0: Il va falloir utiliser. Ensuite, il y a des compétences qui seront des compétences préparatoires aux éléments de décision, c'est-à-dire passer de l'exécution à des tâches plus de décision et des tâches qui vont intégrer des éléments d'orientation, des éléments de conseil, des éléments d'analyse plus poussés. Hein, entre un contrôleur de gestion qui va produire son tableau de bord et capable d'expliquer pour amener à une prise de décision, l'approche est complètement différente. Donc, on voit bien en fait le repositionnement en fait de ces acteurs de fonction support comme partenaires un peu plus stratégiques d'entreprise. Mmh. Alors, c'est plutôt une bonne nouvelle parce que ça va valoriser davantage ces fonctions support. Bon, la mauvaise nouvelle, c'est que ça va quand même faire quelques dégâts. Hein, donc, il va falloir aussi, pour les entreprises, être en capacité de réorienter un certain nombre de profils tout en ne désossant pas totalement des fonctions qui aujourd'hui tiennent aussi hein, par cette valeur humaine, par cette composante humaine. Vous parliez des RH tout à l'heure. Si une fonction RH, il y a une majorité d'automatisation, ça va être difficile d'avoir des accompagnements humains dans les entreprises.
1: Ce sera jamais de toute façon tout blanc ou tout noir. Il y a Lydia qui demande, l'employeur peut-il valablement supprimer des emplois parce qu'il introduit l'IA dans son entreprise? Ça va peut-être pas être si simple que ça, Malik, c'est peut-être justement ça. Il va falloir une partie de la masse salariale la réorienter, la reformer. Quoi qu'il arrive, ça va demander une vraie réflexion de la part des entreprises.
2: Absolument. Juste pour rebondir sur les propos de Cyril, avant de répondre directement à la question de l'auditeur, j'allais dire qu'il y a forcément effectivement un impact important pour toutes les entreprises, pour toutes les activités, pour les salariés. Et je pense que typiquement, de mon point de vue, l'IA va affaiblir les plus faibles et renforcer les plus forts. C'est-à-dire que où on se révèle plus fort d'une certaine manière de l'IA parce qu'on a des qualités que l'IA n'a pas, et la principale qualité que l'homme a et que l'IA n'a pas, c'est réfléchir. L'IA ne pense pas. L'IA fonctionne selon un mode probabiliste. Donc, elle ne pense pas l'IA. C'est la raison pour laquelle elle peut avoir des hallucinations où elle raconte, disons-le clairement, des conneries. Parce que c'est des hallucinations. Donc, elle ne pense pas. L'homme, lui, pense. Donc, c'est toute la différence. Donc, ceux qui arriveront à penser et à prendre du recul sur ce qu'ils font, ceux-là vont s'en sortir, les autres ne s'en sortiront pas. Juste un exemple, par exemple, si on est avocat ou si on est juriste, bah, l'IA sait beaucoup plus de choses que je n'en sais. Et donc l'IA est capable, grâce à la base de données qu'elle a, et là c'est toute la question, c'est à quel point sa base de données est solide, mais si on prend des bases de données juridiques, ce sont des bases de données solides. Et donc elle peut puiser dans ces bases de données et sortir une décision que moi je ne connais pas. En revanche, je pense que je serais mieux placé que l'IA pour dire si la décision est applicable au cas d'espèce, pourquoi la décision a été prise, dans quel contexte a été prise et quelle stratégie déterminée avec le client. Absolument. Et pour en revenir à votre question, très clairement, l'introduction de nouvelles technologies, c'est un motif économique de licenciement possible. Oui. Jusqu'à présent, l'introduction de nouvelles technologies n'était quasi jamais invoquée pour justifier des licenciements. On parlait de difficultés économiques, on parlait de sauvegarde de la compétitivité, mais on ne parlait pas d'introduction de l'IA. Juste pour finir sur le sujet, l'IA ne s'introduit pas toute seule, elle ne tombe pas du ciel. Derrière l'introduction de l'IA, il y a d'abord une décision humaine. Ouais. Donc on ne peut pas dire, j'ai introduit l'IA, t'es viré, on te coupe la tête. Non, tu as décidé d'introduire l'IA, et en introduisant l'IA, tu as décidé de me faire remplacer par l'IA. Donc il y a d'abord une décision humaine derrière chaque licenciement ou derrière l'introduction de l'IA.
1: On verra ce que ça donne effectivement dans les entreprises. On n'a pas fini d'en parler. Merci messieurs, dames. Cyril Queneau, Managing Partner, Directeur RH et Transformation chez SIA. Boutena Burkel, fondatrice du cabinet de conseil Zielper et auteur. Et Malik Douaoui, associé au cabinet d'avocats Deloitte. Merci à tous les trois d'être venus dans cette émission. Les outils RH à retrouver à 12h30. Et bien sûr en podcast et en replay sur notre appli et notre site. Très bonne journée à vous.
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5: Bonjour à tous, et c'est la rentrée pour De Quoi Je Me Mêle. Quel plaisir de vous retrouver. Et bien voilà, on vous l'avait dit juste avant les vacances, comme promis pour cette dernière semaine d'août, nous sommes présents. De Quoi Je Me Mêle, vous le savez, votre rendez-vous tech du week-end. On est ravis de vous retrouver. Bien sûr, l'actualité, elle ne s'est pas arrêtée durant cet été. On va en profiter justement pour faire un gros club de la presse IT, pour revenir sur toutes les annonces plus ou moins récentes dans le domaine de la tech. Je vous rappelle aussi le hashtag DQJMM si vous voulez réagir à ce qu'on raconte et nous écrire, notamment sur X. Encore une fois, bienvenue à vous toutes et à vous tous. C'est parti pour le premier De quoi je me mêle de cette saison.
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5: Et autant vous dire qu'on a quand même pas mal de choses à vous raconter dans le domaine de la tech. Et puis surtout, vous nous avez manqué beaucoup, beaucoup. Anthony Morel est avec nous. Salut Anthony.
6: Salut François, salut tout le monde.
5: Et bien voilà, il est de retour Anthony.
6: Bah oui, bien sûr, vous nous avez manqué. Ben voilà. Vous en plateau et puis vous qui nous écoutez, qui nous regardez.
5: Exactement. On a la chance de se dire que finalement, on fait un métier. Quand on revient, on est content de revenir.
6: Ouais, ça va. Ça, c'est.
5: Et je souhaite vraiment à tout le monde d'avoir ce petit.
6: T'as raison.
5: Plaisir.
6: On ne mesure pas toujours ce bonheur.
5: Exactement. Anthony, que vous retrouvez le matin sur BFM Business et la mi-journée aussi chez Estelle. Ouais. Hein, Estelle Denis, ça n'a pas bougé hein, pour cette nouvelle saison. Gonzague d'Ambricourt est avec nous. Salut Gonzague.
7: Messieurs.
5: Voilà, Gonzague qui est blogueur, passionné de nouvelles technologies, youtubeur aussi, et puis qui est entrepreneur, hein, avec évidemment une boîte spécialisée dans les réseaux. Et à tes côtés, c'est Nicolas Guyot. Salut Nico.
8: Salut François, bonjour tout le monde.
5: Le grand baroudeur de la tech. Il était déjà tout petit qu'il commentait les premiers iPhones.
8: Ah bah oui, on les a connus tous les deux. Hein,
5: exactement.
8: Et, ouais, on les a découverts. Exactement.
5: Nicolas,
8: on a dit beaucoup de conneries aussi.
5: Je vais vous retrouver évidemment sur Clubic, hein, tu en es le rédacteur en chef. On va commencer par les pixels. Et oui, parce que en catimini, enfin j'ai dit en catimini, mais c'est vrai que en dehors des grands moments de la tech, Google a annoncé ses Pixel 11.
6: Oui.
5: C'est toujours un événement parce que nous, journalistes, on aime beaucoup les pixels en général, parce que ce sont des téléphones déjà fabriqués, conçus par Google, donc avec un Android pur. On sait que côté photo, on sera vraiment dans le haut du panier. Il y a quand même pas mal aussi d'innovations liées à Android qui sont présentés en avant-première sur ces téléphones. Et donc, on attendait avec impatience, Anthony, ces nouveaux Pixel 11.
6: Oui, c'est ça, avec impatience. Et moi, je dois dire que c'est ma première petite déception de l'année. Et d'autant plus que, comme tu le disais...
5: Patatras.
6: Oui, bah oui, oui, oui. Et je le dis en tant que fan de Pixel, parce que moi, je l'utilise, je le dis régulièrement dans l'émission, mais c'est mon téléphone de la vie de tous les jours. Ça fait plusieurs années, depuis le Pixel 4. Alors, je n'ai pas eu tous les Pixels, mais en tout cas, assez régulièrement, parce qu'on en teste beaucoup des téléphones. Mais moi, ceux que j'utilise au quotidien, c'est vraiment les Pixel, donc je connais assez bien cette gamme. Et quand je dis déception, c'est pas tant l'appareil lui-même qui est tout à fait qualitatif, il y a un très bon appareil photo, tout est bien si tu veux, c'est un bon appareil. Mais pour moi, l'amélioration par rapport au 10 est tellement minimale, si tu veux, j'allais dire même microscopique, que du coup on se dit pourquoi avoir sorti des Pixel 11 quoi. Fallait rester au 10 à ce moment-là. Parce que, alors on peut jouer au jeu des 7 erreurs, tu sais, et franchement, je te mets un 10 et un 11 côte à côte.
5: C'est pas gagné.
6: À part un ingénieur de Google, si tu veux.
5: Et même lui.
6: J'exagère un tout petit peu, vous imaginez bien, mais quand même, c'est-à-dire que si tu regardes un peu dans le détail, les différences, c'est quoi? C'est le même design, c'est le même poids à 5 grammes près. Tu as, alors si tu as une nouvelle puce quand même, tu as le Tensor G6, alors ça c'est vrai, oui, que c'est une amélioration. Avec notamment,
5: encore heureux, monsieur.
6: Oui, voilà, non, mais avec un TPU qui est plus puissant, donc pour les fonctionnalités IA c'est beaucoup mieux. Très bien. Écran un peu plus lumineux, ok. Photo, amélioration à la marge, mais on est déjà tellement bien sur les photos des pixels que forcément on peut pas non plus avoir des innovations extraordinaires. La recharge un peu mieux, la fonctionnalité dont on a beaucoup parlé est complètement gadget, c'est Highlight, c'est un truc en fait, c'est une petite loupiote qui va s'allumer de couleurs différentes en fonction des gens qui t'appellent et qui va te montrer aussi que Gemini est en train de réfléchir. Bon, génial.
5: C'est-à-dire que tu vas pouvoir savoir quel type de notification tu reçois,
6: oui, voilà,
5: de par la couleur en fait de la LED qui est à l'envers du téléphone,
8: l'extérieur
5: du téléphone.
6: Pour moi, ça,
5: c'est Phenoxing d'ailleurs depuis quelques temps.
8: Oui, il y en a plusieurs qui font déjà ça. Alors moi, en tant que propriétaire de Nexus et de,
5: même sur les BlackBerry, Léa qui est notre productrice nous dit qu'il y avait ça. Moi, je m'en souviens pas.
8: Le problème, c'est qu'effectivement, c'est là où Anthony a totalement raison. Cette version 11, en fait, on se demande pourquoi elle est là, quoi. Parce que à part augmenter de 100 balles à peu près tout, parce que ils augmentent de prix, hein, là aussi on n'a pas parlé, hein, mais il y a une petite inflation à cause de la RAM, mais il y a rien. Même tu soulèves le capot, le nouveau processeur, on a fait des tests. Sincèrement, il y a pas, ça apporte pas énorme.
6: Ouais.
8: Alors oui, par contre, effectivement, le processeur, visiblement, il a bien été conçu pour faire tourner de l'IA en local. Là-dessus, il est assez balèze. Mais à part les fonctions Android 17, alors par contre, oui, effectivement, c'est la vitrine Android 17. Hein,
5: je dirais même que à certains égards, il y a une régression. Parce que d'après ce que j'ai compris, sur ce Pixel 11, il y a moins de mémoire vive que sur le Pixel 10.
6: Oui, c'est ça.
5: Je
6: ne
5: sais pas si vous avez suivi ce truc-là. Ouais. On est dans une surenchère du coût de la mémoire.
6: La shrinkflation technologique, c'est ça.
5: Google s'est dit, vous savez quoi, on va enlever quelques gigas de RAM. Personne va le voir. Hein, on va faire ça tranquillou bilou.
6: On l'avait prédit. Hein, parce qu'on en a parlé assez souvent de ce Ramageddon ou l'apocalypse de la RAM un peu là. Et on avait dit l'une des modalités pour ne pas avoir à faire exploser les prix, ce sera de nous proposer le même produit avec un petit peu moins de mémoire vive, en ne disant rien ou en tout cas en partant du principe que 90% des gens vont pas forcément regarder cette caractéristique là et ils vont payer le prix. Et c'est exactement ce qui se passe. Et moi je pense que là, Google le fait, mais en fait, tout le monde va le faire. Enfin, beaucoup de fabricants.
8: Alors, ils compensent avec plus de capacité de stockage.
6: Ça, c'est vrai. Voilà. Non, il faut le dire aussi, il faut être honnête.
5: Parce que d'après ce que j'ai compris sur le 10, il y avait 16 gigas de RAM. Mmh. Là, on passe à 12. 12. Ouais. Alors, c'est confortable, certes. Mais enlever ces 4 gigas, est-ce que dans certains usages assez intensifs du téléphone, tu ne vas pas commencer à avoir des ralentissements, tu vois ? C'est la question que tu peux te poser. S'il y a un an, ils avaient estimé qu'il fallait 16. Comment ils peuvent expliquer aujourd'hui que 12 suffit ?
8: Ouais, mais on passe d'un monde où la RAM coûtait que dalle, où tu pouvais en mettre, sincèrement, même nous on rigolait de temps en temps, t'avais des configs où t'avais beaucoup de RAM et elle n'était pas utilisée, à un monde où tout coûte cher. Donc en fait, il faut vraiment, le moindre giga, il est mesuré, et je pense qu'ils ont été plutôt intelligents. S'ils sont descendus à 12, ils auraient pu descendre encore plus, hein. Ils auraient pu descendre à 10 ou à 8. Hein.
5: Mais là, ça aurait fait quand même du beau.
6: Ça se voit.
8: Mais ça se voit. Mais regarde Apple. Apple qui a toujours été chiche sur la mémoire vive, donc c'est compliqué. Et par contre, je trouve que c'est bien, c'est qu'ils ont augmenté la capacité de stockage.
5: Ouais, on passe à 256.
8: Voilà. Les capteurs photo, pareil, c'est pas la folie non plus, hein. On est toujours sur à peu près les mêmes capteurs. Alors par contre, le savoir-faire logiciel, c'est magistral. Là, on est sur une vitrine technologique. En fait, si vous avez un Pixel 10, ça n'a rien de passer au 11. Là-dessus, on est clair. Par contre, si vous avez un vieux smartphone Android ou un vieil iPhone et que quand vous allez voir les nouveaux tarifs du mois de septembre, peut-être vous allez vous dire, je vais peut-être essayer un Pixel. Et voilà.
6: C'est vrai, mais faut être juste dans notre appréciation, c'est-à-dire que le reproche qu'on fait là, on le fait régulièrement à Apple. Quand on dit, le nouvel iPhone, par rapport à la version de l'année d'avant, il n'y a pas grand-chose qui s'améliore, et ils nous vendent un nouveau modèle tous les ans. Donc quand c'est des fabricants comme Google qui le font, il faut aussi le dire. Moi, c'est vrai que jusqu'ici, j'avais trouvé qu'ils étaient assez disruptifs, même si c'est un mot que j'aime pas trop, d'une année sur l'autre. Là, c'est la première fois que, tu vois, je reste un peu sur ma faim. Donc dommage. Et on se demande, et c'est la question qu'on se pose aussi souvent, hein, mais c'est à quoi ça sert ? Est-ce qu'on a vraiment besoin d'avoir un cycle de smartphone tous les ans ? Est-ce que juste tu peux pas sortir un téléphone tous les deux ans avec des vraies nouveautés quand tu fais ton annonce ? Parce que là, pour le coup, il y a vraiment pas grand-chose.
8: Et le problème, c'est qu'il y a beaucoup de fonctions dont on n'aura pas accès en France, parce qu'en fait, c'est beaucoup d'IA.
6: Ah oui,
8: et donc il y a beaucoup de fonctions qu'on ne pourra pas voir en France pour l'instant à cause de l'Union européenne et la réglementation.
5: Ouais.
8: Donc voilà. Mais par contre, il y a deux trois trucs pas mal. Hein. Il y a Rambler notamment qui est une dictée vocale. En fait, au lieu de saisir avec le clavier vos messages, vous parlez à votre téléphone. Bon, ça, vous allez me dire, tous les téléphones le font. Sauf qu'en fait, il corrige à la volée. Il vous envoie des textes nickel. Sincèrement, c'est assez bluffant. Ouais, c'est vraiment bluffant. Il y a le téléprompteur.
5: Tu t'en sers pourquoi ? Pour envoyer des SMS, des mails ?
8: C'est pas ça.
7: Ça enlève les hésitations.
5: Ouais. Ah oui.
7: Tu dis j'aimerais manger une. Non, un. Mm. Donc ça va reprendre ça. Alors que si tu dis dans Siri j'aimerais manger une. Non, un.
5: Ah, merde.
7: Burger,
5: zut.
7: Ça va écrire ça.
5: Il a écrit.
7: Envoyez patron. Effectivement, pas une innovation malheureuse non plus. Et les innovations principales en IA, elles sont dispo que dans 7 pays et pas nous.
5: Et alors, c'est quoi les innovations qu'on n'aura pas ? Il y a des trucs bien ou pas ?
7: C'est vraiment l'essentiel des sujets de prédiction d'IA embarqués, comme avec Apple. Hein.
8: Voilà, comme par exemple, tu échanges avec un ami en disant j'aimerais bien aller à la pizzeria, machin, ce soir, etc. Aux États-Unis, il va pouvoir te proposer
5: de réserver des places directement. Envoyer une invite à Compost.
8: Voilà, en mode agent IA, quoi. Voilà.
7: La partie assistant nous manque.
5: Nous, comme on n'a pas d'amis pour les invités à manger des pizzas,
8: il n'y a pas de pizzeria en France.
5: De toute façon.
8: Non, mais voilà. Après, il y a téléprompteur qui est pas mal. Il y a deux trucs que j'ai bien aimé aussi. Téléprompteur, vous pouvez vous filmer.
5: Téléprompteur. Ça nous parle.
8: Vous filmez, c'est pour les influenceurs et pour les créateurs de contenu. Vous filmez et vous avez une petite bande en bas où vous pouvez lire le contenu que vous vous avez prêt, vous avez
9: écrit avant. Donc, en surimpression.
8: Voilà, en surimpression directement d'accord, avec le téléphone. Et il y a les styles photographiques. On en a pas parlé, mais ça c'est un peu inspiré d'Apple aussi qui avait lancé la mode. C'est en fait vous définissez un style photographique pour votre téléphone. Alors c'est pas un filtre. C'est appliqué vraiment en amont de la photo et ça donne des photos ben,
9: un peu personnalisées.
8: Ouais, personnalisées avec le style que vous voulez.
9: Tu peux un peu augmenter le contraste.
8: Voilà.
9: Ouais. Ok, bon.
8: Voilà.
9: Les tarifs, parce que, évidemment, on va rigoler un peu.
6: 1200 euros, c'est ça?
9: Alors, le premier Pixel 11 est à 999.
8: C'est ça. 1000 euros. Ouais.
6: Ensuite, tu as le Pro qui est à 1200.
8: 1200, voilà. 1400.
6: C'est 1400.
8: 1400 et après 2000 pour le pliant.
9: Voilà.
8: Le pliant qui, pareil, hein, c'est même que l'année dernière, un peu plus fin.
9: Oui, voilà, qui n'évolue pas énormément et qui va avoir du mal, à mon avis, face à la concurrence. On en parlera tout à l'heure parce que. Là, on voit que on arrive avec un nouveau form factor, que ce soit chez Apple qui devrait annoncer son pliant, mais aussi chez Samsung. J'ai cru comprendre que le nouveau Samsung Fold qui vient de sortir cartonne en fait. Ouais. Le format.
8: Le form factor, vraiment, c'est
9: dingue, dingue. Ouais,
8: et ça va changer beaucoup de choses. Hein,
9: ouais. C'est assez intéressant.
8: Mais c'est vrai, c'est marrant parce qu'on en parlait ça justement de ce format où on est premier à en avoir utilisé. On se disait mais c'est bizarre hein, ces bandes noires là, quand on regarde une vidéo en haut en bas. Ben là en fait ils ont à peu près réglé le problème.
9: Bon ben voilà pour ce Pixel 11. On enchaîne avec les lunettes Meta. On en avait parlé, je pense, dans cette émission il y a quelques mois de cela. On avait détecté que Meta travaillait en fait sur un système de reconnaissance faciale dans les lunettes. Visiblement, Tony, ça avance.
6: Oui, ça avance. Alors, on en avait parlé parce qu'il y avait eu des fuites dans la presse à l'époque. C'était le New York Times qui avait fait une enquête et qui avait sorti des mémos, des notes internes chez Meta qui expliquaient de manière très, très claire que la prochaine brique technologique qu'ils allaient installer dans leurs lunettes, donc les lunettes IA, les Meta Ray-Ban, etc., eh bien, ce serait une brique de reconnaissance faciale. Reconnaissance faciale, qu'est-ce que ça veut dire concrètement? Ça veut dire que les caméras qui sont intégrées dans les lunettes, on leur ajouterait un petit algorithme qui permettrait, eh bien, d'identifier potentiellement n'importe qui. Vous croisez quelqu'un dans la rue, vous scannez la foule du regard, et vous allez pouvoir savoir que voilà, ça, ah bah, c'est que j'ai croisé François. Bon, toi, on te reconnaît dans la rue. Mais les gens, on va pouvoir les reconnaître, grâce à, juste à leur visage. Et, on peut imaginer ensuite avoir leur profil sur les réseaux sociaux, t'as directement l'Instagram de la personne. Alors. Bon, et donc là, alors pourquoi on en parle aujourd'hui? Parce que ça semble se confirmer, Meta a déposé un brevet pour une caméra intelligente qui permettrait d'identifier des personnes et de les taguer sur des vidéos. On n'a pas énormément plus d'informations, mais en tout cas, ça semble confirmer que la prochaine phase pour ces lunettes connectées, ce sera l'intégration de la reconnaissance.
7: Ouais, un peu plus que ça. En fait, il y a des chercheurs qui ont trouvé les composants logiciels dans les applications de Meta AI, des références à ce système. Donc en fait, c'est vrai.
9: Au-delà c'est déjà implémenté. Mais pas mis en route.
7: Exactement.
9: En fait.
7: Exactement.
8: Name tag.
7: Et l'idée, c'est qu'apparemment, Meta profite un peu du bordel qui se passe ambiant aux États-Unis pour faire passer des trucs un peu zoom-zoom de ce genre en disant non, mais c'est que pour faire une expérimentation. Mais c'est quand même dans l'appli qui est distribué à des millions d'utilisateurs.
6: Mais moi, c'est ça que je comprends pas, parce que tu as raison, tu dis ils essayent de le faire un peu en douce et tout, mais en fait, je comprends pas leur état d'esprit. C'est-à-dire, moi, à chaque fois que j'en ai discuté avec des gens de cette fonctionnalité-là, alors peut-être qu'après on a des biais de confirmation parce qu'on fréquente des gens qui pensent un peu comme nous et tout, mais à chaque fois on m'a fait la réflexion, mais c'est horrible, enfin personne n'a envie d'avoir ça. Je ne sais pas si vous connaissez, vous identifiez des gens autour de vous qui auraient envie d'avoir des lunettes qui leur permettent de savoir qui se trouve autour d'eux. Et donc je me dis, Meta, bon, ils ne sont pas débiles, hein, évidemment, ils doivent faire des benchmarks, des études de marché, des trucs. Est-ce qu'il y a un marché pour ça? Est-ce que vraiment cette fonctionnalité, elle n'est pas plus répulsive qu'attractive pour le consommateur? Pour moi, une fonctionnalité reconnaissance faciale, enfin, c'est le repoussoir ultime dans le genre de truc qui fait vraiment flipper, si tu veux. Et je me dis, il y a peut-être un décalage entre les ingénieurs de la Silicon Valley, tu sais, ce qu'on dit, on appelle les technobros, un peu, qui sont vraiment dans leur monde, un peu. Ouais. Oh, génial, on va pouvoir se reconnaître dans la rue et tout, et puis je vais pouvoir t'ajouter sur les réseaux sociaux.
9: Oh, Mike, regarde, on est en train de tester, ça marche, c'est génial.
6: Eh, regarde, je t'invite à manger une pizza avec mon agent IA grâce aux lunettes et tout, enfin, tu vois, de peu connecter. Tout ça.
9: On revient encore aux pizzas.
6: Bah voilà,
8: c'est pour ça que j'en parle.
6: Et puis le grand public, où 90% des gens vont dire, mais attends, mais c'est quoi ce truc? C'est-à-dire que n'importe qui dans la rue va pouvoir m'identifier. Donc je suis dans le métro, par exemple, je pense une jeune femme, par exemple, et on va pouvoir l'identifier en deux secondes et pouvoir ensuite ajouter son Insta. Enfin, ça n'a aucun sens, tu vois, personne veut d'un monde comme ça. Et effectivement, ils ont essayé de le faire en douce. Et l'autre truc qui était dans les notes internes aussi révélées par le New York Times, c'était qu'ils le disaient de manière assez claire, hein, ils voulaient aussi mettre en avant les fonctionnalités médicales pour faire passer la pilule en disant bah si, pour les personnes non voyantes ou malvoyantes, c'est génial parce que tu vas pouvoir identifier les personnes autour de toi, les personnes que tu connais, etc. Donc la reconnaissance faciale, c'est intéressant. Mais une fois que tu sors du médical et que tu arrives dans le grand public, bah, c'est un peu plus inquiétant, quoi.
9: Après, je trouve ça hyper puissant.
6: Ah oui,
9: c'est vraiment un truc hyper puissant. Est-ce que nous, finalement, notre génération qui est assez réticente sur ces trucs-là, n'est pas un peu en décalage? Est-ce que finalement, tu vois, peut-être que la prochaine génération dira ok, cool, savoir que je peux ajouter Gonzague parce que je l'ai croisé quelque part, j'ai vu qu'il avait il faisait des vidéos, je sais pas, peut-être on peut imaginer plein de trucs et tout, tu vois.
7: Moi, je pense que leur marché, c'est pas forcément le grand public, c'est eux. En fait, c'est ça qu'on oublie, c'est que le marché, c'est Meta. Ouais. Meta, Facebook, en douce pendant des années, et qu'ils le font encore, bien sûr, ils ont créé ce carnet d'adresses de l'ombre qui permettait pour eux de savoir à qui tu étais connecté, qui étaient tes amis, parce que tu déversais le carnet d'adresses de ton téléphone dans leur app. Et même si tu n'ajoutais pas quelqu'un sur Facebook, ils savaient que tu étais connecté à cette personne, tu avais son numéro. Et ils ont construit avec ça une gigantesque base de données. Il faut se rappeler aussi qu'ils ont quand même acheté une société de VPN pour observer le trafic et les applications qui étaient très utilisées. Donc, leur intérêt, c'est plutôt souvent le leur que le nôtre.
6: Ouais, tu penses qu'en fait, c'est lié à leur modèle économique de base, qui est de vendre de la pub. Et donc, en gros, ils veulent en savoir toujours plus sur toi. Et là, le fait de pouvoir savoir qui tu croises, à quel moment et à quel endroit, finalement, ça va être une base de données qui est
7: Meta, c'est vrai aussi. Meta, c'est une des plus grosses bases de données sur les gens au monde.
8: T'as pas besoin d'avoir de caméra pour ça, en fait. En fait, c'est ça que moi, je comprends pas. Parce qu'en fait, la caméra, t'as un côté surveillance. D'un côté, j'ai vu. Alors, si tu fais du géofencing, si tu fais tu peux faire la détection par géolocalisation. Tu passes à côté, d'un ami, les deux téléphones, hop, ça match. Tu sais que la personne est là. Je vois pas l'intérêt, effectivement, de filmer pour filmer, quoi. Sachant que c'est un truc, c'est quand même un gros frein, quoi. Il y a des enjeux en plus derrière, bon, en termes de vie privée, mais aussi après les points de vue techniques. Les moulinettes, elles peuvent pas filmer 24/24. Donc voilà. Donc en fait, un moment. Je sais pas, à part servir en Chine ou...
6: La Chine, moi, je me souviens, on fait une chronique, il y a 10 ans ça, où la police testait des lunettes avec la reconnaissance faciale intégrée. Donc, peut-être...
9: Mais je crois que toutes les caméras publiques en Chine...
6: Les caméras,
8: totalement,
9: ont un logiciel de reconnaissance
6: faciale. Reconnaissance faciale, absolument.
9: C'est clair, on sait que t'es passé à tel endroit, on sait qui tu es, d'où tu viens, et ce que tu vas faire, plus ou moins.
7: Et ça arrive dans pas si longtemps chez nous, parce que les Jeux Olympiques, etc.
9: Oui, il y a eu des dérogations.
7: Oui, des dérogations qui sont prolongées.
6: Mais c'est pas de la reconnaissance faciale,
7: Non,
6: c'est de la détection algorithmique. Voilà, c'est pas
7: détection de
6: scène. Pas pareil.
7: C'est vrai.
6: Non, alors
9: je me demande pendant les JO s'il n'y avait pas certaines caméras qui, justement, en termes de sécurité, pour essayer de combattre le terrorisme, il n'y avait pas de la reconnaissance faciale.
6: Je crois pas. De ce que j'avais compris, mais c'était, comme le disait Gonzague, c'était la détection de certains comportements anormaux d'une foule ou alors un bagage abandonné ou ce genre de choses. Ça, les caméras sont capables de le faire. Et effectivement, les expérimentations se sont multipliées. Mais la barrière avec la reconnaissance faciale, qui est complètement interdite dans l'espace public en France.
9: Peut-être qu'ils avaient activé ça et qu'ils ne nous l'ont pas dit. Peut-être qu'à certains moments.
6: Ça, après.
9: Spécifique parce que c'est au point depuis très nombreuses années.
6: Après, on peut avoir le débat. Moi, ça ne me choque pas plus que ça.
9: Non, moi non plus.
6: Après, ça dépend du cadre. Mais tu vois, la reconnaissance faciale pour détecter des personnes qui sont recherchées par la police, par exemple, ce serait pas complètement délirant de se dire que quand tu as un événement sportif, tu puisses détecter des gens qui sont potentiellement dangereux. Bon, après, ça c'est un autre débat.
9: Oui, c'est un autre débat.
6: Ce qui est sûr, c'est que la CNIL, quand elle va entendre parler de ses lunettes, si ça doit arriver en France, je pense que les mecs vont faire une crise cardiaque. Jamais ça sort en France.
8: Mais il y a déjà des États aux États-Unis où en fait les gars en fait ils commencent à porter plainte là-dessus sur le port de lunettes dans l'espace public sans l'aide. Alors maintenant la l'aide obligatoire d'ailleurs, je crois que même Meta a fait le nécessaire pour que il y a pas mal de bidouilleurs qui
9: tu pouvais hacker le truc et péter la
6: mais bon maintenant dès que tu essayes d'y toucher un petit peu
9: ça désactive la caméra
8: et après moi je trouve que ce qui est dommage c'est qu'en fait tout ça ça va vers des lunettes plus compliquées à gérer. Moi, ce que j'ai adoré sur ces Ray-Ban, sur les premières Meta, en fait, c'est la simplicité. La simplicité de ces lunettes qui se mettent à jour fréquemment, on a plein de nouvelles fonctions qui arrivent, etc. Mais c'est simple. J'ai juste des écouteurs, j'ai une caméra, je peux prendre des photos, t'es en vacances, t'as pas besoin de sortir ton téléphone, prends des photos, tu veux filmer un petit truc, Point barre. Là, ils commencent à nous rajouter des couches, Et là, sincèrement, est-ce que t'as envie d'avoir des lunettes usine à gaz sur le nez, quoi? Non, mais ce qui était génial des lunettes, c'est la simplicité.
9: Ouais, mais tu sais, c'est un peu le sens de toutes ces boîtes-là qui veulent toujours ajouter de l'innovation, toujours essayer ouais, de. Mais... Et puis il y a le business, comme tu le disais derrière
7: ça. Le business, t'as le côté compute portable, enfin wearable devices qui embarque. C'est ce que fait Apple avec le Vision Pro. C'est pas le même produit. Ouais, c'est pas le même... Tout ça, ça converge.
8: Et puis il faut pas que ce soit repoussoir, quoi. En fait, c'est ça.
9: Et puis je vous rappelle que toutes ces données qu'on capte, qui vous dit que Meta ne s'en sert pas aussi pour améliorer CLL? Toute son IA.
6: Je vous rappelle toute la data filmée par les lunettes.
9: Bien sûr, je vous rappelle que l'ère de la robotique va bientôt arriver. Imaginez un peu la valeur qu'ont toutes ces données quand on marche, quand on manipule des choses, quand on photographie, etc.
6: Je rappelle qu'aux États-Unis, aujourd'hui, tu as quand même des boîtes d'IA qui te proposent de venir faire le ménage chez toi. Avec et la femme de ménage avec des lunettes connectées ou avec une petite caméra
8: et tu dois bien montrer ce que tu fais
6: pour bien filmer ce que tu fais et en fait du coup pour entraîner les robots ensuite qui serviront à faire le ménage parce que la valeur de ces datas a plus de valeur que le prix horaire de la femme de ménage.
9: C'est bizarre parce que moi je sais pas ce que vous en pensez mais ça me dérange ça parce que je me dis finalement ces gens-là sont en train d'enterrer leur métier. Finalement,
6: oui, tu contribues à ta propre disparition.
9: Tu contribues à ta propre disparition.
6: Je suis pas sûr qu'ils aient beaucoup le choix en fait. Hein,
9: certes, je suis d'accord. C'est une ligne de revenu mais malgré tout, je trouve qu'il y a un côté cynique dans ce truc-là qui est effrayant.
8: Alors, mais il va falloir des millions d'heures d'enregistrement avant d'arriver à un truc à peu près potable aussi. Donc,
9: tu mets 10 000 personnes qui font ça, tes millions d'heures, vite les avoir.
8: Ils disent que justement, il y aura une petite dizaine d'années quand même avant d'arriver à un résultat potable.
6: Pour les robots,
8: pour les robots.
6: Mais tu sais que pour le fait de scier la branche sur laquelle on est assis, si on peut dire, c'est vrai dans tous les métiers, et y compris les journalistes. Tu as maintenant des applis d'IA qui te proposent, toi en tant que journaliste, de relire plein d'articles générés par l'intelligence artificielle et de dire qu'est-ce qui pourrait être amélioré, est-ce que le titre ça va du point de vue d'un lecteur humain, est-ce que tu mettrais ça plutôt avant ça, et t'es payé à l'heure et c'est assez bien payé. J'avais regardé, je sais plus le nom du site, et ils proposaient en fait pour tous les métiers à partir du moment où t'as une expertise particulière et bien d'aider à entraîner les modèles.
9: Tu fais l'apprentissage sur
6: tout à fait.
9: Waouh. Allez, on enchaîne avec cette polémique qui dure concernant les gamers et les possesseurs de PS5 avec le PS Blackout qui a fait couler beaucoup d'encre cet été, Anthony.
6: Oui, c'est ça. Alors, on rappelle le contexte général, mais enfin, je pense que tous ceux qui nous écoutent et qui nous regardent sont un peu au courant que Sony a balancé un énorme pavé dans la mare en disant « on arrête ». Les jeux physiques, on passe au tout dématérialisé, donc il y a évidemment une énorme levée de bouclier de la part des
9: joueurs. Et tout ça rapidement, dès 2027, je crois que ça y est, c'est fini, il n'y a plus de galette.
8: 1er janvier 2028.
9: Ah, 1er janvier 2028. Mais ils vont commencer déjà avec à réduire.
7: GTA est annoncé sans support physique, etc.
9: Donc GTA n'existera pas en support physique.
7: Ça fait partie du chantage qu'opère le mec qui publie des leaks du jeu en disant moi j'ai envie qu'on puisse l'avoir en physique.
9: Et oui.
6: Ce qui est peut-être plus efficace, alors parce que du coup il y a eu des appels au boycott, dont le fameux PS Blackout, donc qui consiste à ne plus se connecter en ligne et
8: à quitter le PSN même carrément.
6: À quitter le PSN. Ouais. Bon, ça a fait flop pour l'instant. C'était évident que ça allait pas fonctionner. Enfin pour moi c'était une évidence,
8: si tu plus connecté tu joues plus.
9: C'est ça. Ceux qui sont les plus mécontents, c'est ceux qui jouent sans doute le plus. Ouais. Donc, ça doit être dans la tête un truc.
6: Mais surtout, en fait, le truc. Alors, moi, c'est pareil, je suis un peu désolé du fait qu'on arrête, parce que je suis un collectionneur de boîtes physiques, j'adore, etc. Je prends acte du fait que le dématérialisé, maintenant, c'est le gros du marché et que d'un point de vue économique, ça. Ça a du sens pour Sony en tout cas d'aller vers le tout dématérialisé. En revanche, ce qu'on peut vraiment leur reprocher, c'est leur sens du timing, puisque en plein milieu de ce blackout PlayStation et de cette bronca des joueurs, ils se sont fendus d'un mail que vous avez peut-être reçu, qu'ont reçu tous les joueurs de Play, qui rappelle, mais vraiment noir sur blanc et de manière assez peu ambiguë, que en gros, quand vous avez des jeux dématérialisés, vous ne possédez rien. Alors c'est à vous. Enfin, je sais pas. Tu veux peut-être en parler, Nicolas.
8: Mais ils ont reçu. Comme quoi, ils ont rappelé qu'en fait, on avait des licences pour jouer à des jeux et que les jeux, en fait, on les possédait pas. Quoi. Vous téléchargez un jeu sur le PlayStation Network. Ce jeu, vous avez acheté une licence d'utilisation.
9: Oui, c'est-à-dire qu'on achète la jouissance du jeu.
6: Voilà.
9: C'est ça.
6: Donc
8: Mais vous possédez pas. Alors,
9: mais c'est externes. Quoi la différence entre le fait de le posséder et d'avoir la jouissance du jeu, finalement?
6: Ah bah non, si t'as la boîte physique, tu la possèdes, tu peux la revendre, tu peux revendre ton
9: jeu. Ah oui,
6: vois,
9: d'accord.
6: Avec le CD, ça, tu vois, c'est ça. Ouais, en fait, mais tu peux prêter, tu peux faire ce que tu veux avec. Tu l'achètes, après, voilà, il a une valeur à la revente. Là, en gros, tu as une licence d'utilisation qui
9: n'est pas cessible.
6: Ah bah non, et puis surtout qui peut sauter pour tout et n'importe quoi. Ils écrivent, vous ne possédez pas le produit numérique. Quand on achète ou télécharge un jeu, on peut l'utiliser, mais on n'en est pas propriétaire. On ne peut ni le revendre, ni le prêter, ni le léguer. Et ils expliquent également que, bah, par exemple, ton compte peut sauter pour n'importe quelle raison, et à ce moment-là, tu perds tous tes jeux. Que s'il y a un bug de leur système à eux, pour une raison ou pour une autre, bah, en fait, tu perds tout. Alors, s'ils font une énorme erreur, ils peuvent te rembourser, mais au maximum, je crois, c'est une centaine d'euros. Donc, toi, tu as monté une bibliothèque de jeux,
9: tu payes 2000 balles. 10 000 euros de jeu, tu vas avoir 100 balles.
6: Et tu récupères 100 euros. Et en fait, à la limite, j'allais dire. On le sait, si tu veux. On sait, on est au courant globalement de ce truc-là. Personne ne lit les conditions générales d'utilisation, mais on est au courant. Simplement,
8: c'est le
6: sens du timing. Quoi. Ouais, juste, incroyable. Tu te dis, est-ce que les équipes de communication discutent avec les équipes juridiques pour, en plein milieu, alors que vraiment tout le monde est vraiment à vif
9: oui,
6: sur cette question,
9: le monde est à cran.
6: Envoyer le mail en disant, au fait, les gars, les jeux là. Vous les possédez pas. Non, mais c'est terrible, c'est vraiment.
8: Non, mais t'as l'impression d'avoir un pion, tu sais, qui a une classe dissipée, qui arrive et qui tape du poing sur la table en disant c'est moi le boss. Bah, ok, d'accord, on a compris, mais le problème, ouais. Voilà.
9: Et là, il commence à se prendre des bouts de craie, le gars.
8: Je pense que, ouais, ça continue comme ça, ouais. Mais effectivement, en fait, ils veulent aussi se dédouaner s'il y a des problèmes, même avec leur partenaire. Hein. Il suffit qu'un éditeur coupe un serveur et que le jeu soit plus accessible en réseau, par exemple.
9: Ouais.
8: Mais avant, ils pouvaient se prendre des procès, des trucs comme ça. Là, le but, c'est de dire que globalement, voilà, ça, c'est propre. Vous avez le droit juste d'utiliser. On est dans notre. C'est des CGU, c'est comme ça. Mais il y a beaucoup de choses hein, comme ça, hein, pareil sur votre voiture. Hein.
7: Bah, en fait, on est quand même dans un monde de l'abonnement. Spotify, Netflix, vous payez un abonnement et quand il s'arrête. Tout le contenu auquel vous aviez accès s'arrête.
9: Ouais, sauf que c'est pas pareil là.
7: Ah mais je suis d'accord avec toi.
9: Tu t'achètes un GTA, ça va te coûter entre 80 et 100 balles.
7: Ah non mais on est d'accord. Et surtout il est marqué.
9: Et là tu t'abonnes pas. Voilà.
7: Il est marqué acheté sur le site, donc c'est
9: acheté.
7: Vrai que...
9: C'est ça, tu vois. Autant moi je peux comprendre, tu t'abonnes, je sais pas moi, un service d'abonnement de jeu sur Xbox ou sur PlayStation. Tu t'arrêtes de payer, ça fait partie du jeu.
7: Bien sûr, là, tu payes un prix unitaire pour un jeu versus... Et on est tous d'accord. Et en fait, ce problème existe depuis longtemps, comme vous l'avez dit, puisque sur des plateformes comme l'App Store, etc., parfois, tu peux avoir acheté une app, ne plus pouvoir la retélécharger, ou d'ailleurs, même si elle est juste plus mise à jour, tu ne pourras pas en bénéficier sur ton nouvel appareil. Si on te ferme ton compte, tu perds tout.
6: Ah, t'avais eu même à l'époque, je me souviens, des MP3 de l'iPod où il y avait eu des histoires de gens qui voulaient léguer leur discothèque MP3 et qui n'avaient pas pu le faire, par exemple. Donc, en fait, dès que t'achètes un produit numérique, en réalité, c'est ça. En fait, il faudrait même pas utiliser le mot acheter parce que là, on sort de la définition. Tu n'es plus
9: propriétaire. Retrouver un nouveau mot.
7: Et si on y pense, en France, on se fait vraiment triplement avoir parce qu'on paye quand même le droit à la copie privée dont on ne peut pas du tout bénéficier.
9: C'est clair. Ouais. Bon ben voilà pour cette petite anecdote PlayStation. Et puis je vous rappelle qu'il y a la PS6 qui devrait arriver. Alors je sais pas quand, mais
8: retardée.
9: Ça va pas arranger tout ça, à mon avis.
8: Ouais, en fait, normalement devait arriver vers 2028-2029, mais vu le prix de la mémoire vive, là, en fait, les gars, on fait tous des simulations, on se retrouve avec des consoles de salon à 1000 balles minimum.
9: Ouais, mais ça veut dire que la PS5 aura 10 ans, en fait.
8: Ah ouais.
9: Elle aura une durée de vie de 10 ans, ce qui est quand même incroyable. Hein.
6: Inédit, ouais.
8: Ouais, après
6: c'est un cycle de vie très long.
9: Voilà, normalement,
6: c'est
9: des
6: cycles de vie 7 ans. Ouais.
9: C'est 7 ans, je crois.
8: Alors après, ils sortent des PlayStation. La PlayStation 5 Pro. Il y a des nouvelles technos comme le DLSS qui permettent d'avoir plus d'images par seconde ou une meilleure définition sans faire trop travailler le processeur graphique. Il y a le cloud qui va pouvoir aider. En fait, il y a plein de choses. C'est-à-dire qu'en fait, cette crise de la mémoire vive continue.
9: Ils ont de quoi encore remettre en...
8: Bah, ils peuvent mettre plus, ou créer peut-être une console avec peut-être moins de mémoire vive. Ils vont faire peut-être comme Google.
9: Ils peuvent appeler Google. Hein.
8: Voilà, mais avec des composants qui vont permettre d'avoir des performances grâce à l'IA, notamment.
9: Ok. Voilà. On va revenir dans un instant, les amis. On a encore plein de choses à vous raconter. Vous savez qu'il y a un robot Aspi, en ce moment, qui cartonne aux États-Unis, qui, paraît-il, est au top du top. On va en parler dans un instant. Et puis, bien sûr, les rumeurs concernant les nouveautés Apple qui vont pas tarder à arriver. Et on parlera aussi robots avec Unitri qui a fait sensation quand même lors de ces Jeux Olympiques des robots. Anthony en parlait et on en a aussi parlé dans Tech & Co. A tout de suite pour la deuxième partie de ce De quoi je mêle. Un grand merci d'être là.
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5: Voilà, deuxième partie de ce De quoi je mêle. Un grand merci de nous écouter, de nous regarder. 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Et évidemment, on ne change pas nos habitudes. Vous aurez quelques minutes supplémentaires si vous nous écoutez sur le podcast. Et puis après, le week-end, bien sûr, le vendredi soir sur BFM Business, à la radio, à la télé, puis rediffusé aussi le samedi et le dimanche. Anthony Morel est toujours avec nous. Gonzague d'Ambricourt, Nicolas Guyot pour cette deuxième partie. Et Anthony, on va parler maintenant de robots aspirateurs. Il faut savoir que c'est un marché qui est, verrouillé par les Chinois depuis pas mal de temps. Aujourd'hui, tous les robots aspirateurs que vous achetez viennent de Chine.
7: 70% du marché.
5: Ouais, c'est monstrueux. Sauf que, eh bien là, il y a une nouveauté qui vient de la Silicon Valley.
6: Oui, c'est ça. Alors, c'est un aspirateur américain, mais qui enflamme la presse tech aux États-Unis. Il n'est pas encore sorti en France, mais c'est aussi pour ça qu'on voulait vous en parler, parce que c'est un petit bijou de technologie, on va y revenir. Et pour la petite anecdote, et c'est ça qui m'a titillé, et c'est pour ça qu'on en parle, il a obtenu, alors vous connaissez le site Wired, évidemment, qui est un site tech de référence depuis des années, des décennies, donc il teste tous les produits possibles et imaginables, et ce robot aspirateur, qui s'appelle le Matic, ils lui ont donné la note de 10 sur 10. Et chez Wired, le 10 sur 10, c'est genre une fois tous les 5 ans.
5: Ouais, c'est rarissime,
6: Vraiment, ça n'arrive quasi jamais. Okay. Je me dis, mais quand même, c'est complètement incroyable. Alors, qu'est-ce qu'il a de particulier? C'est un robot qui a été conçu par des anciens ingénieurs de chez Google. Ils se sont dit, on va révolutionner l'aspirateur robot. Alors, ils y ont intégré une couche d'intelligence supplémentaire. Ce petit robot aspirateur, il, par exemple, on va lui parler, on va lui donner des ordres. C'est-à-dire que tu vas, en fait, le commander et lui dire, voilà, va nettoyer les plantes du salon. Tu vas lui dire, tu peux lui montrer
5: Passe-moi l'aspi sur le tapis, quoi.
6: Passe-moi l'aspi sur le tapis. Ah là, sur le tapis, il reste une tâche. Et tu lui montres, en fait, du doigt. Et il va aller nettoyer là où tu lui montres.
5: Nico a fait tomber un morceau de pizza sur le parquet.
6: Par exemple, la fameuse. Et donc, du coup, il va venir récupérer la pizza. Parce qu'en fait, la plupart des robots aspirateurs sont équipés de télémètres. Lui est équipé de caméras, donc 6 caméras intelligentes qui sont capables d'analyser tout ce qui se passe et de le rendre un peu plus malin, entre guillemets. C'est-à-dire qu'il ne va pas faire, vous savez, bêtement des allers-retours, et vous allez avoir le message aspirateur bloqué, il faut venir le débloquer. Lui, en fait, il va voir et comprendre ce qui se passe chez vous et donc il va pouvoir zigzaguer, se faufiler un petit peu partout, comprendre vos habitudes aussi, c'est-à-dire il voit que par exemple après les repas, vous mangez souvent, vous êtes autour de la table de la cuisine, il y a des miettes de pizza, il y a des croûtes par terre parce que Nico mange comme un cochon et donc l'aspirateur, il vient récupérer les croûtes de pizza.
5: Bon, pauvre Nico, il a rien demandé,
6: il prend des balles perdues. Donc voilà, en gros c'est ça. L'idée, c'est ils ont ajouté finalement une brique d'intelligence. Alors tout ça, vous allez me dire peut-être, c'est un peu gadget, mais ça permet sur un marché qui est très concurrentiel, celui des aspirateurs robots, d'avoir un petit peu de nouveauté. Et en tout cas, les journalistes tech qui ont testé ce robot, on n'a pas pu le tester encore, il est sorti aux États-Unis seulement, le trouvent absolument, absolument incroyable.
5: Alors, si vous êtes avec nous en vidéo, vous voyez les petites vidéos de présentation qui sont quand même assez rigolo parce qu'on dirait une imprimante scanner à roulette. Mais il est tout mignon, c'est clair. Visiblement, on jette le sac quand il est vide au lieu de le garder. Tu le jettes.
7: Il n'y a pas de base. En fait, c'est quand même incroyable parce que donc il est très populaire, mais il est quand même assez cher. Il est vendu actuellement 1 250 $ et il revient en septembre à 1 500, qui est le prix de lancement. Il n'a pas de base. Quand il aspire du liquide, ils le font sécher avec un gel assez particulier. Donc, c'est des sacs jetables qu'il faut jeter toutes les semaines. Donc, il y a un prix de composants quand même de consommables assez élevé.
5: Donc tu as les sacs, tu as le gel, j'imagine.
7: Exactement. Après, dans les trucs rigolos sur le produit, il a cartonné sur X. Il y a plein de gens un peu riches qui se sont mis à montrer des vidéos qu'il avait à la maison. La fonctionnalité de commande vocale est récente. Et normalement, je gère 70 langues. Donc, marrant. Et il est un peu...
6: Lui demander de ramasser les pizzas en ourdou, en bengali.
5: Ça marche.
7: Mais il est un peu contrarié dans sa politique. C'est-à-dire qu'à la base, ils ont quand même lancé ce robot qui est capable de fonctionner sans Internet, en Bluetooth, parce qu'il embarque une carte Nvidia Jensen Nano. Donc, assez dingue.
9: Donc il a de l'intelligence, on va dire.
7: Il a de l'intelligence, c'est ça qui fait fonctionner ses caméras. Donc lui, le plan de la maison qu'il fait, il n'est pas uploadé à l'extérieur.
9: Okay.
7: Donc, par exemple, Amazon, qui voulait racheter iRobot, c'était beaucoup pour avoir aussi accès au plan des maisons.
9: Et on sait que la plupart des robots chinois, eux, envoient toutes ces toutes ces données.
7: Et on a vu beaucoup, là, l'été dernier, les piratages qu'un chercheur français a mis en exergue sur DJI, sur tous les trucs-là.
9: Ouais.
7: Donc ça, c'est local. Mais le truc con, c'est que la reconnaissance et le contrôle vocal, ça passe par Google. Donc ça, c'est pas local. Donc c'est fou parce qu'il a eu cette note incroyable et en même temps, il a plein de trucs un peu basiques ou pas très pratiques. Devoir jeter des sacs, ça coûte cher. Et à la base, cette boîte, elle voulait le louer, ce robot. Ils voulaient le louer $125 par mois. Mmh. Et ils ont finalement basculé sur le modèle de la vente. Et ils n'en ont pas vendu énormément non plus. C'est un produit qui s'est vendu à 16 000 exemplaires, je crois. Ce n'est pas encore menaçant pour les Chinois. Ce qui les menace, c'est que le gouvernement américain est en train de durcir toutes les lois autour du fait de l'acheter américain. Il faut que ça soit construit aux États-Unis avec 65% de
9: composants américains.
7: Ce qui est quasi impossible. Donc,
9: oui, parce que même sur ce produit-là, je suis persuadé qu'il y a des composants chinois.
7: Bien sûr.
9: C'est obligé.
7: Il est fabriqué et assemblé aux États-Unis, mais c'est bardé de composants asiatiques. Ouais.
9: C'est-à-dire qu'il bénéficie aussi de toute cette dynamique, on va dire, géopolitique actuelle. Ouais, voilà, c'est ça. Hein. Et puis, je vous rappelle, une dernière chose, c'est que le seul constructeur de robots américain, iRobot, a mis la clé sous la porte et a été racheté par des Chinois, je crois.
7: Oui, ça devait être acheté par Amazon et ça s'est fait bloquer par l'autorité de la concurrence américaine.
9: Et en fait, ils n'ont pas tenu le coup, ils n'avaient pas assez de cash. Et je crois que c'est l'un des fournisseurs d'iRobot chinois qui a racheté en fait la marque iRobot.
6: Non, mais c'est marrant, moi ça me fait penser aussi, parce que tu dis sur un marché qui est aussi concurrentiel, parce que mine de rien, alors il y a des acteurs trustés par les Chinois, mais il y a beaucoup de concurrence quand même entre les différents acteurs. Et donc, c'est à qui ajoutera finalement ce que tu dis à un moment, robot aspirateur, qu'est-ce qu'il peut faire de plus quoi. Il aspire bien, ok, super. Et donc, il y a plein de trucs qu'on voit, notamment sur les grands salons au CES. Tu te souviens, là, ce qu'on avait vu, le robot avec la pince qui ramasse la chaussette qui traîne, ou cette année, le truc encore plus dingue et encore plus débile, c'était le robot aspirateur avec un drone. Tu te souviens de celui-là?
9: Tu avais
6: le drone qui venait se poser sur le robot aspirateur et qui le faisait aller à l'étage supérieur pour qu'il puisse faire deux étages.
7: Et le robot qui fait monter le robot.
6: Ouais, Oui, aussi.
8: Le robot dans le robot maintenant.
6: Non, mais c'était cool. Et franchement, le truc, c'était ridicule parce que ça faisait un boucan d'enfer. C'était hyper dangereux. T'es dessous, le drone lâche l'aspirateur.
9: Tu prends l'aspirateur sur la figure.
6: Ça n'a aucun sens.
8: Dans la torpeur de l'été, en fait, c'est nos collègues américains, en fait, ils ont vu un truc qui changeait, en fait. Mmh. C'est que là, les robots aspirateurs, ça fait 5 ans. On les voit, nous. Alors, ils sont de plus en plus performants, mais ils viennent tous du même endroit. Ils ont tous la même gueule. Ils sont tous le même concept. Alors effectivement, ils essayent d'ajouter une pince, un machin, un truc, etc. Mais au final, ils se ressemblent tous. C'est-à-dire que dès qu'il y a un truc qui fonctionne, tous les Chinois adoptent la même chose. Donc ils ont tous la même gueule et le même fonctionnement. Là, on a un robot, il est carré, donc il est un peu cubique même.
9: Il n'a pas de base comme
8: il n'a pas de base. Zag. On communique avec lui d'une autre façon. Je pense que le truc, c'est ça qui a fait tilt.
9: Après, il y a plein de robots chinois avec lesquels
7: avec
9: on peut discuter.
7: Vocale.
9: On fait
8: commande vocale, mais là, ils vont quand même beaucoup plus loin.
7: Tu vois, c'est rigolo, mais les gens qui l'essayent, ils disent s'ils passent le pied d'une table, ils se perdent. Les jambes des gens avec les pieds des chaises. Bon.
8: Je pense que parce que comme c'est un produit américain, voilà, il y a eu aussi
7: encore,
8: ça.
7: Voilà, je pense qu'il y a ce côté. Ouais, on l'a fait, il est mignon, ça change, mais...
8: Une petite tête de Wally.
7: Ils sont dingues. DJI qui a sorti son modèle.
9: Ouais.
7: Ça n'a
9: DJI qui vient de sortir le Romo 2, visiblement. Il a un truc rigolo, c'est que, je ne sais pas si vous avez vu, lorsqu'il détecte les plaintes ou alors des angles, il sort. Il a comme un truc qui se déclenche, un petit bras qui nettoie en fait les angles morts finalement d'un robot traditionnel.
7: C'est
9: quand même assez impressionnant.
8: Surtout, là, il y a une innovation. Mais j'attends de voir les Chinois là dans 6 mois là.
9: Bien sûr,
8: là, les gars, ils ont la même version.
9: Et peut-être encore mieux.
8: Avec l'efficacité de leur base habituelle.
7: Surtout que les robots chinois et asiatiques sont beaucoup faits au même endroit. Donc en fait, toutes les, il y a une partie des marques qui manufacturent dans les mêmes usines.
9: Évidemment. Et oui, mais c'est cette bataille des robots Aspi. Et d'ailleurs, c'est dingue, hein, parce qu'aujourd'hui, vous allez dans les Fnac, les Darty, des trucs comme ça, il y a des rayons entiers de ces robots-là.
7: Et à tous les prix.
9: Et ça marche. Ouais. Ça marche parce que les gens se disent, OK, bah, si ça m'évite de passer l'Aspi de temps en temps, etc. etc.
8: Le taux de renouvellement est supérieur même aux aspirateurs.
6: Hein, une fois que tu y as goûté. Ouais. Mais en fait, il y a un énorme marché à conquérir parce que je crois que c'est 15% des foyers qui sont équipés en France. Donc tu vois, il y a encore il y a beaucoup.
8: Et surtout,
6: de foyers,
8: si vous avez déjà un robot aspirateur à la maison qui date d'il y a 4-5 ans, oubliez-le. Hein, vous voyez ce que font les nouveaux.
9: Ouais. C'est notamment la puissance d'aspiration.
8: La puissance d'aspiration, lavage.
9: Ouais.
8: Les bases qui permettent de vous avez plus un mètre d'ouvrir ou enlever des sacs ou des machins etc et tout, ils se nettoient tout seuls et maintenant ça va être la LIFA, hein, ils vont monter les escaliers tout seuls.
7: Et parfois t'as des promos avec des Xiaomi à 100 euros, enfin, je veux dire, à un moment tu réfléchis même plus si t'as des enfants ou des animaux, etc.
6: Le truc, c'est avoir une maison ou un appartement bien rangé, quoi, parce que sinon,
8: Il commence
6: si
8: à
6: un peu bordélique.
9: Si t'as des chaussettes et des partout, c'est pas bon.
7: Et surtout des morceaux de pizza.
9: Et ça, bon, chez Nico, il y en a pas. Hein.
8: J'ai vu dans une pizzeria.
9: On reste dans les robots, reste en Chine avec Unitree, cette boîte incroyable qui nous bluffe à chaque fois avec des nouvelles vidéos postées, alors soit de boxe, soit de... Tu en sais quelque chose, Anthony.
6: Je me suis pris quelques pains,
9: Il s'est pris un uppercut dans le ventre en janvier dernier, là, c'était quand même assez impressionnant.
6: Ouais.
9: Les danses, enfin, les trucs comme ça. Et alors, ce qu'il y a de fou, c'est que la Chine, pour apporter encore plus de ludique dans cette compétition technologique qui est incroyable, a organisé des jeux, des jeux olympiques un peu.
6: Oui, c'est ça, Olympiades robotiques.
9: Des Olympiades robotiques.
6: C'est exactement ça. En fait, il y avait deux événements quasiment au même moment. Pour vraiment montrer leurs muscles technologiques, c'était la World Robot Conference, donc qui est vraiment la grande conf

0: des robots chinois, en fait. Donc, ils étaient vraiment ultra surreprésentés. C'était des laboratoires universitaires, des labos de recherche, des grandes entreprises qui venaient présenter leur modèle. Et donc, ces modèles s'affrontaient dans une cinquantaine de disciplines. Alors, beaucoup de disciplines sportives, il y a aussi des trucs non sportifs, mais c'était beaucoup. Donc, tu avais du sprint, de l'haltérophilie, du saut en longueur, du
1: tennis. Saut en hauteur.
0: Saut en hauteur. Enfin, il y avait vraiment plein de trucs. Et c'est vrai, alors déjà, le défilé des athlètes, enfin, c'est vraiment les Stormtroopers dans Star Wars, c'est presque un peu, un peu inquiétant, tu vois. Et après, quand tu vois les images des robots sportifs, je dois dire que c'est de plus en plus impressionnant puisqu'il y a un certain nombre de records humains qui ont été battus.
2: Donc, pulvérisés même, carrément.
0: Pulvérisés. Ouais. Donc tu as notamment le record du 100 mètres mythique du Usain Bolt, évidemment, qui a été battu par un robot qui s'appelle Lightning. Donc Lightning, c'est la foudre. Et il a fait donc le 100 mètres en 9 secondes 39. Donc 9 secondes 39, c'est vraiment explosé le record du Usain Bolt. Et alors on va dire, oui, c'est facile, c'est un robot. Mais en fait, non, c'est extrêmement, extrêmement compliqué d'avoir la coordination, l'agilité et la puissance pour pouvoir battre Usain Bolt au sprint. Ça se fait pas comme ça. Et ça fait des années et des années que les fabricants de robots travaillent.
2: Je sais pas si j'ai vu la course, le 100 mètres, ça se finit.
3: Oui.
2: Le truc, il finit dans les bâches et le robot, il prend feu.
1: Ouais.
2: Tellement le truc, il a donné.
4: C'est assez drôle.
0: Il est allé au bout de son effort.
4: Des gens qui se sont mis à dire, si vous êtes poursuivi par un robot, courez vers un mur. il va aller dedans. Mais moi, ça me rappelle, vous souvenez, ça fait des années qu'on voit les combats de robots, donc des écoles d'ingénieurs et tout, qui font les robots qui
1: se retournent
4: avec les
0: émissions même.
4: Mais oui, c'est extraordinaire. Et qui aurait pensé voir, là, sur un track comme ça, des robots courir plus vite.
2: Gonzague, l'année dernière, rappelle-toi, il y avait eu déjà les premiers JO, les gars, ils faisaient juste le petit marathon, quoi. Il y avait un truc, les robots, ils avançaient pas, c'était catastrophique, etc. Et là, maintenant, c'est incroyable.
4: Et si vous rappelez aussi, en fait, ça fait des années qu'on parle de Boston Dynamics, qui nous a toujours impressionnés avec ces robots qui sautent, le robot chien, le machin, qui étaient d'ailleurs tous très flippants. Et là, c'est le marché asiatique a complètement pris le devant de la scène médiatique.
0: Et en fait, ce qui est intéressant, c'est de voir la vitesse de la progression de ces robots. Parce que, alors tu le disais, nous, on a l'occasion d'en voir et d'en tester assez régulièrement. Et en fait, quand tu vois où on en est aujourd'hui versus où on en était il y a un an ou deux ans, c'est quand même très, très spectaculaire. Moi, par exemple, pour prendre un autre exemple que la boxe où je me suis fait laminer par un robot, c'était...
1: D'ailleurs, je pense qu'il faut que... comme tu vas aller sans doute au CES l'année prochaine, que tu t'entraînes.
0: Oui,
1: avant d'arriver là-bas.
0: Ouais, c'est ça.
2: Tu formes un robot.
1: Pour que tu puisses te battre à armes égales.
0: À armes égales, ce serait bien. Mais tu vois, par exemple, j'avais affronté, au CES, mais... je crois que c'était l'année d'avant, un robot au tennis de table. Et moi, j'ai un niveau camping, quoi, au tennis de table, donc je joue, mais voilà.
1: Oui, oui.
0: Et j'arrivais à tenir tête au robot. Aujourd'hui, tu as des robots comme celui de Sony qui avait été présenté il y a quelques mois et qui s'appelle Ace, qui bat aujourd'hui des professionnels humains. Qui n'est pas encore au niveau des frères Lebrun, mais qui est au niveau des professionnels humains. Donc, c'est te dire, si tu veux, l'évolution, c'est-à-dire dans la capacité à analyser la vitesse de la balle, à positionner la raquette de manière presque parfaite. Et donc, là encore, on se dit, ça va très, très, très vite. Et évidemment, les applications derrière, parce que ça sert, enfin, dans l'absolu, ça ne sert pas à grand-chose de faire courir un robot comme ça. Mais c'est que tu vas avoir des robots qui vont pouvoir être utilisés dans des usines, dans des entrepôts, dans la défense. Aussi dans l'armée pour faire de la patrouiller dans des zones dangereuses, tu peux les utiliser pour faire de la surveillance industrielle, enfin on peut imaginer plein de cas d'usage, pour des robots médicaux aussi, concevoir des nouveaux types d'exosquelettes. En fait, toutes les avancées qu'on voit ici dans le domaine de la motricité, de la souplesse, de l'agilité, et qui sont, c'est vrai, très spectaculaires, on va les retrouver d'une manière ou d'une autre dans nos vies dans les années qui viennent. Donc faut pas se dire juste ça sert à rien, c'est complètement débile. Non, en réalité c'est une démonstration technologique, mais derrière il y a des cas d'usage qui sont bien réels
2: là. Et faut pas croire qu'il n'y a que la Chine en fait derrière tout ça, parce que Nvidia est vachement impliqué. Le moteur de l'intelligence artificielle à l'intérieur, c'est du Nvidia. Unitree là, qui a été introduit en bourse récemment, là ça fait un carton, et ils ont présenté, ils sont un peu tombés, mais ils ont présenté un robot qui s'appelle Superman, qui courait plus vite, encore plus vite que celui qui a gagné, qui fait des sauts de 2 mètres, etc. Ils ont aussi un nouveau robot qui s'appelle le H2+, c'est la plateforme de référence Nvidia, c'est Isaac Groot à l'intérieur. Et en fait, c'est ce qui va servir à tous les fabricants de robots.
1: Oui, c'est un peu le cerveau du robot. Mais
2: c'est ce que Nvidia a déjà fait avec l'IA. L'IA, ils ont filé les kits de développement, les machins, vous avez toutes les briques. Développez votre IA. Nous, on a le matos et l'interface avec le matos.
0: Ouais.
2: Pareil pour les robots.
4: Et en fait, c'est intéressant parce qu'effectivement, il y a eu cette percée. D'ailleurs, si tu fais le parallèle entre la progression des robots et la progression de l'IA, je pense qu'on est sur les mêmes vitesses de oh waouh, comme c'est choquant. Et Nvidia, en fait, bosse depuis longtemps sur des moteurs de simulation du réel qui permettent d'entraîner des robots sans avoir à ce qu'ils existent physiquement. Et donc, c'est ça qui permet aussi ce genre de progrès.
2: Ouais.

0: Et là, ça va très vite, en fait.
1: Ouais.
0: Je pense qu'on ne pensait pas que les robots iraient aussi vite. Et je pense que là, l'arrivée de l'IA et tout ça...
2: Moi, ça me fait penser, il y a 20 ans, avec Deep Blue, finalement.
1: Oui.
2: Où on commençait à avoir des robots qui tenaient tête aux meilleurs joueurs d'échecs. Et puis un jour, Gasparov s'est fait battre. On vit la même chose, maintenant, dans un autre domaine, qui est plus l'électromobilité, finalement. C'est du calcul, mais c'est un autre type de calcul. Et voilà. Et la logique veut que dans quelques années, on se fasse battre par la technologie, par la mécanique, par l'IA dans tous les domaines humains.
1: C'est une nouvelle blessure narcissique pour le.
2: C'est une nouvelle blessure narcissique.
1: C'est vrai. Hein.
0: Et la différence.
2: Dont on enfante.
1: Ah oui,
2: ça.
1: Bien sûr.
2: C'est ça qui est
1: créé par l'humain.
0: Et à la différence d'un Deep Blue où il y avait je sais pas combien d'ingénieurs derrière cachés pour lancer la bécane pour que ça fonctionne, etc. Les robots, vous pouvez même commencer à les acheter. Hein, ça coûte 30 000 balles. Hein, vous pouvez avoir une huîtrée à la maison. Hein, bon, faut le faire venir.
2: Pour l'instant, ils sont un peu abrutis. Ils peuvent pas trop faire des choses.
1: Mais s'ils peuvent courir, moi ça m'intéresse. Moi.
0: Mais ça va aller vite.
1: Attends, trop bien. Un robot
2: derrière toi, comme ça.
1: Qui court avec toi.
0: Voilà, maintenant c'est le grand public peut avoir ces robots.
2: Ouais, c'est clair.
0: Ou les entreprises.
2: Oui, oui.
0: C'est-à-dire qu'en fait, demain...
2: Alors, Deep Blue, c'était pas possible, quoi.
0: À Deep Blue, il fallait
2: un hangar.
0: Voilà, il fallait un hangar pour mettre la bécane.
1: Mais Deep Blue, c'est le cas maintenant. Maintenant, t'as des IA, tu joues aux échecs, c'est dans ton téléphone, t'as 10 fois la puissance de Deep Blue. Hein. Tu joues à Stockfish, les programmes d'échecs qui sont infiniment plus forts que le meilleur joueur humain.
0: Mais
1: on reviendra jamais en arrière.
0: C'est grâce à cette miniaturisation, aujourd'hui, qu'on arrive à faire tout ça, quoi.
2: On termine, il nous reste quelques minutes. J'aimerais qu'on évoque quand même l'actualité d'Apple, parce que ça bouge du côté de chez Apple. Vous le savez, le 9 septembre prochain, ça a été annoncé il y a quelques heures, Apple présentera ses nouveaux iPhones. Un rendez-vous à suivre, bien évidemment, chez nous, hein, dans Tech & Co. Le 9 au soir, on sera en direct dès 19h sur BFM Business, à la radio, à la télé, pour vivre tout ça. BFM Tech, tu en parleras aussi, bien évidemment, Anthony, sur Clubic. Forcément, ça sera toute l'actu. Mais ce que je veux dire par là, c'est qu'on a déjà... Alors, Apple a déjà communiqué sur un produit qui est sorti, là. C'est leur nouveau processeur, en fait, qui est le M6. Alors, c'est décliné, il y a le M5 Max,
0: M5 Ultra,
2: tout ça. Qui ont une particularité, c'est qu'ils sont d'une puissance incroyable.
0: C'est le nouveau Mac Mini qui va intégrer cette puce M6. Et en fait, c'est devenu le Mac Mini est devenu chouchou des férus d'IA, parce qu'en fait, c'est la machine parfaite pour faire tourner des agents IA. Donc vous avez une mémoire unifiée, plein de puissance de calcul. Et aujourd'hui, c'est ce que utilisent les devs et même les passionnés, parce que vous n'avez pas besoin d'être dev pour faire tourner des agents IA. Et voilà, donc Apple a sorti ça, 40% de puissance en plus. Le prix, par contre, il augmente. Hein, on était avant le Mac Mini, oublié le Mac Mini à 600 euros. Là, c'est fini, cette histoire. Maintenant, on est à plus de 1000 euros. Pour une bécane en 16 gigas avec 256 gigas de stockage.
3: Et le Mac Studio qui n'est pas encore disponible avec le max de mémoire vive, tu pourras le configurer bientôt avec 512 gigas, ça coûtera, je pense, 30 000 euros. Donc,
0: voilà.
1: Et ça marche vraiment, là, le truc, ce que tu disais. Moi, j'en ai vu plein, là, passer sur les réseaux sociaux, des messages de mecs qui disent j'ai acheté 5 ou 10 Mac Mini, je l'ai fait tourner, et en fait, c'est mon entreprise, quoi. Et genre, ils ont une entreprise qui tourne toute seule.
2: Ils ont leur propre IA.
1: Ouais. Et du coup, ils génèrent des revenus comme ça. J'ai toujours l'impression que c'est une arnaque. Ils
0: utilisent OpenClaw. On a fait des dossiers, nous, sur Clubic.
3: Hermès, qui est le remplaçant.
0: Ouais. Voilà, et vous utilisez, en fait, c'est un gestionnaire d'IA, d'agent IA.
3: Moi, je ne suis pas d'accord avec ce truc.
0: Ça fonctionne plutôt bien.
3: Mais oui, ça fonctionne. Et effectivement, tu peux faire tourner des modèles en local. Mais le progrès et la puissance des puces fait que, et le progrès des modèles fait que, par exemple, les modèles qu'on appelle de frontières, c'est les plus récents, les plus puissants, comme Sol et Fable chez OpenAI et chez Anthropic, ne peuvent pas tourner sur un Mac mini. Et en fait,
2: pourquoi? Parce que c'est pas si
0: puissant. Il faut une RAM encore plus folle, il faut encore plus
3: ça tourne dans des fermes de serveurs.
0: Mais est-ce que t'as besoin de toute cette puissance? L'ordinateur agentique, en fait, ce qui est bien, c'est que tu peux faire des trucs assez basiques,
3: bien sûr,
0: avant, qui nécessitaient des serveurs, le faire dans le cloud.
3: Bien
0: là
3: sûr,
0: avec
3: il faut
0: un Mac
3: quand
0: mini
3: même pas mal de RAM si
0: voilà.
3: Tu veux
0: il faut de la RAM de toute façon, c'est la RAM.
3: Un modèle comme Quen, etc., il faut 20 gigas de RAM. Bon, donc il faut un Mac qui a déjà 20 gigas, et en fait la configuration,
2: mais après c'est une équation économique.
3: Oui, mais l'équation.
2: Par exemple, tu investis 10 000 balles dans un, je dis n'importe quoi, dans un Mac avec 20 gigas de RAM.
3: Ça fait une belle somme déjà.
2: Ouais, mais est-ce que ça va pas te faire économiser des tokens
3: Ça dépend.
2: Que tu vas payer chez Claude.
3: Je trouve le calcul assez complexe, parce que pour 20$ jusqu'à 200$ chez OpenAI et Anthropic, tu peux avoir des forfaits qui te donnent accès au modèle frontière, donc à la toute puissance, tout petit modèle qui coûte beaucoup moins
2: non,
3: cher.
2: Non, mais pas en illimité.
0: Ouais, pas en illimité. Pas en illimité. Ils ont recoupé, t'as vu, à tout moment, ils peuvent couper le nombre de
3: calculs par jour. J'ai un abonnement à 200 dollars, donc versus investir 10 000. Comme
0: quand par contre, tes données, tu maîtrises pas forcément tout.
3: Bien sûr, mais la puissance du truc, est folle. Ça marche de partout, t'as pas besoin de maintenir un data center chez toi, et il n'y a pas un coût upfront de 10 000. Et surtout, s'il y a un éditeur qui sort demain quelque chose de mieux, j'arrête mon abonnement à 200 chez celui-là, j'en change. Une fois que ta machine, tu l'as achetée, si le processeur...
2: Ça peut avoir un intérêt.
3: Et là, par exemple, OpenAI, ils viennent d'annoncer leur propre puce, comme les TensorFlow de chez Google, etc., qui ont l'air d'augmenter les capacités et la vitesse de leur système d'une magnitude qu'on n'aura pas avant un bout de temps sur nos machines. Donc,
0: Mais c'est quand même une grosse tendance, parce que tu vois, en Chine, la grande tendance, c'est tu prends les cartes graphiques Nvidia d'il y a 2-3 ans, t'augmentes la mémoire vidéo, et ça te fait des super ordinateurs pour faire un ordinateur agent.
2: Oui, c'est clair.
0: Ça te permet de faire tourner les trucs en local, et pas forcément, tu cherches pas forcément le truc le plus puissant, mais pour aller, pour envoyer un bot, pour aller faire une revue de presse. Est-ce que tu as besoin d'aller forcément prendre un abonnement à 200 balles ?
2: Bon, écoutez, on va terminer de quoi je mène sur cette question de Nicolas Guyot. Merci à tous les trois. Merci Anthony.
3: Merci François, merci à tous.
2: Anthony Morel sur BFM Business, Gonzague d'Ambricourt. Merci mon Gonzague, à très vite. Et puis Nicolas Guyot, rédacteur en chef de Clubic. Si vous voulez évidemment avoir toute l'actu, Clubic est là pour ça. Le petit module bonus vous attend si vous êtes avec nous en audio. On vous offre quelques minutes supplémentaires avec Anthony, Gonzague et Nicolas tout de suite. Et puis pour vous, pour tous les autres, on se retrouve évidemment la semaine prochaine. Merci de nous écouter et de nous regarder. À très vite.
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6: Bonjour à tous, la librairie de l'écho, l'émission de BFM Business qui vous offre chaque semaine le meilleur de la littérature économique, rouvre ses portes pour la 13e saison, 13 années de librairie de l'écho. Et comme de coutume, la rentrée se fait ici à la rencontre des entrepreneurs de France du MEDEF depuis le stade Roland-Garros. Alors, une émission toujours un peu différente du format habituel avec 4 auteurs, 2 dans la première partie, 2 dans la deuxième, avec qui nous allons aborder les grands défis que notre pays, notre société, nos entreprises vont devoir relever et qui seront au cœur des débats qui vont animer cette année d'élections présidentielles. Nous allons renouveler le regard sur l'histoire de France, ses succès, ses échecs avec Baptiste Touvray. Nous allons passer au crible sa politique économique avec Xavier Jaravel. Passer aussi en revue la stratégie de ces entreprises, ce sera avec Moral Chibout. Et puis interroger aussi le rapport de la France au monde et notamment à l'Afrique, ce sera avec Pascal Leroux. Allez, la librairie de l'écho, saison 13, c'est parti. Baptiste Touvray, bonjour. Vous êtes normalien, journaliste, traducteur. Vous avez été rédacteur en chef de la revue Books et vous publiez votre premier essai, Le Pays Miraculeux, aux éditions Albin Michel. Pascal Leroux, bonjour.
7: Bonjour Emmanuel Lechypre.
6: Pascal, vous êtes le fondateur et le président de l'Institut Choiseul. C'est vous qui avez popularisé en France la notion de géoéconomie qui a connu beaucoup de succès et vous publiez Adieu l'Afrique chez Fayard. On commence avec vous, Baptiste Touvray. Le pays miraculeux, c'est la France, un empire improbable qui est parvenu à se muer en état-nation. En gros, vous dites la France est un double miracle politique, un empire qui a survécu, qui a triomphé de son hétérogénéité initiale pour devenir un État-nation. Nous sommes un cas unique dans l'histoire.
8: Oui, et on n'en a pas assez confiance. C'est-à-dire que toutes les histoires de France ont bien vu qu'il y avait une diversité extraordinaire du territoire français, mais elles n'ont pas osé franchir le pas et dire ce qui est. C'est-à-dire que la France, en réalité, à partir du Moyen-Âge, même si elle porte le nom de royaume, est un empire. Et c'est un empire qui a tellement bien réussi qu'on a oublié qu'il était un empire. La règle générale, c'est qu'un empire s'écroule.
6: Oui.
8: C'est vraiment une règle qui n'a pas souffert d'exception dans l'histoire, sauf une, nous.
6: parce que nous sommes devenus un État-nation. Ce qui était quand même extrêmement improbable au vu de l'hétérogénéité finalement au bout de cette péninsule européenne de ce qu'était la France.
8: Oui, c'est ça. Il n'y avait aucun pays à la limite qui était moins destiné à devenir un État-nation que la France. Et non seulement elle y est parvenue, mais elle y est parvenue plus tôt que les autres, et elle y est parvenue en proposant le modèle universel de l'État-nation. C'est pas rien.
6: Alors, ce qui est fou dans votre livre, c'est qu'en fait, on est habitué à ce qu'on appelle le roman, le récit national français, et vous dites, vous, mais attendez, la réalité, elle est encore au-delà de ce que fait flamboyer finalement le roman national. Vous dites, il y a eu un millénaire français, il y a eu quelques éclipses, certes, mais il y a eu un millénaire français qui n'a pris fin que récemment. La France a dominé le monde pendant 1000 ans.
8: Oui, oui, je crois que on n'a pas pris assez la mesure de la France, et y compris le roman national. Moi, je ne fais pas du tout du roman national, je tords pas les faits, c'est très sérieux, c'est savant, mon histoire, mais force est de constater que même le roman national est en dessous de la vérité, et que la vérité est plus extraordinaire encore que le roman national, que si on porte un regard lucide, froid, presque clinique sur les choses, la France, c'est le centre de gravité de l'espace ouest européen, en gros, de Clovis, même si c'est pas encore la France, et je peux m'en expliquer plus tard si vous voulez, jusqu'au 19e siècle. C'est le pôle qui domine démographiquement, souvent culturellement, politiquement, le continent européen.
6: Alors, si la France a réussi cet exploit, hein, ce que vous décrivez dans votre livre, c'est que nous avons réussi à domestiquer le caractère finalement explosif de notre goût contradictoire pour l'égalité et la liberté, et on a su en tirer le meilleur.
8: Oui, alors là on est vraiment au cœur du miracle français. Parce que qu'est-ce qui a fait que cet empire qu'était réellement la France a réussi à subsister, à se muer en nation? C'est parce qu'il était porteur de deux valeurs héritées en fait de la conquête romaine, qui sont la liberté et l'égalité, qui ne remontent pas à la Révolution française. La Révolution française n'a fait que les expliciter. Le problème de ces deux valeurs... Alors, le bon côté, c'est que les provinces qui ont été annexées par le centre parisien n'ont pas senti l'oppression. Elles étaient considérées comme des égales. Elles étaient respectées dans leurs usages, leurs traditions. Donc, elles ont fini par se sentir réellement et pleinement françaises. Le problème, c'est que l'association de ces deux valeurs, liberté et égalité, qui à nous autres Français semble aller de soi, en réalité, elle n'est pas du tout naturelle. Elle est explosive. On ne s'imagine pas à quel point il est difficile pour les individus d'une communauté d'être à la fois libres et égaux. Typiquement, l'individu qui se sent libre et pour qui l'égalité, ça compte, il va dire à celui qui veut commander « Mais attends, pourquoi tu me commanderais? Je te vaux bien. » Or, pour qu'un État fonctionne, Eh bien, il faut un minimum de hiérarchie. Et ça a été ça, le grand défi de l'histoire de France. Comment faire avec la liberté et l'égalité un modèle qui fonctionne? Et la France y est parvenue.
6: Et y est parvenue grâce... Alors, à ce que vous définissez, c'était une notion assez surprenante qui traverse votre livre, vous dites, on y est arrivé grâce à notre esprit chevaleresque. Qu'est-ce que c'est que cet esprit chevaleresque à la française?
8: Oui, c'est l'antidote... au caractère explosif, anarchisant de l'alliance égalité-liberté. Alors, en quoi ça consiste, l'esprit chevaleresque? C'est la capacité pour l'individu de se dépasser pour l'honneur, pour la gloire, au service de la collectivité. C'est-à-dire que l'individu va servir la collectivité, non pas en fait pour la collectivité lui-même, mais pour lui-même. Et pour acquérir de la gloire et de l'honneur. C'est ça, en deux mots.
6: Alors, ça, c'est pour la thèse de votre livre. J'aimerais maintenant qu'on remonte plus traditionnellement, plus classiquement, le fil de l'histoire. Et à chaque époque, il y a des surprises dans votre livre. Vous dites, par exemple, quand on se dit, d'où est-ce qu'on vient, nous, les Français? Et on dit toujours nos ancêtres, les Gaulois. Vous dites, non, nous, il faudrait dire nos ancêtres, les Romains.
8: Oui, alors il est possible que y ait beaucoup de gènes gaulois qui se baladent dans la population française, c'est possible, mais c'est pas ça qui fait un peuple, c'est pas ça qui fait une nation. Et si vous voulez, l'arrimage définitif à la grande civilisation, c'est la conquête romaine, qu'on le veuille ou non. Et les, on parle une langue qui est issue du latin, on ne parle pas gaulois. Et même s'il y a des traces de gaulois, notamment dans la syntaxe, c'est possible, mais notre psyché a été beaucoup plus influencée par Rome que par la Gaule. Et Rome nous a apporté en particulier quelque chose d'essentiel, c'est la notion d'égalité. Ça vient de là.
6: Alors, je passe sur 10 siècles finalement de déclin. Au 10e siècle, la France est divisée, ruinée, dépeuplée. Et là, au 11e siècle, se produit un véritable miracle. C'est quoi la nature du miracle français au 11e siècle ?
8: Bah, si vous voulez, il y a un contraste.
6: Il y a un décollage incroyable.
8: Oui, oui. Alors, il a ses racines antérieurement. Mais le problème, c'est que l'Empire romain, c'était une impasse. Ça fonctionnait pas. C'était fondé sur la cité-nation, la cité-état. Ça a essayé de s'agrandir à l'ensemble du pourtour mitterrandien. C'était une impasse. Il a fallu construire un autre modèle. Il a fallu tout détruire pour construire ce nouveau modèle. Et ce nouveau modèle, il émerge en France. Et il est particulièrement visible à partir du 11e siècle, où on a une espèce de nébuleuse française. C'est pas encore la France. C'est un ensemble francophone de principautés que, dans mon livre, j'appelle la francosphère, et qui fait preuve d'un dynamisme, mais sidérant. Il faut bien avoir en tête que l'Angleterre, à ce moment-là, appartient à cette francosphère. Ça a été conquis par une province française, la Normandie. La même chose pour l'Italie du Sud, même chose pour le Proche-Orient, la Palestine, les croisades, c'est une entreprise avant tout française. Constantinople va être conquise pour la première fois par les Français, etc., etc.
6: Le siècle d'or de la France, dites-vous, c'est le XIIIe siècle.
8: Ah oui, c'est le grand siècle. C'est le grand siècle parce que c'est à ce moment-là que la France, telle qu'on la connaît, se cristallise. Pour moi, la naissance de la France, je la place très précisément à l'année 1204, qui est l'annexion de la Normandie par la petite île de France capétienne. Parce que jusque-là, on avait ces principautés qui étaient en rivalité, qui se faisaient équilibre. Mais après l'annexion de la Normandie par Philippe Auguste, la royauté capétienne devient hors de pair en Occident. Elle double quasiment sa puissance, et à ce moment-là, elle brise l'équilibre qui prévalait jusqu'alors, et d'une certaine manière, le destin de la France est très largement écrit. Il est à peu près évident qu'elle va l'emporter sur une bonne partie des autres principautés et qu'elle va occuper l'espace qu'elle à quelques nuances près. Il y a certaines frontières qui auraient pu être dessinées différemment, mais grosso modo, notre destin s'est décidé à ce moment-là. Le destin d'une France centrée sur Paris.
6: Alors après, bon, je passe Louis XIV, etc. Mais vous dites, il y a une cassure qui se fait finalement à la fin du 19e ou là finalement...
8: Fin du 17e, excusez-moi.
6: Avec justement la France qui rate la révolution industrielle un peu quand même.
8: Alors elle la rate justement de ce qui s'est passé à la fin du 17e. Ce qui se passe à la fin du 17e, c'est qu'elle amorce sa transition démographique 2 siècles avant tous les autres pays. Et il faut bien imaginer que si la France rayonnait, était le plus puissant des pays, c'est avant tout parce que c'était la Chine de l'Europe. Et il faut imaginer la France d'avant le 19e siècle comme la Chine par rapport à ses voisins, comme les États-Unis par rapport au Canada et au Mexique. C'était ça. Et ça l'est plus parce que les Français se mettent à faire moins d'enfants 2 siècles avant les autres pays.
6: Alors, il y a eu quand même des moments où la France a été presque à terre, il faut le dire. Et ce qui est quand même assez marquant, c'est qu'à chaque fois, la France s'est redressée rapidement, souvent par l'économie, on pense à Sully, on pense à Colbert, etc. Et souvent avec des politiques plutôt libérales.
8: Alors ça dépend ce qu'on appelle par libéral. Si on fait entrer un certain protectionnisme intelligent dans le libéralisme, comme moi je suis tenté de le faire, oui, c'était des politiques libérales. De toute façon, aucun pays n'a réussi son décollage industriel sans au départ une certaine dose de protectionnisme. C'est ce qui a fait la force de l'Angleterre au départ. Mais alors, dans le cas de la France, il y a certains abaissements qui sont en partie en trompe-l'œil. Par exemple, la crise de la guerre de Cent Ans, c'est en partie en trompe-l'œil. C'est-à-dire que, oui, la France est à terre, mais en réalité, elle est engagée dans une guerre qu'elle ne peut pas perdre. Et elle va la gagner. pareil contre Charles Quint. On dit qu'elle est entourée par une immense par un immense empire, mais en réalité, cet empire, il s'est formé en coalition contre elle, parce que c'était elle qui était ultra puissante au départ.
6: Quand on la remet dans la dynamique historique, la France du 21e siècle, c'est une France qui vous paraît engagée dans un déclin durable, c'est une France qui vous paraît avoir tous les moyens de rebondir comme elle l'a fait dans le passé. On a des élections présidentielles en mai 2027. Qu'est-ce qu'il faut qu'on retienne de notre histoire pour voter le mieux possible, entre guillemets?
8: Mais il faut qu'on la connaisse. Le problème de la France, c'est l'amnésie. C'est que les Français ne savent pas assez qui ils sont, de quelle grande histoire ils sont l'héritier. Et puis surtout, quelles sont les forces en grande partie inconsciente qui s'exercent sur eux, qui font que certains modèles, y compris économiques, ne vont pas fonctionner avec eux. Ils n'ont pas une mentalité qui va s'adapter à tous les modèles. Il faut qu'ils acceptent d'inventer un modèle qui leur correspond à eux, et à eux en particulier, qui s'adapte à leurs valeurs d'égalité, de liberté et à leur esprit chevaleresque.
6: Le génie français doit encore donc réinventer son modèle. Il n'y a pas un modèle aujourd'hui qu'on pourrait copier.
8: Non, il faut un modèle qui s'adapte aux réalités du temps. Pendant les Trente Glorieuses, on a eu un modèle qui correspondait à notre mentalité. On avait un État fort, protecteur. On avait des entreprises qui, étrangement, ne misaient pas tout sur le profit, qui en faisaient énormément. Mais le but, c'était pas de faire de l'argent. C'était de se lancer dans des projets glorieux. Les ponts, les barrages, ensuite les centrales nucléaires.
6: Donc ça veut quand même
8: dire c'est exaltant.
6: Ça veut quand même dire que le monde qui vient, qui est un monde peut-être un peu moins libéral que celui des années 80, 90, 2000, avec plus d'États, plus de géopolitique, plus de frontières, c'est peut-être un monde qui redevient plus favorable.
8: Ça nous correspondra à mieux. Ça nous permettra sans doute de nous retrouver.
6: Alors, est-ce que nous allons retrouver aussi ce continent que nous avons tant aimé, Pascal Loraux, que nous aimons toujours tant, mais qu'on a quand même un peu perdu, qui est l'Afrique? Vous publiez Adieu Afrique, histoire d'une rupture fatale. C'est chez Fayat. Et alors, vous écrivez cette phrase terrible. Ce n'est pas l'Afrique qui nous a quittés, c'est nous qui l'avons perdue. Qu'est-ce qui s'est passé, Pascal Loraux, pour que la France perde l'Afrique comme ça?
7: Ben, je crois qu'on a accumulé énormément d'errements, de fautes, d'erreurs. Je crois qu'à la base, il y a une véritable incompréhension entre la France, l'Europe et l'Afrique. La vision que l'on a aujourd'hui de l'Afrique, elle correspond à l'Afrique telle qu'elle était il y a 20, 30, 40 ans. L'Afrique aujourd'hui, c'est un continent qui n'a rien à voir avec la façon dont on le perçoit. L'Afrique, c'est bien sûr des difficultés, mais c'est également une volonté entrepreneuriale relativement importante, une jeunesse dynamique qui commence à être bien formée, une démographie bien sûr qui est réelle, mais qui constitue aussi de vraies opportunités. Et puis ce sont des besoins, des demandes qui vont croissantes. Et ce que l'on peut observer aujourd'hui, c'est que nos compétiteurs à l'échelle du continent africain, eux, raisonnent en termes de marché et savent saisir finalement ces opportunités, alors que nous, on reste encore dans le domaine du symbole, dans le domaine du débat, coincés entre une approche, on va dire, par le haut, qui est celle du paternalisme. On a du mal à considérer l'Afrique comme étant adulte, et par le bas, à travers une perception finalement, ou en tout cas une politique où la centralité consiste à battre sa coulpe, être dans la repentance, être dans les fièvres victimaires, etc. Et entre tout ça, finalement, bah, il y a une Afrique qui n'arrive plus à nous comprendre.
6: On a l'impression qu'on traîne un peu aussi finalement le poids de ce qu'on a appelé la France-Afrique, et dont on fait globalement aujourd'hui un bilan quand même négatif. Vous nuancez quand même ce bilan de la France-Afrique?
7: Alors, c'est toujours facile de faire un bilan ex post, quelques décennies après. La France-Afrique, au départ, elle n'était pas si négative. En tout cas, elle était perçue positivement par les élites africaines, qui en bénéficiaient d'ailleurs aussi. Peut-être ceci explique-t-il cela. Mais au-delà de tout ça, le débat sur la France-Afrique, il est terminé. On est sorti un peu de cette relation endogamique entre la France et l'Afrique. À un moment où, il faut bien le reconnaître, finalement, la France était un des rares pays encore présents en Afrique. Donc, on était en position relativement favorisée, aisée à maîtriser, et ce qui faisait que finalement on avait des positions relativement importantes et on avait en contrepartie aussi des soutiens relativement importants. Lorsque la France prenait des positions, quelles qu'elles soient au niveau international, on avait toujours 25 voix, enfin plutôt 25 mains qui se levaient pour nous soutenir. Tout ceci est révolu aujourd'hui. La France-Afrique est morte, mais le problème c'est qu'on n'a pas réussi à y substituer quelque chose de positif.
6: Alors le problème c'est qu'aussi pendant ce temps-là, pendant que la France parlait, comme vous dites dans votre livre, beaucoup d'autres pays sont venus pour développer, pour construire. Pékin construit des infrastructures, Ankara vend des drones, Moscou fournit de la sécurité, et les pays du Golfe investissent. Et nous, pendant ce temps-là, finalement, on n'a pas fait grand-chose.
7: La difficulté, on a eu trois types d'errements. Le premier, il est d'ordre économique. Les entreprises françaises, l'économie française au sens large, s'est mise à douter de l'Afrique. L'Afrique, c'est compliqué. C'est vrai, mais faut se remonter les manches aussi et y aller. Certains réussissent. Les banques françaises se sont désengagées. Ils ont vendu complètement leur réseau bancaire aux établissements financiers et bancaires marocains. Et puis, il n'y a pas de vision claire au niveau de la stratégie de l'État français en termes économiques à destination de l'Afrique. Sous l'angle politique, la politique de la France à l'égard de l'Afrique, elle est quand même articulée autour d'un certain paternalisme. Finalement, quand on parle à l'Afrique, c'est un petit peu le maître d'école qui parle à ses élèves. Quand on convoque en 2020 les 5 présidents du G7 Sahel à l'époque à Pau, on leur demande pas l'autorisation, on les convoque.
6: Sauf que donc, Pascal Leroux, aujourd'hui, quand on lit votre livre, on se rend compte que c'est plus la France et l'Europe même qui ont besoin de l'Afrique que le contraire.
7: Mais bien sûr, parce que nous, on parle de transition de transition énergétique, transition environnementale, etc., de réindustrialisation, de militarisation de certains pans de notre économie. Comment on fait si on n'a pas les minerais stratégiques? Et où sont les minerais stratégiques encore disponibles qui n'ont pas été captés par la Chine? N'oubliez pas quand même que 70% des minerais stratégiques sont aux mains des Chinois. 95, voire on va dire 90% de la transformation de ces minerais stratégiques est le fait de la Chine. L'Afrique, c'est le seul continent où la France et l'Europe ont encore des possibilités finalement de s'inscrire dans une dynamique partenariale d'égal à égal avec un continent qui a une certaine proximité historique, culturelle, géographique avec nous, où on arrive à se comprendre mutuellement et où il y a des réserves, des ressources finalement que nous on n'a plus ou on n'a pas sur notre continent. Donc il va falloir réfléchir et repenser complètement notre coopération, réfléchir et repenser complètement la façon dont on traite de l'Afrique pour faire en sorte que l'Afrique ce soit maintenant un partenaire que l'on traite d'égal à égal et non pas avec une approche très paternaliste comme c'est encore aujourd'hui le cas.
6: Est-ce que la francophonie est encore un atout?
7: Oui, c'est un atout. Je veux dire, quand on partage la même langue, on arrive à bien se comprendre et on se comprend plus facilement qu'avec des langues étrangères. Et quand on voit de toute façon la démographie africaine, on sait que la francophonie, c'est quelque chose qui a de l'avenir. À horizon de 2050, lorsqu'on atteindra le cap de 2,5 milliards d'habitants en Afrique, on aura à peu près 700 millions de francophones, peu ou prou. À horizon de 2100, lorsque 40 à 50% de l'humanité vivra en Afrique, ce qui explique aussi le futur central de l'Afrique à l'échelle du globe, eh bien vous aurez entre 900 et 1,2 milliard de francophones. Donc la francophonie, ça serait une langue ou un sujet africain, plus que français ou européen. Donc bien sûr, c'est un atout. Mais encore faut-il traiter et utiliser cet outil de manière positive, en se mettant chacun autour de la table, d'égal à égal, c'est encore ce que je disais tout à l'heure. Il n'y a pas un pays ou une nation qui est meilleure que les autres. On doit, surtout aujourd'hui, à mesure que les frontières sont ouvertes, que la concurrence s'est multipliée, on doit être traité finalement sur un pied d'égalité.
6: Sauf que Pascal Leroux, vous dites le compte à rebours tourne et que le temps passe très vite et qu'il ne nous reste plus beaucoup d'années. Mmh. Si on veut renouer des liens rénovés avec l'Afrique pour finalement y arriver, vous dites si d'ici 5 ans on n'a rien fait, les liens entre la France et l'Afrique, ce sera ce que sont les liens aujourd'hui entre le Brésil et le Portugal, c'est-à-dire une vague histoire commune et puis dont il ne reste rien en fait.
7: Tout à fait. Je crois que la démographie est importante pour comprendre aussi les enjeux. Aujourd'hui, l'âge médian en Afrique, c'est 19 ans. C'est-à-dire que la plupart des Africains aujourd'hui n'ont pas connu la période coloniale, n'ont pas connu la période juste post-coloniale. Donc ils sont vraiment dans une ouverture d'esprit totale qui fait que la France est perçue comme étant un partenaire potentiel comme d'autres. Et parmi un grand nombre d'autres qui viennent, qui sont présents, qui investissent, qui se mobilisent pour être présents en Afrique et accompagner l'Afrique dans son développement et dans sa future centralité à horizon d'un demi-siècle. Donc on a besoin de réagir maintenant. Réagir maintenant, ça veut dire parler différemment à l'Afrique, ça veut dire aussi s'y intéresser. Qui connaît aujourd'hui l'Afrique ? Peu de personnes. Et quand on la connaît, finalement, on en a souvent une image négative parce que le prisme des dirigeants en France et en Europe, c'est de voir l'Afrique à travers deux prismes. Le prisme de l'immigration et le prisme du terrorisme ou de l'insécurité, qui sont des vrais sujets, mais il y a des enjeux positifs.
6: Et puis le prisme des républiques finalement mal gouvernées, mal dirigées, des politiques macroéconomiques un peu hasardeuses, de la corruption, etc.
7: Oui, mais
6: est-ce que parce qu'on à chaque fois on a parlé souvent de décollage africain et les espoirs ont été souvent déçus, mais est-ce qu'on a conscience que l'Afrique est définitivement rentrée dans une phase de développement intense?
7: On a un biais de vision. On parle toujours de l'Afrique. Il faudrait parler des Afriques. L'Afrique, c'est 54 pays, c'est 30 millions de kilomètres carrés. C'est-à-dire que dans ce continent, vous prenez les États-Unis, vous le mettez dedans, vous rajoutez la Chine, 9 millions de kilomètres carrés, le sous-continent indien, le Japon, la Corée, la petite Europe, il reste encore de la place. Donc ça veut dire qu'il y a une pluralité, une diversité immense de situations, que ce soit en termes de gouvernance, en termes de population, de langue, de culture, d'histoire, etc. Et c'est vrai qu'il y a des problèmes de gouvernance dans certaines régions africaines, mais il n'y en a pas qu'en Afrique, quand même, ne l'oublions pas. Mais il y a des endroits où ça fonctionne très bien.
6: On a l'impression
7: que le décollage est là, est arrivé.
6: Oui, mais justement, on a l'impression, Pascal Leroux, que dans l'état d'esprit des Français, en fait, il y a tout un pan de l'Afrique qui est l'Afrique anglophone qui n'est pas dans le scope, dont on fait totalement abstraction. On a l'impression que, en fait, l'Afrique pour les Français, c'est l'Afrique francophone et c'est tout.
7: Oui, ça c'est le legs de l'histoire d'une certaine manière. Et c'est la raison pour laquelle aussi moi j'appelle à ce qu'on ait des approches très différenciées en fonction des géographies, en fonction des langues, en fonction des opportunités finalement pour nos entreprises. Même l'Afrique francophone, elle n'est pas unie, c'est pas un bloc. Vous avez des régions ou des sous-régions qui fonctionnent bien, d'autres qui fonctionnent moins bien. C'est pareil pour les pays anglophones, c'est pareil pour les pays aussi de langue portugaise et puis lusophone. Donc nous, on se doit en tant que Français d'essayer de voir quelles sont les vraies opportunités par rapport à nos capacités finalement à apporter quelque chose à l'Afrique et définir des stratégies qui soient adaptées à ces différentes sous-géographies.
6: Pour terminer, Pascal Leroux, un jeune Africain de 25 ans qui hésite aujourd'hui entre Paris, Pékin, Dubaï, Istanbul ou Washington, qu'est-ce que vous lui dites pour le convaincre de choisir la France ?
7: Alors moi je suis très patriote, donc je trouverai plein d'arguments pour lui dire de venir. Mais je pense que le jeune Africain de 25 ans aujourd'hui, il est pas du tout dans ses logiques de conséquences, un peu de l'histoire coloniale ou quoi que ce soit. Il va voir quelles sont ses opportunités personnelles et collectives aussi peut-être pour sa communauté et aller vers celui qui va lui apporter le plus. Et c'est vrai qu'aujourd'hui l'offre qui émane, vous les citiez tout à l'heure, de la Chine, de la Russie, des Émirats, du Brésil, de l'Inde, etc. Les offres sont relativement riches et je suis un peu dubitatif quant à notre capacité à être à même niveau en termes d'offres pour un jeune Africain de 25 ans.
6: Merci beaucoup à tous les deux. Je rappelle vos deux ouvrages, Baptiste Touvray, Le pays miraculeux. Et oui, messieurs, dames, ce pays miraculeux, c'est la France et c'est aux éditions Albin Michel. Et puis Pascal Leroux, Adieu Afrique. On voit le clin. Non. Oui, Adieu Afrique. J'avais peur d'avoir mis dans le sens Michel Sardou. Pardon. voilà, ça s'appelle Histoire d'une rupture fatale. C'est chez Fayard. Allez, on se retrouve tout de suite pour la deuxième partie de l'émission.
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6: On se retrouve pour la deuxième partie de cette librairie de l'écho. de rentrée, première émission de la 13e saison donc de la librairie. On passe maintenant au banc d'essai des politiques économiques et des méthodes de management des entreprises françaises. Xavier Jaravel, bonjour.
9: Bonjour Emmanuel.
6: Xavier, vous êtes professeur d'économie à la London School of Economics, président du Conseil d'analyse économique, et vous publiez avec Emmanuel Monnet, Mathieu Perruyero et Vincent Ponce les politiques économiques à l'épreuve des faits. C'est chez Odile Jacob. Moral Chibout, bonjour.
10: Bonjour Emmanuel.
6: Moral, vous avez une longue expérience de dirigeant que vous conseillez aujourd'hui. Hein. Vous avez sévi chez Orange, chez EDF, Autolib, qui se rappelle vraiment de ce fabuleux projet qui était Autolib chez Casino.
10: Grande innovation.
6: Voilà, et vous publiez les 7 péchés du management chez Duno. On commence avec vous, Xavier Jaravel. Le point de départ de votre livre est simple. Et vous dites en gros, bon, on débat beaucoup des politiques économiques à partir d'idéologies, de théories, d'intuitions, d'exemples isolés. En fait, il faudrait d'abord commencer par les évaluations empiriques qui permettraient d'établir véritablement si les politiques économiques sont efficaces ou pas. Ça paraît bête, mais on le fait jamais.
9: On ne fait jamais parce que c'est effectivement un exercice qui est difficile. Et donc c'est pour ça que ça nous a semblé nécessaire de prendre le temps d'écrire un livre pour faire cet exercice dans un contexte de polarisation où on a presque une polarisation de la réalité. C'est-à-dire que les uns et les autres vont percevoir des choses très différentes sur les mécanismes économiques qui pourraient être à l'œuvre sur la dette publique, les inégalités, l'emploi. Et donc on a voulu prendre le temps avec donc mes trois co-auteurs pour essayer de mettre les choses à plat. Et le faire de manière assez simple, en fait, avec un retour historique d'abord, qui est assez court. Qu'est-ce qui s'est passé ces dernières années? Et ensuite, une analyse qui essaye de en fait faire l'état de l'art dans la science économique, mais aussi en prenant en compte les contraintes qui sont celles des décideurs publics, pour voir qu'est-ce qui a marché, qu'est-ce qui n'a pas marché. Donc on fait ça avec les méthodes de la science économique, et donc on est quatre à co-signer le livre, mais on s'est beaucoup appuyé sur en fait les travaux de nombreux collègues. Et donc chaque chapitre a été relu par toute une série de collègues. Et donc, au final, le livre essaye d'être simple, mais pas simpliste. C'est-à-dire simple, c'est-à-dire que tout le monde peut comprendre ces questions qui peuvent sembler complexes, mais en fait, je pense que ça se comprend bien, ça se lit bien, mais pas simpliste, c'est-à-dire qu'on rentre à chaque fois dans les arbitrages, le coût, le bénéfice de telle ou telle politique.
6: Alors, il y a beaucoup de choses qui sont vraiment des leçons puissantes, je trouve, de votre livre. D'abord, une politique économique. Son succès dépend finalement beaucoup du moment où elle est appliquée, de l'état où elle est appliquée. Ce qui est frappant, c'est qu'on se dit, allez, finalement les gens de gauche, ils nous disent toujours que la solution c'est plus de dépenses publiques, plus de fonctionnaires, plus de réglementation. Que les libéraux, ils nous disent toujours, bah au contraire, il faut moins de contraintes, moins de fiscalité, moins d'état, etc. Et vous dites, bah en fait, la bonne politique, elle dépend surtout de l'état du patient finalement qu'on doit traiter.
9: Ouais, effectivement. Donc là, on est très concentré sur la France, mais on prend aussi des exemples étrangers. Donc parfois, effectivement, des pays dans des situations différentes, bah, les politiques qui marchent sont un peu différentes. Mais on peut quand même apprendre pas mal des exemples étrangers, des choses qui ont été faites à grande échelle. Par exemple, sur l'éducation, qui est un des grands problèmes de la France, dégradation du niveau éducatif depuis une trentaine d'années, conséquences économiques importantes. Plusieurs pays, le Portugal, l'Angleterre, ont fait des réformes d'ampleur. Et à la fois ces réformes et des études scientifiques plus circonscrites nous permettraient de faire un plan à grande échelle. Donc ça, c'est un des exemples de ce qu'on propose dans le livre.
6: Mais par exemple, pour la France, on voit que très clairement, il y a des périodes où la France aurait plutôt besoin de politiques dites de l'offre, qui visent à renforcer les entreprises. Et puis on se dit, bah, à d'autres moments, c'est peut-être plutôt des politiques qui visent à stimuler la demande. Mais encore une fois, pas d'idéologie là-dedans.
9: Exactement. Quand vous avez une récession, évidemment, les politiques de soutien à la demande sont nécessaires. En revanche, si on regarde l'état du pays aujourd'hui, par rapport à d'autres pays, la France est plutôt un pays qui se caractérise par une situation où le problème, c'est plus les inégalités à la racine que la redistribution, plus un déficit de productivité et donc d'offres que de demande en général.
6: Alors, vous insistez aussi beaucoup sur finalement que les politiques économiques, c'est aussi beaucoup une question de dosage. Hein, vous prenez par exemple l'exemple d'une hausse du salaire minimum dont la théorie nous dit globalement, bah, si vous augmentez le salaire minimum, bah, ça va détruire de l'emploi. Vous dites, bah non, c'est une question de dosage. Si on l'augmente un petit peu, ça détruit pas forcément des emplois. Si on l'augmente beaucoup, oui, ça détruit des emplois.
9: Non, parce que certaines théories vous disent effectivement que ça va détruire des emplois, mais d'autres théories vous disent que ça peut être en fait bénéfique à l'emploi si l'employeur a un pouvoir de marché. C'est-à-dire qu'il maintenait des salaires artificiellement faibles parce qu'il avait un pouvoir de marché. Et donc, en pratique, on voit que dans différents pays, et là aussi qui sont avec différents niveaux de salaire minimum par rapport au salaire médian, vous avez des effets différents. Et donc la France est plutôt encore dans un cas où on pense que augmenter un peu le salaire minimum n'aurait pas forcément des conséquences importantes sur l'emploi. Et donc ça, par exemple, c'est un cas où on a fait ce travail de revue de la littérature, d'échange avec des collègues, et on a abouti à cette conclusion qui n'était pas franchement une conclusion à laquelle on s'attendait au moment où on a commencé à écrire le livre.
6: Alors, vous insistez énormément sur l'évaluation, de dire, bah voilà, on teste une politique économique, ça marche pas. Pourquoi on n'a pas cette culture de l'évaluation en France ? C'est qu'en fait, quand une politique marche pas, on a tendance à lui rajouter une couche différente, mais sans supprimer ce qui marche pas.
9: Alors, c'est vrai qu'on a moins une culture de l'évaluation que d'autres pays. Notamment, il y a beaucoup de pays où le Parlement a des outils d'évaluation beaucoup plus forts. Donc peut-être que c'est le point que je mettrais le plus en avant, c'est que dans l'architecture institutionnelle, les outils d'évaluation sont plutôt à la main de l'exécutif, d'administrations puissantes, par exemple le Trésor, et donc à la main de l'exécutif qui souvent est plus dans l'effet d'annonce. Et donc bien sûr à terme, on veut voir s'il y a des résultats, mais la dynamique politique et médiatique met souvent beaucoup l'accent sur l'annonce. D'ailleurs ici on est à la REF aujourd'hui, il y aura beaucoup d'annonces de politiques ou de futurs candidats. Il y aura beaucoup moins de restitutions, d'effets, de ce qui a marché ou de ce qui n'a pas marché. Donc je pense qu'il y a un aspect culturel. Et puis après, il y a aussi un aspect qui est que l'évaluation, c'est jamais facile. Et ça devient en fait de plus en plus facile parce qu'on a aujourd'hui plus de données à disposition. Et donc on est dans une situation où on pourrait, je pense, beaucoup plus intégrer l'évaluation au processus de conception des politiques publiques. Un exemple concret, vous avez un grand plan d'investissement qui s'appelle France 2030, c'est 50 milliards sur une dizaine d'années. Vous pouvez faire une bonne évaluation, d'ailleurs on va en sortir une d'ici quelques semaines qui va s'avérer bonne. Vous pouvez faire de la bonne évaluation parce que vous avez des entreprises qui sont aidées, d'autres qui ne sont pas aidées, des lauréats, des non-lauréats qui sont assez comparables. Et donc vous pouvez voir au fil de l'eau quels appels à projets créent des effets d'aubaine, où une entreprise aidée peut-être s'en serait sortie sans aide publique parce qu'elle aurait pu trouver un financement privé par exemple. Et donc ça c'est quelque chose que vous pouvez faire au fil de l'eau, mais si vous ne vous forcez pas à le faire, si vous ne créez pas un enjeu, donc par exemple dans ce cas-là vous pourriez dire on va faire une évaluation et au bout de 5 ans on va réallouer 30% des appels à projets, c'est-à-dire que ceux qui ne fonctionnent pas, les 30% les moins bons seront arrêtés et on décalera les crédits vers les autres. Ça créerait une incitation pour toute la machine administrative, politique et médiatique pour mettre l'évaluation au cœur du processus de conception et d'évolution des politiques publiques. Alors qu'aujourd'hui, c'est quelque chose qui souvent arrive après coup, avec un effet souvent assez limité sur la décision politique. Parfois, ça a des effets, mais c'est encore plutôt l'exception, à mon sens, que la règle.
6: Xavier Jaravel, quelles sont les grandes erreurs de politique économique qu'a fait la France au cours des 20 ou 30 dernières années ?
9: À l'évidence, aujourd'hui, on est dans une situation où la situation des finances publiques n'est pas bonne. Et donc, de ce point de vue-là, le quoi qu'il en coûte était nécessaire au moment de la crise. Mais ce qui s'est passé, c'est qu'on a engagé des dépenses pérennes lors du quoi qu'il en coûte. Donc, en fait, on a créé un déficit qui était durablement plus élevé. En même temps qu'on réduisait certaines recettes fiscales, là aussi, de manière pérenne. Et en fait, en sortie de crise, pour plusieurs raisons, on n'a pas vu immédiatement que les recettes allaient baisser de manière durable. Et donc, maintenant, on se retrouve avec cet écart entre dépenses et recettes qui est très important et qui constitue voilà, un peu une camisole de force, notamment pour la prochaine mandature, quelle qu'elle soit.
6: Et alors, inversement, est-ce qu'il y a des politiques économiques qui sont peut-être passées sous le radar, qu'on n'a pas bien vues et qui ont eu des effets, finalement, assez spectaculaires ?
9: Par exemple, j'évoquais le cas de France 2030, ce plan d'investissement. Il s'avère que c'est un plan qui a très, très bien marché, notamment sur cette partie appel à projet. C'est-à-dire que vous organisez une sorte de compétition, concurrence entre des entreprises qui vont postuler pour financer des projets innovants. Et donc, on peut montrer à travers l'évaluation que c'est un programme qui a des effets d'entraînement très très forts, à tel point, et ça reboucle avec le sujet finances publiques, à tel point que l'État rentre dans ses frais en moins de 5 ans. C'est-à-dire que l'argent dépensé permet de booster la trajectoire des entreprises aidées, donc elles augmentent leur chiffre d'affaires, le nombre d'emplois, etc. Donc ça augmente les recettes fiscales, et en fait en moins de 5 ans, l'État à rembourser sa propre mise grâce aux recettes fiscales qui ont augmenté. Et c'est quelque chose qui se produit très très très rarement. Souvent les politiques autofinancées, par exemple dans l'éducation, c'est des choses qui se font à beaucoup beaucoup plus long terme. 20, 25 ans plus tard, l'État peut rentrer dans ses frais. Pour les plans d'innovation, comme France 2030, quand ils sont bien conçus, ça peut marcher vraiment à une échéance beaucoup plus brève. Et donc, c'est à la fois un succès et peut-être aussi un succès en demi-teinte, parce que c'est pas un plan massif. C'est un plan qui aujourd'hui tend à être réduit dans son ampleur, dans le contexte de contraintes budgétaires. Et donc, un des messages, c'est qu'il faut mettre davantage le paquet sur la productivité et les aides comme France 2030.
6: Est-ce que dans ces politiques économiques à l'épreuve des faits, il y a des pistes intéressantes à suivre en matière, par exemple, de politique commerciale, en matière de politique écologique et environnementale?
9: Alors sur la politique commerciale, effectivement, on est à un moment de l'histoire où il y a un changement majeur sur l'approche de la mondialisation. Toutes les évaluations jusqu'ici montrent que les approches protectionnistes sont néfastes aux pays qui les mettent en œuvre. C'est-à-dire que c'est plutôt les consommateurs qui tentent à payer les hausses de tarifs douaniers. C'est parfois les entreprises, quand c'est des hausses de tarifs douaniers, sur des intrants qui sont utilisés pour la production, mais c'est rarement l'étranger. Et donc notre approche, c'est plus de dire qu'il faut une approche ciblée. Vous faites une liste des vulnérabilités stratégiques, parce que ce qui a changé, c'est qu'on est dans un environnement géopolitique qui est maintenant plus menaçant, dangereux, donc il ne faut pas, évidemment, regarder ailleurs et oublier ce contexte. Mais il ne faut pas avoir une réponse qui soit non ciblée. Et donc de ce point de vue-là, l'approche de Donald Trump est une approche qui est, je pense, contre-productive pour les États-Unis. Il faut à l'inverse se cibler sur certains segments stratégiques et aussi créer des dépendances réciproques. Par exemple, sur les semi-conducteurs, on est très dépendant de Taïwan pour les semi-conducteurs en tant que tels, mais les machines qui sont utilisées pour ces semi-conducteurs de dernière génération viennent de ASML, l'entreprise néerlandaise. Donc l'Europe, en fait, est donc plutôt dans une bonne situation du point de vue de la chaîne de valeur des semi-conducteurs.
6: Et sur le climat, Xavier Zaravel, c'est quoi le bon dosage, par exemple, je sais pas, entre taxe carbone, réglementation, investissement public?
9: La taxe carbone est un outil qui est plus efficace du point de vue des finances publiques, c'est-à-dire que ça coûte beaucoup moins cher en termes d'impact sur les émissions de passer par des outils de type taxe carbone. Ça veut pas forcément dire taxe carbone pour les personnes, par exemple taxe carbone à la pompe, mais plutôt des systèmes comme le système d'échange de quotas qui existe au niveau européen, qui va être étendu, qui va toucher maintenant 40% des émissions. Et donc ça marche bien, et notamment du point de vue du rapport coût-efficacité. Et il y a aussi tout l'enjeu d'adaptation au changement climatique qui est beaucoup moins fort aujourd'hui dans les politiques climatiques. Et on a vu cet été que c'est nécessaire. Donc tout ce qui a trait avec l'isolation des logements, des écoles, des EHPAD, etc.
6: Vous avez un dernier chapitre assez fort, Xavier Jaravel, dans votre livre, où avec vos camarades, finalement, vous faites le lien entre la fragilisation de la démocratie, la qualité des institutions et justement la capacité à conduire des réformes ambitieuses.
9: Oui, parce que les réformes qui fonctionnent, pour être portées dans la durée, il faut qu'elles fassent l'objet d'un certain consensus politique. Et précisément parce qu'on est dans une phase de polarisation, avec aujourd'hui une assemblée divisée, donc on n'arrive même plus à mettre des politiques en œuvre. Et plus généralement, la polarisation peut conduire à changer totalement de braquet, de direction, d'une mandature à l'autre. Et donc, certaines formes politiques, comme par exemple les élections législatives à la proportionnelle, sont de nature, à notre sens, à créer un meilleur équilibre qui reflète la diversité des positions politiques, qui est une réalité de notre pays et de beaucoup d'autres pays, sans pour autant créer de l'instabilité quand on utilise les bonnes règles de la proportionnelle. Donc, c'est-à-dire, on l'écrit dans le livre, à un niveau qui est pas trop large ni trop restreint en termes de taille de la circonscription.
6: Alors, voilà pour nos politiques macroéconomiques. Voilà ce qui se passe dans les ministères au plus haut niveau du pouvoir. Voyons maintenant, Moral Chibout, avec vous, ce qui se passe au plus haut niveau de décision dans les entreprises. Alors, vous connaissez ça par cœur. Vous avez dirigé beaucoup d'entreprises. Vous conseillez aujourd'hui des dirigeants. Et alors, dans vos 7 péchés du management, vous revenez finalement sur tout ce qui fait la fragilité, la faiblesse de l'entreprise. Moi, la première leçon que j'ai retenue de votre livre, Moral Chibout, c'est qu'en fait, on se dit, mais les entreprises qui se plantent, C'est rarement pour des problèmes de mauvaise stratégie, etc. C'est essentiellement pour des problèmes de rapports humains, de relations humaines entre les gens qui sont chargés de faire vivre cette entreprise.
10: Non, mais c'est exactement de ça. Bonjour. Ce que je raconte dans le livre, finalement, au fond, c'est, je veux dire, on a un certain nombre d'enjeux. On a des cerveaux dans notre pays et on a un certain nombre d'enjeux. Les enjeux sont aujourd'hui, on va vivre deux choses. On va vivre une grande révolution qui s'est déjà en cours aujourd'hui, notamment des révolutions technologiques. Quand on regarde aujourd'hui ce qui se passe en France et ce qui se passe dans le monde, on a l'IA et son écosystème qui est assez compliqué. On a une révolution technologique autour de ce qui va arriver, l'informatique quantique. On a la 6G. On a aujourd'hui la robotique et puis tout ce qui va tourner autour de l'humanoïde. Et donc ça, c'est le premier grand enjeu. Ces grands enjeux-là vont amener derrière, finalement, au fond, des modifications de comportement des consommateurs, deux, sur l'usage même de ces outils. Et ce que je dis dans le livre, c'est que finalement, au fond, nous sommes pas prêts, parce que nous sommes avec un management du passé.
6: Là, vous, les managers, vous n'êtes pas prêts.
10: On dit aujourd'hui, le management actuel, il n'est pas prêt pour le management du futur. Et c'est assez intéressant. Et le livre, il est très pratique et très opérationnel, parce qu'il raconte la vraie vie.
6: Alors, il raconte la vraie vie, il raconte la France, il raconte comment ça se passe ailleurs. Est-ce qu'il y a finalement un mode de management à la française ?
10: Oui, alors déjà, dans les 7 chapitres, je mets un certain nombre d'exemples qui sont typiques à la France. Je raconte, deuxième chose, donc c'est une analyse un peu complète. Deuxièmement, je raconte finalement vraiment comment ça se passe à l'étranger. Et puis, je raconte comment l'IA éventuellement va bouleverser ça. On va prendre un cas très simple, par exemple, la réunionite.
6: Voilà.
10: Que j'appelle la réunionite aiguë.
6: C'est le premier de vos 7 péchés capitaux des managers.
10: Ouais. C'est exceptionnel. Nous sommes les champions du monde de la réunionite aiguë.
6: C'est-à-dire c'est une forme de paresse sophistiquée.
10: C'est une paresse sophistiquée et c'est une manière habile d'enterrer un certain nombre de problèmes. C'est-à-dire que dès qu'on a un souci, on crée des réunions supplémentaires. Or, le problème de nos réunions aujourd'hui, c'est que on vit finalement au fond la conséquence du mode de fonctionnement de l'entreprise. C'est-à-dire que, un, c'est un mode qui est très centralisé. Toutes les décisions remontent au niveau supérieur. Deuxièmement, on est dans un système où on donne assez peu de marge de manœuvre aux collaborateurs et aux opérationnels purs. Et la troisième raison, c'est qu'on a des niveaux hiérarchiques qui sont très importants. Il y a des entreprises en France où ça descend à N-8, N-9.
6: C'est pas comme ça ailleurs.
10: Alors c'est complètement différent. Alors il peut y avoir des entreprises, mais quand vous regardez le mode de décision aux États-Unis, en Scandinavie, au Japon, parce que je fais des analyses assez complètes, on s'aperçoit qu'il y a une réactivité qui est beaucoup plus importante. Et c'est ce que j'explique à l'intérieur, c'est qu'on est dans l'espèce de centralisme démocratique, pour faire un joli jeu de mots, du mode de fonctionnement. Et donc, vous annihilez complètement les modes de décision. Regardez des exemples très simples. Dans la réunion pour la décision, il y a des exemples trois simples. Jeff Bezos, en gros, aujourd'hui, il dit, c'est 30 minutes, pendant 30 minutes, on lit le dossier, on réfléchit, on décide. Moi, j'ai vécu des centaines de comités de direction et des COMEX. Vous avez les présentations qui vous arrivent le dimanche soir et on vous demande de prendre une décision pour le lendemain. C'est pas très sérieux. Or, quand vous regardez ce qui se passe à l'étranger, c'est complètement différent. Pourquoi ? Parce qu'on accepte, à un moment ou à un autre, ce manque de rigueur totale. Ça, c'est une chose qui est quand même très, très importante et qui annihile, finalement, au fond, complètement les systèmes de décision.
6: Alors, il y a plusieurs de vos péchés capitaux qui portent, finalement, sur... des péchés qui pourraient se rapprocher des péchés de la Bible. Donc c'est-à-dire l'orgueil, l'envie, tout ça. Mais on a l'impression que c'est terrible. C'est-à-dire qu'en gros, que beaucoup de dirigeants dans les COMEX, par exemple, ne pensent qu'à à eux, se comparent sans cesse aux autres, etc. Qu'il y a un orgueil démesuré. Qu'il y a une incapacité de leadership qui se manifeste souvent par un autoritarisme malvenu. Enfin, je veux dire, on a finalement beaucoup de travers.
10: Alors, on a beaucoup de travail, mais il faut ce qu'on appelle du courage managérial. Ce qui est intéressant, parce que le thème de la REF aujourd'hui, c'est le courage. Alors déjà, il faut avoir le courage pour écrire un livre pareil.
6: C'est vrai que le thème de la REF aujourd'hui, c'est ça, c'est le courage. Ouais,
10: donc, il faut avoir du courage managérial. Et je pense que ce qui nous manque globalement et collectivement, c'est une vraie logique de courage managérial. Alors, l'essai, il est à la fois critique et constructif. C'est-à-dire qu'il est basé sur une histoire, mais aussi l'interview de 200 copains, des copains et copines, DG, directeurs marketing. Donc, toute une histoire de gens qu'on connaît par des clubs et autres, qui serait intéressant. Deuxièmement, je raconte. Donc, premièrement, je raconte. La deuxième, c'est que je détaille finalement ce qui se passe. Trois, j'analyse. Et ensuite, je donne des perspectives. Et notre souffrance à nous, elle est quand même assez simple. Est-ce qu'on sait aujourd'hui qu'en France, une entreprise de 5 000 salariés, c'est 100 millions d'euros les coûts de réunion? Ce qui est énorme. Est-ce qu'on sait aujourd'hui qu'un manager toxique dans une entreprise, ça coûte 1 million d'euros à l'entreprise? Aujourd'hui, on tolère dans nos entreprises des managers toxiques en se disant finalement, au fond, ils font avancer les affaires. C'est pas très grave si les dégâts, les dégâts humains sont importants, ce qui est complètement faux.
6: Mais est-ce qu'il n'y a pas déjà en France un problème sur le casting du manager?
10: Alors bien sûr qu'il y a des castings de
6: manager. C'est-à-dire qu'en gros, le manager, ça va être souvent celui qui est le plus compétent techniquement qu'on va promouvoir, mais qui n'est pas forcément le meilleur pour animer des équipes, vous voyez?
10: Oui, alors parce que notre système français de management est un système centralisé qui est quand même très important. Enfin, il y a un truc qu'il faut pas oublier, c'est que dans nos entreprises, regardez, 90% des grands managers, ils sont issus à la fois des écoles d'ingénieurs, de l'ENA et des grandes écoles de commerce. Alors, on accepte un peu, mais c'est comme ça aujourd'hui. Et ce que je dis aujourd'hui, souvent, il y a une logique d'hors-sol par rapport à la réalité. Et je pense qu'il y a un décalage entre la réalité et la manière dont on manage. Regardez un truc très important. Le client, par exemple. Nous sommes aujourd'hui un des pays qui est le plus loin de la réalité du client. C'est quand même, on a tous des expériences clients.
6: Oui, vous dites ça, c'est très français.
10: C'est très français.
6: Vous appelez ça la luxure moderne, en fait.
10: Mais c'est une luxure moderne.
6: En gros, l'entreprise cherche à séduire un client qu'en fait, elle ne connaît pas.
10: Mais c'est un client de papier. C'est un client de papier. En général, dans les réunions, les gars, ils regardent le client.

0: entreprise en Scandinavie, vous avez eu un problème, on vous appelle. Or, le système de management est assez intéressant pour ça. On gère avec deux KPIs, hein, pour ceux qui connaissent bien l'entreprise. Un, le Net Promoter Score. Alors, on se dit, c'est bien, on est à 40, on est super bon.
1: Mais c'est quoi?
0: Alors, c'est comment, finalement, au fond, le taux de recommandation d'entreprise que vous aurez après avoir utilisé ces produits. Et les taux de satisfaction. Tout ça, ça veut rien dire. Ça veut rien dire aujourd'hui. À l'ère de l'IA et au développement des réseaux sociaux, on se plante sur une satisfaction client, les dégâts sont beaucoup plus importants. Avant, on disait, allez, un client non satisfait, c'est 1 sur 7. Aujourd'hui, c'est 1 sur 100. Vous faites une bêtise, une connerie, pour pas dire autrement, c'est 100 clients qui sont mécontents. Or, aujourd'hui, nous sommes le pays où le client est le plus loin de la réalité. Moi, je l'ai raconté. Moi, quand je suis arrivé chez ces discounts, la première des choses que j'ai fait, les types étaient là, c'était formidable. Des gens formidables, que j'embrasse d'ailleurs au passage. Le comité de direction se passe. Plaisante des slides, la première question que je pose, c'est, et le client, il est où dedans? Et qu'est-ce que je fais? Bon, il me raconte des trucs, je comprends rien, moi, ce qu'il me raconte, c'est le premier jour. Je vais dans un centre d'appel. Et j'écoute. Ça passe 3 jours, écoutez 300 clients. Et puis, je discute avec les gens, je discute avec les collaborateurs. Et puis, je m'aperçois que finalement, au fond, tout ce qu'on nous racontait, c'était pas tout à fait ce qui était. Donc, des notes que je disais, c'était pas ça. Donc, il y a un décalage entre la réalité et ce qui va se passer demain. C'est-à-dire, comme beaucoup de sujets, c'est-à-dire qu'à un moment et un autre, on a une vraie réflexion de fond dans le management. Aujourd'hui, l'arrivée de l'IA, moi j'ai une interrogation de fond. Le grand remplacement, c'est pas ce qu'on pense, c'est l'IA. Quand aujourd'hui, vous apercevez qu'il va y avoir entre, en fonction des analyses, à 2032, c'est-à-dire à la fin du prochain quinquennat, on parle entre 2 millions et 5 millions de personnes qui vont se retrouver au chômage, de cadres. Sur 30 millions de personnes qui travaillent en France, ça nous amène à nous poser des vraies questions. Donc le grand remplacement, c'est l'IA, c'est pas autre chose. Et donc aujourd'hui, je pense que globalement, à la fois les politiques et les entreprises ne prennent pas la mesure de ce qui va se passer demain. Et c'est ce que j'explique à l'intérieur. Et c'est, finalement, au fond, c'est cette dichotomie entre la réalité, pour certains hors sol, et la réalité de ce qui nous attend demain. Je pense qu'on n'est pas préparé, en tout cas.
1: Bon, quel conseil vous donnez pour devenir un bon manager?
0: Aujourd'hui, si finalement, au fond, je dis la première des choses, c'est que, un, il faut beaucoup d'humilité. Deux, quand ils ont une entreprise qui vend des produits et qui touche les clients à la fois du B2C, marché grand public, il faut être obsédé par le client central. Ben, regardez ce que faisait Jeff Bezos. Jeff Bezos, il avait un truc très simple, il disait finalement au fond, j'ai une chaise vide et je mets le client. Il n'y a aucune entreprise qui le fait aujourd'hui. Moi, quand j'étais manager opérationnel, maintenant je suis plus un peu de point de vue en hauteur, moi j'allais, je lisais, je faisais lire les courriers des clients à l'intérieur. Donc il faut de l'humilité. Et la troisième des choses, il faut aussi se projeter. Je pense qu'aujourd'hui, on est dans des batailles d'ego, on est dans des batailles d'intérieur, on est dans des batailles de survie, ce qui peut se comprendre humainement. Je pense qu'à un moment ou à un autre, on doit regarder l'avenir, parce que l'avenir risque de nous échapper.
1: Mais est-ce qu'il y a des pays, Morald, qui ont des systèmes de production des managers qui sont plus performants que d'autres? Est-ce qu'il y a certaines cultures, certaines trajectoires d'éducation qui permettent de former des meilleurs managers?
0: Alors, je ne sais pas s'ils forment mieux. Ce que je dis aujourd'hui, c'est que on a un système qui est fait qu'à un moment ou à un autre dans un système de reproduction d'élite. Il n'y a pas de remise en cause. Parce que finalement, au fond, le système reconnaît les gens qui ont fait les LAP, les techniques, avec tout le respect que c'est pour eux et les grandes écoles. Or, aujourd'hui, quand vous allez aux États-Unis, en Scandinavie, au Japon, c'est pas la chose primaire qui fonctionne. Aujourd'hui, la première chose qu'on regarde en France, c'est ton niveau de diplôme. On regarde pas ton expérience personnelle, ta capacité à t'être planté.
1: Est-ce qu'il faut mettre des managers à la tête du pays pour redresser la France, Morald Chibout?
0: De temps en temps, on devrait se poser la question. En tout cas, ils devraient être un peu moins hors sol qu'ils ne le sont aujourd'hui. Il y a un sujet central aujourd'hui, je le répète, c'est que je pense qu'à un moment ou à un autre, l'impact de l'IA sur l'emploi et sur l'économie globalement doit être posé sérieusement, ce qu'elle n'est pas aujourd'hui.
1: Tiens, Xavier Jaravel, je vous repose la même question pour conclure. Est-ce que des profils de grands dirigeants d'entreprise, ça pourrait être des profils adéquats pour faire les réformes dont la France a besoin? Dans le passé, ça n'a pas toujours été finalement couronné de succès.
2: Je pense que plus que de trouver le profil miracle, il faut plutôt avoir cette dynamique collective qui passe par, voilà, comme on disait, éviter les dynamiques d'ego, avoir des institutions politiques qui permettent une forme de concertation et une forme de consensus. Et alors qu'aujourd'hui, on est dans une dynamique de polarisation.
1: Merci beaucoup à tous les deux. Je rappelle vos ouvrages, Xavier Jaravel, Emmanuel Monnet, Mathieu Perruyero, Vincent Ponce, Les politiques économiques à l'épreuve des faits. Je vous le présente dans le bon sens, et c'est chez Odile Jacob. Et puis les très bons conseils avisés de l'expérimenté Morald Chibout, les 7 péchés du management, comment nos entreprises s'auto-détruisent, c'est chez Duno. Et ben, on se retrouve la semaine prochaine pour une librairie de l'écho qui aura regagné les studios de BFM. Et d'ici là, bien évidemment

0: Évidemment. Bonne lecture.
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3: Bonjour à tous, bienvenue dans BFM Entreprise, consacré comme tous les lundis au leadership. Une demi-heure avec un leader, un patron qui va nous expliquer comment il dirige, son parcours, sa méthode, les clés de sa réussite, les épreuves qui l'ont forgé. Quel meneur est-il ? BFM Entreprise, le leadership aujourd'hui, c'est avec Pierre Dantin.
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3: Bonjour Pierre Dantin.
4: Bonjour Sandra.
3: Je suis ravie de vous retrouver dans cette émission BFM Entreprise sur le leadership. C'est difficile, Pierre Dantin, de vous donner un rôle unique. Vous en avez plein. Vous êtes professeur des universités. Vous êtes vice-doyen de la faculté des sciences du sport d'Aix-Marseille Université. Vous êtes co-créateur de l'Académie des coachs. Vous êtes co-directeur du laboratoire Management Sport Cancer. Vous conseillez aussi les grands patrons. Est-ce qu'il est possible de vous présenter en seulement quelques mots, Pierre ?
4: C'est l'exercice toujours difficile parce que, pour ne rien vous cacher, même quand on me présente, j'ai toujours du mal à le croire et à accepter cette réalité en fait. Parce que d'où je viens dans mon histoire, c'était pas prévu. Et je pense que la meilleure façon de me présenter, c'est peut-être de dire tout simplement les valeurs qui ont guidé mon action. À partir du moment où c'est impossible et on ne t'a pas prévu pour, ben, fais-le, démontre, évalue-toi et sois toujours exemplaire dans ce que tu fais. Voilà à peu près les valeurs qui ont guidé mes actions. Alors, ce que j'ai fait, bien évidemment, un petit côté spectaculaire quand on le regarde, mais sachez que c'est un éternel insatisfait qui les a fait aussi.
3: À la fois un éternel insatisfait et on va y revenir, quelqu'un qui met un point d'honneur à finalement combler ses désirs.
4: Oui. Ben, pour ne rien vous cacher, dans mon parcours original, j'étais absolument nul à l'école. En tout cas, c'est comme ça qu'on me catégorisait.
3: On a du mal à le croire.
4: Et c'était pourtant vrai. C'était pourtant vrai. Et j'ai été sauvé à la fois par le sport et par un lycée agricole, comprenne qui peut, qui m'a dit que finalement, j'étais peut-être pas tout à fait nul, mais j'étais d'abord guidé par mes rêves. Puisque rien d'autre m'était possible, puisque j'étais pas dans les standards, puisque je ne ressemblais à personne d'autre, visiblement, en tout cas au rang de ce que me disaient mes professeurs, ben, il était devenu pour moi important de rêver. Donc j'ai rêvé d'aller aux Jeux Olympiques, parce que j'avais qu'un seul endroit où je pouvais avoir quelques compétences à ces époques-là, c'était le sport. Je rêvais d'être quelqu'un d'important à l'Olympique de Marseille, enfant des quartiers nord, de la campagne Lévesque, vous imaginez. Et je rêvais aussi, et surtout finalement, avec un petit sentiment de revanche, là, sans être cabotin ni poseur, je rêvais d'être le prof que j'aurais aimé avoir à ces époques-là.
3: C'est le fait de rêver et d'avoir dans son environnement un environnement qui dit non, tu n'y arriveras pas, parce que tu es parti de trop bas, qui fait que justement, c'est ça qui donne l'envie, c'est ça qui donne l'énergie, et c'est ça qui ne donne pas de limite.
4: Alors, ça fait partie des carburants, oui, mais c'est aussi très limitant, parce que si on fait tout par revanche, on ne se développe pas, on ne s'étonne pas de soi-même, on doit toujours ce que l'on réalise à une voix d'opposition qui tend à dire que tu n'y arriveras pas, c'est pas possible, on ne construit rien dans le conflit. Mais le moteur initial, c'est, puisque ce n'est pas possible, faisons-le.
3: Exactement, pas de limite à ce niveau-là. On est dans une émission leadership, moi j'aimerais savoir ce que c'est dans votre idée à vous, le leadership, et savoir si finalement vous vous êtes assez vite senti leader.
4: J'ai senti une différence. Alors vous savez, après, c'est toujours très difficile de parler de soi. Mais j'avais une aspiration à ne pas regarder comme les autres les situations, à ne pas interpréter comme les autres les interactions humaines, et avoir une vision assez claire finalement des chemins, et des chemins des possibles. Et donc, je me suis alors rendu compte que finalement, le leader était peut-être celui qui créait de l'adhésion, de l'énergie, et qui objectivait des choses que les autres ou n'osent pas voir, ou s'interdisent, ou par normes et comportements standards. Il y a peut-être une part d'anticonformisme en moi qui, de toute façon, est caractérisée par mon récit personnel, je peux difficilement le nier, qui m'a mené ni plus ni moins qu'à se dire si j'objective un rêve, il a peut-être une chance de devenir une profession autoréalisatrice et je vais peut-être m'en rapprocher. Et en ce sens, suis-je un leader ? Je ne sais pas. Mais en tout cas, suis-je quelqu'un d'assez déterminé quand il est porté par ce en quoi il croit ? Oui, ça c'est certain. Oui.
3: On a vraiment l'impression que vous avez façonné votre parcours, votre vie, non pas forcément en la pensant à l'avance, mais en faisant de toute façon, par rapport à votre personnalité, il n'y avait pas le choix. Vous êtes très présent, évidemment, dans le sport de haut niveau. Vous avez travaillé pour des clubs. Vous travaillez aussi, vous êtes celui un peu qui murmure à l'oreille des grands patrons. Vous avez bossé à l'Olympique de Marseille, on l'a dit. En fait, votre job, c'est quoi ? C'est de régler les problèmes des autres, régler les problèmes des patrons aujourd'hui ?
4: C'est aider. Voilà, je crois que, en fait, si je devais me caractériser, c'est aider. Et ce qu'aider veut dire, c'est tout simplement être là, non pas pour donner des réponses, non pas pour donner des orientations, mais pour poser des bonnes questions. Je crois qu'en fait, quand on veut aider quelqu'un dans la vie de tous les jours, y compris ses proches et ou autres, l'enjeu n'est pas de leur dire ce que vous pensez qu'ils doivent faire. L'enjeu, c'est de les amener à avoir plusieurs points de vue sur une même réalité par le questionnement. Et ensuite, à chacun son récit, à chacun son histoire et à chacun ses choix. Et je crois qu'en fait, il y a rêve et liberté dans ce qui me caractérise et aussi et surtout, rien ne peut être impossible à partir du moment où on a la conviction que c'est ce qu'on a choisi, que c'est ce que l'on veut et qu'on sait évaluer systématiquement le parcours et le chemin vers l'accès à ses rêves. Donc voilà ma définition de la relation d'aide et voilà pourquoi en fait, si vous acceptez cette idée, je suis finalement quelqu'un de très ordinaire qui a peut-être fait au dire de certains, mais pas à mes yeux en tout cas, des choses assez extraordinaires en étant au soutien et dans une relation nourrissante, avec une réciprocité. Et en fait, c'est le rapport de confiance qui caractérise davantage ce que je fais. Alors, mes évaluations, je me les fais tous les jours. Mes évaluations, je me les fais tous les jours pour ne rien vous cacher. Et je considère que ce qui est fait, c'est fait. Mais le plus important est demain. Donc en fait, je suis à la fois exalté et en même temps, je me découvre une forme de sagesse que j'ignorais dans mon parcours intérieur parce que, quelque part, ma boulimie de vie et je voulais absolument, quelque part, vivre des situations assez extraordinaires pour me rendre compte que tout ce qu'on m'avait raconté était faux.
3: Boulimie de vie, boulimie de travail aussi, vous travaillez énormément. Moi, ce qui m'intéresse aussi, c'est de savoir, déjà que les patrons ont des faiblesses, est-ce qu'ils sont aptes à dire qu'ils en ont ? Et quand ils ont fait ce pas-là, qu'est-ce qu'ils vous demandent, par exemple ?
4: Mais les patrons ou les femmes chefs d'entreprise sont des êtres humains.
3: Ça veut dire qu'il y a des questions qui reviennent tout le temps ?
4: Il y a certaines questions qui reviennent tout le temps. Est-ce que je suis toujours à ma place ? Est-ce que j'ai toujours envie, déjà ? Déjà, parce que vous savez, être une femme ou un homme seul qui décide dans un univers de contraintes, avec en plus la connotation très péjorative de la réussite en France, toute réussite est suspecte chez nous. Toute réussite contrevient au standard. Toute réussite contrevient à la norme. Fait d'eux des gens qui ont systématiquement une cible collée dans le dos aussi. C'est-à-dire, non seulement ils doivent amener leurs troupes, prendre tous les risques, hein, tous les risques, un patron, c'est-à-dire quelqu'un qui est propriétaire de sa propre entité, prend tous les risques fiscaux, pénaux, juridiques, sociaux, et aussi et surtout, dès lors qu'il réussit, on lui accole systématiquement une cible dans le dos. Mmh. Donc, c'est à la fois... les aider, c'est tout simplement écouter ce qui fait toujours sens pour eux et ce qui leur permet de reconstruire leur propre empowerment, c'est-à-dire cette capacité, l'incapacitation à se sentir toujours capable de ce que l'on veut, de ce que l'on est, de ce que l'on souhaite et de ce à quoi on aspire.
3: La réussite, c'est suspect, vous l'avez dit. Il y a aussi en France cette notion d'échec qui ne passe pas, alors que on apprend énormément de ces échecs. Est-ce qu'il faut apprendre ça au patron ? C'est-à-dire que les échecs, finalement, sont des opportunités et qu'il faut en profiter.
4: Mais l'échec n'est qu'un point de vue moral sur une situation ou philosophique. Une non-réussite est source de progrès extraordinaire. Si on ne va que de réussite en réussite, on ne progresse jamais. On ne devient jamais, en fait. C'est très Nietzschean ce que je vous dis. Mais comment devenir autrement que par la confrontation à ce qu'on ne sait pas au moment où on le... Où on pensait le savoir, on réalise qu'ensuite, ben il y a des axes de progrès. Alors très souvent, vous savez, le management regorge de citations toutes prêtes et de lieux communs, c'est-à-dire tu échoues, tu apprends, tomber 10 fois, se relever 11 fois. Non, l'enjeu c'est, puisque c'est mon chemin, en fait, je l'ai choisi. Mais ça devient donc une histoire toute simple. C'est pas le chemin qui est difficile. C'est le difficile qui devient mon chemin. J'accepte ça. J'accepte ça. Et donc, il n'y a pas de logique d'échec. Il y a une non-réussite qui va un peu affecter mon ego, qui va remobiliser mes facteurs de motivation intrinsèques, ce que je suis, mais qui aussi et surtout va me raconter l'histoire de mieux et demain.
3: J'ai lu que vous aviez dit « Le patron, quand tout va bien, il s'emmerde ». On a l'impression, quand on vous écoute, que vous aussi, c'est-à-dire qu'il faut constamment être dans l'action. Est-ce que c'est ça, un leader? Quelqu'un qui est tout le temps dans le mouvement, quelqu'un qui cherche toujours à apprendre et à régler des situations?
4: Oui, mais c'est aussi quelqu'un qui, de temps en temps, a besoin de se mettre sur pause. Parce que celui qui vous parle, de temps en temps, ses petits moments de faiblesse, il va se réfugier en Corse pour essayer de tempérer ses crises existentielles à son tour. Quoi de plus naturel? Donc, en fait, oui, c'est pas l'hyperactivité, en fait. C'est mobiliser ses ressources cognitives, ses schémas mentaux et sa volonté d'être dans la réalisation de ce que l'on espère que sera sa vie. En fait, un leader, un entrepreneur. Entrepreneur, dans chaque entrepreneur existe un leader. Dans chaque entrepreneur existe un leader, et quelqu'un qui s'offre le luxe de se choisir son destin en entraînant les autres. Et donc, ça nécessite beaucoup d'énergie, mais aussi et surtout un rapport à soi qui est clairement établi. Parce que très souvent, on entreprend ou pour se trouver ou pour se fuir. Et à un certain moment, c'est pour s'accomplir. Et donc, l'échec ne prend alors que la définition de problème à régler à venir et de non-réussite.
3: Votre moteur, c'est l'humain. Vous aidez tous ceux qui le demandent, qui vous le demandent, ou parfois vous refusez certains profils?
4: Ah, d'abord, j'ai mes têtes. j'ai mes valeurs. Et je ne ferai pas n'importe quoi, n'importe comment, et avec n'importe qui. J'ai tendance à toujours écouter. J'ai tendance à aider à une seule condition, c'est que je sois en communauté de valeurs. Si je suis en communauté de valeurs, je rentre en communauté de destin.
3: Ça, c'est la condition.
4: C'est la seule.
3: Vous mettez ce savoir-faire et c'est ça qui est intéressant aussi. On a parlé tout à l'heure des dirigeants de clubs de sport, de ce monde du sport, de coacher les coachs, les grands patrons. Mais cette façon de parler aux gens, de retrouver la confiance, vous le mettez aussi au service de la santé, et notamment des malades du cancer, des soignants du cancer. Comment on passe de cet univers de puissant, j'ai envie de dire, à un univers de la santé de tout le monde?
4: Merci de cette question. Parce que c'est une question qui m'a permis à mon tour de retrouver d'autres moteurs de réaccomplissement. Quand on accompagne des grands patrons, des belles aventures choisies, des grands coachs, Claude Onesta, j'ai tout gagné, plus d'une fois, je passe sur son palmarès, et plein d'autres. Le principe ici, c'est pas me faire l'inventaire, mais c'est un jour d'avoir été capable tous ensemble de se poser une question, que ce soit avec certains grands patrons comme avec les grands coachs, gagner ou réussir, mais pourquoi faire finalement? Gagner, pourquoi faire? Avoir je ne sais quel bidda, pourquoi faire? Et le sens profond qui est alors apparu avec les coachs sportifs et certains grands patrons, c'est se dire, mais l'utilité aux autres. Et dans l'utilité aux autres, on s'est alors rendu compte qu'effectivement, les gens qui ont un fort leadership, les grands coachs sportifs aussi, développent des aptitudes à non pas motiver, mais à veiller et à surveiller ce qui peut démotiver les gens qui ont choisi. Et un enseignant chercheur que je suis, je me suis dit, mais, et si on prenait tout ça à l'envers, en fait? Et si on allait auprès de gens qui sont dans des situations subies, le patient en oncologie, et essayer de transférer ces stratégies d'action qui obéissent à l'empowerment, j'en parlais, qui obéissent aux facteurs de motivation intrinsèques, pour essayer de leur apporter une aide qui soit non médicale, mais extraordinairement support. C'était il y a 10 ans, une belle rencontre avec le professeur Viens, le professeur Blaise, qui m'ont dit « pourquoi pas ?» Le doyen de la faculté de médecine, Georges Elonetti, qui m'a dit « c'est une bonne idée ». Mais comme cette idée me paraît très bonne, il va falloir qu'on l'encadre de robustesse scientifique. Donc on a décidé de créer une unité de recherche et où on a mis le patient au cœur de cette unité de recherche. Quels sont ses besoins pendant son parcours de soins ou au moment de sa rémission? Et donc est né le principe d'un co-coaching.
3: Et c'est le programme Rebond dont on parle ici. Il y a ce livre aussi que vous avez coécrit avec Patrice Viens, Rebond, s'entraîner à revivre. Vous aidez donc les patients en rémission de cancer. Qu'est-ce qu'on leur redonne dans cette situation où ils ont connu le gouffre, l'arrêt de leur vie pendant un certain temps ? On leur redonne le contrôle, la confiance, la projection à nouveau vers l'avenir ?
4: Surtout, retrouver son identité. Vous n'êtes pas un cancéreux. Vous êtes une personne qui a subi l'épreuve du cancer et votre identité, c'est pas cancéreux, même si la société vous le rappelle en permanence. Et donc, la question la plus puissante et magique, c'est dans un cadre idéal, dans un mois, vous faites quoi ? Et le préalable le plus important, c'est de leur dire, votre cancer n'a pas sa place entre nous. Ce qui m'intéresse, c'est vous. Et c'est paradoxal, tout ce qu'on peut se dire, mais ce sont les phrases réputées magiques auprès d'eux, qu'il nous a fallu 10 ans pour comprendre, par la recherche. Je suis tout seul ici, mais je suis entouré de beaucoup de gens, et c'est un peu au nom de tous ces gens que je parle. Vous savez, diriger un programme de recherche, c'est être tout petit dans un univers de gens très grands, mais leur permettre d'être les plus efficaces possibles, peut-être un peu de management aussi, qui sait. Mais c'est aussi et surtout redonner le droit par un questionnement adapté à la personne qui a subi un cancer, de choisir. Choisir. Quand on ne fait que subir, rechoisir est un exercice extraordinairement complexe.
3: On va passer à la suite, à la photo tout de suite.
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3: Dans cette émission, on vous propose une photo de vous. J'ai choisi cette photo-là, elle va apparaître juste ici. Est-ce que vous pouvez la commenter, Pierre Dantin ?
4: Ah oui, c'est une photo dans un endroit que j'aime beaucoup. C'est le Cercle des Nageurs de Marseille. Derrière, on voit le Frioul. Il a échappé à personne que mon authenticité s'entend toujours, pique un peu les yeux, mon accent, c'est un peu l'ail. Mais en fait, c'est d'où je viens, c'est mon histoire, en fait.
3: Les quartiers nord, Marseille.
4: C'est mon histoire, et merci d'avoir choisi cette photo, parce qu'elle avait été faite pour un article qui reconnaissait je ne sais trop quoi que nous avions fait. Mais elle me permet surtout de mesurer ce qui était fait à cette époque-là et tout ce qu'il nous reste à faire demain, et avec une volonté d'être assez marquée quand même. C'est-à-dire que quand on regarde la mer derrière et qu'on voit ma tronche, là, je me dis, puisse un jour, à ceux et celles qui m'écoutent, pouvoir être inspirés par une partie de mes propos en choisissant à leur tour leur destin. Donc, cette photo raconte une partie d'un chemin parcouru, elle a 3 ou 4 ans, je pense, et elle me dit à moi tout ce qu'il me reste à faire, qui est davantage à la transmission, et puis aussi dans la capacité de conviction, de pouvoir dire, dans un moment un peu de société où tout est un peu pourri, là, qu'il reste encore plein de chemins d'espoir. Et si vous ne me croyez pas, il suffit de regarder ce que l'on fait, ce que l'on dit, et surtout ce que l'on prouve, en fait. Parce que la surmédiatisation de l'univers dans lequel nous sommes amène les gens à se couper de toute forme de réalité, de toute forme de nuance, de toute forme d'évaluation. Et donc, une émotion en chasse à une autre, le propos, l'invective, la non-présence d'œuvres réelles amène chacun à croire qu'il existe et qu'il est important parce qu'il est suivi par des followers ou parce qu'il a raconté que des salades qui ont eu pour but de peut-être d'être cru par des gens qui étaient en situation de souffrance ou en des gens qui cherchaient un sens à leur propre réalité. Donc, quand je vois cette photo, je vois le chemin parcouru et je me dis, zut alors, ne regardez pas la photo, écoutez peut-être, mais devenez un peu ce que vous êtes, sans l'ultra-nécessité de vouloir ressembler à quelqu'un si ce n'est vous, quoi. Et clairement, j'aurais envie de dire qu'une chose, l'immense courage des entrepreneurs, l'immense courage des patrons, dans un univers où le standard et la norme, leur donne des ancres à peu près partout, quoi. On est un peu attaché à peu près partout.
3: Ouais.
4: Donc, cette liberté d'être, en fait, moi, je la suggère à tous ceux qui suivent aussi sur les réseaux sociaux. Il y a peut-être d'autres moyens de devenir que de vouloir ressembler à ce que l'on n'est pas. Parce que sinon, quelle frustration et quel refoulement dans la vie.
3: Allez, on va conclure tout de suite.
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3: C'est quoi votre plus belle réussite, justement, Pierre ?
4: Écoutez, comme vous le savez, j'aime pas trop parler de moi. Mais ma plus belle réussite, c'est peut-être le regard de gens que j'ai aidés qui me permettent de repérer que l'enfant que je fus n'était pas si nul. La relation au patient m'inspire beaucoup. Beaucoup. Et ensuite, les réussites, l'accompagner des réussites sportives, mais j'aime mal fou à évaluer quelle est ma contribution réelle. Mais le rapport de confiance avec des gens qui sont importants pour moi, pas tous les gens que je conseille sont mes amis, mais quelques-uns d'entre eux, et l'un d'entre eux plus particulièrement, m'amène à me dire que je ne sais pas si j'ai réussi, mais je suis devenu ce que j'espérais être.
3: Vous m'avez dit aussi que travailler avec les patients, travailler avec les soignants et puis les aidants aussi, vous auriez aimé y penser plus tôt.
4: Oui. J'aurais aimé y penser plus tôt parce que quand on accompagne des aventures extraordinaires, on peut se couper des réalités. Et en fait, la réalité est se cogner au réel, comme le disait Lacan, le réel c'est quand on se cogne, me renvoie systématiquement à me dire waouh, la vie est belle, et plus qu'elle est belle pour toi, rends-la un peu meilleure pour les autres. Sans être très judéo-chrétien, mais mon éthique à moi, c'est on n'est rien sans les autres. Mmh. Et j'ai toujours été construit comme ça, parce qu'un jour, un professeur de sport a vu en moi ce que j'étais finalement, mais que je ne croyais pas. Des patrons ont vu en moi plein de qualités que je ne me soupçonnais pas. Et s'il s'agit pour moi maintenant de rendre, j'en suis le plus heureux. Et ça contribue à mon accomplissement personnel, oui.
3: Quand on regarde la route, quel a été le plus gros échec ? Pas forcément une déception ou quelque chose de négatif, mais finalement celui qui a peut-être fait aussi le plus rebondir derrière.
4: Alors, ce n'est pas un échec qui m'a fait rebondir, c'est un sentiment de totale incompétence et de absolument pas être à ma place en tant que secrétaire général de l'Olympique de Marseille, où je suivais mon ami Pape Diouf, qui lui était fait pour ça. Donc, mon rêve, finalement, une fois que j'ai pu le réaliser, je me suis rendu compte qu'il était bien plus chimérique qu'imaginaire institué, nourrissant. Et je me suis donc, entre guillemets, réorienté vers ce que je pensais qu'était la réalité de ma fonction.
3: Ça a pris du temps de se faire cette réflexion, de se dire non, là, tu te trompes.
4: Non, ça a pris peu de temps. Parce que je me revois à discuter avec Pape, en lui disant « Pape, je ne suis pas fait pour ce que je fais ». À me parler à Robert Louis-Dreyfus, je disais « Robert, je t'ai suivi parce que j'avais refusé 4 fois de venir au club, t'as fini par me convaincre, mais je me déclare incompétent. » Je pense que ma compétence, elle est davantage destinée à aider les individus et à aussi et surtout vivre de belles aventures avec des défis, une mise en risque que j'avais à l'Olympique de Marseille, mais je ne comprenais pas le système dans lequel j'étais. Et je suis absolument pas fait pour faire de la politique. Être président d'un club de football, c'est d'abord faire de la politique.
3: Oui, c'est bien de le savoir. Vous m'avez dit, pour terminer, je suis quelqu'un qui a réalisé ses rêves. Quand on a réalisé ses rêves, c'est quoi la suite ?
4: Alors, tout cela est très prétentieux, je trouve, que d'avoir dit ça de ma part. Mais oui. Non, mes rêves d'enfant, oui. Maintenant, mes rêves d'adulte, c'est transmettre, permettre à mes étudiants, entre guillemets, de découvrir à la fac ce qu'ils ne devraient pas découvrir à la fac, aider les patients, continuer à être au soutien des gens qui m'accordent leur confiance dès lors qu'il s'agit de transformer leur vision en projet. Mais je crois que l'exercice majeur, c'est à la fois l'exercice de transmission et permettre aux autres sans ne vouloir qu'ils vous ressemblent. Voilà. Donc en fait, c'est essayer de libérer la liberté d'entreprise et d'entreprendre.
3: C'était le leadership selon Pierre Dantin. Merci Pierre Dantin d'être venu dans cette émission. 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Tous les lundis aussi à 12h30 sur BFM Business. Passez une très bonne journée.
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0: Bonjour à tous, ravi de vous retrouver sur BFM Business dans Check-up Santé. La France est le pays qui compte le plus de start-up femtech en Europe, c'est-à-dire de start-up qui travaillent dans le domaine de la santé de la femme. Elle est aussi le premier pays de l'Union à s'être doté d'un fonds d'investissement dédié à l'innovation en santé des femmes. À l'occasion de la Journée internationale d'action pour la santé des femmes, c'est Juliette Moreau, CEO de My S-Life et cofondatrice de Femtech France, qui va nous donner les résultats du baromètre annuel que son association a réalisé. Elle est une de celles qui a le plus œuvré pour la prévention des maladies cardiovasculaires chez la femme, Claire Mounier-Veillé, cardiologue, chef de service au CHU de Lille, qui a cofondé Agir pour le cœur des femmes et qui parcourt la France pour former, informer et soigner. Elle est accompagnée de son cofondateur Thierry Drilon et ils vont nous présenter le livre qu'ils viennent de publier. Il est urgent d'agir et si c'était vous? Pour info, ce livre est gratuit. Enfin, et cela intéresse aussi bien les femmes que les hommes, la vaccination qui reste en France un acte trop peu utilisé. Et pourtant, il y a une entreprise qui agit pour une couverture vaccinale plus efficace, c'est le laboratoire Pfizer. Et son directeur médical en charge des vaccins va nous confirmer qu'en se vaccinant, on se protège et on protège les autres. Check-up Santé, c'est parti.
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0: Juliette Moreau, bonjour.
5: Bonjour.
0: Ravi de vous voir dans Check-up Santé. Vous êtes passé par pas mal, vous êtes passé par l'ESSEC, vous êtes passé par la CNAM, qui est le Conservatoire des Arts et Métiers. Vous dirigez la start-up My Ace Life.
5: My Ace Life,
0: oui. Ouais, première application, il faut quand même le préciser, première application Femtech référencée dans le catalogue des services numériques Mon Espace de Santé.
5: Tout à fait.
0: Il fallait quand même le dire. Et vous êtes donc la cofondatrice de Femtech France, l'association qui regroupe les entreprises qui travaillent sur la santé de la femme. Alors, pour éviter toute confusion, hein, il s'agit de boîtes qui travaillent dans la santé de la femme et qui ne sont pas obligatoirement dirigées par des femmes. On est d'accord?
5: Tout à fait, oui, c'est quelque chose qui revient souvent. Donc, on est vraiment sur des start-up qui vont innover en santé des femmes.
0: D'accord. Il y a à peu près combien de start-up comme ça domaine en France?
5: C'est la très bonne nouvelle de ce baromètre. On est aujourd'hui à 200 start-up référencées donc en avril 2025, sachant que c'est un baromètre qu'on reproduit tous les ans depuis 4 ans maintenant. Oui. Et on est parti de 110 start-up. Donc, on voit que l'écosystème est vraiment en train de s'enrichir. Ouais,
0: je sais qu'il y en a eu 30 de plus par rapport à l'année dernière. Et combien dans votre association?
5: Eh bien, on a 110 qui sont membres de notre association, donc plus de la moitié.
0: Oui, quelques deux, trois exemples?
5: Typiquement, on va avoir une structure qui travaille sur toute la rééducation périnéale, Périfit. On a également des startups, on voit des startups qui commencent à émerger en santé mentale, on y reviendra, comme par exemple la startup Dahlia. Et puis, peut-être, oui, je pense aussi à des startups qui justement diffusent l'ensemble de ces produits, comme Gapian, par exemple.
0: Il faudra évidemment aller sur le site pour voir.
5: Exactement,
0: toutes ces associations.
5: Exactement, tout le monde à venir voir.
0: Alors évidemment, la santé des femmes, ça ne se résume pas qu'aux maladies autour de la gynéco.
5: Tout à fait. C'est vrai que dans une première approche, quand on pense santé des femmes en grand public, on a tendance à penser d'abord santé gynécologique et hormonale, voire même santé reproductive.
0: Bien sûr.
5: Et c'est d'ailleurs dans ce domaine-là qu'on a commencé à voir émerger les premières femtech, donc les premières start-up qui innovaient dans ce domaine-là. Mais de plus en plus, on commence à prendre en compte l'intégralité de la santé des femmes. La santé des femmes, c'est les pathologies ou les moments de vie spécifiquement féminins, mais c'est aussi typiquement les pathologies sur lesquelles on va avoir une plus forte présence des femmes. Je pense par exemple aux maladies neurodégénératives comme l'Alzheimer, le lupus. Et puis c'est aussi les pathologies où on sait qu'il faut avoir une approche différenciée homme-femme, ou en tout cas il peut y avoir des symptômes ou des traitements différenciés.
0: Alors justement, vous venez d'éditer à l'occasion de la Journée internationale d'action pour la santé des femmes, votre baromètre annuel. Est-ce que la santé de la femme, d'une manière caricaturale, est-ce qu'elle est quand même plus prise au sérieux qu'à une époque ou pas?
5: Alors oui, on voit vraiment un vrai changement, et en particulier dans le monde de l'innovation. On est aujourd'hui sur des startups qui ont des tickets moyens d'investissement de 3 millions d'euros, ce qui était loin d'être le cas. Alors, d'accord, on n'atteint pas les niveaux qu'on peut voir sur certaines startups de l'IA aujourd'hui, mais c'est clairement une vraie évolution par rapport à ce qu'on voyait il y a un ou deux ans.
0: Donc quand on lit ce baromètre, ce qui ressort, c'est que vous êtes plutôt optimiste, attentif, perplexe, désespéré, pas désespéré.
5: Pour le coup, ils sont plutôt optimistes. C'est des startups qui projettent de recruter, ce qui, dans le contexte actuel, est assez intéressant. Et c'est des startups qui, en effet, voient l'avenir de manière très positive, puisque 78% des interrogés voyez le futur de manière très positive.
0: Donc justement, il y a un contexte national, international qui est un petit peu compliqué. Ça ne gêne pas justement les investissements dans ces entreprises ?
5: Alors vraisemblablement, on est confronté aux mêmes contraintes que nos collègues sur ces sujets-là. Par contre, c'est vrai que le contexte géopolitique, même s'il est tendu, donne aussi à la Femtech peut-être un prisme encore plus important sur l'impact social. Je pense en particulier au Canada, qui avait organisé un programme d'internationalisation de ces Femtech, donc des start-up Femtech canadiennes, et qui, plutôt que de choisir d'aller voir son voisin, les États-Unis, est venu en France et au Royaume-Uni pour présenter ses start-up et les aider à se développer. Je pense que ça, c'est un signal assez fort de ce que peut représenter aussi la Femtech d'un point de vue message politique.
0: Alors, c'est justement, ces investissements que les start-up obtiennent dans la Femtech, elles viennent évidemment de France, hein, beaucoup de la BPI, mais pas mal aussi de l'étranger.
5: La moitié des start-up indiquent que leurs investisseurs sont internationaux. Alors, c'est intéressant parce que ça prouve qu'il y a un fort niveau d'attractivité. C'est aussi peut-être quelque chose qu'il faut regarder avec attention, parce que si elles vont trop chercher ce type d'investissement-là, on a aussi un risque que l'innovation ne reste pas en France et des questions de souveraineté.
0: Alors, quand on parle de start-up, on parle de jeunes, évidemment, de jeunes entreprises. Est-ce qu'elles résistent ? Est-ce que certaines sont déjà rentables ou pas ?
5: Oui, on a plus d'un quart de nos start-up qui aujourd'hui disent avoir atteint un seuil de rentabilité. Et puis, on a aussi, et ça c'est intéressant, parmi l'ensemble des start-up interrogées, on en a sept qui disaient être déjà remboursées par l'assurance maladie. Ça, donc être déjà rentré dans une légitimité et quelque chose qui permet en fait d'accélérer le déploiement de ces outils.
0: On parlait de fonds, on a oublié de parler de la région Île-de-France.
5: Oui, un gros soutien de la part de la région Île-de-France qui, en 2025, a annoncé la création du premier fonds Femtech européen. C'est une énorme avancée, dédiée et donc portée en partie par la région et par d'autres acteurs. Et puis la région est en train d'imposer, lors de du jeudi 28 mai, il y a un certain nombre d'annonces qui ont été faites pour imposer la thématique santé des femmes et innovation et santé des femmes au cœur des politiques de la région Île-de-France.
0: Alors on a parlé donc des start-up d'une manière générale en France, des start-up de la Femtech. Est-ce que justement vous aussi, c'est en augmentation ?
5: Chez nous, le nombre de start-up qui adhèrent, énormément. Et c'est intéressant parce que malgré l'évolution d'un écosystème où on le sait, il y a des start-up qui ferment chaque année, et ça, c'est quelle que soit la thématique, on continue d'avoir un nombre croissant de membres, et ça, c'est très, très positif.
0: Donc vous êtes aussi, peut-être aussi, même en rapport aussi avec les autorités, parfois, non ?
5: Alors oui, ça fait vraiment partie en fait aussi de notre action, c'est-à-dire d'avoir une action de plaidoyer, de porter auprès des institutions, auprès de nos élus, l'ensemble des besoins, et aussi de cranter en fait la santé des femmes dans l'ensemble de la politique qui est faite en innovation en santé. On est en train de changer de paradigme, on est en train de repenser la médecine personnalisée, il faut aussi le repenser au prisme du genre.
0: Donc, soutien et porte-parole.
5: Soutien et porte-parole, exactement.
0: Merci beaucoup, Juliette Moreau. Ravi, vous revenez quand vous voulez. On va à présent accueillir Claire Mounier-Veillé et Thierry Drillon.
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0: Claire Mounier-Veillé, bonjour.
6: Bonjour.
0: Thierry Drillon, bonjour.
7: Bonjour.
0: Claire, vous êtes cardiologue, c'est une qualité déjà. Vous êtes chef de service au CHU de Lille. Je raccourcis votre CV, sinon on en a pour un quart d'heure. Vous êtes une des femmes les plus reconnues pour votre combat pour la santé cardiovasculaire de la femme. Vous n'agissez pas, vous battez en permanence et vous parcourez toute la France. On le sait maintenant, les maladies cardiovasculaires chez la femme sont une des premières causes de mortalité. Je sais que c'est 400 décès par jour global et plus de la moitié donc, chez la femme. Claire, il y a encore une franche inégalité dans le diagnostic, la prise en charge, le traitement des maladies cardiovasculaires chez la femme.
6: Alors, on est effectivement dans des préjugés. C'est-à-dire qu'on pense que c'est une maladie d'homme fumeur un peu bedonnant. Et aujourd'hui, on sait qu'on a de plus en plus de femmes jeunes, plus 5% par an de femmes jeunes hospitalisées pour un syndrome coronaire aigu. Donc effectivement, c'est tout l'enjeu de notre fondation, c'est de combattre ces préjugés.
0: D'accord, donc ça avance, mais ça avance quand même.
6: Ça avance.
0: Vous y êtes pour quelque chose.
6: Oui, tout à fait.
0: Ouais. Mais quand je disais donc la prise en charge, le diagnostic, le traitement, il y a encore une grosse différence ou
6: il y a
0: encore
6: une
0: loin d'une
6: franche égalité. Il y a une différence en diagnostic. Parce que les femmes ne pensent pas non plus à décrire exactement leurs symptômes, qui, rappelons-le, sont comparables à ceux des hommes, mais elles ont des signes d'accompagnement beaucoup plus fréquents, et elles vont focaliser sur ces signes d'accompagnement et pas parler de la douleur thoracique. Ou si on prend l'exemple de l'artérite, eh bien, on les traite pour des sciatiques. Donc finalement, c'est cette notion de médecine genrée qu'il faut casser. Mais les femmes ont un rôle clé à jouer aussi.
0: Alors vous, Thierry Trillon, donc vous avez un parcours intéressant de businessman, dans le bon sens du terme, on est sur BFM Business. Vous êtes passé par, vous avez été CEO de Microsoft, vous avez été CEO de Cisco, vous avez été président de la Chambre de commerce franco-britannique, et vous avez cofondé avec Claire Mounier-Veillé en 2020. Vous avez fait un tel travail qu'on a l'impression que votre fondation a 25 ans. L'association, donc, Agir pour le cœur des femmes. Pourquoi vous êtes engagé pour cette fondation ?
7: Alors pour plusieurs raisons. D'abord parce qu'on parle d'une urgence sociétale et médicale. Vous avez rappelé les chiffres, et je voudrais juste insister sur ces chiffres-là. Mmh. 35-200. 2, c'est le nombre de femmes qui décèdent tous les jours d'un accident de voiture. 35, d'un cancer du sein. Et 200, d'une maladie cardiovasculaire. Ouais. Donc, il y a véritablement urgence. J'ai une femme, j'ai des filles, j'ai des petites filles, et je ne veux pas qu'à un moment donné, on puisse me dire « Daddy, tu savais et tu n'as rien fait ». Ça, c'est la première chose. La deuxième chose, j'ai eu le grand bonheur d'accompagner, quand j'étais patron de Cisco, Christian Cabrol, et qui m'a sensibilisé au sujet des pathologies cardiovasculaires. Donc, c'est véritablement un sujet absolument majeur. Claire l'a dit, il faut combattre ces préjugés. Et de l'autre côté, lorsque vous posez la question, j'allais dire au grand public, il y a un décalage entre les données épidémiologiques et la perception.
0: Alors justement, Claire Mounier-Veillé, quelle est la mission, en quelques mots, d'Agir pour le cœur des femmes ?
6: Alors, la mission d'Agir, c'est les 3 A du cœur. Alerter, c'est ce que nous faisons avec nos campagnes de prévention, nos réseaux sociaux, qui sont extrêmement actifs. Anticiper, ben, ça va être, pour donner des exemples, c'est monter des campagnes de dépistage sur les territoires avec le bus du cœur des femmes et maintenant la journée du cœur des femmes dans les établissements de soins. Et Thierry en parlera peut-être, la journée du cœur des femmes en entreprise. Et enfin, agir, c'est remettre ces femmes dans des parcours de soins, mais également construire des parcours cardio-gynécologiques avec les professionnels de santé des territoires.
0: Alors Thierry, donc Drillon, il y a un bus, le fameux bus qui parcourt la France.
7: Alors il y a un fameux bus, mais moi je voudrais vous passer un message qui est, on a parlé des chiffres, dans 80% des cas, on peut éviter à ces femmes de rentrer dans la maladie.
0: Bien sûr.
7: Comment ? Par de la prévention positive, bienveillante et efficace. Et c'est ce que nous faisons avec les quelques 6300 professionnels de santé bénévoles que je veux remercier au travers de différentes opérations. Vous avez parlé du bus du cœur des femmes.
0: Oui, parce qu'ils ne sont pas tous dans le bus.
7: Ils ne sont pas tous, mais par contre, on prend des gens du local. Donc 75 villes en 3 ans et demi, 28 000 femmes dépistées. Et sur ces 28 000 femmes dépistées, 90% avaient au moins 2 facteurs de risque cardiovasculaire. Deuxième action, la journée du cœur des femmes, Claire en a parlé, on fait rentrer la prévention dans les établissements de soins et les établissements de santé. Et là, il y a 110 établissements à date aujourd'hui. Et le dernier, j'allais dire bébé, qui me tient à cœur, c'est rentrer la prévention dans le monde de l'entreprise avec la journée du cœur des femmes en entreprise.
0: Donc, vous publiez donc, en accès libre, c'est important de dire quand même, c'est un livre gratuit, formidable, intitulé donc, « Il est urgent d'agir, et si c'était vous ?» Donc, c'est un livre de témoignage, c'est ça ?
6: Alors, c'est un livre de témoignage, c'est un peu plus de 50 femmes qui ont raconté leur histoire, et on estime que c'est une innovation en prévention, c'est-à-dire qu'il n'y a rien de tel que l'enseignement par l'épreuve, c'est les femmes qui vous décrivent les symptômes qu'elles ont vécu dans leur chair.
0: De leur accident cardiovasculaire.
6: Voilà. Et en fait, les femmes et les hommes qui vont lire ce livre se diront, mais oui, effectivement, moi, ces symptômes-là, je les ai peut-être, et ils vont aller, du coup, faire dépister. Donc ça, c'est...
0: Donc des femmes de tous âges, des femmes de tout niveau social.
6: Ça va de 26 ans à 85 ans. Ouais. Et c'est les femmes qui ont spontanément écrit leur histoire, qui nous écrivent sur nos réseaux, sur notre site internet ou qu'on a rencontré en consultation ou sur les bus. Ouais. Et ces femmes-là, en fait, c'est aussi un acte thérapeutique pour elles. C'est-à-dire que c'est extrêmement compliqué de se reconstruire après l'accident cardiaque. Et le fait de raconter leur histoire, ça leur a permis de passer à une étape suivante. C'est un testimonial, on va dire.
0: Et beaucoup de femmes, de lectrices qui vont se reconnaître dans la peau de ces femmes.
6: Elles vont se reconnaître et puis surtout, je pense que on a choisi l'accès libre sur le site internet pour que ça soit accessible à tout le monde et qu'il n'y ait pas une question d'argent sur des femmes qui ont choisi bénévolement de s'engager avec nous en témoignant.
7: Peut-être juste par rapport à ce que dit Claire, il faut casser les préjugés. Toutes les femmes sont concernées. Et moi, je retiens de ces 50 femmes formidables, courageuses, qui finalement transmettent leur expérience difficile à toutes les femmes. C'est d'abord, la connaissance des symptômes peut sauver des vies. Ça, c'est la première chose, très important. Et la deuxième, c'est que la vie continue après l'accident cardiovasculaire.
0: Évidemment.
7: Et notamment, autour de tous les sujets de charge mentale qui ont été à la base de ces témoignages et de cette rentrée dans la maladie.
0: Et ce livre doit être lu aussi par les hommes?
6: Ah ben bien sûr, il doit être lu par les hommes, parce que vous savez, vous êtes cardiologue, Fabien, l'appel du SAMU, c'est parfois le mari, le compagnon, bien le sûr, fils qui appelle le SAMU pour leur maman.
0: Mais je pense que tous doivent reconnaître les symptômes.
6: Doivent reconnaître les symptômes, mais je pense qu'il y a une constante dans toutes ces histoires, il y a un fil rouge conducteur, il y a d'abord une errance diagnostique. Il y a des femmes dont le diagnostic, notamment celles qui ont des maladies des valves cardiaques, qui ont été diagnostiquées très tardivement, notamment les jeunes. Il y en a une de 27 ans, c'est exactement ça. C'est également des femmes, on voit qu'elles ont un impact majeur de la charge mentale avant l'accident, mais aussi après. Et finalement, on sait que la dépression après l'accident cardiaque va conduire à un risque de récidive dans à peu près 40% des cas. Et 40% de ces femmes étaient dépressives après l'accident coronaire.
0: Parfois de mauvaise observance du traitement.
6: Mauvaise observance, et puis surtout on ne les envoie pas en rééducation. Mm-hmm. Or en rééducation, c'est là qu'on fait le travail psychologique et thérapeutique.
0: Vous soulignez justement l'importance des entreprises dans ce domaine, très rapidement.
7: Bien sûr, les entreprises ont un rôle à jouer. Aujourd'hui, le rôle d'un dirigeant d'entreprise, c'est pas uniquement de créer de la valeur pour l'actionnaire, c'est d'attirer les meilleurs talents, de protéger ses meilleurs talents et d'en prendre soin. Le fameux caring, comme disent les amis anglo-saxons. Et donc la prévention, c'est quelque chose sur lequel nous avons depuis des années énormément de demandes, et les entreprises et les dirigeants sont véritablement preneurs en termes d'information, de sensibilisation et de prévention.
0: Pour finir, c'est un fonds de dotation, une fondation.
6: Tout à fait.
0: Donc il faut quand même donner.
6: Exactement, on a besoin de...
0: Donc on va mettre évidemment le lien pour faire des dons.
6: Alors, vous voyez, un dépistage dans le bus du cœur coûte à la Fondation environ 300 euros. Dans la Journée du cœur des femmes, 150. J'ai fait l'évaluation au centre des bilans dans mon service. Un bilan formalisé, comme nous le connaissons tous les deux, c'est 700 euros. Et un accident coronaire, c'est presque 10 000 euros. Donc, il n'y a pas photo, il faut se prévenir.
0: Bien sûr.
6: Il faut se dépister.
0: Préciser que les dons ne sont que privés, ne viennent pas de...
6: Tout à fait.
0: Pas d'origine publique.
7: Par rapport à ce
0: qu'il nous reste 5 secondes.
7: Le mot de la fin, la prévention n'est pas une option lorsqu'on parle des maladies cardiovasculaires, et la prévention n'est pas un coût, c'est un investissement.
0: Merci beaucoup Claire Mounier-Villiers, merci beaucoup Thierry
6: Lyon. Merci beaucoup.
0: On va à présent accueillir Bruno Vattier, qui est directeur médical chargé des vaccins chez Pfizer.
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0: Bruno Vattier, bonjour.
8: Bonjour.
0: Et vous êtes encore cardiologue, c'est pas possible, c'est une innovation.
8: Oui.
0: Vous êtes surtout maintenant directeur de médical chez Pfizer, en charge des vaccins. C'est vrai que l'espérance de vie augmente, les maladies chroniques aussi, avec un surcoût, avec un coût toujours plus important pour notre société. Et je connais quelqu'un qui a dit très justement, le meilleur soin, c'est celui qui n'est pas nécessaire de prodiguer. On va pas citer, c'est Redagia, le président de Pfizer.
8: Oui, soyez le reconnaître, oui.
0: C'est la plus belle définition de la prévention, c'est ça, non?
8: Absolument, ouais, oui. Alors, si je pense que cette phrase est vraie.
0: Oui.
8: Si on s'intéresse aux vaccins, si on réfléchit 5 secondes, si on utilisait correctement tous les vaccins qui existent, il y a beaucoup de maladies dont on n'entendrait plus
0: parler. C'est vrai, quand on pense à la prévention,
8: d'ailleurs,
0: on passe évidemment
8: certaines d'entre elles.
0: La prévention passe par la vaccination très souvent. Il y a eu des progrès énormes, non?
8: Alors, il y a eu des progrès énormes, mais il continue d'y avoir des progrès. Alors, si on refait un peu l'histoire par chronologie d'âge, d'abord, chez le tout petit, je crois qu'il faut s'enorgueillir qu'en France, la vaccination est certes obligatoire, mais surtout bien organisée. C'est-à-dire qu'il y a 95% des petits qui sont vaccinés dès leur première année de vie contre des maladies. Vous parliez de maladies qu'on a oubliées. Il y a des maladies, la polio, plus personne ne sait ce que c'est. Et puis, si on regarde l'évolution du calendrier vaccinal, il a deux choses pour lui. Un, qui va dans le bon sens de la simplification, et que deux, il renforce les zones de protection là où il y avait des patients plus fragiles. Mmh. Donc si on le résume à l'extrême, je ne vais pas rentrer dans les détails, petit, si on commence par les méningites, méningites, tout le monde sait ce que c'est foudroyant, ça frappe sans discernement les petits, les grands,
0: c'est souvent très
8: des gens qui étaient en pleine santé. Mmh. Et donc, le renforcement vaccinal chez le petit jusqu'à l'âge de 5 ans est une très très bonne chose pour les petits qui n'avaient pas été vaccinés. Il est important que les parents sachent aussi, vous disiez, je suis médecin, je suis aussi père de famille, j'ai deux ados à la maison, donc je me sens très, très personnellement concerné. Mmh. L'élargissement des recommandations vaccinales chez l'adolescent de 11 à 14 ans pour la méningite qu'on dit ACWY, je ne vais pas rentrer dans le détail, c'est extrêmement important parce que ça protège l'enfant, mais ça protège aussi son environnement. Donc, il protège son grand-père qui, lui, n'est pas vacciné. De la même façon, chez l'adulte, pour les deux méningites qui existent, ACWY et B, de 15 à 26 ans, ça va dans le bon sens des recommandations.
0: Ouais. Malheureusement, ça se complique un peu quand même. C'est vrai que je parle toujours du syndrome Astérix, le français, il n'est pas comme les autres. J'ai l'impression qu'il rechigne un petit peu à se faire vacciner ou pas. Alors, il y a un problème quand même.
8: C'est vrai, tout en étant fou.
0: Même si ça s'améliore.
8: On a cette espèce de réputation d'anti-vax qui est assez démentie par plusieurs chiffres. D'abord, des sondages récents qui montrent que 8 Français sur 10, non pas ont l'intention de faire se vacciner, mais véritablement
0: font confiance
8: au vaccin.
0: Oui, mais entre faire confiance et se vacciner, il y a parfois une marge.
8: Oui. Alors, on a des vaccins qui marchent, des gens qui sont prêts à se faire vacciner, donc il y a un gap. Si on revient sur le calendrier vaccinal et les plus jeunes, par exemple, le papillomavirus, c'est un virus qui est la cause du cancer de col de l'utérus. Pour mémoire, c'est 3000 femmes tous les ans qui se voient dessiner un cancer de l'utérus. Et pour éradiquer cette maladie, il suffirait que tous les garçons et toutes les filles, à l'âge de l'adolescence, soient vaccinés. Aujourd'hui, le constat est mitigé, c'est 6 filles sur 10 sont vaccinées, un garçon sur 2. L'objectif, c'est bien d'avoir une vision, c'est à 80% à l'heure 2030 devraient être vaccinés, moyennant quoi on devrait plus voir le cancer de l'utérus. C'est le cas au Danemark, c'est le cas en Australie, et ça marche. C'est une maladie qui est éradiquée.
0: Il y a aussi un vaccin autour de la grossesse de la femme.
8: Alors, la grossesse, c'est aussi un bon exemple, où, comme quoi il peut y avoir une véritable adhésion dès lors que les objectifs sont clairs. Pour être tout à fait honnête, hein, vous savez, bronchiolite du nourrisson, ça parle à tout le monde. C'est grave, on se souvient des urgences totalement encombrées par des nouveau-nés qui suffoquaient. Donc il y a deux techniques aujourd'hui, soit on injecte un anticorps au bébé dès qu'il vient de naître pour le protéger, soit on vaccine en amont la maman qui va sécréter avec amour ces anticorps qu'elle va transmettre à son bébé. Et quand on explique ça aux femmes enceintes, elles sont 65% à dire « moi je veux être vaccinée ».
0: Alors quelle est la catégorie de Français qui est le plus quand même, qui est le moins sensible à la vaccination, qu'il faut justement, auquel il faut communiquer le plus possible?
8: Je crois qu'il y a. Alors, d'abord, faut reconnaître que c'est un sujet sociétal. C'est pas une maladie. Enfin, c'est pas un sujet. On dit il y a des malades, il y a des médecins, et on va se les faire se rencontrer. Ils vont s'expliquer. Là, c'est toute la société.
0: Que le système de soins est plus centré sur le curatif.
8: Oui,
0: là,
8: c'est
0: le
8: vraiment un problème de société. Si je prends un exemple, celui de la ceinture de sécurité, entre le moment où on l'avait dans la voiture ou le moment où on s'est dit je la boucle, c'est un réflexe. C'est passé un petit peu de temps.
0: C'est vrai.
8: Donc là, c'est pareil. Donc, faut communiquer. Je ne pense pas qu'il y ait des gens absolument rétifs, à part certains, à la vaccination. Il faut juste prendre le bon canal de communication. Et le bon canal, on ne parle pas de la même façon à un adolescent qui est assez peu consommateur de soins et qui ne va pas souvent sur le médecin généraliste. Mais il faut attraper l'occasion qu'on a, l'occasion d'une aptitude au sport, d'une contraception, pour lancer le sujet. Ouais. Et pareil, avec les sujets plus adultes, pour revenir aux sujets plus adultes, dans l'évolution des choses qui vont bien, il y a plusieurs vaccins qui sont aujourd'hui recommandés chez l'adulte. Alors, soit l'adultarie, soit le sujet de plus de 65 ans, pour faire simple, parmi lesquels le pneumocoque. Le pneumocoque, c'est une maladie qui donne des pneumonies souvent graves, qui emmène à l'hôpital, parfois au décès, et qui laisse des séquelles. 65 ans, se faire vacciner pour le pneumocoque, c'est assez mémotechnique. Et c'est le rôle du médecin, du pharmacien, de ne rater aucune opportunité d'évoquer le sujet. Ce n'est pas la responsabilité d'un seul professionnel de santé de dire « je vais faire en sorte que ce patient soit vacciné ».
0: Et donc, vous avez entrepris quand même de communiquer tous azimuts, hein, sur tous les médias, sur les réseaux sociaux, c'est ça, non?
8: Alors,
0: la bonne parole.
8: Nous, si on revient au basique...
0: Surtout peut-être lutter contre les fake news.
8: Oui,
0: c'est peut-être
8: le basique de notre métier, c'est quoi? C'est d'inventer des vaccins, de les produire, de les distribuer, tout ça dans des conditions de sécurité qui sont rarement égalées, mais ça va au-delà. C'est aussi simplifier la vaccination. Donc quand on a un vaccin qui est administré dans une seringue auto-administrable, c'est plus facile que de pomper dans un flacon. Quand on a des vaccins qui peuvent être administrés en même temps, ça facilite aussi le schéma vaccinal. Mais il faut aller un petit peu au-delà, il faut voir le paradoxe. Aujourd'hui, on a des vaccins qui marchent. On a des vaccins qui sont accessibles partout. Il suffit de pousser le port d'une pharmacie, on peut être vacciné. On a la chance inouïe qu'ils soient remboursés. Donc, la vaccination est gratuite. Et je le disais avant, 8 Français sur 10 sont OK pour se faire vacciner. Donc, il faut aussi les informer. Et moi, en tant que directeur médical, je ne suis pas un inventeur, je suis un directeur médical. En tant que médical, c'est aussi de ma responsabilité que les produits qui sortent de chez nous soient bien utilisés.
0: Évidemment.
8: Et quand on parle de vaccins, ça veut dire que je dois m'assurer, c'est ma responsabilité éthique, que le médecin qui va l'utiliser ou le patient reçoivent l'information dont il a besoin pour prendre une décision qui sera éclairée.
0: Il nous reste 10 secondes. L'avenir des vaccins, c'est dans d'autres domaines?
8: Pardon?
0: Le cancer, l'avenir du vaccin dans les années qui viennent,
8: c'est... Alors, l'avenir du vaccin...
0: Très rapidement.
8: Il y a toutes les pandémies qui peuvent nous arriver. On parle d'antivirus aujourd'hui, on va voir ce qui va revenir. Et en tout cas, on a une technique ARN messager qui a été rendue célèbre grâce à la pandémie de Covid et qui peut effectivement servir à la prévention du vaccin. Donc, on revenait à notre phrase de départ. La prévention, c'est la vaccination, mais un petit peu au-delà aussi.
0: Merci beaucoup. Merci beaucoup, Bruno Vatier. Voilà, c'est la fin de cette émission. On se retrouve la semaine prochaine.
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9: Bonjour à tous, je suis ravie de vous retrouver aujourd'hui pour un Focus Retail un peu spécial puisque nous serons en direct de New York pour couvrir la NRF, le plus grand salon retail au monde. Et au programme, nous retrouverons des dirigeants français à New York, Jérôme Fauquemberg, directeur de l'innovation chez Kiabi, et Laurent Milchior, co-gérant du groupe Etam. Ils nous partageront ce qu'ils ont retenu de ce salon et ce qu'ils viennent y chercher. Et puis focus sur 4 startups à New York avec toutes les dernières innovations. Il y en aura des internationales et puis des françaises également, sans oublier nos 2 expertes que l'on retrouvera également sur le salon pour le focus et l'actu de la semaine au micro de notre envoyé spécial Timothée Marouzet. Allez, restez avec nous, le programme est chargé, c'est parti.
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9: Et à New York, il y avait de nombreux dirigeants français venus repérer les dernières innovations sur le salon, dont Jérôme Fauquemberg, directeur de l'innovation chez Kiabi. Vous êtes un habitué, Jérôme, de la NRF. Qu'est-ce que vous êtes venu chercher sur le salon cette année?
10: Alors, ce qu'on vient chercher à la NRF, bien évidemment, c'est de l'inspiration. Regardez, que ce soit les nouvelles marques qui se lancent, les marques plus traditionnelles, comment elles innovent, qu'est-ce qu'elles proposent toujours de plus aux clients. Qu'est-ce qu'elle propose aussi en service, c'est super important pour nous. C'est aussi de regarder bien évidemment le chemin que fait l'IA, avec une nouvelle annonce aujourd'hui qui a été assez conséquente, de regarder ce que font nos pairs et d'échanger aussi avec eux pour voir comment on a la capacité, nous, de jouer notre partition sur tous ces enjeux.
9: Alors sur le salon, il y a eu de nombreuses annonces de fait. Qu'est-ce qui vous a marqué ?
10: Il y a un sujet qui est très conséquent, qui est celui de la nouvelle annonce de Google avec sa plateforme unifiée, qui ne rabat pas les cartes, mais en tout cas qui nous interroge sur la manière de penser notre e-commerce, de penser notre proposition de valeur aux clients sur le digital et à la fois en magasin, donc sur l'omnicanal. Et ensuite, d'autres inspirations qu'on a pu voir sur les magasins qu'on a visités, avec un très beau magasin notamment français, qui est celui du printemps, qui était extraordinaire dans sa réalisation pour moi.
9: Tout ça, ça résonne bien sûr. Kiabi, c'est une marque familiale. Comment s'orchestre l'innovation chez vous?
10: Alors, en termes d'innovation, aujourd'hui chez Kiabi, ce qu'il faut comprendre, c'est qu'il y a une dynamique qui est très forte, qui est portée par l'ensemble des collaborateurs, où chacun joue son jeu. Et donc, ça s'articule autour de toujours plus de services pour les familles. Ça, c'est un premier point qui est hyper important pour nous, développer pour les clients, avec les clients, au cœur. Un deuxième point aussi qui est sur le lancement de nouvelles marques. On a lancé une nouvelle marque de chaussures dernièrement qui s'appelle Kitchoon pour les enfants, en matière complètement éco-responsable et qui sera entièrement renouvelable, validée par des experts, vraiment pour prendre soin de la santé des pieds de nos enfants. Et puis bien évidemment, il y a l'IA sur comment l'IA va nous accompagner dans nos métiers de demain, comment elle va transformer nos métiers, comment nous, on va avoir la capacité de suivre cette transformation pour faire en sorte que nos collaborateurs soient au juste niveau, toujours dans le souci de venir mieux servir nos clients.
9: Et l'innovation, c'est aussi le fait de considérer vos consommateurs comme une partie prenante lors des processus d'élaboration de vos nouveaux projets.
10: L'ensemble des innovations qu'on fait, qu'on propose, c'est le client qui les valide auparavant. C'est-à-dire que c'est pratiquement co-développé avec lui. On est sur une logique vraiment de test. On mesure, on transforme un petit peu ce qu'on fait par rapport aux inputs qu'on a aux clients. Et puis, on n'hésite pas non plus à arrêter des projets dès lors que le client ne répond pas ou ne s'y retrouve pas. Et c'est vraiment le cœur de notre projet en termes d'innovation, c'est de venir répondre aux besoins du client.
9: Qu'en est-il de vos défis pour l'année en cours? Qu'est-ce que vous voulez, sur quoi est-ce que vous voulez le plus appuyer, mettre les bouchées doubles?
10: Dans les enjeux en fait, qui vont animer Kiabi, au-delà de la tech et bien évidemment de l'IA, etc., nous, ce qui nous tient vraiment à cœur aussi, c'est la durabilité de nos produits, c'est la composition de nos produits qui est toujours plus éco-conçue et c'est le fait de réfléchir énormément à l'impact et à la circularité de nos produits. Donc, il y a l'innovation d'un côté qui est tech, il y a l'innovation au service de nos clients et il y a l'innovation, bien évidemment, au niveau des produits en intégrant toute une composante autour de la circularité et ça, c'est vraiment ce qui nous anime.
5: Merci beaucoup Jérôme Fauquemberg d'avoir été avec nous sur Focus Retail. J'en profite à Timothée Marouzet, vous êtes sur place. C'est grâce à vous qu'on a ces images. Vous avez également croisé le patron d'Etam dans les allées du salon. On vous écoute.
11: Bonjour Laurent Milker, alors qu'est-ce que vous êtes venu chercher ici à la NRF cette année ?
12: Bonjour Timothée, alors ici cette année hein, on regarde déjà toutes les ans ce qui évolue en retail. Il y a beaucoup d'avancées technologiques, évidemment l'intelligence artificielle elle est partout. Alors il y a de la vraie et de la fausse, hein, l'IA, beaucoup d'agentique. Et donc l'agentique elle est sur le e-commerce en direct, donc on parle d'e-commerce agentique. Aujourd'hui ça ne prend que 1% des transactions l'agentique en e-commerce, donc ça reste encore petit, mais il faut préparer les plateformes pour être prêt pour demain. Beaucoup en back-office d'agentique pour améliorer la performance des utilisateurs en interne et donc offrir un meilleur service aux clients. La data il y a, elle va pour nous en tout cas nous permettre de beaucoup mieux répartir nos stocks dans les points de vente. Le groupe c'est plus de 1400 magasins.

0: qui réduit les temps de réponse et le coût et pour les entreprises aussi. La robotique pour les entrepôts, mais déjà pour les inventaires, hein, des robots aujourd'hui qui permettent de faire des inventaires dans l'entrepôt quasiment automatiquement pendant les heures de fermeture de l'entrepôt par exemple, ou d'aider nos manutentionnaires à être plus performants. Donc ça, c'est des solutions qu'on regarde. Donc voilà, un monde qui bouge, qui se croise avec le CES et finalement et l'NRF. Il y a deux trois technologies qui se retrouvent évidemment dans les deux salons, et ça montre que je pense que notre environnement évolue très très vite. Maintenant, il faut faire attention parce qu'on est obligé de mettre en place une plateforme d'abord de data dans l'entreprise qui est assez carrée pour pouvoir bien utiliser l'intelligence artificielle. Il ne faut pas aller non plus trop vite sur certains cas d'usage qui n'apportent pas encore de retour sur investissement. Donc trouver le bon équilibre.
1: J'en profite que nous soyons à New York tous les deux pour vous poser la question. On en est où du déploiement d'ETAM aux États-Unis ?
0: Alors ETAM aujourd'hui, c'est 55 corners chez Nordstrom, avec une belle croissance cette année de l'ordre de 50%. Un magasin toujours à Miami et du e-commerce en direct. E-commerce en croissance à deux chiffres. Magasin plus faible croissance pour être transparent. On a évidemment subi les problématiques des droits de douane, des tarifs américains cette année, donc on a dû faire on-off avec nos produits chinois sur nos points de vente et sur le e-commerce. Et donc il y a eu des moments dans l'année où évidemment ça a perturbé notre croissance, mais globalement dans l'ensemble on a satisfait de la croissance. On cherche de nouveaux emplacements, des magasins qui vont attirer probablement une clientèle un peu plus prescriptrice que le magasin qu'on a ouvert en premier à Miami, qui est un très bon centre commercial mais qui permet pas de créer une notoriété de marque comme on le souhaiterait. Donc là on cherche des emplacements dans Soho à New York, donc dans des emplacements où on va pouvoir faire des événements et faire venir une cliente, non pas des influenceuses forcément, mais une cliente un peu plus prescriptrice dans nos magasins pour derrière faire du bouche à oreille et construire encore plus la notoriété de la marque. Et on regarde, j'ai rendez-vous avec une autre chaîne de grands magasins demain pour suivre notre développement en corner.
1: Merci beaucoup, monsieur Méguian. Merci.
2: Merci.
3: Merci. Merci à tous les deux. Qui sait, peut-être que l'année prochaine, nous irons visiter un nouveau magasin ETAM en plein cœur de Manhattan. Sans plus attendre, on passe tout de suite au Focus. Alors Claire Koraleski, directrice générale de Media Performance, on vous retrouve sur place. Il y a un sujet qui a fait beaucoup parler, c'est le retail média qui a nécessité une journée spéciale en amont de l'ouverture du salon. Claire, où est-ce que le retail média en est aujourd'hui aux États-Unis ?
4: Alors, il pourrait représenter jusqu'à 100 milliards en 2029. Alors, ce qui est intéressant, c'est de constater qu'il y a une grande décorrélation entre, effectivement, ce retail média qui est à 75% capturé par Amazon, alors que Amazon représente aujourd'hui que 5% des ventes retail, donc des ventes retail au sens magasin physique et digital aux États-Unis.
1: C'est assez différent de la France, du coup, où les retailers ont déjà compris l'intérêt du magasin physique pour le retail média. Est-ce que vous pensez que les États-Unis vont un peu se réveiller sur le sujet ?
4: Alors en tout cas, c'est effectivement les propos qui sont portés parmi effectivement les analystes comme eMarketer ou bien les cabinets de conseil comme BCG ou McKinsey, voire les investisseurs de Wall Street. C'est effectivement de reconsidérer le magasin comme nouveau levier de croissance du retail média. Alors je pense que c'est d'autant plus important qu'on le sait aujourd'hui, l'IA est en train de redistribuer les cartes du retail média on-site. Les agents vont nous faire interagir avec eux et nous faire arriver directement sur le produit. Donc on va avoir des difficultés à mettre les formats publicitaires classiques sur le on-site. Donc là, il est vraiment temps de reconsidérer le magasin.
1: Donc pour continuer à aller chercher de la croissance, voire compenser un ralentissement du retail média digital, ils n'auront en fait plus le choix. Quels sont, selon toi, les principaux freins et les difficultés qu'il faudra surmonter en fait ?
4: Alors pour moi, il y a effectivement à la grandeur des États-Unis, à l'échelle des États-Unis, il y a de passer du test au côté scalable. Alors ils ont une chance, c'est qu'ils se mettent sur le retail média matin en 2026, donc à l'heure où il y a du hardware qui permet de digitaliser les supports et les plateformes effectivement de software vont permettre d'avoir un bon modèle opérationnel. Pour moi, le deuxième point aussi, c'est la mesure. On sait que plus on prouve l'efficacité du retail média en magasin, plus on va pouvoir aller capter des investissements, capter les budgets. Et quand on prouve cette efficacité, on la prouve à grande échelle parce que c'est des gros volumes de vente, le magasin. Alors en conclusion, je dirais qu'effectivement aux États-Unis, quelque part ils sont un petit peu en retard. En France, on est beaucoup plus en avance sur le retail média, en particulier en magasin. Quelque part en France, on est déjà à la deuxième vie de se poser la question de la digitalisation, alors que eux, ils se posent plutôt la question de comment aborder cette question de façon plus massive.
3: Merci beaucoup Claire Koraleski pour cet éclairage. On passe tout de suite au pitch de nos startups.

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1: Et sur cette édition, nous avons opéré 4 start-up innovantes, des start-up internationales, mais aussi des Frenchies venus spécialement sur le salon avec la délégation française. Et on commence avec Ethosphere, une start-up de Seattle qui développe un micro relié à l'intelligence artificielle qui équipe les salariés des magasins. L'objectif, aider les collaborateurs à améliorer leur performance tout en offrant à leurs responsables une meilleure visibilité sur les facteurs qui stimulent les ventes, on écoute.
2: Pouvez-vous m'expliquer en quoi consiste votre start-up, quelle est votre entreprise et que faites-vous ?
3: Nous sommes Ethosphere. Nous sommes situés à Seattle, dans l'état de Washington, et notre activité principale consiste à utiliser la technologie des microphones pour enregistrer les conversations dans les magasins physiques afin de nous assurer que les employés bénéficient de la meilleure formation possible, une formation personnalisée. Qui sont vos meilleurs éléments ? Qui devez-vous féliciter et promouvoir ? Qui sont les personnes qui, avec un peu plus d'encadrement, pourraient passer de bonnes à excellentes ? Et puis, au niveau de la marque, que se passe-t-il réellement dans vos magasins ?
2: Cela fonctionne avec un microphone. Pouvez-vous nous expliquer ce qui est enregistré et qui est enregistré ?
3: Nous avons des microphones. Il s'agit d'une distribution individuelle. Chaque employé porte donc un microphone. Ce microphone est en fait calibré pour reconnaître leur voix. Il n'enregistre que leur voix. Il ne capte donc rien de ce que disent les autres personnes que l'employé. Nous n'écoutons donc pas les clients. Cela sert uniquement à aider l'employé à apprendre. Je vais vous montrer ici ce que l'employé obtient à la fin de la semaine, la possibilité de se connecter à l'application Ethosphere. Ce que l'employé voit lorsqu'il se connecte à l'application, c'est simplement ce qu'il a fait pendant la semaine, ce qu'un manager aurait dit s'il avait travaillé aux côtés de l'employé pendant la semaine, puis quelques analyses approfondies dans différents domaines, les opportunités ou les points forts. Dans ce cas, vous êtes peut-être l'employé du vendredi. Vos réunions ont été formidables, voici comment vous vous y êtes pris, voici les détails, et puis, en bas, quelques opportunités de croissance. Cette semaine, les clients ont peut-être posé plus de questions fermées. Voici les moments que vous avez manqués et comment vous auriez pu mieux vous en sortir. Il s'agit d'apprentissage et de développement. Comment devenir vraiment excellent dans le domaine du service à la clientèle et de la vente? Il s'agit donc d'être capable de suivre vos performances dans tous les domaines que nous écoutons avec la marque. Les transcriptions sont extrêmement importantes pour des raisons évidentes. Il s'agit simplement de s'assurer que les collaborateurs savent ce que nous analysons et acceptent le fait que ce sont les propos qu'ils ont tenus lors de leurs interactions avec les clients. Et enfin, c'est l'occasion de vous comparer aux autres. Comment vous situez-vous par rapport au reste de l'équipe du magasin ? Dans quel domaine êtes-vous peut-être un leader ? Dans quels autres domaines avez-vous peut-être des possibilités d'amélioration ?
1: Merci beaucoup Timothée. Alors, on reste dans l'utilisation de l'intelligence artificielle, un thème phare du salon avec Kahuna, une start-up israélo-américaine fondée en 2021. Il s'agit d'une solution qui cible les visiteurs anonymes, ceux qui ne s'identifient jamais sur un site e-commerce.
4: Pouvez-vous nous expliquer un peu cette technologie et comment la proposez-vous à vos clients ?
3: En gros, sur tous les sites web que nous connaissons aujourd'hui, la plupart des utilisateurs qui visitent ces sites sont anonymes. Tant qu'ils ne se connectent pas ou ne passent pas à la caisse, vous ne savez pas grand-chose à leur sujet. Mon idée était de voir, lorsque j'ai quitté Amazon, où je dirigeais la personnalisation, comment je pouvais combler ce manque de connaissances sur ces utilisateurs. J'ai commencé à réfléchir à un scénario réel. Lorsque vous entrez dans un magasin, un bon vendeur sait en quelques secondes si vous allez acheter ou non, ce qu'il doit vous proposer, voir quel est le prix adéquat. Même s'il ne sait rien de vous ni de votre histoire, il observe votre langage corporel et utilise son intuition pour se faire une idée de vous. Mon idée était de faire la même chose avec nos appareils numériques. Lorsque nous avons créé notre entreprise, au lieu de nous contenter d'observer ce sur quoi vous cliquez, ce qui n'est pas suffisant, nous avons commencé à observer tout ce qui se passe entre les clics, comme la taille de votre pouce, la force avec laquelle vous appuyez, ce sur quoi vous posez votre doigt et l'ordre dans lequel vous effectuez vos actions. Nous avons inventé ce que nous appelons le langage corporel numérique, une nouvelle forme d'information qui nous permet ensuite d'utiliser l'IA pour créer des modèles qui prédiront les attributs de chaque utilisateur qui visite le site web. Par exemple, ce que vous voyez ici est un utilisateur qui visite le site Christian Dior Couture pour la toute première fois. En gros, dès que l'utilisateur commence à naviguer, après quelques instants, vous verrez que nous pouvons prédire son âge, son sexe, ses centres d'intérêt, s'il va acheter ou non, s'il s'agit d'un passionné de mode ou d'un acheteur de cadeaux, le prix qui lui convient, s'il s'agit d'un client fidèle, s'il s'agit d'un acheteur omnicanal, ainsi que la probabilité d'achat et son intention à ce moment-là. Et si nous pouvons faire tout cela, c'est simplement parce que nous ne regardons pas les mêmes choses que les autres. Nous observons le langage corporel des utilisateurs. Nous l'intégrons à leur moteur de personnalisation afin qu'ils puissent comprendre les visiteurs anonymes, puis je peux les activer ainsi que les équipes marketing afin qu'ils puissent approcher uniquement les utilisateurs qui ont une forte intention d'achat sans dépenser un seul dollar pour des personnes qui n'achèteront jamais.
4: Depuis combien de temps l'entreprise existe-t-elle ?
3: Nous avons donc commencé il y a 3 ans et demi. Et nous avons commencé à vendre il y a 1 an et demi. Pendant la première année et demie, nous avons simplement travaillé dans le laboratoire de recherche de l'équipe IA à la création de cette formidable technologie.
5: La startup s'appelle Kahuna. À suivre, bien sûr, parce que vous allez le voir, ça risque d'évoluer très très vite d'ici les prochaines années.
1: Merci Timothée. On passe à présent à une startup française, Godier, qui a développé des solutions pour transformer l'expérience d'achat en magasin. On vous écoute.
5: Bonjour, est-ce que vous pouvez me présenter votre technologie ? Qu'est-ce que vous proposez et venez montrer ici à New York ?
6: Donc Godier, on est une société franco-américaine, on crée des technologies pour faire des expériences interactives en magasin. Donc on a une plateforme qui nous permet de manager l'ensemble de ces technologies et la maintenance et on collecte la data d'interaction avec les clients. On va proposer un certain nombre de technologies spécialisées dans les parfums cosmétiques, donc telles que PaperSense que je vais démontrer.
5: Donc, racontez-nous, montrez-nous ce que c'est PaperSense, alors racontez-nous.
6: Donc là par exemple je tire sur le papier et je le sens et ça imprime l'odeur du parfum directement. Ici je vais pouvoir vous montrer une autre technologie qui est le dropper. C'est une technologie où je vais insérer un papier et je vais également avoir l'odeur dessus. On peut tester avec cette même technologie des crèmes, des sérums, d'autres types de produits cosmétiques directement sur la main et qui permettent de faire de l'interaction avec les clients. Ces technologies sont connectées. Et nous permettre d'obtenir la data d'usage avec des clients.
5: Alors une technologie, vous me le disiez tout à l'heure, qui a 5 ans, elle est à destination de qui ? Quels sont vos clients ?
7: Donc nos clients sont les marques de luxe, beaucoup de marques de luxe évidemment sont françaises, et les marques du groupe LVMH sont de gros friands de proposer à leurs clients évidemment des expériences haut de gamme. Et ce qu'on essaie de respecter évidemment le design et l'exécution en magasin qui est absolument parfaite.
1: Merci beaucoup Timothée. Et pour finir, focus sur Bay Retail qui a développé une solution logicielle qui permet plus de personnalisation dans la relation client.
5: Bonjour Mickaël Zouzou. Déjà présentez-moi, qu'est-ce qu'on peut dire sur votre startup ? Quelle est votre activité ? Qu'est-ce que vous faites ?
8: Bonjour Timothée. Écoutez, Bay Retail, on est une solution de clienteling, donc on va aider les enseignes de la mode, de la beauté ou de la bijouterie à mieux connecter avec leurs clients. Donc concrètement, on fournit une solution pour le personnel dans les points de vente qui va les aider à engager avec leurs clients, mieux les connaître pour les fidéliser.
5: Et quelle est votre valeur ajoutée dans toute cette jungle d'IA ?
8: Ah, c'est une bonne question. En fait, ce qu'on remarque, c'est que les clients avec lesquels on travaille, qui sont plutôt des clients premium ou dans le luxe, l'IA, c'est une chose, mais ça ne remplace pas la relation personnelle qu'on va développer de manière one-to-one. Donc, généralement, les meilleurs clients de ces marques-là attendent un service white glove, donc sur couture, sur mesure, etc. Et nous, ce qu'on va faire, c'est qu'on va permettre aux conseillers de clientèle d'avoir toutes les informations dont ils ont besoin pour rendre ce service, à la fois sur le client, à la fois sur les produits. Et donc, de cette façon-là, on va fournir un outil mobile et on va remplacer peut-être le papier, le crayon et autres, qui va leur donner accès à ces informations et va leur permettre de vraiment personnaliser cette interaction. Donc là où l'IA va permettre d'accélérer la personnalisation à l'échelle, mais ne va jamais savoir que votre enfant a eu 4 ans il y a quelques instants et que vous êtes parti en week-end aux Bahamas avec votre femme il y a 2 ans, ça votre conseiller de clientèle va le savoir et c'est ces informations qu'on va mettre à disposition pour qu'il puisse personnaliser cette expérience.
5: Est-ce que vous pouvez me parler un peu plus précisément de cet outil justement ? Donc comment il fonctionne cet outil ?
8: Alors cet outil c'est une app mobile, d'accord ? Donc extrêmement simple d'usage et ça c'est important pour nous, c'est quand même du turnover chez les retailers, et donc on doit leur fournir des outils simples d'usage qui va leur permettre d'accéder à un certain nombre d'informations clients, mais également les rendez-vous, les produits et autres. Et concrètement, quand j'arrive au bio, dans ma boutique, la première chose que je vais voir, c'est quelles sont mes actions qui m'ont été suggérées par le système. Ces actions, ça peut être faire un follow-up suite à un achat que Timothée a fait, savoir s'il est satisfait de ce produit-là, ou alors c'est peut-être faire une relance parce que j'ai une nouvelle collection qui vient de sortir. Donc toutes ces actions vont être poussées au personnel en boutique pour pouvoir avoir des actions proactives et engager avec la clientèle. En boutique, quand un client se présente, je vais pouvoir accéder à son profil, connaître toutes les informations que j'ai à connaître, peut-être utiliser l'IA pour savoir qu'est-ce que je vais lui recommander aujourd'hui spécifiquement. Et avec tout ça, on va pouvoir suivre finalement la performance du clienteling à travers la vente. Et donc ce qu'on remarque, c'est que les clients les plus performants, finalement peut-être 10 à 15% du chiffre d'affaires peuvent être impactés par le clienteling.
5: Sans citer leur nom, quels sont les domaines d'activité de vos clients?
8: Oui, donc nous on va plutôt travailler avec des groupes ou des marques dans la mode, dans la beauté ou dans la bijouterie, avec une présence internationale. Donc on peut penser à des grands bijoutiers, des grandes boîtes de mode françaises qui vont s'exporter, et à la fois avec une thématique retail, donc des gens qui ont leur boutique en propre, mais également dans le wholesale, des marques qui vont avoir du personnel dans des points de vente comme des galeries Lafayette, Harrods ou autres. Voilà un peu l'activité avec laquelle on est.
5: Merci beaucoup, Mickaël.
8: Merci beaucoup, Timothée.
1: Merci beaucoup, Timothée, pour ce tour d'horizon des innovations repérées sur le salon. On vous retrouvera en fin d'émission. Mais tout de suite, on passe à l'actu de la semaine. Isabelle Vantard, on vous retrouve depuis le salon de la NRF. Vous êtes directrice des solutions Europe chez Vusion. Vous êtes notre deuxième experte sur cette émission. Alors, Google a multiplié les annonces autour de l'IA et du commerce. Concrètement, qu'est-ce que ça implique pour les usages des consommateurs ?
9: Ce que Google a annoncé aujourd'hui, ce n'est pas une simple innovation, c'est vraiment un nouvel usage. Avec l'Universal Commerce Protocol, Google crée un langage commun entre l'IA, le produit, le paiement et la livraison. Donc en changement, ça veut dire quoi ? Ça veut dire qu'on n'aura plus besoin d'aller sur un site pour réaliser nos achats, on fera une conversation avec un IA. Donc plus de tunnel d'achat, plus de rupture dans l'expérience. Ce n'est pas un hasard si cette communication intervient aujourd'hui, puisqu'elle fait suite aux annonces de shopping via ChatGPT. Mais avec Gemini Enterprise for Customer Experience, Google permet, à travers un seul et même environnement, d'être conseillé, de réaliser son achat, de suivre sa commande, voire même de régler des problèmes.
5: Alors, autre sujet sur lequel Google accélère, c'est la livraison par drone. On en parle depuis des années, mais est-ce qu'on est enfin face à un service qui est opérationnel ?
9: Ah, clairement, puisque au-delà de la révolution de l'achat, Google veut révolutionner la livraison. On a un déploiement chez Walmart avec des livraisons par drone dans 150 magasins qui vont permettre de couvrir 40 millions d'Américains. Donc, on voit bien que maintenant, on est sur une solution qui est fiable, scalable et industrialisable.
5: On parle aussi beaucoup d'innovation digitale, mais on constate ici à New York, à la NRF, que le magasin physique reste central. Quel rôle va-t-il jouer demain dans un commerce qui sera de plus en plus piloté par IA ?
9: Très important, puisque selon une étude de Deloitte, 80% des achats se font encore en magasin physique. Donc le magasin physique, c'est vraiment le cœur de l'omnicanalité. Il est à la fois un endroit où on vient chercher du conseil, où les décisions se prennent, mais c'est aussi le point de départ des livraisons e-commerce. Ce qui est important, c'est aussi de le faire évoluer, puisque les attentes des consommateurs sont importantes en termes de rapidité, fluidité dans le parcours, fluidité et personnalisation de l'expérience. Donc aujourd'hui, ce qui est clé pour les distributeurs, c'est vraiment d'avoir une stratégie forte en IA. Ceux qui ne l'ont pas vont se retrouver en difficulté, à la fois en termes d'efficacité et d'expérience consommateur.
1: Merci beaucoup Isabelle pour votre expertise. Avant de terminer cette émission, eh bien on va aller faire un tour chez le géant de la distribution américaine Walmart à l'occasion du salon de la NRF de New York. Tous les regards étaient tournés vers ce groupe, grand gagnant retail de l'année passée, mais également de cette année encore. Depuis plusieurs mois, l'enseigne redonne un coup de neuf à ses magasins et mise tout désormais sur la digitalisation grâce notamment à la technologie de Vusion, des étiquettes connectées, du picking en rayon, des magasins entrepôts. Timothée Marouzet, vous êtes sur place, on vous retrouve.
5: Je me suis rendu au Walmart de Secaucus, à 20 minutes de route seulement du centre de Manhattan. Un hypermarché très plébiscité des New Yorkais pour sa proximité avec le centre. 17 000 mètres carrés qui ont fait peau neuve cette année. Un remodelage complet pour faire de ce magasin un hub logistique. Plus besoin d'entrepôt puisque le magasin désormais en est un. Ce qui facilite à la fois l'expérience consommateur tout comme la productivité des employés. C'est ce que nous explique Mike Adjadj, expert retail.
10: La stratégie de Walmart, c'est de considérer le magasin comme le cœur de leur stratégie omnicanal. Le hub de distribution de tous les produits à la fois en e-commerce et en commerce physique. On ne va plus shipper depuis les entrepôts, on va se servir du magasin. Et l'ensemble des technologies qui sont déployées ici ont pour but de faciliter la vie des collaborateurs pour repérer les produits, faire le picking, ce sont les étiquettes électroniques que vous voyez ici.
5: Des étiquettes connectées, conçues et développées par le groupe français Vusion, pilotables à distance, elles fonctionnent sans pile et permettent de savoir en temps réel où se trouve chaque produit. Les avantages sont nombreux, les ruptures de stock sont mieux anticipées, plus besoin d'entrepôts de stockage supplémentaires et la prise de commande est très efficace. Les clients sont livrés le jour même. Chaque jour, 2 millions de commandes sont traitées à travers tout le pays dans les quelques 2000 magasins déjà équipés des étiquettes du groupe Vusion, technologie dont se sert tous les jours Jessica, employé chez Walmart.
11: Tout est connecté. On a une application qui scanne chaque étiquette. Ça nous permet de préparer des commandes dans nos chariots et de savoir quand un produit manque sur l'étagère pour les clients en magasin. Et on fait tout ça au milieu des rayons, devant les clients.
5: Et Walmart se digitalise à un rythme effréné. 200 nouveaux magasins sont dotés de cette technologie chaque mois. Objectif à terme, équiper la totalité des points de vente des États-Unis, soit la mise en place de 500 millions d'étiquettes connectées. De quoi doper une croissance déjà très solide, plus 5,1% l'année dernière par rapport à 2024.
1: Merci beaucoup à Timothée Marouzet, notre envoyé spécial pour cette émission spéciale NRF. Merci à vous de nous avoir suivis. On se donne rendez-vous la semaine prochaine pour un tout nouveau Focus Retail. Cette fois-ci, on aura toute l'équipe en plateau. Passez un excellent week-end, à très vite.
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13: Oui, je sais, nous vivons une période historique et vertigineuse d'accélération de l'économie, mais moi j'ai trois bonnes nouvelles, c'est votre argent, c'est votre week-end et c'est une émission spéciale, très spéciale, même probablement d'ailleurs la plus spéciale, je me posais la question, de l'histoire de C'est votre argent. L'idée est simple, en fait à chaque émission, on aborde des thèmes fondamentaux, mais on n'a jamais le temps de les creuser parce qu'on est pris par l'actualité et ça devient frustrant. Alors on s'est dit, et si on consacrait une émission entière, en prenant notre temps, à ces révolutions qui vont changer nos vies, en nous posant une question, à quoi va ressembler le monde économique de demain avec ses révolutions. Alors, de quelle révolution parlons-nous ? Eh bien, évidemment, de la révolution démographique, de la révolution technologique avec l'IA, de la révolution climatique et énergétique. Alors, vous me direz, vaste sujet, vaste programme. Mais vous le savez maintenant, pour une émission très spéciale sur les révolutions économiques, il nous faut des invités très spéciaux et économiquement révolutionnaire. J'ai l'immense plaisir de vous présenter nos Jedi de l'économie de demain. L'économie, elle la comprend, elle l'analyse, elle l'explique et elle l'enseigne. À Sophie Assif, vous êtes chef économiste chez BDO France et professeur d'économie à la Sorbonne. Merci d'avoir accepté l'expérience.
14: Merci à vous.
13: C'est devenu un des piliers économiques de BFM Business où il anime d'ailleurs sa propre émission. Christopher Dembick, vous êtes conseiller en stratégie d'investissement chez Pictet AM. Est-ce que vous avez travaillé sur cette émission ?
15: Bien sûr, toujours, vous le savez.
13: Non, mais est-ce que vous avez beaucoup bossé ? Est-ce que vous y avez passé
15: énormément, j'y ai passé même tout le week-end.
13: Impossible de se repérer dans le brouillard économique actuel sans ses rapports et ses publications sur les réseaux sociaux. D'ailleurs, pour le monde de demain, Denis Ferrand a décidé qu'il ne s'asserrait plus et qu'il resterait debout. Il est directeur général de Rexecode. C'est ça le monde de demain, on sera tous debout.
16: Exactement, mais encore, c'était déjà aussi le monde du passé. Les conférences de rédaction dans le monde se tenaient debout parce qu'il fallait aller vite.
13: Et bien
16: je
13: voilà.
16: Pense que la vitesse sera un des sujets que l'on abordera.
13: Pour nous projeter dans le monde économique de demain, il nous faut un économiste dont la culture historique est infinie, car l'histoire économique, elle aussi, se répète ou bégaye. Jean-Marc Daniel, est-ce que vous avez travaillé l'émission ? Est-ce que vous connaissiez le thème? Est-ce que vous saviez d'abord que c'était une émission spéciale?
14: Non, pas vraiment. Non, mais pas vraiment. Ça n'a pas beaucoup d'importance. Ce que je constate, c'est que d'habitude, je suis comparé à De Gaulle, à tout un tas de géants. Là, on commence mal. Donc, j'ai bien fait de ne pas préparer.
13: C'est parti pour une émission que j'attends depuis des semaines, voire des mois. Alors, première révolution, on attaque tout de suite l'intelligence artificielle. À quoi va ressembler l'économie du monde de demain avec l'IA? Le patron d'Anthropic pense que 50% des jobs de col blanc vont disparaître. Sam Altman d'OpenAI ne voit pas d'autre solution que de passer aux 32 heures et de continuer à baisser progressivement le temps de travail. Et certains patrons des géants de la tech défendent l'idée d'un revenu minimum universel, car entre la robotisation, la digitalisation, l'IA, il n'y aura simplement plus de boulot et la société du travail va disparaître au profit d'une société de loisirs. Avant de voir les conséquences, j'aurais fait un petit tour de table. Est-ce que vous y croyez à ce scénario, Anne-Sophie Altsif?
17: Alors, j'y crois pas vraiment, en tout cas dans ces proportions, hein, des ruptures technologiques qu'on a toujours eues depuis le début du siècle. Donc en effet, il va y avoir des mutations énormes. Après, de dire qu'il va y avoir 50% des emplois qui vont être modifiés, sûrement, mais il va y avoir d'autres emplois qui vont être créés. La question, c'est lesquels, dans quel secteur, et surtout comment les États vont s'y préparer. Donc c'est beaucoup plus ça la question, c'est comment on épouse cette révolution, plutôt que de dire, voilà, la moitié des emplois vont disparaître. Depuis le début du XXe siècle, hein, on a connu ces révolutions industrielles, ces révolutions technologiques qui ont permis, en effet, de baisser le nombre d'heures travaillées. Donc c'est l'objectif.
13: Je suis d'accord avec cet argument qu'on nous amène à chaque fois, on ne va pas rentrer dans ce débat-là. Ce qui est vrai historiquement, mais ce qui n'est pas vrai dans cette révolution. C'est-à-dire que cette première révolution technologique, on ne voit pas les emplois de demain. Je ne suis pas d'accord avec vous, on va en reparler. Christopher Dembick.
8: Non, je pense que c'est utopique et surtout le point qui est important, c'est que tout ce que vous avez mentionné, ils essayent de vendre un produit, certains même essayent de vendre une introduction en bourse, donc il faut être très prudent par rapport à ces estimations et au timing.
13: Mais un produit qui marche.
8: Un produit qui marche, mais ça ne veut pas
13: un
8: dire pour autant...
13: Un produit qui révolutionne.
8: Oui, mais on ira dans le détail. Vous avez plein d'études qui contredisent déjà les propos sur les cols blancs. Donc, n'oublions pas quand même qu'ils essayent de vendre quelque chose et une introduction en bourse d'abord. Ça marche, certes, mais ça n'ira pas au tempo qui est évoqué.
13: Christophe, notre ami...
16: Denis. Bonjour, Marc.
13: Oui, c'est ça. Il m'a troublé avec sa remise en cause. Alors,
16: 50% des jobs seront peut-être transformés. Ouais, peut-être même plus.
13: C'est incroyable, vous êtes frileux tout.
16: Mais non, mais ils seront transformés.
13: Vous ne voulez pas vous projeter, quoi. Vous ne voulez pas y croire.
16: Ils seront transformés, peut-être que ce sera 20% qui disparaîtront. Toute la question, en réalité, c'était un peu le mot que l'on évoquait tout à l'heure. Toute la question, ça va être la vitesse de la transformation, parce que des nouveaux jobs apparaîtront, inévitablement, parce que il faut
13: mais
16: pas oublier que
13: job, mais quel job c'est mais, ça que mais c'est ça que j'arrive pas à comprendre
16: les jobs qui vont apparaître, c'est aussi des jobs qui doivent se lire dans l'ensemble de ces trois mutations, parce qu'on a trop tendance à regarder l'IA seule, la transition environnementale, la transition démographique, mais peut-être faut-il aussi avoir une vue systémique, parce qu'en réalité ces trois révolutions se combinent, se complètent, et tout dépend de la manière dont on accompagne les trois en même temps. C'est ça qui est en fait exceptionnel. C'est la combinaison des trois qui va générer des opportunités que l'on ne voit jamais au moment même où elles se produisent.
13: Je sens que Jean-Marc Daniel est d'accord avec Anne-Sophie Altsif. Allez-y Jean-Marc.
14: Oui, ce que je trouve intéressant, c'est que vous dites que cette émission est exceptionnelle, mais nous avons déjà eu ce débat autour de
13: ça. Oui, mais justement, on ne l'a pas mené jusqu'au bout.
14: Et Denis Ferrand était déjà là, et nous avions déjà tous les deux exprimé l'idée que cette vision dans laquelle à la fois on va être dans la société de loisirs et à la fois on va être dans une société avec énormément de chômage, tout un tas de bidonvilles autour de quelques salles.
13: Pas forcément du chômage, parce que justement, les deux révolutions se combinent, c'est-à-dire la révolution démographique et la révolution technologique, on va en parler.
14: Oui, et donc cette vision-là est une vision. Alors, on a parlé du début du siècle, mais vous savez, au début du 19e siècle, il y a un économiste qui s'appelait Sismondi, qui avait fait l'image de ce qu'on appelait la manivelle de Sismondi, et il avait projeté l'idée qu'à la vitesse à laquelle il y avait du progrès technique, à la fin du 19e siècle, le roi d'Angleterre pourrait, en tournant une manivelle, donc la manivelle de Sismondi, produire tout ce dont avait besoin la population du Royaume-Uni. Et donc, il disait, qu'est-ce qu'on va faire de tous ces gens-là? Il faut arrêter le progrès technique, il faut soutenir les ludites, il faut casser les machines. Bon, à la fin du 19e siècle, on produisait du textile avec des machines, mais on produisait tout un tas d'autres choses. Mmh. La deuxième remarque que nous avions dans cette émission, et vous aviez déjà posé la question de savoir qu'est-ce qu'on va faire, quel métier on va exercer, nous étions restés tout à fait incapables de répondre, bah oui. Tony et moi.
13: Ça m'étonne pas d'ailleurs.
14: Si vous regardez...
13: Ce qui est assez classique.
14: Oui, c'est assez classique.
13: Ça arrive souvent.
14: Au moment où on a commencé Internet, on a demandé au commissariat aux plans qui existait encore de faire une projection des emplois à l'horizon 2020. Et alors, ce qui est intéressant, c'est qu'il y avait encore des emplois pour entretien et réparation des cabines téléphoniques dans la nomenclature établie par le commissariat au plan de 1995. Mais en revanche, il y a tout un tas d'emplois, d'influenceurs, de gens comme ça, qui n'existaient pas du tout. L'idée que...
13: Non mais attendez, vous sortez des emplois d'influenceurs, vous?
14: Oui, oui, oui, je maintiens, mais je vais vous dire pourquoi, parce que je maintiens que, effectivement...
13: Si c'est ça les jobs de demain.
14: Ah, mais je maintiens que les jobs de demain, c'est des jobs qui sont liés à la relation humaine, c'est-à-dire que les jobs de demain, c'est les endroits où l'intelligence artificielle ne pourra pas intervenir, et c'est dans la capacité à se produire en spectacle, on va vers ce qu'annonçait Guy Debord.
13: C'est ce que vous faites d'ailleurs régulièrement.
14: Exactement.
13: Au théâtre.
14: On va vers la société, l'affirmation de la société du spectacle, de même que
13: l'affirmation de la société du spectacle. Et quand je vous dis on passe de la société du travail à la société du loisir, vous me dites non, la société du spectacle, c'est pas la société des loisirs.
14: Ah non, mais parce que la personne qui fait le spectacle, l'acteur de théâtre, qui existe toujours malgré le cinéma, alors que le cinéma avait été considéré comme la mort du théâtre, il travaille, et il travaille dans des conditions
13: qui sont...
14: Il faut qu'il soit payé, et il faut qu'il fasse un effort. C'est pas un travail qui est un travail qui est totalement banal.
13: Ce qui m'étonne dans votre point de vue général, c'est que vous prenez pas absolument pas en compte les plans massifs de licenciements qu'on commence à avoir. On parle quand même de boîtes qui vont bien. C'est-à-dire quand Microsoft, valorisation qui cartonne, la boîte cartonne, du cash, des très bons résultats. Ça, on peut pas parler de restructuration. Et pourtant, des wagons de licenciements parce qu'ils vous disent, on a besoin de moins de gens.
17: Non, mais je pense que c'est pour ça, c'est très bien ce qui a été dit. Il y a deux éléments. Il y a en effet un aspect destruction et recréation, mais ça, on ne sait pas quand, comment, sous quelle forme. Mais on a une première phase qui va être assez difficile. Et donc, on le voit quand vous dites, on a en effet plein d'emplois, on le voit dans le secteur juridique, là, vous dites l'informatique, etc., des personnes qui tout d'un coup perdent leur emploi parce qu'on n'en a plus besoin. C'est ça, à mon sens, le sens de la prospective et le sens d'avoir un commissariat au plan avec en effet des visions à très long terme pour vous dire où ces emplois qui normalement étaient des emplois protégés, col blanc, vont disparaître. Et à mon sens, c'est beaucoup plus ça le risque, c'est-à-dire la violence de cette transformation qui a déjà eu lieu avant mais qui était beaucoup plus lente et beaucoup plus évolutive dans le temps, avec là une transformation très rapide qui touche en effet des cols blancs. Alors col blanc, pourquoi c'est une spécificité? Parce que ce sont des gens qui ont fait des études, qui sont souvent endettés, etc. Donc qui attendent d'avoir un retour, un rendement croissant de cet investissement. Là, on voit que ça peut être tout à fait remis en cause. Et c'est beaucoup plus ça, en fait, qui est préoccupant économiquement, je pense, que juste la transformation technologique qu'on a déjà connue au cours du XXe siècle.
13: Christopher Dembigue, le taux d'embauche des diplômés d'universités et de grandes écoles est au plus bas aux États-Unis. Ça, c'est une donnée objective. On ne peut pas la nier.
18: En effet. Mais déjà, premier commentaire sur les firmes de la tech. En fait, elles ont énormément embauché pendant la Covid. Aujourd'hui, c'est la bonne excuse pour licencier. Aujourd'hui, regardons les études qu'on a. On a une étude de la Fed qui a été publiée en fin février, qui analyse le marché de l'emploi. C'est une des rares études à grande échelle sur l'impact de l'IA. Elle dit effectivement ce que vous mettez en avant, c'est-à-dire les jobs d'entrée, notamment dans tout ce qui est audit, comptabilité, etc. Les premiers emplois, effectivement, sont très clairement remplacés par l'IA. Et on s'en doute, parce que c'est des tâches qui sont répétitives. C'est, je caricature à peine, de l'Excel. Mais en revanche, le point qui est intéressant, et notamment pour revenir sur les cols blancs...
13: Les gens qui font ça vont apprécier, d'ailleurs, ce que vous dites.
18: Moi, je déteste Excel, mais je remercie mon assistant qui le fait. En revanche, l'IA le fait très bien. Et la comptabilité aussi. En revanche, sur les jobs de col blanc, l'étude nous montre un point qui est intéressant, c'est qu'il n'y a pas aujourd'hui à l'instant T d'impact négatif sur l'emploi, et surtout, les hausses de salaire, surtout concernent cette partie de la population qui est en mesure, en fait, d'avoir sa valeur travail qui augmente grâce à l'IA. Donc, je pense qu'il faut être très, très prudent aujourd'hui pour dire les cols blancs, et c'est un peu un discours... excusez-moi, mais un peu de gauche, c'est-à-dire très critique sur l'école blanche.
13: Non, je veux bien tout, mais pas ça, non.
18: Non, mais dire que l'école blanche,
13: c'est vraiment un coup bas. C'est une réalité.
18: Non, l'étude vous montre que non aujourd'hui. Et peut-être dans 10 ans, mais en tout cas, les seules études nous montrent que ça ne va pas être nécessairement le cas. Alors certes, vous allez sortir le plombier, bien sûr, je suis d'accord. Lui, ça va être compliqué d'être remplacé par l'IA. Mais Peut-être pas. D'ailleurs, regardez ce qui se passe.
13: Non, mais moi, je crois que tout sera remplacé parce qu'il y aura aussi la robotisation.
18: Exactement.
13: Avec la robotisation cartonne aujourd'hui, en Corée, en Japon, parce que...
18: Il y a 15 jours de cela, les entreprises chinoises de la robotique ont réussi à faire que des robots bipèdes très compliqués courent plus vite qu'un marathonien. Ouais. Donc effectivement, on peut tout à fait envisager que tous les emplois à un certain stade soient robotisés.
13: Denis, faisons l'effort de se projeter et d'accepter l'idée que ne veut pas accepter Jean-Marc, mais c'est normal, c'est un peu un homme du passé, de se projeter vers l'avenir pour dire, voilà, c'est comme ça, il va y avoir une destruction, on y croit. On croit à ce que nous disent les géants de la tech. Il y a 50% des jobs qui vont disparaître, surtout dans la partie col blanc. À quoi ça va ressembler, en fait, l'économie ?
16: L'économie, déjà... En fait, elle va avoir peut-être, et là c'est pour filer l'image qu'évoquait Jean-Marc, il va aussi avoir une question sur la manière dont on travaille. Parce que quand on parle d'une société de spectacle, c'est pas forcément aussi une société du salariat. Donc il va y avoir aussi des rapports à l'intérieur de l'économie qui va passer par des modes contractuels un peu originaux.
13: On appelle ça la gig economy aux États-Unis, c'est-à-dire l'économie des cachets. C'est-à-dire qu'on n'a plus de salaire, mais on a un cachet à la tâche.
16: Oui, alors après, à quel niveau est-ce que ça se généralise ?
13: Jean-Marc Daniel a un cachet monstrueux pour se produire sur son théâtre, quoi. Mais comme, par exemple.
16: Mais en tout cas, il va
13: en plus du salaire monstrueux qu'il a ici. Mais bon. Non,
14: ça dépend ce qu'on définit le monstre. C'est le monstre par le danisme ou le monstre par gigantisme.
16: Et il va y avoir aussi un changement quand même très important qui est celui de la transformation de l'éducation en expérience. Et en fait, ce que l'on voit très bien, c'est l'entrée, vous l'avez dit, hein, c'est les sorties des jeunes diplômés ou plus de leur école et leur passage en la vie active est beaucoup plus compliqué aujourd'hui. Et donc, il va falloir trouver des nouveaux modes d'apprentissage. Et d'une manière générale, ce que nous disent notamment toutes les thèses évolutionnistes à la Abun Jobson ou à Carlota Pérez, c'est que, en fait, pour qu'une économie délivre toute sa puissance, il faut trouver les mécanismes socio-économiques, les mécanismes institutionnels qui permettent d'intégrer le monde économique qui se transforme.
13: Sophie vous dit qu'il peut y avoir une transition brutale.
16: Mais c'est exactement, ce point.
13: Comment on organise cette transition à la campagne alors qu'on est déjà dans une situation budgétaire où on a déjà la charge des retraites. Si on doit aussi avoir la charge des débutants et des nouveaux salariés, ça va être compliqué, non ?
16: Exactement. C'est vrai que c'est vraiment cette phase de transition qui est fondamentale. C'est celle qui... Il y a dans les phases de transformation des tissus économiques des phases qui sont extrêmement compliquées. On est probablement en train d'entrer dans une phase qui va être tendue, oui. Mais si on ne se prépare pas à l'expression de l'activité économique par les systèmes institutionnels qui se mettent en place, alors on a à la fois le choc immédiat sans avoir les promesses du lendemain. Donc c'est vraiment, il faut se préparer à des transformations importantes.
13: Jean-Marc, vous qui êtes un homme d'histoire, le salariat, c'est quand même une parenthèse dans l'histoire économique mondiale. Donc on pourrait, pourquoi vous n'admettez pas l'idée qu'on pourrait avoir un changement total de paradigme par rapport au travail, par rapport au salarié, même par rapport au capitalisme ?
14: Ah mais ça j'admets ça, c'est-à-dire le statut du travail. Je ne dis pas que le travail va disparaître, c'est ça que je veux dire. Mais en revanche, le salariat va disparaître. C'est-à-dire le salariat, effectivement, a correspondu à une phase très très particulière de l'histoire. On parlait des suppressions d'emplois et...
13: On peut le dater à quand, le salarié ?
14: Le milieu du 19e siècle. Je rappelle quand même que dans Germinal de Zola, le porion qui est vécu comme étant le contremaître, quand on le présente, c'est le contremaître des compagnies de charbon, c'est pas du tout le contremaître, c'est l'acheteur de la compagnie charbonnière, parce que les mineurs sont des artisans. Et donc le salariat n'existe dans la grande industrie que depuis la fin du 19e siècle, le début du 20e siècle.
13: Donc c'est très court. Donc ça, on peut dire que le salariat, ça peut se terminer. Vous êtes d'accord avec ça ?
14: Ah oui, oui.
13: Mais par contre, vous dites, le travail, on travaillera 40 heures par semaine.
14: Oui, le salariat reposait sur la capacité à rémunérer quelqu'un, la production de quelqu'un sur la base d'une présence. C'est-à-dire la grande force de l'industrie, c'est que vous étiez quelque part et votre présence était identifiable à une quantité de travail qui elle-même était identifiable à une production.
13: Maintenant, ça n'a plus marché avec les fonctionnaires.
14: Avec les fonctionnaires, l'enjeu, c'était effectivement, les fonctionnaires, c'était on les obligeait à être quelque part et après, vous aviez un rapport. Il y avait un rapport hiérarchique qui les obligeait, soi-disant, à produire quelque chose. Ce qui produisait, ce qui obligeait les ouvriers à produire quelque chose dans l'usine, c'était le taylorisme. C'est-à-dire, quand vous étiez dans la chaîne, c'est l'histoire des temps modernes de Charlie Chaplin, si vous quittez la chaîne, celui qui va vous remettre au travail, c'est pas le contremaître, c'est pas le porion, c'est pas le chef de service, c'est votre collègue qui est juste à côté que ça dérange. Et donc, la discipline du travail était assurée dans le salariat par l'organisation taylorienne. Tout ça va disparaître.
13: Ok. Et donc, mais par contre, vous dites, il y aura toujours autant de travail.
14: Il y aura toujours autant de travail parce que il y aura toujours dans la dimension du travail ce besoin de l'échange entre les êtres humains.
13: Il peut se faire autrement que par le travail.
14: Mais pas du tout.
13: Quand les générations actuelles vous disent que justement il faut un meilleur équilibre entre la vie privée, le bien-être et le travail, c'est qu'elles ont un mode d'expression et de contact qui va au-delà du travail parce qu'elles ont compris ce que vous n'avez pas compris.
14: Oui, mais
13: le travail va devenir accessoire.
14: Le contact sera différent. On parlait d'école blanche. Je pense à la différence de Christopher que l'école blanche vont disparaître.
13: Je pense que c'est les ludiques
14: de demain. C'est eux qui vont se révolter. Mais en revanche, dans les EHPAD, il faudra qu'il y ait quelqu'un qui vienne parler aux personnes âgées. Et cette personne qui viendra parler aux personnes âgées, elle n'aura pas un master de physique, mais elle aura une empathie qui fait qu'elle correspondra à un besoin qui sera le besoin de la vie en société. Donc, on va de plus en plus, à mon avis, vers ce que j'appelle les métiers du spectacle. Ce que je trouve intéressant, d'ailleurs, quand vous regardez les travaux théoriques...
13: Les métiers du spectacle, pour moi, même si c'est rémunéré, c'est quand même une économie de loisirs.
14: Mais ça dépend ce que vous appelez le loisir. Mais enfin, la personne qui vient dans votre chambre d'EHPAD et qui entretient avec vous une conversation et puis procède à un certain nombre d'actes d'hygiène élémentaires.
13: Vous dites que ça fait partie de la société de spectacle.
14: C'est une forme de relation humaine. Pour moi, ce que j'appelle le spectacle, c'est la relation humaine. Le fait que la personne.
13: La proximité.
14: Et la personne qui vient dans votre chambre d'EHPAD, elle va vous dire qu'elle a beaucoup d'intérêt à vous rencontrer. Et pourquoi je dis que c'est du spectacle? Parce qu'en réalité, sur le fond, elle s'en moque. Mais en réalité, elle est payée pour faire en sorte d'avoir une forme d'empathie affichée vis-à-vis de vous.
13: Anne-Sophie, je voudrais qu'on se projette simplement pour avancer et de se dire, voilà, si l'hypothèse est vraie, bon, on ne dit pas qu'elle est vraie, mais si elle est vraie, à quoi ça va ressembler? C'est-à-dire, est-ce qu'on va avoir moins de croissance? Est-ce qu'il n'y aura pas d'inflation? Est-ce qu'on va avoir un revenu minimum universel?
17: Alors déjà, ça dépend où vous situez. Vous parlez des pays développés, des pays en voie de développement, des pays qui vont être en transition démographique. Donc, comme l'a dit Denis, c'est très important, c'est de voir qu'on a plusieurs transitions en même temps. Donc c'est vraiment cet élément-là qui est absolument fondamental par rapport à tout ce qu'on a pu dire progressivement. Où seront les emplois? Ça, en effet, on va essayer de faire des projections, mais ça sera très très compliqué à dire. La question, c'est de se dire qu'en effet, on a un vieillissement, donc ça, c'est très déflationniste.
13: On
17: se dit que l'IA va créer des gains de productivité, ce qui est vrai, mais est-ce que ce sera assez pour endiguer l'aspect déflationniste du vieillissement? Peut-être pas. Donc c'est là aussi où il y a un débat chez les économistes qui se disent, bon voilà, ça peut être compliqué. Et en effet, sur le moyen long terme, il y aura sûrement, à mon sens, un travail qui sera différent, mais pas forcément plus tant économiquement, même s'il y aura des formes différentes, que socialement. En fait, à mon sens, le vrai sujet, c'est qu'on va sûrement avoir une explosion des inégalités et des inégalités sociales, mais on va dire vraiment au sens de Bourdieu. Qu'est-ce qui se passe? On le voit dans l'éducation, et à mon sens, c'est pour ça que c'est essentiel. Vous allez avoir des pays qui vont massivement investir dans l'éducation et qui vont être un peu les gagnants de ces transitions, et d'autres, malheureusement, qui vont décrocher et qui vont en être les perdants.
13: Je peux faire une parenthèse. Ce que je ne comprends pas dans ça, c'est qu'au contraire, j'ai le sentiment que, pour une fois, la révolution de l'IA, on vient de le dire avec les jobs dont on parle, favorise plutôt des jobs qu'on appelait les jobs un peu, excusez-moi, low cost, et détruit des jobs à valeur ajoutée. Donc, c'est un facteur de réduction de l'inégalité?
17: Non, pas forcément. On l'a vu avec Internet. En fait, ce qui va jouer, c'est vraiment votre comment vous allez vous adapter aux nouveaux emplois. Et on voit que plus vous avez du capital social, etc., important, plus vous allez. Ce qui se passe, on l'a vu avec Internet, on s'est dit, ah bah oui, Internet, c'est super, on n'a plus besoin d'aller au CDI, on n'a plus besoin d'avoir une bibliothèque à la maison. C'est pas ça, en fait, qui a joué dans les inégalités. Il n'y en a jamais eu autant en France. Et les personnes qui viennent d'un milieu culturel défavorisé ont moins de chances de devenir cadre ou de progresser. Pourquoi? Parce que la question, c'est comment vous allez utiliser cette information, utiliser ces données. Vous dites, je suis enseignante. En effet, vous voyez que vous avez encore un gap énorme entre des étudiants qui peuvent avoir le même niveau économique, entre ceux qui vont avoir la curiosité de questionner la donnée et d'avoir un esprit agile et critique par rapport à ce qu'ils reçoivent, et d'autres qui ne l'ont pas du tout. Et donc, à mon sens, vous vous dites, ah ben voilà, j'ai l'IA, j'ai tout, donc en gros, il n'y a plus de différence entre nous. Mais à mon sens, cette différence va être encore beaucoup plus grande parce qu'elles vont mettre en avant beaucoup plus le milieu social et l'environnement que l'on pouvait avoir.
13: Donc,
17: alors qu'avant, il y avait un peu un contrat social.
13: Moi, je pense que c'est un facteur de réduction d'inégalité, vous vous dites non.
17: Seulement s'il y a en effet la politique d'éducation qui va avec et qui doit être absolument fondamentale. Là, on dit bien sûr l'éducation, c'est toujours fondamental, mais s'il y a un moment où ça l'est, c'est vraiment là. Et deuxième chose, juste pour finir, sur la transition écologique, parce qu'on a dit tout ça
13: avant. On va en parler après.
17: Ce qui se passe avec l'économie, hein, vous l'avez dit, le commerce, c'est qu'on a intériorisé le fait que les gains de transaction, et notamment les gains de transport, avaient un coût quasiment nul. Et c'est pour ça qu'on a pu avoir ce développement du commerce international. Demain, ce sera beaucoup moins le cas. On le voit, guerre, réchauffement climatique, etc. Et donc, il va falloir relocaliser l'outil productif plus près du consommateur final, comme on l'a vu après le Covid. Et donc, ça voulait dire qu'on va aussi revenir dans des métiers plus matériels, parce qu'il faudra reproduire, qu'on ne pourra plus faire venir en effet tous les produits du monde entier. Alors, ce n'est pas demain,
19: il va y avoir un coût. Ça ne demande pas forcément beaucoup plus d'éducation.
17: Non, pas forcément plus d'éducation, mais ça veut dire que vous allez avoir d'autres emplois qui vont revenir et qui avaient pu disparaître il y a très longtemps. Alors, c'est en proportion peut-être minime, mais ce sera un vrai sujet avec la transition écologique.
19: Christopher.
18: Je pense qu'il ne faut pas oublier l'aspect taxation. S'il y a bien un certain stade, un pays qui mettra probablement une taxation sur l'IA, ce sera certainement la France. D'accord. Ça peut être une sorte de SMIC-IA, etc. Oui. Mais, et surtout, le point qui va être intéressant, c'est que vous allez avoir les pays qui ont la maîtrise.
19: Mais je crois à la taxation des bénéfices des géants de l'IA pour financer un revenu universel.
18: Ou même plus loin, c'est-à-dire même avoir une taxe sur l'usage de l'IA, c'est-à-dire affilier une création de richesse à l'IA et taxer cette taxe. Et surtout, ça peut être plus facile pour des pays qui ne sont pas producteurs vraiment d'IA, parce que bon, certes, on a Mistral IA, etc., mais il faut être assez franc. Aujourd'hui, l'IA, à l'instant T, en tout cas, c'est américain et chinois. Eux n'ont pas intérêt à taxer davantage. Mais en revanche, l'Europe pourra tout à fait le faire et ça pourra justement couvrir tous les autres sujets qu'on va aborder, que ce soit la transition démographique, énergétique, etc. Donc, à mon avis, l'aspect de taxation va rapidement revenir sur la table quand on avait la taxe sur les robots qui n'a jamais abouti dans le débat présidentiel.
19: Denis.
16: Oui, pour compléter sur ce que vient d'évoquer Christopher, ce qui est très important, c'est de regarder l'IA comme un déplacement des masses, que ce soit sur l'aspect croissance ou que ce soit sur l'aspect inflation. Effectivement, sur l'aspect croissance, le pays qui va maximiser le gain de croissance, c'est le pays qui sera à la fois l'utilisateur très intensif, bien entendu, parce qu'il va avoir les gains de productivité liés à l'usage de l'IA, mais qui sera aussi en même temps le producteur des solutions d'IA et qui va capter en réalité l'essentiel de la valeur. Donc, le positionnement des pays sera déterminant pour leur capacité à avoir de la croissance. Et c'est la même chose sur l'inflation. En réalité, est-ce que ça va faire plus d'inflation ou moins? Je ne sais pas. Mais en revanche, ce qui est à peu près certain, c'est que les prix relatifs vont beaucoup bouger. Le prix de la consultation d'un avocat va diminuer, là où l'intervention du plombier vaudra peut-être un petit peu plus. Et donc, c'est à l'intérieur...
19: Donc, c'est une réduction des inégalités. C'est pour ça que je disais que c'est une révolution qui ne me semble pas inégalitaire.
16: Bah non, parce que l'avocat devient moins riche que le plombier. Donc, en fait, vous avez simplement déplacé les inégalités. Enfin, je file la boutade. Hein. Mais vous changez radicalement les paramètres de prix relatifs et donc les paramètres de pouvoir entre les économies.
19: Inégalitaire ou égalitaire, Lia? Moi, je trouve que
14: c'est... Non, je pense que les inégalités vont continuer à se réduire, parce que contrairement à ce qu'on pense, en fait, je pense que personne n'imaginait ce type de vie qu'il pouvait y avoir, l'écart qu'il pouvait y avoir entre un noble du XVIIIe siècle et un paysan. C'est d'ailleurs ce que dit Piketty. Piketty dit bien, les inégalités ont tendance à se réduire.
19: On cite pas Piketty.
14: On le coupera au montage.
19: Au montage, mais on m'a insulté en me disant que...
14: Oui, ce que dit Piketty, c'est qu'il y a le problème dans les inégalités, c'est qu'elles se réduisent, mais elles ne sont pas perçues comme étant en train de se réduire. C'est-à-dire, ce qu'il dit, c'est qu'il y a une inégalité de reconnaissance. C'est-à-dire que, grosso modo, encore une fois, le paysan du XVIIIe siècle était dans une situation par rapport au noble qui était incommensurablement plus différente et inégale que ce qu'on connaît aujourd'hui, mais le paysan ne savait pas comment vivait le noble. Alors que l'ouvrier d'aujourd'hui, c'est comment vit Bernard Arnault.
19: On n'a pas le temps dans la deuxième partie de l'émission.
14: Juste un problème sur l'inflation. Je pense que c'est un thème qui nous est cher. J'ai vu qu'on prenez ça. Je pense qu'on va véritablement effectivement vers une période de déflation et donc un des enjeux parmi les sujets que vous n'avez pas immédiatement abordés, ça va être effectivement comment on va se débarrasser de la dette. C'est-à-dire que dans les transitions, il y a la transition démographique sur laquelle on va rebondir maintenant, si j'ai bien compris, la transition écologique et puis il va y avoir effectivement le fait qu'on quitte une société d'inflation ou pour une société de déflation.
19: Et on se retrouve en deuxième partie de l'émission justement pour en parler. On va parler révolution démographique, on va parler révolution climatique et on va vous expliquer l'économie du monde de demain.
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19: Bon, on n'était pas du tout d'accord sur la révolution de l'IA. Est-ce qu'on va être d'accord sur la révolution démographique avec Jean-Marc Daniel, avec Denis Ferrand, avec Christopher Dembick, avec Anne-Sophie Assif? Merci à tous de vous être livrés à cette expérience parce que c'est une émission qui me tient à cœur. Émission spéciale, donc économie de demain, monde de demain. Et on va parler de la révolution démographique. Là, je pense qu'on va quand même être d'accord, non? Je sais pas, là, les chiffres sont sans appel. Les pays développés ne font plus d'enfants. Les pays émergents en font beaucoup moins. Il faut un taux de fécondité de 2,10 pour que la population soit stable. Il est passé de plus de 5 dans le monde dans les années 50 à moins de 2,3 aujourd'hui. La Corée est à 0,80, la Chine à 1, l'Europe du Sud à 1,2, même la France baisse à 1,56, l'Inde est à 2. La Chine a perdu 3,5 millions d'habitants en 2025. Elle passera de 1,4 milliard d'habitants à moins de 650 millions d'habitants en 2100. Est-ce que là, déjà, on est tous d'accord pour dire que...
17: Oui.
19: Oui. Oui, oui. Oui, d'accord. Bon, là, c'est pas comme sur l'IA. Vous n'êtes pas complètement ancré dans une vision passéiste. Vous vous projetez sur l'avenir. On est d'accord. Même Jean-Marc Daniel est d'accord avec moi.
14: Oui, non seulement je suis d'accord, mais ça fait un petit moment que je tire la sonnette d'alarme.
19: Absolument.
14: Il faut aller en aide parce que c'est le pays.
19: Mais non, mais regarde,
14: c'est l'avenir.
19: Non, mais
14: j'arrête pas de le dire. Sur votre plateau.
19: Mais oubliez même en Inde, on est à 2.
14: Oui, d'accord. Mais à l'aune de la vie, y compris des jeunes qui sont sur cette table.
19: Bon, alors maintenant, il y aura encore des habitants puisqu'on est tous d'accord, on va gagner du temps. Bon, à quoi va ressembler? Alors, j'ai bien compris que tout était entremêlé, les différentes révolutions de Neil Adian. Sophie l'a dit, mais on va se concentrer sur la révolution démographique. À quoi ressemble l'économie d'un monde avec de moins en moins d'enfants et de plus en plus de seniors et beaucoup plus de décès que de naissances, Anne-Sophie?
17: Alors, c'est vrai qu'économiquement, ça a un vrai impact, parce que ça a un impact sur l'aversion au risque, qui en effet croît. Plus vous avez une population vieillissante, plus l'aversion au risque est forte. Et puis aussi sur les investissements d'avenir, on a parlé de l'éducation qui était absolument fondamentale pour la transition de l'intelligence artificielle. Bah, c'est sûr que quand vous avez une population plus vieillissante, ça peut être plus compliqué de mobiliser sur ces questions.
19: Fermeture d'écoles en masse,
17: exactement,
19: en Italie,
17: comme on l'a vu en Corée, on ferme en effet des écoles, des maisons de retraite, etc. Donc c'est vraiment cet aspect projection qui pourrait être impacté. Dans un moment, on a besoin d'en avoir énormément puisqu'on a les fameuses trois transitions. Donc c'est ça qui est problématique. Après, une fois qu'on a dit ça, en effet, on n'est pas le seul pays à le vivre, hein, les autres pays aussi.
19: Non, mais je parle dans le monde, en fait.
17: Voilà,
19: je parle dans le monde développé.
17: Dans le monde. Et donc, en effet, ça aura un impact sur la croissance, parce que c'est ça un petit peu la grande interrogation. Ce sera sûrement déflationniste. Donc comment l'IA ou d'autres technologies vont permettre d'avoir encore un petit peu de croissance pour essayer d'éviter cet aspect déflationniste. Donc ça, c'est un élément important. Et la transition écologique, on en a parlé, il va y avoir des déplacements qui vont être très importants en raison du réchauffement climatique. Donc la question, ça va être la question du rééquilibrage. Comment les pays qui vont avoir un besoin de main-d'œuvre de se projeter, eh bien, vont gérer en fait les migrations. C'est un petit peu plus ça, hein. C'est le rapport des Nations Unies le montre très bien. Vous allez avoir des dizaines et des dizaines de millions de personnes qui vont devoir migrer parce que leur territoire va disparaître. Ces personnes vont aller dans des territoires à forte croissance économique, elles peuvent trouver un emploi, mais ça s'est déjà vu au cours du XXe siècle et avant, à l'immigration, souvent, alors c'était pas sur le climat, mais sur
19: vu l'ambiance actuelle, ça va pas se faire
17: voilà,
19: dans la détente.
17: Donc, avec un volume qui sera important. Et donc la question, c'est plutôt comment ça va s'équilibrer et comment ces deux mondes vont pouvoir s'accorder pour être gagnant-gagnant économiquement. Et ça, à mon sens, encore une fois, comme la question précédente, beaucoup plus une question politique qu'économique, puisque c'est vrai que vous l'avez vu au cours du 20e siècle. C'est une question économique.
19: Majeure.
17: Économiquement, on vous dit, bon ben voilà, vous allez avoir des migrations importantes, vous avez un besoin de main-d'œuvre dans les pays riches, et là vous avez une migration importante dans les pays plus jeunes, bon ben voilà, vous avez des migrations qui vont se faire, et donc vous allez avoir un rééquilibrage comme ça. Là on voit que ça va être quand même un peu plus compliqué à mon sens.
19: Christopher Demick, ça ressemble à quoi? On a déjà un exemple quand même avec le Japon et la Corée, ou pas?
18: Oui, le Japon, très clairement, à cet égard. Alors, je pense que c'est un débat sociétal, mais sur lequel je suis assez optimiste, parce que vous avez deux solutions, et ce qui est assez intéressant, c'est que différents pays, y compris par exemple le Japon, ont fait des choix différents. C'est-à-dire, vous allez soit opter pour l'immigration, soit pour la robotique, ou un mix des deux. Et là, on voit déjà, alors, le débat en Europe, en tout cas en France, est toujours un peu ouvert, mais si vous regardez dans d'autres pays, et typiquement l'Asie, fait un choix très net sur la robotique, parce qu'ils sont déjà en avance, il y a des questions culturelles, on l'a vu, hein, lors la dernière campagne pour les législatives au Japon. Mais c'est à la toute fin, je me dis, comme malgré tout, c'est sur les trois transitions, celle où je suis le plus optimiste, parce que peu importe le choix qui sera fait, qui sera un choix politique, mais à la toute fin, finalement, vous avez des bonnes solutions qui seront apportées. C'est-à-dire, si vous faites le faux choix de l'immigration, ça peut être l'immigration choisie, et vous avez l'éducation qui pourra rajouter, d'accord, qui créera de la richesse.
19: Quand on voit le Japon, excusez-moi, mais la croissance du PIB sur les 30 dernières années.
18: Oui, mais il ne faut pas se focaliser uniquement sur la croissance, c'est ça. Vous avez aussi d'autres, on peut tout à fait débattre aussi d'autres indicateurs et pas uniquement la croissance du PIB. PIB. Si vous allez au Japon, bien sûr, regardez la croissance du PIB sur les dernières décennies, c'est pas mirobolant. Vous allez au Japon, vous avez pas quand même, vous vous rendez compte quand même que c'est pas un pays pauvre et que c'est surtout un pays où il y a toujours des créations de richesses.
19: Donc c'est justement ce que dit. C'est globalement le gâteau commun sera peut-être moins important, mais le gâteau individuel sera plus important parce qu'il y a moins d'habitants, c'est ça ?
18: Il y a moins d'habitants. Vous aurez dans tous les cas, et je suis autant sur l'IA, je suis sceptique sur les gains de productivité, l'IA seule, sur les gains de productivité et la manière de les mesurer. Mais quand vous comblez IA et robotique, vous voyez quand même assez, de manière assez nette, les applications, que ce soit d'ailleurs au-delà de l'industrie manufacturière, on voit dans les services, on le verra aussi dans les EHPAD, etc. Donc ça va très vite. Donc vous aurez toujours une forme de création de richesse.
19: On ne dit plus EHPAD, hein, vous avez vu.
18: Je sais, mais je ne me souviens plus du nom.
19: Maison France Autonomie.
18: Oui, ça a dû coûter plusieurs centaines de millions d'ailleurs.
19: Je ne sais pas qui en a. Maison France Autonomie, voilà, ça vient changer. Ça.
18: Je pense que aussi, hein, si vous faites appel à un cabinet de conseil.
19: Ah oui, c'est sûr.
18: Ça, c'est de la parenthèse. Mais sur là, en revanche, je pense qu'on aura toujours une création de richesse, en tout cas, qui surviendra à un certain stade, qui permettra de maintenir, en tout cas, un bien-être pour la population, en tout cas, dans les pays qui sont déjà riches. C'est pour ça que je n'ai pas une grosse inquiétude. Après, il faut bien sûr aborder le débat. C'est-à-dire, si vous faites comme l'Espagne, vous régularisez sans avoir derrière cela de coordination avec vos pays européens et savoir comment vous allez, cette population, comment elle va s'intégrer dans le marché du travail, ce n'est pas la bonne solution. Mais on peut tout à fait avoir des démarches plus sensées, comme les politiques canadiennes, australiennes, en tout cas en termes d'immigration.
19: Denis ?
16: Oui, pour donner un ordre de grandeur, d'ici 20 ans, si on veut stabiliser le ratio de dépendance, donc le rapport entre les actifs et les inactifs en France, d'ici 20 ans, il faudra avoir 13 millions de personnes en plus dans le paysage, compte tenu des trajectoires démographiques que l'on connaît. Donc 13 millions de personnes en plus dans le pays, donc des migrants, spontanément, on n'en voudra pas. Et là, il y a vraiment un enjeu politique qui est très clair. Et donc, il va falloir trouver les équilibres entre travailler plus, et ça, on n'y coupera pas, travailler plus, travailler tous également. L'augmentation du taux d'emploi, ça va être le paramètre important. Travailler mieux, avec effectivement de la robotisation, avec la réduction également des réglementations, celles qui prennent quand même énormément de temps de travail et qui, là, pour le coup, vient interroger les cols blancs. Les cols blancs dont on a dit dans la première partie de l'émission qu'ils étaient menacés, mais ce sont aussi des gens qui contribuent notamment au suivi de la réglementation. Donc l'enjeu de simplification, c'est aussi un enjeu d'adaptation à la démographie, et puis aussi peut-être travailler ailleurs, mais je pense que Jean-Marc aura des éléments là-dessus, travailler ailleurs, c'est-à-dire que...
19: Non, lui, il ne veut pas travailler ailleurs, il veut faire travailler les autres.
16: Faire,
19: lui, alors, il veut exploiter.
16: J'avais oublié voilà. Un verbe, c'est faire travailler ailleurs,
19: bien sûr.
16: Pour aller
19: et surtout
16: de
19: ne rien foutre, mais faire travailler ailleurs.
16: Donc en fait, il faut arriver à trouver cette combinatoire.
19: Jean-Marc, votre camarade Emmanuel Le Chypre dit un truc qui me semble aberrant. Il dit que la démographie va provoquer des tensions inflationnistes parce que comme on aura besoin de gens, les salaires vont augmenter.
14: Non, alors je ne suis pas d'accord avec ça parce que la démographie va mettre sur le marché du travail une masse colossale d'individus. La solution, c'est ni la robotique ni l'immigration, c'est l'investissement dans les pays où il y a encore, je l'ai dit ici, donc vous vous souvenez, le paysan indien. Parce que les Indiens, non seulement ils sont jeunes, mais ils sont totalement sous-employés. Moi, j'ai participé à des travaux au moment où on parlait de la dévaluation du franc CFA. Je me souviens des débats au sein du FMI à l'époque. C'était de dire, il faut effectivement, le véritable enjeu dans la dévaluation, c'est de faire en sorte que pour les économies africaines, les gens qui vont quitter la campagne n'aillent pas dans la fonction publique, mais aillent dans des ateliers. Je pense que le véritable enjeu pour les pays qui sont les pays émergents, c'est de quitter la campagne pour aller dans des ateliers et pas dans des emplois de la fonction publique. Or, d'après la Banque mondiale, il va y avoir 130 millions d'individus qui vont quitter la campagne entre l'Afrique et l'Inde sur les 10 prochaines années. Sachant que les 1 milliard 300 millions dans les 10 années qui viennent. Sachant que les pays en question ont été capables de créer jusqu'à présent entre 80 et 90 millions d'emplois par an.
19: Donc c'est ce que dit Anne-Sophie, ça va être un problème un sujet de transfert de population.
14: Pas du tout, ça va être un sujet de transfert de capitaux. On a parlé du Japon,
19: On parle de migration massive.
14: Oui, mais elle parle de migration massive pour des raisons climatiques. Je suis d'accord avec l'idée des rapports climatiques. Si votre terre disparaît, vous partez.
19: D'accord.
14: Mais si votre terre ne disparaît pas et s'il y a des gens qui créent des usines, le modèle japonais, c'est pas, à mon avis, la robotique ou le refus de l'immigration, c'est le modèle de Turuk. C'est-à-dire, je garde au Japon uniquement les centres de décision et j'implante en Indonésie des usines. Vous écoutez quand même le Premier ministre indonésien qui vous dit, vu ce que nous ont fait les Japonais entre 40 et 45, ils arrivaient pour nous libérer des Hollandais et ils nous ont persécutés, torturés et tout ça. Et qui détient l'Indonésie maintenant ?
19: les Japonais.
14: C'est les Japonais. Pourquoi ? Parce qu'ils nous ont apporté des capitaux, de l'épargne, des technologies, un savoir-faire.
19: Donc vous dites, la démographie des pays développés, ce n'est pas un problème. Il faut s'appuyer sur le développement des pays...
14: Il faut importer des produits que nous aurons financés par notre épargne. Quant à un raisonnement sur l'inflation, je pense qu'on va vers la déflation pour une raison très simple, parce que tous ces gens vont faire pression sur les salaires. Quand vous avez 130 millions de personnes qui sont sur le marché du travail et un marché du travail qui, pour l'instant, absorbe 80 millions de personnes, eh bien, ça fait pression sur le marché du travail.
19: Surtout qu'il y aura l'IA.
16: Un chiffre pour venir à l'appui de Jean-Marc, si tant est que Jean-Marc ait besoin d'appui.
19: Ouais, il en a besoin, parce que
16: sur la balance courante japonaise dit énormément de choses. Et en fait, la balance courante japonaise n'a jamais été aussi importante, mais tout l'excédent
19: vient des revenus. Vous lui avez fait plaisir.
14: Christopher l'a bien dit, vous allez au Japon, vous voyez bien que les gens mènent quand même un train de vie et un niveau de richesse qui n'est quand même pas celui d'un pays pauvre.
16: Le PIB par habitant, c'est 1% par an au Japon.
14: Oui, pour qu'on puisse faire
19: pour qu'on puisse faire la liaison avec les trois révolutions, parce que vous semblez dire, et ça paraît évident, que les trois sont liés. On va passer à la troisième, très rapidement, la révolution climatique et énergétique. La guerre en Iran a prouvé une fois de plus que l'énergie était centrale, sa maîtrise essentielle, l'indépendance fondamentale, tout ça dans le contexte d'un réchauffement climatique majeur. Est-ce que ça aussi, c'est une révolution, Anne-Sophie ?
17: Oui, parce qu'à mon sens, c'est vraiment cette révolution.
19: Parce que vous parliez de transition tout à l'heure. Oui. Moi, je parle de révolution.
17: Alors, plutôt transition, et surtout, pourquoi ? Parce qu'à mon sens, c'est cette transition qui est majeure par rapport aux deux autres dont on a parlé. C'est-à-dire qu'en effet, cette transition écologique, moi, je parle plus de transition, à mon sens, peut être beaucoup plus en avant la remise en cause de notre modèle, qui est un modèle quand même de marché ouvert, où les marchandises ont un libre accès et peuvent... votre chaussure préférée peut faire 50...
19: Vous dites ça à cause de la géopolitique ? Vous pensez qu'il va y avoir des difficultés ?
17: Mais aussi en raison de la transition écologique, parce que je pense qu'en effet, demain, l'énergie aura un coût plus important, parce que comme il y aura du réchauffement, il faudra en effet essayer d'avoir des politiques de transition et que ça aura un coût économique. Et donc, ce modèle qui était le nôtre, de faire qu'en effet, votre chaussure peut être fabriquée dans 50 pays, sera remis en cause. Donc forcément, il y aura un impact sur le coût. Donc c'est pour ça qu'à mon sens, cette transition elle a un impact direct sur la démographie, puisqu'en effet, là, les gens ne vont pas partir parce qu'il y a la guerre et autres, ils ne vont plus avoir de territoire. Donc, ils seront obligés de partir et ce sera, selon le rapport des Nations Unies, quand même des dizaines de millions de personnes. Donc ça va venir. Et puis, l'autre élément, c'est vraiment le coût de l'énergie entre les pays qui vont

0: Il y a quelqu'un ici qui a une solution, puisque j'ai vu une tribune dans les Échos écolo-trotskiste de Jean-Marc Daniel sur, l'orientation.
1: Oui, j'ai maintenu ce que j'avais déjà dit d'ailleurs, je crois, dans cette émission, qu'il faut que le prix de l'essence soit à 4 euros.
0: C'est ça. Très bien. Développer.
1: Ah mais je peux développer dans cette tribune des Échos, qui est une excellente publication que je recommande par ailleurs.
0: C'est rare qu'ils citent des trotskistes.
1: Voilà.
0: Il y a rarement des trotskistes dans les Échos.
1: Dans cette tribune, je rappelle qu'on est dans une situation qui est totalement aberrante, c'est-à-dire qu'on n'arrête pas de réclamer la baisse du prix du carburant, de dénoncer les conditions de vie dramatiques dans lesquelles sont obligés de vivre maintenant les gentilles infirmières. Et je disais, écoutez, le pouvoir d'achat pétrolier, entre guillemets, n'a jamais cessé d'augmenter, il n'a jamais été aussi élevé. C'est-à-dire que, je disais, au moment où on a créé le SMIC, sur la base de la création du SMIC, avec une heure de SMIC, on a acheté 1,8 litre d'essence. Juste avant le choc pétrolier, avec une heure de SMIC, c'était devenu le SMIC, on a acheté 3 litres d'essence. À l'heure actuelle, avec au moment du passage à l'euro, on achetait avec une heure de SMIC 5,4 litres d'essence. Et aujourd'hui, au niveau où est le SMIC, et sur la base des prix qui sont pratiqués en ce moment en moyenne, malgré la hausse récente, on peut acheter 6 litres d'essence. Donc, on n'a jamais eu une capacité de détruire la planète aussi forte. Et donc, je pense que la seule solution, c'est de mettre une taxe carbone. Et cette taxe carbone, je me référais donc au fait qu'en 1970, juste avant le choc pétrolier, on pouvait acheter 3 litres d'essence avec une heure de SMIC. L'heure de SMIC est à 12 euros, je divise par 3. Ça fait 4 euros. Dans ce genre
0: Sauf à diminuer le SMIC par 3.
1: Sauf à diminuer le SMIC par 3.
2: deux mesures qui sont très populaires. Le pétrole à 4 euros ou le SMIC divisé par 3.
1: Et juste parmi les comparaisons pour faire la transition avec ce qu'on disait précédemment, j'ai aussi fait un papier expliquant, alors qu'il n'est pas paru dans les Échos, expliquant que quand on est passé à la retraite en 60 ans, on avait 17 ans d'espérance de vie. Donc je pense qu'il faut donner 17 ans d'espérance de vie aux gens qui partent à la retraite. Comme l'espérance de vie est à 84 ans, il faut partir à l'âge de la retraite à 67 ans. Donc je suis pour un départ à la retraite à 67 ans et une essence à 4 euros.
0: Vous serez sûr d'être élu avec tout ça. Denis, vous pouvez nous faire la liaison entre ces trois, vous parliez tout à l'heure de ces trois révolutions qui s'enchevêtraient.
3: Oui, effectivement. Alors, transition énergétique. Déjà, les masses. Hein, les transitions à la transition énergétique, c'est des montants d'investissement qui sont colossaux.
0: Et donc,
3: à faire. Et donc, on retrouve des enjeux en termes de production qui sont vraiment clés aujourd'hui, qui sont à saisir. Et donc, une partie des jobs qui disparaîtront dans l'intelligence artificielle, on va aussi avoir des jobs qui vont se créer dans des solutions industrielles qui vont se redéployer. Et donc, c'est là encore, quand vous cherchiez tout à l'heure des jobs qui apparaîtront, les jobs de la transition industrielle, que ce soit en termes de production, de technologies, de solutions, ou que ce soit d'installation et d'exploitation, eh bien, ça va être un élément de substitution.
0: C'est des jobs, je comprends ce que vous dites, mais je vois même pas un job dans tout ce que vous m'avez décrit depuis le début de l'émission qui ressemble à quelque chose qu'on connaît déjà. Comme s'il y avait des jobs qui vont se créer de façon délirante qu'on ne connaît pas du tout.
3: Tout ce qui va permettre d'optimiser les systèmes énergétiques,
0: ça, c'est des logiciels qui font ça. Vous n'avez pas besoin d'un gars qui va venir pour vous regarder votre tuyau.
3: Non, mais en revanche, pour avoir votre installation qui va vous délivrer votre énergie au bon moment, vous allez être obligé de le faire point par point. On a surtout un enjeu qui va être celui de combiner l'efficacité et le coût. En fait, le montant est vraiment colossal. Dans un moment où, évidemment, si on regarde en plus la France, on n'a absolument aucune marge de manœuvre, aucune capacité à investir, ou que ce soit l'État, les entreprises ou les ménages. Et donc, il va falloir être malin, il va falloir être efficace pour pouvoir combiner ces éléments. Et donc, l'efficacité coût va être une dimension tout à fait fondamentale. Ça s'applique sur toutes les dimensions qu'il va falloir piloter. Et l'intelligence artificielle va être aussi une réponse à l'enjeu énergétique, à l'enjeu climatique, une meilleure efficacité dans l'utilisation de l'énergie qui est permise par l'intelligence artificielle, clairement.
0: Christopher Demick, révolution, transition climatique, énergétique, je trouve que le terme, c'est important.
4: Ah, je suis plutôt pour la transition, aussi, personnellement.
0: D'accord.
4: Transition et notamment énergétique, et là où c'est positif, moi je suis convaincu, libéral à cet égard, mais je suis convaincu que le signal prix est essentiel. Et aujourd'hui, quand vous regardez sur les énergies renouvelables ont un coût de production et de stockage, toutes d'ailleurs, qui est plus bas que les énergies fossiles, et bien sûr, on peut intégrer le nucléaire si on le souhaite aussi en termes de coût. Donc, et ce qu'on voit, ça va très très vite, c'est-à-dire qu'en l'espace de 10 ans, vous avez des capacités de transition de production énergétique qui ont été augmentées, qui sont aussi bien dans les pays développés que dans les pays émergents. L'Inde, par exemple, quand on parle en ce moment de l'Inde, on parle de l'Inde qui a

0: achèterait du pétrole russe, ce qui est vrai. Mais l'Inde, par exemple, aujourd'hui, quasiment un tiers de sa production d'électricité totale, c'est des énergies renouvelables. Tout simplement pour une raison qui est simple, et ce n'est pas de l'idéologie, c'est juste le signal prix. Aujourd'hui, c'est beaucoup plus intéressant, c'est beaucoup plus rentable. Et il y a aussi qui commence à être mise en pratique, notamment parce qu'il y a des problèmes d'intermittence, on le sait très bien, dans le solaire ou l'éolien. L'IA peut en tout cas commencer à régler en partie ces problèmes-là. Et ça avance très très vite. Sans plus, c'est rentable, sans qu'on ait nécessairement des subventions. Donc pour moi, je suis assez optimiste et on voit que c'est un mouvement qui est général à cet égard.
1: On arrive juste, à la fin de l'émission.
2: Juste pour finir sur ce point, je suis toujours assez étonnée puisque justement sur cette énergie décarbonée, on est un des pays leaders dans le monde de cette énergie décarbonée. Donc on parle toujours de la puissance des États-Unis qui ont le gaz et le pétrole de schiste, des pays du Moyen-Orient. Là, nous, on a une véritable carte à jouer. Donc on a en effet la chance d'avoir cette énergie décarbonée qui est un atout considérable. Hein, ça peut vraiment être une source de revenus.
1: Il faut passer au tout électrique pour en bénéficier.
2: Voilà, mais ce que je dis justement, c'est qu'on a cet atout-là, mais par contre, il faut augmenter en effet la demande en se réindustrialisant. Donc il faut vraiment jouer les deux de pair avec une vision sur les 20 prochaines années. Et là, on pourrait être, la France pourrait vraiment être un gagnant de cette transition.
1: En quelques secondes, le monde de demain économiquement, il sera meilleur ou plus sombre que avec toutes ces révolutions ? Anne-Sophie ?
2: Meilleur, je pense.
1: Meilleur.
2: Tout à fait.
0: Christopher Delmitte. Meilleur également, j'espère plus libéral.
1: Pourquoi ? C'est-à-dire, quand vous dites.
0: On est dans des économies qui sont de plus en plus où le poids de l'État est de plus en plus important. Et pour moi, la vision, c'est d'avoir un État qui sert d'appui, qui peut stimuler certains sujets, mais pas un État qui s'accapare.
1: Et pourtant, tout à l'heure, vous disiez, en termes de. Notamment dans la révolution de l'IA, il va y avoir le problème de la fiscalité. C'est-à-dire qu'à partir du moment où.
0: Ah oui, mais ça ne veut pas dire que je soutiens cette mesure.
1: Non, mais ça me paraît être une réalité incontournable. C'est-à-dire qu'à partir du moment où vous allez avoir des géants de l'IA qui vont capter une partie de la valeur et que vous allez détruire des emplois.
0: Oui,
1: il va bien falloir aller chercher de
0: l'argent sur les prélèvements et la manière de redistribuer la richesse. Mais on peut avoir l'approche qui est de la France ou une approche comme à Singapour, par exemple. Il y a différentes approches qui sont possibles. Il y en a qui sont plus efficaces que d'autres.
1: Denis Ferrand,
3: oui,
1: à quoi ressemblera le monde de demain avec toutes ces révolutions ? Il sera meilleur que celui d'aujourd'hui ?
4: Oui, il sera meilleur à une condition, c'est d'être en capacité de faire des choix. Parce que c'est bien ce que nous a dit l'histoire économique. Il y a toutes les révolutions technologiques créent des gagnants. Et pas aussi créer des perdants. Mais en tout cas, ce qui est certain, c'est que ceux qui gagnent, ce sont ceux qui ont choisi de ne pas subir les révolutions. Et donc, ça demande des efforts d'adaptation permanents, et être en capacité de faire des choix. C'est ça qui est fondamental.
1: Par exemple, soyez précis, quand vous dites être capable de faire des choix, c'est ce que dit, par exemple...
2: Le choix de la réindustrialisation.
4: Voilà. Oui, par exemple, pour saisir les opportunités. Parce que, par exemple, sur la transition énergétique, actuellement, l'Europe, qu'est-ce qu'elle a fait ? Elle a créé un espace de demande, mais sans être en capacité de saisir la valeur, de produire pour donner les réponses. Et donc, c'est penser véritablement dans une logique de production, là où on peut avoir des atouts aussi à faire valoir.
1: Jean-Marc Daniel, à quoi va ressembler le monde de demain économique ?
5: Écoutez, je ne sais pas s'il sera meilleur, mais il sera différent à partir du moment où vous avez... Contrairement à ce que je pense, la réindustrialisation ne va pas avoir lieu, parce que c'est une mauvaise idée. Et
1: pourquoi c'est une mauvaise idée ?
5: Mais parce qu'encore une fois, ça va se passer en Inde, alors que... En Europe, on a besoin de maisons de France retraite, là.
1: France autonomie.
5: Et donc, il y aura surtout ça. Donc, le monde de demain, c'est, écoutez, est-ce qu'on est mieux dans une chambre des pâtes? J'en sais rien, mais c'est ça qui nous attend. Mais ça nous attend tous. Et le véritable enjeu, ce sera mieux pour l'Indien, parce qu'il sera plus à la campagne, mais il sera dans des gigantesques usines. Il aura une vie différente. Je pense que ce sera mieux, mais il faut surtout penser que ce sera totalement différent. Et il faut pas se tromper, encore une fois. Il faut correspondre aux vrais besoins qui sont... Il y a des vieux au nord, il y a des jeunes au sud, il va y avoir besoin de beaucoup...
1: Il va y avoir des migrations, vous dit Anne-Sophie.
5: Oui, non, mais les migrations, c'est des gens qui quittent leur territoire, mais ça ne veut pas dire qu'ils viennent travailler en France.
2: Oui.
5: Ça veut dire qu'ils vont continuer à travailler en Inde. Et par exemple, on parle de l'intelligence artificielle, des besoins énergétiques, la quantité d'électricité dont on va avoir besoin, est-ce qu'on va être capable de la fournir ? On parle de l'énergie renouvelable, mais en ce moment, on construit des centrales nucléaires, et donc, 40 ans après Tchernobyl, est-ce que ce qui nous attend, c'est...
2: Enfin, aujourd'hui, c'est l'élément le plus décarboné, le plus...
5: Ah oui, j'entends bien.
2: Voilà, donc
5: j'entends
2: on peut
5: bien,
2: pas
5: mais on est quand même 40 ans après Tchernobyl. Pourquoi on avait arrêté, pourquoi on avait accepté de remettre du charbon ? Parce qu'il y avait eu l'accident.
1: Donc mieux ou pas mieux, le monde demain ?
5: Ce sera, à mon avis, mieux, mais surtout, ce sera différent.
1: Très différent.
5: Assez différent, oui.
1: Merci de nous avoir suivis. J'espère qu'on vous a éclairé sur ce monde de demain. Merci à tous mes invités d'avoir accepté l'expérience. On se retrouve la semaine prochaine pour une émission dont je peux déjà vous dire qu'elle sera exceptionnelle. Surtout, n'oubliez pas de nous écouter, nous réécouter, nous voir, nous revoir en replay pour qu'on... Vous savez qu'on a fait un... Oui, je le répète chaque semaine, j'en suis très fier. On a fait un record historique en mars. Alors, il faut qu'on le batte en avril, qu'on le batte en mai, qu'on le batte en juin, qu'on le batte tous les mois.
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7: Bonjour à tous, bon réveil, bienvenue dans la matinale de l'écho. Très heureuse de vous retrouver comme tous les matins pour faire le tour de l'actualité avec nos chroniqueurs, nos invités, nos débatteurs. Chaque jour, vous retrouvez les experts, les décideurs, tous les acteurs qui font l'économie. Il est 6h sur BFM Business et sur RMC Live, canal 25. Nous sommes ensemble et en direct jusqu'à 9h et c'est Good Morning Business. Au sommaire de ce mercredi 2 septembre, l'escalade au Moyen-Orient. L'Iran riposte aux nouvelles frappes américaines et dit avoir ciblé des bases US dans le Golfe, en Jordanie, au Koweït, en Irak et à Bahreïn. Résultat, le gaz et le pétrole flambent, de quoi alimenter encore l'inflation. Vous y reviendrez dans le journal, Léo Dumas.
8: Oui, l'inflation qui vient de repasser la barre des 3% en zone euro, 3,3% au mois d'août sur un an. On verra ça avec Étienne Braque dès le début du journal.
7: La crainte d'une inflation alimentaire, on en parlera aussi dans le grand entretien à 7h45 avec Jean-François Loiseau, président de l'ANIA, c'est l'Association nationale des industries alimentaires. Important contrat en vue pour Dassault. L'Égypte s'apprête à commander 24 Rafales. Premier pays à avoir fait confiance à notre avion de combat. L'Égypte a déjà passé commande par le passé de 55 appareils. C'est une information, la tribune BFM Business. Le tour de l'actu ce matin, ce sera aussi le monde qui bouge. Annalisa Capellini. Bonjour Annalisa. Quel est le thème incontournable à l'international?
9: Bonjour Brigitte. Et ben, la puissance militaire iranienne dont vous parliez il y a un instant est aussi une puissance militaire russe. Oui, parce qu'on l'apprend ce matin, la Russie a aidé l'Iran à développer des missiles de croisière supersoniques. On va voir ce que ça signifie pour le régime iranien.
7: Culturia, ce sera avec vous Anthony Morel. Bonjour Anthony.
10: Bonjour.
7: L'intelligence artificielle qui fait le ménage à notre place.
10: Mais oui, elle s'invite de plus en plus dans notre maison et vous allez voir que notamment sur les robots aspirateurs, il y a une véritable bataille technologique et industrielle pour ajouter des fonctionnalités, bon, parfois un peu gadgets, mais qui vont aussi vous changer la vie.
7: Ça va révolutionner notre vie. Il est 6h sur BFM Business et sur RMC Live, c'est le journal, Léo Dumas.
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7: Gros regain de tension au Moyen-Orient.
8: Oui, les États-Unis ont mené de nouvelles frappes dans la soirée contre les gardiens de la révolution en Iran et notamment dans le secteur du détroit d'Ormuz. C'est la deuxième vague de bombardements américains en trois jours, suivie ensuite de vastes répliques iraniennes à travers tout le Golfe, en Jordanie, en Irak et à Bahreïn notamment, malgré les avertissements du président américain Axel Mounier.
11: Si les Iraniens se venchent de cette attaque, alors ils seront frappés encore plus fort. Donald Trump renoue avec cette rhétorique guerrière qu'on ne l'avait pas vu utiliser depuis plusieurs semaines maintenant. Et il confirme, en même temps que le Pentagone, que les États-Unis ont bien frappé de nombreuses installations iraniennes le long du détroit d'Ormuz, notamment l'île de Kerch et des villes portuaires. Alors, c'est la deuxième fois en trois jours seulement que les Américains frappent de nouveau Téhéran. La première fois depuis plus d'un mois qu'il y a des actions militaires comme ça répétées. Est-ce à dire que nous sommes à la veille d'une reprise des hostilités massives? Donald Trump lui-même dit que non. Il estime que ce sont des actions limitées et qu'il n'y a qu'une guerre de faible ampleur. Ce sont ses mots. Il faut dire que le président américain est toujours pris entre le marteau et l'enclume, avec d'un côté cette guerre latente qui n'en finit pas alors qu'il avait promis qu'elle serait courte, et puis surtout de l'autre côté ses conséquences. Son impopularité, 32% seulement d'opinion favorable, il est à son plus bas, notamment avec une gestion de la guerre critiquée par les trois quarts des Américains, et puis surtout ce chiffre de l'inflation, 3,7% encore en juillet, notamment porté par des prix à la pompe qui ont réaugmenté depuis dimanche, depuis les nouvelles attaques américaines contre l'Iran.
8: Axel Mounier à New York pour BFM Business, alors qu'effectivement le pétrole continue de progresser ce matin, $95 le baril de Brent, mais c'est aussi sur le gaz européen qu'on est en train de retoucher des plus hauts. L'indice TTF qui a passé la barre des 74 € le mégawattheure hier soir, c'est un record depuis janvier 2023. Ces prix de l'énergie qui ont donc tiré aussi à la hausse l'inflation en zone euro le mois dernier, elle repasse la barre des 3% à 3,3% au mois d'août sur un an. Pour autant, Étienne Braque, parmi tous les indicateurs qui ont été publiés ces dernières heures, il y a quand même du positif.
12: Oui, il y a du positif. Oui, l'inflation est au-delà des 3%, mais vous l'avez dit, c'est tiré par quoi ? Par les prix de l'énergie. Mais si vous retirez ces prix de l'énergie, la situation n'est pas si préoccupante que cela. Hors énergie, hors alimentation, l'inflation était même en deçà des attentes des économistes hier en zone euro, à 2,4% au mois d'août. L'inflation dans les services, elle ne flambe pas. Elle a ralenti au mois d'août à 3%. C'est son plus bas niveau en 4 mois. Contrairement à 2022, il n'y a pas de spirale inflationniste. Et quand vous interrogez les industriels, c'est ce que fait S&P tous les mois avec son enquête PMI. Elle interroge les industriels, plusieurs dizaines de milliers en Europe, mais pas que, pour leur demander comment ça va au niveau des commandes, etc. Eh bien, là aussi, il y a eu des bonnes nouvelles hier, avec notamment le plan de relance en Allemagne qui se perçoit très clairement du côté du carnet de commandes. Plus forte expansion en Allemagne depuis 4 ans au mois d'août. La France a également contribué positivement dans les enquêtes industrielles en zone euro. Et c'est tiré par quoi ? Par la chimie, la métallurgie, les équipements électriques, les composants électroniques. Donc, vous l'avez compris, en partie, l'intelligence artificielle. Et puis, vous l'avez souligné, oui, les prix du gaz augmentent, mais tous les industriels ne dépendent pas du gaz. Ceux qui dépendent du gaz ont souvent des prix fixes. Donc, pour l'instant, tout va bien, hein, jusqu'à l'heure, tout va bien. Ça sera plus compliqué quand ils vont renouveler leur contrat. Et de façon globale, tout intrant confondu, la dynamique des prix a ralenti au mois d'août pour atteindre son plus bas en l'espace de 6 mois. En conclusion, oui, il y a de l'inflation, mais cette inflation a la tendance à ralentir ces dernières semaines. Néanmoins, ça ne devrait pas enrayer la dynamique de la BCE, qui devrait remonter ses taux la semaine prochaine. Et le marché s'attend à 80% à une deuxième hausse de taux encore d'ici à la fin de l'année, probablement au mois de décembre.
8: Merci. Étienne Braque, les taux sur la dette souveraine qui, eux, continuent de franchir des records sur les 10 ans français, britanniques, allemands. Hier, 4,21 pour l'OAT. L'effort qui s'annonce donc de plus en plus important et de plus en plus durable pour le budget de l'État. Écoutez les explications de l'économiste Arek Seko d'Anthony Morlet-Lavidali qui était sur BFM Business.
13: Pour vous donner un ordre de grandeur, quand on prend 100 points de base, donc 1% de plus sur les taux à 10 ans, en année 1, c'est un peu plus de 3 milliards, 3 milliards 5, et un horizon de 5 ans, c'est 24 milliards. Donc on voit bien qu'on a déjà un problème d'augmentation de charges d'intérêt qui devient quand même assez explosive, mais là, avec des taux aussi élevés, effectivement, ça renforce encore un petit peu la chose. Et donc, quand vous faites des projections assez classiques, sans faire des hypothèses cataclysmiques, 2030, les charges d'intérêt vont représenter 4% du PIB, alors qu'aujourd'hui, on est à peine au-dessus de 2. C'est ça qui va nous arriver, et ça va être extraordinairement contraignant sur le budget et sur la capacité à réduire notre déficit public à l'avenir, parce que ça demandera de faire des économies encore supplémentaires.
7: La BCE doit-elle relever ses taux donc lors de la prochaine réunion le 10 septembre ? Ce sera le débat face à le Chypre à 8h40 avec Edwige Chevrillon.
8: Et puis sur le budget, il y a une nouvelle piste dans le dossier des retraites. Et cette fois, il ne s'agit pas de faire des économies. C'est ce que dit le ministre du Travail. Il planche en fait sur une piste qui viendrait améliorer les pensions des mères. De quoi donc rééquilibrer l'écart femmes-hommes, Caroline Morisseau ?
14: Dans le viseur de l'exécutif, la majoration de pension de 10% qui s'applique aux pères comme aux mères qui ont eu au moins 3 enfants. Pour le ministre du Travail, Jean-Pierre Farandou, ces majorations sont mal calibrées.
15: Elles sont proportionnelles aux pensions. Comme la pension des hommes est supérieure à la pension des femmes en moyenne, mais au fond, un enfant rapporte plus pour un homme que pour une femme. C'est pas normal.
14: Le ministre du Travail planche donc sur un texte qui sera présenté dans le prochain budget de la Sécu afin que ce dispositif soit davantage orienté vers les femmes. Cette mesure viendrait s'ajouter à celles votées l'an dernier qui viennent d'entrer en vigueur. Les pensions des mères qui ont eu un enfant sont désormais calculées sur leurs 24 meilleures années au lieu de 25. À partir de 2 enfants, seules les 23 meilleures années comptent. Avec ce nouveau geste, il s'agit, selon le gouvernement, de réduire l'écart entre hommes et femmes dont les pensions sont 37% inférieures à cause d'une moindre rémunération et de carrières souvent hachées.
8: En face de ça, la fourchette d'économies à réaliser l'an prochain est en train de se préciser. C'est le Parisien ce matin qui révèle que l'idée du gouvernement à ce stade, c'est 30 milliards d'euros afin de garder le déficit à 5% maximum en 2027. Objectif réaffirmé hier par le ministre en charge David Amiel. La question des finances publiques qui est aussi au cœur de la présidentielle. Là, c'est le rapporteur du budget, Philippe Juvin, qui appelle les prétendants à la transparence. Il vient de leur adresser un courrier dans lequel il demande des réponses précises sur les objectifs de déficit, de dette ou encore de stratégie fiscale afin de contribuer, écrit-il, à la clarté du débat démocratique.
7: L'Union européenne ferme ses frontières à la viande brésilienne.
8: Oui, le bœuf du Brésil qui sera bloqué dès minuit en Europe. C'est aussi le cas des volailles, du miel et des œufs. Bruxelles qui attend en fait des garanties sur le respect de ses règles sanitaires comme prévu dans le traité du Mercosur. retour signé il y a quelques mois, Astrid Olivier.
16: C'est l'un des plus gros changements avec la mise en place de l'accord du Mercosur. Le Brésil doit respecter les règles sanitaires européennes pour exporter vers l'UE avec des droits de douane réduits jusqu'à 100 000 tonnes de viande bovine chaque année, rappelle Eva Enchijova, porte-parole de la Commission européenne.
17: Nous avons des règles sanitaires qui interdisent l'utilisation d'antibiotiques à des fins de croissance animale. Et nous n'acceptons pas non plus l'injection d'antibiotiques humains pour les animaux. Le Brésil n'est pas en conformité avec ces règles, mais un audit est en cours.
16: La filière bovine française, qui anticipe déjà la reprise des importations du Brésil dans quelques mois, alerte sur le besoin de contrôles encore plus stricts. Patrick Benesi, président de la Fédération nationale bovine.
18: Et les autorités européennes le savent très bien, parce qu'à chaque fois qu'elles débarquent au Brésil, elles trouvent ce qu'elles ne devraient pas trouver. Aujourd'hui, ce qu'il faudrait faire pour que ça tienne, c'est les politiques que mettent en place la Chine ou les USA. Donc ça nécessite un corps de contrôle extrêmement puissant. Si on n'est pas capable de le faire, le sujet c'est d'interdire.
16: Contrôles qui ne doivent pas se limiter aux sanitaires, car selon la Fédération, le Brésil manque aussi à ses obligations en matière d'utilisation d'engrais, de bien-être animal et de déforestation.
8: Les éleveurs de bovins et d'ovins en France, qui estiment par ailleurs à plus de 5 milliards d'euros leur surcoût provoqué par la sécheresse de cet été, ils en appellent donc à l'État et aux opérateurs du secteur, les distributeurs et les industriels qui achètent à prix réduit et qui n'ont fait aucun effort cette année, dénoncent notamment les producteurs de lait. Et puis à 6h10, dans l'actualité des entreprises, c'est IKEA qui mène l'offensive. L'enseigne a choisi de casser les prix pour retrouver ses clients. 1500 produits concernés à travers l'Europe, avec jusqu'à 28% de baisse, alors que le géant suédois, lui aussi, est empêtré dans l'amorosité du secteur, Nathan Cocampo.
19: Certaines étagères Billy, Kallax, l'armoire Lastar, 300 produits sont bradés en France, 1500 en Allemagne, son premier marché. Le Suédois tente de faire revenir ses clients après une chute de 32% de son bénéfice sur l'exercice précédent. Le secteur est en crise, rappelle Étienne Sebeau, associé chez Alix Partners en charge des biens de consommation.
20: C'est un peu plus facile de reporter des achats de type meubles ou déco que des achats alimentaires. Donc forcément, les arbitrages se font par les consommateurs vers ces catégories-là. Et donc, c'est une forme de réponse à cette situation.
19: Depuis deux ans, IKEA a baissé ses prix en Europe de 10% pour un coût de 2 à 3 milliards d'euros, auquel il faut rajouter 1,2 milliard d'euros aujourd'hui.
20: L'avantage que va avoir un IKEA, c'est qu'il a une structure actionnariale qui reste familiale. Ils ont capacité à regarder les choses sur le long terme, à être moins, on va dire, prisonniers du diktat de la bourse et d'actionnaires qui ont des ambitions de rentabilité à plus court terme.
19: IKEA tente également d'optimiser sa production en automatisant ses usines et en utilisant des énergies renouvelables moins chères. Le Suédois mise aussi sur la proximité avec les clients pour se relancer. 7 magasins de plus petite taille, proches des centres-villes, ont été ouverts en Europe depuis le début de l'année.
7: 6h11 sur BFM Business et sur RMC Live. On vous retrouve Léo Dumas pour un prochain journal à 6h30. Mais tout de suite, c'est le Morning Briefing avec Étienne Brack. Etienne, les indices actions américains plafonnent. En séance, le S&P 500 a atteint un plus bas depuis un mois.
12: Oui, après avoir touché des records le mois dernier, on a des indices qui plafonnent, que ce soit en Europe mais aussi aux États-Unis. Alors ça se fait un petit peu en ordre donné, hein. Il n'y a pas de panique face à cette remontée fulgurante du marché obligataire. Encore hier, le 10 ans américain était sur des plus hauts d'octobre 2023 à 4,8%. Le Dow Jones a perdu 0,8%, le Nasdaq 1% et donc le S&P 500 a lâché 0,7%, avec le marché qui décidément anticipe de plus en plus une banque centrale américaine ferme. Désormais, on est à 70% de probabilité d'une hausse de taux dans les 15 prochains jours, hein, puisque ça sera dans un peu plus de 15 jours la réunion de la banque centrale américaine. Souvenez-vous, hier matin, on était aux alentours des 60%, et vendredi matin, avant la prise de parole de Kevin Warch, on était aux alentours des 40%. Donc à court terme, c'est un petit peu ce qui bloque la dynamique sur la partie américaine. À suivre ce soir les résultats de Broadcom, ça sera après la clôture de Wall Street. C'est la dernière grande valeur technologique à publier ses résultats. C'est la 8e capitalisation mondiale. Broadcom qui fabrique notamment des puces pour faire tourner l'intelligence artificielle.
7: Et puis BYD a publié cette nuit ses immatriculations pour le mois d'août et le titre trébuche à la bourse de Hong Kong.
12: Avec un titre qui perd un peu plus de 4% ce matin. Publication des immatriculations au mois d'août. Très forte hausse, 18% sur un mois sur un an au mois d'août à 440 000 véhicules, avec une très forte dynamique encore et toujours, bien sûr, sur la dynamique des véhicules électriques tirés par des exportations, mais une faiblesse du marché intérieur. C'est ce que retient ce matin le marché. Quand vous regardez en Chine, eh bien, vous avez des ventes qui sont toujours à tonnes en termes de dynamique, pour la simple et bonne raison qu'il y a beaucoup de concurrents. Et ça, eh bien, c'est notamment une mauvaise nouvelle pour BYD à l'international, parce que oui, on voit de plus en plus de BYD en Europe, mais il n'y a pas que BYD aujourd'hui en termes de constructeurs chinois qui exportent ces véhicules. Quand vous regardez en bourse, le titre perd 10% depuis le début de l'année, 30% depuis son plus haut de 2025. Pourquoi ? Parce que forcément, cette guerre des prix va avoir un impact sur les marges. Quand vous regardez la marge opérationnelle de BYD, elle devrait tourner aux alentours des 5% cette année, c'est-à-dire bien en deçà de ces niveaux d'il y a 4-5 ans où on était au-delà des 7 à 8%.
7: Merci Étienne Braque. On vous retrouve à 6h40 pour un nouveau point sur les marchés. 6h14 sur BFM Business et sur RMC Live, Canal 25. Restez avec nous. Dans un instant, le monde qui bouge. On va faire le tour de la presse internationale avec Annalisa Capellini qui nous parlera notamment de l'alliance militaire entre l'Iran et la Russie. A tout de suite.
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7: 6h16 sur BFM Business et RMC Live Canal 25. Bonjour Annalisa Capellini. Ce matin, la presse internationale se concentre sur la Russie, un pays sous pression à cause de la guerre en Ukraine, mais qui continue de renforcer sa puissance militaire et ses alliances, et notamment avec l'Iran.
24: Oui, c'est une enquête du Financial Times qui montre à quel point le rapprochement entre Moscou et Téhéran est stratégique. Ce qu'on apprend, c'est que la Russie aurait aidé l'Iran à développer des missiles de croisière supersoniques avec un programme qui aurait démarré en 2023 et qui se serait poursuivi donc même pendant la guerre contre les États-Unis. C'est à ce jour l'un des transferts de technologies militaires les plus importants entre Moscou et Téhéran. Donc on parle de missiles de croisière supersoniques. Qu'est-ce que c'est ? Ce sont des missiles très rapides qui sont capable de voler à basse altitude et donc ça laisse aux adversaires beaucoup moins de temps pour les intercepter et pour les détecter aussi. Donc évidemment, c'est un atout très précieux pour Téhéran, surtout en ce moment, mais c'est précieux aussi pour les Russes. Pourquoi ? Parce que ça prouve que la Russie est encore capable d'exporter son savoir-faire militaire. Donc c'est une preuve de puissance militaire dont la Russie a vraiment besoin en ce moment parce que sur le terrain en Ukraine, c'est compliqué. Même Vladimir Poutine le reconnaît désormais. Les frappes ukrainiennes commencent à coûter très très cher à la Russie. C'est Bloomberg qui reprend les mots du président russe. Les frappes massives menées par Kiev sur la Russie ont coûté à la Russie 1% de son PIB. Ce n'est pas un préjudice critique pour la Russie, selon le président russe, mais il y a bien des dégâts réels, notamment sur l'exportation de pétrole et sur l'exportation de céréales. Alors, est-ce que ça signifie pour autant que l'économie russe est totalement à genoux ? Pas tout à fait. Il ne faut pas oublier dans tout ça que Moscou, en réalité, a développé toute une économie de contournement qui passe par la Chine, notamment, et qui passe aussi par les Maldives. C'est ce qu'on apprend ce matin en lisant le Wall Street Journal qui a publié une enquête qui raconte que il y a des centaines de millions de dollars de marchandises qui arrivent à l'aéroport de Malé, aux Maldives. Ce sont des marchandises civiles et militaires, donc il y a des pièces aéronautiques, notamment des composants électroniques, qui repartent après, discrètement, dans les soutes des avions russes, qui les ramènent en Russie pour les distribuer donc aux entreprises sur place. Alors, le volume de marchandises qui transite par les Maldives est faible, hein, comparé à tout ce qui transite notamment par la Chine et par la Turquie. Mais ça illustre bien à quel point la Russie est encore puissante quand il s'agit de tisser des réseaux pour contourner les sanctions. Donc, vous voyez, si on met toutes ces informations bout à bout, on voit bien les trois dimensions de la stratégie russe aujourd'hui. Il faut renforcer ses partenariats militaires. Il faut chercher partout les moyens de contourner les sanctions occidentales. Parce qu'en même temps, la guerre en Ukraine commence à coûter très très cher.
1: Cette Russie qui cherche partout de nouveaux partenaires pour résister à la pression occidentale, c'est clairement le signe d'un monde qui devient de plus en plus multipolaire. Et c'est justement ce que raconte ce matin la presse internationale avec la visite de Xi Jinping en Égypte.
24: Oui, il est arrivé hier soir, le président chinois, et la presse internationale en fait plusieurs analyses assez contrastées. Côté chinois, dans le South China Morning Post, on dit que c'est le signe d'une relation sino-égyptienne absolument extraordinaire. Ce sont les meilleures relations de l'histoire. C'est vrai que Xi Jinping arrive après 10 ans d'absence avec une relation qui n'est plus seulement commerciale. C'est une relation sur les infrastructures, avec les investissements chinois, notamment autour du canal de Suez. Une relation diplomatique, une relation de défense, puisqu'il y a des exercices militaires conjoints entre les deux pays. Et donc, la Chine a besoin finalement de l'Égypte comme pivot régional dans une optique anti-américaine. En revanche, la grille de lecture est totalement différente. Hein, côté Middle East, selon le journal qui est spécialisé dans cette zone du monde, finalement, la coopération entre la Chine et l'Égypte n'est pas seulement une bataille entre grandes puissances. Ça serait une erreur de la considérer uniquement comme ça. L'intérêt pour le Caire, c'est de diversifier ses partenaires, donc de regarder ailleurs que vers Washington. Les Chinois, eux, en revanche, ils n'ont pas vraiment besoin de faire basculer totalement les Égyptiens dans leur zone d'influence. Ils ont tout simplement besoin de leur faire comprendre qu'ils sont prêts à travailler avec eux et que si jamais ils ont besoin de la Chine, eh bien, ils pourront regarder vers Pékin. Ils y seront bien accueillis.
1: Merci Annalisa Capellini. On vous retrouve à 8h35 et puis à 7h15, ce sera le parti pris de Mathieu Jolivet. Il reviendra sur la guerre hybride menée par l'Iran, notamment en Allemagne. Berlin qui accuse depuis hier la Russie d'avoir lesté un drone explosif à l'aéroport de Leipzig. C'était début août. Il est 6h21 sur BFM Business et sur RMC Life.
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1: La guerre peut aussi être un accélérateur industriel. Aux Émirats arabes unis, le conflit avec l'Iran a transformé le marché de la défense et profite directement à Edge, le géant émirati de l'armement, drones, missiles, défense aérienne. Le groupe affirme avoir vu ses technologies testées en conditions réelles et désormais, il veut transformer cette expérience du champ de bataille en contrat, notamment en Europe. Axel Aragon, Apolline Dabé.
4: Dans le désert d'Abu Dhabi, les chaînes de production tournent à plein régime. Drones, missiles, systèmes de défense, ici la guerre est devenue un accélérateur commercial. Près de 3000 drones et missiles iraniens ont visé les Émirats depuis le début du conflit. Pour Edge, le premier groupe de défense du monde arabe, ces attaques ont permis de tester ces produits en conditions réelles. Une aubaine, selon Khaled Al-Sahabi, responsable chez Edge.
5: Before the war, avant la guerre, on n'avait qu'une poignée de produits qui avaient fait leurs preuves sur un champ de bataille. Après la guerre, nous pouvons dire que beaucoup de produits sont désormais éprouvés au combat. Et le label éprouvé au combat est vraiment très précieux.
4: Cette expérience a une valeur commerciale importante. Le dirigeant précise que chaque menace peut être contrée autrement qu'avec des missiles Patriot américains.
5: Vous pouvez neutraliser les drones, les Shahed et ce type de drones avec des drones bien moins coûteux.
4: Les Émirats ont déjà dépensé plus de 8 milliards de dollars en armement américain depuis le début de la guerre. Edge veut désormais prendre sa part de ce marché en pleine expansion. Le groupe mise notamment sur Skynet, Midnight, un système de défense aérienne attendu en 2028. Un choix payant pour Miles Chambers, vice-président d'Edge.
9: Cette stratégie d'investir dans une industrie de défense nationale a vraiment démontré toute sa légitimité pendant ce conflit et a montré que ces investissements effectués à une époque où il n'y avait pas de conflit régional ont été absolument essentiels pour garantir une souveraineté stratégique en matière de défense.
4: Edge ne se contente plus de vendre des équipements, le groupe investit dans son outil industriel. À Abu Dhabi, sa filiale EPI construit une nouvelle usine de 5 600 m². Pour Michael Dessay, le directeur général de la filiale, cet investissement doit permettre de changer d'échelle.
10: Ce bâtiment a été conçu principalement pour mettre en place une technologie automatisée de pointe destinée à la production de microturbines pour véhicules autonomes. Il sera aménagé comme une Dark Factory dotée d'une quantité considérable de technologies d'automatisation.
4: Cette montée en puissance répond à une ambition bien plus large pour Edge avec de premiers investissements en Europe. En juin dernier, l'entreprise a installé son siège européen à Paris. Le groupe prévoit notamment d'y produire des moteurs et des drones pour profiter de l'augmentation des budgets militaires sur le continent.
7: 6h24 sur BFM Business et sur RMC Live, canal 25, c'est toute l'actualité de la tech avec Anthony Morel.
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7: L'IA qui s'invite dans nos maisons, Anthony, a commencé par les robots aspirateurs, un marché qui existe depuis plus de 20 ans, mais où les fabricants rivalisent d'innovation pour rendre leurs appareils totalement autonomes. Vous nous présentez ce matin l'un des modèles les plus avancés du marché.
11: Ah, c'est la Ferrari des aspirateurs robots là, que je vous ai présenté. Elle n'est pas sortie en France encore, cette Ferrari. Elle va arriver probablement. Ça s'appelle le Matic. C'est un appareil qui a été conçu par deux anciens de Google. Et pour la petite histoire, cet aspirateur robot, il a obtenu la note de 10/10 sur le site spécialisé Wired, qui est le site tech de référence. Ils mettent jamais cette note-là. Enfin, c'est genre une fois tous les 5 ans, sur des milliers d'appareils testés. Alors, qu'est-ce qu'il a de particulier, ce petit aspirateur robot? Eh bien, sa particularité, c'est qu'on y a ajouté une couche d'intelligence, de l'IA, qui va lui permettre, bah, par exemple, de nous répondre, j'allais dire, au doigt et à l'œil, et surtout à la voix. On va pouvoir lui parler. Bon, parler à son aspirateur, c'est assez concept, hein, évidemment. Et donc, on va, par exemple, lui demander, va nettoyer les plantes dans le salon. Il va comprendre, et puis il va aller nettoyer les plantes dans le salon. On va pouvoir lui montrer ce qu'on veut qu'il fasse. Ah, là, il reste un mouton de poussière. On le pointe du doigt et l'aspirateur va aller le nettoyer. Il va aussi apprendre de nos habitudes, c'est-à-dire qu'il va comprendre que après les repas, autour de la table, il y a des miettes souvent, donc il va venir régulièrement autour de la table pour faire les miettes. En fait, c'est ça qui est intéressant, c'est qu'on sort de l'aspirateur robot tel qu'il existe aujourd'hui, avec un aspirateur qui va faire des allers-retours un peu bêtement, et puis à un moment, vous allez recevoir une alerte aspirateur bloqué, pour avoir en fait un aspirateur qui va, grâce à ses caméras embarquées, parce qu'il a des caméras et de l'IA, comprendre son environnement, se balader et vraiment s'adapter à ce qui se trouve devant lui. Et en fait, d'une certaine manière, c'est un peu le chaînon manquant entre les robots aspirateurs tels qu'ils existent depuis maintenant des décennies, j'allais dire des années, mais c'est même des décennies, et puis la future génération de robots humanoïdes, on aura l'occasion d'en reparler, qui seront carrément capables de tout faire à notre place, parce qu'ils auront cette intelligence contextuelle que n'avaient pas évidemment les anciens modèles.
7: Et puis si vous nous regardez sur RMC Life, hein, il est assez beau en plus.
11: Il est très design,
7: ouais. Effectivement. On peut le programmer aussi, c'est-à-dire on peut partir et puis...
11: Bien sûr, ça vous pouvez le programmer.
7: Vous n'êtes pas obligé d'être là quand il passe le...
11: Non, c'est même le but, hein, Olivier. Voilà, à partir de 9h du matin, enfin nous, la nuit même, tu peux faire, ça peut embêter les voisins peut-être éventuellement. Mais en tout cas, on peut évidemment le programmer pour qu'il fasse le ménage quand on n'est pas là.
7: Bon, alors ça, c'est un exemple. Et derrière cet aspirateur, il y a surtout une énorme bataille technologique entre les fabricants.
11: Oui, bataille technologique, bataille industrielle sur un marché qui est très concurrentiel et sur lequel il faut se différencier. Donc il y a plein de nouvelles fonctionnalités. Alors, les améliorations, c'est sur l'autonomie. Il y a des modèles maintenant qui affichent une autonomie de 1000 mètres carrés. Je sais pas qu'il y a un appartement ou une maison de 1000 mètres carrés, mais en tout cas, ça fait partie des arguments commerciaux. Des aspirateurs qui vont avoir des fonctionnalités. Bah, par exemple, tiens, des chenilles.
7: Génial.
11: Alors, extraordinaire. Il peut monter les escaliers. Bah oui, parce que la faiblesse de l'aspirateur robot, ouais, c'est quand vous avez un étage, forcément, c'est compliqué.
7: Arrête, hein.
11: Donc, celui-ci a des petites chenilles rétractables qui vont lui permettre de monter les marches et d'aller d'un étage à un autre. Ça, c'est des technologies qui sont un peu en phase prototypale. On les voit sur les grands salons technologiques. Moi, j'ai même vu au dernier CES de Las Vegas un aspirateur couplé à un drone. C'est-à-dire que quand il a fini un étage, il y a un drone qui vient récupérer l'aspirateur et qui le
24: il l'emmène à l'étage
11: s'envoler pour aller à l'étage supérieur. C'est complètement inutile, ça fait beaucoup de bruit, c'est débile, mais ça permet aux fabricants de montrer un peu leur muscle. Alors il y a aussi le robot qui va ramasser la chaussette qui traîne, ça c'est extraordinaire. C'est-à-dire équipé d'un petit bras robotique qui va venir sortir du robot aspirateur et qui va venir récupérer tout ce qui traîne dans le salon et qui va venir ensuite le ranger sans aucun problème. Là encore, on voit bien que on est dans la première marche pour aller vers les robots humanoïdes qui pourront tout faire à notre place. On est sur des petits robots encore, des petits véhicules autonomes, mais on voit bien que les fonctionnalités aidant, eh bien on va aller vers de plus en plus d'automatisation.
24: Alors le problème quand même, c'est que plus ces robots deviennent intelligents et plus ils ont besoin de capteurs et donc plus ils deviennent intrusifs et ça devient des vrais mouchards à la maison.
11: Oui, alors ça c'est une crainte légitime. On a eu un certain nombre de scandales avec des robots qui sont équipés maintenant de caméras intelligentes et qui peuvent donc filmer tout ce qui se passe chez vous. Et donc il y a des images, par exemple, des propriétaires de maisons ou d'intérieurs de certaines maisons qui se sont retrouvées publiées sur les réseaux sociaux, par exemple. On a eu aussi, parce que c'est des appareils qui sont pas très bien protégés d'un point de vue de la sécurité informatique, des hacks d'aspirateurs où des gens ont pu prendre le contrôle à distance de l'aspirateur chez vous, voir un peu ce qui se passait chez vous. Donc là, évidemment, avec tous les risques que ça peut faire courir. Donc évidemment, oui, à partir du moment où on ajoute de plus en plus d'intelligence, de plus en plus de capteurs, de plus en plus de caméras, ça fait partie des risques. Et malheureusement, avec les prochaines générations de robots, encore une fois, humanoïdes, eh bien, c'est un risque qui sera probablement démultiplié. C'est la contrepartie pour avoir des maisons toutes propres.
24: Et vous avez certainement suivi ça, vous, Anthony, un Taïwanais qui a découvert l'adultère de sa femme grâce à son robot aspirateur.
11: Ouais.
24: Bon, il a fini en prison pour atteinte à la vie privée.
11: Mais oui, c'est incroyable. Il a déclenché l'aspirateur à distance, il a surpris sa femme en phase d'adultère, il l'a filmé et c'est lui qui se retrouve en prison. Bon.
24: Merci Anthony Morel, 6h29, bientôt 6h30 sur BFM Business, RMC Live. Dans un instant, toute l'actualité avec Léo Dumas.
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24: 6h30, passé d'une minute sur BFM Business RMC Live, tout de suite le journal avec Léo Dumas. On commence avec les titres.
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8: Et à la une, l'Égypte qui demande à Dassault une offre pour 24 rafales de plus. C'est une information BFM La Tribune qu'on détaille dès le début de ce journal. Berlin accuse officiellement Moscou dans l'affaire du drone piégé à l'aéroport de Leipzig. Le gouvernement allemand annonce des représailles, on verra ça. Et puis on entendra aussi Elon Musk sur la régulation de l'IA. Il était au G20 Finance hier en Caroline du Nord.
7: L'Égypte réfléchit à acheter 24 Rafales de plus.
8: Information BFM La Tribune, c'est le Caire qui a demandé directement à Dassault Aviation de lui faire une proposition technique et commerciale. De quoi porter la flotte égyptienne à presque 80 avions de combat français, Eva Serraïol.
0: L'Égypte est le premier pays à avoir fait confiance à l'avion de combat avec une commande de 24 Rafales dès 2015, puis 31 supplémentaires en 2021. Après une période calme, l'Égypte a manifestement l'intention de reprendre ses investissements dans la défense et on pourrait encore s'attendre à de nombreux contrats à l'avenir, selon Michel Cabirol, rédacteur en chef à la Tribune en charge du pôle défense.
12: C'est un formidable potentiel pour Dassault Aviation puisque l'Égypte a dans sa flotte à peu près 200 F-16. Donc ils ont besoin de renouveler leur flotte.
0: Une nouvelle qui prouve que les tentatives de la Chine de torpiller l'avion de combat français n'ont pas eu d'influence sur l'Égypte. Depuis plusieurs mois, Pékin menait une campagne de désinformation sur les qualités du Rafale face au J-16. Et toujours en pleine offensive commerciale, Xi Jinping est arrivé au Caire. Hier soir, c'est sa première visite en 10 ans. Avant l'Égypte, la Chine avait déjà tenté de torpiller le deal entre Dassault et l'Inde, qui avait malgré tout confirmé sa commande de 24 nouveaux Rafales marines fin avril 2025 et continue de discuter avec la France pour l'acquisition de 114 Rafales et 31 Rafales marines supplémentaires.
8: Eva Serraïol avec les informations de Michel Cabirol à la Tribune. Dans l'actualité aussi ce matin, il y a l'Allemagne qui hausse clairement le ton contre Moscou, le gouvernement allemand qui accuse officiellement les Russes d'avoir piloté une tentative d'attentat avec l'envoi d'un drone piégé au-dessus de l'aéroport de Leipzig au tout début du mois d'août. C'est un site militaire capital pour l'armée allemande et pour l'OTAN. Alors l'Allemagne choisit de sévir contre Moscou, Annalisa Capellini.
24: Berlin l'a confirmé hier soir. L'Allemagne va donc fermer le dernier consulat russe présent sur son territoire ainsi que le centre culturel russe de Berlin, accusé par une partie de la classe politique allemande d'être une plateforme pour les services de renseignement de Moscou. Berlin veut cibler aussi d'autres ressortissants russes qui pourraient être rajoutés sur les listes de sanctions européennes et veut aussi augmenter la pression sur la flotte fantôme russe qui permet à Moscou de contourner les sanctions occidentales. C'est une réaction particulièrement ferme de la part de l'Allemagne, qui marque aussi peut-être un virage dans la réponse européenne aux opérations de déstabilisation menées par la Russie. Parce que pour Berlin, l'incident de Leipzig ne doit plus être considéré de manière isolée. Il doit au contraire être analysé dans le contexte d'autres actions hybrides menées par la Russie. Ce sont les mots en tout cas du ministre de l'Intérieur allemand. Selon les autorités de Berlin, l'attaque de Leipzig aurait donc bien été préparée sur ordre des autorités étatiques russes, pour cibler justement cet aéroport situé dans l'est de l'Allemagne et qui sert aussi de base au constructeur aéronautique ukrainien Antonov. Ce sont des accusations infondées selon l'ambassadeur russe en Allemagne. Ces sanctions constituent selon Moscou une escalade sans précédent et ne seront donc pas sans conséquences.
8: Merci Annalisa. La présence des Russes par ailleurs au G20 Finance qui ne passe clairement pas pour les Européens comme pour les Canadiens. Ils parlent de malaise devant cette invitation par les États-Unis d'Anton Sulianov, le ministre des Finances de Vladimir Poutine. Ce n'est pas le moment de normaliser les relations, regrette aussi le commissaire à l'économie européen qui est présent en Caroline du Nord. Toutefois, le programme a pu se poursuivre au G20. Hier, les grandes économies se sont penchées sur la régulation de l'IA, en présence d'ailleurs de plusieurs patrons du secteur, avec là aussi des États-Unis qui veulent pousser leur propre vision, baptisée pour l'occasion les principes de Caroline, Mathilde Chaminade.
16: Pas besoin de créer de nouvelles règles à chaque innovation, c'est la philosophie défendue par le conseiller scientifique de la Maison-Blanche qui co-organise la réunion du G20. Le principe de ces nouvelles règles, c'est surtout de ne pas en mettre, à la limite de l'encadrer secteur par secteur. Par exemple, une IA qui réalise un diagnostic médical resterait encadrée par le régulateur de la santé, tandis qu'une voiture autonome relèverait de celui des transports. Une philosophie soutenue par Elon Musk hier après-midi.
19: Les nouvelles technologies devraient être légales par défaut plutôt qu'illégales. Dans l'Union européenne, par exemple, le niveau de réglementation est extraordinairement élevé et les choses sont généralement illégales. Cela freine le progrès des nouvelles technologies.
16: Les principes de Caroline prévoient également d'encourager les pays à investir dans la recherche fondamentale et de faciliter la commercialisation des nouvelles technologies. C'est tout l'inverse en Europe, qui a fait un choix bien différent avec son AI Act qui impose des règles plus strictes dès lors que les risques liés à l'IA augmentent.
7: en plus facile d'acheter du pétrole sur les marchés.
8: Oui, alors ça coûte cher, $95 ce matin pour un baril de Brent. On fera le point sur les cours après le journal avec Étienne Braque. Mais la nouveauté nous vient de la bourse de Chicago qui vient de lancer un nouveau contrat à terme sur le pétrole. Donc, il porte sur 10 barils de WTI seulement, ce qui est un volume beaucoup plus faible et donc beaucoup plus accessible qu'avant. Ça s'inscrit là dans un vrai mouvement d'ailleurs de démocratisation ces derniers mois, Margot Foderi.
16: Depuis le début de la guerre au Moyen-Orient, les investisseurs particuliers envahissent le marché pétrolier. Chez IG Group, le nombre de transactions a été multiplié par 7 pendant les premiers mois du conflit par rapport à la même période l'année précédente. Chez eToro, elles ont même été multipliées par 16 en 3 mois seulement. Antoine Fraisse-Soulier est responsable de l'analyse des marchés pour eToro.
3: Lorsqu'il y a un démarrage de conflit géopolitique, la volatilité augmente. Étant donné qu'il y a de plus en plus d'investisseurs particuliers qui tradent et qui investissent sur les marchés, ça crée ce volume considérable.
16: Mais ce n'est pas tout. En plus du contexte actuel, les investisseurs particuliers ont aussi accès à une offre de produits pétroliers bien plus large qu'auparavant. Des ETF, bien sûr, et désormais des contrats à terme sur de très faibles volumes, un véritable tournant.
3: Avec l'apparition d'un nouveau contrat qui porte sur 10 barils de brut, vous pouvez débourser au cours actuel $860 pour prendre une position. Alors qu'à l'époque, il y a quelques années de cela, c'était 1000 barils.
16: Pour l'instant, le trading de pétrole reste malgré tout dominé par les institutionnels et les acteurs commerciaux. D'ailleurs, un scénario à la GameStop avec des mouvements de prix déclenchés par des particuliers semble impossible tant le marché pétrolier est important.
7: 6h38, on retrouve Léo Dumas à 7h pour un nouveau point sur l'actualité économique, le pétrole. On en parle dans un instant avec le point marché d'Étienne Braque. Étienne, l'or noir rebondit fortement ce matin après de nouvelles frappes. Le baril de Brent dépasse désormais les $95.
6: $95, c'est une première depuis la fin juillet. Le baril de pétrole qui prend plus de 3% ce matin, avec donc les États-Unis qui ont lancé hier une nouvelle vague de frappes envers l'Iran. Et donc forcément, ça fait monter les cours des matières premières ce matin, que ce soit le WTI, le Brent, mais également les cours du gaz. Le gaz européen s'échange à 73 € le mégawattheure. C'est une première depuis 2020. 23, avec dans le même temps la Russie également, qui a été attaquée ces dernières heures de la part de l'Ukraine. Et ça, ça a un impact non négligeable sur les futurs en ce qui concerne le diesel. C'est coté aux États-Unis et quand vous regardez les contrats à terme sur le diesel, ils sont sur des plus hauts de 2022, plus 50% en l'espace de 2 mois et demi. Et vous avez même des marges de raffinage qui sont sur des records historiques en ce qui concerne le diesel, au-delà des $107 le baril. Forcément, tout ça, ça va se répercuter sur les prix à la pompe et donc sur les prix de l'inflation. On en parlera tout à l'heure dans le journal de 7h, cette inflation en zone euro qui est ressortie au-delà des 3% en zone euro au mois d'août. Et ça, forcément, ça devrait inciter la BCE à relever ses taux la semaine prochaine. Et ça n'arrange pas ce qui se passe sur le marché obligataire. Quand vous regardez hier, on était à nouveau sur des plus hauts de 2008 pour le 10 ans français, au-delà des 4,5%, quand le Bund était encore au-delà des 3,3%. Ce matin, nous nouveau plus haut encore de 1996 au Japon avec un 10 ans japonais qui est à 3,02.
7: Merci Étienne Braque, on vous retrouve à 7h10 pour un nouveau point sur les marchés. 6h40 sur BFM Business et RMC Live Canal 25. Dans un instant, le pitch, nous recevrons Melchior Martinache, il est fondateur de Batou qui reconditionne des batteries de voitures pour stocker de l'énergie photovoltaïque.
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7: 6h45 sur BFM Business et RMC Live, canal 25. Tous les jours, vous le savez, on s'intéresse à un secteur en particulier. Mercredi, c'est le luxe avec Audrey Maubert, directrice de la rédaction de BFM Business. Audrey, la joaillerie, c'est la valeur refuge du luxe?
28: Ah, c'est complètement la valeur refuge. C'est même l'antidépresseur de la rentrée. Ça fait beaucoup du bien à l'industrie du luxe.
7: Merci Audrey. Vous nous détaillez ça dans quelques instants, juste après le pitch car Anthony Morel nous a rejoint pour interviewer donc le fondateur de Batou qui fait de l'économie circulaire à partir de batteries de voiture.
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7: Bonjour Melchior Martinache. Bonjour. Merci d'être avec nous ce matin. Vous avez une minute pour pitcher votre entreprise et on en débat juste après.
29: Bonjour, merci pour l'accueil. Aujourd'hui, je vais vous parler de Batou, qui est une entreprise qui récupère et réemploie les batteries de véhicules électriques pour en faire du stockage d'énergie stationnaire. C'est parti d'un constat, c'est que ces batteries, en voie d'être recyclées, elles ont encore 80% de leur capacité restante. Et donc, nous, on a décidé de leur donner une seconde vie en les adressant à des professionnels qui ont ou qui souhaitent installer des panneaux photovoltaïques. Donc, le principe est simple. En fait, les batteries vont stocker l'électricité produite pendant la journée par les panneaux solaires et la restituer le soir lorsqu'il n'y a plus de soleil. Et donc l'objectif pour nos clients, c'est d'augmenter leur autonomie énergétique puisque toute cette électricité qui est auto-consommée, en fait, c'est l'électricité qui ne sera pas achetée auprès de son fournisseur d'énergie. Donc pour conclure, en fait, Batou, c'est une entreprise qui est au service des énergies renouvelables avec un impact carbone qui est 4 fois moindre que des batteries neuves, une prolongation de la durée de vie de 15 à 20 ans. Et enfin, on est une société française qui produit tout en Europe, ce qui est relativement rare pour le secteur d'activité.
7: Alors voilà, le pitch est terminé. Ce stockage, ça représente quoi en termes d'énergie? C'est de l'appoint, c'est du complément, ça peut subvenir à des besoins pour un business entier?
29: Pour un business entier, oui, évidemment. C'est, alors, il y a plusieurs applications, mais le but, c'est de pouvoir autoconsommer au maximum sa propre consommation, c'est-à-dire ne pas consommer l'électricité, enfin consommer moins d'électricité de son fournisseur d'énergie.
7: Donc, c'est des économies importantes à la clé, c'est chiffré?
29: Ah bah, bien sûr. Alors, ça dépend encore une fois de la consommation de nos clients. Nous, en termes de conso, on est à 1 gigawatt-heure, par exemple. Je ne sais pas si ça vous parle, mais ça peut représenter plusieurs dizaines de milliers d'euros d'économies.
2: Peut-être plus en termes de retour sur investissement, c'est-à-dire entre le fait d'acheter ces batteries auprès de vous et puis l'économie que ça représente sur la facture électrique, en combien de temps ça se rentabilise?
29: Eh bien, nous, on estime entre 4 et 7 ans sur les premiers projets qu'on a réalisés avec les prix de l'énergie actuels. Après, si ces prix augmentent, évidemment, eh bien, le retour sur investissement pourrait être en dessous de 3 ans, par exemple.
2: C'est fou ce que vous nous dites. En fait, les batteries de voitures, quand elles sont... En fait, il y a 80% de leur charge ou de leur capacité qui reste même quand la voiture est utilisée. Comment ça se fait, en fait?
7: Et pourquoi ce n'est pas réutilisé par les voitures elles-mêmes, par les constructeurs eux-mêmes?
29: Eh bien, parce que, en fait, la batterie dans une voiture électrique, elle est sollicitée bien différemment que dans nos applications de stockage stationnaire.
2: Ouais.
29: C'est-à-dire qu'une

0: sur la durée quand même. Une fois que c'est stocké, faut l'utiliser rapidement ou ça se décharge comme une batterie de portable ?
1: Ça se décharge. Non, il ne faut pas l'utiliser rapidement. En fait, là, on a un logiciel qui permet de diriger la batterie. En fait, le principe le plus simple, c'est lorsque la batterie est chargée et qu'il n'y a pas de production solaire, eh bien, on va donner l'ordre à la batterie de se décharger. Et donc, ça peut se faire en... si elle est chargée à 100%, elle se décharge en 3 heures.
0: Qui sont vos clients ? J'ai vu qu'il y avait un accord avec l'UCPA, notamment.
1: Tout à fait. Alors, avec Padel Horizon, au départ, qui a été acquis par l'UCPA tout récemment. Donc, c'est des centres sportifs. Mais au-delà de ça, nous, on peut adresser à des collectivités, des industriels, en fait, toutes les entreprises qui consomment de l'énergie, donc à peu près tout le monde, et qui ont des panneaux photovoltaïques.
2: Alors après, votre modèle, il repose sur le fait de donner une seconde vie aux batteries, ce qui est louable d'un point de vue écologique, et on peut se dire économiquement, c'est intéressant. Mais le prix des batteries neuves et des packs de stockage, il a plutôt tendance à s'effondrer. Est-ce que ça ne remet pas en cause votre modèle économique ? Est-ce que finalement, ça ne va pas être plus rentable d'acheter du neuf plutôt que de passer par du reconditionné comme vous le faites ?
1: Non, c'est plutôt une bonne chose pour nous en fait que les prix baissent, puisque de toute façon, le marché parallèle de la seconde vie va suivre et donc va baisser. Et nous, on a encore de la marge pour acheter encore moins cher les batteries de seconde vie.
2: Vous les achetez où d'ailleurs ? C'est auprès de garages ? Enfin, c'est quoi votre sourcing pour récupérer ces batteries ?
1: Alors, le marché justement secondaire n'est pas encore très bien établi, mais on a en fait pas mal de revendeurs de batteries de véhicules électriques qui ont racheté ça auprès, au départ, c'est auprès de constructeurs automobiles qui doivent récupérer ces voitures, ouais. Et qui aujourd'hui sont un peu obligés de les envoyer au recyclage. Mais nous, justement, on intervient avant ça et on valorise encore plus ces batteries.
0: Vous avez 3 ans d'existence, vous êtes rentable ?
1: Tout à fait, 3 ans d'existence, on est rentable, oui. C'est la première année qu'on commercialise. Et aujourd'hui, cette année 2026, on fera 500 000 euros de chiffre d'affaires. L'année dernière, on était à zéro.
0: Merci Melchior Martinache d'avoir été avec nous. Le luxe maintenant, c'est avec Audrey Maubert.
1: Merci beaucoup.
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0: Audrey, la joaillerie, c'est donc l'antidépresseur du luxe en cette rentrée.
4: Ouais, parce que déjà, c'est plus résilient que la mode, c'est des revenus plus stables et des marges confortables surtout. Ça, c'est pas anodin. C'est le segment des croissances à deux chiffres encore, hein, des dynamiques, même en Asie d'ailleurs. Traditionnellement, c'est un marché de marque. L'offre signée, les grandes maisons y surperforment. Hein, elles en trustent 80%. Va chaler un peu, mais aussi du fait de barrières à l'entrée élevées. Indispensable d'avoir du stock pour démarrer et donc financer le stock. Si vous avez pas de notoriété, en plus, vous oubliez, parce qu'en termes de campagne de communication, c'est conséquent. Kering héberge à présent, dans une division dédiée notamment, sa pépite Boucheron. Certes, le groupe cherche les synergies, mais isole ce qui fonctionne. LVMH profite entre autres dans sa division montre et joaillerie de la dynamique Bulgarie et y voit, dit-il, le potentiel à long terme.
0: Alors, quant à Richemont, il y a un dernier trimestre record.
4: Ouais, c'est peu de le dire. Le 7e consécutif de hausse à 2 chiffres pour la joaillerie. La joaillerie, ce sont près de 80% des revenus de Richemont, donc clairement dépendants. Les ventes ont progressé de 24% au 2e trimestre, portées par sa poule aux œufs d'or Cartier et tirées par les États-Unis et le Japon. Dans un marché du luxe polarisé, la joaillerie s'est mieux jouée aux extrêmes, précise Lucas Solca de Bernstein. Elle sert autant les plus riches que les classes moyennes. Cartier sert donc les deux publics, contrairement à la mode et à la maroquinerie.
0: Et tout le monde profite de la tendance ?
4: Oui, c'est un boom qui ruisselle aussi sur les marques indépendantes. On y reviendra dans Iconic Business ce vendredi à 21h, notamment avec Vevers à sa tête. Camille Vevers, la maison se développe. Si le marché français reste stable, elle ouvre au Japon, elle ouvre en Corée. L'Asie, c'est 2/3 encore de sa croissance. Le cours de l'or a flambé ces dernières années, on le sait ici, le prix des bijoux a augmenté, mais les clients ne s'en sont pas détournés, ils ont intégré, selon elle, le coût matière pour un produit pérenne, aspirationnel, qui prend de surcroît de la valeur année après année. Les maisons peuvent expliquer l'inflation, les variations de prix, ajoute Lucas Solca, ce n'est plus le cas pour un sac, par exemple, pour lequel la valeur n'évolue plus, ne se justifie plus. Aussi, il y a une forte appétence pour le bijou en général. C'est ce que confirme Charlotte Rey, qui a lancé il y a 4 ans Castafiore, un site de seconde main. Alors, on préfère utiliser le terme vintage. Oui, le nom est très, très bien choisi. C'est pour ce site vintage. L'offre s'est développée. Autant de pièces signées, donc Cartier, Van Cleef, Hermès, on trouve ça, mais aussi d'offres non signées. Et là, ça touche à l'art déco, l'art nouveau. L'engouement est fort. La clientèle plus jeune consomme très responsable et cherche un bijou avec plus de matière, avec plus

0: d'or parce qu'en fait, on met moins d'or maintenant dans les nouveaux bijoux.
1: C'est cher, l'or.
0: C'est très, très cher, mais surtout qu'on a fabriqué, on produit différemment à présent. Le panier moyen américain représente aujourd'hui en valeur chez Castafiore 3 fois le panier français. Donc, ils ont des revenus nettement supérieurs. Plus 30% de croissance cette année pour la marketplace en Chine, au Japon et aux États-Unis. Tous les marchés stratégiques du luxe. Bref, le potentiel joaillerie n'est pas du tout épuisé.
1: Merci Audrey Maubert, on est rassurés. On vous retrouve donc tous les vendredis à 21h pour Iconic Business sur BFM Business. Une chronique à retrouver également en podcast et en replay sur le site bfmbusiness.com. Dans un instant, il sera à 7h. Ce sera l'actualité avec Léo Dumas. Il reviendra sur les frappes en Iran qui alimentent les prix du pétrole, du gaz et donc l'inflation. Restez avec nous sur BFM Business et RMC Life.
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6: Bonjour à tous, l'anticyclone est là, c'est donc un temps calme qui se dessine pour cette journée de mercredi avec en plus une remontée des températures. Ce matin, on commence la journée avec de très belles éclaircies entre le massif central, la moitié nord, quelques nuages bas possibles vers la côte d'Opale, les côtes bretonnes ainsi que vers le Pays Basque. Et sinon, vous remarquez ce voile de nuages de la moitié sud qui va dans l'après-midi grappiller un petit peu de terrain vers les régions centrales, vers le nord-ouest, même si davantage de passages nuageux vont faire leur apparition par la Bretagne et la pointe du Cotentin avec ses quelques averses vers les Pyrénées, le Mercantour ainsi que vers la Corse. Vos températures pour ce matin, eh bien comptez de 8 à 22 degrés pour vous à Perpignan ou encore du côté de Nice. Et l'après-midi, on ira jusqu'à 34 degrés du côté de Perpignan ou encore de Marseille, 27 degrés à Bourges et 26 degrés à Paris.
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1: Bonjour à tous, bon réveil, bienvenue dans la matinale de l'Écho. Je suis très heureuse de vous retrouver comme tous les matins pour faire le tour de l'actualité avec nos chroniqueurs, nos invités, nos débatteurs. Chaque jour, vous retrouvez les experts, les décideurs, tous les acteurs qui font l'économie. Il est 7h sur BFM Business et RMC Live, canal 25. Nous sommes ensemble et en direct jusqu'à 9h. Et c'est Good Morning Business. Alors au sommaire de ce mercredi 2 septembre, l'escalade au Moyen-Orient. L'Iran riposte aux nouvelles frappes américaines et dit avoir ciblé des bases US dans le Golfe, en Jordanie, au Koweït, en Irak et à Bahreïn. Résultat, le gaz et le pétrole flambent, de quoi alimenter encore l'inflation. Vous y reviendrez dans le journal, Léo Dumas.
7: Oui, à 8 jours de la BCE maintenant, l'inflation qui vient de repasser la barre des 3% en zone euro, on est à 3,3 au mois d'août sur un an, on verra ça avec Étienne Brack.
1: La crainte d'une inflation alimentaire, on en parlera aussi dans le grand entretien à 7h45 avec Jean-François Loiseau, président de l'ANIA, l'Association Nationale des Industries Alimentaires. Important contrat en vue pour Dassault. L'Égypte s'apprêterait à commander 24 Rafales. Premier pays à avoir fait confiance à notre avion de combat, l'a déjà passé commande par le passé de 55 appareils. Information BFM Business, La Tribune. 7h20, parole de patron, nous recevrons François Verriden, spécialiste de cybersécurité, fondateur et directeur général de Skyfall Protection. Il s'inquiète des vols de données de l'État. Le tour de l'actu, ce sera aussi avec Le Monde qui bouge. Mathieu Jolivet, bonjour. Votre parti pris.
8: Eh bien, je vais vous parler de la guerre hybride qui s'intensifie en Allemagne. Berlin accuse désormais ouvertement Moscou et là, on franchit un seuil politique vraiment important.
1: La Tribune Écho avec Bertie Bayard dans un instant du Figaro. Il nous faut des milliardaires, nous dit-elle. Et puis, 7h maintenant sur BFM Business RMC Live. C'est le journal Léo Dumas.
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1: Gros regain de tension au Moyen-Orient.
7: Oui, les États-Unis ont mené de nouvelles frappes dans la soirée contre les gardiens de la révolution en Iran et notamment dans le secteur du détroit d'Ormuz et même pour la première fois sur des pétroliers iraniens, Antoine Lard.
9: Oui, on a vraiment le sentiment que les Américains sont passés à la vitesse supérieure et ils ont visé hier une centaine de cibles, notamment des radars, des lanceurs de missiles ou encore des navires poseurs de mines. En fait, tout ce qui pourrait menacer la liberté de navigation dans le détroit d'Ormuz. Vous savez que c'est la grande priorité de Donald Trump. Washington estime que grâce à ces frappes, la menace pour les navires est réduite pendant au moins un mois à Ormuz. Par ailleurs, vous l'avez souligné, les Américains ont frappé deux pétroliers iranien. Et ça, c'est un peu la stratégie œil pour œil, dent pour dent. C'est une réponse à ces deux pétroliers qui avaient été frappés hier par les gardiens de la Révolution. Trump, de son côté, se fait aussi de plus en plus menaçant. Il dit qu'il y aura des conséquences si l'Iran continue de répliquer aux frappes américaines. Il a averti notamment que le pays pourrait être totalement anéanti. Alors, c'est un refrain qu'on a déjà entendu. Trump, à plusieurs reprises, avait déjà menacé de rayer l'Iran de la carte. On a en tout cas l'impression que c'est un nouveau revirement pour Donald Trump parce que ces dernières semaines, la Maison-Blanche nous expliquait que Donald Trump avait une nouvelle stratégie, qu'il misait sur les sanctions économiques désormais pour étouffer l'Iran et faire tomber le régime. Seulement voilà, cette guerre économique, c'est une guerre sur le long terme et Donald Trump est quelqu'un de très impatient, de très impulsif. Il veut des résultats immédiats et c'est peut-être pour cette raison qu'aujourd'hui, il remet l'option militaire sur la table.
7: Antoine Lard à New York pour BFM Business ce matin, alors que cette deuxième vague de bombardements américains en trois jours a été suivie par de vastes répliques iraniennes cette nuit à travers le Golfe, précisément sur les bases américaines en Jordanie, en Irak et à Bahreïn. Dans ce contexte, ce sont les cours du pétrole qui progressent ce matin, $95 pour le baril de Brent. C'est aussi les cours du gaz européen qui vont vers des plus hauts. L'indice TTF a passé la barre des 74 € le mégawattheure hier soir, record depuis janvier 2023. Et ces prix de l'énergie qui ont donc tiré l'inflation en zone euro le mois dernier. Elle repasse la barre des 3%, 3,3% sur un an. Pour autant, Étienne Brack, parmi tous les indicateurs qu'on a eus ces dernières heures, il y a quand même du positif.
10: Oui, il ne faut pas s'inquiéter outre mesure. Quand vous regardez l'inflation, elle a été tirée quasiment exclusivement par ces prix de l'énergie. Mais si vous regardez l'inflation hors alimentation, hors énergie, on est bien en dessous des 3%, 2,4%. Les économistes s'attendaient à 2,5%. Donc vous voyez, c'est même en deçà des attentes des économistes. Dans les services, l'inflation ne flambe pas également. Elle a même ralenti au mois d'août à son plus bas niveau en l'espace de 4 mois. Donc contrairement à 2022-2023, 2023. Et il n'y a pas d'effet de second tour. En tout cas, pour l'instant, ils sont limités. Malheureusement, la BCE ne va pas se contenter de ces éléments. Elle devrait relever ses taux la semaine prochaine. Le marché également anticipe à hauteur de 80% une autre hausse de taux d'ici à décembre. Avec une grande question, comment aujourd'hui les industriels vont pouvoir s'adapter à cela ? Pour l'instant, ça passe. Quand vous regardez les PMI qui sont réalisés par S&P Global, qui chaque mois interroge des dizaines de milliers d'industriels, eh bien, vous avez une tendance qui est plutôt positive, que ce soit sur le moral, que ce soit également sur les nouvelles commandes, notamment en Allemagne, avec un plan de relance qui se perçoit très clairement chez les industriels. Plus forte expansion manufacturière en l'espace de 4 ans au mois d'août en Allemagne. La France également a contribué positivement à la croissance de l'industrie de la zone euro. Et c'est tiré par quoi ? La chimie, la métallurgie, les équipements électroniques, les composants électroniques, sous-entendu l'intelligence artificielle. Et nous le verrons à la fin de ce journal, et vous l'avez souligné, oui, les prix du gaz montent, mais depuis la guerre en Ukraine, beaucoup d'industriels ont coupé le gaz, ils sont passés à l'électrique, quand beaucoup également sont à prix fixe. Donc pour l'instant, cette remontée des prix du pétrole n'est pas flagrante dans les chiffres.
7: Merci Étienne Braque. Dans le même temps, tout de même, toujours de fortes tensions sur les marchés obligataires, avec des plus hauts encore franchis hier pour les 10 ans français, britanniques, allemands. On est à 4,21 sur l'OAT. Et l'effort s'annonce donc de plus en plus important et de plus en plus durable pour le budget de l'État. Explication de l'économiste Tarek Sekone, Anthony Morlet, la Vidalis sur BFM Business.
11: Pour vous donner un ordre de grandeur, quand on prend 100 points de base, donc 1% de plus sur les taux à 10 ans, en année 1, c'est un peu plus de 3,5 milliards. Et un horizon 5 ans, c'est 24 milliards. Donc on voit bien qu'on a déjà un problème d'augmentation de charges d'intérêt qui devient quand même assez explosive. Mais là, avec des taux aussi élevés, effectivement, ça renforce encore un petit peu la chose. Et donc, quand vous faites des projections assez classiques, sans faire des hypothèses cataclysmiques, 2030, les charges d'intérêt vont représenter 4% du PIB, alors qu'aujourd'hui, on est à peine au-dessus de 2%. C'est ça qui va nous arriver, et ça va être extraordinairement contraignant sur le budget et sur la capacité à réduire notre déficit public à l'avenir, parce que ça demandera de faire des économies encore supplémentaires.
1: Sur ce plateau, face à cette inflation, la BCE doit-elle relever ses taux ? C'est ce qu'on verra lors de la prochaine réunion. En tout cas, elle se réunit le 10 septembre prochain. Emmanuel Le Chip, ce sera effectivement le débat qui vous opposera à Edwige Chevrillon à 8h40.
12: Absolument. Edwige est plutôt, vous le verrez, sur une position rigoriste, en disant, notamment sur la base de certains arguments développés par Étienne, comme quoi l'activité, c'est pas si mal, et que oui, c'est peut-être sage de relever les taux d'intérêt. Moi, je défends au contraire que ce serait une terrible erreur, parce que ce serait déjà croire qu'on est à nouveau comme dans les années 70. C'est l'erreur qu'avait fait la BCE déjà en 2022 notamment. Or, on sait très bien que l'inflation comme dans les années 70 avec les spirales prix-salaire, tout ça, ça n'existe plus. On est confronté, là encore, Étienne l'a dit, uniquement à un choc matières premières. Or, c'est pas la hausse des taux de la BCE qui nous approvisionnera davantage en pétrole. Donc, monter les taux, ce serait un peu la double peine, parce que vous avez déjà la ponction sur l'activité et sur le pouvoir d'achat qui est exercé par la hausse des prix de l'énergie. Vous rajouteriez à ça, ça ne ferait pas baisser les taux longs, parce qu'on voit bien que la hausse des taux longs aujourd'hui, elle n'est pas liée à des craintes inflationnistes, mais elle est liée plutôt à des craintes sur la capacité des États à tenir leurs dettes. Donc non, ce serait une erreur terrible que de remonter les taux d'intérêt. Mais rendez-vous à 8h40. Vous verrez qu'Edwige n'est pas tout à fait d'accord.
1: Face à Le Chypre, 8h40, le rendez-vous est pris. Merci Emmanuel. On revient sur le budget à présent. L'inflation qui va compliquer effectivement ce projet de loi de finances qui sera présenté le 30 septembre prochain. Une nouvelle piste en tout cas dans le dossier des retraites.
7: Oui, et là il ne s'agit pas de faire des économies. C'est ce que dit le ministre du Travail. Il planche plutôt sur une piste pour améliorer les pensions des mères. De quoi même rééquilibrer l'écart avec les hommes, Caroline Morisseau.
13: Dans le viseur de l'exécutif, la majoration de pension de 10% qui s'applique aux pères comme aux mères qui ont eu au moins 3 enfants. Pour le ministre du Travail, Jean-Pierre Farandou, ces majorations sont mal calibrées.
14: Elles sont proportionnelles aux pensions. Comme la pension des hommes est supérieure à la pension des femmes en moyenne, mais au fond, un enfant rapporte plus pour un homme que pour une femme. C'est pas normal.
13: Le ministre du Travail planche donc sur un texte qui sera présenté dans le prochain budget de la Sécu afin que ce dispositif soit davantage orienté vers les femmes. Cette mesure viendrait s'ajouter à celles votées l'an dernier qui viennent d'entrer en vigueur. Les pensions des mères qui ont eu un enfant sont désormais calculées sur leurs 24 meilleures années au lieu de 25. À partir de 2 enfants, seules les 23 meilleures années comptent. Avec ce nouveau geste, il s'agit, selon le gouvernement, de réduire vers l'écart entre hommes et femmes, dont les pensions sont 37% inférieures à cause d'une moindre rémunération et de carrières souvent hachées.
7: En face de ça, la fourchette d'économies à réaliser dans le prochain budget est en train de se préciser. Le Parisien, en tout cas, révèle ce matin que l'idée du gouvernement, c'est 30 milliards d'euros pour donc garder le déficit à 5% maximum en 2027, objectif réaffirmé par le ministre en charge, David Amiel. La question des finances publiques est aussi au cœur de la présidentielle. Là, c'est le rapporteur du budget, Philippe Juvin, qui appelle les prétendants à faire la transparence. Il leur adresse un courrier dans lequel il demande en fait des réponses précises sur les objectifs de déficit, de dette ou encore de stratégie fiscale afin de contribuer, écrit-il, à la clarté du débat démocratique.
1: L'Union européenne ferme ses frontières à la viande brésilienne.
7: Oui, le bœuf du Brésil sera bloqué à partir de minuit ce soir en Europe. C'est aussi le cas des volailles, du miel et des œufs brésiliens. Bruxelles qui veut en fait des garanties sur le respect des règles sanitaires prévues par les Européens et prévues dans les clauses du traité signé avec le Mercosur, Astrid Olivier.
15: C'est l'un des plus gros changements avec la mise en place de l'accord du Mercosur. Le Brésil doit respecter les règles sanitaires européennes pour exporter vers l'UE avec des droits de douane réduits jusqu'à 100 000 tonnes de viande bovine chaque année, rappelle Eva Enchijova, porte-parole de la Commission européenne.
16: Nous avons des règles sanitaires qui interdisent l'utilisation d'antibiotiques à des fins de croissance animale. Et nous n'acceptons pas non plus l'injection d'antibiotiques humains pour les animaux. Le Brésil n'est pas en conformité avec ces règles, mais un audit est en cours.
15: La filière bovine française, qui anticipe déjà la reprise des importations du Brésil dans quelques mois, alerte sur le besoin de contrôles encore plus stricts. Patrick Benesi, président de la Fédération nationale bovine.
17: Et les autorités européennes le savent très bien, parce qu'à chaque fois qu'elles débarquent au Brésil, elles trouvent ce qu'elles ne devraient pas trouver. Aujourd'hui, ce qu'il faudrait faire pour que ça tienne, c'est les politiques que mettent en place la Chine ou les USA. Donc ça nécessite un corps de contrôle extrêmement puissant. Si on n'est pas capable de le faire, le sujet c'est d'interdire.
15: Contrôles qui ne doivent pas se limiter aux sanitaires, car selon la Fédération, le Brésil manque aussi à ses obligations en matière d'utilisation d'engrais, de bien-être animal et de déforestation.
7: Et les éleveurs de bovins en France, par ailleurs, estiment à plus de 5 milliards d'euros leur surcoût provoqué par la sécheresse de l'été. Ils en appellent donc à l'État et aux opérateurs du secteur, c'est-à-dire les distributeurs et les industriels, qui achètent à prix réduit et qui n'ont fait aucun effort cette année, dénoncent notamment les producteurs de lait.
1: Merci Léo Dumas, on vous retrouve à 7h30 pour un nouveau journal, 7h11 sur BFM Business et RMC Live Canal 25. Le Morning Briefing tout de suite avec Étienne Braque. Étienne, les indices américains, indice action plafonne en séance, le S&P 500 a atteint un plus bas depuis un mois.
10: Oui, avec une baisse de 0,7% hier. Toujours pas de panique hein, donc sur la partie action, malgré un baril de pétrole à 95$ hier soir, on a eu une baisse. En somme, ordonnée hein, sur la partie action, que ce soit en Europe, mais aussi aux États-Unis. En ce qui concerne le marché obligataire, on a toujours une tension visible. Hier soir, le 10 ans français était à 4,2%, c'est-à-dire au-delà du 10 ans italien qui était à 4,18%. Et puis encore ce matin, le 10 ans américain est au-delà des 4,8%. Hein, c'est quand même un niveau préoccupant, proche des 5%. On est sur des plus hauts de 2023 en ce qui concerne le rendement de la dette américaine à 10 ans, pour la simple et bonne raison que cette remontée des prix de l'énergie interpelle les investisseurs. Et quand vous regardez les anticipations de hausse de taux, on vient d'en parler pour la BCE, c'est clair et net. Et quand vous regardez pour la Fed qui va se réunir dans une dizaine de jours, désormais, la probabilité d'une hausse de taux est remontée à 70%. Souvenez-vous, hier matin, on était à 60% et vendredi matin, avant la prise de parole de Kevin Warsh, on était plutôt aux alentours des 40%. Et donc, ces anticipations de hausse de taux se répercutent aujourd'hui sur l'ensemble du marché.
1: BYD a publié cette nuit ses immatriculations pour le mois d'août. Le titre trébuche à la bourse de Hong Kong.
10: Et pourtant, vous avez une très forte croissance. Plus 18% au mois d'août par rapport à août 2025. Le groupe a vendu plus de 440 000 véhicules en l'espace d'un mois. C'est un niveau record. Toutefois, BYD reconnaît que le marché chinois est difficile. Il faut voir que la demande en Chine est toujours faible. Et surtout, sur le marché extérieur, sur ses ventes à l'international, BYD n'est plus seul. C'est-à-dire qu'il a aujourd'hui de plus en plus de concurrents chinois en Europe, mais aussi en Amérique. Et donc, par rapport à cela, vous avez une guerre des prix qui continue de s'intensifier. Et ça, forcément, ce n'est pas une bonne nouvelle pour les marges. Quand vous regardez le consensus des analystes, vous avez une attente de marge opérationnelle de l'ordre de 5% pour cette année, alors que nous étions proches des 6 à 7% il y a 3-4 ans. Donc cette guerre des prix ne profite pas à BYD, en tout cas à court terme. Et quand vous regardez le titre en bourse, il perd 10% depuis le début de l'année et 30% depuis son plus haut de 2025.
1: Merci Étienne Braque, 7h13 sur BFM Business et RMC Live. On retrouve à 7h40 pour un nouveau point sur les marchés. Mais tout de suite, c'est l'international. Le parti pris de Mathieu Jolivet, la guerre hybride menée en Iran et notamment en Allemagne.
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1: Bonjour Mathieu.
18: Bonjour.
1: Vous voulez nous parler de la guerre hybride en Allemagne qui s'intensifie. Dernier acte en date hier, cet engin artisanal a explosé. Il visait une infrastructure électrique stratégique.
18: Oui, à une centaine de kilomètres seulement de Berlin, des engins artisanaux ont visé hier un poste électrique relié au réseau à très haute tension allemand. Il s'agit de l'une des principales infrastructures énergétiques du Brandebourg. Un bloc de 500 mégawatts a même dû être temporairement arrêté. Selon le ministre de l'Intérieur, l'objectif c'était de provoquer un blackout de grande ampleur en Allemagne. À ce stade, on ne sait pas qui officiellement est derrière cette opération, mais forcément, tous les regards se tournent vers Moscou.
1: L'Allemagne qui est en première ligne de la guerre hybride que Moscou mène en Europe.
18: Oui, et ça s'intensifie, cette guerre hybride, depuis 2 ans, pas une semaine, sans que des actes de sabotage soient recensés sur le sol allemand. On parle de câbles sectionnés, d'entreprises stratégiques visées, de drones qui survolent des installations sensibles, et même de personnes. Oui, en 2024, les renseignements américains ont découvert un projet russe qui visait Armin Papperger, le puissant patron de Rheinmetall, et ils ont alerté les Allemands. Armin Papperger, c'est le premier industriel de l'armement en Europe et il bénéficie désormais d'une protection rapprochée du même niveau que celle du chancelier allemand. Cette guerre hybride, elle prend toutes les formes en Allemagne. Elle vise aussi à tenter de diviser la société. Regardez ce qui s'est passé juste avant les dernières élections fédérales. Un matin, 276 automobilistes allemands retrouvent leur voiture sabotée, leur pot d'échappement bouché avec de la mousse expansive. Et sur la voiture, un autocollant avec le visage du ministre écologiste de l'époque, Robert Habeck, qui disait « Sois plus vert ». L'idée, c'était de faire croire à une opération d'écologistes radicaux et d'attiser les divisions politiques et potentiellement peser sur la campagne électorale. Et regardez surtout le profil des exécutants. Des jeunes, un bosnien, un serbe, une roumaine, on leur aurait proposé 100 euros par voiture sabotée. C'est ça aussi la guerre hybride en Allemagne. On passe par des intermédiaires et on brouille les pistes.
1: Et début août, cette guerre hybride a franchi un nouveau cap en Allemagne.
18: Oui, le 4 août dernier, à l'aéroport de Leipzig, un drone chargé d'explosifs est retrouvé donc à proximité d'un avion cargo ukrainien. Leipzig, c'est un immense hub utilisé pour soutenir l'Ukraine, mais aussi utilisé par l'OTAN. Cette guerre hybride sur le sol allemand, c'est peut-être une des dernières étapes avant une confrontation directe entre la Russie et l'OTAN. Une confrontation que l'ancien patron du renseignement extérieur allemand, Bruno Kahl, estimait possible avant 2030.
1: Et l'explosion hier aux abords de la centrale électrique arrive précisément au moment où Berlin durcit son discours vis-à-vis de Moscou.
18: Oui, et ça c'est un message politique important. Hier, l'Allemagne vient officiellement de désigner la Russie comme responsable de cette attaque au drone de l'aéroport de Leipzig début août. Désigner officiellement Moscou, c'est franchir un seuil politique. En désignant un État, on pose immédiatement la question de la riposte. Là, Berlin considère ouvertement que désormais, la guerre qui se joue en Ukraine, elle se joue aussi sur le territoire allemand.
1: Et derrière tout ça, il y a évidemment le spectaculaire réarmement de l'Allemagne.
18: Oui, en 2022, Berlin débloque 100 milliards d'euros pour moderniser son armée. C'est un virage spectaculaire. En 4 ans, l'Allemagne a complètement changé son logiciel. Pendant 30 ans, sa sécurité reposait en partie sur l'idée que la Russie pouvait être contenue par le lien énergétique qu'elle a avec l'Allemagne. Aujourd'hui, l'Allemagne, elle se réarme face à la Russie.
1: Et ce dernier acte de sabotage arrive à 5 jours d'une élection régionale explosive.
18: Oui, ça, c'est pas anodin. Dimanche, les Allemands votent en Saxe-Anhalt, dans l'ex-Allemagne de l'Est, où le parti d'extrême droite, l'AFD, est donné à 42%. Cette AFD défend justement une ligne radicalement différente de celle de Friedrich Merz vis-à-vis de Moscou, avec une reprise du dialogue avec Vladimir Poutine et une reprise des importations énergétiques russes.
1: Merci Mathieu Jolivet. Et le parti pris est à retrouver en podcast et en replay sur le site BFM Business. Intéressons-nous maintenant à la cybersécurité après les vols de données de l'État. Faut-il s'inquiéter ?
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1: François Vériden, bonjour.
19: Bonjour.
1: Vous êtes fondateur et directeur général de Skyfall Protection. Vous avez signé une tribune dans Le Monde après les cyberattaques dont a été victime l'État, notamment ses données piratées à Bercy, à l'Éducation nationale et récemment la plateforme gouvernementale Zéro Logement Vacant. Pour vous, l'État est-il insuffisamment protégé ?
19: L'État non seulement est insuffisamment protégé, mais il n'a pas pris la mesure de la menace depuis des années. À date, les prestataires privés pourraient aider l'État. Or, la Cour des comptes a mis en lumière le fait qu'il y avait un empilement des entités et que ça s'embourbait dans le système.
1: Mais vous le dites, c'est par un manque de prise de conscience ou c'est par négligence ?
19: Je suis mal passé pour dire si c'est de la négligence ou pas. En tout cas, de la prise de conscience, je pense qu'elle est prise depuis très longtemps. C'est pas la première fois qu'on a des cyberattaques en France, et partout ailleurs d'ailleurs. Cependant, la prise de conscience est trop tardive. On est dans le trop tard. Il y a quelques années, on disait, la question c'était est-ce que, aujourd'hui c'est quand ? Il n'y a plus de doute. Mm-hmm. Quand est-ce qu'on sera attaqué ?
1: Ça veut dire que ces données piratées à Bercy, à l'Éducation nationale, ça peut se reproduire demain, sans difficulté ?
19: Oui, si le nécessaire n'est pas fait, oui, bien sûr. Le pire dans tout ça, c'est l'utilisation des données qui ont été collectées. C'est-à-dire que les hackers ont collecté plus de données que les services de renseignement étatiques et sont en capacité de pouvoir tout savoir sur votre vie et de pouvoir utiliser vos données personnelles à des fins...
1: Avec quelles conséquences précises, concrètement ?
19: Concrètement, vous pouvez demain vous voir, contre votre gré, souscrire à un prêt, et avoir une dette que vous n'avez absolument pas souscrite. C'est très dangereux. Voilà, aujourd'hui, on est dans un domaine de dangerosité élevée.
1: Vous dénoncez le retard français dans la transposition de la directive européenne NIS2, Network and Information Security, donc la sécurité des réseaux de l'information. Ça changerait quoi si on l'avait transposée, cette directive ?
19: En fait, aujourd'hui, il y a déjà la NIS qui est en place. Le problème, c'est que la NIS2 étend le spectre de prise en charge des sociétés privées comme publiques, que ce soit privées ou publiques. Aujourd'hui, il y a à peu près 350 sociétés qui sont dépendantes de cette norme, et cette nouvelle évolution de la NIS pousse à quasiment 15 000 sociétés à devoir s'équiper et se mettre au même niveau de cyber que ces donneurs d'ordre ou prestataires, par exemple.
1: Quel genre d'équipement faut-il ?
19: Alors, dans toute norme, il y a deux aspects. Il y a l'aspect organisationnel, donc c'est faire des tests, mettre en place des personnes référentes, etc. Et après, effectivement, il y a ce qu'on appelle du hard et du soft. Donc, il y a pléthore de solutions. Nous, effectivement, on en propose une qui a le mérite de répondre à une partie technique. Mais il faut bien comprendre une chose, c'est un ensemble, une norme. Et si on n'applique pas cela, ça continuera à engendrer les cyberattaques que l'on a.
1: Après votre tribune dans Le Monde, vous avez eu un retour des garanties, peut-être, qu'il y ait une loi au Parlement pour transposer cette directive ?
19: Non, le problème, c'est que cette loi a déjà été votée et acceptée de mémoire au Parlement. Elle est bloquée dans les méandres de l'Assemblée nationale.
1: De la navette parlementaire ?
19: Voilà, de la navette parlementaire, absolument. Mmh. C'est une catastrophe. Enfin, c'est vraiment une catastrophe.
1: C'est une catastrophe, ça veut dire que c'est une question de souveraineté ?
19: Ah, c'est une question de souveraineté. Faut pas oublier une chose. Alors, il y a le public, bien évidemment, mais ce qui paye le public, c'est le PIB. Et 82% du PIB, c'est quand même la TPE, PME, PMI qui le produit. Et donc demain, si les attaques stoppent cette ressource, le public n'en aura plus non plus. Donc il est temps de se réveiller, il est temps de se mettre au travail, très sérieusement.
1: L'État peut se débrouiller tout seul ou doit faire appel au privé en matière de cybersécurité ?
19: L'État aujourd'hui est dépassé. Monsieur Lecornu souhaite mettre en place une task force spécifique pour pouvoir intervenir en cas de cyberattaque dans les différents ministères, mais en réalité ça existe déjà. Philippe Latombe l'a déjà rappelé, ça s'appelle un CERT. Et aujourd'hui, on empile, dès qu'il y a un problème, on empile une nouvelle entité. Mais en fait, les ressources ne sont pas distribuées et ne sont pas utilisées à bon escient.
1: Mais ça existe, mais c'est mal utilisé, ce que vous dites.
19: Absolument.
1: Donc on a les moyens de le faire, mais faut-il le mettre en œuvre.
19: On a les moyens physiques, humains, à date, de pouvoir le faire. Financiers, à mon avis, on ne les a pas suffisamment mis en place.
1: C'est une question d'argent aussi.
19: Ah bien sûr, il faut des moyens pour mettre tout ça en place.
1: Mais vous dites on a les logiciels finalement.
19: Alors, on a les moyens humains, logiciellement parlant, on manque de souveraineté et le public n'a pas fait ou ne fait pas suffisamment confiance aux acteurs privés souverains qui créent des solutions. Il y en a plein qui existent. Voilà, c'est en cela que c'est dommage.
1: Alors, les entreprises aussi sont victimes, pas que les entreprises publiques. Est-ce que vous avez un ordre de grandeur du nombre d'attaques recensées ?
19: Alors, recensées, l'année dernière, on parlait d'un demi-million d'attaques. Ça représente une augmentation d'à peu près 78% sur la dernière année écoulée, entre l'année passée et l'année écoulée. Donc, c'est quand même... Et c'est seulement recensé, puisque... Tout le monde ne fait pas les déclarations, effectivement, d'une cyberattaque lorsqu'elle l'a subie pour des risques, pour des raisons réputationnelles. Absolument.
1: Sauf qu'elle doit quand même prévenir ses clients.
19: Quand elle le fait.
1: Si on est abonné à Skyfall Protection, par exemple, est-ce qu'on est sûr de ne jamais être piraté ?
19: Non. Alors, c'est encore un... Si vous avez un prestataire demain qui vous dit, avec ma solution, il ne vous arrivera jamais rien, fuyez-le tout de suite. Hein. N'y allez surtout pas. Nous, on apporte une réponse... sur deux aspects. Le premier aspect, c'était de se dire, un petit client, enfin une petite PME, PMI, se dit souvent, moi je suis trop petit, on ne cherchera pas à m'atteindre. Aujourd'hui, on peut difficilement dire que ça n'arrivera plus. Et le deuxième aspect, c'était le tarif. Aujourd'hui, pour être équipé à peu près correctement, il faut être mis sous surveillance sur ce qu'on appelle un SOC, Security Operations Center, qui est un genre de centre qui surveille l'ensemble de votre écosystème informatique. Et ça coûte 18 000 euros en moyenne par an. En heure ouvrée et en jour ouvré. Nous, on propose une alternative qui est de raccorder une box dans un centre de télésurveillance, et c'est pour ça qu'on parle de cybersurveillance, qui permet effectivement de faire remonter une alerte 24h sur 24, 7 jours sur 7, et de couper une connexion qui serait nocive. De cette manière-là, on circonscrit un risque et on stoppe une attaque. Tout en étant qu'on arrive à la détecter. Ça, c'est encore une autre histoire.
1: En combien de temps vous arrivez à stopper une attaque ?
19: Nous, on s'engage en 13 minutes à pouvoir stopper l'attaque.
1: Et vous détectez quoi comme type d'attaque ?
19: À peu près tout. En fait, on a une IA embarquée dans notre système qui permet en fait d'apprendre des attaques des autres. On se base effectivement sur des annuaires mondiaux comme la Mitre ou l'UVD, qui est son homologue européenne. L'apprentissage de l'ensemble de l'écosystème fait grandir la base de données interne de Skyfall. Et donc, on devient de plus en plus efficace.
1: Merci François Verheyden d'avoir été notre invité ce matin dans Parole de Patron, fondateur et directeur général de Skyfall Protection. Une chronique à retrouver en podcast et en replay sur le site BFM Business. Il est presque 7h30 sur BFM Business et RMC Live Canal 25. Dans un instant, ce sera le journal de Léo Dumas.
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1: Il est 7h30 sur BFM Business et sur RMC Live, Canal 25. Tout de suite, c'est le journal de Léo Dumas et on commence avec les titres.
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7: Et trois titres à la une. L'Égypte d'abord, qui demande à Dassault une offre pour 24 rafales de plus. C'est une information BFM La Tribune qu'on détaille au tout début de ce journal. Berlin accuse Moscou et annonce des représailles après l'affaire du drone piégé à l'aéroport de Leipzig. On verra ça et puis on entendra également Elon Musk qui, lui, s'en prend à la régulation européenne sur l'IA hier depuis le G20 en Caroline du Nord.
1: L'Égypte réfléchit à acheter 24 rafales de plus.
7: Info BFM La Tribune. Le Caire qui demande à Dassault Aviation de lui faire une proposition technique et commerciale. De quoi porter sa flotte à presque 80 avions de combat français. Bah, c'est Rayol.
28: L'Égypte est le premier pays à avoir fait confiance à l'avion de combat avec une commande de 24 rafales dès 2015, puis 31 supplémentaires en 2021. Après une période calme, l'Égypte a manifestement l'intention de reprendre ses investissements dans la défense et on pourrait encore s'attendre à de nombreux contrats à l'avenir, selon Michel Cabirol, rédacteur en chef à la Tribune en charge du pôle défense.
29: C'est un formidable potentiel pour Dassault Aviation puisque l'Égypte a dans sa flotte à peu près 200 F-16. Ils ont besoin de renouveler leur flotte.
28: Une nouvelle qui prouve que les tentatives de la Chine de torpiller l'avion de combat français n'ont pas eu d'influence sur l'Égypte. Depuis plusieurs mois, Pékin menait une campagne de désinformation sur les qualités du Rafale face au J-16. Et toujours en pleine offensive commerciale, Xi Jinping est arrivé au Caire. Hier soir, c'est sa première visite en 10 ans. Avant l'Égypte, la Chine avait déjà tenté de torpiller le deal entre Dassault et l'Inde, qui avait malgré tout confirmé sa commande de 24 nouveaux Rafales marines fin avril 2025 et continue de discuter avec la France pour l'acquisition de 114 Rafales et 31 Rafales marines supplémentaires.
7: Et va c'est Rayol avec les informations de Michel Cabirol à la Tribune. Son papier est à lire sur le site de la Tribune. Dans l'actualité également ce matin, l'Allemagne qui hausse clairement le ton contre Moscou. le gouvernement allemand accuse officiellement la Russie d'avoir piloté la tentative d'attentat avec l'envoi d'un drone piégé au-dessus de l'aéroport de Leipzig au début du mois d'août. L'aéroport de Leipzig est un site militaire capital pour les Allemands comme pour l'OTAN. Alors l'Allemagne choisit de sévir contre les Russes, Annalisa Capellini.
1: Oui, avec des mesures de rétorsion, Berlin l'a confirmé hier soir. L'Allemagne va donc fermer le dernier consulat russe présent sur son territoire, ainsi que le centre culturel russe de Berlin, accusé par une partie de la classe politique allemande d'être une plateforme pour les services de renseignement de Moscou. Voilà donc pour les mesures symboliques. Il y aura en plus un volet plus économique, puisque Berlin veut cibler d'autres ressortissants russes qui pourraient être rajoutés sur les listes de sanctions européennes, et aussi augmenter la pression sur la flotte fantôme russe qui permet à Moscou de contourner les sanctions occidentales. C'est une réaction particulièrement ferme de la part de l'Allemagne, qui marque aussi peut-être un virage dans la réponse européenne aux opérations de déstabilisation menées par la Russie. Parce que pour Berlin, l'incident de Leipzig ne doit plus être considéré de manière isolée. Il doit au contraire être analysé dans le contexte d'autres actions hybrides menées par la Russie. Ce sont les mots en tout cas du ministre de l'Intérieur allemand Alexander Dobrindt. Des accusations totalement infondées selon l'ambassadeur russe en Allemagne. Ces sanctions constituent selon Moscou une escalade sans précédent et ne seront pas sans conséquences.
7: Merci Annalisa Capellini. La présence des Russes par ailleurs au G20 finance, qui ne passe clairement pas pour les Européens comme pour les Canadiens. Ils parlent de malaise devant cette invitation par les États-Unis d'Anton Sulianov, le ministre des Finances de Vladimir Poutine. Ce n'est pas le moment de normaliser les relations, regrette aussi le commissaire européen à l'économie qui est présent en Caroline du Nord. Pour autant, là-bas, le programme se poursuit. Et hier, les grandes économies se sont penchées sur la régulation de l'IA en présence de plusieurs patrons du secteur. Avec là aussi des États-Unis qui veulent pousser leur propre vision, baptisée à cette occasion les principes de Caroline, Mathilde Chaminade.
10: Pas besoin de créer de nouvelles règles à chaque innovation, c'est la philosophie défendue par le conseiller scientifique de la Maison-Blanche qui co-organise la réunion du G20. Le principe de ces nouvelles règles, c'est surtout de ne pas en mettre, à la limite de l'encadrer secteur par secteur. Par exemple, une IA qui réalise un diagnostic médical resterait encadrée par le régulateur de la santé, tandis qu'une voiture autonome relèverait de celui des transports. Une philosophie soutenue par Elon Musk hier après-midi.
12: Les nouvelles technologies devraient être légales par défaut plutôt qu'illégales. Dans l'Union européenne, par exemple, le niveau de réglementation est extraordinairement élevé et les choses sont généralement illégales. Cela freine le progrès des nouvelles technologies.
10: Les principes de Caroline prévoient également d'encourager les pays à investir dans la recherche fondamentale et de faciliter la commercialisation des nouvelles technologies. C'est tout l'inverse en Europe, qui a fait un choix bien différent avec son AI Act qui impose des règles plus strictes dès lors que les risques liés à l'IA augmentent.
1: Et puis c'est de plus en plus facile d'acheter du pétrole sur les marchés.
7: Oui, alors ça coûte cher, on est à $95 pour un baril de Brent ce matin. On fera le point sur les cours juste après le journal. Mais la nouveauté nous vient de la bourse de Chicago qui vient de lancer un nouveau contrat à terme sur le pétrole. Donc il porte sur 10 barils de WTI seulement, c'est-à-dire un volume bien plus faible et bien plus accessible qu'avant. Ce qui s'inscrit là dans un véritable mouvement de démocratisation ces derniers mois, Margot Fodéré.
13: Depuis le début de la guerre au Moyen-Orient, les investisseurs particuliers envahissent le marché pétrolier. Chez IG Group, le nombre de transactions a été multiplié par 7 pendant les premiers mois du conflit par rapport à la même période l'année précédente. Chez eToro, elles ont même été multipliées par 16 en 3 mois seulement. Antoine Fraisse-Soulier est responsable de l'analyse des marchés pour eToro.
14: Lorsqu'il y a un démarrage de conflit géopolitique, eh bien la volatilité augmente. Étant donné qu'il y a de plus en plus d'investisseurs particuliers qui tradent et qui investissent sur les marchés, eh bien, ça crée ce volume considérable.
13: Mais ce n'est pas tout. En plus du contexte actuel, les investisseurs particuliers ont aussi accès à une offre de produits pétroliers bien plus large qu'auparavant. Des ETF, bien sûr, et désormais des contrats à terme sur de très faibles volumes, un véritable tournant.
14: Avec l'apparition d'un nouveau contrat qui porte sur 10 barils de brut, vous pouvez débourser au cours actuel $860 pour prendre une position. Alors qu'à l'époque, il y a quelques années de cela, eh bien, c'était 1000 barils.
13: Pour l'instant, le trading de pétrole reste malgré tout dominé par les institutionnels et les acteurs commerciaux. D'ailleurs, un scénario à la GameStop avec des mouvements de prix déclenchés par des particuliers semble impossible, tant le marché pétrolier est important.
1: C'était le journal de Léo Dumas. On vous retrouve à 8h, Léo, pour un prochain journal. 7h37 sur BFM Business et RMC Live. On continue à parler du pétrole avec Étienne Brack. L'or noir qui rebondit fortement ce matin après de nouvelles frappes. Le baril de Brent dépasse désormais les $95.
15: $95, c'est une première depuis la fin du mois de juillet, avec donc les États-Unis qui ont hier mené de nouvelles frappes à destination de l'Iran, les deuxièmes en l'espace de 3 jours. Et quand vous regardez l'impact sur les marchés, il a été très clair hier en séance, que ce soit sur le pétrole, mais également sur le gaz européen. Le prix du mégawatt-heure est au-delà des 75 euros pour la première fois depuis 2023. Pour rappel, on était aux alentours des 30-35 euros en début d'année avant ce conflit au Moyen-Orient, avec le trafic de gaz dans le détroit d'Ormuz qui est quasiment à l'arrêt. Si sur le pétrole il y a des voies de contournement, c'est beaucoup plus compliqué en ce qui concerne le GNL. En ce qui concerne cette fois le diesel, les choses ne s'améliorent pas parce que, en plus des problèmes au Moyen-Orient, l'attaque par l'Ukraine de raffinerie en Russie réduit encore l'offre sur le marché. Et hier aux États-Unis, les contrats à terme sur le diesel ont touché un plus haut de 2022, plus 50% pour ce contrat à terme en l'espace de 2 mois et demi, ce qui propulse les marges de raffinage du diesel sur des niveaux records. Pour chaque baril de pétrole brut acheté, en moyenne, la marge de raffinage brut dépasse les $107 en transformant ce pétrole en diesel. C'est tout simplement historique d'après les données de London Stock Exchange Group. C'est aujourd'hui inédit, avec en temps normal une marge de raffinage sur le diesel qui oscille plutôt aux alentours des $15 à $30. Et donc là, ce matin, nous sommes au-delà des $100, ce qui bien sûr a un impact, tout le monde l'a vu, sur les prix à la pompe.
1: Merci Étienne Brack, 7h39 sur BFM Business et sur RMC Live. C'était le Point Marché, on vous retrouve à 8h10, tout de suite la Tribune Éco, avec Bertille Bayard du Figaro. Il nous faut des milliardaires.
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1: Il nous faut des milliardaires, c'est ce que vous nous dites ce matin, Bertille Bayard.
16: Oui, bonjour. J'ai en effet repéré plusieurs informations dans l'actualité, l'actualité tech en particulier ces derniers jours. Et le problème, c'est que je ne sais pas si je dois vous parler de bonnes nouvelles ou de mauvaises nouvelles. Alors, je vais vous faire une petite liste, vous serez juge. D'abord, j'ai lu un article de Bloomberg qui nous parle de fondateurs de Datadog. Deux Français, deux Centraliens. L'entreprise qui a une quinzaine d'années vaut aujourd'hui $85 milliards. Et, nous dit Bloomberg, les deux Français ont déjà empoché plus de $3 milliards chacun. Bravo à eux, sauf que l'entreprise est américaine et elle est cotée aux États-Unis. Deuxième nouvelle, Hugging Face, une entreprise d'open source qui s'est fait un petit nom dans l'univers impitoyable de l'intelligence artificielle. Et la semaine dernière, Nvidia l'a racheté pour $13 milliards. Et Hugging Face, eh bien, ça a été créé par trois Français, ou, je vous le donne en mille, aux États-Unis. Je continue. On a vu revenir sur devant de la scène un Français qu'on avait bien connu pendant l'époque du Covid, c'est Stéphane Bancel, le Français fondateur de Moderna. La société a connu une petite traversée du désert après l'époque, la grande époque du vaccin ARN messager contre le Covid, mais elle vient d'annoncer des résultats très prometteurs pour un vaccin, un nouveau vaccin, toujours ARN messager, très innovant contre les rechutes du mélanome. Alors bien sûr, on applaudit, la bourse applaudit aussi. Mais voilà, tout ceci se passe encore une fois aux États-Unis.
1: Et vous en avez encore ?
16: Bah oui, encore une actualité. Ça là, elle pique peut-être encore un peu plus que les autres. Il s'agit de Pascal, l'une des pépites françaises du quantique. Pascal vient de partir chercher de l'argent sur le Nasdaq en fusionnant avec un SPAC dans lequel elle a trouvé $300 millions environ pour financer son développement et sa recherche. Voilà, je vous ai fait une petite liste de quatre histoires de cerveaux français, quatre histoires de succès américains. C'est un peu démoralisant.
1: Oui, mais la French Tech, ça existe quand même. Merci.
16: Oui, bien sûr, il se passe plein de choses. Mais depuis une dizaine d'années, on a beaucoup progressé. Le problème, c'est que même quand on accélère, les grandes puissances technologiques vont beaucoup plus vite que nous. Ça veut dire qu'on ne comble pas l'écart, ils continuent de se creuser. Alors, pourquoi est-ce que nos cerveaux vont aux États-Unis ? Ils y vont pour le capital d'abord, ils y vont pour l'écosystème, ils y vont pour le marché, riche et profond là-bas, fragmenté et plus étroit en Europe, et puis ils y vont parce qu'ils en ont envie.
1: Quelle leçon il faut-il en tirer ?
16: La première leçon, je pense qu'elle est européenne, on va dire qu'il faut se secouer. Regardez ce que vient de faire Mario Draghi. Manifestement, il se lasse un peu qu'on fasse beaucoup de colloques sur son rapport depuis 2 ans, mais qu'on n'en tire pas beaucoup de conclusions. Il a créé un think tank, le Rhine Group, qui va peut-être devenir une sorte de père fouettard pour l'Europe, pour enfin accélérer des initiatives qui permettront de raccrocher un peu les wagons. Le deuxième sujet, il est purement français. Vous y étiez la semaine dernière au MEDEF, vous avez vu le débat avec les candidats à la présidentielle. Et il y en avait beaucoup de ces candidats, je ne dis pas tous, qui débordaient de déclarations d'amour pour les entrepreneurs et qui disaient tous leur détermination à tout faire pour la souveraineté numérique et technologique française. Ok, mais pour ça, il va falloir contrer un sentiment qui est apparu dans le sondage OpinionWay du MEDEF publié la semaine dernière. Vous avez un tiers des entrepreneurs qui déconseillent aux jeunes de créer leur entreprise et vous en avez 39% qui disent « Ok, mais faites-le à l'étranger ». En fait, le problème, c'est qu'on a d'un côté un discours sur la souveraineté, de l'autre un débat sur les milliardaires. Et puis, c'est un débat fiscal, bien sûr, on est en France, pour savoir s'il faut passer par la fiscalité sur le patrimoine ou sur les successions, un débat sous l'angle des inégalités, un débat où pendant des heures, on discute pour savoir si nos milliardaires sont des bons ou des mauvais. Mais si vous voulez la souveraineté technologique, si vous voulez des champions européens, si vous voulez du capital, pardon, mais il va falloir, et ça va peut-être vous rappeler quelque chose, il va falloir qu'il y ait des jeunes qui aient envie de devenir milliardaires, pas pour fabriquer des riches, pour fabriquer des boîtes. C'est une méthode qui me paraît assez éprouvée et c'est bien ce que confirment toutes mes petites histoires de petits Français en Amérique.
1: Merci Bertie Bayard du Figaro. Votre chronique est à retrouver en podcast et en replay sur le site de BFM Business. Restez avec nous dans un instant. Il sera à 7h45 et ce sera le grand entretien. Jean-François Loiseau, président de l'ANIA, il nous dira comment les industries alimentaires peuvent aider les agriculteurs après la sécheresse de cet été.
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1: C'était un peu long.
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1: avec Jean-François Lazo, le président de l'ANIA, l'Association nationale des industries alimentaires. Vous rassemblez, bonjour.
0: Bonjour.
1: 32 syndicats métiers, 16 associations régionales représentatives et 22 200 entreprises alimentaires de France. On le rappelle, l'agroalimentaire, c'est le premier secteur économique français, le premier employeur industriel, oui, avec 520 000 salariés. Alors avec l'ANIA, vous avez donc un très bon panorama du secteur. Dans quel état est-il après 5 canicules successives qui ont affecté 65% du territoire?
0: Alors, 5 canicules et en même temps, je dirais, la guerre au Moyen-Orient qui impacte très fort aussi nos activités. Donc, la canicule, elle a d'abord touché l'agriculture d'une manière générale, parce que la production agricole a été, suivant les régions, suivant, je dirais, les sensibilités à la chaleur extrêmement pénalisantes. Et donc, si ça touche les productions agricoles, ça touche évidemment les transformateurs. Puisque quand nous faisons des produits élaborés, de qualité, accessibles, eh bien nous subissons directement les baisses de production agricole, que ce soit les productions végétales ou les productions animales. Mais en même temps, les usines ont été fortement impactées, parce que les usines, elles utilisent de l'eau, principalement, elles utilisent du froid, et elles ont eu, pour certaines d'entre elles, des restrictions, et même certaines d'entre elles ont dû arrêter leur activité provisoirement.
1: En Bretagne, le groupe Alto, qui fabrique chips Bretz, a dû réduire de 40% effectivement son volume, le volume de sa production, mettre même sa production à l'arrêt total pendant 5 jours pour prioriser l'eau pour l'hôpital. Exact. Idem pour la papeterie, PDM Industrie, Sodial réutilise les eaux usées. Vous avez une estimation de la baisse de la production qui pourrait vous impacter?
0: Alors, la baisse de la production, comme je l'ai dit, elle suit un petit peu les productions agricoles, si vous voulez. Par exemple, les fruits et légumes sont très impactés par la canicule, les céréales.

0: que nous devons préserver. Il ne s'agit pas de se battre pour savoir si on peut utiliser ou pas de l'eau. Il faut de l'eau pour la vie, il faut de l'eau pour l'alimentation, il faut de l'eau pour l'agriculture, pour les usines. Et moi, je pense qu'il faudrait un très grand plan eau, je dirais, d'une manière assez générale, et non pas des sujets agricoles traités les uns derrière les autres, finalement, qui opposent les gens. Nous avons besoin d'eau pour l'alimentation, pour l'organisation du territoire, pour la biodiversité et finalement pour l'économie d'une manière générale.
1: Il y a eu une grande loi d'urgence agricole qui a été décidée et puis on attend de nouvelles mesures. Dany Genevard, la ministre, demain et puis un plan de relance un petit peu plus tard. Il y a des choses qui ont été faites sur l'eau et notamment l'autorisation de retenue d'eau pour les agriculteurs. Ça ne va pas encore assez loin pour vous ?
0: Moi, je dirais que le sujet, il est pris par le petit bout de la lorgnette. Alors, il y a de bonnes intentions. Les agriculteurs ont besoin d'eau. Une tomate, c'est de l'eau. Un fruit, quel qu'il soit, c'est de l'eau. Une céréale, c'est de l'eau. Et donc, si nous voulons avoir des produits accessibles, des produits de qualité, c'est comme pour l'être humain, il faut de l'eau. L'eau, comme elle est mal répartie à cause de l'évolution du changement climatique, à cause du réchauffement climatique, hein, il y a de l'eau, mais elle est très mal répartie. Il faut pouvoir mettre en place, moi je dirais, des grands stockages et non pas des espèces de retenues où on va sans arrêt pointer le doigt sur les agriculteurs. Des choses qui peuvent se faire au niveau régional, comme dans certains pays, je pense notamment à l'Espagne, pour affronter un peu ces périodes de forte chaleur qui, de toute façon, vont arriver année après année. Alors, c'est pas la peine de se dire on va attendre dans 5 ans parce qu'il va rien se passer d'ici 5 ans. Il faut anticiper dès maintenant, je dirais, un vrai schéma structurel, un vrai schéma directeur, de façon à ce que nos activités, fussent-elles agricoles, agroalimentaires, l'économie en général, les centrales, les usines d'une manière générale, puissent être alimentées pendant le printemps, pendant l'été et évidemment pendant
1: Est-ce que c'est l'essentiel des revendications des 32 syndicats métiers que vous représentez
0: Il y a, et je l'ai dit au début, quand même les conséquences et le continuum des impacts, parce que c'est un peu passé sous la ligne de flottaison, des impacts de la guerre en Iran. Et d'ailleurs, on le voit encore aujourd'hui avec les reprises des bombardements, l'augmentation du pétrole. Donc, autant d'impacts sur la logistique, sur le prix des plastiques, sur le prix des gaz que nous utilisons, je pense notamment au CO2 pour la chaîne du froid, que nous devons répercuter normalement, parce que ce sont, je dirais, des adaptations auprès de la distribution et donc auprès des distributeurs. Donc nous allons redemander, et nous demandons à la ministre et au ministre en général, à ce que, je dirais, la chaîne de la répercussion des prix juste puisse passer de façon...
1: Donc vous allez demander une hausse des prix lors des négociations.
0: On demande à ce que l'on puisse impacter normalement des hausses nécessaires. C'est à ce prix-là que l'économie, que les entreprises pourront continuer. Je voudrais rappeler que pour la première fois cette année, dans l'agroalimentaire, nous avons fermé plus d'usines que nous avons ouvert d'usines. Ce n'est pas normal. Dans un pays comme la France, qui était le 3e pays exportateur de produits agricoles et agroalimentaires il y a 15 ans, nous fermons plus d'usines aujourd'hui que nous en ouvrons.
1: Quel genre de hausse ça va correspondre ? C'est de l'ordre pour le produit final, par exemple, pour le consommateur, ce sera de l'ordre.
0: Alors, c'est une question qui est régulièrement posée. Je suis désolé, je ne veux pas botter en touche, mais la réponse est très difficile. Si vous avez, par exemple, une baisse de 20% de la production laitière, parce qu'il y a moins d'herbes, vous avez vu cet été, hein, les pâtures étaient des paillasses. Donc, les animaux, il faut les nourrir avec d'autres compléments. Quelquefois, si on ne trouve pas les compléments, eh bien, il y aura un impact sur la production laitière, donc un peu moins de lait. Donc, s'il y a un peu moins de lait, il y a un choix un peu des industriels. Donc, quelques centimes, oui, quelquefois, ça peut être ça. Ça va être 1, 2 ou 3 centimes. Tout à l'heure, j'évoquais le blé dur. Le blé dur, on l'utilise pour faire des pâtes. Hein. Les pâtes alimentaires, ça peut être aussi 1 centime. Ça peut être le cas de la farine, de certains produits de la charcuterie. Mais il faut que les consommateurs, que les citoyens, je dirais que les politiques comprennent qu'il ne peut pas y avoir 3 ou 4 canicules, comme on vient de l'avoir, sans impact réel sur la production agricole, donc sur les prix agricoles et sur l'agroalimentaire d'une manière générale.
1: Donc vous demandez à la grande distribution de faire un effort.
0: Mais la grande distribution, je pense qu'elle fait des efforts. Je ne vais pas l'attaquer, pas du tout. Elle subit aussi ces chocs. Mais je pense que, in fine, le consommateur... Et si on ne veut pas que le consommateur paye trop, si vous voulez, mais il faut que l'État fasse des réductions de charges. C'est un sujet d'actualité en ce moment, mais plutôt que de dire le consommateur, si l'État était un peu moins gourmand, bien le consommateur aurait plus de

0: marge de manœuvre pour acheter des produits agroalimentaires de qualité.
1: Et ça devrait faire partie des annonces d'Annie Genevard, la ministre de l'Agriculture, demain. Merci à vous, Jean-François Loiseau, d'avoir été notre invité président de l'ANIA. Une interview à retrouver en podcast et en replay sur le site BFM Business. Dans un instant, le retour de l'écho avec Léo Dumas, les marchés avec Étienne Brack et la tribune politique. Nouveau rendez-vous dans Good Morning Business, ce sera avec Anne-Sara Dubois.
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9: Bonjour à tous, l'anticyclone est là, c'est donc un temps calme qui se dessine pour cette journée de mercredi avec en plus une remontée des températures. Ce matin, on commence la journée avec de très belles éclaircies entre le massif central, la moitié nord, quelques nuages bas possibles vers la côte d'Opale, les côtes bretonnes ainsi que vers le Pays Basque. Et sinon, vous remarquez ce voile de nuages de la moitié sud qui va dans l'après-midi grappiller un petit peu de terrain vers les régions centrales, vers le nord-ouest, même si davantage de passages nuageux vont faire leur apparition par la Bretagne et la pointe du Cotentin avec ses quelques averses vers les Pyrénées, le Mercantour ainsi que vers la Corse. Vos températures pour ce matin, eh bien comptez de 8 à 22 degrés pour vous à Perpignan ou encore du côté de Nice. Et l'après-midi, on ira jusqu'à 34 degrés du côté de Perpignan ou encore de Marseille, 27 degrés à Bourges et 26 degrés à Paris.

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1: Bonjour à tous, bienvenue dans la matinale de l'écho. Très heureuse de vous retrouver comme tous les matins pour faire le tour de l'actualité avec nos chroniqueurs, nos invités et nos débatteurs. Chaque jour, vous retrouvez les experts, les décideurs, tous les acteurs qui font l'économie. Il est 8h sur BFM Business et RMC Live, canal 25. Nous sommes ensemble en direct jusqu'à 9h et c'est Good Morning Business. Au sommaire de ce mercredi 2 septembre, l'escalade au Moyen-Orient, l'Iran riposte aux nouvelles frappes américaines et dit avoir ciblé des bases US dans le Golfe, en Jordanie, au Koweït, en Irak et à Bahreïn. Résultat, le gaz et le pétrole flambent, de quoi alimenter encore l'inflation. Vous y reviendrez dans le journal, Léo Dumas.
2: Oui, à 8 jours de la BCE maintenant, l'inflation en zone euro repasse la barre des 3%. 3,3 au mois d'août sur un an, on verra ça avec Étienne Braque.
1: À la crainte d'une inflation alimentaire confirmée par le patron de l'ANIA. Il était l'invité du grand entretien à 7h45 sur BFM Business. Il va devoir répercuter la hausse due à la sécheresse et au blocage du détroit d'Hormuz. À la une de l'actualité aussi, c'est important contrat en vue pour Dassault. L'Égypte s'apprêterait à commander 24 Rafales, premier pays à avoir fait confiance à notre avion de combat. Elle a déjà passé commande par le passé de 55 appareils. C'est une information BFM Business, La Tribune. 8h20 French Tech, nous recevrons avec Anthony Morel, Thomas Gidouin, directeur général adjoint d'Ose Immunotherapeutics. Le tour de l'actu ce matin aussi avec vous, Anthony. Culturia, plus besoin de faire le ménage?
3: Non, c'est ça. Il y a énormément d'innovation, une vraie bataille technologique et industrielle autour des robots aspirateurs avec des fonctionnalités toutes plus folles les unes que les autres. Je vais notamment vous présenter un appareil. C'est un peu la Ferrari des aspirateurs robots.
1: On a hâte de voir ça. La Tribune politique, nouveau rendez-vous dans la matinale. Elle est signée Anne-Sora Dubois. Les Français prêts à serrer la ceinture, vraiment ?
4: Oui, avec une petite condition quand même. Les Français disent à l'État, avant de regarder la paille qui est dans notre œil, regardez la poutre qui est dans le vôtre.
1: Et puis ne manquez pas à 8h40 face à le Chypre avec Edwige Chedrillon. La BCE doit-elle relever ses taux après l'inflation qui a atteint 3,3% en août sur un an dans la zone euro? Il est donc 8h tout pile sur BFM Business et RMC Live, le journal Léo Dumas.
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1: Gros regain de tension au Moyen-Orient.
2: Oui, les États-Unis ont mené de nouvelles frappes toute la soirée contre les gardiens de la révolution en Iran, notamment dans le secteur du détroit d'Hormuz et pour la première fois contre deux pétroliers iraniens, Antoine Lard.
6: Oui, on a vraiment le sentiment que les Américains sont passés à la vitesse supérieure et ils ont visé hier une centaine de cibles, notamment des radars, des lanceurs de missiles ou encore des navires poseurs de mines. En fait, tout ce qui pourrait menacer la liberté de navigation dans le détroit d'Hormuz. Vous savez que c'est la grande priorité de Donald Trump. Washington estime que grâce à ces frappes, la menace pour les navires est réduite pendant au moins un mois à Hormuz. Par ailleurs, vous l'avez souligné, les Américains ont frappé deux pétroliers iranien, et ça c'est un peu la stratégie œil pour œil, dent pour dent. C'est une réponse à ces deux pétroliers qui avaient été frappés hier par les gardiens de la révolution. Trump de son côté se fait aussi de plus en plus menaçant. Il dit qu'il y aura des conséquences si l'Iran continue de répliquer aux frappes américaines. Il a averti notamment que le pays pourrait être totalement anéanti. Alors c'est un refrain qu'on a déjà entendu. Trump à plusieurs reprises avait déjà menacé de rayer l'Iran de la carte. On a en tout cas l'impression que c'est un nouveau revirement pour Donald Trump, parce que ces dernières semaines, la Maison-Blanche nous expliquait que Donald Trump avait une nouvelle stratégie, qu'il misait sur les sanctions économiques désormais pour étouffer l'Iran et faire tomber le régime. Seulement voilà, cette guerre économique, c'est une guerre sur le long terme, et Donald Trump est quelqu'un de très impatient, de très impulsif. Il veut des résultats immédiats, et c'est peut-être pour cette raison qu'aujourd'hui il remet l'option militaire sur la table.
2: Antoine Lard, depuis New York, alors que cette deuxième vague de bombardements américains en trois jours a aussi été suivie par de vastes répliques iraniennes cette nuit à travers tout le Golfe, précisément sur des bases américaines en Jordanie, en Irak et à Bahreïn. Dans ce contexte aussi, les cours du pétrole qui progressent ce matin, $95 pour le baril de Brent, ça porte aussi les cours du gaz vers des plus hauts. L'indice TTF européen qui passe la barre des 74 € le mégawatt-heure, c'est un record depuis janvier 2023. Et puis ces prix de l'énergie, ils ont tiré l'inflation en zone euro le mois dernier, elle repasse dépasse la barre des 3%, 3,3 au mois d'août sur un an. Alors pour autant, Étienne Braque, vous qui lisez entre les lignes, il y a quand même des bonnes nouvelles dans cette inflation.
7: Oui, certes, l'inflation est au-delà des 3% tirés par les prix de l'énergie, mais quand vous regardez cette inflation hors énergie, hors alimentaire, elle n'est pas à 3%, elle était à 2,4%, et dans les services, on n'a pas une inflation qui flambe, elle a même ralenti au mois d'août à son plus bas niveau en l'espace de 4 mois. Malheureusement, ça ne va pas changer la donne, la BCE devrait relever ses taux le mois prochain, et quand vous regardez les anticipations du marché, il anticipe même à 80% une autre hausse de taux d'ici à la fin de l'année, pourquoi pas au mois de décembre. Mais quand vous regardez entre les lignes et quand vous regardez d'autres baromètres, typiquement les PMI, il y a des bonnes nouvelles, notamment dans le secteur industriel en Allemagne, avec le plan de relance allemand qui tire les commandes du côté de l'Allemagne. La France également bénéficie de ce plan de relance, avec une dynamique en France, hein, en industrie, qui est bonne, que ce soit dans la chimie, la métallurgie, ainsi que dans les équipements électriques et les composants électroniques. Vous avez compris, là aussi, c'est l'intelligence artificielle qui tire une partie de la croissance de ce segment. Et puis, on le verra à la fin de ce journal, et vous venez de le rappeler, oui, les prix de l'énergie montent, mais depuis la guerre en Ukraine, beaucoup d'industriels sont passés du gaz à l'électrique. Donc, pour l'instant, ils regardent ce sujet de loin. Quand ceux qui sont au gaz, pour l'instant, ne ressentent pas trop l'effet, pour la simple et bonne raison qu'ils sont couverts sur un an, deux ans, trois ans, voire plus. Donc, eh bien, pour l'instant, plus de peur que de mal, mais à reste à voir si, bien sûr, ces prix de l'énergie vont rester à ces niveaux d'ici à la fin de l'année, voire au-delà. Là, bien sûr, ça ne serait pas le même scénario.
1: Merci Étienne Braque. Et puis, la BCE doit-elle relever ses taux? Ce sera le débat qui opposera Edwige Chevrillon à Emmanuel Lechypre à 8h40 sur BFM Business et RMC Live.
2: Dans le même temps, toujours de fortes tensions sur les marchés obligataires, avec des plus hauts franchis sur les 10 ans français, britanniques et allemands hier, 4,21 pour le 10 ans français. Ce qui veut dire que l'effort s'annonce de plus en plus important et de plus en plus durable sur le budget. C'est ce que nous explique l'économiste de Rexecode, Anthony Morlet-Lavidali, sur BFM Business.
8: Pour vous donner un ordre de grandeur, quand on prend 100 points de base, donc 1% de plus sur les taux à 10 ans, en année 1, c'est un peu plus de 3,5 milliards. Mais un horizon 5 ans, c'est 24 milliards. Donc on voit bien qu'on a déjà un problème d'augmentation de charges d'intérêt qui devient quand même assez explosive. Mais là, avec des taux aussi élevés, effectivement, ça renforce encore un petit peu la chose. Et donc, quand vous faites des projections assez classiques, sans faire des hypothèses cataclysmiques, 2030, les charges d'intérêt vont représenter 4% du PIB, alors qu'aujourd'hui, on est à peine au-dessus de 2%. C'est ça qui va nous arriver, et ça va être extraordinairement contraignant sur le budget et sur la capacité à réduire notre déficit public à l'avenir, parce que ça demandera de faire des économies encore supplémentaires.
1: Et sur le budget, justement, une nouvelle piste dans le dossier des retraites.
2: Il ne s'agit pas de faire des économies cette fois. C'est ce que promet le ministre du Travail, Jean-Pierre Farandou, qui planche sur une piste pour en fait améliorer les pensions des mères. De quoi même rééquilibrer l'écart avec les hommes, Caroline Morisseau.
9: Dans le viseur de l'exécutif, la majoration de pension de 10% qui s'applique aux pères comme aux mères qui ont eu au moins 3 enfants. Pour le ministre du Travail, Jean-Pierre Farandou, ces majorations sont mal calibrées.
10: Elles sont proportionnelles aux pensions. Comme la pension des hommes est supérieure à la pension des femmes en moyenne, mais au fond, un enfant rapporte plus pour un homme que pour une femme. C'est pas normal.
9: Le ministre du Travail planche donc sur un texte qui sera présenté dans le prochain budget de la Sécu afin que ce dispositif soit davantage orienté vers les femmes. Cette mesure viendrait s'ajouter à celles votées l'an dernier qui viennent d'entrer en vigueur. Les pensions des mères qui ont eu un enfant sont désormais calculées sur leurs 24 meilleures années au lieu de 25. À partir de 2 enfants, seules les 23 meilleures années comptent. Avec ce nouveau geste, il s'agit, selon le gouvernement, de réduire l'écart entre hommes et femmes dont les pensions sont 37% inférieures à cause d'une moindre rémunération et de carrières souvent hachées.
2: En face de ça, la fourchette d'économistes précise. Pour l'an prochain, le Parisien révèle que l'idée du gouvernement à ce stade, c'est 30 milliards d'euros pour garder le déficit à 5% maximum en 2027. L'objectif qu'a réaffirmé hier le ministre David Amiel. La question des finances publiques aussi au cœur de la présidentielle avec le rapporteur du budget, Philippe Juvin, qui lui appelle les prétendants à la transparence. Il vient d'adresser un courrier à tous les candidats déclarés dans lequel il leur demande des réponses précises sur les objectifs de déficit et de dette principalement afin de contribuer, écrit-il, à la clarté du débat démocratique. Et puis rendez-vous le 1er octobre pour le premier Choose Outre-mer, sommet économique calqué sur le modèle de Choose France pour relancer les investissements dans ces territoires. C'est une annonce de la ministre Naïma Moutchou dans Challenge ce matin, événement qui se tiendra au siège de la Banque de France à Paris.
1: L'Union européenne ferme ses frontières à la viande brésilienne.
2: Oui, le bœuf du Brésil qui sera bloqué à partir de minuit ce soir en Europe. C'est aussi le cas pour les volailles, le miel et les œufs brésiliens. Car Bruxelles attend en fait des garanties sur le respect de ses règles sanitaires comme inscrit dans le traité signé avec le Mercosur il y a quelques mois, Astrid Olivier.
11: C'est l'un des plus gros changements avec la mise en place de l'accord du Mercosur. Le Brésil doit respecter les règles sanitaires européennes pour exporter vers l'UE avec des droits de douane réduits jusqu'à 100 000 tonnes de viande bovine chaque année, rappelle Eva Enchijova, porte-parole de la Commission européenne.
12: Nous avons des règles sanitaires qui interdisent l'utilisation d'antibiotiques à des fins de croissance animale. Et nous n'acceptons pas non plus l'injection d'antibiotiques humains pour les animaux. Le Brésil n'est pas en conformité avec ces règles, mais un audit est en cours.
11: La filière bovine française, qui anticipe déjà la reprise des importations du Brésil dans quelques mois, alerte sur le besoin de contrôles encore plus stricts. Patrick Benesi, président de la Fédération nationale bovine.
13: Et les autorités européennes le savent très bien, parce qu'à chaque fois qu'elles débarquent au Brésil, elles trouvent ce qu'elles ne devraient pas trouver. Aujourd'hui, ce qu'il faudrait faire pour que ça tienne, c'est les politiques que mettent en place la Chine ou les USA. Donc ça nécessite un corps de contrôle extrêmement puissant. Si on n'est pas capable de le faire, le sujet c'est d'interdire.
11: Contrôles qui ne doivent pas se limiter aux sanitaires, car selon la Fédération, le Brésil manque aussi à ses obligations en matière d'utilisation d'engrais, de bien-être animal et de déforestation.
2: Et les éleveurs de bovins en France, par ailleurs, estiment à plus de 5 milliards leur surcoût provoqué par la sécheresse de l'été. Ils en appellent donc à l'État et aux opérateurs du secteur aussi, c'est-à-dire les distributeurs et les industriels qui achètent à prix réduit et qui n'ont fait aucun effort cette année, dénoncent notamment les producteurs de lait.
1: 8h10 sur BFM Business et RMC Live. Merci Léo Dumas, on vous retrouve à 8h30 pour un prochain journal. Tout de suite, c'est le Morning Briefing avec Étienne Brack. Étienne, quelle tendance à l'ouverture ?
7: Négative, moins 0,3% sur le futur à Paris, idem du côté du DAX à Francfort, avec donc cette nette remontée des prix de l'énergie depuis hier. 95 $ pour un baril de pétrole, le gaz en Europe qui est au-delà des 73 € pour la première fois depuis 2023. Ça avait déjà pesé hier en fin de séance aux États-Unis où le Dow Jones a cédé 0,8%, le Nasdaq un peu plus de 1%. Et surtout, ce matin, à l'ouverture, un marché obligataire ouvre à 8h, une nouvelle fois, le 10 ans français continue de grimper. Nous sommes désormais à 82, hier on était à 4,2. On est toujours sur des plus hauts de 2008 en ce qui concerne le rendement de la dette française à 10 ans. Du côté de l'Allemagne aussi, ça continue de grimper à 3,33. Là, c'est une première depuis 2011.
1: Merci Étienne Brack, 8h11 sur BFM Business RMC Life. On vous retrouve à 8h40 pour un nouveau point sur les marchés. Tout de suite, eh bien, c'est la tribune politique, ce nouveau rendez-vous dans Good Morning Business avec Anne-Sora Dubois. Avant la présentation du budget, les Français sont prêts aux efforts.
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1: Bonjour Anne, et le débat politique est saturé par le budget, il promet d'être austéritaire. Qu'en pensent les Français ? Sont-ils vraiment prêts ?
4: Oui, parce qu'ils sont très conscients de la situation du pays, de la situation économique actuelle de la France. Donc oui, ils sont prêts en tout cas, alors c'est important de le préciser, selon un sondage IFOP, commandé par le gouvernement. À 77%, ils considèrent que oui, il va falloir prendre des décisions, même si elles sont difficiles, et surtout, contrairement à ce qu'on peut entendre dans la bouche de certains politiques, qu'il ne faut pas attendre la présidentielle, que c'est tout de suite, on arrache le pansement, on y va, on prend des décisions douloureuses tout de suite. Et ça concerne d'ailleurs les Français de droite comme de gauche, comme ceux qui votent Rassemblement National.
1: Donc ils sont prêts à serrer la ceinture.
4: Alors c'est là que ça devient intéressant. Les Français veulent bien d'un budget sérieux, mais ils n'ont pas de vocation de martyr. Et surtout, ils ne veulent pas être les dindons de la farce. Faire des efforts, oui, mais la priorité, disent-ils, c'est d'abord de baisser la dépense publique plutôt que d'augmenter les impôts. Alors sauf pour les sympathisants de gauche, qui n'ont pas oublié la taxe Zuckmann, donc ils veulent toujours taxer les grands groupes et les plus grandes fortunes. Mais la majorité des Français dit quand même à l'État, regardez d'abord la poutre qui est dans votre œil avant de regarder la paille qui est dans le nôtre. Dans le viseur des Français, certaines collectivités les plus riches, il faudrait baisser un peu les lignes comptables. Certains ministères qui vraiment sont un peu trop dispendieux. Des agences d'État, vous le savez, ce qu'on appelle la rationalisation des opérateurs de l'État, toutes ces lignes dans lesquelles il faudrait couper depuis des années. En revanche, disent les Français aussi, il y a des lignes budgétaires qu'il ne faut surtout pas réduire. La santé, très, très grande championne. Il faudrait même l'augmenter, selon une majorité de Français. L'éducation qui vient juste après, la police, la défense. Bref, le régalien, le socle républicain.
1: Alors, en consignant certaines mesures qui sont déjà arbitrées et les dépenses surprises, est-ce qu'il tient ce budget?
4: Alors, petit récapitulatif des nouvelles lignes qui sont apparues dans le tableau Excel du gouvernement. Il va falloir rajouter dans ce budget le plan santé promis ce week-end par Sébastien Lecornu. L'échec énergie pour le carburant, la guerre n'est toujours pas finie. On continue d'appuyer effectivement le portefeuille des Français. Les taux d'intérêt de la dette qui flambent à plus de 4%, les rallonges déjà promises à certains ministères, la Défense, l'Éducation nationale, l'Intérieur, les mêmes ministères précédemment cités, pour 10 milliards d'euros, en clair, désindexer les retraites les plus élevées, ça ne va pas suffire, dérembourser certains médicaments, clairement non plus. D'autant que Sébastien Lecornu ne prévoit pas de rétablir en l'état la taxe sur les grandes entreprises, une version allégée pour ce nouveau budget. Donc à date, à moins d'une dépense drastique du train de l'État, ça ne passe pas, pas seulement d'ailleurs les chauffeurs des anciens premiers ministres. Et là où, et ça c'est la donne politique qui va changer, là où l'année dernière, les oppositions pouvaient encore à peu près jouer le jeu en se disant « on va jouer le jeu de la stabilité parce que les Français comprennent bien que c'est mauvais pour le pays », eh bien cette année, ils ont tous intérêt politiquement à ne pas s'associer au tout dernier budget d'Emmanuel Macron. Donc la stratégie avant tout, tant pis pour les finances de l'État. Décidément, les Français sont bien plus raisonnables que leur classe politique.
1: Effectivement, ils demandent surtout un effort à l'État, c'est ce qu'on retiendra. Merci Anne-Sora Dubois, une chronique à retrouver en podcast et en replay sur le site BFM Business à 8h14. Eh bien c'est Culturia. Avec Anthony Morel, il nous rejoint avec une bonne nouvelle. 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
2: À 8h17 sur BFM Business et RMC Live, Canal 25, c'est toute l'actualité de la tech avec Anthony Morel. L'IA qui s'invite dans nos maisons, Anthony, a commencé par les robots aspirateurs, un marché qui existe depuis plus de 20 ans, mais où les fabricants rivalisent d'innovation pour rendre leurs appareils totalement autonomes. Alors, vous nous présentez ce matin l'un des modèles les plus avancés du marché.
3: La Ferrari des aspirateurs robots. Voilà, rien que ça, cet aspirateur qui s'appelle le Matic a été conçu par deux anciens de Google et qui fait un carton aux États-Unis. Il n'est pas encore sorti chez nous. Pour la petite histoire, le site spécialisé Wired, qui est vraiment le site tech de référence, il note tous les produits, des milliers de produits, lui a donné la note de 10 sur 10, qui arrive une fois, mais tous les 5 ans. C'est rarissime. Alors pourquoi ? Eh bien parce que cet aspirateur, on lui a ajouté une couche d'intelligence, de l'intelligence artificielle embarquée, qui va faire que, par exemple, eh bien on va lui parler. Alors parler à son aspirateur robot, c'est vrai que c'est spécial, mais il va peut-être falloir s'y habituer. Donc on peut lui demander, bah voilà, va nettoyer les plaintes dans le salon, par exemple. On peut même lui montrer ce qu'on veut qu'il fasse. On montre du doigt une tache, un mouton de poussière, et en fait cet aspirateur, contrairement à la plupart de ses concurrents, il n'est pas équipé d'un télémètre, mais il est équipé de caméras intelligentes, donc couplées à des algorithmes, et il va être capable d'analyser toute la situation, son environnement, d'apprendre de nos habitudes également. Donc voilà, savoir qu'après les repas, près de la table, il y a souvent des miettes. Donc en fait, on sort du robot aspirateur, j'allais dire bête et méchant, qui fait des allers-retours, il va d'un point A à un point B, il cartographie votre maison, ok, et puis quand il est bloqué, il vous envoie un petit message. Là, on est vraiment sur du robot qui est capable de comprendre son environnement. Et j'allais dire, c'est peut-être le chaînon manquant ou l'étape entre le robot aspirateur tel qu'on le connaît aujourd'hui et puis les futurs robots humanoïdes dont on parle régulièrement, hein, qui pourront peut-être demain ou après-demain faire le ménage chez nous de manière totalement, totalement autonome.
2: On l'espère, ça c'est un exemple. Mais derrière cet aspirateur, il y a surtout une énorme bataille technologique entre les fabricants.
3: Oui, une bataille technologique et une bataille industrielle. C'est vrai que c'est un secteur qui est très concurrentiel aujourd'hui, les robots aspirateurs, et donc ils se battent à grands coups d'innovation plus ou moins utile, on va le dire comme ça, mais il y a des choses qui sont quand même assez dingues, qui sont en train d'arriver. Alors ça va du robot qui va être capable d'avoir une autonomie de 1000 mètres carrés, je ne sais pas qu'il y a un appartement ou une maison de 1000 mètres carrés, mais bon, pourquoi pas, à des robots qui vont être capables également de se repérer tout seul dans l'espace, mais j'allais dire qui vont beaucoup plus loin que ça, c'est-à-dire qu'ils sont capables par exemple de monter les escaliers. Ça, on voit ça sur les grands salons technologiques aujourd'hui. Vous avez des robots aspirateurs qui sont équipés de chenilles et qui vont être capables de passer d'un étage à un autre. Alors, c'est pas encore sorti, c'est plutôt des prototypes pour un peu montrer leurs muscles, hein, de la part de ces grands constructeurs, mais c'est vrai que c'est assez spectaculaire. J'ai même vu un robot aspirateur couplé à un drone sur un grand salon. Donc là, quand le robot a fini son un étage, le drone se colle dessus,
2: l'emmène au deuxième étage
3: et le monte au deuxième étage. Enfin, c'est complètement débile, ça ne sert à rien, ça fait un boucan d'enfer, puis si vous prenez le drone, enfin l'aspirateur sur la figure, c'est pas génial non plus, mais ça permet de montrer ces nouvelles fonctionnalités. Vous en avez aussi qui sont équipés de petites pinces robotiques qui vont sortir de l'aspirateur et qui vont venir, par exemple, saisir une paire de chaussettes.
2: Mais ça, on le voit là, sur RMC Life, hein.
3: Alors ça, c'est assez malin, mais là aussi, on voit bien qu'on est en train de faire la jonction, finalement, en termes d'évolution. C'est comme dans l'évolution biologique, quand on est passé du robot voilà, cylindrique aspirateur à ces robots qui vont avoir des bras et qui vont devenir au fur et à mesure des humanoïdes qui font le ménage, tout simplement.
2: Ouais, alors, le problème, c'est que plus ces robots deviennent intelligents, plus ils ont besoin de capteurs et plus ils deviennent intrusifs. Ça fait beaucoup de mouchards à la maison quand même.
3: Hélas, mais bien sûr, on a un gros problème avec ça parce qu'évidemment, plus vous ajoutez de caméras et de capteurs, eh bien, plus vous avez une technologie qui peut vous espionner potentiellement. Il y a eu des scandales avec des robots aspirateurs qui filment ce qui se passe chez vous et puis les images qui se retrouvent sur les réseaux sociaux. On a eu aussi des hackers qui ont réussi à prendre le contrôle à distance de certains de ces robots et donc de se balader chez vous, voir tout ce qui se passe, c'est pas non plus incroyable. Et puis il y a des histoires un petit peu plus rocambolesques. On a appris par exemple cette semaine l'histoire de ce couple taïwanais, cet homme qui a surpris sa femme en flagrant délit d'adultère à travers la caméra du robot aspirateur. Il a fini en prison parce qu'il a filmé sa femme sans son consentement. Donc, voilà.
2: Il faut se méfier effectivement du robot et notamment de l'aspirateur.
3: Ça peut faire le ménage dans votre couple aussi éventuellement.
2: Exactement. Voilà. Merci Anthony Morel. Une chronique à retrouver en podcast en replay bien sûr sur bfmbusiness.com. Vous restez avec nous parce que dans un instant, nous recevons Thomas Gidouin. Il est directeur général d'Ose Immunothérapeutiques. Il a des résultats prometteurs, notamment pour lutter contre le cancer.
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2: Bonjour Thomas Gidouin. Vous allez présenter ce matin avec des experts internationaux des résultats prometteurs pour, alors d'abord, les maladies inflammatoires chroniques de l'intestin. Est-ce que vous pouvez nous livrer en primeur, j'ai envie de dire, vos avancées ?
4: Absolument. Pour rappeler très rapidement, OSE, c'est une société de biotechnologie française cotée sur Euronext à Paris, qui s'intéresse au système immunitaire. Ça, c'est notre fil conducteur, au travers de deux plateformes spécifiques que sont l'immuno-inflammation et l'immuno-oncologie. Donc, d'un côté, on va s'intéresser aux maladies inflammatoires. Donc, c'est la raison de ma venue aujourd'hui. Et de l'autre côté, on va s'intéresser au cancer. Donc, le webcast que nous organisons ce soir avec des experts internationaux, il vise à présenter notre premier produit, notre produit principal, qui s'appelle Luzvertikimab. Luzvertikimab, c'est un anticorps monoclonal qui va venir bloquer le récepteur de l'IL-7. Donc, pour faire très simple...
3: Ouais, parce que là, c'est pas
4: simple.
2: C'est pas clair.
4: Pour faire très simple, l'IL-7, c'est une cytokine qui appartient au système immunitaire et qui joue un rôle primordial dans l'activation et la migration des lymphocytes T dans la cascade inflammatoire. Donc, les lymphocytes T, c'est ces globules blancs qui vont venir protéger le corps des virus, des bactéries ou des cellules anormales comme les cellules cancéreuses.
2: Alors, c'est une étude qui est menée sur combien de patients et avec quelle réussite ?
4: Alors, les résultats de phase 2, on les a annoncés il y a un an. Ce n'est pas des résultats qui sont nouveaux. C'est une première preuve de concept chez l'homme. Là, aujourd'hui, on travaille à développer une formulation sous-cutanée de ce produit.
3: Ouais.
4: Parce qu'aujourd'hui, le produit il est administré par voie intraveineuse. Il y a déjà des produits qui sont disponibles sur le marché. Et on va y revenir sur qui sont eux administrés par voie sous-cutanée ou par voie orale. Il y a notamment nos petits compatriotes d'Abivax qui développe un produit par voie orale dans la même indication qu'est la rectocolite hémorragique, qui est une maladie inflammatoire chronique de l'intestin, comme la maladie de Crohn en est une autre, et qui dégrade de manière très importante la vie des patients. On a 70 à 100 000 patients par an, 70 à 100 000 patients en France qui souffrent de cette maladie.
3: Alors justement, qu'est-ce que ça change concrètement pour les patients par rapport au traitement qui existe aujourd'hui ? Qu'est-ce qu'on peut attendre ?
4: Alors, on a en fait chaque classe thérapeutique va viser une voie de signalisation particulière. Donc c'est comme un extincteur de l'inflammation.
3: Ouais.
4: Et chaque classe thérapeutique va s'adresser à une voie particulière. Donc, il y a des produits qui sont disponibles aujourd'hui. Il y a des produits qui sont en développement, comme le nôtre, comme celui d'Abivax, et comme une classe qui s'appelle les TL1A. Et la réalité aujourd'hui, c'est que tous ces produits, que ce soit ceux disponibles ou ceux en développement, se heurtent à un plafond thérapeutique de l'ordre de 20 à 30% de rémission clinique. Ça veut dire, en simple, chacun de ces produits va permettre de stopper les symptômes chez 20 à 30% des patients seulement. Donc, ce que ça veut dire, c'est qu'il y a 30 à 40% des patients qui ne répondent à rien, à aucun traitement disponible, et il y a à peu près 50% des patients qui répondent, mais qui vont, à 4-5 ans, arrêter de répondre à ce traitement. Donc, on est très loin d'avoir répondu aux besoins médicaux aujourd'hui.
2: Ça touche combien de personnes, cette maladie de l'intestin ?
4: Donc, c'est 70 à 100 000 patients en France. Il y a 5 millions de patients diagnostiqués dans le monde. On parle d'un marché aujourd'hui de 10 milliards de dollars, qu'on estime à 15 milliards d'ici une dizaine d'années.
3: Alors, je voulais qu'on parle de votre autre plateforme thérapeutique parce qu'elle est absolument fascinante. C'est Tedopi, hein, c'est ça le nom.
4: Oui.
3: Et là, on peut parler d'un vaccin contre le cancer ou c'est ça le terme. Alors, faut pas comprendre vaccin tel qu'on le connaît pour des virus. Là, c'est en gros le principe. Je parle sous votre contrôle. On prend un morceau de tumeur et on va apprendre à l'organisme à résister. C'est ça. Expliquez-nous un peu.
4: Exactement. Donc, c'est un vaccin thérapeutique. C'est 10 néo-épitopes. Donc les néo-épitopes, c'est des antigènes dérivés, des peptides dérivés des antigènes de tumeurs spécifiques à certains cancers. Mais en fait, c'est un cocktail de petits morceaux de cancer, pour faire très très simple, qu'on va administrer aux patients. Et le but de ce traitement, c'est d'apprendre à l'organisme à reconnaître les cellules tumorales et d'aller les détruire.
2: Mais c'est un vaccin qui est préventif ou c'est curatif ?
4: C'est curatif.
3: Oui, c'est ça.
2: On ne peut pas se faire vacciner pour prévenir un éventuel cancer.
4: Non, alors...
2: C'est quand la tumeur est déjà établie.
4: C'est quand le cancer est déjà établi.
3: Et là, pour le coup, on est sur des essais cliniques, on est à phase 3, c'est ça ?
4: Exactement,
3: donc on est en cours de phase 3. Là, c'est la dernière étape,
4: C'est la dernière étape, on est en cours de phase 3. Le recrutement avance très bien. On devrait traiter le dernier patient en fin d'année, cette année, pour des résultats début 2028.
3: Et c'est tout type de cancer ?
4: Alors non, c'est techniquement ça pourrait fonctionner sur un certain nombre de cancers et on en investigue plusieurs. La phase 3 aujourd'hui elle est sur le cancer du poumon.
3: Poumon, ouais.
4: Donc cancer du poumon non à petites cellules qui est le plus courant. Le cancer du poumon, pour rappel, c'est 2 millions de cas par an, 1,8 million de décès. C'est plus de 90% de mortalité. C'est de très très loin le cancer le plus meurtrier.
2: Vous avez quelle réussite sur les essais, là, pour l'instant ?
4: Alors, là, on est en phase 3. Sur nos précédents essais, on a une amélioration de la survie globale des patients de plusieurs mois. Mais au-delà, par rapport au traitement actuel, qui est la chimiothérapie, on se place en fait en deuxième ligne derrière les inhibiteurs de points de contrôle. Donc la première ligne, c'est ce qu'on appelle les anti-PD-1. À un moment donné, les patients vont arrêter de répondre aux anti-PD-1. Et pour eux, il n'y a plus que la chimio aujourd'hui, dont l'efficacité est très relative et la toxicité est énorme.
3: C'est quoi l'échéance, le calendrier pour que ça sorte commercialement? Et est-ce que vous allez pouvoir aller jusque-là? Parce que vous disiez il y a encore quelques mois que vous aviez suffisamment de trésorerie pour aller jusqu'à la fin de l'année. Donc, est-ce que vous avez résolu ce problème? Et sinon, qu'est-ce qui va se passer ensuite?
4: Alors, l'étude, on aura des résultats en début 2028, ce qui nous permettrait de déposer, en cas évidemment de résultats positifs, déposer une demande d'autorisation dans le courant de l'année. En Europe et aux États-Unis. Et après, le processus prend 9 à 12 mois, donc on pourra imaginer un enregistrement en 2019. Sur le financement, je dirais que c'est inhérent au modèle des biotechnologies et des sociétés de la tech de manière générale. On a du cash, effectivement, jusqu'à la fin de l'année. On travaille de manière très active et plus que très active à une levée de fonds dans les prochaines semaines. Et il nous faut à peu près 75 millions d'euros pour aller jusqu'à la fin 2028 pour délivrer tous nos catalystes, à la fois sur l'usvertikimab et sur Tedopi, et dont les résultats de phase 3 que vous avez mentionnés.
2: Merci Thomas Gidouin d'avoir été avec nous ce matin, directeur général adjoint de The Immunotherapeutics. C'est une interview à retrouver en podcast et en replay sur le site BFM Business. Il est presque 8h30, on se retrouve dans une poignée de secondes pour Journal Le Point Marché et Face à Le Chypre avec Edwige Chevrillon. A tout de suite.
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2: Il est 8h30 sur BFM Business et RMC Live, Canal 25, c'est le journal de Léo Dumas. On commence avec les titres.
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7: Trois titres à la une, donc l'Égypte qui demande à Dassault une offre pour 24 rafales supplémentaires. C'est une info BFM, La Tribune, qu'on détaille au tout début de ce journal. On entendra également Elon Musk qui, lui, s'en prend à la régulation européenne sur l'IA hier au G20 Finance en Caroline du Nord. Et puis l'offensive d'IKEA à travers l'Europe qui annonce casser les prix sur 1500 produits pour se relancer.
8: L'Égypte est le premier pays à avoir fait confiance à l'avion de combat avec une commande de 24 rafales dès 2015, puis 31 supplémentaires en 2021. Après une période calme, l'Égypte a manifestement l'intention de reprendre ses investissements dans la défense et on pourrait encore s'attendre à de nombreux contrats à l'avenir, selon Michel Cabirol, rédacteur en chef à la Tribune en charge du pôle défense.
9: C'est un formidable potentiel pour Dassault Aviation puisque l'Égypte a dans sa flotte à peu près 200 F-16. Ils ont besoin de renouveler leur flotte.
8: Une nouvelle qui prouve que les tentatives de la Chine de torpiller l'avion de combat français n'ont pas eu d'influence sur l'Égypte. Depuis plusieurs mois, Pékin menait une campagne de désinformation sur les qualités du Rafale face au J-16. Et toujours en pleine offensive commerciale, Xi Jinping est arrivé au Caire Hier soir, c'est sa première visite en 10 ans. Avant l'Égypte, la Chine avait déjà tenté de torpiller le deal entre Dassault et l'Inde, qui avait malgré tout confirmé sa commande de 24 nouveaux Rafale Marine fin avril 2025 et continue de discuter avec la France pour l'acquisition de 114 Rafales et 31 Rafale Marine supplémentaires.
10: Voilà donc pour cette information de Michel Cabirol à la Tribune avec Eva Serraiol. Le Caire qui a donc demandé à Dassault une offre pour 24 avions supplémentaires des modèles Rafale. Dans l'actualité également, le G20 finance qui se poursuit en Caroline du Nord avec des grandes économies qui ont débattu hier de la régulation de l'intelligence artificielle en présence de plusieurs patrons du secteur. Et alors là aussi, ce sont les États-Unis qui poussent leur modèle avec ce qu'ils ont appelé les principes de Caroline, Mathilde Chaminade.
11: Pas besoin de créer de nouvelles règles à chaque innovation, c'est la philosophie défendue par le conseiller scientifique de la Maison-Blanche qui co-organise la réunion du G20. Le principe de ces nouvelles règles, c'est surtout de ne pas en mettre, à la limite de l'encadrer secteur par secteur. Par exemple, une IA qui réalise un diagnostic médical resterait encadrée par le régulateur de la santé, tandis qu'une voiture autonome relèverait de celui des transports. Une philosophie soutenue par Elon Musk hier après-midi.
12: Les nouvelles technologies devraient être légales par défaut plutôt qu'illégales. Dans l'Union européenne, par exemple, le niveau de réglementation est extraordinairement élevé et les choses sont généralement illégales. Cela freine le progrès des nouvelles technologies.
11: Les principes de Caroline prévoient également d'encourager les pays à investir dans la recherche fondamentale et de faciliter la commercialisation des nouvelles technologies. C'est tout l'inverse en Europe, qui a fait un choix bien différent avec son AI Act qui impose des règles plus strictes dès lors que les risques liés à l'IA augmentent.
10: Et grâce à la demande dans l'IA, de nouveaux investissements taïwanais sont imminents aux États-Unis. C'est ce qu'annonce le ministre de l'économie de Taïwan ce matin, qui parle jusqu'à 20 milliards de dollars. Et puis dans l'actualité des entreprises, à 8h35, il y a IKEA qui mène l'offensive. L'enseigne casse les prix pour retrouver ses clients. 1500 produits concernés à travers toute l'Europe avec des baisses jusqu'à 28%. Alors que le géant suédois, lui aussi, est empêtré dans la morosité ambiante du secteur. Nathan Cocampo.
13: Certaines étagères Billy, Kallax, l'armoire Lastar, 300 produits sont bradés en France, 1500 en Allemagne, son premier marché. Le Suédois tente de faire revenir ses clients après une chute de 32% de son bénéfice sur l'exercice précédent. Le secteur est en crise, rappelle Étienne Sebeau, associé chez Alix Partners en charge des biens de consommation.
14: C'est un peu plus facile de reporter des achats de type meubles ou déco que des achats alimentaires. Donc forcément, les arbitrages se font par les consommateurs vers ces catégories-là. Et donc, c'est une forme de réponse à cette situation.
13: Depuis 2 ans, IKEA a baissé ses prix en Europe de 10% pour un coût de 2 à 3 milliards d'euros, auquel il faut rajouter 1,2 milliard d'euros aujourd'hui.
14: L'avantage que va avoir un IKEA, c'est qu'il a une structure actionnariale qui reste familiale. Ils ont capacité à regarder les choses sur le long terme, à être moins, on va dire, prisonniers du diktat de la bourse et d'actionnaires qui ont des ambitions de rentabilité à plus court terme.
13: IKEA tente également d'optimiser sa production en automatisant ses usines et en utilisant des énergies renouvelables moins chères. Le Suédois mise aussi sur la proximité avec les clients pour se relancer. 7 magasins de plus petite taille, proches des centres-villes, ont été ouverts en Europe depuis le début de l'année.
2: Merci Léo Dumas pour ce journal. On vous retrouve à 9h pour un prochain point sur l'actualité économique à 8h36 sur BFM Business et RMC Live. On fait un point sur les marchés avec Étienne Brack. Étienne, le pétrole rebondit fortement ce matin après de nouvelles frappes. Le baril de Brent dépasse désormais les 95 dollars.
15: C'est une première depuis la fin du mois de juillet. Les cours du gaz sont sur des plus hauts de 2023 en Europe. 75 euros le mégawattheure avec un trafic dans le détroit d'Ormuz qui est quasiment à l'arrêt en ce qui concerne le GNL, le gaz. Et donc tout cela, bien sûr, se répercute sur les prix. Du côté du diesel, les choses ne s'améliorent pas. Après l'attaque ce week-end de raffinerie russe par l'Ukraine, il y a encore des problèmes d'offres sur le marché. Et ça se répercute notamment sur les prix, sur les contrats futurs du diesel aux États-Unis qui ont pris tout simplement 50% en l'espace de 2 mois et demi. Le diesel qui est sur des plus hauts de 2022 sur les marchés financiers. Et puis alors surtout, ce qui est impressionnant, ce sont les marges de raffinage sur le diesel qui sont tout simplement sur des plus hauts historiques. Pour chaque baril de pétrole brut acheté en moyenne, la marge de raffinage est au-delà des 100 dollars, 107 dollars d'après les données de London Stock Exchange. C'est tout simplement historique. historique. Habituellement, les marges de raffinage sur le diesel sont entre 15 et 30 dollars le baril. Là, on est au-delà des 100 dollars. Ça montre quand même le tournant majeur depuis le début de ce conflit. Ces prix des matières premières inquiètent les investisseurs, à commencer bien sûr par les investisseurs obligataires. Le marché obligataire continue de se tendre ce mercredi, notamment en ce qui concerne la France. Le 10 ans français est ce matin passé au-delà des 4,25 pour la première fois depuis 2008. Il faut voir qu'avant le conflit en Iran, en début d'année, hein, donc ce n'est pas si lointain, on était aux alentours des 3,2%. Donc on a quand même eu une hausse de 100 points de base hein, sur le 10 ans français en moins d'un an, hein, en l'espace de 6-7 mois, ce qui est tout simplement spectaculaire. Et donc tout cela, on en reparlera bien sûr dans Good Morning Market de 9h à 9h30 avec nos invités.
2: Merci Étienne Braque. Dans un instant, l'international avec Annalisa Capellini, la revue de presse, l'alliance notamment militaire entre la Russie et l'Iran.
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2: La presse internationale, Annalisa, qui se concentre sur la Russie, un pays sous pression à cause de la guerre en Ukraine, mais qui continue de renforcer sa puissance militaire et ses alliances, notamment avec l'Iran.
17: Oui, la Russie a aidé secrètement l'Iran à développer des missiles de croisière supersoniques. C'est une enquête du Financial Times ce matin qui montre à quel point en fait, le rapprochement entre Moscou et Téhéran est devenu stratégique, puisque c'est l'un des transferts de technologies militaires les plus importants à ce stade entre les deux pays. Alors, on parle de missiles de croisière supersoniques. Donc ce sont des missiles très rapides qui sont capables de voler à basse altitude et donc qui laissent aux adversaires beaucoup moins de temps pour les détecter, pour les intercepter. Évidemment, c'est un atout très précieux pour Téhéran, mais c'est précieux aussi pour les Russes, parce que ça prouve quelque part que la Russie est encore capable d'exporter son savoir-faire militaire. Donc c'est une preuve de puissance militaire dont la Russie a vraiment besoin en ce moment, puisque, vous le disiez, elle est sous pression sur le terrain. Même Vladimir Poutine l'a reconnu, hein, les frappes ukrainiennes commencent à coûter très très cher. C'est Bloomberg qui reprend ce matin les mots du président russe. Les frappes massives menées par Kiev cet été ont coûté à la Russie 1% de son PIB. Alors, est-ce que ça signifie pour autant que l'économie russe est à genoux ? Eh bien, pas totalement, parce qu'il ne faut pas oublier en réalité que Moscou a développé depuis 4 ans toute une économie de contournement avec des circuits qui sont parfois un peu surprenants. Il y a une partie, notamment, de ces circuits de contournement qui passent par les Maldives. C'est une enquête du Wall Street Journal ce matin qui raconte qu'il y a plusieurs centaines de millions de dollars de marchandises qui arrivent à l'aéroport de Malé, aux Maldives. Ce sont notamment des pièces aéronautiques, des composants électroniques, donc toutes ces pièces qui repartent ensuite dans les soutes des avions russes très discrètement, qui les ramènent en Russie donc pour les distribuer aux entreprises là-bas. Alors évidemment, le volume des marchandises qui transitent par les Maldives est relativement faible hein, par rapport à tout ce qui transite par la Chine, par la Turquie, mais ça illustre bien la puissance de la Russie quand il s'agit de tisser des réseaux pour contourner les sanctions européennes.
2: La presse hispanophone revient en revanche sur l'accord pétrolier entre les États-Unis et le Venezuela.
17: Oui, parce que les contours de cet accord qui donne un accès privilégié aux entreprises américaines sur le pétrole vénézuélien commencent à se préciser. Et on sait désormais qui est l'acteur clé de cet accord. Il s'agit de Alejandro Betancourt. C'est le nouvel oligarque latino-américain de Trump, selon El País. C'est un homme d'affaires de 46 ans. Il est à la tête de la deuxième plus grande compagnie pétrolière du Venezuela. Et c'est lui qui sera à la tête de la co-entreprise qui sera créée pour gérer la participation américaine dans le pétrole vénézuélien. Il devient donc l'un des hommes les plus puissants, les plus importants du Venezuela. Donc c'est lui que Washington a choisi, malgré sa réputation sulfureuse. Il est visé par une enquête pour blanchiment en Suisse et en Espagne. Bah, c'est tout simplement de la realpolitik, hein, selon les Américains cités par El País. Donc visage à surveiller, à suivre pour comprendre les évolutions du régime vénézuélien.
2: Merci Annalisa Capellini. Une chronique à retrouver en podcast et en replay sur le site bfmbusiness.com. Restez avec nous dans un instant. À 8h41, face à le Chypre avec Edwige Chevrillon, la BCE doit-elle intervenir après la hausse de l'inflation ? Doit-elle relever ses taux ? On en débat.
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2: 8h43 sur BFM Business RMC Live, face à le Chypre avec Edwige Chevrillon. Bonjour à tous les deux.
28: Bonjour,
2: et merci d'être avec nous ce matin. Alors, l'inflation a augmenté 3,3% en août sur un an dans la zone euro. Que va faire la BCE la semaine prochaine? Elle qui a déjà relevé ses taux en juin. Les économistes s'attendent à une hausse d'un quart de point pour porter le principal taux directeur à 2,5%. Edwige Chevrillon, la BCE doit-elle relever ses taux?
28: Oui, j'ai envie de dire d'abord coucou, la revoilà, l'inflation est là. Donc on a exactement les mêmes ingrédients qu'en juin 2026, comme vous venez de le rappeler, où la Banque Centrale Européenne a augmenté son taux de 0,25%. Ce n'est pas pour rien que les analystes anticipent effectivement une hausse de taux de... ils sont à 60% à penser qu'il y aura plus d'inflation et donc une hausse des taux de la Banque Centrale Européenne. Surtout lorsque vous voyez ce qui s'est passé là, avec une frappe américaine sur le pétrolier iranien, puisque ça entraîne évidemment une flambée de l'art noir. Donc, tous les ingrédients sont exactement identiques. On risque d'avoir de nouveau une flambée des prix du pétrole. Si elle ne le fait pas, qu'est-ce qui va se passer? Et bien, à ce moment-là, on va se dire, les acteurs économiques, les entreprises vont se dire, au secours, il faut qu'on fasse quelque chose. Donc, on va commencer à anticiper une hausse des salaires et on va rentrer dans cette fameuse spirale
2: inflationniste,
28: prix salaire. Et c'est ça dans lequel il ne faut surtout pas rentrer. En plus, si la Banque Centrale Européenne n'augmente pas ses taux, qu'est-ce que vont dire les marchés financiers? Ils vont dire, ah, elle n'a pas osé. Donc, ça sera interprété comme un signe de faiblesse. Et donc, ça, c'est dangereux parce que ça met en péril la crédibilité de la Banque Centrale Européenne. Il faut rappeler que son objectif d'inflation est par statut de 2%. Et puis, en plus, surtout, on est quand même dans un environnement où la question se pose partout, puisque c'est une inflation qui est liée largement aux tensions géopolitiques. Vous regardez ce qui se passe aux États-Unis. Le nouveau président de la Fed, Kevin Warsh, il pose exactement la même question et il se dit, il va falloir l'inflation de 4% aux États-Unis. Il va falloir que j'augmente sans doute les taux d'intérêt malgré le bras de fer qui l'oppose à Donald Trump. Donc je vois difficilement comment on pourrait échapper à une hausse des taux le 16 septembre prochain.
2: Emmanuel, vous êtes convaincu par ce qu'a dit Edwige?
29: Je pense que c'est effectivement le raisonnement qu'on tient en partie à la BCE, même si la BCE a quand même évolué.
28: Je ne suis pas Christine Lagarde.
29: Mais quand vous regardez ce qu'elle dit dans sa stratégie monétaire, elle dit on pourrait laisser passer des chocs temporaires d'offres afin d'éviter une volatilité inutile de l'activité et de l'emploi. Donc je trouve que déjà, par rapport à la bêtise de la forte hausse des taux de 2022, qui était quand même une énorme connerie, puisque il faut rappeler que c'est des chocs d'offres. Et sur des chocs d'offres, la Banque Centrale Européenne n'a aucun impact. Une banque centrale n'a pas d'impact sur un choc d'offres. Elle peut calmer la demande éventuellement pour éviter la surchauffe, mais elle n'a aucun impact.
2: Donc là, si elle relève ses taux,
29: là où je suis d'accord avec Edwige, c'est qu'on a bien des perspectives inflationnistes pour l'automne, qui sont liées effectivement au prix
28: automne et sans doute plus
2: de l'énergie,
29: au prix de
2: l'agriculture,
29: du pétrole, aux difficultés effectivement de l'agriculture qui font que les prix alimentaires en gros et l'énergie vont sans doute augmenter. Mais à part ça, on n'a aucun poste qui montre de signes d'accélération. Si vous regardez d'ailleurs,
28: on est quand même à 3,3, enfin là, le chiffre de 3,3 et 2,7,
29: le chiffre de 3,3 hors énergie, vous êtes sur des niveaux qui sont
2: alors l'économie sous-jacente effectivement, elle est à 2,4, elle est quand même au-dessus des 2%.
29: Ils sont à 2%. Oui, mais par exemple, les services,
2: de la BCE,
29: sont la composante essentielle du prix, baissent. Et c'est là où il n'y a pas du tout de risque de spirale prix-salaire. Ça, c'était un truc des années 70. On ne l'a même pas eu en 2022-2023. Ce qu'on avait vu en 2022-2023, c'était une spirale prix.
28: Oui, mais là, on est dans un environnement qui est complètement différent. On n'est plus en 2022-2023, Emmanuel.
29: Donc, sauf que là, qu'est-ce qui nous dit que, effectivement, la bouffée d'inflation va durer au-delà du début de l'année? Non. Et donc, vous risquez
28: mais
29: d'avoir.
28: Qu'est-ce qui vous dit que la guerre va s'arrêter début de l'année?
2: C'est vrai qu'on est quand même dans un conflit géopolitique assez long.
28: La guerre au Moyen-Orient.
29: Encore une fois, il ne faut pas confondre un niveau élevé de certains prix avec une dynamique inflationniste où vous avez finalement des spirales et des mécaniques qui s'enclenchent.
28: Oui, mais il faut bien calmer.
29: Monter
28: il faut
29: la hausse
28: bien
29: des prix.
28: Calmer.
29: Oui, mais
28: justement.
29: C'est justement là où c'est stupide de monter les taux. C'est
28: que il faut baisser un peu la demande.
29: Mais non, vous avez déjà. Ah, ouais, donc vous provoquez un deuxième effet négatif.
28: Récessif.
29: Qui est que,
28: oui, voilà, ça dépend. 0,25, ça ne sera pas forcément.
29: Attendez, une hausse des prix de l'énergie, c'est une ponction sur la croissance et sur le pouvoir,
28: d'achat.
29: C'est très clair. Si vous augmentez les taux, vous avez une deuxième ponction sur la croissance et le pouvoir d'achat. Donc vous avez une augmentation des taux qui ne résout pas votre problème d'approvisionnement en pétrole, parce que je sache, la BCE n'a jamais produit le moindre baril de pétrole. Et donc, vous vous retrouvez avec une BCE qui va aggraver encore la situation économique. Donc, je n'ai pas l'impression que ce soit...
28: Oui, mais si elle ne le fait pas, prenons le problème à l'envers. Si elle ne le fait pas, on voit bien qu'à ce moment-là, on sera dans une situation très, très, très complexe, parce qu'on aura toujours cette inflation qui peut devenir quand même galopante. Et donc, in fine, aura toujours un impact, même si je suis d'accord
2: parce
28: avec
2: qu'on
28: vous.
2: Parce qu'on sait que le pouvoir d'achat, c'est quand même la préoccupation numéro un des Français.
28: Ah, mais évidemment, mais on le voit bien même avec le prix à la pompe. Hein, donc, c'est
2: un enjeu important.
28: Il y a un enjeu essentiel. Mais si vous maintenez cette inflation, si vous ne la jugulez pas, à ce moment-là, vous trouvez que ça va arriver.
29: En 2022, l'inflation, elle est repartie aussi vite qu'elle était arrivée. Et là, ce sera pareil. On ne peut plus
28: mais
29: aujourd'hui.
28: On n'est pas en 2022, encore une fois. C'était au lendemain du Covid, donc c'était quand même très différent.
29: Mécanisme d'inflation. Mais 2022, le choc énergétique est beaucoup plus violent que ce qu'il est aujourd'hui. Notamment parce qu'on avait eu aussi des prix d'électricité qui avaient été très fortement impactés par la hausse du gaz, ce qui ne sera pas le cas cette fois-ci.
28: Là, il y a une hausse du gaz, on va le voir.
2: Est-ce que vous nous dites que la BCE, en fait, elle ne sert à rien?
29: Là, pour le coup,

0: Il y a une espèce de, même de consensus au niveau des banques centrales.
1: Mais ce qui m'inquiète, c'est que si vous mettez tout bout à bout, les prix de l'énergie, les prix agricoles, si vous mettez les taux d'intérêt à long terme, qui sont beaucoup montés, vous avez un resserrement des conditions financières qui est quand même très fort. Et là où c'est pareil,
0: donc
1: il y a un argument auquel je ne crois pas, qui est que la hausse des taux va calmer les anticipations d'inflation et faire baisser les taux longs. Non, les taux d'intérêt à long terme, aujourd'hui, les taux sur les dettes publiques, qui sont quand même les taux référents pour tous les
2: ans, ils explosent, là, l'OAT est passé à 4,25 ce matin.
1: Ils explosent, mais pas pour des raisons qui sont liées à l'inflation. Ils explosent surtout pour des raisons qui sont liées à la dégradation des finances publiques.
0: Mais pas que, et aussi aux tensions géopolitiques.
2: 8h51, on ne vous mettra pas d'accord ce matin, c'est sûr. Merci Edwige Chevrillon.
0: On verra c'est septembre, rendez-vous le 6 septembre.
2: Merci Emmanuel Lechypre. Dans un instant, c'est le plus.
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2: La guerre peut aussi être un accélérateur industriel. Aux Émirats arabes unis, le conflit avec l'Iran a transformé le marché de la défense et profite directement à Edge, le géant émirati de l'armement. Drones, missiles, défense aérienne, le groupe affirme avoir vu ses technologies testées en conditions réelles. Et désormais, il veut transformer cette expérience du champ de bataille en contrat et notamment en Europe. Axel Aragon, Apolline Dabé.
4: Dans le désert d'Abu Dhabi, les chaînes de production tournent à plein régime. Drones, missiles, systèmes de défense, ici la guerre est devenue un accélérateur commercial. Près de 3000 drones et missiles iraniens ont visé les Émirats depuis le début du conflit. Pour Edge, le premier groupe de défense du monde arabe, ces attaques ont permis de tester ces produits en conditions réelles. Une aubaine, selon Khaled Al-Sahabi, responsable chez Edge.
5: Before the war, avant la guerre, on n'avait qu'une poignée de produits qui avaient fait leur preuve sur un champ de bataille. Après la guerre, nous pouvons dire que beaucoup de produits sont désormais éprouvés au combat. Et le label éprouvé au combat est vraiment très précieux.
4: Cette expérience a une valeur commerciale importante. Le dirigeant précise que chaque menace peut être contrée autrement qu'avec des missiles Patriot américains.
5: Vous pouvez neutraliser les drones, les Shahed et ce type de drones avec des drones bien moins coûteux.
4: Les Émirats ont déjà dépensé plus de 8 milliards de dollars en armement américain depuis le début de la guerre. Edge veut désormais prendre sa part de ce marché en pleine expansion. Le groupe mise notamment sur Skynight, un système de défense aérienne attendu en 2028. Un choix payant pour Miles Chambers, vice-président d'Edge.
6: Cette stratégie d'investir dans une industrie de défense nationale a vraiment démontré toute sa légitimité pendant ce conflit et a montré que ces investissements effectués à une époque où il n'y avait pas de conflit régional ont été absolument essentiels pour garantir une souveraineté stratégique en matière de défense.
4: Edge ne se contente plus de vendre des équipements, le groupe investit dans son outil industriel. À Abu Dhabi, sa filiale EPI construit une nouvelle usine de 5 600 m². Pour Michael Dessay, le directeur général de la filiale, cet investissement doit permettre de changer d'échelle.
7: Ce bâtiment a été conçu principalement pour mettre en place une technologie automatisée de pointe destinée à la production de microturbines pour véhicules autonomes. Il sera aménagé comme une Dark Factory dotée d'une quantité considérable de technologies d'automatisation.
4: Cette montée en puissance répond à une ambition bien plus large pour Edge avec de premiers investissements en Europe. En juin dernier, l'entreprise a installé son siège européen à Paris. Le groupe prévoit notamment d'y produire des moteurs et des drones pour profiter de l'augmentation des budgets militaires sur le continent.
2: 8h54, c'est la fin de Good Morning Business. On se retrouve demain dès 6h pour une nouvelle matinale de l'écho sur BFM Business et sur RMC Live Canal 25. Je vous souhaite une très très bonne journée.
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5: Bonjour à tous, l'anticyclone est là, c'est donc un temps calme qui se dessine pour cette journée de mercredi avec en plus une remontée des températures. Ce matin, on commence la journée avec de très belles éclaircies entre le massif central, la moitié nord, quelques nuages bas possibles vers la côte d'Opale, les côtes bretonnes ainsi que vers le Pays Basque. Et sinon, vous remarquez ce voile de nuages de la moitié sud qui va dans l'après-midi grappiller un petit peu de terrain vers les régions centrales, vers le nord-ouest, même si davantage de passages nuageux vont faire leur apparition par la Bretagne et la pointe du Cotentin avec ses quelques averses vers les Pyrénées, le Mercantour ainsi que vers la Corse. Vos températures pour ce matin, eh bien comptez de 8 à 22 degrés pour vous à Perpignan ou encore du côté de Nice. Et l'après-midi, on ira jusqu'à 34 degrés du côté de Perpignan ou encore de Marseille, 27 degrés à Bourges et 26 degrés à Paris.
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7: 8h58, dans une poignée de secondes, il sera 9h. Le CAC 40, comme les autres indices européens, devrait ouvrir dans le rouge. En tout cas, on a des futurs qui sont en repli, avec donc ce matin un baril de pétrole qui revient à 95$. C'est une première depuis la fin juillet. En ce qui concerne les cours du gaz, en Europe, le mégawattheure est à 74€. Une première depuis 2023, les cours du gaz qui ont plus que doublé depuis le début de l'année. Et par ricochet, un marché obligataire qui continue de grimper. Le 10 ans français est ce matin à 84. C'est une première depuis 2008. Quand vous regardez le 10 ans allemand, le Bund est à 3,33. Nous évoquerons ce marché obligataire dans une poignée de minutes avec Sylvain Goyon de Montpensier Arbevel et Étienne Gorgeau de Sanson-Longchamp Asset Management. À 9h20, ce sont les équipes d'Alain Dubrul qui nous accompagneront afin de revenir sur deux valeurs. Air Liquide, avec, on en parlait hier, Elliott qui met la pression auprès d'Air Liquide pour améliorer sa rentabilité face à son grand concurrent Linde qui a une marge opérationnelle bien supérieure. Et puis, dans le même temps, nous reviendrons sur les informations de Nato Concampo de BFM Business en ce qui concerne Technip Energy qui a participé à un appel d'offres auprès de SpaceX. Éléments de réponse donc et analyse à partir de 9h20. Laure Closier, bonjour.
8: Bonjour.
7: On vous retrouve 9h30, 10h30 pour les experts.
8: Absolument, les experts aujourd'hui avec Louis-Samuel Pilser qui est haut fonctionnaire enseignant à Sciences Po et à Polytechnique, avec Patrick Bertrand, directeur général des opérations d'Olnes, avec Véronique Riche-Flores, économiste indépendante, fondatrice du groupe éponyme. Évidemment, on va revenir sur la question des taux obligataires avec cette situation budgétaire qui se complique. Maintenant, ça serait plutôt 30 milliards d'euros d'économies qu'il faudrait aller chercher. C'est encore 3 milliards de plus que par rapport aux dernières annonces. On va y revenir avec nos experts. On parlera des pistes autour des retraites. Et puis, on parlera d'IKEA qui casse les prix. Qu'est-ce que ça nous raconte de l'évolution de la consommation et de l'économie? À tout à l'heure.
7: Voilà le programme des experts. 9h30, 10h30. En attendant, il est pile 9h. Et c'est toute l'information économique du jour avec Léo Dumas.
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9: Et à la une, ce gros regain de tension au Moyen-Orient. Les États-Unis ont mené une nouvelle frappe dans la soirée contre les gardiens de la Révolution en Iran, notamment dans le secteur du détroit d'Ormuz, et pour la première fois sur des pétroliers iraniens, Antoine Lard.
10: Oui, on a vraiment le sentiment que les Américains sont passés à la vitesse supérieure. Ils ont visé hier une centaine de cibles, notamment des radars, des lanceurs de missiles ou encore des navires poseurs de mines. En fait, tout ce qui pourrait menacer la liberté de navigation dans le détroit d'Ormuz. Vous savez que c'est la grande priorité de Donald Trump. Washington estime que grâce à ces frappes, la menace pour les navires est réduite pendant au moins un mois à Ormuz. Par ailleurs, vous l'avez souligné, les Américains ont frappé deux pétroliers iranien, et ça c'est un peu la stratégie œil pour œil, dent pour dent. C'est une réponse à ces deux pétroliers qui avaient été frappés hier par les gardiens de la Révolution. Trump, de son côté, se fait aussi de plus en plus menaçant. Il dit qu'il y aura des conséquences si l'Iran continue de répliquer aux frappes américaines. Il a averti notamment que le pays pourrait être totalement anéanti. Alors c'est un refrain qu'on a déjà entendu. Trump, à plusieurs reprises, avait déjà menacé de rayer l'Iran de la carte. On a en tout cas l'impression que c'est un nouveau revirement pour Donald Trump, parce que ces dernières semaines, la Maison-Blanche nous expliquait que Donald Trump avait une nouvelle stratégie, qu'il misait sur les sanctions économiques désormais pour étouffer l'Iran et faire tomber le régime. Seulement voilà, cette guerre économique, c'est une guerre sur le long terme, et Donald Trump est quelqu'un de très impatient, de très impulsif. Il veut des résultats immédiats, et c'est peut-être pour cette raison qu'aujourd'hui il remet l'option militaire sur la table.
9: Et Antoine Lard à New York pour BFM Business. Et cette deuxième vague de bombardements américains en trois jours a été suivie par de vastes répliques iraniennes à travers tout le Golfe, précisément sur des bases américaines en Jordanie, en Irak et à Bahreïn. Dans ce contexte, ce sont les cours du pétrole qui progressent, 95% le baril de Brent, le gaz européen également qui évolue sur des plus hauts, autour de 74 euros le mégawattheure, un record depuis janvier 2023. De quoi donc alimenter l'inflation qui a refranchi la barre des 3% en zone euro le mois dernier. Attention aussi à l'inflation alimentaire. Les industriels, en tout cas en France, demandent à répercuter les coûts de la sécheresse de cet été. Écoutez ce que nous dit le président de l'ANIA, Jean-François Loiseau, sur BFM Business ce matin.
11: On demande à ce que l'on puisse impacter normalement des hausses nécessaires. C'est à ce prix-là que l'économie, que les entreprises pourront continuer. Mais il faut que les consommateurs, que les citoyens, je dirais que les politiques comprennent qu'il ne peut pas y avoir trois ou quatre canicules comme on vient de l'avoir sans impact réel sur la production agricole, donc sur les prix agricoles et sur l'agroalimentaire d'une manière générale. Et si on ne veut pas que le consommateur paye trop, si vous voulez, mais il faut que l'État fasse des réductions de charges.
9: Et puis à 9h03, une information, BFM, La Tribune. L'Égypte réfléchit à une commande de 24 rafales supplémentaires. Le Caire a écrit directement à Dassault Aviation pour lui demander une proposition technique et commerciale, de quoi potentiellement porter sa flotte à 80 avions de combat français. Toutes les révélations de Michel Cabirol sont à lire sur latribune.fr.
7: Merci Léo, il est 9h03, comme chaque jour à 7h, un coup d'œil sur l'ouverture des marchés européens. Le CAC 40 est ce matin en très légère baisse de 0,1%, l'Eurostock 50 de son côté est quasi stable. Du côté des valeurs, ce matin, Total Energy, comme ces derniers jours, soutient très clairement la tendance, avec donc un baril de pétrole à 95$, ça profite à la valeur, c'est de loin la plus forte hausse à l'ouverture, plus de 1% de progression à 78,43€, suivi de L'Oréal. L'Oréal qui peut dire ce matin merci à BNP Paribas qui relève sa recommandation à surperformance contre neutre. À l'inverse, c'est plus compliqué pour Société Générale qui se fait dégrader par Goldman Sachs qui abaisse sa recommandation à neutre contre acheté. Société Générale qui est la plus forte baisse ce matin à l'ouverture, moins 1,4%. Société Générale qui s'échange à 72,40€. Du côté du marché obligataire, on en reparlera dans un instant. Le 10 ans français a donc touché pour la première fois ce matin les 4,25, pour la première fois depuis 2008. Du côté de l'Allemagne, le 10 ans s'échange à 3,35, 4,8% du côté des États-Unis pour le 10 ans américain. Le 10 ans américain qui est sur des plus hauts de 2023. Très courte pause, on se retrouve dans un instant pour revenir donc sur l'inflation en zone euro, également sur ce marché obligataire et puis également sur l'allocation, le portefeuille idéal pour cette rentrée avec, on le voit depuis plusieurs jours maintenant, des indices actions qui plafonnent, que ce soit en Europe mais aussi aux États-Unis.
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7: Et dans cette première partie de Good Morning Market, c'est Étienne Gorgeon qui nous accompagne. Bonjour Étienne, vous êtes responsable de la gestion obligataire de Sanson-Longchamp Asset Management et Sylvain Goyon, gérant action chez Montpensier Arbevel. Bonjour Sylvain.
23: Bonjour Étienne.
7: Merci également de nous accompagner ce matin. Bon, je vais commencer avec vous, Étienne Gorgeon. Vous êtes spécialiste obligataire, encore un plus haut de 2008 ce matin pour le 10 ans français à 4,25. Bon, le spread, l'écart de taux entre la France et l'Allemagne reste stable. Ça montre bien que ce n'est pas le 10 ans français qui est attaqué. Encore et toujours, ce sont l'ensemble des taux longs qui progressent, que ce soit au Japon, mais aussi aux États-Unis et en Europe.
24: Il y a beaucoup de choses à dire sur les taux longs, la remontée des taux longs. Déjà, la première chose, c'est que ça vient plutôt du Japon, hein, puisque depuis le début de l'année, on est à 100 points de base sur le Japon. Sur l'Europe, on est plutôt à 60 points de base. France-Italie sont à peu près au même niveau. Et puis l'Allemagne fait un tout petit peu mieux à 50 points de base. Et États-Unis, 60 points de base également. Donc, il y a un phénomène de remontée des taux longs. Après, moi, la deuxième chose que j'aurais envie... Il y a peut-être deux choses de plus, si vous me le permettez, Étienne, que je souhaiterais mentionner. La première, c'est que... si on additionne les raisons de la remontée des taux longs, on pourrait presque dire que la volatilité en ce moment sur les taux longs n'est pas si élevée que ça. D'ailleurs, la réalité, c'est que la volatilité sur les taux longs est relativement faible. Mais si vous prenez en compte que la Réserve fédérale a retiré son orientation prospective, hein, la fameuse forward guidance, si vous rajoutez le fait que le gouvernement, le Trésor américain, fait de l'ingénierie financière, dans un jargon financier propre, on peut appeler ça de manière plus... un peu différente de la bidouille. Si vous rajoutez le fait qu'on a toujours de l'inflation des deux côtés de l'Atlantique, des déficits publics assez incroyables et beaucoup de volume d'émissions, notamment de la part des hyperscalers et de l'IA, vous pourriez, plus le risque géopolitique évidemment qui refait surface, vous pourriez presque dire que la volatilité sur les taux n'est pas si élevée. Le deuxième point, moi, que j'ai envie de dire, c'est que pour moi, on n'est pas dans un monde de taux, on est dans un monde action avec des profits records et une croissance nominale, on l'oublie, mais une croissance nominale qu'on n'a pas vue depuis très longtemps. Au T2, la croissance nominale annualisée, donc c'est celle qui compte quand on regarde la dette, les déficits, c'est 8%. Et puis avec les chiffres qu'on a eu récemment en Europe, on est quand même à quasiment à 3,5%. Et ça, c'est ce que vous retrouvez dans les bénéfices, c'est ce que vous retrouvez dans le prix des actions. Pour moi, c'est ça qui compte.
7: C'est ça qui compte. On en a beaucoup parlé de cette saison de résultats. On aura l'occasion d'en reparler dans un instant. Mais en ce qui concerne les déficits publics, il y a des inquiétudes en France, mais aussi aux États-Unis. Quand vous regardez des déficits, mais aussi des montagnes de dettes à émettre, hein. Demain, il y aura l'Agence France Trésor qui va émettre entre 11 et 13 milliards d'euros. On a beaucoup parlé aux États-Unis, et vous l'avez évoqué désormais, le Trésor qui émet beaucoup sur la partie courte, hein, qui essaye de faire des achats d'obligations sur la partie longue pour essayer de calmer un petit peu la tendance. et des signaux macroéconomiques qui sont parfois un peu contradictoires. C'est-à-dire que hier, on a eu des chiffres plutôt rassurants de la part de S&P en ce qui concerne les PMI. Et puis de l'autre côté, en ce qui concerne la France, mais pas que, on a des révisions à la baisse de prévisions de croissance. Comment aujourd'hui on arrive à faire le tri face à tout cela ?
24: Ouais, il y a beaucoup de points intéressants dans ce que vous venez de dire. La première chose, je pense qu'il y a un fantasme sur le fait que la remontée des taux génère une crise obligataire majeure à la 2008. Je pense que le monde a beaucoup évolué. Rien qu'en Europe, par exemple, si un jour la France devait être attaquée, ce qui me semble totalement fantasque dans l'état actuel des comptes publics, vous avez une facilité qui s'appelle le TPI et la Banque Centrale a les mains assez libres pour aller racheter des OAT si un jour ça devait être le sujet. Deuxième chose, les déficits sont effectivement incroyables et donc vous avez un problème d'offre et de demande. Ce que vous voyez dans les taux, c'est simplement un réajustement entre le fait que vous avez beaucoup d'émissions, l'investment grade américain, vous rajoutez une trentaine de pourcents de volume en plus, ça fait 25-30 milliards d'émissions en plus. Donc, vous avez besoin de trouver un acheteur marginal. Et c'est pour ça que BSN cherche désespérément des acheteurs marginaux en allant solliciter le Japon, en allant solliciter les hedge funds. Vous avez besoin d'acheteurs marginaux. Et en fait, là, vous êtes en train de trouver un prix d'équilibre. Mais ça, ce n'est pas une crise et ce n'est pas obligatoirement déclencheur d'une crise. Je rappelle, à titre illustratif, que la dernière fois qu'on s'est retrouvé dans des situations de crise, vous aviez, et pour moi, c'est le ratio le plus important, vous aviez la charge des intérêts rapportée aux recettes qui dépasse les 15%. Le seul, et donc il y a un pays plusieurs pays qui se sont retrouvés dans des situations similaires. Le dernier grand pays proche de nous, c'était l'Italie dans les années 92. Et là, vous avez des situations radicales qui se mettent en place. Pour l'instant, la France est à 3-4, l'Italie est à 8. Bon, les US sont un peu au-dessus et c'est pour ça que se bouge un peu plus. Mais encore une fois, il faut faire la distinction entre fantasme de la crise, d'une crise obligataire et d'une remontée de taux où l'offre essaye de trouver une demande. Et sur la croissance, je dirais simplement qu'en Europe, on sort d'une période de stagnation un peu embarrassante vers quelque chose d'un tout petit peu plus enthousiasmant. On va voir si ça se tient.
7: Sylvain Goyon, en tout cas, le marché s'accommode aujourd'hui de ces tensions obligataires. On a des petites corrections sur le marché actions, mais c'est rien de méchant. On est toujours proche des records historiques. Est-ce que le marché est complaisant ou non, il a raison de garder la tête froide ?
0: En fait, je pense que ça a été très bien dit auparavant. Ce qui fait tenir l'équation pour le moment, c'est effectivement la réalité positive qui explique que les taux remontent, en fait, ce qui est le fait que l'économie mondiale dans son ensemble ne se porte pas si mal en termes de croissance, et tout ça se traduit par une croissance des bénéfices. Alors même si on retraite de certains artefacts comptables, notamment sur la tech aux États-Unis, qui reste quand même très très forte et qui soutient les valorisations. Néanmoins, il y a quand même un questionnement qui doit se poser en termes de stratégie d'allocation. Quand on prend le portefeuille le plus classique, le fameux 60-40, 60% d'actions, 40% d'obligations, ce qu'on constate, et c'est quand même le paradoxe qui a déjà été maintes fois soulevé, depuis le début de l'année, on a quand même un prix de l'énergie qui s'est envolé, on a quand même des taux qui ont augmenté, et on a des actions qui progressent malgré tout. Et ça, c'est quand même quelque chose d'assez paradoxal. Dans un contexte comme ça, normalement, on ne devrait pas avoir les deux jambes qui font les mêmes mouvements en même temps. Et ça appelle aussi d'autres questions, notamment par exemple sur la place, je sais pas moi, par exemple de l'or dans une stratégie d'allocation. Puisque comment vous faites en fait pour diversifier vos placements, pour justement hedger le risque que vous avez sur une jambe par rapport à l'autre lorsque vous êtes dans un contexte comme celui-ci. Ce qui est quand même effectivement un point important, c'est que lorsqu'on regarde le supplément de rémunération que les actionnaires demandent en fait pour détenir des titres risqués par rapport à de la dette d'État soi-disant sans risque, cette prime de risque, elle a fondu de façon considérable. Donc quelque part, il y a peut-être derrière tout ça une sorte de questionnement sur quel est l'acteur de long terme le plus fiable, le plus valable. Et on revient à ce qui a été dit encore une fois précédemment, il y a une compétition assez importante aujourd'hui par rapport à l'épargne. On est passé finalement d'un monde où il y avait un excès d'épargne il y a encore quelques années qui était massif, donc les taux étaient très bas, justement les épargnants avaient beaucoup d'épargne à apporter. Et là aujourd'hui, au même guichet, vous avez la tech qui vient lever énormément d'argent, vous avez les États qui ont besoin de se refinancer et qui ont des déficits en plus de ça à financer, et tout ça évidemment se traduit par une forme de tension. Et regardez l'exemple du Japon, c'est quand même effectivement un endroit où les choses se passent de façon assez spectaculaire. L'inflation n'est pas en cause au Japon. On est à 1,8%, donc on est largement sous la cible d'inflation, et ça n'empêche pas, en fait, le 30 ans japonais d'atteindre un record depuis, je crois, 30 ans. Je crois qu'on est au plus haut niveau depuis 1996.
7: Au-delà des 3%, ce 10 ans japonais, quand on regarde les secteurs depuis le début de l'année. Il n'y a pas de grande catastrophe sur la partie action, Étienne Gorgeon. La partie cyclique fonctionne plutôt bien, tirée notamment par la partie énergie. Il n'y a que la conso, peut-être, qui manque un petit peu à l'appel, mais dans le segment technologique, ça se passe plutôt bien. On reparlera peut-être du segment de la santé, là, qui s'est bien repris au mois d'août. Comment, aujourd'hui, on prépare cette rentrée après une performance honorable quand on regarde le Stoxx 50, le S&P, en devise locale, on est proche de 10% de performance depuis le début de l'année. C'est pas mal, non, en 8 mois.
24: C'est une bonne question que vous posez, Étienne. C'est celle que nos clients nous posent en ce moment, à la rentrée. C'est qu'est-ce qu'on fait ? Nous, ce qu'on dit à nos clients, c'est qu'on est plutôt dans un monde porté par les actions, porté par les bénéfices. Et donc, ce qui est intéressant, c'est d'être le plus possible près des résultats des entreprises. Ce qu'on dit également, c'est qu'il y a un enthousiasme sur l'IA, mais il ne faut surtout pas tout mettre sur l'IA, parce qu'il y a aussi beaucoup de risques qui tournent autour de l'IA, notamment des risques de rupture technologique. Enfin bref, il y a quand même des valorisations très fortes, donc la diversification, c'est important. Et nous, ce qu'on dit, c'est qu'il faut être investi, il faut être investi plutôt en actions, faut se diversifier. L'Europe est un terreau de diversification, un terrain et un terreau de diversification profond. On aime bien aussi le Japon plutôt topics que Nikkei pour ces mêmes raisons. Et puis sur le crédit, vous avez deux mondes dans le monde obligataire. Vous avez le monde qui est lié à l'évolution des taux et vous avez le monde qui est lié à donc c'est l'investment grade, ce sont les emprunts d'État. Et vous avez le monde obligataire qui est plus lié aux bénéfices des entreprises. C'est les entreprises que nous on finance chez Sansot Longchamp, c'est plutôt du haut rendement. Donc c'est des notations un peu plus faibles. Et ce qu'on voit donc pour ces entreprises de taille intermédiaire, c'est qu'elles sortent du résultat et que même si les primes de risque se sont un peu compressées, ça reste toujours des portefeuilles où on arrive à générer du 5-6%. Ça, c'est de la diversification. Ça fait de la performance. C'est moins spectaculaire que sur le secteur bancaire, en particulier européen, par exemple, qui est toujours un secteur qu'on affectionne. Et il y a du stock pick à faire en Europe de manière plus large. Mais il y a des belles choses à faire. Donc, le maître mot, c'est... l'obligataire reste relativement anecdotique. Vous regardez les meilleures performances en ce moment sur l'obligataire, c'est 2-3% quand vous faites plus 20 sur le bancaire européen et plus 12 sur l'euro, enfin sur les indices tout secteur. Mais ne négligez pas l'Europe. Il faut évidemment avoir un peu de tech, mais il faut aussi avoir de la diversification.
7: L'Europe. Aujourd'hui, qui continue de sous-performer en bourse. Certes, l'Eurostox fait plus 10 grâce notamment à ASML, mais quand vous regardez le DAX à Francfort, il fait 6% depuis le début de l'année. Est-ce que c'est le moment de remettre un petit peu de cyclique aussi en portefeuille ? On voit hier notamment les PMI en zone euro qui ne sont pas si mauvais que ça, tirés par le plan de relance allemand, par la bonne dynamique industrielle. Tout cela, est-ce que c'est déjà dans les cours ou pas totalement ?
24: Moi, j'y crois. Je pense qu'on est dans une tendance. Moi, ce qui m'a vraiment le plus surpris, T1, c'est à quel point les analystes actions ont raté finalement la cible en termes de pro... Et c'est pas une critique, au contraire, c'est tellement compliqué comme job, mais c'est rater la cible des profits qui était largement supérieure. Et le T2, c'était encore plus spectaculaire. Et il y a... Encore une fois, si on retraite des artefacts, comme disait Sylvain, on est à 3 fois la moyenne historique des deux côtés de l'Atlantique. Donc, on est dans un monde de profits. Et ces profits sont portés en particulier, pas que, mais en particulier par un facteur, c'est la croissance nominale. Encore une fois, elle est annualisée, mais on est à 8% aux États-Unis, on est à 3,4% en Europe. Et pour revenir à votre question, pardon pour cette petite digression, la croissance nominale élevée, c'est bon pour les cycliques. Donc moi, j'ai tendance à croire que c'est une tendance qui est en train de se mettre en place et qu'on a peut-être encore un peu de visibilité devant nous. En tout cas, moi, les sociétés que je finance qui ont un caractère cyclique s'en sortent mieux en ce moment que c'était le cas il y a un an.
7: Vous partagez ce point de vue, Sylvain Goyon, chez Herbevel ?
0: Oui, mais tout ce qui a été dit est très juste. Nous, en fait, ce qu'on voit, comme beaucoup, c'est qu'en fait, le marché a envoyé deux messages assez contradictoires. On a eu une première partie d'année, je dirais avant l'été, où en fait, on a eu plutôt tendance à avoir un élargissement, je dirais, de la hausse qui s'est répandue sur pas mal de secteurs, alors qu'en fait, l'été a plutôt montré exactement l'inverse. À nouveau, on a eu un rebond de la technologie, une concentration de la performance sur le S&P, si on compare par exemple le S&P tel quel, pondéré par les capitalisations, et le S&P en poids égal de chacune des capitalisations. à nouveau, ce sont les Mag 7, la tech qui a tiré tout ça. Donc, il y a un besoin de diversification. Et par rapport à cela, il y a certains secteurs qui ont été totalement oubliés. Donc, dans ce débat en fait, cyclique défensif, il y en a un, nous, qui nous tient à cœur du côté défensif et qui est très en retard. D'ailleurs, c'est la seule performance négative en Europe dans le Stoxx 600, c'est la santé. Alors, peut-être que du côté européen, ça peut s'expliquer parce que finalement, la pharmacie, je dirais au sens large européenne, est plutôt victime des décisions de l'administration Trump en matière de régulation tarifaire. Mais de l'autre côté de l'Atlantique, en l'occurrence, on a vu, et notamment au mois d'août, déjà un rebond assez significatif de la santé et également de la biotech. Et l'indice global santé mondial, donc qui est très pondéré sur les États-Unis, doit être en progression en euros à peu près de 10% aujourd'hui, moins 0,5% en Europe.
7: Mais comme sur la tech, c'est tiré par les méga-caps. Typiquement, Eli Lilly, c'est de loin l'une des plus grosses pondérations des indices mondiaux dans la santé. Elle fonctionne plutôt bien, donc elle tire l'ensemble des indices. Mais on a quand même des performances entre les valeurs qui sont juste impressionnantes.
0: Alors oui et non, parce qu'effectivement Lilly se porte bien, mais si on regarde la variation par exemple de l'indice biotech, on est à plus de 20%. Mmh. Donc là, on n'est pas sur des méga caps. Enfin, il y a des très grosses capitalisations dans le monde de la biotech, mais pas aussi importantes que celles de Lilly. Et à la fin des fins, ce que vous offrez en fait avec ce secteur-là, c'est de la visibilité sur un très long cycle d'exploitation lorsque vous avez des produits qui commencent à être exploités via la durée de vie brevetaire. Et donc tout ça pour, en plus de ça, une décote, quand on parle des États-Unis, de l'ordre de 20% par rapport au S&P 500.
7: C'est quoi aujourd'hui le portefeuille idéal dans ce segment de la santé? C'est un segment qui est très vaste avec des biotech, hein, où là on est sur des mouvements parfois erratiques, c'est même parfois très spéculatif. On a tout ce qui est équipement, on a les laboratoires, et puis aujourd'hui, pas mal de news flow positifs. Encore hier, je voyais Novartis plus 6%, des résultats de phase 3 sur la sclérose en plaques.
0: Voilà, mais en fait, vous l'avez dit, en fait, à la fin des fins, c'est un continuum. Ce qui est important dans ce métier, enfin dans ce secteur plus exactement, c'est d'avoir des produits qui résolvent en fait des problématiques thérapeutiques qui n'ont pas été jusqu'à présent en fait de manière satisfaisante atteintes par les produits existants. Donc quand Novartis donne ses résultats sur la sclérose en plaques, oui, on a quelque chose qui est intéressant. Ce qui se passe en fait en ce moment, c'est qu'on a une énorme vague d'expiration brevetaire qui va arriver dans les mois, les années qui viennent plus exactement. Il va falloir remplacer tous ces produits qui sont en train d'expirer. Et donc nous, on a une affection particulière pour le secteur de la biotech en tant que tel, qui fournit un réservoir, je dirais, naturel de nouveaux produits et d'acquisitions. Donc là, il y a des primes d'acquisition qui se font, que ce soit au niveau des produits ou au niveau des sociétés. Donc un portefeuille avec un socle, évidemment, sur des grands noms comme ceux dont vous avez parlé, et puis avec une recherche, je dirais, d'alpha sur des sociétés biotech qui ont des produits très très innovants.
7: Alpha, c'est performance.
0: Pardon, oui.
7: Merci. Sylvain Goyon nous a raccompagnés ce matin, gérant action chez Montpensier Arbevel et Étienne Gorgeon, responsable de la gestion obligataire chez Sanso Longchamp Asset Management. 9h22, on va aller faire un tour du côté de Claresco.
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7: Oui, chaque mercredi, c'est Alain Dubrulle de Claresco qui nous attend. Bonjour Alain, merci de nous accompagner ce matin. Vous êtes directeur général délégué de Claresco. Avec vous, on fait un point sur les valeurs qui font l'actualité. Alors, en ce moment, c'est vrai qu'on est un petit peu dans le ventre mou, assez peu de publications trimestrielles. Revenons quand même sur les deux valeurs qui ont fait l'actualité hier. Il s'agit bien sûr de Elliott qui met la pression sur Air Liquide et Technip Energies qui serait candidat à un contrat à 10 milliards de dollars auprès de SpaceX. Commençons peut-être par Air Liquide, c'est la valeur qui concerne peut-être le plus nos auditeurs et téléspectateurs. Est-ce que aujourd'hui les demandes de Air Liquide sont justifiées vis-à-vis de Elliott? Enfin, est-ce que les demandes d'Elliott sont vis-à-vis justifiées vis-à-vis Air Liquide? Dans ce sens-là, c'est peut-être mieux.
1: Je dirais oui, en partie, c'est pas faux, parce que c'est un paradoxe. C'est-à-dire que Air Liquide, c'est une société française spécialisée dans les gaz industriels. C'est la star de la côte. De nombreuses familles en ont depuis des générations. Alors, pourquoi ça marche? Parce que c'est un métier très récurrent. Les usines sont construites sur la base de contrats à long terme avec de grands clients industriels qui ont des accords de take or pay. C'est-à-dire que si le client n'achète pas les quantités minimales, l'usine recevra quand même des paiements garantis. Donc tout ça, c'est des business qui ont une grande visibilité. Alors en plus, Air Liquide est diversifié sur de nombreux segments. C'est une société qui a un profil de croissance régulier, on va dire en moyenne 5-6% de croissance organique, parfois complété de manière sélective, mais quand même par des acquisitions qui ont boosté dans le passé la croissance. Et si on regarde la dynamique de bénéfices par action, on est sur, c'est typiquement une société où les BPA croissent de 10% par an, et ça depuis, j'allais dire, des décennies. Alors ça se voit parce qu'en 20 ans, le chiffre d'affaires a été multiplié par 3, le résultat net multiplié par 4, et le cours de bourse dividende net réinvesti a été multiplié par presque 8. Alors du coup, qu'est-ce qu'on pourrait lui reprocher? Effectivement, selon le Financial Times paru hier, le fonds activiste Elliott aurait pris une participation de Air Liquide et presse les multinationales afin d'améliorer ses marges. Parce qu'en effet, malgré son très beau parcours, en fait, les performances opérationnelles d'Air Liquide demeurent inférieures à celles de son concurrent germano-américain Linde. Ce dernier affiche une marge EBITDA de 39% et une marge d'exploitation de 30%, deux niveaux qui sont 9 points au-dessus d'Air Liquide. Alors ça interroge quand même, hein. Alors une partie de cet écart est probablement liée à des économies d'échelle. Linde a un chiffre d'affaires 50% plus élevé que celui d'Air Liquide. Linde a aussi un mix plus américain, 45% du chiffre d'affaires contre 38% pour Air Liquide. Et en général, la rentabilité est supérieure aux États-Unis. Mais il y a quand même un écart à combler. Ce qu'on pourrait dire, c'est peut-être un peu anecdotique, mais je sais qu'il y a des analystes qui m'ont décrit le siège social de Linde dans le Connecticut, qui est décrit comme particulièrement spartiate, là où Air Liquide a plus l'air d'une vieille dame, c'est-à-dire certes très performante, mais qui ne va pas aussi loin que ses pairs américains dans la recherche du profit. Alors, je ne dis pas qu'il faut faire du profit à tout prix, mais disons que ça marche tellement bien chez Air Liquide que peut-être il y a un peu de gras. En tout cas, les méthodes américaines semblent un peu plus lean de ce point de vue. Et donc, je pense que c'est la raison pour laquelle Elliott les titille un peu en disant « Vous êtes très bon, mais regardez vos concurrents, vous pourriez faire encore mieux ». Et d'un point de vue boursier, ça se voit parce que le cours de bourse de Linde, dividende net réinvesti, en 10 ans, il a été multiplié par 4,5, là où celui d'Air Liquide n'a été multiplié par que 3,5. Bon, problème de riche, me direz-vous, mais l'argument d'Elliott semble justifié.
7: Il y a beaucoup de valeurs du CAC 40 qui aimeraient bien gagner 50% en l'espace de 5 ans ou encore plus de 20% depuis le début de l'année. 173 € ce matin pour ce titre Air Liquide. Il y aura une réunion investisseurs dans un peu plus d'un mois, début octobre. Ça peut être l'occasion de réajuster les objectifs, justement.
1: Oui, bon, disons que globalement, les marchés sous-jacents restent très bons. Je pense que ce que demande Elliott à Air Liquide, c'est tout simplement de faire un petit peu plus d'efforts sur la gestion des coûts, le retour sur capital investi, d'être un petit peu plus lean globalement. Des choses qui, à mon avis, peuvent... Disons qu'il y a une marge de progression. Il ne s'agit peut-être pas d'être aussi spartiate que Linde, mais voilà, le message, c'est juste, c'est pas parce que vous êtes bon que vous ne pouvez pas faire mieux.
7: Capital Market Day qui se tiendra donc le 5 octobre en ce qui concerne Air Liquide. Il nous reste un peu moins de 2 minutes, Alain Dubrulle, pour parler de Technip Energy qui a été en très forte hausse hier. C'était l'une des plus fortes hausses du SBF 120 avec notamment les informations de la rédaction de BFM Business de Nato Concampo qui évoque que le groupe est candidat à un contrat de 10 milliards de dollars pour fournir des énergies, notamment du gaz, auprès de SpaceX. Pour l'instant, rien n'est fait, hein, ils sont candidats avec d'autres entreprises. Mais à court terme, le marché se dit, tiens, ça pourrait être une bonne nouvelle pour le groupe et surtout lui permettre de rayonner à l'international, en termes d'image notamment.
1: Bah, disons que Technip est un groupe d'ingénierie pétrolière qui est évidemment très international. Le paradoxe sur la société, c'est que à court terme, l'activité est un petit peu pénalisée par ce qui se passe dans le Golfe parce que les chantiers là-bas avancent un petit peu moins vite que prévu et puis il y a aussi des enjeux de coûts parce que la logistique actuellement est plus compliquée. Donc on a un momentum qu'on a vu d'ailleurs dans les résultats du T2 qui est un petit peu en dessous de ce qu'on attendait, donc ça a pénalisé le cours. Mais le paradoxe, c'est qu'en réalité, ce qui se passe dans le Golfe va pousser les investissements dans le pétrole parce que les acteurs ont essayé de se diversifier, d'être moins dépendants à cette zone, ce qui veut dire plus de recherche ailleurs. On l'a vu hier aussi avec l'annonce au Venezuela d'un méga deal où les États-Unis prendraient le contrôle d'un potentiel de 65 milliards de barils, ce qui implique 100 milliards de dollars d'investissement. Alors il y a une partie bien sûr qui va vers l'exploration-production pour une société comme Schlumberger, mais une partie non négligeable va aller aussi dans des projets d'infrastructures, pipeline, gazoduc, raffinerie, terminaux d'exportation, domaine dans lequel Technip est très bien positionné. Ce qu'il faut voir, c'est que même si le compte de résultat aujourd'hui est un petit peu pénalisé par l'activité dans le Golfe, etc., le potentiel de signature de gros contrats n'a jamais été aussi élevé. À fin juin, la société avait un carnet de commandes de 25 milliards d'euros. Et bah, typiquement, un contrat comme celui de SpaceX, ça serait 8-9 milliards d'euros, ça serait assez important, d'autant plus que visiblement, d'après les informations de BFM, Musk serait pressé, c'est-à-dire ce serait un contrat à réaliser en moins de 3 ans, ce qui est très court dans cette industrie. Sachant aussi que ça serait pour la production à prix de méthane, et ça serait une réplique d'un projet qui s'appelle Commonwealth LNG, qui est un autre programme de Technip en cours de réalisation en Louisiane, donc c'est des choses qu'ils savent déjà faire. Donc tout ça pour dire que le cours a plutôt baissé parce qu'à court terme, l'activité est moins bonne, mais il pourrait sensiblement rebondir car on est assez confiant sur leur capacité à accélérer la signature de contrat, et c'est ça qui fait la valorisation de ce genre de groupe. Donc a priori une bonne nouvelle, enfin la rumeur entre guillemets sur le contrat SpaceX, mais également plus d'investissements pétroliers au Venezuela. Tout ça confirme l'idée qu'on pourrait avoir un bon carnet de commandes dans les prochains trimestres qui aiderait bien le cours.
7: Merci beaucoup Alain Dubrulle de nous avoir accompagné ce matin, directeur général délégué de Claresco Finance. Et ce titre technique qui prenait plus de 4% hier soir à la clôture est en baisse ce matin de 1,9% à 30,74 €. Dans un instant, il sera 9h30. Vous retrouvez les experts avec leur closier. Suite de la séance à suivre bien sûr sur BFM Business, 15h30, USA Today, Antoine Larigaudry. Et nous on se retrouve demain, 9h, pour Good Morning Market. Très bonne journée.
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8: Il est 9h31 sur BFM Business. Bonjour à tous les experts qui commencent ce matin avec déjà des marchés financiers qui repartent dans le rouge. Du côté du pétrole, clairement, on a gagné quasiment 8 $ en une petite semaine. On est proche sur le Brent des 95 $ le baril. Est-ce que c'est le plus grave quand on regarde l'OAT ce matin? 4,24% sur l'OAT français. On aura une adjudication demain de la part de la France. Alors 70% de ce qu'on doit émettre sur l'année a déjà été fait, mais quand même, c'est toujours un signal. On doit émettre autour de 11 milliards d'euros. On en parlera dans un instant avec nos invités. Les premières pistes budgétaires. Le Parisien nous révèle ce matin que l'idée du gouvernement, ça serait plutôt d'aller vers 30 milliards d'économies. Il faut dire que c'est de plus en plus compliqué avec le contexte économique. Quelles sont les premières pistes, notamment autour des retraites, sur la désindexation ou encore sur l'abattement forfaitaire? Il semble qu'il y ait un choix à faire entre ces deux points. On parlera aussi d'IKEA. IKEA qui casse les prix pour retrouver ses clients et qui nous raconte quand même beaucoup d'évolutions de la société de consommation, mais aussi de la crise du logement. Pas de déménagement, pas de meubles, c'est compliqué pour les enseignes de meubles dans leur ensemble. Beaucoup ont déjà fait faillite et IKEA pour l'instant on est juste à baisser les prix. Beaucoup de budget donc au menu et beaucoup d'OAT. Les experts, c'est parti. Nos invités du jour, Véronique Riche-Flores, bonjour.
20: Bonjour.
8: Vous êtes économiste indépendante et fondatrice de Riche-Flores Research. En face de vous, Patrick Bertrand, bonjour.
22: Bonjour.
8: Directeur général des opérations d'Holnest. Vous nous rappelez ce que c'est qu'Holnest?
22: Holnest, c'est un family office qui investit et qui accompagne les entreprises et qui est le family office de Jean-Michel Aulas.
8: À côté de vous, c'est Louis-Samuel Pilser, bonjour. Vous êtes haut fonctionnaire enseignant à Sciences Po et à Polytechnique. Je commence par cette OAT. Parfois, on met les applications de marché pour regarder l'évolution du cours du baril du pétrole au dollar. Là, c'est l'OAT quand même. Chaque fois que je regarde, on est remonté d'un cran. 4,25, Véronique Riche-Flores, ce matin. On atteint des seuils d'alerte sur l'OAT français?
3: On atteint des seuils, on approche de seuils d'alerte sur les obligations souveraines quasi mondialement, en tout cas oui. des pays développés. Et effectivement, à chaque fois que le contexte général pousse les taux à la hausse, les taux internationaux, la France suit. Alors, ces dernières semaines, effectivement, elle a suivi en rajoutant un petit peu plus, quelques points de base à chaque fois. C'est pas grand-chose, mais effectivement, on dénote un écartement du spread, donc ce fameux écart de taux entre la France et l'Allemagne, et qui commence à devenir un sujet. Au-dessus de 80 points de base, on lorne forcément les 100 points, c'est-à-dire un point de taux d'intérêt intégral. Et là, ce sera probablement un signal plus révélateur de la situation politique française, de l'incertitude face au problème de surendettement, d'endettement en tout cas, de déficit et de difficulté à trouver un compromis ou l'ombre d'un possible compromis, quel que soit le sujet. Qu'il soit fiscal, qu'il soit celui des retraites, qu'il soit celui des aides sociales. Donc effectivement, on a quand même tous en tête qu'on ouvre sans doute une période d'instabilité politique et de manque de visibilité considérable d'ici aux élections, à l'élection présidentielle.
8: Peut-être même après.
3: Complique la donne parce que on a déjà des problèmes budgétaires, on a une croissance très faible cette année, ça va être difficile finalement probablement d'aller au-dessus de 0,5%, une inflation qui est parmi les plus basses de la zone euro, ça n'aide pas non plus parce que ça participe effectivement, l'inflation a enflé le dénominateur de la dette, PIB nominal, et donc finalement on est desservi sur tous les côtés aujourd'hui en France, donc la situation est préoccupante. Elle n'est pas, on n'est pas en situation de crise. Je pense qu'il est aujourd'hui.
8: C'est-à-dire que vous n'êtes pas inquiète demain pour l'adjudication de la France. C'est-à-dire qu'on doit placer 11 milliards, va être sursouscrit comme d'habitude. Il n'y a pas d'inquiétude
3: pour
8: à avoir.
3: Pour l'instant, il n'y a pas d'inquiétude. On commence à intégrer effectivement qu'il puisse y avoir des inquiétudes, qui a un effet plus notable sur les taux auxquels empruntera la France dans les prochains mois. Mais nous n'y sommes pas. Et je pense qu'aujourd'hui, on est plus et tout sur les marchés beaucoup plus interrogé par la tendance de fond. Des taux d'intérêt, où que ce soit dans le monde développé et un petit peu partout, de facto.
8: Louis-Samuel Pilser, vous partagez ce constat, c'est pas un sujet de court terme, c'est un sujet de moyen-long terme, l'aggravation de notre situation budgétaire et l'impact sur les marchés obligataires.
5: Oui, c'est intéressant parce que Fitch était plutôt optimiste la semaine dernière, et on voit quand même que le spread avec l'Allemagne, en effet, commence à devenir un tout petit peu inquiétant. Mais ça ne m'étonne pas du tout, puisque quand on voit le niveau d'instabilité politique et les propositions que peuvent porter certains candidats sur le fait de brûler la dette, c'est pas étonnant quand on est un créancier de la France, on est quand même dans une forme d'incertitude vis-à-vis de la trajectoire que vont prendre nos finances publiques et de la perspective d'un réel désendettement. Donc le fait qu'on soit encore à 4,2 me semble plutôt un bon signe par rapport au niveau d'incertitude qu'on peut avoir.
8: Ah oui, on n'est pas encore assez haut.
5: Je dirais que par rapport au niveau d'incertitude sur la trajectoire
8: pour
5: la France l'an prochain, ça pourrait être bien pire. Enfin là, on est quand même sur un niveau qui est pas si inquiétant. Le point inquiétant, c'est qu'on a atteint, on est à peu près au même niveau que l'Italie. Donc quand on connaît la situation qu'avait l'Italie il y a 10 ans, disons qu'on n'est pas dans les bons élèves de la zone euro, mais on est quand même sur un niveau qui permet de s'endetter sans problème et qui ne pose pas, en tout cas, de sujet de soutenabilité sur la dette française.
8: On a Philippe Juvin hier qui a demandé à l'ensemble des candidats, alors ils sont 30 pour l'instant en tout cas déclarés, d'être très clairs sur leur feuille budgétaire et de dire exactement ce qu'ils vont faire sur les déficits et la dette. Est-ce que ça vous rassure, Patrick Bertrand ?
22: La question me rassure. La façon dont les réponses vont être apportées m'inquiète, puisqu'on est dans un débat général où tout le monde part dans tous les sens. Le point de fond, c'est de mettre au pied du mur en disant, existe-t-il un problème de dette ? Problème de dette, ça signifie problème de déficit, puisque le sujet est totalement lié. Donc oui, je pense qu'il y a nécessité que les axes donnés par nos hommes et femmes politiques soient clairs. Par rapport à votre question sur le fait de capacité de la France à emprunter, c'est quelque chose qui a été assez peu noté au moment du renouvellement de la notation Fitch. Il faut jamais oublier que la France est un pays riche au sens patrimonial. patrimonial, c'est-à-dire que c'est à peu près 20 000 milliards, il y a 5 000 ou 6 000 milliards d'épargne, et donc c'est comme dans une entreprise ou un couple, vous êtes en face de votre banquier, vous dépensez plus que ce que vous gagnez, donc vous accumulez de la dette, mais comme vous avez un gros patrimoine, on se dit on va pouvoir prêter, mais comme tu fais pas d'effort pour réduire ton déficit, je vais t'augmenter ton taux. Et pour nous, dirigeants d'entreprise, c'est un vrai sujet, parce que l'augmentation des taux, on sait bien ce que ça signifie. Ça signifie une renégociation avec nos banquiers, donc dans l'ensemble de l'augmentation des coûts qu'on va avoir.
8: C'est-à-dire tout projet
22: est plus
8: cher.
22: Exactement, on va avoir une augmentation des taux. Il y a un autre point aussi sur le plan national qui me préoccupe, mais je pense que nos amis ont plus de détails, c'est le sujet de la maturité de la dette. Parce que je crois qu'elle est de 8 ou 9 ans, la dette moyenne française. Ce qu'on renouvelle aujourd'hui à taux élevé, et si on renouvelle dans 6 mois de nouveau à taux élevé sur une maturité longue, ça veut dire qu'on embarque du déficit structurel, c'est-à-dire une augmentation de la charge de la dette pour plusieurs années.
8: Et donc il y a là
22: un sujet de fond. La structuration de la maturité de la dette est un élément qui est tout à fait essentiel.
8: Et vous voudriez qu'on émette à plus court terme ?
22: Eh bien, il faut se poser la question de savoir si en période de hausse des taux, on peut augmenter à plus court terme.
8: Mais c'est dangereux de faire ça.
22: Mais il y a le reverse qui était votre question initiale. C'est est-ce qu'on accepterait de nous payer, de nous prêter à court terme ?
3: Alors, on a des experts qui gèrent notre dette et effectivement qui sont aux manœuvres pour précisément essayer de gérer au mieux et de parer ce genre de biais. Deuxièmement, on a des exemples, en fait, ce qui s'est passé par exemple aux États-Unis, notamment, c'est un raccourcissement très net des durations avec une concentration de l'emprunt à très court terme. Mais ça veut dire quoi ? Ça veut dire aussi beaucoup d'instabilité, beaucoup plus d'exposition au changement de politique monétaire, avec cet aboutissement aujourd'hui qu'on a une banque centrale américaine qui est gênée aux entournures pour faire ce qu'elle devrait faire, parce que précisément son action risque d'impacter considérablement le coût de financement du Trésor américain. Donc finalement, je pense qu'on est, il faut intégrer les choses, il faut prendre de la distance. Ça fait très longtemps qu'on a quand même beaucoup d'éléments qui nous conduisent à conclure que le coût du capital est en voie d'augmentation structurelle à travers le monde. Parce qu'on vieillit, parce que nos systèmes...
8: Parce que ça coûtait rien.
3: On a du mal, bien évidemment, et la transition est tellement violente que c'est... Et puis on le voit, d'ailleurs, ça se fait par à-coups. Moi, je tenais ce discours-là en 2011, donc vous voyez qu'entre-temps, on a quand même connu des taux négatifs. Donc, il faut faire très, très attention, bien évidemment. Mais je pense qu'aujourd'hui, on se rapproche effectivement de plus en plus de ce temps. Et quand vous livrez des guerres, quand l'environnement géopolitique est instable. Ça veut dire quoi ? Ça veut dire qu'il y a des primes de risque qui se forment sur les financements parce qu'on sait que ça coûte cher, les guerres. Et quand aujourd'hui, à nouveau, au Moyen-Orient, où les frappes américaines et iraniennes se reprennent de plus belle, que le prix du pétrole repart, eh bien tout ça, ça a des conséquences, pas seulement sur l'anticipation d'inflation à 6 ou 12 mois, mais sur la perspective que se font les investisseurs de l'évolution du coût de la défense, par exemple, structurelle. Et je pense qu'on n'intègre pas suffisamment ces éléments de long terme pour se prémunir.
8: Que le capital, ça coûte cher, quoi.
3: Exactement.
8: Mais c'est un nouveau monde, quand même.
3: Ça coûte cher. Et quand on faisait des emprunts indexés sur l'inflation, vous vous souvenez, la grande époque, à 50 ans, voire davantage, je crois qu'on a fait, en considérant que l'inflation avait disparu du monde, c'était quand même une erreur manifeste et qui risque de coûter très cher. On a beaucoup emprunté avec des obligations indexées sur l'inflation. Les gouvernements se disant ça coûtera rien de toute façon. Il y a beaucoup de choses comme ça. Donc je pense qu'aujourd'hui on est vraiment à un tournant à tout un tas de niveaux structurels, fondamentaux. Il faut essayer d'en intégrer le coût, et ce coût passe par une augmentation du coût du capital.
8: Oui, c'est mal pilier. Il faut changer le logiciel global, mais de l'ensemble de la population. Je parle investisseurs comme entrepreneurs
22: particuliers,
8: c'est fini le capital à taux zéro.
5: Alors la première chose à dire, c'est que la France, elle est déjà très exposée à l'augmentation des taux. D'ailleurs, sur 2027, dans les projections qu'a fait le gouvernement, s'il n'y a pas de budget, on a plus de 10 milliards sur la charge de la dette quand même. Donc c'est quand même, c'est-à-dire que la structure de l'emprunt français nous expose quand même aux augmentations de taux d'intérêt de manière assez significative, même si on a quand même beaucoup d'emprunts à taux long et c'est quand même relativement amorti. Deuxième point sur la hausse des taux, en effet, moi je ne pense pas qu'on ait l'année prochaine une baisse des taux, mais pour une raison qui est un peu différente. Je ne pense pas que ce soit des questions structurelles comme l'a prétendu Kevin Warsh la semaine dernière sur les investissements dans l'IA et la pression qui peut se poser sur l'épargne qui serait desserrée. Je pense que le point principal, c'est le mandat de notre banque centrale. C'est-à-dire qu'on a une banque centrale dont le mandat principal, c'est de maintenir l'inflation.
8: Et ça, c'est un problème pour vous ?
5: C'est un gros problème. Les États-Unis, ils ont deux mandats, ils ont l'inflation et l'activité. En fait, Kevin Warsh ne baisse pas les taux tout de suite parce qu'il a un taux de chômage qui est relativement faible. Mais il prend en compte ces deux paramètres. En Europe, en fait, on peut avoir une crise économique et pourtant garder des taux élevés. Et donc là, depuis quelques années, la France, l'activité, vous l'avez mentionné, mais la croissance est plus qu'en berne. On est à la frontière de la récession. Et pourtant, on a quand même une politique monétaire qui vise à réduire les investissements.
8: On entend ce discours-là chez des politiques français. Alors c'est souvent français de dire qu'il faut. Est-ce qu'en fait l'objectif c'est de baisser les taux?
5: Oui.
8: C'est à ça que ça sert en fait.
5: Et le problème il est européen, c'est que les Allemands ont peur de l'inflation pour des raisons qui sont par ailleurs justifiées pour l'Allemagne. La France a plutôt intérêt à une politique de taux faible pour relancer la croissance des les investissements dans le logement et l'activité. Mais donc on a ce désaccord en Europe qui fait que le mandat de la Banque centrale est un mandat relativement précautionneux et qui, c'est assez conservateur en fait.
8: Oui, mais ça peut pas changer puisqu'il n'y a que nous qui voulons ça quasiment.
5: Je pense que ça changera pas, mais je pense que si on voulait une Europe qui rattrape son retard par rapport aux États-Unis, il faudrait impérativement que ça change parce qu'on peut pas avoir à la fois le rapport Draghi qui estime qu'on a un sous-investissement en Europe, etc., et puis en même temps maintenir des taux élevés qui nous empêchent d'investir. Enfin, il y a quand même une forme de dissonance entre une Europe du consommateur où on essaye de réguler l'inflation et de maintenir le pouvoir d'achat des riches des épargnants allemands, mais en même temps une Europe qui a besoin de rattraper son retard productif et qui n'arrive pas à le faire parce qu'on maintient cette politique monétaire qui a été construite dans le monde d'hier. Donc je pense que cette dissonance, il faudrait la résoudre, mais on est en minorité au niveau européen.
8: Oui, c'est quoi votre point de vue là-dessus, Véronique ?
3: Alors, je pense qu'il y a un vrai sujet concernant le mandat de la BCE, effectivement. Et moi, je suis pas sûre qu'on puisse conserver ce mandat
8: Vous pensez qu'on peut changer?
3: Je pense que les conditions peuvent conduire à le changer, bien évidemment. Mais ça se fait pas en 3 ans, ni probablement en 5 ans. Donc, c'est une histoire à longue haleine. Donc, on le met de côté. Par ailleurs, néanmoins, j'ai beaucoup de mal. Alors, on a adhéré, on a créé cette union monétaire et on sait que le taux moyen, plus ou moins approprié, de la Banque centrale, est précisément une moyenne. Et qu'autour de la moyenne, il y a tout un tas de pays qui sont plus ou moins bien servis et on fait partie de ceux qui sont moins servis. C'était moins le cas par le passé parce qu'on était beaucoup plus dans la moyenne européenne toujours. Quand on faisait des comparaisons statistiques, on trouvait toujours un pays, c'était la France, au juste pile poil à la moyenne. Là, ça commence à devenir plus compliqué ces dernières années. Donc, on paye effectivement le coût de cette union monétaire et on conteste le niveau des taux. Maintenant, je ne pense pas aujourd'hui qu'on puisse critiquer la politique de la BCE. La BCE fait son job précisément parce qu'elle a son mandat. Et que si elle le fait pas, demain elle va se faire taper sur les doigts. Elle fait son job et quand on a une croissance économique faible, certes, mais une inflation à 3%, un peu plus de 3%, et une croissance allez, qui va sans doute dépasser les 1%, approcher les 1% cette année, 4% nominal. Vous ne pouvez pas garder des taux à 2% ou de 50%. Donc, vous convergez. Pourquoi vous ne pouvez pas? Parce que sinon, vous le payez sur la partie longue. Justement, les taux d'intérêt à long terme, c'est exactement ce qu'on voit aux États-Unis. Mais moi, je pense que si on veut maîtriser l'évolution des taux longs et éviter qu'ils partent dans le décor, il faut maîtriser les primes de terme. Donc, il faut que les banques centrales fassent le job. Aux États-Unis, des taux d'intérêt à 3,50, 3,75, alors que la croissance nominale est à 6%, on marche sur la tête. On entretient des anticipations d'inflation à long terme, même si on ne la voit pas tout de suite à court terme, et ça se paye.
22: J'aime beaucoup ce que vous venez d'évoquer, notamment en disant il faut faire le job. Oui, Mais il faut aussi faire le job sur le déficit, qui est un facteur aggravant de la dette.
8: Mais ça, c'est pas la BCE, c'est pas la BCE.
22: Non, on est bien d'accord, mais il faut faire le job. Il faut que la BCE, enfin, je rebondis, en disant oui, il y a plusieurs acteurs qui doivent faire le job, et si on veut aussi accompagner, il y a la stratégie de la BCE, mais il y a aussi la stratégie de chaque pays pour éviter que le déficit augmente les besoins d'argent pour financer la dette qui provient du déficit. Et donc, le sujet, il est là. Il y a aussi une notion de flux et de stock. L'Allemagne emprunte un peu plus qu'avant. La France, on sait bien dans quelle situation elle est. Donc, le point pour moi et pour nous, les dirigeants d'entreprise, et pas uniquement, on connaît l'importance de l'action et du rôle de la BCE, mais il est aussi de dire qu'est-ce qu'on fait pour ne pas pérenniser cette situation et de n'être que dans un sujet faire le job sur une politique monétaire.
3: Vous avez tout à fait raison. Et sans doute que l'une des grandes failles de la construction européenne, c'est d'avoir tout fait reposer sur cette institution monétaire et d'avoir finalement libéré quelque part les gouvernements, y compris de la responsabilité sur l'inflation. Donc là, je ne peux que partager votre avis. Et puis, il y a une troisième instance, c'est le politique au niveau européen et les grands projets européens. Et aujourd'hui, quand on voit que les prix du pétrole reflambent à nouveau et qu'on se pose forcément la question, et qu'est-ce qu'on a fait depuis le mois de mars pour se prémunir contre ces effets de la flambée du prix du pétrole qui sont...
8: On a fait le leasing social, ça marche sur la voiture électrique.
3: Donc voilà, allons-y beaucoup plus rapidement. L'électrification, comment ça se fait qu'on n'a pas mis, on n'a pas profité de cette crise pour doubler, ou je ne sais pas, enfin, je n'ai pas d'idée.
8: Mais il y a eu quelques impulsions
3: de soutien dans le plan à l'électrification. Voilà, donc allons beaucoup plus rapidement dans les politiques énergétiques en Europe également. Et là, il nous faut une Europe commune. Chaque gouvernement, on le sait, et je,

0: France de réacteurs nucléaires. En fait, cette décision qui a été prise en quelques mois, on repose encore dessus. C'est-à-dire 80% de notre production d'électricité. En quelques mois, on a décidé de faire 60 réacteurs, de mailler le territoire et de transformer complètement notre modèle de production électrique. Donc aujourd'hui, je pense qu'il faut un nouveau plan de ce type pour accélérer l'électrification et réduire notre dépendance au pétrole dans un monde où on sait qu'on ne peut plus reposer sur les hydrocarbures.
1: Au pétrole et au gaz, je partage totalement. Et d'un certain point de vue, ça pose la question d'ailleurs de l'Union européenne. Merci les Grüneux, parce qu'on sait très bien...
2: Merci qui ?
1: Les Grüneux, les Verts allemands. Ah. Parce qu'on sait très bien quelle a été la stratégie de l'Allemagne à l'égard de la nucléarisation de notre pays. Et on constate aujourd'hui que c'est un atout absolument formidable. Mais néanmoins, on constate qu'on a une énorme dépendance au gaz russe, que le nucléaire, dont certains présidents récents avaient arrêté la création, puis l'ont fait repartir. Enfin, on
2: a fait quelques erreurs.
1: On prend conscience de... Oui, mais c'était des erreurs sous pression politique. C'était pas des erreurs par rapport au bon sens. Et d'ailleurs, heureusement, on constate que côté écologiste, notamment certaines figures bien connues, ont reconnu.
2: Mais c'était un autre monde, on avait le gaz russe à flot.
1: Un avantage absolument considérable, avantage que l'on constate aujourd'hui dans le développement des infrastructures IA en France. Puisqu'on a une énergie électrique qui est moins chère, plus disponible, d'où la mise en place de ces grands projets de data center pour pouvoir faire face aux besoins de traitement de la donnée en matière d'IA.
2: Je reviens à Philippe Juvin pour le poids du politique, parce que quand même demander aux candidats de dire comment vous allez baisser le déficit et la dette, ça doit être votre première mesure. C'est-à-dire que aujourd'hui, les candidats, ils peuvent plus dire bon bah voilà, je vais dépenser ci et ça, puis je verrai après comment je fais. Il faut commencer par dire où est-ce qu'on coupe. C'est-à-dire que comme projet politique à vendre à la France, c'est dur quand même. C'est-à-dire que c'est pas très vendeur. On reproche au centre d'être trop mou, mais quand vous avez du sang et des larmes à proposer, vous n'êtes pas très populaire en fait.
3: C'est pas populaire et on le voit bien d'ailleurs dans les difficultés auxquelles se confrontent les différents candidats. Et effectivement, c'est non seulement pas vendeur, mais je pense que ça doit décourager beaucoup d'ailleurs de faire de la politique. C'est pour ça qu'on...
2: Il y en a 30 qui veulent être président, alors pour l'instant, ça en...
3: quoi,
2: les gens ont encore envie.
3: Oui. Bon,
1: nous aussi.
3: Mais,
2: vous aussi, quoi,
1: non,
2: ça vous...
1: Les dirigeants d'entreprise veulent avoir la parole parce que c'est quand même frappant sur ce sujet de dette. On dit toujours que gérer un État, c'est différent d'une entreprise, c'est vrai, mais il y a des principes généraux. Qu'est-ce qu'on fait quand on est en difficulté? On regarde d'abord le niveau des dépenses structurelles, celles qu'on peut quasiment pas diminuer. Et on regarde de quelle façon on pourrait quand même les ajuster. C'est le sujet de la dépense sociale en France. Et puis après, ou en parallèle, on regarde les dépenses de fonctionnement. Et on sait qu'en tant que dirigeant, c'est pas tout d'un coup une énorme dépense de fonctionnement qu'on peut diminuer, parce que ça voudrait dire que l'entreprise était très très mal gérée jusqu'à présent. On fait du picking et on regarde, on peut gagner sur tel aspect, sur tel aspect. C'est ça qu'on ne voit pas. C'est ça qu'on ne voit pas. On nous parle de réduction des dépenses, mais uniquement sous des logiques de travail sur les dépenses structurelles, indexation des retraites et autres mesures de ce type. Où sont les propositions sur les dépenses de fonctionnement? Et nous savons qu'elles sont majeures et qu'il y a à la marge sur beaucoup de postes des possibilités.
2: Mais c'est quoi,
1: de
2: par exemple?
1: Faire. Eh bien, je vais vous donner un exemple que j'ai déjà donné sur ce plateau. Dépenses de santé en France par rapport au PIB pratiquement équivalent à l'Allemagne. Sauf que sur une base 100, vous avez entre 8 et 10 personnes de plus en France de non-soignants. On voit bien qu'on est dans un sujet où la répartition de la dépense publique entre ce qu'on appelait il y a très longtemps les non-productifs et les productifs n'est pas bonne.
2: Il y a trop de DRH à l'hôpital.
1: On peut peut-être corriger. Je me souviens de Nicolas Sarkozy à la grande époque qui disait il y a trop de gens dans les ministères du ministère de l'Intérieur, il n'y a pas assez de policiers sur le terrain. Je veux dire, c'est travaillons sur ces sujets. Et moi, j'attends.
2: Vous avez vu ce que ça fait dans une entreprise quand vous zigouillez tous les services généraux? En général, ça ne marche plus. Hein. Enfin, on commence toujours par ça, mais ça se passe mal. Hein.
1: On allège et on adapte.
2: Oui, mais...
1: Si l'activité moins dynamique, on a moins besoin de traitement administratif. Ça ne veut pas dire qu'on n'est pas utile. C'est fondamental, ce qu'on appelle le back-office dans une entreprise et le back-office au niveau d'un État. Mais il y a des choses à faire. Nous, dirigeants d'entreprise, c'est ce que nous attendons, puisque tout ce qui est travail sur les dépenses structurelles, oui. C'est un débat plus large.
2: Allez-y.

0: Samuel.
1: En fait, je pense pas que la France soit suradministrée. En réalité, je pense qu'il y a assez peu de marge de manœuvre là-dessus. Par exemple, sur les soignants, le cas que vous avez cité, quand on regarde sur le terrain, en fait, les soignants, ils vous disent qu'ils ont trop de tâches administratives. Un aide-soignant, un infirmier, il a 50% de son temps qui peut être lié à de l'administratif. En réalité, les postes administratifs à l'hôpital, je pense qu'on en a peut-être même pas assez pour alléger les soignants des tâches logistiques, administratives. Oui. Et donc, c'est plutôt un sujet qui se pose dans l'autre sens. Quand on regarde, en fait, par rapport à l'Allemagne, il y a des catégories d'emplois qui sont pas comptabilisées de la même façon. Et donc, en fait, si on traite notamment les personnes qui contribuent à la chaîne logistique des soins, à l'administratif, au service des soignants, en Allemagne, ils sont considérés comme soignants. En France, on les considère comme non-soignants. En fait, si on redresse cet effet-là, la Cour des comptes a fait un rapport sur le sujet. On est à peu près au même niveau que l'Allemagne sur la part des soignants dans l'hôpital.
0: Du coup, vous dites que c'est pas là où on peut couper.
1: Non, mais je pense pas. En fait, la dernière fois qu'on a fait un grand plan sur la réduction des dépenses de fonctionnement de l'État, ça s'appelait la RGPP, c'était sous Nicolas Sarkozy. Oui. On a fait un fonctionnaire sur deux qui part à la retraite, qui n'est pas remplacé. En réalité, donc ça a eu un impact très important sur les effectifs de la fonction publique, 150 000 fonctionnaires. Mais quand vous regardez, la plupart des priorités du gouvernement ont aussi connu des coupes. Donc par exemple, on supprime une quinzaine d'escadrons de gendarmerie mobile. On supprime 10 000 postes dans la police et la gendarmerie. On a des communes...
2: opérationnelles.
1: Mais oui,
2: malheureusement.
0: Oui, mais donc ça va avec, en fait. Mais c'est ce que vous dites, c'est que ça finit par aller avec. Quoi.
1: En fait, il n'y a pas de coupe dans la fonction publique qui ne soit pas des coupes qui affectent le service public. On est forcé de taper sur les soignants, sur les policiers, sur les enseignants.
0: Patrick.
1: Donc en fait, quand certains disent on va réduire les dépenses de fonctionnement de l'État, j'aimerais leur demander combien ils vont supprimer de profs, combien ils vont supprimer de soignants dans l'hôpital public et quel va être l'impact derrière sur les Français. Donc je pense que c'est très compliqué de tirer sur ce curseur.
2: Mais je partage, le but c'est pas de dire on va supprimer, puisque précisément il y a des postes de soignants, si on reprend l'exemple, qui sont pas occupés suffisamment à leur métier de soignant versus administratif. Dans le sondage réalisé par le MEDEF, près de 66 000, ça, dans les grandes mesures, il y a simplifier. Si on simplifie, on permet de faire en sorte que le taux de productif, entre guillemets, de personnes sur le terrain...
0: Mais on ne sait pas simplifier. Sujet, on a même eu un ministère de la simplification.
2: Le sujet, c'est pas uniquement un sujet quantitatif consistant à dire on a tant de personnes, il faut passer à tant de personnes. Le sujet, c'est de faire en sorte que les personnes se consacrent aux jobs pour lesquels elles ont été recrutées, pour lesquels elles ont une expertise. Et c'est particulièrement vrai dans le domaine de la santé, dans le domaine de l'éducation. Il y a eu aussi, je ne sais pas si c'est la Cour des comptes ou une commission parlementaire, pour faire la comparaison entre privé et public. Alors, il faut être prudent parce qu'il y a des environnements dans le secteur public, dans l'enseignement public, qui sont, mais où le taux d'encadrants, c'est-à-dire de non-enseignants, mais encadrés, est beaucoup plus élevé dans le secteur public que dans le secteur privé. Il y a une explication qui est liée au fait qu'il y a beaucoup d'écoles dans des environnements difficiles.
0: Bon,
2: et c'est tous ces sujets... de travail, c'est pas uniquement un sujet de réduction, c'est un sujet d'efficience de la dépense publique.
0: Oui, mais c'est toujours le même problème, c'est de savoir ce qu'on coupe, parce qu'on peut toujours dire il n'y a qu'à Faucon, effectivement.
2: Eh bien, on coupe de la réglementation.
0: On va commencer par faire une petite page de pub, on se retrouve dans un instant, vous ne bougez pas, on parlera retraite, parce que là aussi, quand même, il y a un gros morceau, on ne peut pas parler d'économie si on ne parle pas de retraite. À tout de suite.
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0: 10h01
3: Laure Clausier.
0: Pardon, 10h01 sur BFM Business, les experts continuent. On est ce matin avec Louis-Samuel Pilser, haut fonctionnaire enseignant à Sciences Po et Polytechnique, avec Patrick Bertrand, directeur général des opérations d'Aulnes, et avec Véronique Riche-Laurès, économiste indépendante. On cherche des économies ce matin dans les experts. Et on a bien du mal, Véronique, parce que franchement, les dépenses sociales, c'est pas possible. Alors les fonctionnaires, on vient voir dans un instant que c'est pas si simple. Il nous reste les retraites. Qu'est-ce qu'on fait avec les retraités? Là, c'est pareil. Il y a encore des candidats vendent le fait qu'on va abaisser l'âge de départ à la retraite. Mais même si on ne prend pas ça, toute piste d'économie est compliquée. Le gouvernement, ce matin, c'est soit désindexer, soit enlever la prime de 10% que vous enlevez pour abattement professionnel. C'est des micro-mesures, c'est-à-dire que le compte n'y est pas pour vous ou pas?
7: Pour moi, on est ce sont des micro-mesures par rapport à l'ampleur du phénomène du vieillissement et du coût du vieillissement sur nos systèmes de protection sociale et sur nos économies et notre capacité à croître. Et encore une fois, on perd un temps incroyable dans des débats politiques sur des propositions qui risquent d'avoir un coût sur certaines catégories de la population, en l'occurrence certains retraités qu'on a beaucoup de mal à anticiper, alors qu'on sait que la situation, le niveau social et de pauvreté des retraités augmente y compris en France, hein, et ça c'est vraiment une caractéristique de ces dernières années qui n'existait pas auparavant, et qu'on est en train d'envisager de s'attaquer à un système de protection universelle. Moi je suis jamais, je pense qu'il y a des lignes rouges qu'il ne faut pas franchir, et personne ne nous parle. Personne ne nous parle du taux d'emploi, de jouer de l'autre côté en réalité, c'est-à-dire du côté des cotisations, non pas par les taux, mais par la ressource, l'assiette des cotisations, en augmentant le taux d'emploi, en améliorant notre formation professionnelle, éducative. On a les pires classements ou des classements qui ne cessent de se détériorer dans les critères de l'OCDE sur l'efficience de nos systèmes éducatifs. On n'en parle pas. Moi, je préférerais nettement qu'aujourd'hui, le centre de la campagne soit sur ce sujet-là, de l'éducation, de la formation de nos jeunes, de ce qu'on veut faire de notre système éducatif, plutôt que de perdre notre temps sur des mesures de calcul qu'on a d'ailleurs toujours beaucoup de mal à estimer.
0: Mais ça reste travailler plus quand même. À la fin, ça reste travailler plus. Il faut qu'il y ait plus de monde qui travaille ou plus longtemps.
7: Mais plus de monde. Mais c'est pas la même présentation où on dit il faut travailler plus et on va vous couper par ailleurs, vous allez travailler plus mais vous aurez moins de retraite. C'est quand même, comme vous disiez,
0: pas très vendeur,
7: pas très porteur, ouais. Que de dire on va réussir à faire travailler beaucoup plus de personnes qui ont cette capacité, de jeunes en l'occurrence, parce qu'ils seront mieux formés, parce qu'on va changer,
0: on
7: va
0: faire. Donc on ferait mieux de s'axer sur le taux de chômage
7: sur l'assiette des cotisations
2: des
7: plutôt que la sortie. Alors, ça ne veut pas dire qu'il n'y ait pas d'efforts à faire ou qu'on puisse repenser, par exemple, les 10%, parce qu'effectivement,
0: c'est l'abattement professionnel.
7: Un sens qui était lié quand même au coût de la vie professionnelle, plutôt salarié. Bon, voilà. Mais on ne touche pas à l'universalité du système. On met les doigts dans un engrenage qui est effrayant pour le futur de déjà 13 ans.
0: Quand on parle capitalisation aujourd'hui, vous dites non, on n'est pas sur le vrai débat?
7: Non, je pense que la capitalisation peut venir compléter.
0: Parce que les Français font déjà avec leur niveau de taux d'épargne.
7: On voit le succès du PER, etc. Oui. Donc, de toute façon, plus vous menacez l'avenir des retraites, plus vous allez naturellement pousser les gens à plus de capitalisation. Et pourquoi pas? Mais gardons un socle, l'égalité, le système universel intouchable.
0: Louis-Samuel Pilser, on n'est pas toujours sur le bon débat au niveau des retraites?
1: Alors moi, je ne suis pas favorable à la capitalisation. D'abord parce que la France n'a pas un problème d'épargne, elle a un problème d'investissement. C'est-à-dire qu'on épargne plutôt beaucoup, on est au-dessus de la moyenne européenne, on est à peu près à 19%, l'Europe est à 15%. On est un tout petit peu en dessous de l'Allemagne, mais ça s'explique par des considérations démographiques. On a aussi une épargne financière qui est globalement au-dessus de la moyenne. Le problème, c'est que la France a des investissements à l'étranger qui dépassent les investissements étrangers en France. Tous les ans, on fait des Choose France, où on se félicite des investisseurs internationaux qui viennent financer nos entreprises, mais on ne regarde pas tous les investissements des entreprises françaises qui sortent de France. Et les investissements...
0: Pour aller chercher de la croissance, notamment.
1: Oui, exactement. Et en fait, si on passe sur de la capitalisation, on sera obligé d'aller chercher de la croissance sur des investissements à l'étranger. D'ailleurs, ça a été fait par Jospin en 99, quand on fait le fonds de réserve des retraites. On a une vingtaine de milliards d'euros de capitalisation publique, enfin de capitalisation mutualisée, socialisée. Le problème, c'est qu'en fait, quand on regarde le fonds de réserve des retraites, il n'y a qu'un tiers qui investit en France. Donc en fait, ça ne finance même pas nos entreprises. Peut-être même moins que l'épargne que réalisent les Français sur leurs finances personnelles. Donc je pense que la capitalisation, c'est une fausse bonne idée et que ça ne réglerait absolument pas le problème. Ensuite, quand on regarde les mesures qui permettraient d'équilibrer notre système de retraite, il faut être conscient qu'on parle de mesures à chaque fois, 1 milliard, 2 milliards. Bon, la désindexation, ça a le mérite de rapporter 6 milliards d'euros, mais je pense qu'il faut rappeler aussi que la situation financière des retraités n'est pas... Enfin, les retraités ne sont pas riches en France. La retraite moyenne, elle est de 1 700 euros brut. C'est pas... Enfin voilà, on ne peut pas prendre des indexations, j'ai fait le calcul en arrivant, c'est à peu près 360 euros par personne. Donc on est quand même sur un montant qui, en termes de situation sociale des retraités français, les affecterait considérablement. Donc une option, c'est de cibler ces indexations sur les retraites les plus élevées. Mais quand on regarde, en fait, les retraites au-dessus de 3 000 euros, par exemple...
0: Pas beaucoup, en fait. Hein.
1: Non, c'est quasiment rien. En fait,
0: c'est combien ?
1: Un milliard d'euros de...
0: Combien de Français touchent une retraite de plus de 3 000 euros ? Vous avez le truc en tête ou pas ?
1: 1,4 million, c'est à peu près 8% des gens, enfin 8% des retraités qui touchent plus de 3 000 euros bruts. Donc c'est un montant qui est... Enfin, disons que le nombre de Français qui...
0: Mais c'est pas un game changer, quoi, pour le système.
1: Non, enfin, ça rapporte quelque chose. C'est un milliard, mais c'est pas ça qui va régler le problème de notre déficit public. En fait, si on dézoome, un point de croissance, c'est 20 milliards d'euros pour les finances publiques. Donc on est quand même sur des ordres de grandeur qui sont complètement disproportionnés de l'impact que peuvent avoir des mesures qui, derrière, ont un impact sur la situation financière.
0: Vaudrait mieux produire, ça voulait dire.
1: Oui, et même mieux consommer. Parce qu'en fait, derrière, quand on coupe les retraites, c'est un impact sur la consommation et sur nos entreprises. Donc je pense qu'en fait, c'est aussi... je pense que la solution est plus à chercher du côté de la production et de la croissance que du côté des ponctions qu'on peut réaliser qui rapportent 1,5 milliard d'euros sur telle ou telle catégorie de Français.
0: Vous n'allez pas me dire le contraire, Patrick ?
2: Je ne vais pas dire le contraire, mais je vais compléter. Mais c'est un peu ça que je crains dans le débat, pas le nôtre, mais de la campagne. C'est qu'on balance des mesures one-way ticket. C'est ça, voilà, je vais résoudre par ça. Et comme je le disais tout à l'heure, ça va être un ensemble de mesures, des petites mesures, des mesures plus structurelles, etc. Quand on regarde les choses, le point structurel, vous l'avez évoqué, c'est le taux d'emploi. D'ailleurs, pas uniquement des jeunes, mais aussi des seniors, puisque l'espérance de vie augmente et donc ça faciliterait le financement. Deuxième élément, des mesures ponctuelles. Est-ce qu'il faut désindexer ? Quel niveau de retraite ? Même si ça rapporte qu'un milliard, etc., est-ce qu'il faut faire sauter le sujet des 10%. Et puis, troisième élément, un peu de capitalisation. Je crois, si je ne me trompe pas, c'est Gabriel Attal qui, de façon un peu provocatrice, disait, est-ce que vous pensez que si aujourd'hui, on devait construire notre système de retraite, est-ce qu'on construirait celui-là ? Puisqu'il y a le taux d'emploi et la natalité, donc qui vont un peu de pair, est-ce qu'on construirait celui-là ? Il n'a pas donné de réponse en disant on construirait un tout capitalisation ou on maintiendrait, etc. On voit bien que c'est du tuning, c'est un ensemble de mesures qui vont pouvoir permettre d'accompagner progressivement les grandes tendances qui mettent en cause aujourd'hui la stabilité du régime de retraite tel qu'il a été conçu il y a 60-70 ans. Ce qu'il ne faut pas oublier non plus que dans des indexations 10%, etc., pas oublier non plus que, d'une certaine façon, c'est comme une capitalisation, la répartition. C'est-à-dire les gens qui ont cotisé 40 ou 50 ans de leur vie, ils ont payé la retraite de personnes qui n'avaient pas forcément cotisé parce que malheureusement ils ont connu la guerre, etc. Ils ont, droit un droit
0: c'est-à-dire
2: acquis.
0: Qu'on paye aujourd'hui pour droit, les recruter exactement. D'aujourd'hui, c'est pas voilà, pour soi-même.
2: Ils ont un droit acquis, donc c'est un peu hard, mais ils sont prêts à faire des efforts, à condition que ça soit un ensemble de mesures et pas uniquement de pointer du doigt telle ou telle catégorie. Donc il y a ponctuel et structurel, et c'est un ensemble, le plus dur étant ce que vous avez évoqué, c'est comment on booste le taux d'emploi dans le contexte économique qu'on a évoqué tout à l'heure.
7: Il y a le taux d'emploi, il y a la... Comment fait-on pour allonger la durée du travail ? Peut-être, et ça c'est jamais une piste qui a été évoquée, est-ce qu'on peut pas introduire plus de flexibilité ? Vous voyez, la retraite progressive hein, qui permet à des gens effectivement de prendre une partie de leur retraite, moi jusqu'à 50% je crois, et de continuer à travailler en même temps en cumulant des points. Ça s'est développé depuis 2-3 ans, parce qu'effectivement, ça permet à des gens, bah oui, parce qu'à arriver à un certain âge, c'est plus le rythme d'ailleurs, je crois que... Mais beaucoup de gens n'ont pas forcément envie d'arriver arrêter de travailler, mais ils sont fatigués, ils sont usés, et donc ils arrêtent. Pourquoi est-ce qu'on n'introduit pas plus de flexibilité ? Pourquoi à partir de, j'en sais rien, moi, 55 ans, on permet pas justement de multiplier le temps partiel ou des options de télétravail plus facilitées ?
0: Vous n'iriez pas jusqu'à remettre en cause les 35 heures ?
7: Non, je vous parle de temps partiel. Tout ce qui pourrait permettre à des gens un peu fatigués par la vie, et pas seulement par la vie professionnelle, de continuer à travailler et d'y prendre plaisir, parce que beaucoup aiment leur métier quand même. Et ça permet effectivement d'avoir... vous allez aux États-Unis, ça fait un moment d'ailleurs que je ne suis pas allée, mais jusqu'à il y a au moins 15 ans, qu'est-ce qu'on voyait ? Des gens qui étaient en retraite, mais on les croisait. Tiens, t'es là encore ? Oui, je fais quelques heures ou je fais quelques jours et je continue. Et tout ça, ça permet... C'était pas un système...
0: Culturellement, on trouve ça affreux en France, d'avoir des gens plus âgés qui travaillent. Enfin, ça choque socialement parlant.
2: Oui, on cumule emploi-retraite et ils cotisent sans avoir une augmentation de leur droit à la retraite. Donc, ils contribuent. Mais pardon...
7: Il me semble en tout cas qu'on est focalisé sur ce débat et que, alors je parlais de, effectivement, on vieillit, les ressources en main-d'œuvre, en âge de travailler vont mondialement se réduire à un point effrayant d'ailleurs. Quand on regarde, parce que là on est cantonné sur notre petit territoire, mais le phénomène il est absolument monstrueux au niveau global. Il pose énormément d'interrogations, y compris sur les nouvelles formes d'esclavagisme, etc. C'est un vrai sujet de société mondiale. Donc, essayons d'élargir un peu et de voir comment on peut, à partir de nos ressources, mieux les exploiter, ces ressources humaines, par précisément un plus fort taux d'emploi. C'est pas pointer du doigt le faible niveau de taux d'emploi de la France, c'est une catastrophe, regardez, enfin, comme c'est régulièrement notre façon de faire, mais c'est de prendre conscience, nous avons de moins en moins de ressources. Il va falloir mieux l'exploiter, mais l'exploiter au sens honorable du terme, pour en faire une force et utiliser au mieux nos ressources, et accompagner ça d'un développement du capital et des transitions qui sont nécessaires pour compléter cette main-d'œuvre qui va se raréfier.
0: Tout le monde lève la main.
2: Il faut compléter, effectivement, comme vous dites, augmenter le nombre de ressources. On commence à un petit peu en parler, un petit peu de mesure, mais le sujet du développement de la natalité. On sait que c'est multifactoriel, le fait que la baisse de la natalité existe, mais faites l'exercice, prenez un agent IA, Perplexity, ChatGPT, etc. Puis vous faites l'exercice d'un couple sans enfant et d'un couple avec deux enfants. Évidemment, on le sait, il y a encore un écart de salaire entre les femmes qui n'ont pas d'enfants et les femmes qui ont des enfants. En plus, physiquement, elles consacrent, si elles ont eu deux enfants, 18 mois de leur vie un peu pénible, un peu difficile. Comme elles ont fait deux enfants assez jeunes, même à 30 ans, quand elles partent à la retraite, leurs enfants travaillent déjà et ont déjà cotisé pour 10 ans, etc. Et regardez, comparez la retraite de ce couple sans enfant et de ce couple avec enfant. Eh ben, vous allez tomber des nues. Vous allez vous apercevoir que finalement, faire des enfants, ben, c'est pas vraiment gagnant, alors que vous avez contribué justement à la création de ressources, etc. Donc il y a un vrai sujet. Il y a une mesure qui vient d'être prise et je pense qu'il faut aussi travailler
0: sur la retraite des femmes.
2: Sur la retraite des femmes, parce que ça n'est pas normal. Ce qui existe n'est pas normal. Je dis souvent à mes amis.
0: Patrick, il n'y a pas une politique de pro-natalité dans le monde qui marche.
2: Enfin, non, parce que c'est multifactoriel.
0: Oui.
2: Il y a des aspects de pays,
0: mais l'avenir,
2: il y a des
0: c'est
2: aspects culturels, et il y a plein d'éléments. Mais dans ces éléments-là, il y a un sujet qui est que les femmes sont pénalisées. Donc, regardez, je veux dire, quand vous avez deux enfants, voiture, logement, etc., on dit qu'il y a le quotient familial, etc. Mais au bout du compte, vous avez dépensé beaucoup et vous avez une retraite qui n'est pas terrible.
0: Hein. Louis Samuel.
1: Oui, pour revenir sur le sujet des équilibres de notre système social, c'est vrai que si on le reconstruisait aujourd'hui, on ne ferait pas ça de la même façon. Parce que la pyramide des âges
0: n'a rien à voir. Ouais.
1: Et donc je pense qu'en effet, ce n'est pas pérenne de financer intégralement quasi intégralement notre système social par des cotisations sur le travail.
2: Il faut le dire.
1: Donc je pense que ça, c'est d'ailleurs quasi unanimement dans le débat sur les 30 candidats. Je pense que la moitié doivent le dire.
0: Sur la TVA sociale, sur le fait d'aller mettre la cotisation
2: donc,
0: à côté. Oui, oui.
1: Il y a la proposition de TVA sociale, mais je pense que ce n'est pas forcément la seule recette. En tout cas, ce qui est sûr, c'est qu'on ne peut pas se résoudre à faire peser sur le travail le coût de notre système de retraite, de notre système social.
0: Et on ne fait pas la TVA sociale ?
1: À mon sens, il y a une deuxième partie qui consiste à faire peser davantage le financement de notre système social sur l'héritage et les revenus du capital. Donc ça ne rapporte pas autant que la TVA sociale, puisque la TVA, c'est l'impôt qui a la base la plus large. Oui. Évidemment, c'est
0: le meilleur impôt, la base large et le petit taux.
1: Mais le plus violent pour les classes moyennes et populaires. Donc c'est vrai qu'en termes d'acceptabilité, je pense que c'est pas forcément la bonne
0: Il y a de la TVA réduite sur beaucoup de produits.
1: Oui.
2: Et super réduite. Oui. TVA réduite et super réduite.
1: Donc si on arrive à le faire peser sur...
2: La classe populaire, elle ne consomme pas beaucoup de biens à 20%, ou à 22% ou à 23%. Et en plus, on sait que sur les biens, entre guillemets, non nécessaires, l'élasticité de la consommation par rapport au taux de TVA, enfin au prix qui résulterait d'une augmentation, elle est assez faible. C'est-à-dire que ça ne va pas baisser pour aller s'acheter une voiture un peu plus élevée en standing d'une autre. Ce n'est pas le taux de TVA de 2% de plus qui va vous empêcher d'acheter la voiture.
0: Mais donc vous dites, Louis Samuel...
2: Et une recette qui rentre naturellement. On sait que ça aussi, c'est un des atouts de la France par rapport aux agences de notation. C'est notre capacité à recouvrer l'impôt, qui est reconnue comme mondialement performante.
0: Un peu de TVA sociale, un peu d'augmentation de taxes sur les héritages.
1: En fait, sur l'héritage, vous avez 9 000 milliards d'euros de transmissions qui seront réalisées d'ici 2040. Donc, ces 9 000 milliards, c'est un gisement énorme sur lequel on ponctionne aujourd'hui très peu.
0: C'est de l'argent qui a déjà été taxé.
1: C'est de l'argent qui a déjà été taxé, mais sur lequel, si vous travaillez un tout petit peu sur les taux, sur les plus gros héritages, vous avez une base qui est colossale et qui permet de rapporter, si on réforme les héritages de plus de 2 millions d'euros, donc ça concerne quand même très peu de gens, sans être extrêmement agressif non plus, en maintenant le pacte Dutreil, notamment sur les PME et sur les transmissions d'activités industrielles importantes, on arrive quand même sur des rendements de l'ordre de la vingtaine de milliards d'euros. Donc on peut créer des nouvelles recettes en prenant acte aussi de ce basculement de la pyramide des âges qui rend moins pertinente des ponctions
0: au travail. En étant que sur les héritages de plus de 2 millions d'euros sans toucher au pacte Dutreil, vous arrivez à 20 milliards d'euros ?
1: En plafonnant le pacte Dutreil, évidemment, mais en le recentrant donc sur les PME et les ETI. Donc, on arrive quand même sur des rendements extrêmement importants, sans forcément arriver sur des propositions à la LFI qui ponctionneraient tout au-delà d'un certain seuil qui, à mon avis...
0: N'appelez pas du tout à Patrick, je vous le dis. Hein, vous l'entendez, il est à côté de vous.
2: Pas du tout. Sur ce sujet, il faut distinguer bien professionnel et bien privé. Donc déjà, on met de côté le bien professionnel. Vous savez qu'il y a une grande cause nationale qui est la transmission d'entreprise. Il y a entre 300 et 500 000 entreprises qui sont transmises.
0: Il ne faut pas qu'elles partent à l'étranger.
2: Il ne faut pas qu'elles partent à l'étranger. Et puis après, il y a le sujet des biens privés. Pour ce qui me concerne, je considère que les biens privés qui ont été créés par la personne. Vous êtes quelqu'un qui est parti de rien, qui avait créé, qui avait réussi à bien gagner votre argent, qui avait acheté 2-3 appartements et 3-4 ou 5 ou 6 appartements. Je trouve totalement anormal, parce qu'il y a eu de l'impôt qui a été payé, qu'il y ait une augmentation, etc. Par contre, c'est bien créé, transmis, si on transmet ça aux enfants. Quand les enfants transmettent, s'ils n'ont rien créé et qu'ils transmettent sans, c'est quelque chose qui vient là, oui, de facturer. C'est-à-dire pour créer une rupture dans les situations acquises. Il faut distinguer ce qui a été créé et ce qui a été reçu. Et donc, il faut s'intéresser...
0: On va recevoir deux fois, quoi. Enfin,
2: voilà, il faut s'intéresser à l'héritage de quelque chose qui a été reçu et pas créé. Parce que ce qui a été créé a subi l'impôt.
0: Véronique Louis-Samuel, vous avez raison, c'est sur les débats actuels, tout le monde dit le travail est trop chargé, tout pèse sur le travail, il faut changer la répartition, enfin rapprocher le net du brut. Vous êtes plutôt parmi ceux qui pensent qu'il faut développer la TVA sociale, ou pour vous c'est une fausse solution? C'est quoi votre point de vue?
7: Je suis pas favorable à la TVA sociale, parce qu'effectivement, je pense que ça déforme complètement le poids de l'impôt à la consommation en défaveur des classes moyennes. Et à vous écouter, enfin, je trouve qu'on est quand même, effectivement, en campagne électorale, enfin, malgré nous d'ailleurs, mais extrêmement nombriliste. Et ce qui me venait à l'esprit à vous écouter, c'est est-ce que vous avez bien en tête, enfin, en tout cas, l'envie de rappeler qu'aux États-Unis, la part de la masse salariale dans le produit intérieur brut est descendue à 50%. Elle est même maintenant légèrement inférieure à 50% du produit intérieur brut. Ça veut dire qu'effectivement, le modèle est en train de changer. On prend le Japon, un pays intéressant. Pourquoi ? Parce que c'est le premier à avoir vieilli significativement avant tout le monde. Donc, on peut y prendre quelques leçons. La conséquence, c'est que, eh bien, pour essayer de maintenir sa croissance malgré tout, le Japon a dépensé a fait des ponts sur des ponts pendant des années, qui non produire absolument aucune valeur ajoutée ou productivité, avec une dette aujourd'hui publique de 200% du PIB, 220% du PIB, qui a conduit à quoi ? Ben, la Banque centrale a acheté cette dette. Aujourd'hui, qu'est-ce qu'on observe ? C'est qu'aux États-Unis, ben, finalement, le Trésor est en train de racheter sa dette. Alors, ça passe pas plus ou moins par la Banque centrale, c'est un peu plus complexe, et nous sommes face à ces problèmes de fonds structurels. Donc, effectivement, je pense qu'il faut s'interroger. Si on devait refaire notre modèle social aujourd'hui, d'abord, probablement qu'on ne le referait pas. Et si on le repensait, on se disait, bon, il faut quand même y arriver, on irait forcément taxer le capital. Et il faut rééquilibrer. Il faut le faire intelligemment, bien évidemment. Il faut le faire de manière la plus... et quand on parle des transmissions, on ne parle jamais de plus-value non plus. Donc, je veux bien que les impôts aient été déjà payés sur l'acquisition, etc. Mais n'importe qui vend son appartement, il paye une plus-value. Quand vous transmettez, vous ne payez pas d'impôt sur la plus-value. Et là, je pense qu'effectivement...
0: Mais vous la payez si vous le revendez après.
7: Et mais vous le transmettez et donc on considère que finalement un bien qui a pris une valeur très significative, on peut le transmettre. Bon, je n'ai pas de réponse. Moi, je travaille très peu sur la politique.
0: Mais vous êtes quand même plus sur taxer le capital et taxer l'héritage que la TVA sociale.
7: Incontestablement. Ce qu'il faut aujourd'hui, c'est du côté du capital. Alors le problème, c'est que la concurrence est telle internationale et on est tellement exposé, nous en France, effectivement, à cette concurrence, qu'on ne peut pas faire n'importe quoi et qu'il faut se préserver. Mais c'est là qu'il faut développer avant tout les pistes, plutôt que fragiliser. Vous savez, les bénéfices sur la TVA sociale, il suffit d'un prix du baril qui monte à 100 ou 110 dollars dans les prochaines semaines, ou d'une petite récession de 2-3 trimestres, ce qui n'est pas complètement hors du champ des possibles.
0: Et la consommation baisse, c'est ça ?
7: Et c'est fini. Donc, tous les bénéfices que vous pouvez imaginer, auront disparu. Alors, on va me dire, oui, mais sur 10 ans... Non, je pense qu'aujourd'hui, il faut préserver le peu de ressources de croissance que l'on a.
0: Vous m'avez énervé, Patrick. Le capital.
2: Pas énervé. Le thème, c'est débat et controverse. Donc, controverse.
0: Vous n'allez pas être d'accord.
2: Je reviens sur ce qui est évoqué. le capital productif. Vous êtes actionnaire à 80 ou 90% de votre entreprise familiale que vous développez, etc. Qu'est-ce que vous allez aller taxer ça? D'abord parce que ça n'est pas liquide et ça a été le sujet du débat autour de la taxe Zucman au moment de la levée de la magnifique valorisation de Mistral. Et dire, ma société, théoriquement, à 100%, elle vaut tant. Mais je n'ai rien vendu. Donc, si je vends...
0: Non, mais il y a peut-être des choses plus intelligentes à faire.
2: Mais donc, je reviens sur le sujet. Distinguons le patrimoine et le capital productif et le patrimoine et le capital privé. Au passage, il y a déjà quelque chose qui existe. L'IFI, par exemple, qui est une imposition sur le... Distinguons-le. Et ça permet d'avoir des points de repère. On touche pas au capital productif. Et quand il est cédé, il y a une plus-value et il y a un impôt sur les plus-values. Donc, eh bien, on
0: regarde... Mais je pense que là-dessus, tout le monde est d'accord.
2: Sujet du capital.
0: Sur le capital productif.
2: Et deuxième élément, je le répète, complètement en phase avec une mesure comme la TVA. Ça ne va pas pénaliser de façon significative les gens qui ont peu de moyens, pour des raisons qu'on a évoquées tout à l'heure, taux réduit, taux super réduit, et ça va rentrer très rapidement. Et si en même temps, ça allège les charges des entreprises qui recommencent à investir, à employer, à recruter, etc., ça va générer un cercle vertueux.
0: Vous êtes inquiète, Véronique, pour terminer, il nous reste deux minutes sur l'évolution du taux de chômage en France ou pas? Ou c'est un faux sujet au vu de l'évolution de la natalité? On est sur une petite remontée là, mais qui n'est pas très inquiétante.
7: Je ne suis pas inquiète dans le sens où il paraît difficile, on a du mal à imaginer une explosion du taux de chômage comme on a pu connaître dans le passé. En revanche, beaucoup plus inquiète sur les conditions du marché du travail et justement, je disais, en termes de qualification, la capacité des jeunes à intégrer ce marché du travail et notamment des jeunes, y compris qualifiés. On voit bien la concurrence là, de l'IA, elle est palpable. Elle est palpable. On a du mal à anticiper précisément quelles pourraient en être les conséquences, hein, mais elle est incontestablement palpable. Et donc, ça, c'est une menace. C'est effectivement une menace pour ces plus jeunes qui ont déjà beaucoup de difficultés à vivre décemment, à se loger décemment. Ouais. Donc à faire des enfants, bien évidemment, tout ceci est lié. Et voilà, donc c'est plutôt sur le contexte. Je ne pense pas qu'on ait une grande menace aujourd'hui de voir le taux de chômage exploser, mais on ne le voit pas baisser. Il va grimper progressivement, mais pas de manière...
0: Un grand merci à tous les trois d'être venus aujourd'hui dans Les Experts. Demain, on retrouvera Christian Poyot, président et fondateur de Micropole, et on sera avec les économistes Céline Antonin et Jean-Hervé Lorenzi. Jean-Hervé Lorenzi qui a participé à la création du salaire brun. On était avec Philippe Brun la semaine dernière, qui lui aussi veut s'attaquer à la question du travail qui est trop chargé. On verra tout ça demain. Dans un instant, vous retrouvez Marie Cœur de Roy avec Les Experts de Limo. Je vous souhaite une excellente journée sur BFM Business.
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11: Bonjour à tous, l'anticyclone est là, c'est donc un temps calme qui se dessine pour cette journée de mercredi avec en plus une remontée des températures. Ce matin, on commence la journée avec de très belles éclaircies entre le massif central, la moitié nord, quelques nuages bas possibles vers la côte d'Opale, les côtes bretonnes ainsi que vers le Pays Basque. Et sinon, vous remarquez ce voile de nuages de la moitié sud qui va dans l'après-midi grappiller un petit peu de terrain vers les régions centrales, vers le nord-ouest, même si davantage de passages nuageux vont faire leur apparition par la Bretagne et la pointe du Cotentin avec ses quelques averses vers les Pyrénées, le Mercantour ainsi que vers la Corse. Vos températures pour ce matin, eh bien comptez de 8 à 22 degrés pour vous à Perpignan ou encore du côté de Nice. Et l'après-midi, on ira jusqu'à 34 degrés du côté de Perpignan ou encore de Marseille, 27 degrés à Bourges et 26 degrés à Paris.
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0: Et les experts de l'IMO sont toujours au salon de l'immobilier bas carbone aujourd'hui. Deuxième jour de ce CIPCA, deuxième jour pour les experts de l'IMO depuis le Grand Palais à Paris. Et encore énormément d'échanges, on y sera encore demain pour le troisième jour, cinquième édition de ce salon de l'immobilier bas carbone. Et ça démarrera comme tous les jours pour les experts de l'IMO par un entretien avec une personne importante de cette décarbonation. J'ai envie de dire de la ville de demain, j'allais dire que de l'immobilier, mais ils font bien plus que ça à la Banque des Territoires. On va en parler avec eux, comment ils financent le logement de demain, comment ils le rénovent. Quand on sait ce qu'il y a à rénover, notamment dans le parc social, on posera toutes les bonnes questions à l'un des patrons de cette Banque des Territoires. Ensuite, vous en avez l'habitude, il y aura toujours un débat dans les experts de l'IMO. Et aujourd'hui, attention, une question qu'on s'est tous posée ces derniers mois, clim or not clim. On verra ça dans quelques instants, mais d'abord, notre entretien avec la Banque des Territoires.
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0: Et on est avec Costa Castrinidis, directeur adjoint de la Banque des Territoires. Bonjour Costa.
13: Bonjour Marie Cœur de Roy.
0: Ah, je suis ravie de vous avoir parce qu'effectivement, je disais, le rôle de la Banque des Territoires, il est clé pour la ville de demain. Parce qu'en fait, j'ai envie de dire pour l'immobilier bas carbone, puisque c'est le nom du CIPCA, mais en réalité, vous allez beaucoup plus loin que ça. Est-ce que vous pourriez nous dire justement quelles sont toutes les cordes à votre arc ?
13: La Banque des Territoires, au sein du groupe Caisse des dépôts, c'est avant tout le financeur du logement social et du logement abordable. Donc on assure cette mission en apportant des financements aux bailleurs sociaux pour produire les logements sociaux, mais aussi pour rénover le parc social. On s'occupe aussi du logement intermédiaire et des logements plus spécifiques pour les étudiants ou pour les seniors particulièrement. C'est un modèle particulier puisqu'on finance tout ce développement sur la base de l'épargne de nos concitoyens, de votre épargne, de l'épargne effectivement de nos concitoyens, le livret A, le livret développement durable, qu'on transforme en prêt de long terme. Et je trouve que c'est particulièrement intéressant, la rentrée scolaire c'était hier, de penser que finalement c'est notre épargne, l'épargne des Français, qui sert à développer finalement le logement de demain, comme vous le disiez.
0: Et d'ailleurs Costa, je vous le dis parce que je le fais assez régulièrement sur l'antenne, à chaque fois qu'on a une poussée inflationniste, les Français se frottent les mains parce que, de fait, comme les taux de rémunération de notre livret d'épargne préféré qui est le livret A suivent l'inflation, et ça veut dire qu'aussi ils gagnent un petit peu plus d'argent. Mais la mauvaise nouvelle, c'est aussi que ça touche le parc social parce que les prêts que vous faites auprès des bailleurs sociaux, ils sont eux aussi affiliés à cette inflation et ils leur coûtent plus cher. Est-ce que ça, c'est un sujet pour vous ? Vous avez abordé ce sujet-là tout de suite avec le livret A, je voulais l'aborder plus tard, mais allons-y tout de suite. Est-ce qu'aujourd'hui, c'est une difficulté supplémentaire ? On sait que le taux de rémunération a augmenté il y a quelques semaines. Est-ce que c'est une difficulté financière supplémentaire pour les bailleurs sociaux ?
13: Alors, ce qu'on peut dire, c'est qu'aujourd'hui, c'est un modèle qui fonctionne à fond, qui fonctionne, qui est vraiment en train de jouer un rôle contracyclique très important pour toute l'industrie immobilière en réalité, puisque en 2025, c'est vraiment l'épargne des Français qui a permis de produire un logement neuf sur deux en France. Et c'est finalement le rôle du mouvement HLM que d'assurer dans ces périodes de crise, finalement, un rôle d'amortisseur pour pouvoir venir en aide au secteur de la promotion immobilière et au secteur du bâtiment.
0: Ouais, on l'a vu, hein.
13: Et c'est vrai que la France reste, malgré la crise, le pays européen où on construit le plus. Et ça, c'est rendu possible par ce système qui repose sur l'épargne des Français. Et donc aujourd'hui, avec un taux du livret A, même suite à son augmentation récente cet été, qui reste très compétitif par rapport aux taux qui sont pratiqués sur le marché ou même à l'OAT. Hein, on a aujourd'hui
0: la dette de l'État français à 10 ans.
13: Exactement.
0: Je fais toujours le lexique.
13: un OAT 10 ans, donc finalement une dette souveraine française qui dépasse les 4%, ouais. Qui est même en train de dépasser les 4,2%, ce qui est très important. Et donc finalement, les bailleurs sociaux et l'industrie du logement bénéficient d'une ressource qui est très compétitive.
0: Ils empruntent moins cher aujourd'hui que l'État français lui-même.
13: Tout à fait.
0: Il y a une vraie question derrière ce financement du parc social aujourd'hui. Bah, c'est qu'en fait, vous les financez pour construire, mais aussi pour rénover. On connaît les difficultés du parc social. Vous les aidez à avancer dans leurs projets. Aujourd'hui, comment ils arbitrent ces HLM, ces porteurs de projets, comment ils arbitrent entre il faut construire, on manque de logements en France dramatiquement, et il faut rénover?
13: Alors c'est vraiment toute la question, hein. C'est l'équation à laquelle est confronté le monde du logement social français et d'ailleurs toute l'industrie du logement. Il faut produire plus pour répondre aux besoins de nos concitoyens. Il y a une vraie crise sociale, hein, qui est devant nous si on n'arrive pas à hausser notre niveau de production de logement. Il y a près de 3 millions de demandeurs sur les listes d'attente du mouvement HLM aujourd'hui. Et en même temps, il faut transformer le parc social, les 5,5 millions de logements sociaux en France. Et il faut le faire de plusieurs manières. Il faut à la fois éradiquer les passoires thermiques. Alors de ce point de vue-là, le monde HLM, les bailleurs sociaux, est vraiment un exemple pour l'ensemble de notre industrie, puisqu'on a aujourd'hui un taux de passoire thermique qui reste très faible.
0: Par rapport au parc privé.
13: Par rapport au parc privé. Et on n'aura pas de difficulté à atteindre finalement les exigences de la loi climat et résilience en éradiquant les passoires thermiques. Mais ça ne suffit pas, il faut aussi décarboner. On est dans le salon bas carbone et il n'y a pas que la production bas carbone, il y a aussi le fait de pouvoir décarboner les logements sociaux et peu à peu les électrifier.
0: Ouais.
13: Et puis cet été nous l'a montré, on a des enjeux de confort d'été ici même d'ailleurs au Grand Palais. On voit bien que on a des enjeux de confort d'été, et pour adresser ces enjeux de confort d'été, il va falloir adapter le parc social, notamment par des solutions passives, des brasseurs d'air, des volets de manière plus systématique. Et c'est important pour le confort de nos concitoyens et des locataires du parc social. Donc tout ça représente un niveau d'investissement qui est très élevé.
0: Mais parlons chiffres, Costa, allons-y quoi. Vous avez, alors c'est quoi cet investissement? On parle de plusieurs dizaines de milliards d'euros quand même, c'est pas rien.
13: Alors, nous, tous les ans, on apporte, ces dernières années, il y a une vraie croissance de l'investissement des bailleurs sociaux. On a apporté l'année dernière, par exemple, 22 milliards de financement aux bailleurs sociaux. Donc, c'est extrêmement systémique. On a 450 acteurs qui jouent un rôle sur les territoires et qui bénéficient de niveaux de financement importants et qui investissent beaucoup. À l'heure où on se parle, on est en croissance par rapport à l'année dernière. Donc, ça, voilà, c'est des chiffres
0: vraiment très récents.
13: L'année
0: dernière, donc 2025 versus 2024, si mes chiffres sont exacts, c'était plus 30-40%?
13: Tout à fait. Donc, et là, pour le logement social et la politique de la ville, on est à 10% de plus,
0: ouais.
13: Et notamment pour rénover. Et donc, effectivement, on devrait cette année frôler les 4 milliards d'investissements dédiés à la rénovation sur le volet thermique.
0: Combien
13: 4 milliards d'investissements dédiés à la rénovation de la part des bailleurs sociaux. Et c'est près de 120 000, 130 000 logements sociaux qui sont rénovés tous les ans de manière ambitieuse, en intégrant à la fois le thermique et de plus en plus le carbone et l'adaptation au changement climatique. Mais néanmoins, vous avez raison de le souligner, on a besoin d'avoir un plan plus global, pluriannuel, et c'est aussi le sens de la feuille de route pour le logement que la Banque des Territoires a annoncée au mois de mai dernier, ouais. Puisqu'on est dans une période remplie d'incertitudes, et c'est important que les acteurs de long terme comme nous, comme la Caisse des dépôts, la Banque des Territoires, donnent de la visibilité. Et c'est ce qu'on a fait avec cette feuille de route qui vise à faire sortir de terre 650 000 logements abordables d'ici 2030.
0: Alors justement, pardonnez-moi, j'ai pas envie, je vous vois sourire, 650 000 logements d'ici 2030. Vous y croyez vraiment ?
13: Tout à fait, on y croit vraiment, car derrière, c'est une mobilisation financière de 100 milliards qui est vraiment apportée par le modèle. Donc, une grande partie est portée par, finalement, le fonds d'épargne. Et puis, on a aussi des investissements qui sont assurés par les différentes équipes de la Banque des Territoires, mais aussi par notre filiale CDC Habitat, qui est un des principaux bailleurs sociaux français. Et donc, ce qu'on dit finalement à nos partenaires, parce qu'on ne fait rien tout seul, c'est qu'on sait que dans 5 ans, on aura cette capacité, durant les 5 années à venir, à mobiliser ses ressources pour pouvoir répondre aux défis de cette équation de faire à la fois le vert et le social.
0: C'est ça, et produire vert en fait.
13: Tout à fait.
0: Et ben voilà, et on se reparlera puisque je crois que dans quelques semaines il y a le congrès HLM, donc on aura l'occasion de se reparler. Costa Castrinidis, directeur adjoint de la Banque des Territoires depuis ce salon de l'immobilier bas carbone au Grand Palais à Paris. À très bientôt et tout de suite c'est l'heure du débat.
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0: Et les experts de l'IMO, je vous le disais, restent avec leur configuration habituelle, même si le lieu est inhabituel, puisque nous sommes toujours au Grand Palais pour ce salon de l'immobilier bas carbone, mais comme dans nos habitudes, nous restons avec notre débat du jour. Je vous ai promis un sacré débat quand même. Clim or not clim. Bah oui, on y a tous pensé. On y pense encore aussi sous le Grand Palais. D'ailleurs, l'un de mes invités est venu faire sa promo, donc avec son ventilateur manuel, sa clim manuelle. En l'occurrence, c'est Julien Turzeau, directeur commercial chez Fraîcheur de Paris. Bonjour Julien.
12: Bonjour.
0: Et également à mes côtés, Pierre Trémolière, président d'Accenta. Bonjour.
14: Bonjour.
0: Alors, je le disais, clim or not clim, parce qu'on a toujours cette espèce de truc en France de se dire, est-ce que vraiment, la clim, c'est bien. Au salon de l'immobilier bas carbone, on en parle là de cette clim.
12: Allez, je commence.
0: Allez-y, ouais. Fraîcheur de Paris, il va falloir nous dire ce que vous faites, voilà, quand même.
12: Bonjour, donc je suis Fraîcheur de Paris, je suis directeur commercial. On est le concessionnaire du réseau de froid urbain de la ville de Paris. Donc on développe une infrastructure mutualisée qui distribue de l'eau glacée en pied d'immeuble, à tout type d'immeuble, institutions, grands magasins, musées. Et demain, à des usages du quotidien.
0: Si je dois le dire grossièrement, même si ce n'est pas vraiment ça, parce que vous rafraîchissez aussi cette eau de la Seine, mais en gros, vous servez de l'eau de la Seine pour rafraîchir les...
12: On se sert de l'eau de la Seine pour rafraîchir et nos machines et faire du froid renouvelable, effectivement, et du froid bas carbone.
0: Super. Et vous allez pas, vous allez plus profond encore, je crois.
14: Alors nous, on fait de la géothermie, voilà, exactement, sur sonde. Et ce qui est formidable avec la géothermie, c'est que ça permet... de faire du chaud. J'étais déjà passé vous voir pour en parler.
0: Je vous ai reconnu.
14: Décarboner les bâtiments sur la partie chaleur.
0: Ouais.
14: Mais ce qui est absolument formidable, c'est que la même machine peut faire aussi du froid. Et je crois que ce qu'on a vécu cet été, maintenant il n'y a plus photo. Bien entendu qu'on doit réduire nos consommations énergétiques, décarboner nos consommations énergétiques, mais il faut aussi s'adapter. Parce qu'on a bien vu qu'on ne pouvait ni dormir, ni travailler quand il fait 42 degrés dehors.
0: Alors évidemment, vous me connaissez un peu, Pierre, peut-être un peu moins, Julien, mais je vais vous chercher. Si vous vous servez des courants, j'ai envie de dire, en l'occurrence l'eau de la Seine, pour rafraîchir, comment ça se passe en période de canicule où l'eau augmente en degrés, en fait ? Est-ce que finalement, la solution, elle peut être pérenne ?
12: Dans les conceptions qu'on a de nos machines, effectivement, on a anticipé une augmentation de l'eau de la Seine. C'est des choses qui sont prévues, mais notre parc de machines, il est à la fois sur l'eau de la Seine et avec des tours aéro-réfrigérantes qui sont positionnées sur d'autres centrales. Et donc cette mixité permet effectivement d'avoir une résilience par rapport à des températures qui sont assez extrêmes, comme on a pu le connaître effectivement cet été.
0: Mais alors je vais vous poser une question hyper naïve, mais dans ces cas-là, si vous êtes obligé de produire quelque part et vous avez besoin d'énergie pour rafraîchir, est-ce que c'est pas contre-intuitif et que finalement...
12: Nous, effectivement,
0: vous avez le droit de me dire que je
12: utilise utilise effectivement l'électricité, hein, c'est la source première de notre production. Maintenant, le phénomène de mutualisation des réseaux permet d'utiliser deux fois moins d'électricité pour le même volume de froid produit. Donc il y a une vraie efficacité. Aujourd'hui, l'électricité, notre électricité chez Fraîcheur de Paris, elle est 100% renouvelable. Donc elle nous permet de proposer un froid très bas carbone à nos clients.
0: 800 bâtiments, c'est ça ?
12: 1000.
0: 1000 bâtiments,
12: 1000 bâtiments raccordés, effectivement. Wow. 1000 bâtiments raccordés tout frais cet été.
0: D'accord. Et alors aujourd'hui, on est d'accord que ce n'est pas les particuliers que vous rafraîchissez à ce stade ?
12: Non, effectivement, le réseau de froid, c'est bâti sur plutôt des institutions, des grands immeubles de bureaux, des musées, des grands magasins. Mais aujourd'hui, et c'est vraiment récent, Fraîcheur de Paris développe des solutions pour des petits usages. Et donc, on parle vraiment de pieds de commerce, de boutiques en pied d'immeuble, ouais, de restaurants. Des écoles, on a inauguré notre première école raccordée dans Paris.
0: Faudra en faire plus qu'une, hein, si vous voulez mon avis de maman.
12: Effectivement, les ambitions de la ville sont assez fortes, puisque une cet été, une vingtaine l'année prochaine.
0: D'accord.
15: Bon, on est d'accord, je ne crée pas de match encore, j'arrête avec mes matchs. Mais quand même, j'ai le sentiment que la géothermie, elle a de ça une espèce de qualité qui est qu'on a, on est sur une température qui ne bouge pas. Quand oui. bien même on a 42 degrés dehors, on a une température souterraine qui, elle, reste stable.
14: Alors, elle reste stable, mais en fait, je vais vous expliquer physiquement ce qui se passe et ça va vous expliquer pourquoi on peut faire du chaud et du froid. Quand il fait froid dehors, en hiver, 0 degré ou même moins X, on a un sol qui est à 14 degrés.
15: Ouais.
14: Et donc, on va aller extraire cette chaleur du sol pour la livrer dans les bâtiments, pour réchauffer le bâtiment. Résultat, on va refroidir le sol. Et on va trouver, en fin d'hiver, un sol qui va être beaucoup plus froid, 5 degrés. Et donc, il est parfait pour aller rafraîchir l'été. Les bâtiments en été. Et donc, on va utiliser ce froid, on va réchauffer le sol, on va faire l'inverse. On va réchauffer le froid et on va extraire, on va réchauffer le sol et on va extraire le froid pour rafraîchir le bâtiment. Donc, tout est disponible sous nos pieds. Pourquoi aller s'embêter avec autre chose ?
15: Alors, je ne vais pas que faire la promo de la géothermie, parce que le problème de la géothermie, c'est quand même son coût.
14: Oui,
15: parce que c'est bien joli, moi à chaque fois je suis oui là, le puits canadien, retour au temps des Romains, c'est hyper beau, c'est hyper poétique. Mais dans la pratique, qui a les moyens s'équiper ?
14: Alors je vais vous dire, c'est très simple, la géothermie est la solution la moins chère pour, pour produire du chaud et du froid sur une même infrastructure. Mais, parce qu'il y a un mais, ça coûte pas mal d'argent en amont, dans l'infrastructure, et beaucoup moins d'argent après. Pourquoi ? Parce qu'on va diminuer de 70% les consommations d'énergie, donc ça coûte moins cher. Donc ce que l'on a fait, et tout le marché est en train de se structurer comme ça, c'est comme les gens ou les entreprises n'ont pas envie de payer beaucoup plus cher en amont, eh bien il y a des énergéticiens comme Accenta qui vont financer l'infrastructure, la centrale de géothermie, et qui vont vendre du chaud et du froid à leurs clients.
15: Comme un énergéticien classique.
14: Exactement. Donc c'est résolu. Et on va vous vendre des calories et des frigories au prix du marché, c'est-à-dire du gaz et.
15: Ah oui, mais alors du coup, oui, alors là, du coup, je ne fais pas d'économie financière.
14: Si, on peut faire des économies financières, c'est-à-dire que par rapport à. Il faut savoir que le gaz ne cesse d'augmenter et qu'il va y avoir la taxe carbone qui va arriver. Hein, et donc, on est capable d'avoir des contrats qui sont moins chers. Vous payez aujourd'hui dans votre appartement neuf dont vous nous avez parlé la dernière
15: mais
14: fois.
15: Mais oui, bien sûr, qui a été livré hier.
14: Absolument. Vous payez peut-être 900 euros d'abonnement pour avoir votre chaleur.
15: Ouais.
14: Avec la géothermie, vous payerez 850 euros, mais vous aurez du chaud et du froid. Et en rénovation, vous payez peut-être aujourd'hui 1400 euros de gaz et tout service compris. Et en géothermie, vous payerez 1200 de chaud et de froid. Donc vous voyez quand même l'attractivité de ces solutions.
15: J'ai parlé gros sous sur la géothermie. Est-ce qu'on peut le faire avec vous, Fraîcheur de Paris ? Parce que vous appartenez à Engie aujourd'hui ? C'est
12: on
15: ça,
12: est fiel,
15: et vous êtes aussi à 15%, je crois,
12: par la RATP, Solutions Ville, effectivement. Oui.
15: Aujourd'hui, c'est quoi le projet ? C'est-à-dire que vous êtes une entreprise un peu à part, dont on a beaucoup évidemment parlé là ces derniers mois, canicule oblige. Mais aujourd'hui, c'est quoi le plan d'attaque ? Au-delà de la vingtaine d'écoles parisiennes
12: Alors, c'est ce que je vous dis, notre ambition et la volonté de la ville de Paris également, c'est de couvrir le plus de surface dans Paris possible. Aujourd'hui, il reste des zones dans Paris qu'on ne couvre pas. Et donc la ville nous demande d'adresser ces zones pour éviter la multiplication, parce que c'est beaucoup le cas dans Paris quand même, des installations autonomes qui créent et qui favorisent cette bulle de chaleur au-dessus de la ville et qui rend la canicule encore plus difficile finalement et encore plus invivable. Donc on doit adresser les zones que nous ne couvrons pas actuellement, globalement le 15e, la zone de Montparnasse, et on doit diversifier nos usages.
15: Le 19e non plus, hein ?
12: Le 19e moins. Le 19e
15: non,
12: moins
15: lis,
12: pour l'instant.
15: Le 19e lis, moins. Les gens qui nous écoutent et qui nous regardent régulièrement le savent.
12: Le 19e moins pour l'instant, effectivement. Mais voilà, on a cette volonté de grandir et de couvrir le plus d'arrondissements possible, effectivement. Nous partons du cœur de Paris, on s'étend. Et de couvrir le plus d'usages possible. Demain, vous allez travailler aujourd'hui dans un bureau, vous êtes rafraîchi par Fraîcheur de Paris. Mais je vous dis, demain soir, vous allez au restaurant, vous serez rafraîchi par Fraîcheur de
15: et
12: Paris.
15: Et pas chez moi, j'insiste vraiment, Julien. Jamais chez moi.
12: Si, chez vous.
15: Je ne veux pas vous inviter, vous, perso. Mais...
14: Alors, faut faire la pression sur la mairie.
12: Effectivement, on on se rend compte qu'il y a une vraie demande pour le logement, pour le rafraîchissement du logement. Le bâti parisien de logement, il est âgé, il est ancien. Développer dans un immeuble un système de distribution d'eau glacée pour permettre le rafraîchissement des logements, c'est des travaux qui sont quand même extrêmement importants.
0: Ouais.
12: Et qui doivent être appréhendés par la copropriété avant tout projet de raccordement.
0: Mais au même titre que d'installer une pompe à chaleur.
12: Oui, ça se fait très bien dans le cadre de grosses réhabilitations, ça se fait très bien dans le cadre de programmes neufs, et on a des promoteurs qui sont très intéressés par ces projets.
0: Vous discutez là au CIPCA ?
12: On discute effectivement beaucoup au CIPCA avec les promoteurs. Non, mais vraiment, on discute avec les promoteurs parce que demain, vendre un logement neuf, finalement, qui n'est pas rafraîchi, attention, pas climatisé, mais qui n'est pas rafraîchi. Ça va devenir compliqué, surtout dans Paris. Par contre, ça nécessite, il faut en avoir conscience, des travaux assez importants et assez lourds dans le bâti existant, qui ne sont pas à négliger, mais on
0: travaille. Vous avez un ordre d'idée, par exemple, d'un bâti que vous avez équipé, je ne sais pas, un musée. Alors, il y a le musée du Louvre, mais là, c'est considérable, mais peut-être quelque chose que tout le monde peut visualiser, combien de temps ça met à être...
12: En fait, sur ces musées-là, majoritairement, jusque maintenant, on se substitue à un système existant, c'est-à-dire qu'on remplace un groupe froid autonome, qui est sur une toiture, par un raccordement au réseau.
0: D'accord.
12: Et donc, en fait, toute la distribution existe déjà. Là, on parle de créer une distribution dans un bâtiment qui est généralement occupé, et c'est là que les difficultés finalement commencent.
0: Bon, messieurs, on voit à peu près ce que vous faites chacun de votre côté. Mais mon sujet du jour, parce que je l'ai imposé comme ça, clim or not clim, ça veut dire quoi? Quand je vous dis ça, vous pensez à quoi? Parce que vous m'avez dit, là, Julien, vous m'avez dit, attention, pas de la climatisation. Ça veut dire quoi?
12: Non, ce qu'on dit, c'est qu'aujourd'hui, avec ce que les Parisiens, en tout cas, pour notre part, ont vécu dans Paris, il semble difficile de dire à un Parisien qui travaille dans Paris, qui met ses enfants à l'école, qu'on ne peut rien faire. Nous, notre volonté, c'est de faire quelque chose le plus efficiemment possible. Et je vous ai dit, aujourd'hui, nous, on produit du froid qui est deux fois moins carboné qu'une solution individuelle. Donc, on dit aux bâtiments qui ne sont pas encore raccordés, au lieu de changer votre groupe froid en toiture, raccordez-vous au réseau, vous aurez accès à un froid qui est beaucoup plus responsable, qui ne participera pas à créer un îlot de chaleur plus important. Et une fois que vous êtes raccordé au réseau, vous l'êtes pour la vie du bâtiment.
0: Et c'est froid comment ?
12: C'est froid comment ?
0: Ouais.
12: C'est suffisamment.

0: procédé qui n'est pas thermodynamique, c'est-à-dire ce n'est pas des pompes à chaleur qui délivrent le froid. Comme je vous ai dit tout à l'heure, on va aller chercher le froid qui est dans le sol et on va le ressortir et le distribuer dans le bâtiment. C'est pour ça que c'est gratuit, c'est-à-dire qu'il n'y a pas de procédé électrique, à part quand même une petite pompe, pour produire ce froid. Alors l'honnêteté me guide à dire quand même qu'avec le géocooling, on produit 80% des besoins. Donc il reste 20% à faire en pack, en pompe à chaleur.
1: Oh, on a l'impression qu'il a dit un gros mot, la pompe à chaleur, ce n'est pas un gros mot, qui plus est dans les experts de l'IMO et au salon d'immobilier bas carbone.
0: C'est pas du tout un gros mot quand c'est branché sur le sol. Mais là, ça devient un froid actif avec une petite note d'électricité. Et l'avenir du bâtiment neuf passe par des bâtiments équipés par le géocooling pour respecter la fameuse RE 2020,
1: la réglementation environnementale,
0: sans avoir besoin de transformer le bâtiment en thermos. Structurellement, il sera rafraîchi à 80% de ses besoins. Et ceux qui veulent mettent une petite PAC dans leur appartement en plus, déjà prévue dans la conception, pour faire le chemin des 20% qui restent.
1: Messieurs, quand vous avez entendu quand même ce débat sur la clim en France, parce qu'on fait partie des pays les moins équipés, est-ce que vous vous dites qu'il faut dépassionner ce débat et se dire qu'en fait, qu'est-ce qu'on met dans la clim et comment justement on peut finalement tous coexister ensemble, j'ai envie de dire, parce qu'il y a des solutions qui peuvent s'adapter. Vous disiez 80-20, par exemple, de votre côté, sur la géothermie. Est-ce que chez Fraîcheur de Paris, on se dit, oui, on a de grandes ambitions, mais on sait qu'on ne pourra pas résoudre tous les problèmes de tout le monde, et donc il faut apprendre à faire avec, parfois, la clim qu'on a beaucoup décriée ces dernières années. Est-ce qu'elle est si polluante que ça? Est-ce qu'il n'y a que la géothermie?
2: Non, effectivement, de toute façon, vu la passion du débat effectivement, qu'on a eu cet été, déjà on pense qu'il y a de la place pour beaucoup de monde et pour beaucoup de solutions, et prenons les bonnes tant qu'à faire, effectivement, des solutions. Il est difficile demain de dire à un parent qui met son enfant dans une classe à 35 degrés qu'on ne va rien faire et qu'on va conserver les choses telles quelles. Par contre, c'est de le faire de façon intelligente. Et donc, pour les quelques jours dans l'année où il fait très très chaud, il ne s'agit pas, par exemple, de climatiser. Nous, ce qu'on conseille à la ville de Paris, c'est de ne pas climatiser l'école entière, mais de créer une pièce rafraîchie au sein de l'école, un préau, le réfectoire, pour que les 4, 5, 6, et peut-être demain les 10 jours où il fait le plus chaud, aussi chaud, on réfugie les enfants dans ces pièces.
1: Après, vous dites 4, 5, 6, c'était peut-être un peu plus que 4, 5, 6, ou alors c'était peut-être un... Parce que là,
2: Les très grosses intensités, on a eu des jours, on a eu effectivement un peu plus long, mais sur les très grosses intensités où on a dépassé les 37, 38 degrés, je crois que c'est moins d'une dizaine.
1: Oui, mais avec des pièces qui ne se rafraîchissent pas, même quand les températures baissent un peu, mais qui restent quand même à des niveaux...
2: L'inertie thermique, ça c'est le bâti parisien aussi, qui est ancien, et donc qui conserve cette inertie, effectivement, et qui a du mal à redescendre en température, effectivement, après.
1: Mais donc, vous êtes obligé effectivement de coexister. Je suis désolée, il y a un bruit intersidéral derrière nous. Mais forcément, il y a du mouvement au salon de l'immobilier bas carbone. Pierre, de la même manière, je vous pose cette question-là. Est-ce que vous vous dites qu'on va pouvoir mettre de la géothermie partout, ou vous avez conscience qu'en réalité, non, et qu'il va falloir justement essayer de trouver les bons procédés aux bons endroits avec les systèmes adaptés, finalement?
0: Alors déjà, je dirais que confronté à la difficulté, tout le monde est en train de mûrir. C'est-à-dire, on voit bien que cet été, il y a eu des débats politiques, etc. Mais enfin, tout le monde a fait un petit mouvement vers l'autre.
1: Ouais. Hein.
0: Et donc, je pense qu'on est en train de sortir de débats un peu idéologiques, théoriques, pour aller vers des solutions pratiques.
1: Pragmatiques.
0: Voilà. Ouais. Il faut, d'un côté, choisir les solutions efficientes pour réduire l'impact, bien entendu. Et il faut aussi s'adapter, parce que sinon on n'arrivera plus à bosser et à dormir. Donc tout le monde maintenant converge vers quelque chose de raisonnable. Donc ça me donne beaucoup d'optimisme. Et après, c'est sûr qu'il n'y aura pas qu'une seule technologie. Maintenant, moi ce que je dis, c'est que quand même la géoénergie, la géothermie, elle est disponible sur 95% du territoire. Maintenant, elle est financée pour pas que ça coûte un bras en amont. Je vois pas trop ce qui nous arrêterait de... En Suède, ils ont quadruplé leur production géothermique. Ils produisent trois fois plus de géothermie pour un peuple qui est six fois moins important que la France. Donc vous voyez qu'on a de quoi accélérer. Il se trouve que le gouvernement a pris des mesures pour massifier ce marché. Donc on est très optimiste pour...

0: pour la suite.
1: Et vous aussi, chez Fraîcheur de Paris, on est dans la même... de se dire qu'on pourrait faire encore plus parce que bah il y a pas que la Seine en France par exemple.
2: Oui, on est persuadé que non, il y a pas que Paris. Alors effectivement, nous notre concession est vraiment sur la ville de Paris. Ouais. Maintenant le groupe actionnaire majoritaire de Fraîcheur de Paris a aussi de grandes ambitions sur le développement des réseaux.
1: Et parce que là à ce stade, Fraîcheur de Paris, c'est le plus grand réseau de froid urbain de France, hein,
2: de France et le deuxième d'Europe, effectivement, hein, le dixième du monde. Donc Paris a la chance d'avoir une infrastructure quand même mature maintenant sur cette technologie.
1: Mais c'est reproductible, c'est ça ma question.
2: C'est complètement reproductible. Vous avez pas plus loin que Levallois-Perret, Saint-Denis, des réseaux de froid qui n'ont pas la même taille bien sûr, mais qui adressent un potentiel qui est vraiment là. Et je pense qu'on est complémentaire de la géothermie. Je ne pourrais pas donner tort à Pierre sur l'intérêt de la géothermie, mais quand vous êtes sur des territoires qui sont aussi denses que ceux-ci, le réseau qui massifie une production à l'endroit et qui la distribue, eh ben, ça paraît être une solution qui est quand même extrêmement pertinente aussi, puisque en plus, chez nos abonnés, nous, on leur demande 5-10 mètres carrés. À 5-10 mètres carrés, ils ont la livraison de froid.
1: Moi, je vous les donne, hein, Julien. Venez mettre un peu de fraîcheur. Merci à tous les deux, vraiment, d'avoir été avec
2: Merci
1: nous.
2: Beaucoup.
1: Julien Turzo, directeur commercial chez Fraîcheur de Paris. Et également à mes côtés, Pierre Trémolière, président d'Accenta. Merci d'avoir été avec nous dans les experts de l'IMO.
2: Merci beaucoup.
1: Spécial
2: Merci.
1: Salon de l'immobilier bas carbone au cœur de ce grand palais à Paris. Je vous dis à demain pour cette dernière journée du Salon de l'immobilier bas carbone.
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11: Tout pour investir, TPI sur BFM Business, c'est tout pour vos finances personnelles, pour apprendre, pour vérifier, pour... Allez, prendre des conseils auprès des professionnels qui vont bien vous aiguiller sur toutes les solutions pour faire fructifier votre patrimoine, vos finances personnelles, vos petits trésors aussi, bien sûr, avec toutes nos rubriques pratico-pratiques pour cette rentrée. On a quand même terminé la saison précédente, il y a quelques semaines, en vous parlant du phénomène de grande transmission. Démographie, dynamique d'épargne, considération capitalistique, tout plaide en faveur d'un grand phénomène de transmission massive d'une génération à l'autre ces prochains mois, ces prochaines années. Non pas que les vacances c'est vraiment changé quoi que ce soit à ce niveau, mais on va refaire quand même un grand tour d'horizon avec Thaïs Castan d'Elle et A Finance pour commencer. Ensuite, gros plan alors sur un match effréné au sein de vos problématiques patrimoniales, marché ou private equity. Pas mal de choses sont en train de bouger, notamment les taux, notamment les devises, etc. Est-ce qu'on ajuste entre les deux classes d'actifs? Qu'est-ce qu'on fait? Le point complet tout à l'heure avec Nicolas Lemaire de Nortia. Enfin, les grandes questions sociétales et environnementales au cœur de vos idées d'investissement. Toujours le vieillissement, le réchauffement climatique, l'agriculture, la gestion des déchets. Plein de problématiques à étudier pour investir sur le long terme. Là aussi, on va faire un tour complet d'horizon avec Valérie Bollier d'Impact Business Angels en fin d'émission Impact. Le mot est lâché, il veut tout dire et c'est évidemment une dynamique d'investissement incomparable hein, sur le long terme. Vos questions, vous pouvez nous joindre par mail hein, direct à bfmbusiness.fr. Vous pouvez nous envoyer un SMS au 732-16, tapez le mot-clé business suivi de votre question. Et sinon, vous pouvez me joindre directement sur mes comptes Twitter et LinkedIn. Allez, tout de suite, on ouvre la boîte à outils.
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11: Thaïs Castan, d'Elea Finance, bonjour.
0: Bonjour Antoine.
11: Alors avec vous, on va revenir sur ce avec quoi on avait clôturé la saison précédente, à savoir le phénomène de la grande transmission. Démographie, considération capitalistique, changement réglementaire, tous les éléments sont là, tous les ingrédients sont réunis pour provoquer une grande vague de transmission du capital d'une génération à l'autre ces prochains mois, ces prochaines années. On va peut-être rappeler 2-3 chiffres, planter un petit peu le décor. Qu'est-ce qui nous vaut ce phénomène qui va constituer un petit peu l'ossature de l'actualité patrimoniale ces prochaines années ?
0: La grande transmission, c'est que d'ici 2040, près de 10 000 milliards d'euros vont changer de main en France. C'est colossal et ça représente 20% du PIB en France. C'est le plus grand transfert patrimonial que notre génération ou que notre société moderne ait connu. Alors, il y a deux moteurs hein, à cette vague. Le premier, c'est le vieillissement de la génération du baby boom, qui est la génération la plus nombreuse et la plus patrimoniale en France. Et puis aussi, c'est la hausse, les décennies de hausse immobilières qui sont détenues en majorité par les plus de 60 ans. Donc, le plus fou, c'est qu'aujourd'hui, 72% des Français n'ont entamé aucune démarche de transmission. Pire encore, la moitié de ces mêmes Français ne savent pas quels sont les dispositifs pour réduire leurs droits successoraux.
11: C'est ce que j'allais vous dire. Les vacances n'ont pas changé grand-chose au paradigme. Juste une question, pourquoi vous n'en avez pas profité pour en parler ? Entre parents, grands-parents, etc. Il n'y a rien de mal à ça. Et comme pour, et on en parle souvent hein, au sein de cette émission, la transmission d'entreprise, qui est un mécanisme qui est très complexe et qu'il faut préparer très en amont, peut-être même à la création même de l'entreprise, il n'est jamais inutile de se préparer à l'avance à tout ça. D'autant qu'il y a des changements réglementaires d'année en année. Donc il faut en parler. On a loupé les vacances, mais il faut se prévoir un petit week-end pour en parler.
0: Absolument. Et d'ailleurs, le contexte 2026 est assez précis et concret en la matière. Il y a eu des changements avec la nouvelle loi de finances de février 2026 qui a impacté déjà la transmission d'entreprise avec le pacte Dutreuil et puis aussi la mise en place d'un nouvel abattement pour les beaux-enfants. Donc ça met en place une certaine aussi, transmission du patrimoine dans les familles recomposées, chose qui n'était pas le cas avant.
11: Oui, tout à fait. Et puis, il ne faut pas oublier que ces problématiques-là, c'est des problématiques qui sont les premières à changer quand il y a un changement de majorité, quand il y a des choix politiques qui sont faits. Moi, j'entends de tout et n'importe quoi. Là. En ce moment, c'est un peu la course à l'échalote pour trouver des sous et dans les propositions de la campagne présidentielle. Mais voilà, les héritiers, ça y est, on commence à en reparler. La transmission, ça va être quelque chose à sécuriser le plus tôt possible. Parce que la loi peut changer, parce que le paradigme peut changer et que de ce grand mouvement peut naître aussi un certain nombre d'obstacles au bout.
0: La Cour des comptes, si vous voulez, qui va déposer le budget 2027, en septembre, propose d'élargir, si vous voulez, l'imposition sur la succession de manière générale. Donc la question se pose, comment va être organisée, si vous voulez, cette nouvelle taxation. Alors, ce qu'il faut se dire, c'est qu'aujourd'hui, 80%, si vous voulez, on va dire même plus, 9 successions sur 10 sont des successions qui sont inférieures à 100 000 euros, donc qui sont exonérées de droits de succession. Donc, s'en prendre, si vous voulez, au barème général, voudrait dire faire payer des classes moyennes qui, aujourd'hui, ne payent déjà pas de droits. Donc, ce qui est plus probable, si vous voulez, en termes de changement vis-à-vis de ces droits de succession, c'est plutôt de s'atteler à une base taxable dédiée plutôt à des patrimoines important et qui élargirait la base pour des thématiques assez spécifiques comme l'assurance vie, le démembrement et le pacte Dutreil. C'est ce qui serait le plus probable, si vous voulez.
11: Oui, parce que si on regarde bien, souvent le sujet est traité comme l'héritier, on le considère comme un bénéficiaire capitalistique passif et donc il est un petit peu cible de cette taxation comme telle. Il ne faut jamais oublier que ce patrimoine qui est transmis, c'est un patrimoine qui, toujours, travaille, finance un certain nombre de choses, que ce soit l'économie réelle, que ce soit des biens immobiliers, que ce soit, les études des enfants, etc. Donc, de l'investissement est productif comme une entreprise. Est-ce que vous pensez que ce n'est pas, finalement, l'esprit de la chose qui est mal interprété par les pouvoirs publics ?
0: Je pense que c'est un vaste sujet parce qu'il y a différentes peut-être notions qu'on ne connaît pas, qu'on ne comprend pas. Mmh. Mais en tout cas, ce qui est certain, c'est que toute cette transmission sert à alimenter l'économie parce que ça sert aux nouvelles générations à acquérir un bien immobilier pour en être propriétaire, peut-être pour le mettre en location. Mmh. Et puis même après, pour on parle souvent du taux de natalité en France. Ça permet aussi d'aider les familles à fonder une famille, à avoir des enfants pour payer certaines charges qui aujourd'hui sont plus compliquées qu'avant.
11: Alors, si on a loupé les vacances, si on se prévoit un grand week-end pour parler transmission entre grands-parents, parents, enfants, etc., quels sont les premiers sujets à mettre sur la table ? Si on se fait une petite liste des commissions, les premiers sujets, c'est quoi ?
0: Clairement, il y a deux outils basiques à mettre en place quand on est une famille et qu'on souhaite anticiper la transmission. Le premier, c'est la donation classique. Un parent peut donner à chacun de ses enfants l'équivalent de 100 000 euros renouvelables tous les 15 ans. Donc, pour une famille de deux enfants, par exemple, ça veut dire une base transmissible sans droit de 400 000 euros sur chaque cycle de 15 ans. C'est quand même un outil important.
11: En plus, on a les donations Sarkozy qui restent en vigueur. Donc ça, c'est un petit peu plus de 30 000 euros qui sont aussi une possibilité.
0: Oui. Et après, il y a un outil qui est peut-être moins connu, mais tout aussi puissant, c'est le démembrement de propriété. Donc c'est-à-dire que on lègue aux enfants la nue propriété et les parents gardent l'usufruit. L'usufruit, ça veut dire le droit d'y habiter, de percevoir les loyers. Et mécaniquement, la nue propriété a une valeur moins importante que la pleine propriété, ce qui permet aux enfants, lors du décès, de toucher, de percevoir, d'hériter du patrimoine immobilier sans avoir à payer des droits à nouveau.
11: Question bête, pratique et très ponctuelle sur ce dossier-là. Mmh. Est-ce qu'un des enfants qui nu propriétaire, nu copropriétaire avec, un parent qui est usufruitier, est-ce qu'un de ses enfants peut liquider sa part ?
0: Qu'est-ce que vous entendez par liquider sa part ?
11: C'est-à-dire liquider sa part de la maison, pour pouvoir toucher de l'argent sans qu'on touche à quoi que ce soit d'autre.
0: Alors, le souci, c'est lorsqu'on est en indivision sur un bien immobilier.
11: Oui.
0: C'est-à-dire qu'il y a, par exemple, les parents étaient propriétaires, la succession est finalisée, les enfants en deviennent nus propriétaires ou même pleinement propriétaires. Mmh. Qu'est-ce qu'on fait de sa part ? Alors, pour la céder, si on le souhaite, soit les autres enfants, ses frères et sœurs, peuvent la racheter, mais sinon, c'est compliqué parce que la loi dit que nul bien n'est censé rester en indivision. Donc, si un des enfants souhaite récupérer de l'argent lié à sa quote-part, le bien peut être obligatoirement vendu. D'accord. Obligatoirement, ils peuvent en tout cas
11: en venir. On ne peut pas faire autrement.
0: Ouais, c'est compliqué. Contrairement d'ailleurs à une SCI, où si par exemple on est associé d'une SCI, là ça laisse plus de flexibilité aux héritiers pour liquider ses parts, garder le bien, en tout cas faire un petit peu ce qu'on veut.
11: Merci infiniment Thaïs Castan, elle et Afinance, d'avoir été très concrète, très claire sur ce phénomène de grande transmission. Évidemment, on va continuer à en reparler dans les prochains mois. Tout de suite, le placement à suivre.
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11: Et oui, c'est la rentrée sur les marchés. Beaucoup de choses à regarder de près. Encore une fois, votre table de mixage pour un savant équilibre et essayer de garder toutes les perspectives des différentes classes d'actifs. Nous sommes avec Nicolas Lemaire de Norcia. Bonjour.
4: Bonjour Antoine.
11: Alors la question, elle est bête et méchante, binaire. Marché ou private equity ? Parce que c'est vrai qu'on sort d'une année qui a quand même changé pas mal le paradigme là-dessus. On a eu une très forte performance des marchés actions. Des tas d'investisseurs qui ont été séduits les années précédentes par les rendements du private equity, avec des conditions de liquidité et d'usage qui sont complètement différentes. Mais il y a toujours ce duel finalement. Est-ce que je dois investir dans les actions, dans le private equity ? Vous, comment vous voyez cette rentrée à ce niveau-là, si on regarde un petit peu les deux classes d'actifs ?
4: Mais c'est vrai qu'au niveau de l'ingénierie financière d'anciens, on accompagne les conseillers en gestion de patrimoine dans la sélection des produits, la construction de leurs allocations clients, et ça nous permet chaque trimestre d'éditer un observatoire pour suivre un petit peu ce qu'ils font en termes d'allocation. Alors, on a toujours un volume de la collecte assez importante qui est orienté vers les actions et les obligations, mais un phénomène qu'on voit sur les clients de nos 3200 CGP depuis le début de l'année, c'est une montée en puissance du private equity, ou plus globalement du private asset, pour venir diversifier les allocations des clients. La diversification, c'est vraiment le maître mot que les CGP mettent en œuvre. En voyant ce qui se passe sur les marchés actions, on a beaucoup de volatilité sur le marché des taux. Les taux varient assez fortement et on a même certains taux là qui crèvent le plafond. Les CGP cherchent à diversifier en fait les allocations des clients en allant sur du private asset. Côté Norcia, en assurance, le private asset, ça représente à peu près 3% de la poche en unité de compte sur le premier semestre. En compte-titres, par contre, et on va pouvoir y revenir, c'est là où on voit un petit peu une explosion donc des volumes de collecte. On a un peu plus de 5% qui a été alloué à la classe d'actifs sur le début d'année.
11: Ah ouais, ce qui est quand même assez significatif. Alors, vous parlez du private equity et du private asset. Quelle est la différence entre les deux ?
4: C'est une très bonne question, Antoine. C'est vrai que c'est une question que nos partenaires CGP et leurs clients se posent. Il y a un grand besoin de pédagogie pour accompagner la classe d'actifs. Pour caricaturer, le private asset, ça va être l'investissement dans des actifs qui ne sont pas cotés sur les marchés financiers. Parmi les grandes catégories de private asset, on va retrouver le private equity, qui est peut-être la sous-classe d'actifs la plus connue des CGP et de leurs clients. Le private equity, ça consiste à investir au capital d'entreprises qui ne sont pas cotées en bourse. Au-delà du private equity, on peut également trouver des produits de dette privée. La dette privée, ça va consister à prêter de l'argent à des entreprises en échange d'un intérêt qui sera régulier dans le temps. Sur ce type de produit, on voit en fait que les taux d'intérêt qu'on peut délivrer sont souvent supérieurs parce que les entreprises en fait vont se financer en dehors du système bancaire classique et donc les taux demandés sont plus élevés. Donc il y a des rendements assez intéressants à aller chercher sur les produits de dette privée. Et enfin, on trouve également les produits d'infrastructure privée qui vont permettre de financer des actifs essentiels comme des actifs sur l'énergie, les transports, tout ce qui sera lié à la transition écologique ou énergétique ou encore les communications. Donc s'il faut un petit récap pour vos auditeurs, le private equity, on devient copropriétaire d'entreprises privées pour participer et accompagner leur croissance. La dette privée, au lieu d'être copropriétaire, là on va leur prêter de l'argent, donc c'est pour financer leur dette, pour qu'ils puissent emprunter. Et enfin, l'infrastructure, le client final au travers du produit va venir financer des actifs essentiels sur le long terme en investissant dans les infrastructures dont les entreprises et même nous en tant que particuliers auront besoin au quotidien dans les années à venir.
11: Bon, maintenant, on voit que c'est un paysage extrêmement vaste, si on regarde bien. Alors, traditionnellement, en plus, ces produits étaient davantage des instruments d'investissement de grands professionnels, d'institutionnels. On voit que de plus en plus, ça se démocratise. Maintenant, la démocratisation, ça donne un peu le vertige, des fois, quand on voit les tas de produits de private equity qui sont proposés. Qu'est-ce que vous diriez en matière de priorité d'investissement, suivant son profil d'investisseur, et là, je parle pour tout un chacun avec une vision patrimoniale long terme, qu'est-ce qui est le plus intéressant à regarder en premier et quels critères choisir ?
4: Alors c'est vrai que côté marché, historiquement, la classe d'actifs était plutôt accessible aux institutionnels, aux grandes fortunes. On avait des minimums de souscription qui étaient quand même assez élevés, des durées de blocage qui pouvaient être assez longs et qui pouvaient ne pas convenir à monsieur et madame tout le monde qui voulaient investir des tickets un petit peu plus modestes sur ces produits. On a la réglementation ELTIF qui est arrivée donc sur le marché et qui a permis, notamment pour des placements en compte-titres, de rendre ce type d'investissement accessible à une clientèle un petit peu plus retail. Donc ça a simplifié l'accessibilité du marché privé pour les investisseurs. On a eu une évolution assez forte sur les contraintes de liquidité. Les conditions souvent pour débloquer son investissement sont plus faciles désormais avec la réglementation ELTIF. Et ça a permis à des grands acteurs anglo-saxons qui d'ordinaire n'allaient chercher que des clients institutionnels, de rendre leur offre accessible au plus grand nombre. Côté client, alors on a effectivement beaucoup d'offres sur le marché, donc il va être nécessaire de faire appel à un conseiller financier indépendant pour avoir un accompagnement spécifique sur sa situation. On a aussi pas mal d'outils d'accompagnement sur le marché. Par exemple, Norcia propose à ses partenaires un outil qui s'appelle Smart Private Asset. Avec cet outil, un CGP en fait peut aider son client à monter une allocation d'actifs et à transpariser un portefeuille sur le non-coté pour savoir concrètement ce sur quoi il investit. J'ai parlé tout à l'heure de private equity. C'est vrai que dans le private equity, on trouve plusieurs phases d'investissement. On va avoir par exemple le capital risque si on souhaite accompagner des startups, donc des jeunes entreprises qui vont être assez innovantes. Le capital développement pour accompagner des entreprises là qui sont déjà établies dans leur croissance, ou le capital transmission où là on sera plutôt sur des entreprises qui sont matures et sur lesquelles on va chercher à faire un multiple assez important en revendant les positions. Donc c'est vrai que les clients ont besoin pour s'y retrouver, d'être accompagné sur tous ces termes, sur tous ces produits. Et Norcia leur recommande de fortement d'aller se faire accompagner par un conseiller en gestion de patrimoine.
11: Oui, d'autant qu'il y a quelque chose qui a été extrêmement attractif pour le private equity, enfin le marché privé de manière générale, par rapport au marché actions, c'est que souvent, on a l'impression qu'il y a moins de risques et puis il y a des rendements assez spectaculaires. Ces rendements, ça a pu être éventuellement un miroir aux alouettes. Est-ce que vous pensez qu'il y a des proportions à ne pas dépasser ou à regarder de manière à ne pas vouloir y aller trop fort et prendre trop de risques?
4: Alors, ce qu'on voit sur notre clientèle, effectivement, le private equity, le private asset au sens plus large, c'est vrai qu'on ne peut pas aller à 100% de son allocation sur cette classe d'actifs-là. Il y a quand même un risque embarqué qui est assez conséquent. Donc, ce qu'on voit, nous, en termes de positionnement, c'est que très souvent, les conseillers en gestion de patrimoine recommandent à leurs clients de positionner entre 5 à 10% de leurs actifs sur ce type de produit. En assurance, ça peut être fait au travers d'unités de compte, donc de FCPR, les fonds communs de placement à risque, sur lesquels on peut aller chercher effectivement des rendements intéressants, entre 8 à 12% selon la typologie de produit. Et en compte-titres, de la même manière, très souvent, ces positions, comme je l'ai dit en introduction, viennent diversifier le patrimoine d'un client. Sur des produits de dette privée, on peut aller chercher entre 6 à 8% de rendement cible annuel. Sur des produits diversifiés, donc qui viendraient se positionner un petit peu sur toutes les catégories private assets, on sera plutôt entre 9 à 10%. Et sur tous les produits d'infrastructure, donc les produits les plus risqués, on pourra même aller chercher jusqu'à 12% de rentabilité annuelle. Donc, ça rapporte du rendement au client. Mais comme vous l'avez dit, il ne faut pas surpondérer ce type de position dans une allocation et un portefeuille.
11: Et il nous reste une minute. De manière alors tout à fait pratique, Nicolas Lemaire, comment on se positionne? Est-ce que ça se passe via de bêtes unités de compte ou est-ce qu'il faut des supports un petit peu plus particuliers?
4: Alors, en assurance, effectivement, on sera au travers d'unités de compte, donc des FCPR qui sont, selon la compagnie d'assurance, accessibles la plupart du temps entre 1 000 euros et 25 000 euros. Donc, on a quelques produits qui sont très, très bien référencés chez toutes les compagnies d'assurance. Je pense notamment à un produit d'Euraseo, qui est le FCPR Euraseo Private Value Europe 3, qui est un produit diversifié, référencé quasiment chez tous les assureurs français. En compte-titres, là, il faudra passer donc par des produits ELTIF pour avoir des minimums de souscription plus faibles, donc à partir de 10 000 euros. Et donc là, vous pouvez trouver des produits donc de Goldman Sachs, de BlackRock, de EQT pour venir vous positionner donc sur la catégorie de private asset qui correspondra le mieux à votre client. Tous ces produits étant bien entendu accessibles via les offres Norcia.
11: Nicolas Lemaire de Norcia, merci d'avoir été avec nous pour parler des opportunités dans le private equity. Tout de suite, on passe au coffre-fort.
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11: On va parler impact avec Valérie Bollier d'Impact Business Angels. Bonjour.
12: Bonjour Antoine.
11: Merci d'être avec nous ce matin. Mais oui, parce qu'on va parler des problématiques, des dynamiques d'investissement qui vont dominer ces prochaines années et qui vont guider aussi vos choix en matière de finances personnelles, l'environnemental, le sociétal. Alors on parle du climat, on parle du vieillissement, on parle de l'agriculture, on parle de la gestion des déchets. C'est un peu comme ça que vous présentez la chose et je trouve ça intéressant. C'est les problèmes d'aujourd'hui sont peut-être les marchés les plus rentables de demain. C'est vrai qu'on a connu un été absolument dingue en matière d'impact au sens strict. Est-ce que c'est aussi un constat qui vous invite à une stratégie qui est basée là-dessus?
12: Alors oui, vous avez raison. Maintenant, il est quand même important et essentiel de dire que les problèmes ne deviennent jamais des marchés. En revanche, ce sont les solutions à ces problèmes qui, elles, pourraient, et là je parle au conditionnel, pourraient devenir des marchés. Et ça, c'est quand même important de le comprendre. Maintenant, si vous me permettez, avant de répondre à votre question, je pense qu'il est nécessaire de préalablement comprendre pourquoi aujourd'hui, on vit tous dans une société qui accumule les problèmes. Parce qu'en réalité, il y a une raison assez logique à ça. Je m'explique. Toute innovation produit une ou des externalités négatives. Quand j'invente l'avion, j'invente... Il est un peu violent celui-là, j'invente l'accident d'avion. C'est logique. Voilà, bon, celui-là était violent. Bon. Cette externalité-là, elle est immédiatement visible et prévisible. Mais le problème, c'est que la plupart des externalités négatives, elles apparaissent progressivement au fur et à mesure du temps. Et donc, vous serez d'accord avec moi, Antoine, pour dire que les frères Wright, qui il y a 125 ans se sont envolés, ils n'avaient aucun moyen de prévoir que leur invention, elle générait aujourd'hui dans notre société de la pollution, du tourisme de masse, qu'elle même favoriserait la propagation des maladies. Et donc, en fait, on en arrive à ce désagréable postulat qu'il incombe aux générations futures de résoudre les externalités négatives des innovations des générations précédentes. Et c'est quand même déjà assez lourd. Et donc maintenant, si on rajoute que depuis la fin de la Seconde Guerre mondiale, on innove de manière exponentielle dans l'intégralité des champs de la société, en fait, c'est assez logique qu'aujourd'hui, où qu'on regarde, on voit des externalités négatives ou, comme vous le dites dans votre question, on voit des problèmes. Et il y a une boucle. Et en fait, c'est cette boucle dont je voulais parler. C'est parce qu'elle est intéressante à comprendre pour un investisseur, parce que l'innovation entraîne une externalité qui entraîne des nouveaux problèmes, qui entraîne des nouveaux besoins, qui entraîne une nouvelle innovation, qui entraîne un nouveau marché. Et donc, on l'a subi, cette boucle, c'est clair. Je dis subir comme ça, parce qu'il faut quand même souligner, et c'est pour ça que je suis là, que cette boucle, elle est aussi porteuse de grandes opportunités.
11: Oui, c'est ce que j'allais vous dire. Il ne faut pas oublier qu'il y a même un double effet qui se coule, si je puis dire. On peut par exemple avoir des effets externes négatifs d'un certain nombre d'innovations qu'on va essayer justement de corriger par de nouvelles innovations. Je prends par exemple la voiture électrique. Elle ne résout pas un seul problème environnemental, si on regarde bien. Elle va en résoudre quelques-uns, elle va en créer beaucoup d'autres. Donc, c'est ça aussi qui est à prendre en compte. C'est ces dynamiques qui peuvent être multiples.
12: Tout à fait. Et là où ça devient passionnant, et là où notre métier à nous, il est absolument fascinant, c'est qu'en fait, une partie de ces problèmes vont devenir des marchés très rentables parce qu'il y a des femmes et des hommes qui vont innover pour essayer, pour tenter de résoudre ces problèmes. Alors, il faut faire attention à une chose, c'est que le rendement, ça vient pas de la vertu du thème. C'est-à-dire qu'il n'y a pas une corrélation directe et automatique, malheureusement, entre l'impact et le succès. Le rendement, dans l'impact, comme dans n'importe quel autre secteur, il vient de la qualité du business model. C'est la qualité du modèle économique. Et en tant qu'investisseur, c'est évidemment ce qu'on doit regarder, même quand on regarde l'impact.
11: Alors, si on regarde bien les dernières dynamiques du moment, les derniers problèmes environnementaux ou sociétaux qu'on connaît, quels sont les axes de développement qui vous paraissent immédiatement les plus, on ne va pas dire investissables, entre guillemets, mais les plus intéressants pour voir s'installer des dynamiques économiques intéressantes?
12: Alors, moi, je ne suis pas un spécialiste du late stage, du côté, donc je peux vous donner quelques indications.
11: Oui.
12: Évidemment, nous, on est spécialisés en début de chaîne alimentaire, quand les sociétés sont très jeunes, qu'elles ont des projets. Mais par exemple, on sait aujourd'hui que largement devant le S&P 500, les déchets ont surperformé. Mais pas parce que c'est vert. C'est parce qu'on produit des déchets tous les jours, c'est parce qu'il faut les collecter, qu'il faut les traiter. Quoi qu'il arrive, et que c'est un marché difficile à pénétrer, il y a des vraies barrières à l'entrée, il y a des revenus qui sont récurrents, c'est peu cyclique, il y a un vrai pouvoir sur les prix, et donc en fait, ça a été un marché, en tout cas ces 10 dernières années, très intéressant. Après, derrière, si on continue à s'intéresser au late stage, moi j'ai un peu l'impression qu'un produit financier est parfois lancé le thème est médiatique et pas quand il est prometteur, et donc il est probablement déjà un peu payé. La captation de la valeur, pour moi, elle se fait un peu en amont. Et donc, si le rendement d'un grand problème, il est plus vraiment disponible une fois qu'il est coté, bah du coup, logiquement, il faut essayer de rentrer avant. Et en fait, ça, c'est le métier du business angels et des fonds early stage.
11: Et alors là, on voit par exemple pour les déchets, on voit que les dynamiques de développement à impact peuvent être différentes du côté des États-Unis et du côté de l'Europe. J'en veux pour preuve des politiques publiques qui ne sont pas du tout les mêmes. Si on regarde côté européen, quelles sont là les dynamiques qui vous intéressent et qui semblent être pourvoyeuses de sociétés qui innovent au quotidien et qu'on peut regarder en tant qu'investissement?
12: Bien sûr. Alors, ce qu'il faut comprendre, c'est que le législateur peut parfois cadrer les choses et créer des nouveaux business models. Il y a par exemple la loi AGEC, qui est une loi qui, normalement, essaie de réduire le plastique à usage unique. Et donc, qui va imposer aux entreprises des choses. Vous aviez peut-être vu, il y a un an, McDonald's s'est mis à avoir des verres réutilisables. Ça, c'était une conséquence directe de la loi AGEC. Et donc, évidemment que le législateur en Europe, aujourd'hui, est plus sensible à ça qu'aux États-Unis. Maintenant, pour en revenir à notre métier à nous, on a un problème qui n'est pas un problème de rendement dans le secteur du business angels. On a un problème de sous-dimensionnement de notre marché. Pour des raisons culturelles, les Français ne s'intéressent pas assez au biberonnage des jeunes sociétés, pour le dire simplement.
11: Ouais, tout à fait, ouais.
12: En Angleterre, vous avez soit 56 000 business angels. En France, vous en avez 5 500. Et quand vous voyez la terminologie, vous vous rendez compte qu'il y a une différence culturelle. En France, on va vous parler de capital risque. On essaie de se concentrer sur le risque et de le réduire. Aux États-Unis, en Angleterre, on vous parle de venture capital. Vous allez partir dans une aventure entrepreneuriale et humaine. Et en fait, ce qui me semble moi essentiel aujourd'hui, c'est essayer de convaincre vos téléspectateurs qu'en devenant investisseur à impact, en fait, il y a beaucoup plus qu'un rendement financier à gagner. Il y a des choses. Nous, on vit des choses extraordinaires. Humainement, c'est extraordinaire. On s'enrichit extraordinairement.
11: Ouais, comme quoi, tout est vraiment question de mots, hein, finalement, et de dynamique qui reste vraiment archi intéressante et qui mérite d'être regardée. Donc, merci beaucoup, Valérie Bollier, d'avoir été à l'antenne Impact Business Angels. Et à une prochaine fois pour parler de cette problématique. TPI, c'est fini pour aujourd'hui. On se retrouve demain avec une nouvelle édition, toujours au cœur de vos finances personnelles. À demain.
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15: Bonjour à tous, bienvenue dans BFM Entreprise. Vous connaissez le principe, l'émission qui plonge au cœur des boîtes tout au long de la semaine. Le lundi, on parle de leadership, le mardi des outils RH, le mercredi de croissance et le jeudi de transmission. On parle de croissance donc aujourd'hui, une entreprise technologique sur un marché très porteur, la lutte contre les particules fines et plus généralement la dépollution de l'air. Vous allez voir, mes invités aujourd'hui sont Jean-Louis Juchot, président de Talano Technologies. Bonjour. Face à vous, Raphaël Dalmas, fondateur et avocat associé chez Astura. Vous êtes aussi avocat au barreau de Paris et New York. Merci d'être sur ce plateau. On raconte tout de suite cette histoire de croissance BFM Entreprise. C'est parti.
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15: Jean-Louis Juchot, président de Talano Technologies. Parlez-nous de Talano Technologies. C'est une start-up qui s'attaque donc à la pollution du transport.
16: Oui, alors particulièrement à la pollution née de l'abrasion des plaquettes de frein. En un mot, quand on freine, eh bien, c'est une plaquette qui s'appuie sur un disque, hein, c'est le principe du frein à disque, et ça use la plaquette. Cette usure crée des particules fines, ultra fines, etc. Et ces particules fines et ultra fines sont particulièrement dangereuses pour la santé d'une part, pour l'environnement d'autre part, on pourra rentrer dans les détails. Techniquement, de quoi parlons-nous? Je vous ai amené ici une plaquette d'un camion. Oui, ça c'est une plaquette de camion quelconque. Ça fait cette épaisseur. Eh bien, lorsque la plaquette est usée, c'est toute cette partie-là qui aura été vaporisée.
15: Oui, parce qu'elle se plaque contre le pneu.
16: Elle se plaque contre le disque.
15: Oui.
16: Donc le disque vient comme ça, il y en a une de chaque côté évidemment. Elle se plaque comme ça, le disque en tournant abrase la plaquette, et voilà. Et je vous ai amené, pour la compréhension, une plaquette, là c'est lourd, excusez-moi, d'un métro. Ça vient s'appuyer sur la roue du métro, hein, comme ça, carrément sur la roue, c'est plus un système de disque, c'est un patin. Et tout ça, toute cette partie-là, va être vaporisée. Sur un métro,
15: ouais.
16: Vous en avez une par roue. Donc,
15: autant dire que dans les stations de métro,
16: voilà.
15: Les particules fines terminent dans nos poumons. très concrètement.
16: Très concrètement.
15: 40 000 morts chaque année en France. On donne le chiffre parce que finalement, c'est un vrai problème de santé publique.
16: C'est un vrai problème de santé publique. Alors, les 40 000 morts, c'est sur la pollution en particules fines en général, sur le freinage. Heureusement, ce n'est pas 40 000 morts. Mais c'est très important et surtout, c'est une de ces pollutions qui provient du monde du transport qui n'a pas encore été adressée au sens réglementaire du terme et qui va l'être. Puisque la réglementation a évolué, et à partir Euro 7 qui vient d'être voté par le Parlement européen en 2024, établit des niveaux maximum d'émissions pour les véhicules, etc. On rentrera dans le détail si vous voulez, et qui fait que, par exemple, pour celle-ci, plaquette de camion, 1er janvier 2030, les camions devront respecter un niveau d'émission de leurs particules fines de frein.
15: Oui, parce que quand on en parle habituellement, on pense pot d'échappement. Et effectivement, vous, c'est à ce système sur les roues, sur les freins que vous vous installez. Vous vous pluguez directement donc sur les roues à chaque fois des trains, des voitures, des camions.
16: Oui, le principe est un système d'aspiration. Donc, je ne vous ai pas tout amené, mais je vous ai amené le filtre de camion. Donc, ça va faire ça. Ça se remplit de poussière. Et c'est sous le véhicule. Et je vous ai amené, pour le plaisir, un filtre qui a fait l'objet de quelques freinages. Il est coulé dans de la résine parce que c'est quand même assez toxique. Et voilà à quoi ça ressemble quand on a capté les poussières de frein. Donc les poussières de frein sont effectivement particulièrement agressives.
15: Ça réduit ce système, par exemple, on va dire sur un train, ça réduit la pollution de combien? On peut mesurer ça?
16: On capte par aspiration, on capte au moins 75% de l'émission particulière. Donc c'est efficace, enfin, c'est effectif, ça donne véritablement quelque chose. Il faut voir que les émissions, vous avez parlé des véhicules automobiles et en particulier des pots d'échappement, pour juste qu'on voit la problématique, les réglementations euro, 1, 2, 3, 4, 5, aujourd'hui on est à 7, ont fait que les véhicules des années, de la fin des années 90 émettaient 150 mg par kilomètre du fait de leur pot d'échappement, aujourd'hui c'est 4. Mmh. D'accord ? Donc la réglementation est efficace. Aujourd'hui, un camion, ça émet, pareil, 300 mg au kilomètre selon l'utilisation, etc. Et la réglementation va contraindre tout ça à partir de 2030.
15: La réglementation, c'est une chose, il faut de la technologie pour faire ça, évidemment, des entreprises comme la vôtre. C'est 10 ans de recherche et développement.
16: Alors, Talano, c'est 10 ans de recherche et développement, effectivement, donc financé par nos actionnaires, par des levées de capitaux successives.
15: On va en parler, bien sûr.
16: Dans laquelle,
17: ne me regardez pas, ce n'est pas moi qui finance les levées de capitaux.
16: Le cabinet Astura nous a assistés régulièrement, parce que c'est quelque chose de très important. C'est 10 ans, un peu plus de 10 ans, et depuis que la réglementation a effectivement été votée, parce que nous étions très en amont de la réglementation.
15: Oui.
16: Depuis que la réglementation a été votée, bien nous sommes en train de passer maintenant à l'ère de fabrication. Donc, d'une start-up qui était purement R&D, on devient une structure qui va fabriquer, ou faire fabriquer en vérité, et qui va faire fabriquer ces objets que vous voyez là, c'est-à-dire le bloc filtre, la turbine d'aspiration, etc.
15: 10 ans de recherche et développement, cette entreprise a été créée en 2012. Vous l'avez repris. Vous l'avez repris quand?
16: Alors moi, j'en ne suis pas le fondateur.
15: Oui.
16: J'ai rejoint cette entreprise en 2016, aux côtés du fondateur Christophe Cassera, qui s'est retiré en 2023. Et à ce moment-là, les actionnaires m'ont demandé de prendre la présidence.
15: C'est là qu'on va vraiment comprendre les différentes phases de croissance d'une entreprise technologique comme la vôtre. Vous allez peut-être pouvoir nous expliquer ça, Raphaël. Qu'est-ce que ça demande? Parce que les différentes levées de fonds sont faites pour ça. Il y a les fonds de départ, les fonds pour croître. Et tout ça, ces différentes phases qui permettent effectivement de répondre ensuite aux demandes du marché. Expliquez-nous un petit peu comment ça se passe réellement, ces levées.
17: Alors, comment ça se passe? Effectivement, c'est des projets passionnants, des projets qui ont une dimension presque révolutionnaire.
15: Oui, c'est révolutionnaire, oui. Hein,
17: on parle de produits qui n'existent pas encore au moment où la société a été créée.
15: Le besoin est énorme.
17: Et donc, le marché est gigantesque, il n'y a personne. Donc, il y a des lumières dans les yeux de tout le monde, mais il y a une question qui est comment est-ce qu'on va financer un tel projet, puisqu'on ne peut pas espérer avoir des revenus avant un certain temps. Donc on est dans une démarche totalement à risque, puisque on ne sait pas si on va développer un produit, on ne sait pas si la réglementation va passer, on ne sait pas si, quand la réglementation passera, il y aura d'autres solutions ou pas. Donc on est vraiment dans une démarche d'invention qui va nécessiter de mobiliser des capitaux, qui va nécessiter donc des levées de fonds, puisque les banques ne vont pas prêter dans une configuration comme celle-ci. Et donc, étape après étape, la société va passer ce qu'on appelle des milestones. Et au départ, elle va réunir quelques personnes autour d'un fondateur, vous savez, on parle de business angel, de love money, etc. Des personnes qui vont croire au projet, qui ne vont pas forcément regarder les questions de valorisation et qui ne vont pas avoir beaucoup d'exigences, qui vont vraiment placer leur confiance dans l'équipe qui va porter le projet. Et puis, au fil des années, les besoins continuent. Naturellement, il faut fédérer une équipe, il faut des ingénieurs, il faut des développements. Et donc, depuis de nombreuses années, il y a eu plusieurs, on appelle tours, qui ont permis à plein de catégories différentes d'investisseurs. On disait au départ plutôt des personnes physiques, des familles, et puis progressivement des investisseurs plus qualifiés, ce qu'on appelle les fonds d'investissement, qui vont venir et qui vont, au fil des levées de fonds, avoir aussi des demandes, des attentes légitimes pour protéger l'investissement qu'ils vont faire dans la société.
15: On va voir où on en est aujourd'hui en termes de financement, mais est-ce que ce n'est pas incroyablement frustrant quand on est à la tête de ce genre d'entreprise d'avoir un projet si prometteur, si révolutionnaire, il y a un problème de santé publique derrière ça, et de se dire je dois attendre que finalement ces gens qui ont de l'argent croient en moi.
16: Alors oui, c'est très frustrant, mais c'est surtout, au-delà d'être frustrant, ça consomme énormément d'énergie. Et le point qui est important, c'est que des structures comme les nôtres, qui vont vers un métier, parce qu'au départ, on n'a pas de métier, on invente, qui vont vers un métier, doivent intégrer ce qu'a dit Raphaël, c'est-à-dire que les financements vont se faire sur des cycles différents, avec des investisseurs différents, avec des exigences différentes, et chacun va augmenter son niveau d'exigence au fur et à mesure où on va demander de plus en plus de capitaux, et ça va consommer énormément de temps, énormément d'énergie. Pour reprendre ce que disait Raphaël, nous avons vécu exactement ça. Au tout début, la société a été financée par une espèce de love money, comme l'a dit Raphaël. Ensuite, on est passé sur des family office. Et puis, à partir de 2019, on commence à avoir des investisseurs institutionnels, alors en l'espèce des fonds d'investissement. Et puis, en 2021, notre dernier tour, principalement des fonds d'investissement, et aujourd'hui on est encore en levée de fonds, hein, parce que c'est l'histoire, l'histoire sans fin, et c'est toujours des fonds d'investissement. C'est-à-dire qu'au début, effectivement, les investisseurs vont s'intéresser à une idée, à un projet, à un groupe d'individus, aux personnes, mais les sommes vont être limitées, évidemment. Et puis, quand on va avoir besoin de plus de capitaux, on va se retourner vers des professionnels de l'investissement qui vont avoir des exigences. Il va y avoir des packs d'actionnaires, toute la lourdeur de cet environnement.
15: Là, on l'a dit, il y a une échéance, hein, Euro 7. Donc, il faut répondre, c'est 2027, l'entrée en vigueur.
16: Alors, 2027 pour les véhicules légers, là, je vous ai amené sur les camions, c'est 2030.
15: Ouais, 2030, c'est-à-dire que voilà, la réglementation est mise en place, elle a été votée, elle a été décidée. Donc maintenant, il faut délivrer, il faut fabriquer, vous l'avez dit. En termes de financement, on en est où, justement?
17: Alors, donc il y a eu plusieurs tours qui ont été mentionnés. Il y a un tour encore en cours, hein. Donc si les gens au standard veulent appeler, il faut les diriger vers Jean-Louis pour qu'ils puissent participer à cette incroyable aventure.
15: Ils nous écrivent sur les réseaux sociaux, on est là, évidemment on relaiera.
17: Exactement. et donc, ce qu'il faut bien comprendre, c'est les perspectives et les dynamiques dans lesquelles on se trouve. On a aujourd'hui, Jean-Louis l'a dit, plusieurs tours successives, plusieurs catégories d'investisseurs, et on a des investisseurs institutionnels qui, donc les fonds d'investissement, qui comme tout fonds d'investissement, doivent à un moment donné rendre l'argent qui leur a été confié. C'est pas leur argent, c'est l'argent de leurs souscripteurs. Mmh. Et donc, qui est cette norme qui arrive ou pas, il y a d'autres exigences dans le temps, et Jean-Louis doit pouvoir piloter pour savoir qu'à un moment donné, les fonds d'investissement vont devoir faire face à leurs propres exigences de liquidité et donc de sortir. Et puis, ce sera peut-être l'inverse qui se produira. C'est-à-dire qu'au contraire, on ira leur dire, en fait, on a encore besoin de vous parce que il y a un pivot de l'activité, parce que la norme n'est pas là, parce qu'on va se concentrer plutôt sur les camions que sur le ferroviaire, etc., etc. Et donc, il y a ces perspectives dans lesquelles la société doit naviguer et avec son équipe, être capable de trouver des solutions, de pivoter, naturellement, d'assurer ses besoins à court et à moyen terme, et en même temps de piloter à plus long terme.
15: Vous faites des tests, vous avez fait des tests chez différents clients. Là, les clients potentiels, c'est qui ?
16: Les constructeurs. Globalement, la réglementation s'adresse aux fabricants. Hein, donc, les fabricants de camions, hein, il y en a une demi-douzaine, c'est pas un univers très, très répandu, enfin, très important en termes de nombre.
15: Mais il y a les fabricants de trains aussi.
16: Alors, il y a les fabricants de trains. Pour être précis, la réglementation dont je parlais, Euro 7, c'est une réglementation transport routier.
15: Oui.
16: Il n'y a pas encore de réglementation sur le train. Mais il y a encore moins de fabricants en termes de nombre. Hein, mais ce sont des petits métiers en termes de nombre d'individus. En revanche, le monde du camion, c'est 400 000 unités vendues en Europe par an. Donc, c'est significatif. Et ce sont les constructeurs qui ont cette contrainte. C'est-à-dire que, pour être un peu dans le détail, Euro 7 est une réglementation d'homologation. Ce n'est pas une réglementation comme par exemple il y a eu sur le CO2, où on paye des amendes si les véhicules ne correspondent pas. Là, c'est fini cette époque-là. Maintenant, ce n'est pas homologué, donc interdit à la vente. C'est une réglementation qui est contraignante. Mmh. Le véhicule qui ne respecte pas la réglementation ne sera pas vendu en Europe. Donc le constructeur est en rang 1 sur cette problématique. Alors évidemment, le constructeur ne fabrique pas ses freins. Il y a un fabricant de freins. Mais notre interlocuteur de base, c'est le constructeur. Et tout son écosystème autour de lui, le fabricant de garniture, le fabricant de filtre, le fabricant du système de freinage dans son entier.
15: Donc ça veut dire que si c'est contraignant, ils vont être obligés d'installer vos produits, ou ceux de certains concurrents j'imagine, sur leurs machines.
16: Alors, ils vont être obligés de respecter la réglementation. Et c'est là où on rentre dans ce que disait Raphaël sur l'évolution d'une start-up comme la nôtre au cours du temps. Hein, la ouais. réglementation bouge, etc. Donc il faut qu'on soit flexible et qu'on s'adapte à la réglementation. Il faut que nos investisseurs nous suivent. Et à un moment donné, il faut faire des choix. La réglementation aujourd'hui, la plus intéressante pour nous, c'est celle qui vise le monde du poids lourd, parce que c'est très fortement émissif. Donc nous, on est allés. Et c'est pour ça que je vous ai amené des plaquettes de camions. Là, on est allé sur le monde du camion. Donc c'est ça. Le constructeur, lui, va chercher évidemment toutes les solutions qui lui permettront de respecter la réglementation. Nous sommes la solution. J'espère qu'il n'y en a pas une qui va sortir demain matin et que nous n'avons pas vue. Mais nous restons dans des secteurs d'innovation forte. Alors, plus l'échéance se rapproche, plus évidemment la position de celui qui était là avant se renforce. La barrière à l'entrée devient importante. Mmh. Donc nous, on est là depuis plus de 10 ans. Donc pendant 10 ans, il a fallu expliquer pourquoi on était là. Aujourd'hui, soudainement, toute cette antériorité a une valeur immense, car nous avons fait énormément de tests. Nous avons testé sur des camions de la ville de Paris. Nous avons testé sur... Il y a eu toute une expérimentation qui est toujours en cours aujourd'hui dans la ville de Mulhouse, avec le groupe Transdev, le leader mondial du transport urbain, sur des bus. Donc il y a plein d'expérimentations et effectivement, nous avons toute cette antériorité. Mais je ne peux pas garantir aujourd'hui que nous serons les seuls.
15: Oui, vous avez quand même cette expérience, vous avez accumulé cette expérience et ces tests, comme vous l'avez dit, avant de lancer ce produit. Raphaël, vous avez en quelque sorte entre les mains la fabrication ou non, potentiellement, quand on voit la taille du marché, d'un champion européen.
17: Ben, écoutez, c'est très impressionnant.
15: Oui, et les financements et le bon timing dont on parlait tout à l'heure dans les phases de financement et de croissance tiennent un peu sur vos épaules en réalité.
17: Non, alors c'est très sympa de dire ça, mais ce serait aller au-delà de ce qui est notre rôle. Mais notre rôle, c'est d'accompagner. Et notre rôle, c'est d'être là, c'est de permettre que les opérations se fassent et qu'elles se fassent dans de bonnes conditions. Donc notre rôle, c'est d'être là quand nos clients ont besoin de nous, dans les instants un peu décisifs des questions de levée de fonds, mais aussi sur des questions de... Voilà, une société comme Talano a des enjeux en matière de propriété intellectuelle, et donc c'est des sujets qu'on va regarder de très près, comment structurer, protéger, défendre les actifs incorporels qui sont les actifs de la société. Et donc on aura la chance, dans l'histoire dont on est en train de parler, on a la chance d'accompagner sur certains besoins ponctuel, mais décisif et stratégique pour la société, nouer un partenariat pour l'industrialisation du produit une fois qu'il a été développé, et puis sur d'autres opérations exceptionnelles de levée de fonds avec des configurations qui vont beaucoup changer, qui vont être aussi fonction de la réalité du marché. Vous savez, comme le marché est difficile, l'année 2025 a été particulièrement difficile pour les levées de fonds, et on est toujours sur cette tendance-là. Vous n'avez pas entendu le mot IA, vous n'avez pas entendu le mot défense, et pourtant on est dans un projet, on pourrait dire, de santé publique majeur, et donc c'est très difficile dans ces conditions. Et donc nous, notre rôle, ça va être d'aider et de permettre et de faciliter, puisque vous avez donc des configurations, on l'a pas mal dit, de personnes différentes, et donc quand vous mettez tout ça ensemble, il faut que ça fonctionne. Et donc notre rôle, il est là pour alerter, identifier les sujets, et puis surtout essayer de trouver des solutions.
15: Malgré la grandeur du marché, c'est vrai que ce qui est écologique, RSE, qui répond à ce type de problème depuis quelques années, c'est des thèmes qui sont un petit peu plus compliqués à vendre, effectivement, que l'intelligence artificielle, vous l'avez dit. Les investisseurs sont moins là-dessus, vous le sentez? Ou quand on présente ce projet, c'est évident, il faut ce type de produit.
16: Alors, vous touchez du doigt la question, en fait, de quel investisseur pour quel produit?
15: Oui.
16: Et le monde de l'investissement est un monde qui suit beaucoup certaines modes. Donc il y a des effets de cycle. Il y a des moments où les investisseurs veulent tous de la même chose. Je ne parlerai pas d'aujourd'hui sur le monde de la défense, mais on voit tous les jours que des secteurs qui étaient complètement en désespérance deviennent le secteur du moment. Et ça veut dire qu'il ne faut pas se tromper sur son choix de partenaire financier et d'investisseur. Nous, Talano, ce que nous avons dit, c'est que nous avons commencé avec des investisseurs personnes physiques qui sont toujours là et qui nous ont soutenus. Mais quand on a eu besoin de cette expansion qu'évoquait Raphaël sur l'industrialisation, etc., et sur tous ces tests, on a eu besoin de capitaux plus importants. Donc des investisseurs institutionnels. Il faut bien les choisir. Il faut bien les choisir parce qu'il ne faut pas avoir des gens qui voudront sortir trop tôt, n'ont pas parfaitement intégré le sujet, font la navette entre une bonne idée du jour et une bonne idée du lendemain. Non, il faut des gens qui se tiennent. Et c'est très important pour la société parce qu'on peut être sur un secteur très porteur, particulièrement prometteur, avoir tout ce qu'il faut. Et si à un moment donné, on n'est pas soutenu par ses investisseurs, eh bien, on vit une crise de cash et on meurt. Mmh. Aujourd'hui, comme le disait Raphaël, le marché n'est pas très porteur. Nous, on a la chance d'avoir des investisseurs qui sont très sérieux dans ce secteur-là. Donc, ce sont véritablement des gens qui veulent faire de l'impact et qui nous soutiennent. Donc, c'est difficile. Mais quand on a bien choisi ses partenaires au départ, on peut survivre au creux. Si on a pris juste des gens qui font du surf sur la mode, eh bien le jour où il y a un pépin, ils vous laissent tomber. Et c'est plus dur.
15: On est spécifiquement sur des investisseurs européens? Ou est-ce qu'on est aussi, vous avez élargi et... Parce qu'on sait qu'aux États-Unis, les levées de fonds sont plus simples, plus faciles, plus importantes. Est-ce que vous vous étiez mis ce genre de barrière où il fallait, quoi qu'il arrive, trouver des gens qui croyaient en le projet l'un et l'autre?
16: En vérité, nous, on s'est mis plutôt sur des investisseurs, ce sont des investisseurs européens, pour répondre à votre question, et plutôt là-dessus, tout simplement parce que la base de départ, c'est une réglementation européenne.
15: Oui.
16: Et donc, ça parle instantanément, évidemment, à tous les Européens. Il faut savoir que les réglementations euro, par capillarité, se sont déployées dans le monde entier, jusqu'en Chine. Et donc, il y a maintenant des réglementations sur la qualité de l'air, avec les problématiques de particules fines de frein en Chine, qui sont en train de sortir. Mais il n'en demeure pas moins que l'Europe est très en avant. Donc, les investisseurs sont plutôt là. Mais ça aurait pu.
17: Mais Raphaël, tu accueilles bien volontiers des investisseurs d'autres continents s'ils souhaitent investir et prendre cette avancée technologique majeure pour être leader dans leur pays.
16: Raphaël nous a accompagnés sur certains développements quand vous parliez de développements internationaux. On a des développements au Japon. Des développements au Japon dans le domaine ferroviaire. Eh bien, il nous faut aussi dire oui, évidemment, même si ce n'est pas immédiatement pour nous, c'est le relais de croissance de demain. Il faut avoir des soutiens juridiques capables de tenir la rampe sur ce genre d'endroit, etc., etc. Donc, nous avons une activité qui est principalement européenne, bien qu'elle ait une logique mondiale.
15: Bah, peut-être que les dirigeants de demain seront bien plus, regarderont davantage cette question, notamment aux États-Unis. On va peut-être complètement basculer un jour avec un président écolo. Et là, évidemment, il faudra prendre des investisseurs américains. On va terminer cette émission en se tournant un peu vers le futur. On a parlé de fabrication. C'est quoi les prochaines étapes, du coup ?
16: Alors là, nous avons des partenaires industriels, c'est-à-dire que Talano ne va pas créer d'usine. Ça n'a pas de sens. Il y a des tas d'entreprises françaises et européennes, mais en particulier françaises, dans le domaine de la sous-traitance automobile, ouais, qui sont capables de fabriquer. Donc aujourd'hui, nous sommes en train de contractualiser, merci Raphaël, avec nos partenaires industriels pour être en mesure de livrer pour 2030.
15: Ouais.
16: Parce que d'un point de vue du constructeur, je vous dis que la cible, entre guillemets, le client, c'est le constructeur. Le constructeur, il sait qu'il a un problème. La réglementation lui a imposé. Maintenant, il veut une solution, mais il veut une solution déployée, une solution, oui, industrielle. On n'est plus dans la start-up qui a une bonne idée. Il faut un produit à l'échelle européenne.
15: Les chiffres, du coup, ce serait produire combien d'unités d'ici 2030 ou d'ici l'année prochaine ?
16: Alors, les chiffres, d'ici l'année prochaine, on va être à quelques milliers d'unités parce que c'est la montée en charge. On est en petite cadence.
15: Oui.
16: 2027, on est en petite cadence pour faire tourner les chaînes. 2028, ça va commencer à vraiment monter. Et 2029, il faut être prêt pour le 1er janvier 2030. Donc là, ça dépendra des contrats que nous aurons passés avec les constructeurs.
15: Voilà,
16: mais nous sommes prêts.
15: Entre vos mains, Raphaël, tout ça. Les partenariats pour la fabrication, il va falloir délivrer maintenant.
17: Aucune pression, on enlève le frein à main. Absolument, mais autant de sujets enthousiasmants à regarder. Évidemment, il y aura toujours des sujets d'actionnaires. Mmh. Aujourd'hui, on a un actionnariat qui est quand même assez éclaté, plus de 80 actionnaires, toutes ces configurations qu'on a évoquées. Il y aura aussi, à un moment donné, des sujets de nouvelles levées. Donc, on compte beaucoup sur notre client Talano pour continuer à nous occuper et surtout à être sur cette dynamique de croissance.

0: investir dans cette entreprise Talano Technologies qui lutte contre les particules fines de freinage. On le rajoute, c'est absolument important parce que c'est une grande part des particules. Merci à tous les deux d'être venus dans cette émission BFM Entreprise consacrée à la croissance. Jean-Louis Juchot, président de Talano Technologies, et Raphaël Dalmas, fondateur et avocat associé chez Astura, avocat au barreau de Paris et de New York. 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Passez une très bonne journée.
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2: L'IA qui s'invite dans nos maisons, Anthony, a commencé par les robots aspirateurs, un marché qui existe depuis plus de 20 ans, mais où les fabricants rivalisent d'innovation pour rendre leurs appareils totalement autonomes. Vous nous présentez ce matin l'un des modèles les plus avancés du marché.
3: Ah, c'est la Ferrari des aspirateurs robots là, que je vous ai présenté. Elle n'est pas sortie en France encore, cette Ferrari. Elle va arriver probablement. Ça s'appelle le Matic. C'est un appareil qui a été conçu par deux anciens de Google. Et pour la petite histoire, cet aspirateur robot, il a obtenu la note de 10/10 sur le site spécialisé Wired, qui est le site tech de référence. Ils mettent jamais cette note-là. Enfin, c'est genre une fois tous les 5 ans, sur des milliers d'appareils testés. Alors, qu'est-ce qu'il a de particulier, ce petit aspirateur robot? Eh bien, sa particularité, c'est qu'on y a ajouté une couche d'intelligence, de l'IA, qui va lui permettre, bah, par exemple, de nous répondre, j'allais dire, au doigt et à l'œil, et surtout à la voix. On va pouvoir lui parler. On parlait à son aspirateur, c'est assez concept, hein, évidemment. Et donc, on va, par exemple, lui demander, eh bien, va nettoyer les plantes dans le salon. Il va comprendre, et puis il va aller nettoyer les plantes dans le salon. On va pouvoir lui montrer ce qu'on veut qu'il fasse. Ah, là, il reste un mouton de poussière. On le pointe du doigt et l'aspirateur va aller le nettoyer. Il va aussi apprendre de nos habitudes, c'est-à-dire qu'il va comprendre que bah, après les repas, autour de la table, il y a des miettes souvent, donc il va venir régulièrement autour de la table pour faire les miettes. En fait, c'est ça qui est intéressant, c'est qu'on sort de l'aspirateur robot tel qu'il existe aujourd'hui, avec un aspirateur qui va faire des allers-retours un peu bêtement, et puis à un moment, vous allez recevoir une alerte aspirateur bloqué, pour avoir en fait un aspirateur qui va, grâce à ses caméras embarquées, parce qu'il a des caméras et de l'IA, eh bien, comprendre son environnement, se balader et vraiment eh bien, s'adapter à ce qui se trouve devant lui. Et en fait, d'une certaine manière, c'est un peu le chaînon manquant entre les robots aspirateurs tels qu'ils existent depuis maintenant des décennies, j'allais dire des années, mais c'est même des décennies, et puis la future génération de robots humanoïdes, on aura l'occasion d'en reparler, qui seront carrément capables de tout faire à notre place parce qu'ils auront cette intelligence contextuelle que n'avaient pas évidemment les anciens modèles.
2: Et puis si vous nous regardez sur RMC Life, hein, il est assez beau en plus.
3: Il est très design,
2: ouais. Effectivement. On peut le programmer aussi, c'est-à-dire on peut partir et puis...
3: Bien sûr, ça vous pouvez le programmer.
2: Vous n'êtes pas obligé d'être là quand il passe le...
3: Non, c'est même le but. À partir de 9h du matin, enfin nous, la nuit même, tu peux faire... Ça peut embêter les voisins peut-être éventuellement. Mais en tout cas, on peut évidemment le programmer pour qu'il fasse le ménage quand on n'est pas là.
2: Bon, alors ça, c'est un exemple. Et derrière cet aspirateur, il y a surtout une énorme bataille technologique entre les fabricants.
3: Oui, bataille technologique, bataille industrielle sur un marché qui est très concurrentiel et sur lequel il faut se différencier. Donc, il y a plein de nouvelles fonctionnalités. Alors, les améliorations, c'est sur l'autonomie. Il y a des modèles maintenant qui affichent une autonomie de 1000 mètres carrés. Je sais pas qu'il y a un appartement ou une maison de 1000 mètres carrés, mais en tout cas, ça fait partie des arguments commerciaux. Des aspirateurs qui vont avoir des fonctionnalités. Bah, par exemple, tiens, des chenilles.
2: Génial.
3: Alors, extraordinaire. Il peut monter les escaliers. Bah oui, parce que la faiblesse de l'aspirateur robot, ouais, c'est quand vous avez un étage, forcément, c'est compliqué.
2: Arrête, hein.
3: Donc, celui-ci a des petites chenilles rétractables qui vont lui permettre de monter les marches et d'aller d'un étage à un autre. Ça, c'est des technologies qui sont un peu en phase prototypale. On les voit sur les grands salons technologiques. Moi, j'ai même vu au dernier CES de Las Vegas un aspirateur couplé à un drone, c'est-à-dire que quand il a fini un étage, il y a un drone qui vient récupérer l'aspirateur et qui le fait s'envoler pour aller à l'étage supérieur. C'est complètement inutile, ça fait beaucoup de bruit, c'est débile, mais ça permet aux fabricants de montrer un peu leurs muscles. Alors il y a aussi le robot qui va ramasser la chaussette qui traîne, ça c'est extraordinaire, c'est-à-dire équipé d'un petit bras robotique qui va venir sortir du robot aspirateur et qui va venir récupérer tout ce qui traîne dans le salon et qui va venir ensuite le ranger sans aucun problème. Là encore, on voit bien que on est dans la première marche pour aller vers les robots humanoïdes qui pourront tout faire à notre place. On est sur des petits robots, encore des petits véhicules autonomes, mais on voit bien que les fonctionnalités aidant, eh bien on va aller vers de plus en plus d'automatisation.
2: Alors le problème quand même, c'est que plus ces robots deviennent intelligents et plus ils ont besoin de capteurs, et donc plus ils deviennent intrusifs, et ça devient des vrais mouchards à la maison.
3: Oui, alors ça c'est une crainte légitime, hein. On a eu un certain nombre de scandales avec des robots qui sont équipés maintenant de caméras intelligentes et qui peuvent donc filmer tout ce qui se passe chez vous. Et donc il y a des images, par exemple, des propriétaires de maisons ou d'intérieurs de certaines maisons qui se sont retrouvés publiés sur les réseaux sociaux, par exemple. On a eu aussi, parce que c'est des appareils qui sont pas très bien protégés d'un point de vue de la sécurité informatique, des hacks

0: d'aspirateurs où des gens ont pu prendre le contrôle à distance de l'aspirateur chez vous, voir un peu ce qui se passait chez vous. Donc là, évidemment, avec tous les risques que ça peut faire courir. Donc évidemment, oui, à partir du moment où on ajoute de plus en plus d'intelligence, de plus en plus de capteurs, de plus en plus de caméras, ça fait partie des risques. Et malheureusement, avec les prochaines générations de robots, encore une fois, humanoïdes, eh bien, c'est un risque qui sera probablement démultiplié. C'est la contrepartie pour avoir des maisons toutes propres.
1: Et vous avez certainement suivi ça, vous, Anthony, un Taïwanais qui a découvert l'adultère de sa femme grâce à son robot aspirateur. Ouais. Bon, il a fini en prison pour atteinte à la vie privée.
0: Mais oui, c'est incroyable. Il a déclenché l'aspirateur à distance, il a surpris sa femme en phase d'adultère, il l'a filmé et c'est lui qui se retrouve en prison. Bon.
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4: Bonjour à tous, l'anticyclone est là, c'est donc un temps calme qui se dessine pour cette journée de mercredi avec en plus une remontée des températures. Ce matin, on commence la journée avec de très belles éclaircies entre le massif central, la moitié nord, quelques nuages bas possibles vers la côte d'Opale, les côtes bretonnes ainsi que vers le Pays Basque. Et sinon, vous remarquez ce voile de nuages de la moitié sud qui va dans l'après-midi grappiller un petit peu de terrain vers les régions centrales, vers le nord-ouest, même si davantage de passages nuageux vont faire leur apparition par la Bretagne et la pointe du Cotentin avec ses quelques averses vers les Pyrénées, le Mercantour ainsi que vers la Corse. Vos températures pour ce matin, eh bien comptez de 8 à 22 degrés pour vous à Perpignan ou encore du côté de Nice. Et l'après-midi, on ira jusqu'à 34 degrés du côté de Perpignan ou encore de Marseille, 27 degrés à Bourges et 26 degrés à Paris.

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1: Bonjour et bienvenue pour cette nouvelle saison de BFM, de Tech & Co Business sur BFM Business. Merci d'être avec nous. J'espère que vous avez passé un bel été. En tout cas, l'été, l'actualité tech ne s'est pas arrêtée. On va revenir dessus avec nos invités aujourd'hui. On va recevoir le patron dans un instant de tout ce qui concerne la fabrication additive chez HP. Il y a beaucoup de choses qui se font dans ce domaine. On enchaînera parce qu'on en parle beaucoup dans les data centers. Fabrice Coquio, c'est le patron de Digital Realty. C'est le plus gros acteur aujourd'hui des data centers. Il en gère 340 dans le monde et plusieurs en France. On parlera cybersécurité ensuite avec une grande page cyber. Jean-Noël de Galzin, PDG d'Oilix et surtout président d'Exatrust, qui lance une initiative pour interpeller les candidats, parce que je trouve que la cybersécurité, c'est pas un de leurs sujets premiers aujourd'hui. Il faudrait quand même que ce soit dans leur ordre du jour. Et puis nos débriefeurs, on reviendra sur toutes ces attaques de l'été pour comprendre un peu ce qu'il faut faire et taper sans doute du poing sur la table. Allez, on est ensemble pendant une heure. Tech & Co Business, c'est parti. Cette nouvelle saison, ça s'annonce déjà passionnante.
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1: Alors, on démarre tout de suite avec notre premier invité, François Minec. Bonjour.
2: Bonjour, monsieur.
1: Merci d'être avec nous. Vous êtes vice-président en charge des ventes mondiales chez HP sur la fabrication additive, donc la 3D, mais la 3D vraiment en dur, hein. C'est fabrication d'impression 3D. Première chose, vous êtes basé, vous êtes vraiment en charge de tout ce département mondial, basé à Barcelone. Pourquoi Barcelone ?
2: Barcelone, c'est un site historique où HP avait ses imprimantes industrielles 2D, donc imprimantes grand format. Et on a pris cette technologie et on l'a adaptée pour faire de l'impression 3D. Ça a été fait, l'impression 3D chez HP existe depuis 10 ans maintenant.
1: Oui, c'est vrai, en fait, les 10 ans. Alors justement, aujourd'hui, comment on fait ? Est-ce que ça y est, on est dans cette phase ? Parce qu'on longtemps, l'impression 3D, alors on la voit à titre plus domestique, une petite imprimante de la taille des imprimantes assez classiques sur laquelle on fait nos tests et tout ça. On voit qu'aujourd'hui, il y a vraiment des grands prototypes, enfin des grands usages industriels. On peut imprimer des pièces. Mais pour vous, ça y est, là, on est vraiment passé, enfin la fabrication additive est vraiment passée du prototypage aux usages de production industrielle.
2: Alors, c'est vrai qu'aujourd'hui, quand on pense à impression 3D, souvent même dans les médias, on parle de la petite imprimante chez soi qui permet de faire des jouets.
1: Son petit vol,
2: ou la coque de téléphone, des choses comme ça. Et en fait, on a pensé, il y a 10-15 ans, l'idée c'était la révolution industrielle, ça va être tout le monde aura son imprimante chez soi. Ça s'est pas du tout arrivé, donc moi j'en ai eu.
1: C'est vrai
2: moi.
1: Que si on revient 10 ans en arrière, on imaginait tous qu'on aurait ça pour imprimer à la fois des petits jouets pour nos enfants, voire des pièces parce qu'il nous en manque une, parce que lit est cassé, un placard est cassé.
2: Mais en fait, ce qui s'est passé, c'était une révolution beaucoup plus silencieuse, c'est que l'impression 3D était utilisée pour faire du prototypage, mais depuis quelques années maintenant, tous les usines d'impression 3D, parce qu'aujourd'hui on a des usines d'impression 3D, ces usines font de la production industrielle. Donc depuis maintenant à peu près 2 ans, la majorité de la production de ces usines, c'est de la production de pièces de série.
1: Et c'est parce qu'on a pu travailler sur toutes les matières aussi, parce qu'au tout début, c'était de la résine, du plastique et tout ça. Aujourd'hui, on voit, on peut imprimer de l'acier, des choses comme ça. On n'a pas de limite sur les matières.
2: Exactement. Il y a de plus en plus de matières qui ont été développées pour l'impression 3D. Donc ça, c'est un aspect. L'autre aspect important, c'est qu'au fur et à mesure, la technologie s'est améliorée. Le coût par pièce, qui est l'élément critique, a baissé.
1: Les déchets, tout ce qu'il y a déchets autour.
2: Voilà.
1: Tout
2: ça, parce que améliorer la production pour éviter les déchets, baisser les coûts des matières, améliorer la productivité des machines et leur fiabilité. Aujourd'hui, ce sont des outils industriels qui permettent de faire des pièces à des coûts très compétitifs et donc qui, dans certains cas, sont mieux que de l'injection ou du machinage.
1: Alors justement, c'est quoi les objectifs aujourd'hui de la fabrication additive ? Parce que tel que vous nous le décrivez, on peut tout gérer à façon. Quand est-ce qu'un industriel, un grand ou un petit, va décider de soit passer par la 3D, soit se dire « non, je vais mettre en place une ligne de production beaucoup plus traditionnelle ?»
2: Il y a beaucoup de cas différents. Je vais prendre l'exemple des robots humanoïdes, par exemple, qui en ce moment sont imprimés beaucoup en 3D. Pourquoi ? Parce qu'ils sont dans des séries de développement, donc ils font des séries de 5000, de 10000. Et donc l'impression 3D est toujours plus avantageuse dans ces cas-là. Aujourd'hui, si vous faites des séries, dépendamment de la taille de la pièce, de moins de 10000 ou 100000 pièces selon la pièce, c'est plus intéressant. Et donc, quand il y a beaucoup d'itérations de design et des séries de plus en plus courtes, il est souvent plus intéressant d'aller en impression 3D. ce qui permet aussi d'avoir la pièce, vous vous designez votre pièce, vous l'avez le lendemain.
1: Oui.
2: Vous avez un changement, ah, un client qui me demande ça, ben vous le faites le lendemain. L'injection, il faudra refaire un nouveau moule.
1: Est-ce que pour vous, chez HP, ça a changé aussi la façon dont vous travaillez avec vos clients ? C'est-à-dire, vous ne vendez pas juste l'imprimante avec des modèles, avec un, voilà, une librairie de différents modèles, ou comment se servir de ces imprimantes, mais est-ce que vous travaillez, ben, on parlait de robotique, donc avec des industriels qui vont vous dire, voilà, vous allez les aider à déployer. C'est-à-dire, j'imagine un robot, on va dire, ben, j'ai besoin de des petites vis comme ça, on va les imprimer en 3D. Non, finalement, et si vous m'imprimez en 3D tout le bloc sans soudure, sans autre chose. Est-ce que ça, et là, vous intervenez aussi dans ce process
2: donc, avec HP? Aujourd'hui, il y a deux aspects de l'impression 3D. On a des clients qui sont des usines d'impression 3D. Pour prendre l'exemple de 3D Prod en France qui vient de racheter Sculteo, qui était sous pavillon allemand, qui est repassé sous pavillon français. Donc, c'est un champion français. Et donc, on les aide, ceux-là, on les aide vraiment à développer, à améliorer la technologie pour qu'ils soient plus compétitifs. Mais après, on va aussi voir les clients finaux, les OEM, pour les aider à comment faire le meilleur design pour la fabrication additive.
1: D'accord.
2: Parce que si on prend une pièce injection et qu'on essaie de l'imprimer, ça ne va pas marcher. Ce qu'il faut, c'est voir le concept dans son ensemble et dire, ben, ces différentes pièces, je vais les, on n'a pas besoin de faire d'assemblage ni rien. Grâce au design, on va pouvoir faire une pièce. Et on a des exemples où des clients avaient 20 pièces qui étaient assemblées, collées. Oui. Et c'est imprimé en une pièce. Donc là, vous avez des gains énormes.
1: C'est là où vous travaillez sur ce point, sur design for additive manufacturing. C'est ça le.
2: J'avais c'est vu ça, dans c'est le, ce qu'on appelle
1: la plaquette HP. Voilà, j'avais vu cette.
2: C'est le jargon, dans le jargon, c'est le DFAM, design for additive manufacturing. Donc, on essaie de former nos clients pour qu'ils sachent eux-mêmes le faire. Et sinon, on les aide aussi nous-mêmes à revoir le design dans l'ensemble.
1: François Minec, chez HP 3D, enfin, Fabrication Additive, est-ce que ça veut dire aussi que tout ce qui est les normes, la réglementation, parce que vous êtes dans des industries où parfois c'est très normé, voilà, si on parle de l'aérospatial, si on parle, enfin, dans plein de domaines, c'est très normé. Est-ce que ça, c'est en train d'évoluer aussi? Parce que là où justement j'avais des normes très précises pour des pièces que j'assemblais derrière, aujourd'hui, si je fais mon bloc, enfin, je caricature un peu, mais si je fais mon bloc, il faut qu'il soit. Qui soit soumis à une certaine normalisation. C'est en train de changer, ça évolue vite, ça aussi.
2: Il y a des normes qui sont en train de sortir pour la fabrication additive, pour l'aérospatiale, pour d'autres secteurs normés. Et après, souvent, ce sont des sociétés qui adaptent leurs process pour intégrer la fabrication additive.
1: Et qui ensuite se retournent vers les centres de certification, des organismes de certification pour voir si c'est bien pris en compte. On parlait, je reviens au début de nos conversations, on parlait de ces petites imprimantes. Là, aujourd'hui, à Barcelone, alors vous disiez sur la 2D, vous aviez ces grandes imprimantes, que ça vous a inspiré pour justement élaborer ces imprimantes aussi 3D de grande taille. Là, aujourd'hui, dans l'actu d'HP, c'est ça, c'est vous allez sortir une imprimante, alors je ne vais pas dire domestique, mais qui va servir au labo, au bureau d'études et tout ça, à designer les pièces, c'est ça qui est nouveau?
2: Exactement, donc on sort une nouvelle imprimante qui s'appelle la 1200, qui est une imprimante qui est un peu plus petite, c'est pas une imprimante qui tient sur le bureau, elle est un peu plus
1: inconséquente. C'est pas une petite imprimante à jet d'encre ou...
2: Voilà, mais l'intérêt de cette imprimante, c'est qu'elle va sortir des pièces qui sont de la même qualité exactement que la grosse, l'imprimante industrielle, qui permettra aux bureaux d'études de différentes sociétés de développer les pièces de manière plus facile et rapide sur cette petite imprimante, et après de les envoyer dans des usines de production. Mm-hmm. C'est facile, il suffit d'envoyer un fichier et on le fait imprimer où on veut dans le monde au final.
1: Et si je redescends aussi dans la technologie, ça veut dire qu'aujourd'hui, HP, là, dans ce domaine, vous êtes à la fois alors, un mécanicien, parce qu'il y a quand même des pièces qu'il faut assembler, vous êtes dans le numérique, puisque ces modèles, évidemment, sont assez numériques. Il y a aussi beaucoup de chimie là-dedans, parce que justement, de la même façon que vous faites de l'encre dans nos impressions papier, il y a aussi toute cette partie, j'en parlais, de tous ces matériaux. Là aussi, c'est une nouvelle voie que vous êtes en train d'explorer, j'imagine, chez HP.
2: Alors, tout à fait, moi je suis ingénieur de génie chimique de formation.
1: Donc, vous êtes dans votre élément.
2: Forcément, nos imprimantes en particulier, mais l'impression 3D en général, il y a beaucoup de chimie.
1: Oui.
2: Nos imprimantes en particulier utilisent des poudres polymères, notamment, puisqu'on est en France, on travaille avec le chimiste Arkema, sûrement, avec des poudres polyamide 11, qui sont des poudres biosourcées qui marchent sur nos imprimantes. Mais effectivement, on a des équipes chez HP qui sont des chimistes et des ingénieurs polymères pour pouvoir discuter avec les Arkema ou autres fabricants de produits chimiques de ce monde pour développer la tech.
1: Là, vous dites donc ça fait 10 ans que donc HP fait un peu ses 10 ans dans la fabrication additive. Là, sur les 10 prochaines années, vous dites il faut qu'on s'ouvre. Enfin, vous allez vous ouvrir vers tout un tas de nouvelles industries. Voilà. Enfin, on imagine voilà le champ des possibles est incroyable. Là, on pense évidemment aux industriels sur les pièces, mais il y a tout un tas de gens qui se disent peut-être pas tiens nous on pourrait aussi avoir notre. J'imagine même des supermarchés qui se disent tiens on voudrait refaire nos têtes de gondole. Et tout ça, imagine ça. On peut imaginer que des gens autres que des industriels s'intéressent vraiment à ce sujet-là. C'est votre ambition ?
2: Je pense que dans l'impression 3D, déjà, nos applications, c'est dans l'industrie, je l'ai dit justement, l'automobile, ça va être des pièces de machines, etc. Mais on a des clients qui font des lunettes imprimées en 3D qui permettent de vous scanner votre visage et vous pouvez avoir la lunette qui sont parfaitement fixées. Ce n'est pas un problème pour vous, mais moi, je dis que c'est important.
1: Moi, j'en mets de temps en temps.
2: Donc, ça, c'est une chose, mais aussi les orthèses, les prothèses, tout ça, ce sont des applications qui existent aujourd'hui, qui ont continué à se développer. Mais effectivement, nous, on continue à travailler pour améliorer la technologie, pour baisser le coût par pièce, et ça va ouvrir un champ d'application, et on est en pleine accélération. Mmh. Bon, aujourd'hui, vraiment une grande accélération du marché de la 3D.
1: En termes de concurrence, dans d'autres domaines, vous parliez des robots tout à l'heure, on voit arriver ces concurrents chinois. Vous aussi, les plus gros concurrents, ils sont plutôt côté asiatique dans la fabrication additive ou votre savoir-faire fait que, bon, même si vous êtes l'un des leaders sur ce secteur, voilà, vous avez une forte maîtrise de ce marché.
2: Donc, effectivement, les fabricants chinois sont en train de venir en force, mais notamment dans les imprimantes desktop, les petites imprimantes.
1: Entre guillemets individuelles.
2: Individuelles. Et on parlait de cette révolution d'avoir l'imprimante chez soi. Ils vont peut-être la provoquer, celle-là.
1: Ah oui, c'est ça.
2: Mais nous, on reste dans l'industrie. C'est notre stratégie, c'est notre cœur de métier. L'intérêt pour nous de voir ces imprimantes où de plus en plus d'ingénieurs, ça démocratise. Les gens vont penser à design pour fabrication additive. Ils sauront, et une fois qu'ils arrivent en industrie, ça deviendra automatique. Aujourd'hui, on est toujours dans les gens design pour l'injection, et après, ils disent, est-ce que je peux l'imprimer ? Il faut essayer de renverser.
1: La HP 1200 dont vous parliez tout à l'heure, donc pour des bureaux d'études, alors qui est un peu plus grande, on l'a compris, qu'une imprimante individuelle, mais on est dans quel ordre de prix ? Après, il faut calculer par rapport à la matière qu'on va utiliser, tout ça, mais comme ça, l'achat en brut ?
2: Aux alentours de 50 000 euros.
1: 50 000 euros, donc voilà, c'est quand même
2: l'équipement complet.
1: Pour un bureau d'études. Ouais. Écoutez, François Minec, merci beaucoup d'être venu parler de tout ça. Je rappelle, vous êtes vice-président en charge des ventes mondiales à la fabrication additive chez HP. Voilà, c'est un domaine dont on parle beaucoup moins. Alors, on sait que ça existe, mais comme vous le disiez, on était parti à 10 ans sur nos petites imprimantes, mais on voit que peut-être ce marché va évoluer. En tout cas, dans l'industrie, c'est vraiment un gros pas qui est pris vers les usages de production industrielle. Merci d'avoir été avec nous. On va marquer une courte pause et on va partir dans l'univers des data centers avec Fabrice Cocchio, le PDG de Digital Realty, tout de suite.
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1: Allez, notre invité, Fabrice Cocchio. Bonjour Fabrice.
3: Bonjour.
1: PDG de Digital Reality France.
3: C'est ça.
1: Voilà, j'avais peur de dire Europe, non c'est bien France, bien que vous ayez en charge
3: toute la Méditerranée.
1: Toute la Méditerranée, voilà, c'est quand même une zone assez conséquente. Et aujourd'hui, on sait que chaque site compte dans le domaine des data centers. On rappelle, Digital Reality, c'est un acteur américain, enfin d'envergure mondiale, qui a son siège au Texas. C'est 340 data centers dans le monde. Et puis, on vous avait un peu repéré, alors ça date de 2020, parce qu'il y avait ce rapprochement avec Interxion, voilà, pour ceux qui cherchent encore voilà, ces marques connues dans les data centers. Alors, aujourd'hui, je parle un peu d'actualité, parce qu'on parle de projets à plusieurs dizaines de milliards d'euros, hein, notamment en France, en Europe. Vous en êtes où aujourd'hui avec Digital Reality en France ? Je crois qu'en France, alors de toute taille, hein, mais en gros, on a 350 data centers. Enfin, pas vous, hein, mais l'ensemble de la famille des data centers, c'est 350 à peu près.
3: Oui, alors, d'ailleurs, Digital Reality est le numéro 1 en France, en Europe également. Mais en France, on gère aujourd'hui 14 data centers en région parisienne, 4 à Marseille. Et surtout, on s'est engagé lors du premier gros salon Choose France de mai 2025 sur les data centers IA.
1: Une des grosses signatures.
3: Voilà, on s'était engagé à lancer 5,2 milliards d'investissements, 4,2 à Paris. région parisienne, 1 milliard à Marseille. Et puis, juin dernier, juin 2026, deuxième salon de choses France, là aussi très orienté sur le data center et l'IA, on a confirmé que ce qu'on avait dit, on l'a fait. D'ailleurs, on était a priori un des seuls. Oui. Donc, il y a beaucoup d'effets d'annonce, mais légitimes au regard des enjeux essentiels de ces infrastructures. Puis, il y a des fois des sociétés, notamment cotées en bourse, oui. On ne peut pas dire n'importe quoi quand on est coté en bourse. Donc, je ne dis pas que les autres disent n'importe quoi, mais on peut, disons, avoir un peu plus de contraintes sur la réalité.
1: Oui, parce que en France, globalement, entre le moment où on signe le projet, on dit ça, il va y avoir un projet de data center à tel endroit, et le moment où il sort de terre, il y a combien de temps à peu près ?
3: Alors, si on n'a pas de contraintes externes, type délai de raccordement à monsieur RTE ou à monsieur Enedis, c'est entre 4 et 5 ans.
1: Oui.
3: Pour les gens qui connaissent le dossier, qui ont l'habitude de travailler en France ou dans d'autres pays et européens.
1: Tout l'impact environnemental voilà. Sur la région.
3: Après, rien n'empêche des acteurs d'avoir une vision à très long terme en disant je vais développer un campus et ça pourra pour certains peut-être prendre 10 ans ou 15 ans à développer. Mmh.
1: Aujourd'hui, donc, vous parliez justement de Marseille. Alors, c'est les projets MRS 5, MRS 6. Ça, c'est des usages à haute fréquence hein, pour le. Alors, pour quel type de projet ? Alors, déjà, qu'est-ce que sont ces projets-là ? Et puis, pour quel type de profil de client ? Pour quels usages ?
3: Alors, Paris et Marseille sont vraiment un duo essentiel et stratégique, hein, d'ailleurs, pour l'Europe et pour la France. Hein. Et d'ailleurs, souvent, des fois, je m'aperçois que tant les entreprises que même des fois au gouvernement, on sous-estime le rôle de Marseille, qui est quand même devenu le 6e hub mondial d'échange de contenu.
1: Oui, de la fibre. Hein. Voilà. Si on regarde les chemins de fibre, on voit que ça arrive.
3: C'est ça. C'est essentiellement, Paris joue le rôle d'interconnexion au niveau continental, comme tous les grands hubs d'Europe, comme Francfort, comme Londres, ou comme Amsterdam, et puis l'Atlantique, la Manche et autres. Marseille a un rôle complètement différent, mais de collaboration avec Paris et vice-versa, puisque c'est pour distribuer les contenus sur l'Afrique, le Moyen-Orient, l'Inde, jusqu'à l'Asie, c'est-à-dire quand même 5 milliards et demi de personnes connectées.
1: Ah oui.
3: Donc on a la chance en France d'avoir le seul pays d'Europe à avoir deux hubs d'envergure mondiale, de surcroît, le numéro 5, Paris région parisienne, et Marseille le 6e. Alors, nous à Marseille, c'est pour ça qu'on a déjà beaucoup investi, on gère déjà 4 data centers qui correspondent à ce hub, puisque la particularité, c'est qu'on a à peu près 99% de parts de marché sur Marseille. Ça ne va pas durer. Certains de mes confrères arrivent, bien sûr. Mais on met les bouchées doubles, entre guillemets, puisqu'on avait investi jusqu'à présent 500 millions au bout de 10 ans à Marseille. On met 1 milliard hein, avec MRS5 sur le port de Marseille, un bâtiment que nous livrons sous peu.
1: Qu'est-ce qui coûte cher sur cette partie du milliard ? C'est les machines qu'on va mettre à l'intérieur ?
3: Alors, grosso modo, du data center, au niveau de l'investissement, si on enlève la partie foncière, qui est forcément avec des prix différents entre Marseille, Londres ou au milieu du Kentucky, vous avez grosso modo 20-25 euros sur 25% sur 100 euros de génie bâtimentaire, une quarantaine d'euros sur du génie électrique, hein, donc c'est ça que c'est vraiment des usines électriques, une grosse vingtaine d'euros sur tout ce qui est traitement d'air et système climatique, de façon un peu schématisée, et donc une grosse dizaine qui correspond à tout ce qui fait un peu les images James Bond, de sécurité, de sûreté, de machines qui font bip-bip, de monitoring de toute cette infrastructure très complexe. Ça reste des usines électriques de production, de distribution, de gestion d'électricité pour alimenter les machines de nos clients. Et également, le traitement d'air qui est associé pour pouvoir refroidir tout ça.
1: Vous faites l'hébergement, c'est-à-dire vous ne proposez pas à vos clients les machines déjà installées. C'est eux qui disent ensuite, moi j'ai besoin de
3: Du tout, nos clients, start-up, État français, grand acteur de la tech mondiale, PME, ou centres de recherche viennent mettre des machines informatiques et télécom chez nous. C'est ce que je faisais déjà avec mes équipes il y a 26 ans. Donc, vous voyez, les data centers, ça n'a pas commencé hier, contrairement à ce que certains pensent. Et c'est ce qui continue à être notre mission. Et non, on ne touche pas à la donnée. C'est un point extrêmement important qui touche d'ailleurs peut-être un sujet qu'on regardera sur la souveraineté.
1: Et justement, donc usage à haute fréquence, le gaming, enfin tout ce qui est taux de latence réduit. Alors, je parlais de MRS5, MRS6.
3: Oui. On héberge des clients très différents à Marseille. Ça va des grands acteurs de la tech, aussi bien pour de la plateforme de cloud, des plateformes IA, des plateformes de distribution de contenu, contenu vidéo, contenu audio, mais c'est aussi le port de Marseille, ITER qui fait du nucléaire, ou la société des eaux de Marseille. Vous voyez, c'est très très diversifié, y compris par exemple les notaires de France. Quand vous signez pour acheter un appartement, là, vous savez, sur une petite tablette chez le notaire, mais en fait ça se passe dans nos data centers de Marseille.
1: Il y a un projet Juni aussi à Paris, ça concerne.
3: Alors à Paris, on a plusieurs projets. Ouais, 4,2 milliards, au nord de Paris, à Duny, donc sur l'aéroport du Bourget, grosso modo, à l'est de Paris, au sud, aux Ulysses, et on est en train de construire depuis, comme je l'ai dit, depuis mai 2025, on avait lancé des permis, lancer des constructions. Ça avance sur le planning qu'on avait promis au président de la République.
1: Et aujourd'hui, ce qui s'est plus ouvert, c'est évidemment tous ces fonds qui arrivent derrière pour financer un peu ces projets-là. C'est ce qui fait cette, ce qui provoque un peu cette accélération.
3: Alors sur un segment,
1: qu'on en parle plus parce qu'il y a toujours eu des data centers qui se construisaient, mais voilà, il y a une, un peu d'accélération.
3: Il y a une très très forte accélération. On est sur des besoins, notamment pour l'IA, en prévision d'infrastructures. Il ne faut, faut pas oublier que nous, on lance, et mes confrères également, des bâtiments qui vont héberger des machines qui n'existent pas encore.
1: Oui, c'est ça. Hein?
3: Donc, on est sur de l'infrastructure de temps long. J'opère encore aujourd'hui avec les équipes de Digital Realty des bâtiments qu'on a fait en 99 ou 2000 à Paris, hein, qu'on a bien sûr rétrofité, mis aux normes et fait évoluer, bien sûr. Mais on est des acteurs d'infrastructures de temps long. Et là, on a sur l'IA et le cloud, hein, il ne faut pas oublier, qui soutient tout cela, qui avait déjà commencé il y a longtemps. Nous avons déployé chez Digital Realty les premières plateformes de cloud en France en 2012. Vous voyez, ça n'a pas commencé hier. Donc là, il y a un phénomène d'accélération et ce qui amène également, bien sûr, des fois de nouveaux acteurs, des nouveaux investisseurs, beaucoup de private equity, peut-être des fois avec un peu plus d'opacité que quand ce sont des porteurs de projets comme Digital Realty ou certains des confrères qui sont cotés en bourse et donc tous les trimestres, qui sont obligés de dire un petit peu ce qu'ils font.
1: Oui, parce que parfois, on voit des montants qui sont annoncés.
3: Il y a peut-être un peu des effets d'annonce.
1: Alors, on voit, je lisais aux États-Unis, donc il y a un gros mouvement anti-data center, enfin un gros mouvement. Voilà, on entend des petites voix qui montent. On entend, alors évidemment, tout le monde s'inquiète, alors tout le monde est content d'avoir de plus de débit, enfin, tout ce numérique autour. Après, il y a ce côté impact environnemental, impact sur la consommation d'électricité. Et tout à l'heure, hors micro, je parlais de l'Espagne qui avait un projet de dire non, on veut faire que des projets, on n'acceptera que des projets souverains. Mais vous dites, non, mais comme vous couvrez tout le secteur pour tout Méditerranée, mais dit, mais tiens, l'Espagne, ils ont une initiative qui est pas mal, hein, c'est ça?
3: Oui, alors, il y a toujours eu des interrogations légitimes, surtout, même si ça existe depuis
1: après,
3: longtemps.
1: Sur le foncier, d'une façon générale. Alors, moi, je suis breton, on doit construire un stade de foot, je peux vous dire, c'est un peu compliqué
3: ou un aéroport,
1: à Brest. Hein.
3: Ou, enfin, ça peut être un projet quelconque, mais notre expérience, quand même, c'est qu'il y a des préoccupations légitimes et qui généralement, comme on le voit bien avec France Data Center, tombe dès qu'on fait de la pédagogie, dès qu'on est transparent, dès qu'on ouvre les portes, voire même qu'on fait de l'extra-local. Moi, j'ai fait des réunions à Bouc-Bel-Air ou à Marseille ou à Duny, justement, avec des concitoyens. Et en fait, on s'aperçoit que si on ne raconte pas des sornettes, si on dit exactement ce qui se passe, comment ça marche et à quoi ça sert, finalement, les oppositions, elles tombent. Donc, il y a peut-être un travail, c'est pour ça qu'on y travaille beaucoup avec la filière,
1: de
3: pédagogie.
1: Vous n'allez pas pomper toute l'électricité de la ville d'à côté.
3: Sûr que non. Et puis, encore une fois, en Europe, même aux États-Unis, on est dans un cadre de droit, de réglementation. Ça ne se fait pas n'importe comment. Il y a, si ça dure aussi longtemps pour avoir des permis, c'est parce que, bien évidemment, les autorités compétentes regardent tous les aspects, les études d'impact, les validations. Il y a même, au niveau des aménagements, par exemple, en région parisienne, on doit passer au préalable par une autorisation préfectorale, un agrément préfectoral qui permet ensuite de déposer des permis. Ouais. Donc là, sous l'égide du PRFR de région, bien sûr, tout est pris en considération pour voir si c'est conforme au plan d'urbanisme, à ce qu'on souhaite pour une région ou pas.
1: Et l'Espagne, vous dites, ils essaient de
3: faire l'Espagne, c'est un petit peu différent.
1: Mais je trouvais que l'idée dont vous parliez, enfin, dont on parlait hors micro, était assez intéressante.
3: L'Espagne, c'est un tout petit peu différent parce qu'en fait, il y a déjà qu'on trouve qu'il y a une effervescence en France des annonces, on l'a bien vu aux différents sommets, mais en Espagne, ça part un petit peu, permettez-moi l'expression, dans tous les sens, dans toutes les régions, et des fois sur des annonces extrêmement massives qui approchent le gigawatt. Le gigawatt, c'est une tranche nucléaire. Donc, on peut comprendre qu'il y a un certain nombre d'interrogations, et puis il faut voir que la France a eu beaucoup de chance. On a un réseau avec RTE et Enedis extrêmement structuré. Oui. Ça peut être un peu long, des fois, pour avoir l'électricité où on veut qu'elle soit, hein, c'est-à-dire ramener l'électricité au data center et pas le contraire. Mais en Espagne, on n'a pas le même réseau. Souvenez-vous qu'il y a un peu plus d'un an, ils ont eu un blackout complet. Et de là, c'est extrêmement dangereux. Et donc là, il y a en ce moment une réglementation qui est en cours de discussion. On verra bien si ça passe à l'étape du Parlement. Comme quoi, chaque nouveau projet, entre autres de data center, devra intégralement compenser en création d'ENR, donc d'énergie renouvelable, ce qui aura été pris en capacité sur le réseau. Donc, vous faites un projet à 100 MW, bah vous devez créer 100 MW en additionnalité.
2: C'est plutôt pas mal.
3: Alors, ça, c'est plutôt pas mal.
2: Pour l'instant, ça va, parce qu'on a de l'eau nucléaire qui nous fournit tout ça, mais cette initiative.
3: Voilà, le cas de la France, c'est pour ça d'ailleurs que le président de la République avait bien vu cet axe-là. La France est un cas, là aussi, encore une fois, particulier en Europe. On est le seul pays d'Europe à avoir, au moins pour les deux décennies qui viennent, un excès de production électrique. Ouais. La problématique, c'est la distribution. Mais la production, ça va. Dans les autres pays européens, et notamment l'Espagne, c'est pas le cas. Ouais. Donc là, à un moment donné, quand vous avez les réseaux nationaux, tels que RTE par exemple, à travers toute l'Europe, n'ont pas été conçus pour avoir d'un seul coup des besoins exprimés en gigawatts. En ce moment, sur la région parisienne, rien que pour les projets de data center, ils ne seront pas tous, loin de là, c'est 7 gigawatts qui sont demandés à Monsieur RTE. C'est l'intégralité de ce qui est consommé par l'IDF, donc l'Île-de-France aujourd'hui. Vous voyez bien que ça ne peut pas passer.
2: Question aussi, on a beaucoup entendu parler avec Elon Musk, c'est data center dans l'espace. Alors j'imagine Digital Reality, voilà, acteur global, mondial, avec tous ces 340 sites à travers le monde. Est-ce que ça, c'est des choses que vous regardez, certainement, mais que vous jugez viables, enfin, un jour peut-être vous
3: en... Alors, on regarde très clairement avec des start-up aux États-Unis. On a même des discussions en ce moment en France avec une société qui s'appelle Alatir sur ces enjeux. Et ça sera toujours beaucoup plus cher, à la fois d'installer, mais également de maintenir, surtout, dans l'espace que sur Terre. Donc, il ne faut pas oublier le cœur de cette infrastructure de réseau télécom et de data center, elle est bien sûr dans les océans et sur Terre. Mais avec les constellations multisatellitaires, on voit aussi en ce moment un passage de plus en plus significatif vers à peu près peut-être 10-12% des communications d'entreprises qui, à l'horizon 2030-2035, seront du satellitaire. Ce n'était pas le cas jusqu'à présent. On était dans un monde en 2D, du terrestre et du sous-marin pour le moment. Sur la partie de data center dans l'espace, il y a déjà quelques idées assez intéressantes. On voit bien qu'on est sur des multiples de 5 à 10 fois le coût d'un mètre carré d'un kilowatt.
2: Il y a les promesses d'Elon Musk, de toute façon, il doit lancer ses fusées.
3: Mais vous avez quand même des enjeux. Vous avez des enjeux qui vont être des enjeux de sécurité, des enjeux de souveraineté, des enjeux de disponibilité, des enjeux de temps de latence, des enjeux de résilience qui peuvent correspondre effectivement à un intérêt. Alors, comme tout, on regarde. Voilà.
2: Et sous l'eau, justement, on parlait des marins, alors la fibre optique marine, mais des data centers.
3: Là, j'ai plus de doutes, paradoxalement, parce qu'on dit finalement, ce serait plus facile de mettre sous l'eau que dans la stratosphère. Mais en l'occurrence, il y a eu beaucoup d'expériences faites par un certain nombre d'acteurs, que ce soit sur barge ou
2: Imeré.
3: Microsoft, d'ailleurs, a arrêté cette expérience, les Chinois en font, enfin bref. Ça n'amène pas grand chose en termes, comme d'habitude, de coûts, de délais, d'installation et même d'environnement. Ça recrée d'autres enjeux sur la faune-flore. Bon, je pourrais en parler pendant des heures, ce n'est pas le propos d'aujourd'hui.
2: Dernière question, si on vous pose la question, le défi majeur pour Digital Reality, là, d'ici 3-4 ans, c'est tenir un peu ce calendrier, cette cadence un peu.
3: Je pense qu'il y a deux sujets majeurs, parce qu'encore une fois, à force de faire de 20-30% de croissance par an, à un moment donné, il y a aussi de la valeur absolue. C'est-à-dire que c'est des centaines de mégawatts, ce n'est pas simplement que du pourcentage. Je pense qu'il y a deux sujets, d'ailleurs, on en discute beaucoup avec la filière France Data Center et avec les différentes autorités du Parlement ou du gouvernement. Premièrement, fondamentalement, et on le voit bien même aux États-Unis, une notion d'acceptabilité sociale et politique. Et encore une fois, la plupart du temps, et notamment en Europe où c'est extrêmement régulé, la filière n'a absolument pas à avoir honte de quoi que ce soit. Au contraire, si toutes les industries étaient au niveau déjà d'efficience énergétique, de conscience environnementale que l'industrie du data center, on serait sûrement mieux. Mais ça, c'est pour l'Europe. D'accord. Attention. Donc, cette notion de transparence, de pédagogie, elle est fondamentale et merci à vos émissions d'y aider. Deuxième élément, à mon avis, majeur, sur des ressources qui sont finies, que ce soit de ressources, de data center bien sûr, mais de foncier,
2: d'électricité,
3: de distribution et ainsi de suite. On ne pourra pas faire dans des zones extrêmement denses en population comme l'Europe de l'Ouest, on ne pourra pas échapper à de la programmation à long terme, à 15 ans, 20 ans. Alors, est-ce qu'il faut recréer la data du data center? Je ne sais pas, mais peut-être. Parce que là, on voit bien que sinon, on se retrouve à avoir des implantations en trous de mythe basées sur l'opportunité. Et ce n'est peut-être pas forcément comme ça qu'on construit de façon saine
2: une
3: structure d'une infrastructure qui va être essentielle pour notre économie et notre vie de tous les jours demain.
2: Eh bien, Fabrice,
1: Tokyo, merci. C'était vraiment une super interview. PDG de Digital Realty France, merci de toutes vos réponses. Et voilà, on voit un niveau plus clair un peu dans tout cet univers. Vous dites, il y a beaucoup d'annonces, beaucoup de choses. En tout cas, on suit de près tous vos projets. Merci encore d'avoir été avec nous. On marque une courte pause. On va parler cybersécurité dans un instant avec Jean-Noël de Galzin, le PDG d'Oilix et d'Exatrox. Silence, un forum cyber 2027 pour la présidentielle. Et ensuite, nos débriefeurs pour parler de l'actualité. C'est tout de suite.
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1: Vous avez peut-être suivi il y a quelques jours la REF, ce débat avec ces 7-8 candidats qui se sont parlé de leurs projets, de dettes, de retraite, etc. On n'a pas beaucoup entendu parler de cybersécurité, un petit peu d'intelligence artificielle, et pourtant, il faut en parler. Eh bien, le Exatrust, hein, l'association qui regroupe près de 170 membres aujourd'hui, tous des experts, des sociétés, des éditeurs dans la cybersécurité, a lancé une initiative qui s'appelle Cyber 2027. On va en parler avec le président d'Exatrust, Jean-Noël de Galzin. Bonjour.
9: Bonjour Frédéric.
1: Merci d'être avec nous, PDG de Oilix. Donc ça c'est à la ville et à la Seine, président d'Exatrust. J'ai dit c'est 170-180 acteurs, alors des gros, des petits, enfin voilà, tout ce qui fait l'écosystème cyber en France. Juste une première question sur l'actualité, ça nous a tous un peu choqués. Ça fait 2, 3, 4, 5 ans qu'on parle des hôpitaux qui sont régulièrement piratés, on entend des cyber... Et là, la DGFiP quand même, nos impôts, on a eu les titres sécurisés, la NTS au début de l'été. Ça vous inspire quoi, vous, en tant qu'expert qui suivez cet univers? Oilix a été créé en quelle année?
9: Oilix a été créé en 2003 et on est devenu éditeur de cybersécurité en 2009.
1: Donc c'est un moment que vous suivez ces secteurs. Ça vous inspire quoi là-bas quand vous entendez encore que des institutions aussi importantes se fassent encore, entre guillemets, si facilement piratées?
9: Ça m'inspire un sujet d'actualité. C'est aujourd'hui, la cybersécurité est une réalité. Le numérique est une réalité. La cybersécurité, c'est ce qui sert à rendre le numérique plus utilisable, plus durable, plus sécurisé. Donc, plus on utilisera de numérique, plus on utilise de numérique, plus il y a de cyber. Mmh. On a mis beaucoup d'accent sur l'investissement dans l'IA. Avant de mettre tout l'investissement dans l'IA, il faut consolider la maison. Parce que, effectivement, la maison n'est pas... Elle comporte des protections, mais la maison, elle brûle. Et il y a un écriteau dessus qui dit « Venez, les datas sont à disposition. Mm-hmm. » C'est un peu ça, la situation.
1: Oui. Je mettais ça un peu en parallèle avec la situation tragique de cet été, des incendies, etc. Où là, on voit les images. Voilà. Alors évidemment, il faut plus de Canadair, il faut plus de pompiers, il faut plus de moyens, des capteurs, il faut débroussailler tout ça. Mais la cyber, on est dans le même état aujourd'hui. Hein.
9: Alors, on est dans le même état.
1: Il n'y a pas de victimes. Bon, il n'y en a pas eu non plus.
9: Comme les incendies, à 85% et plus, c'est d'origine criminelle et humaine et volontaire. Et j'ai écrit un papier dans les Échos il y a une dizaine de jours sur éteindre l'incendie cyber. Mm-hmm. On en est effectivement là. Aujourd'hui, moi, ce que ça m'inspire, d'abord, c'est une forme de révolte, disons-le, mais constructive. C'est-à-dire que passer la colère, aujourd'hui, on doit passer à l'action.
1: Ouais. Oui, il suffit pas de dire les points.
9: Je voudrais rappeler quelque chose d'important. Nous, Exatrust, C'est ce que je fais aussi dans mon activité Walix. On fabrique des lance-incendies. On fabrique des moyens de protection. On met en œuvre ces moyens de protection. On utilise l'IA pour protéger des clients, des utilisateurs. L'industrie est là. L'industrie est mobilisée. Utilisez l'industrie. Et je milite pour un pacte entre l'État et l'industrie pour faire face aux risques cyber, éteindre l'incendie, reconsolider la maison et donner la capacité à tous les utilisateurs de numérique de retrouver une hygiène numérique.
1: Et parce qu'on le voit, je regarde en 2025, la CNIL a comptabilisé plus de 6100 violations de données, chiffre record, d'augmentation un peu plus de 10%. Et parmi les incendies les plus graves, 80%, c'est un oubli de mot de passe. Enfin, c'est choses très, très, très basiques d'hygiène.
9: Nous avons toutes les protections. Nous fabriquons des protections. Nos entreprises sont parfois leaders européennes, parfois leaders mondiales dans leur domaine ou visionnaires. C'est le cas, nous, par exemple, Walix est visionnaire au Gartner, qui est le plus grand analyste du marché. Nous avons, au sein d'Exatrust, les leaders de la cybersécurité dans les domaines de la protection des utilisateurs mobiles, des réseaux d'entreprises, la capacité à intervenir avec de l'IA pour protéger, analyser et protéger les points chauds. Nous sommes des fabricants, des industriels reconnus dans le monde entier pour notre savoir-faire. Nous devons maintenant être aux côtés de l'administration, les utilisateurs bientôt, bien sûr, mais nous devons aussi être aux côtés de l'État. Je pense notamment à l'Agence nationale de la sécurité des systèmes d'information qui est là pour auditer et contrôler, mais nous sommes là pour protéger et agir.
1: Alors justement, parlons de alors c'est Exatrust, c'est le forum InCyber, hein, pour être bien précis, qui ont lancé, c'était en juillet dernier, une initiative commune baptisée Cyber 2027. L'objectif, c'est de faire de la cyber, la souveraineté, enfin de vraiment mettre cette confiance dans le numérique, voilà, pour avoir un chapeau global, mettre ça au cœur des sujets de campagne. Alors on va en parler dans la campagne, parce qu'évidemment, il y a les fake news, enfin tout ce genre de choses, mais il n'y a pas que ça. Voilà, c'est quand même, on a des entreprises qui ont déjà été mises au tapis par des attaques. Donc vous, c'est quoi l'objectif? Il y a différents volets, je crois, dans ce...
9: En fait, vous avez utilisé une très bonne introduction en parlant de la REF. Nous avons créé, nous, les universités de l'été, de la cyber et du cloud, où on parle de numérique, d'IA, de cybersécurité, de digital workplace, d'espace de travail collectif. L'idée, c'est que pour nous, ces questions sont absentes de tous les débats, de tous les programmes économiques ou des programmes industriels des candidats. Donc, nous voulons lutter contre cet angle mort autour du numérique, de l'IA et de la cybersécurité, de la cyber-résilience. Et donc, nous pensons qu'il est absolument essentiel d'offrir un moyen pour nous tous de savoir où on en est face aux différents défis du numérique. Comment est-ce qu'on va mettre l'intelligence artificielle au service de la sécurité et au service d'un numérique plus respectueux de nos valeurs et de nos usages. Et nous voulons aussi mettre le doigt sur le problème de la dépendance numérique. Nous, le
1: et
9: rapport.
1: Coup, concrètement, ça va se.
9: On va auditer et on va échanger avec les candidats des différentes forces politiques. On va aussi mettre en place un radar qui va suivre les grandes questions. Donc, je parlais de la dépendance numérique, autour des infrastructures, autour de la problématique de la résilience. Et on va faire en sorte de rendre ces sujets vivants et de regarder quels sont les engagements aussi des équipes sur ces questions-là. Parce qu'on n'est plus dans l'audit ou dans l'idée. On est dans le concret et on a besoin de mettre ça de manière réelle pour l'ensemble des Français, des industries, des secteurs.
1: Est-ce que selon vous, il faut aussi être un peu plus intransigeant, un peu plus ferme? On sait que voilà une entreprise qui brûle et on leur demande, qui a un incendie, et on dit mais où étaient vos extincteurs? Ah ben on en avait plus qu'un, il y avait pas. Est-ce que ça aussi il faudrait mettre ça? Et l'entreprise peut être sanctionnée pour ça. On a l'impression qu'on met en cyber, l'entreprise dit on avait mis ça, mais on savait pas trop.
9: Ce qu'il faut bien comprendre.
1: Aujourd'hui, on peut pas sortir ça.
9: Non, mais
1: ça coûte pas des millions.
9: Non.
1: Les experts, ça existe. Oui. On peut être accompagné par les régions quand on est une PME. Enfin, c'est
9: tout à fait. En fait, ce qu'il faut bien comprendre, c'est que toutes ces données qui sont captées, on parle de 45 millions de données depuis le début de l'année 2026, c'est le carburant de l'intelligence artificielle pour les futures attaques. Donc, c'est un système de boule de neige qui ne fait qu'accroître. Donc, il faut agir. Ça, c'est le premier point. Ensuite, ce que je trouve intéressant, c'est que dans ce contexte, le Premier ministre ministre a quand même mis le point sur la table. Il a créé une revue des priorités cyber dans les ministères.
2: Il a été ministre de la Défense, donc il a bien compris qu'il y avait un enjeu.
9: Voilà. Il a mis 200 millions d'euros sur la table. La problématique, c'est que cette revue des priorités cyber, on doit avoir une certaine intransigeance dessus et on doit aider, encourager les opérationnels à travailler avec l'industrie pour faire face à ces situations concrètes. Mmh. Deuxième aspect, les 200 millions d'euros qui ont été mis sur la table en avril, aujourd'hui, ils ne sont pas dans les moyens de protection. Donc, ils doivent aller vers l'industrie et les moyens de protection. Et j'insiste sur la dépendance. On doit sortir de la dépendance aux solutions extra-européennes en France. Nous avons...
2: Même s'il y a des géants,
9: les géants nous ont emmenés dans le mur, ils nous amènent à utiliser un numérique qui nous rend dépendants d'eux sur le futur. Je ne sais pas si vous avez suivi le nouvel appel hier même,
2: Anthropic qui a été lancé par
9: Anthropic et OpenAI, réunissant 135 signataires, qui sont quasiment tous des entreprises évidemment américaines, fournisseurs de solutions. C'est-à-dire que ces entreprises-là nous sensibilisent sur nos problèmes de cyberdéfense, de cybersécurité, mais ce ne sont pas leurs solutions que nous devons utiliser pour faire face à ce problème-là. Nous devons sortir de cette dépendance pour reprendre notre souveraineté et reprendre la main sur notre sécurité numérique pour, à l'avenir,
2: pouvoir... Là, l'appel qu'ils font, c'est pour dire attention à utiliser nos solutions. Et c'est...
9: Alors, ils disent une chose qui est tout à fait vraie, il faut augmenter la dépense informatique dans la cyberdéfense, la cybersécurité. Ça ne veut pas dire qu'il faut mettre plus de moyens dans l'informatique, ça veut dire qu'il faut mettre plus de moyens informatiques dans la cyberdéfense, la cybersécurité. Mmh. Le Premier ministre a d'ailleurs dit que l'objectif était d'aller en 2030 à 10% de dépenses informatiques consacrées à la cyber. C'est plus de deux fois plus la dépense moyenne aujourd'hui dans les organisations.
2: On va avoir un débrief avec deux experts qui vont venir sur la cyber. Je vais vous demander, Jean-Noël, de rester avec nous, mais juste deux dernières questions. La première, cette initiative Cyber 2027, c'est quoi les jalons? Est-ce que vous allez chaque mois dire on a reçu tel candidat et voilà un peu les échanges que nous avons eu. C'est ça l'idée?
9: Alors, on lance ce dispositif le 10 septembre à l'occasion de l'Université d'été de la cyber et du cloud, donc ensuite on va rencontrer les candidats, les équipes des candidats, et nous allons effectivement avoir plusieurs rendez-vous sous forme de podcasts, sous forme d'émissions qui vont servir à confronter ces différents points de vue, et nous allons avoir un radar cyber qui va nous emmener jusque en fin mars 2027. Fin mars 2027, à l'occasion du Forum in Cyber à Lille, on remettra les résultats de ces différentes rencontres.
2: Et on mettra un gros coup de projecteur sur...
9: Un gros coup de projecteur. Il n'y a pas d'avenir sans avenir numérique et sans résilience numérique à partir de 2027.
2: Donc ça, c'est pour toute l'action que vous menez avec beaucoup de dynamisme autour d'Exatrust et ses 180 membres. Walix, un mot sur Walix, aujourd'hui, ça se porte plutôt bien.
9: Alors, Walix est positionné sur la protection des accès aux données et aux systèmes sensibles. Donc, autant vous dire que Walix, j'ai des équipes aujourd'hui qui sont sur la brèche, qui sont très proches des foyers.
2: C'est combien de personnes aujourd'hui, Walix?
9: Nous sommes 250 personnes. Ouais. Nous sommes présents dans 16 pays, nous vendons dans 100 pays. Et ce que nous voyons, c'est qu'il y a beaucoup de pays aujourd'hui européens dans lesquels la résilience, l'investissement dans la résilience, notamment, je pense à un sujet précis, la protection des systèmes les plus sensibles, des systèmes industriels, des réseaux industriels. Vous savez qu'il y a eu une alerte l'été dernier aux États-Unis, qui a été lancée avec un collectif dans lequel on retrouve Siemens, Schneider Electric, Rockwell, qui disent attention, exactement sur les équipements électriques et les usines. Nous sommes dans un climat de guerre. Si le climat de guerre continue à s'élever, il va falloir renforcer les protections dans ces domaines-là. Et donc, c'est vrai que nous, Walix, on appuie énormément, avec l'usage de l'IA notamment, l'amélioration de nos solutions de protection des accès pour la protection des accès au système et au réseau industriel dans les organisations. Et on voit une activité très, très intense en juillet-août. Pas de vacances pour la cyber en juillet-août.
2: Mais pas de vacances, pas de vacances, ni pas de nuit non plus dans la cyber, tellement aujourd'hui les attaques sont là. Et justement, on va en parler avec nos deux experts. Jean-Noël, vous allez rester avec nous. Et puis, on va recevoir tout de suite Pascal Le Digol et Michel Juvin qui nous rejoignent pour justement débriefer les quelques actus. Voilà, et puis, vous pourrez donner votre petit grain de sel aussi dans chacun de ces débats. C'est tout de suite.
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1: Voilà, un été marqué par de nouvelles cyberattaques. Merci à nos experts d'être avec nous. Alors, Jean-Noël de Galzin, PDG de Walix et président d'Exatros, est resté avec nous. Et puis, vraiment, je sais que Pascal Ledegueule a un agenda surchargé en ce moment et on se doute bien dans le domaine cyber DG France de WatchGuard. Merci d'être avec nous. Bonjour Pascal.
10: Bonjour.
1: Et Michel Juvin, expert et écosystème advisor chez Allianz. On imagine aussi sur tous les feux de l'actualité. On l'a dit en quelques mots là, à l'instant avec Jean-Noël. Comment on analyse tout ça, tout ce qui s'est passé, là, ces fuites de données secteur public en France? Qu'est-ce qui manque, Pascal? Est-ce qu'il manque un CTO au niveau de l'État? Est-ce qu'il manque trouver les responsabilités, taper très fort sur les doigts? Qu'est-ce qui manque par rapport à toutes ces attaques?
10: Je ne pense pas que ça soit une chose. Il manque plein de choses à plein de niveaux. Il manque une volonté, puisque... Il y a des choses qui ne sont pas faites. Et moi, ce qui me marque beaucoup, c'est... Donc là, on sort d'un été où il y a 13 entités de l'État qui se sont fait taper.
1: Oui. La NTS, donc les titres sécurisés, donc nos permis, nos machins, nos passeports. Ouais, NTS, ça, c'était au début de l'été. Ouais. La DGFiP. Là, c'est nos impôts. Oui. L'éducation nationale. Ouais. Enfin, voilà.
10: Les données
3: les logements vacances au week-end.
1: Santé publique. Ouais, c'est...
10: Puis, il y en aura quelques-uns cette semaine aussi, visiblement, parce que ça a l'air d'être un rythme. Mais malgré tout ça, les normes de cybersécurité, NIS 2, toujours pas de transposition.
1: Mm-hmm. D'ailleurs, il y a une saisine de la Cour de justice.
10: Oui, il y a une saisine qui va faire payer la France. Mm-hmm. Bon, ce n'est pas ça qui va faire bouger les choses, pas plus. Donc, moi, ce qui me manque, c'est la volonté et ce qui découle de la volonté. Donc, le côté opérationnel derrière qui...
1: Volonté à la fois politique, volonté dans les entreprises, on va dire, dans les grandes, évidemment, il y a...
10: Alors, il y a des de l'État, cyber, c'est forcément.
1: Mais là, dans les parties État, c'est ça.
10: On parle de l'État, donc c'est forcément une volonté politique. On est quand même dans une période où on est censé avoir un plan stratégique cyber 2026-2030 et on se fait taper comme ça.
1: Ouais.
10: Regardons entre ce plan et la réalité, quel est le décalage. Mm-hmm. Et analysons ce décalage et corrigeons ce décalage. En fait, on ne va pas y arriver avec des mots, on va y arriver avec des actes. Et les actes, c'est de regarder ce qui est mis en place dans les entités, ce qu'on leur demande, de faire le delta, de faire un audit et de le corriger. Enfin, mm-hmm. La cybersécurité, c'est de la technique.
1: Hein. C'est souvent du bon sens. Michel?
11: Oui, je suis un peu plus peut-être dur et comme tous les Français.
1: Oh ben, il est dur quand même, Pascal.
11: Comme tous les Français, en fait, je trouve qu'aujourd'hui, l'enjeu est énorme. C'est-à-dire, quand on regarde bien, ce sont des données qui sont uniques, qui nous caractérisent et qu'on ne pourra pas masquer ou cacher. Elles sont déjà dans nos archives. Et on parle de quoi? On parle de notre nom, prénom, date de naissance, numéro de sécurité sociale, des données qui sont... ça y est, c'est fini, elles sont parties. Et lorsqu'on est attaquant en cyber, qu'est-ce qu'on fait? On balance toutes ces données dans une belle boîte à base d'IA et puis on cartographie en fait l'ensemble des personnes avec leurs fonctions dans les entreprises, mm-hmm. ce qui donne une arme terrible pour pouvoir aller débattre.
1: Donc surtout, l'enjeu... Surtout rappelons qu'avec l'IA aujourd'hui, on a des outils. En étant un peu intelligent, on peut consolider un peu. Mais alors qu'avant, c'était un peu complexe.
11: C'est juste ça. C'est juste ça. Et en même temps, derrière, tu as toute la partie, tout ce qui est hors professionnel qui est aussi accessible puisque les fédérations françaises se sont fait toper. Oui. Il y a des agences de voyage.
1: Du coup, on savait qui était possesseur d'armes à feu. Enfin,
3: mais voilà, bien sûr, on a cambriolé des gens.
11: Il y a des actions, mais extrêmement larges. Donc, l'importance est élevée. Et donc, je me suis dit, je vais aller regarder qu'est-ce qui se passe au niveau des contrôles. Parce que visiblement, même si les politiques disent ce qu'il faut faire, les contrôles, effectivement, ne sont pas mis en place. Hein. Et donc, on regarde dans le détail. On voit que les contrôles, il y a une partie des contrôles internes, en tout cas pour la DGFiP, qui sont faits par la finance sur la base du COSO. Donc, c'est le contrôle interne financier, très bien. Il y a un service d'audit interne, très bien. Et puis, en externe, tu as la Cour des comptes, l'IGF, le Parlement qui audite régulièrement. Ils appliquent toute la PSSI de l'État, donc qui est un document rédigé par l'ANSSI, donc a priori tout va bien. Et puis derrière, vous avez le service du haut fonctionnaire de la Défense et de la Sûreté. Voilà, autant de personnes, autant de coordinateurs de la stratégie qui, visiblement, n'ont pas fait leur travail.
1: Ouais.
11: Et le constat, il est là. Les faits sont là. Et donc, à partir de là, il faut se poser des questions. Qu'est-ce qu'il faut faire? Qu'est-ce qui a manqué? Et là, on voit bien que c'est au niveau des contrôles. C'est-à-dire qu'aujourd'hui, vous avez des personnes qui parlent de stratégie, de gouvernance, mais ils oublient que dans la gouvernance, il y a définir là où on va et en même temps mettre en place des contrôles pour vérifier là où on va. C'est ce que j'avais écrit dans un article chez Allianz en parlant de gouvernance, en expliquant que l'État, par exemple français, il y a un président qui définit une vision, il y a un gouvernement qui met en place, et il y a deux chambres qui contrôlent Là, il n'y a personne qui contrôle.
12: Ouais, c'est ça, Pascal. Qui
10: dans NIS 2, il y a les contrôles. On ne le transpose pas, on ne le met pas en place. On dit ça. Alors, l'ANSSI a fait son boulot là-dessus. Hein. Il y a tous les documents qui vont bien. On peut s'y préparer. Mm-hmm. On en est là. On peut s'y préparer.
12: C'est ça. On sent que c'est un problème de personnel.
9: Moi, je pense que c'est. Je pense qu'il faut garder à l'esprit que ce qui nous différencie dans le numérique en Europe, par rapport à, par exemple, aux leaders américains, c'est qu'on a choisi en Europe de protéger les données. Les données personnelles, les données industrielles. C'est ce qu'on appelle le Règlement général sur la protection des données, le RGPD. Quand les entreprises ou les organismes ne respectent pas le RGPD en Europe, ils risquent jusqu'à 4% de leur chiffre d'affaires mondial avec un risque pénal sur le dirigeant. Ce que je trouve violent, pour le coup, au sens viol du terme, c'est que dans la situation dans laquelle on est aujourd'hui, chaque personne dont les données sont maintenant sorties du secret, se retrouve comme une personne violée, dont les données ont été violées. Et donc, on peut effectivement, comme ça vient d'être dit, s'interroger sur la responsabilité. On ne va pas faire payer l'État. Mais par contre, il y a une responsabilité. Et donc, on ne peut d'autant pas rester dans cette situation que nous avons tous les moyens de protection à disposition. Donc, il est urgentissime de passer effectivement à l'opérationnel et de mettre en place les protections et de mettre en place les contrôles et d'en répondre, j'ai envie de dire, aux Français. Oui. Moi, ça me rappelle une discussion que j'ai eue il n'y a pas très longtemps avec un ministre. La situation dans laquelle on est aujourd'hui avec la cybersécurité, c'est pour ça que c'est une affaire importante, c'est que la sécurité de quelques secteurs publics aujourd'hui nous fait craindre de transformer le problème de cybersécurité, de cyberdéfense, en problème de santé publique, en problème de sécurité publique. Et c'est peut-être le moment où la cybersécurité doit devenir un problème de sécurité publique.
12: Pascal ?
10: Oui, je rebondis. La RGPD, c'est 99 articles. Il y a un article de cyber là-dedans, qui est l'article 32, qui dit qu'on doit se sécuriser. Et c'est quatre lignes, et c'est global, et il n'y a pas de détails. Donc ça met bien en évidence que il y a des grandes volontés, mais il n'y a pas ce qui découle derrière. Mm-hmm.
12: Et surtout, c'était Michel qui avait relevé ce sujet, oui, c'est 1er septembre, l'arrivée de la facturation électronique. Bonjour, alors je ne dis pas que toutes les plateformes ne sont pas sécurisées, mais on ouvre quand même une surface d'attaque importante, là.
11: Oui, et puis en même temps, quel est l'enjeu de nouveau ? L'enjeu, c'est pour les entreprises, hein, le numéro de sirène, le détail du dirigeant, hein, ses coordonnées, les établissements. Et puis derrière, vous avez toutes les factures, entrées, sorties. Et là, c'est un terrain de jeu idéal. Donc on a 160 organismes privés qui sont agréés par l'État,
12: ces fameuses plateformes
11: pour faire de la facturation électronique. Et donc je suis allé voir un petit peu quels étaient les contrôles qui étaient mis en place auprès de ces 160 plateformes. C'est écrit, alors je vous lis parce que ça vaut le détail. Ouais. Contrôle technique, je me suis concentré sur le contrôle technique. Validation des formats, présence des mentions obligatoires, structure des données, annuaire central des destinataires, c'est important, et conformité à ISO 27001. Ça veut dire qu'aujourd'hui, et qui fait ça, c'est la DGFiP. Pas de chance. Et donc aujourd'hui, on a le sentiment, en tout cas moi ce que j'aimerais mettre en avant, c'est que toutes les entreprises particulières qui ont audité ces entreprises, donc qui vont faire cette plateforme électronique, elles doivent être responsables si jamais ces plateformes subissent des intrusions. Et là, on doit voir les têtes bouger.
12: J'en souris, mais souris là, parce qu'on parle de DGFiP, mais c'est inquiétant, Pascal. Quand on voit ces contrôles-là, on se dit, mais qu'est-ce qui manque ? Est-ce qu'il manque je pensais pour l'histoire de la DGFiP, je me dis, mais il faudrait un CTO à la tête de l'État qui soit, et puis qui ait vraiment les moyens, qui ne soit pas juste.

0: y avoir des annonces dans peu de temps autour de d'actions qui vont être prises avec Walter Arnault. En tous les cas, Walter Arnault, il peut compter sur le soutien plein et entier des industriels. Parce qu'aujourd'hui, autant l'ANSSI est un organe de contrôle, mais nous n'avons pas le bras opérationnel de tout cela. D'ailleurs, le Premier ministre a demandé des noms, le nom d'un patron opérationnel sur les questions de cybersécurité. Il l'a demandé à la suite de la fuite de la DGFiP. Donc, je pense que là aussi, on peut s'attendre à des annonces dans les jours qui viennent.
1: Pascal ?
2: Pour ceux qui nous écoutent, faut quand même comprendre quelque chose. 130 plateformes ?
3: 160.
2: 160, j'ai vu. Peu importe. Une augmentation de la surface d'attaque qui est colossale. Ça veut dire
1: qui concerne tout le monde, hein. C'est pas le
3: 1,5 million d'entreprises en France. Hein.
2: La logique initiale, si je me suis bien renseigné et que j'ai bien lu, c'était on va diluer en plein de plateformes pour que si on n'en faisait qu'un seul, tout tombait. Là, à 130, tout ne tombe pas. Bon, ça se discute, mais par contre, 130 plateformes en termes de surface d'attaque pour de l'IA, pour du test de vulnérabilité, ça va être une rigolade.
1: Ouais.
2: Et en face de ça, parce que comme je le dis, la cyber, c'est de la technique. Donc comment on se part contre la détection de vulnérabilité, où il y a des process, il y a de l'organisation, je t'entends, mais il y a aussi de la technique. C'est-à-dire, si l'attaque passe, elle passe. Point. il me trouble. On fait de la cyber quand on est dans l'état de l'art de la cyber. Si on est en retard par rapport à l'état de l'art de la cyber, on se fait taper plus que les autres. C'est le problème de la France. La France est un pays riche en retard avec une dette technologique par rapport à la cyber. Donc, on se fait taper. C'est ce qu'a dit ce qu'ont dit les gars de Zero Byte quand ils ont attaqué la DGFiP. On attaque parce qu'on va se faire de l'argent et puis parce que c'est facile.
1: Ouais.
2: Donc, il faut récupérer cette dette technologique. Il faut la gommer. Il ne faut plus l'avoir. Sauf que là, on va ratifier un NIS 2 avec 15 éléments techniques dedans, dans lequel nulle part il est indiqué que ces plateformes, par exemple, vont devoir s'auditer avec des mécanismes d'IA pour détecter des vulnérabilités. C'est pas dedans. Donc en fait, on va se mettre à jour avec quelque chose qui est déjà en retard.
1: Ouais.
2: Je suis désolé. Je travaille pour une entreprise américaine. On a commencé un process déjà pas mal de mois. Nos détections de vulnérabilités ont fait x4 cette année. Parce qu'on a plein de modèles IA qui cherchent nos propres vulnérabilités dans notre code. Aujourd'hui, c'est l'état de l'art pour la détection de vulnérabilités. Si on ne s'y met pas, il y aura des dégâts.
1: Et ben voilà, ce sera le mot de la fin. Merci à tous les trois. Merci Pascal Le Digueul, donc DG France de WatchGuard, Michel Juvin, Ecosystem Advisor chez Alliancy, et Jean-Noël de Galzin qui nous a fait l'amitié aussi de rester avec nous, PDG de Walix et président d'Exatrust qui lance donc son Cyber 2027, et on suivra avec ce radar et puis cette interpellation auprès des politiques. Messieurs, merci infiniment.
0: Merci.
1: L'émission se termine, on se retrouve la semaine prochaine. J'espère que vous avez passé un bel été, j'avais oublié de vous le dire au début, mais on se retrouve bien entendu la semaine prochaine, même heure, même endroit. Excellent de semaine sur BFM Business.
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4: Bonjour à tous, l'anticyclone est là, c'est donc un temps calme qui se dessine pour cette journée de mercredi avec en plus une remontée des températures. Ce matin, on commence la journée avec de très belles éclaircies entre le massif central, la moitié nord, quelques nuages bas possibles vers la côte d'Opale, les côtes bretonnes ainsi que vers le Pays Basque. Et sinon, vous remarquez ce voile de nuages de la moitié sud qui va dans l'après-midi grappiller un petit peu de terrain vers les régions centrales, vers le nord-ouest, même si davantage de passages nuageux vont faire leur apparition par la Bretagne et la pointe du Cotentin avec ses quelques averses vers les Pyrénées, le Mercantour ainsi que vers la Corse. Vos températures pour ce matin, eh bien comptez de 8 à 22 degrés pour vous à Perpignan ou encore du côté de Nice. Et l'après-midi, on ira jusqu'à 34 degrés du côté de Perpignan ou encore de Marseille, 27 degrés à Bourges et 26 degrés à Paris.
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5: Il est 9h31 sur BFM Business. Bonjour à tous les experts qui commencent ce matin avec déjà des marchés financiers qui repartent dans le rouge du côté du pétrole. Clairement, on a gagné quasiment 8 dollars en une petite semaine. On est proche sur le Brent des 95 dollars le baril. Est-ce que c'est le plus grave quand on regarde l'OAT ce matin? 4,24% sur l'OAT français. On aura une adjudication demain de la part de la France. Alors 70% de ce qu'on doit émettre sur l'année a déjà été faite, mais quand même, c'est toujours un signal. On doit émettre autour de 11 milliards d'euros. On en parlera dans un instant avec nos invités. Les premières pistes budgétaires. Le Parisien nous révèle ce matin que l'idée du gouvernement, ce serait plutôt d'aller vers 30 milliards d'économies. Il faut dire que c'est de plus en plus compliqué avec le contexte économique. Quelles sont les premières pistes, notamment autour des retraites, sur la désindexation ou encore sur l'abattement forfaitaire? Il semble qu'il y ait un choix à faire entre ces deux points. On parlera aussi d'IKEA. IKEA qui casse les prix pour retrouver ses clients et qui nous raconte quand même beaucoup d'évolution de la société de consommation, mais aussi de la crise du logement. Pas de déménagement, pas de meubles, c'est compliqué pour les enseignes de meubles dans leur ensemble. Beaucoup ont déjà fait faillite et qui, pour l'instant, on est juste à baisser les prix. Beaucoup de budget donc au menu et beaucoup d'OAT. Les experts, c'est parti. Nos invités du jour, Véronique Riche-Flores, bonjour.
6: Bonjour.
5: Vous êtes économiste indépendante et fondatrice de Riche-Flores Research. En face de vous, Patrick Bertrand, bonjour.
7: Bonjour.
5: Directeur général des opérations d'Holness. Vous nous rappelez ce que c'est qu'Holness?
7: Holness, c'est un family office qui investit et qui accompagne les entreprises et qui est le family office de Jean-Michel Aulas.
5: À côté de vous, c'est Louis-Samuel Pilser. Bonjour, vous êtes haut fonctionnaire enseignant à Sciences Po et à Polytechnique. Je commence par cette OAT. Parfois, on met les applications de marché pour regarder l'évolution du cours du baril du pétrole au dollar. Là, c'est l'OAT quand même. Chaque fois que je regarde, on est remonté d'un cran. 4,25, Véronique Riche-Flores, ce matin. On atteint des seuils d'alerte sur l'OAT français?
6: On atteint des seuils, on approche de seuil d'alerte sur les obligations souveraines quasi mondialement, en tout cas oui. des pays développés. Et effectivement, à chaque fois que le contexte général pousse les taux à la hausse, les taux internationaux, la France suit. Alors, ces dernières semaines, effectivement, elle a suivi en en rajoutant un petit peu plus, quelques points de base à chaque fois. C'est pas grand-chose, mais effectivement, on dénote un écartement du spread, donc ce fameux écart de taux entre la France et l'Allemagne, et qui commence à devenir un sujet. Hein, au-dessus de 80 points de base, on lorne forcément les 100 points, c'est-à-dire un point de taux d'intérêt intégral. Et là, ce sera probablement un signal plus révélateur de la situation politique française, de l'incertitude face au problème de surendettement, d'endettement en tout cas, de déficit et de difficulté à trouver un compromis ou l'ombre d'un possible compromis, quel que soit le sujet. Hein, qu'il soit fiscal, qu'il soit celui des retraites, qu'il soit celui des aides sociales. Donc effectivement, on a quand même tous en tête qu'on ouvre sans doute une période d'instabilité politique et de manque de visibilité considérable d'ici aux élections, à l'élection présidentielle.
5: Peut-être même
6: et tout
5: après.
6: Ceci, complique la donne parce que on a déjà des problèmes budgétaires, on a une croissance très faible cette année. Ça va être difficile finalement, probablement d'aller au-dessus de 0,5%. Une inflation qui est parmi les plus basse de la zone euro, ça n'aide pas non plus, hein, parce que ça participe effectivement, l'inflation a enflé le dénominateur de la dette, hein, PIB nominal, et donc finalement on est desservi sur tous les côtés aujourd'hui en France. Donc la situation est préoccupante, elle n'est pas on n'est pas en situation de crise. Je pense qu'il est aujourd'hui...
5: C'est-à-dire que vous n'êtes pas inquiète demain pour l'adjudication de la France. C'est-à-dire qu'on doit placer 11 milliards, va être sursouscrit comme d'habitude, il n'y a pas d'inquiétude à avoir.
6: Pour l'instant, il n'y a pas d'inquiétude. On commence à intégrer effectivement qu'il puisse y avoir des inquiétudes qui aient un effet plus notable sur les taux auxquels empruntera la France dans les prochains mois. Mais nous n'y sommes pas. Et je pense qu'aujourd'hui, on est plus, et tout sur les marchés, beaucoup plus interrogé par la tendance de fond des taux d'intérêt, où que ce soit dans le monde développé et un petit peu partout, de facto.
5: Louis-Samuel Pilser, vous partagez ce constat, c'est pas un sujet de court terme, c'est un sujet de moyen-long terme, l'aggravation de notre situation budgétaire et l'impact sur les marchés obligataires.
8: Oui, c'est intéressant parce que Fitch était plutôt optimiste la semaine dernière, et on voit quand même que le spread avec l'Allemagne, en effet, commence à devenir un tout petit peu inquiétant. Et ça ne m'étonne pas du tout, puisque quand on voit le niveau d'instabilité politique et les propositions que peuvent porter certains candidats sur le fait de brûler la dette, c'est pas étonnant quand on est un créancier de la France, on est quand même dans une forme d'incertitude vis-à-vis de la trajectoire que vont prendre nos finances publiques et de la perspective d'un réel désendettement. Donc le fait qu'on soit encore à 4,2 me semble plutôt un bon signe par rapport au niveau d'incertitude qu'on peut avoir.
5: Ah oui, on n'est pas encore assez haut.
8: Je dirais que par rapport au niveau d'incertitude sur la trajectoire
5: ça pourrait être pire.
8: L'an prochain, ça pourrait être bien pire. Enfin là, on est quand même sur un niveau qui est pas si inquiétant. Le point inquiétant, c'est qu'on a atteint, enfin, on est à peu près au même niveau que l'Italie. Donc, quand on connaît la situation qu'avait l'Italie il y a 10 ans, disons qu'on n'est pas dans les bons élèves de la zone euro, mais on est quand même sur un niveau qui permet de s'endetter sans problème et qui ne pose pas, en tout cas, de sujet de soutenabilité sur la dette française.
5: On a Philippe Juvin hier qui a demandé à l'ensemble des candidats, alors ils sont 30 pour l'instant en tout cas déclarés, d'être très clairs sur leur feuille budgétaire et de dire exactement ce qu'ils vont faire sur les déficits et la dette. Est-ce que ça vous rassure, Patrick Bertrand ?
7: La question me rassure. La façon dont les réponses vont être apportées m'inquiète, puisqu'on est dans un débat général où tout le monde part dans tous les sens. Le point de fond, c'est de mettre au pied du mur en disant « existe-t-il un problème de dette ?» Problème de dette, ça signifie problème de déficit, hein, puisque le sujet est totalement lié. Donc oui, je pense qu'il y a nécessité que les axes donnés par nos hommes et femmes politiques soient clairs. Par rapport à votre question sur le fait de capacité de la France à emprunter, c'est quelque chose qui a été assez peu noté au moment du renouvellement de la notation Fitch. Il faut jamais oublier que la France est un pays riche au sens patrimonial. C'est-à-dire que c'est à peu près 20 000 milliards, il y a 5 000 ou 6 000 milliards d'épargne. Et donc, c'est comme dans une entreprise ou un couple, vous êtes en face de votre banquier, vous dépensez plus que ce que vous gagnez, donc vous accumulez de la dette, mais comme vous avez un gros patrimoine, on se dit, on va pouvoir prêter, mais comme tu fais pas d'efforts pour réduire ton déficit, je vais t'augmenter ton taux. Et pour nous, dirigeants d'entreprise, c'est un vrai sujet, parce que l'augmentation des taux, on sait bien ce que ça signifie. Ça signifie une renégociation avec nos banquiers, donc dans l'ensemble de l'augmentation des coûts qu'on va avoir.
5: C'est-à-dire tout projet
7: est plus
5: cher.
7: On va avoir une augmentation des taux. Il y a un autre point aussi sur le plan national qui me préoccupe, mais je pense que nos amis ont plus de détails, c'est le sujet de la maturité de la dette. Parce que je crois qu'elle est de 8 ou 9 ans, la dette moyenne française. Ce qu'on renouvelle aujourd'hui à taux élevé, et si on renouvelle dans 6 mois de nouveau à taux élevé sur une maturité longue, ça veut dire qu'on embarque du déficit structurel, c'est-à-dire une augmentation de la charge de la dette pour plusieurs années.
5: Et donc il y a là
7: un sujet de fond. La structuration de la maturité de la dette est un élément qui est tout à fait essentiel.
5: Et vous voudriez qu'on émette à plus court terme ?
7: Eh bien, il faut se poser la question de savoir si en période de hausse des taux, on peut augmenter à plus court terme.
5: Mais c'est dangereux de faire ça.
7: Mais il y a le reverse qui était votre question initiale. C'est est-ce qu'on accepterait de nous payer, de Véronique. Nous prêter à court terme ?
6: Alors, on a des experts qui gèrent notre dette et effectivement qui sont aux manœuvres pour précisément essayer de gérer au mieux et de parer ce genre de biais. Deuxièmement, on a des exemples, en fait, ce qui s'est passé par exemple aux États-Unis, notamment, hein, c'est un raccourcissement très net des durations avec une concentration de l'emprunt à très court terme. Mais ça veut dire quoi ? Ça veut dire aussi beaucoup d'instabilité, beaucoup plus d'exposition Absolument. Au changement de politique monétaire, avec cet aboutissement aujourd'hui qu'on a une banque centrale américaine qui est gênée aux entournures pour faire ce qu'elle devrait faire, parce que précisément son action risque d'impacter considérablement le coût de financement du Trésor américain. Donc finalement, je pense qu'on est, il faut intégrer les choses, il faut prendre de la distance. Ça fait très longtemps qu'on a quand même beaucoup d'éléments qui nous conduisent à conclure que le coût du capital est en voie d'augmentation structurelle à travers le monde. Parce qu'on vieillit, parce que nos systèmes...
5: Mais on a du mal, parce que ça coûtait rien.
6: On a du mal, bien évidemment, et la transition est tellement violente que c'est... Et puis on le voit, d'ailleurs, ça se fait par à-coup. Hein. Moi, je tenais ce discours-là en 2011, donc vous voyez qu'entre-temps, on a quand même connu des taux négatifs. Donc, il faut faire très, très attention, bien évidemment. Mais je pense qu'aujourd'hui, on se rapproche effectivement de plus en plus de ce temps. Et quand vous livrez des guerres, quand l'environnement géopolitique est instable. Ça veut dire quoi ? Ça veut dire qu'il y a des primes de risque qui se forment sur les financements parce qu'on sait que ça coûte cher, les guerres. Et quand aujourd'hui, à nouveau, au Moyen-Orient, où les frappes américaines et iraniennes se reprennent de plus belle, que les prix du pétrole repartent, eh bien tout ça, ça a des conséquences, pas seulement sur l'anticipation d'inflation à 6 ou 12 mois, mais sur la perspective que se font les investisseurs de l'évolution du coût de la défense, par exemple, structurelle. Et je pense qu'on n'intègre pas suffisamment ces éléments de long terme pour se prémunir.
5: Que le capital, ça coûte cher, quoi. Enfin, exactement. Mais c'est un nouveau monde, quand même.
6: Ça coûte cher. Et quand on faisait des emprunts indexés sur l'inflation, vous vous souvenez, la grande époque, à 50 ans, voire davantage, je crois qu'on a fait, en considérant que l'inflation avait disparu du monde, c'était quand même une erreur manifeste et qui risque de coûter très cher. On a beaucoup emprunté avec des obligations indexées sur l'inflation. Les gouvernements se disant ça coûtera rien de toute façon. Il y a beaucoup de choses comme ça. Donc je pense qu'aujourd'hui on est vraiment à un tournant à tout un tas de niveaux structurels, fondamentaux. Il faut essayer d'en intégrer le coût, et ce coût passe par une augmentation du coût du capital.
5: Oui, c'est Malpilsen. Il faut changer le logiciel global, mais de l'ensemble de la population. Je parle investisseur comme entrepreneur
7: particulier
5: le logement, c'est fini le capital à taux zéro.
8: Alors la première chose à dire, c'est que la France, elle est déjà très exposée à l'augmentation des taux. D'ailleurs, sur 2027, dans les projections qu'a fait le gouvernement, s'il n'y a pas de budget, on a plus de 10 milliards sur la charge de la dette quand même. Donc c'est quand même, c'est-à-dire que la structure de l'emprunt français nous expose quand même aux augmentations de taux d'intérêt de manière assez significative, même si on a quand même beaucoup d'emprunts à taux long et c'est quand même relativement amorti. Deuxième point sur la hausse des taux. En effet, moi, je ne pense pas qu'on ait l'année prochaine une baisse des taux, mais pour une raison qui est un peu différente. Je ne pense pas que ce soit des questions structurelles comme l'a prétendu Kevin Warsh la semaine dernière sur les investissements dans l'IA et la pression qui peut se poser sur l'épargne qui serait desserrée. Je pense que le point principal, c'est le mandat de notre banque centrale. C'est-à-dire qu'on a une banque centrale dont le mandat principal, c'est de maintenir l'inflation.
5: Et ça, c'est un problème pour vous ?
8: C'est un gros problème. Les États-Unis, ils ont deux mandats, ils ont l'inflation et l'activité. En fait, Kevin Warsh ne baisse pas les taux tout de suite parce qu'il a un taux de chômage qui est relativement faible. Mais il prend en compte ces deux paramètres. En Europe, en fait, on peut avoir une crise économique et pourtant garder des taux élevés. Et donc là, depuis quelques années, la France, l'activité, vous l'avez mentionné, mais la croissance est plus qu'en berne. On est à la frontière de la récession. Et pourtant, on a quand même une politique monétaire qui vise à réduire les investissements.
5: On entend ce discours-là chez des politiques français. Alors c'est souvent français de dire qu'il faut. Est-ce qu'en fait l'objectif c'est de baisser les taux
8: Oui.
5: C'est à ça que ça sert en fait.
8: Et le problème il est européen, c'est que les Allemands ont peur de l'inflation pour des raisons qui sont par ailleurs justifiées pour l'Allemagne. La France a plutôt intérêt à une politique de taux faible pour relancer la croissance des les investissements dans le logement et l'activité. Mais donc on a ce désaccord en Europe qui fait que le mandat de la Banque centrale est un mandat relativement précautionneux et qui, c'est assez conservateur en fait.
5: Mais ça peut pas changer puisqu'il y a que nous qui voulons ça quasiment.
8: Je pense que ça changera pas. Mais je pense que si on voulait une Europe qui rattrape son retard par rapport aux États-Unis, il faudrait impérativement que ça change parce qu'on peut pas avoir à la fois le rapport Draghi qui estime qu'on a un sous-investissement en Europe, etc. Et puis en même temps maintenir des taux élevés qui nous empêchent d'investir. Il y a quand même une forme de dissonance entre une Europe du consommateur où on essaye de réguler l'inflation et de maintenir le pouvoir d'achat des riches épargnants allemands. Mais en même temps, une Europe qui a besoin de rattraper son retard productif et qui n'arrive pas à le faire parce qu'on maintient cette politique monétaire qui a été construite dans le monde d'hier. Donc je pense que cette dissonance, il faudrait la résoudre, mais on est en minorité au niveau européen.
5: Oui, c'est quoi votre point de vue là-dessus, Véronique ?
6: Alors, je pense qu'il y a un vrai sujet concernant le mandat de la BCE, effectivement. Et moi, je suis pas sûre qu'on puisse conserver ce mandat
5: dans le temps. Vous pensez qu'on peut changer?
6: Je pense que les conditions peuvent conduire à le changer, bien évidemment. Mais ça se fait pas en 3 ans, ni probablement en 5 ans. Donc, c'est une histoire à longue haleine. Donc, on le met de côté. Par ailleurs, néanmoins, j'ai eu beaucoup de mal. Alors, on a créé cette union monétaire et on sait que le taux moyen, plus ou moins approprié de la Banque centrale, est précisément une moyenne. Et qu'autour de la moyenne, il y a tout un tas de pays qui sont plus ou moins bien servis et on fait partie de ceux qui sont moins servis. C'était moins le cas par le passé parce qu'on était beaucoup plus dans la moyenne européenne toujours. Quand on faisait des comparaisons statistiques, on trouvait toujours un pays, c'était la France, où juste pile poil la moyenne. Là, ça commence à devenir plus compliqué ces dernières années. Donc, on paye effectivement le coût de cette union monétaire et on conteste le niveau des taux. Maintenant, je ne pense pas aujourd'hui qu'on puisse critiquer la politique de la BCE. La BCE fait son job précisément parce qu'elle a son mandat. Et que si elle ne le fait pas, demain elle va se faire taper sur les doigts. Elle fait son job et quand on a une croissance économique faible, certes, mais une inflation à 3%, un peu plus de 3%, et une croissance qui va sans doute dépasser approcher les 1% cette année, 4% nominal. Vous ne pouvez pas garder des taux à 2% ou de 50%. Donc, vous convergez. Pourquoi vous ne pouvez pas? Parce que sinon, vous le payez sur la partie longue. Justement, les taux d'intérêt à long terme, c'est exactement ce qu'on voit aux États-Unis. Mais moi, je pense que si on veut maîtriser l'évolution des taux longs et éviter qu'ils partent dans le décor, il faut maîtriser les primes de terme. Donc, il faut que les banques centrales fassent le job. Aux États-Unis, des taux d'intérêt à 3,50, 3,75, alors que la croissance nominale est à 6%, on marche sur la tête. On entretient des anticipations d'inflation à long terme, même si on ne la voit pas tout de suite à court terme. Et ça se paye.
7: Oui. Il faut.
5: Allez-y,
7: j'aime beaucoup ce que vous venez d'évoquer, notamment en disant il faut faire le job. Oui, Mais il faut aussi faire le job sur le déficit, qui est un facteur aggravant de la dette.
5: Mais ça, c'est pas la BCE.
7: Non, on est bien d'accord, mais il faut faire le job. Il faut que la BCE, enfin, je rebondis, en disant oui, il y a plusieurs acteurs qui doivent faire le job, et si on veut aussi accompagner, il y a la stratégie de la BCE, mais il y a aussi la stratégie de chaque pays pour éviter que le déficit augmente les besoins d'argent pour financer la dette qui provient du déficit. Et donc, le sujet, il est là. Il y a aussi une notion de flux et de stock. L'Allemagne emprunte un peu plus qu'avant. La France, on sait bien dans quelle situation elle est. Donc, le point pour moi et pour nous, les dirigeants d'entreprise, et pas uniquement, on connaît l'importance de l'action et du rôle de la BCE, mais il est aussi de dire qu'est-ce qu'on fait pour ne pas pérenniser cette situation et de n'être que dans un sujet faire le job sur une politique monétaire.
6: Vous avez tout à fait raison. Et sans doute que l'une des grandes failles de la construction européenne, c'est d'avoir tout fait reposer sur cette institution monétaire et d'avoir finalement libéré quelque part les gouvernements, y compris de la responsabilité sur l'inflation. Donc là, je ne peux que partager votre avis. Et puis, il y a une troisième instance, c'est le politique au niveau européen et les grands projets européens. Et aujourd'hui, quand on voit que les prix du pétrole reflambent à nouveau et qu'on se pose forcément la question, et qu'est-ce qu'on a fait depuis le mois de mars pour se prémunir contre ces effets de la flambée du prix du pétrole qui sont...
5: On a fait le leasing social, ça marche pas sur la voiture électrique.
6: Donc voilà, allons-y beaucoup plus rapidement. L'électrification, comment ça se fait qu'on n'a pas mis, on n'a pas profité de cette crise pour doubler, ou je ne sais pas, enfin, je n'ai pas d'idée.
5: Mais il y a eu quelques impulsions
6: de soutien dans le plan à l'électrification. Allons beaucoup plus rapidement dans les politiques énergétiques en Europe également. Et là, il nous faut une Europe commune. Chaque gouvernement, on le sait, et je ne suis pas en train de disculper le gouvernement français ou la responsabilité de la France là-dessus. On a tous à y mettre de gros efforts, et les politiques européennes également.
5: Louis Samuel, et après, je voudrais qu'on revienne sur le budget.
8: Oui, je suis complètement d'accord. D'ailleurs, quand on a eu un choc énergétique dans les années 70, suite aux guerres dans le Moyen-Orient, le prix de baril de pétrole explose et la France se retrouve dans une situation où elle doit transformer son modèle. Et à l'époque, c'est pas de la demi-mesure. On fait le plan Messmer. On maille la France de réacteurs nucléaires. En fait, cette décision qui a été prise en quelques mois, on repose encore dessus. C'est-à-dire 80% de notre production d'électricité. En quelques mois, on a décidé de faire 60 réacteurs, de mailler le territoire et de transformer complètement notre modèle de production électrique. Donc aujourd'hui, je pense qu'il faut un nouveau plan de ce type pour accélérer l'électrification et réduire notre dépendance au pétrole dans un monde où on sait qu'on ne peut plus reposer sur les hydrocarbures.
7: Au pétrole et au gaz, je partage totalement. Et d'un certain point de vue, ça pose la question d'ailleurs de l'Union européenne. Merci les Grünen, parce qu'on sait très bien... les Grünen, les Verts allemands, parce qu'on sait très bien quelle a été la stratégie de l'Allemagne à l'égard de la nucléarisation de notre pays. Et on constate aujourd'hui que c'est un atout absolument formidable. Mais néanmoins, on constate qu'on a une énorme dépendance au gaz russe, que le nucléaire, dont certains présidents récents avaient arrêté la création, puis l'ont fait repartir. Enfin, on prend conscience de... Oui, mais c'était des erreurs sous pression politique. C'était pas des erreurs par rapport au bon sens. Et d'ailleurs, heureusement, on constate que côté écologiste, notamment certaines figures bien connues, ont reconnu...
5: Mais c'était un autre monde, on avait le gaz russe à flot.
7: Un avantage absolument considérable, avantage que l'on constate aujourd'hui dans le développement des infrastructures IA en France. Puisqu'on a une énergie électrique qui est moins chère, plus disponible, d'où la mise en place de ces grands projets de data center pour pouvoir faire face aux besoins de traitement de la donnée en matière d'IA.
5: Je reviens à Philippe Juvin pour le poids du politique, parce que quand même demander aux candidats de dire comment vous allez baisser le déficit et la dette, ça doit être votre première mesure. C'est-à-dire que aujourd'hui, les candidats, ils peuvent plus dire je vais dépenser ci et ça, puis je verrai après comment je fais. Il faut commencer par dire où est-ce qu'on coupe. C'est-à-dire que comme projet politique à vendre à la France, c'est dur quand même. C'est-à-dire que c'est pas très vendeur. On reproche au centre d'être trop mou, mais quand vous avez du sang et des larmes à proposer, vous n'êtes pas très populaire en fait, Dehorni.
6: C'est pas populaire et on le voit bien d'ailleurs dans les difficultés auxquelles se confrontent les différents candidats. Et effectivement, c'est non seulement pas vendeur, mais je pense que ça doit décourager beaucoup d'ailleurs de faire de la politique. C'est pour ça qu'on...
5: Mais il y en a 30 qui veulent être président, alors pour l'instant, ça en...
6: quoi,
5: les gens ont encore envie.
6: Oui. Bon,
7: nous aussi.
6: Mais,
5: vous aussi, quoi,
7: non, les dirigeants d'entreprise veulent avoir la parole parce que c'est quand même frappant sur ce sujet de dette. On dit toujours que gérer un État, c'est différent d'une entreprise, c'est vrai, mais il y a des principes généraux. Qu'est-ce qu'on fait quand on est en difficulté? On regarde d'abord le niveau des dépenses structurelles, celles qu'on peut quasiment pas diminuer. Et on regarde de quelle façon on pourrait quand même les ajuster. C'est le sujet de la dépense sociale en France. Et puis après, ou en parallèle, on regarde les dépenses de fonctionnement. Et on sait qu'en tant que dirigeant, c'est pas tout d'un coup une énorme dépense de fonctionnement qu'on peut diminuer, parce que ça voudrait dire que l'entreprise était très très mal gérée jusqu'à présent. On fait du picking, et on regarde, on peut gagner sur tel aspect, sur tel aspect. C'est ça qu'on ne voit pas. C'est ça qu'on ne voit pas. On nous parle de réduction des dépenses, mais uniquement sous des logiques de travail sur les dépenses structurelles, indexation des retraites et autres mesures de ce type. Où sont les propositions sur les dépenses de fonctionnement? Et nous savons qu'elles sont majeures et qu'il y a à la marge sur beaucoup de postes des possibilités de faire. Eh bien, je vais vous donner un exemple que j'ai déjà donné sur ce plateau. Dépenses de santé en France par rapport au PIB pratiquement équivalent à l'Allemagne. Sauf que sur une base 100, vous avez entre 8 et 10 personnes de plus en France de non-soignants. On voit bien qu'on est dans un sujet où la répartition de la dépense publique entre ce qu'on appelait il y a très longtemps les non-productifs et les productifs n'est pas bonne.
5: Il y a trop de DRH à l'hôpital.
7: On peut peut-être corriger. Je me souviens de Nicolas Sarkozy à la grande époque qui disait il y a trop de gens dans les ministères du ministère de l'Intérieur, il n'y a pas assez de policiers sur le terrain. Je veux dire, c'est travaillons sur ces sujets. Et moi, j'attends.
5: Vous avez vu ce que ça fait dans une entreprise quand vous zigouillez tous les services généraux. En général, ça ne marche plus. Hein. Enfin, je veux dire, on commence toujours par ça, mais ça se passe mal. Hein.
7: On allège et on adapte.
5: Oui, mais...
7: Si l'activité est moins dynamique, on a moins besoin de traitement administratif. Ça ne veut pas dire qu'on n'est pas utile, c'est fondamental, ce qu'on appelle le back-office dans une entreprise et le back-office au niveau d'un État. Mais il y a des choses à faire. C'est nous, dirigeants d'entreprise, c'est ce que nous attendons, puisque tout ce qui est travail sur les dépenses structurelles, oui. C'est un débat plus large. Et plus
5: allez-y,
7: profond.
5: Vous, Samuel.
8: En fait, je ne pense pas que la France soit suradministrée. En réalité, je pense qu'il y a assez peu de marge de manœuvre là-dessus. Par exemple, sur les soignants, le cas que vous avez cité, quand on regarde sur le terrain, en fait, les soignants, ils vous disent qu'ils ont trop de tâches administratives. Un aide-soignant, un infirmier, il a 50% de son temps qui peut être lié à de l'administratif. Et en réalité, les postes administratifs à l'hôpital, je pense qu'on en a peut-être même pas assez pour alléger les soignants des tâches logistiques, administratives. Oui. Et donc, c'est plutôt un sujet qui se pose dans l'autre sens. Quand on regarde, en fait, par rapport à l'Allemagne, il y a des catégories d'emploi qui sont pas comptabilisées de la même façon. Et donc, en fait, si on traite notamment les personnes qui contribuent à la chaîne logistique des soins, à l'administratif, au service des soignants, en Allemagne, ils sont considérés comme soignants. En France, on les considère comme non-soignants. En fait, si on redresse cet effet-là, la Cour des comptes a fait un rapport sur le sujet. On est à peu près au même niveau que l'Allemagne sur la part des soignants dans l'hôpital.
5: Du coup, vous dites, c'est pas là où on peut couper.
7: Non, mais
8: je pense pas. En fait, la dernière fois qu'on a fait un grand plan sur la réduction des dépenses de fonctionnement de l'État, ça s'appelait la RGPP, c'était sous Nicolas Sarkozy. Oui. On a fait un fonctionnaire sur deux qui part à la retraite, qui n'est pas remplacé. En réalité, donc ça a eu un impact très important sur les effectifs de la fonction publique, 150 000 fonctionnaires. Mais quand vous regardez, la plupart des priorités du gouvernement ont aussi connu des coupes. Donc par exemple, on supprime une quinzaine d'escadrons de gendarmerie mobile. On supprime 10 000 postes dans la police et la gendarmerie. On a des communes...
7: Opérationnelles.
8: Mais oui,
7: malheureusement.
5: En fait, oui, mais donc ça va avec, en fait.
7: Mais
5: ce que vous dites, c'est que ça finit par aller avec. Quoi.
8: En fait, il n'y a pas de coupe dans la fonction publique qui ne soit pas des coupes qui affectent le service public. On est forcé de taper sur les soignants, sur les policiers, sur les enseignants.
5: Patrick, donc, en fait,
8: Quand certains disent on va réduire les dépenses de fonctionnement de l'État, en réalité, facile, ouais. J'aimerais leur demander combien ils vont supprimer de profs, combien ils vont supprimer de soignants dans l'hôpital public et quel va être l'impact derrière sur les Français. Donc je pense que c'est très compliqué de tirer sur ce curseur.
7: Alors, je partage, le but c'est pas de dire on va supprimer, puisque précisément il y a des postes de soignants, si on reprend l'exemple, qui sont pas occupés suffisamment à leur métier de soignant versus administratif. Dans le sondage réalisé par le MEDEF, près de 66 000, ça, dans les grandes mesures, il y a simplifier. Si on simplifie, on permet de faire en sorte que le taux de productif, entre guillemets, de personnes sur le terrain...
5: Mais on ne sait pas simplifier. Sujet, on a même eu un ministère de la simplification.
7: Le sujet, ce n'est pas uniquement un sujet quantitatif consistant à dire on a tant de personnes, il faut passer à tant de personnes. Le sujet, c'est de faire en sorte que les personnes se consacrent aux jobs pour lesquels elles ont été recrutées, pour lesquels elles ont une expertise. Et c'est particulièrement vrai dans le domaine de la santé, dans le domaine de l'éducation. Il y a eu aussi, je ne sais pas si c'est la Cour des comptes ou une commission parlementaire, pour faire la comparaison entre privé et public. Alors, il faut être prudent parce qu'il y a des environnements dans le secteur public, dans l'enseignement public, qui sont, mais où le taux d'encadrants, c'est-à-dire de non-enseignants, mais encadrés, est beaucoup plus élevé dans le secteur public que dans le secteur privé. Il y a une explication qui est liée au fait qu'il y a beaucoup d'écoles dans des environnements difficiles.
5: Bon, faut...
7: Et c'est tous ces sujets... de travail. Ce n'est pas uniquement un sujet de réduction, c'est un sujet d'efficience de la dépense publique.
5: Oui, mais c'est toujours le même problème, c'est de savoir ce qu'on coupe, parce qu'on peut toujours dire il n'y a qu'un faucon, effectivement.
7: Eh bien, on coupe de la réglementation.
5: On va commencer par faire une petite page de pub. On se retrouve dans un instant, vous ne bougez pas, on parlera retraite, parce que là aussi, quand même, il y a un gros morceau, on ne peut pas parler d'économie si on ne parle pas de retraite. A tout de suite.
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5: Pardon, 10h01 sur BFM Business. Les experts continuent. On est ce matin avec Louis-Samuel Pilser, haut fonctionnaire enseignant à Sciences Po et Polytechnique, avec Patrick Bertrand, directeur général des opérations d'Aulnay, et avec Véronique Riche-Laurès, économiste indépendante. On cherche des économistes ce matin dans les experts. Et on a bien du mal, Véronique, parce que franchement, les dépenses sociales, c'est pas possible. Alors les fonctionnaires, on vient voir dans un instant que c'est pas si simple. Il nous reste les retraites. Qu'est-ce qu'on fait avec les retraités? Là, c'est pareil. Encore des candidats vendent le fait qu'on va abaisser l'âge de départ à la retraite. Mais même si on ne prend pas ça, toute piste d'économie est compliquée. Le gouvernement ce matin, c'est soit désindexer, soit enlever la prime de 10% que vous enlevez pour abattement professionnel. C'est des micro-mesures, c'est-à-dire que le compte n'y est pas pour vous ou pas?
6: Pour moi, on est ce sont des micro-mesures par rapport à l'ampleur du phénomène du vieillissement et du coût du vieillissement sur nos systèmes de protection sociale et sur nos économies et notre capacité à croître. Et encore une fois, on perd un temps incroyable dans des débats politiques sur des propositions qui risquent d'avoir un coût sur certaines catégories de la population, en l'occurrence certains retraités qu'on a beaucoup de mal à anticiper, alors qu'on sait que la situation, le niveau social et de pauvreté des retraités augmente y compris en France, hein, et ça c'est vraiment une caractéristique de ces dernières années qui n'existait pas auparavant, et qu'on est en train d'envisager de s'attaquer à un système de protection universelle. Moi je suis jamais, je pense qu'il y a des lignes rouges qu'il ne faut pas franchir, et personne ne nous parle. Personne ne nous parle du taux d'emploi, de de jouer de l'autre côté en réalité, c'est-à-dire du côté des cotisations, non pas par les taux, mais par la ressource, l'assiette des cotisations, en augmentant le taux d'emploi, en améliorant notre formation professionnelle, éducative. On a les pires classements ou des classements qui ne cessent de se détériorer dans les critères de l'OCDE sur l'efficience de nos systèmes éducatifs. On n'en parle pas. Moi, je préférerais nettement qu'aujourd'hui le centre de la campagne soit sur ce sujet-là, de l'éducation, de la formation de nos jeunes, de ce qu'on veut faire de notre système éducatif, plutôt que de perdre notre temps sur des mesures de calcul qu'on a d'ailleurs toujours beaucoup de mal à estimer.
5: Mais ça reste travailler plus quand même. À la fin, ça reste travailler plus. Il faut qu'il y ait plus de monde qui travaille ou plus longtemps.
6: Mais plus de monde. Mais c'est pas la même présentation où on dit il faut travailler plus et on va vous couper par ailleurs, vous allez travailler plus mais vous aurez moins de retraite. C'est quand même, comme vous disiez,
5: pas très vendeur,
6: pas très porteur, ouais. Que de dire on va réussir à faire travailler beaucoup plus de personnes qui ont cette capacité, de jeunes en l'occurrence, parce qu'ils seront mieux formés, parce qu'on va changer,
5: donc on ferait mieux de s'axer sur le taux de chômage
6: sur l'assiette des cotisations plutôt que la sortie. Alors, ça ne veut pas dire qu'il n'y ait pas d'efforts à faire ou qu'on puisse repenser, par exemple, les 10%. Parce qu'effectivement,
5: c'est l'abattement professionnel.
6: Cet abattement a un sens qui était lié quand même au coût de la vie professionnelle, plutôt salariée. Bon, voilà. Mais on ne touche pas à l'universalité du système. On met les doigts dans un engrenage qui est effrayant pour le futur de déjà 13 ans.
5: Quand on parle capitalisation aujourd'hui, vous dites non, on n'est pas sur le vrai débat ?
6: Non, je pense que la capitalisation peut venir compléter. Voilà.
5: Mais ce que les Français font déjà avec leur niveau de taux d'épargne.
6: On voit le succès du PER, etc. Oui. Donc, de toute façon, plus vous menacez l'avenir des retraites, plus vous allez naturellement pousser les gens à plus de capitalisation. Et pourquoi pas ? Mais gardons un socle, l'égalité, le système universel intouchable.
5: Louis-Samuel Pilser, on n'est pas toujours sur le bon débat au niveau des retraites ?
8: Alors moi, je ne suis pas favorable à la capitalisation. D'abord parce que la France n'a pas un problème d'épargne, elle a un problème d'investissement. C'est-à-dire qu'on épargne plutôt beaucoup, on est au-dessus de la moyenne européenne, on est à peu près à 19%, l'Europe est à 15%. On est un tout petit peu en dessous de l'Allemagne, mais ça s'explique par des considérations démographiques. On a aussi une épargne financière qui est globalement au-dessus de la moyenne. Le problème, c'est que la France a des investissements à l'étranger qui dépassent les investissements étrangers en France. Tous les ans, on fait des Choose France, où on se félicite des investisseurs internationaux qui viennent financer nos entreprises, mais on ne regarde pas tous les investissements des entreprises françaises qui sortent de France. Et les investissements...
5: Pour aller chercher de la croissance, notamment.
8: Oui, exactement. Et en fait, si on passe sur de la capitalisation, on sera obligé d'aller chercher de la croissance sur des investissements à l'étranger. D'ailleurs, ça a été fait par Jospin en 99, quand on fait le fonds de réserve des retraites. On a une vingtaine de milliards d'euros de capitalisation publique, de capitalisation mutualisée, socialisée. Le problème, c'est qu'en fait, quand on regarde le fonds de réserve des retraites, il n'y a qu'un tiers qui investit en France. Donc en fait, ça ne finance même pas nos entreprises. Peut-être même moins que l'épargne que réalisent les Français sur leur finances personnelles. Donc je pense que la capitalisation, c'est une fausse bonne idée et que ça ne réglerait absolument pas le problème. Ensuite, quand on regarde les mesures qui permettraient d'équilibrer notre système de retraite, il faut être conscient qu'on parle de mesures à chaque fois, 1 milliard, 2 milliards. Bon, la désindexation, ça a le mérite de rapporter 6 milliards d'euros, mais je pense qu'il faut rappeler aussi que la situation financière des retraités n'est pas... Enfin, les retraités ne sont pas riches en France. La retraite moyenne, elle est de 1 700 euros brut. C'est pas... on ne peut pas prendre des indexations, j'ai fait le calcul en arrivant, c'est à peu près 360 euros par personne. Donc on est quand même sur un montant qui, en termes de situation sociale des retraités français, les affecterait considérablement. Donc une option, c'est de cibler ces désindexations sur les retraites les plus élevées. Mais quand on regarde, en fait, les retraites au-dessus de 3 000 euros, par exemple...
5: Pas beaucoup, en fait. Hein.
8: Non, c'est quasiment rien, en fait.
5: C'est combien ?
8: Un milliard. Un milliard d'euros de...
5: Combien de Français touchent une retraite de plus de 3 000 euros ? Vous avez le truc en tête ou pas ?
8: 1,4 million, c'est à peu près 8% des gens, ouais. 8% des retraités qui touchent plus de 3 000 euros brut. Donc c'est un montant qui est... Donc le nombre de Français qui...
5: Mais c'est pas un game changer quoi, pour le système.
8: Non, ça rapporte quelque chose. C'est un milliard, mais c'est pas ça qui va régler le problème de notre déficit public. En fait, si on dézoome, un point de croissance, c'est 20 milliards d'euros pour les finances publiques. Donc on est quand même sur des ordres de grandeur qui sont complètement disproportionnés de l'impact que peuvent avoir des mesures qui, derrière, ont un impact sur la situation financière.
5: Vaudrait mieux produire, ça voulait dire.
8: Oui, et même mieux consommer. Parce qu'en fait, derrière, quand on coupe les retraites, c'est un impact sur la consommation et sur nos entreprises. Donc je pense qu'en fait, c'est aussi... je pense que la solution est plus à chercher du côté de la production et de la croissance que du côté des ponctions qu'on peut réaliser qui rapportent 1,5 milliard d'euros sur telle ou telle catégorie de Français.
5: Vous n'allez pas me dire le contraire, Patrick ?
7: Je ne vais pas dire le contraire, mais je vais compléter. Mais c'est un peu ça que je crains dans le débat, pas le nôtre, mais de la campagne, c'est qu'on balance des mesures one-way ticket. C'est ça, voilà, je vais résoudre par ça. Et comme je le disais tout à l'heure, ça va être un ensemble de mesures, des petites mesures, des mesures plus structurelles, etc. Quand on regarde les choses, le point structurel, vous l'avez évoqué, c'est le taux d'emploi. D'ailleurs, pas uniquement des jeunes, mais aussi des seniors, puisque l'espérance de vie augmente et donc ça faciliterait le financement. Deuxième élément, des mesures ponctuelles. Est-ce qu'il faut désindexer? Quel niveau de retraite? Même si ça rapporte qu'un milliard, etc., est-ce qu'il faut faire sauter le sujet des 10%? Et puis, troisième élément, un peu de capitalisation. Je crois, si je ne me trompe pas, c'est Gabriel Attal qui, de façon un peu provocatrice, disait, est-ce que vous pensez que si aujourd'hui, on devait construire notre système de retraite, est-ce qu'on construirait celui-là? Puisqu'il y a le taux d'emploi et la natalité, donc qui vont un peu de pair, est-ce qu'on construirait celui-là? Il n'a pas donné de réponse en disant on construirait un tout capitalisation ou on maintiendrait, etc. On voit bien que c'est du tuning, c'est un ensemble de mesures qui vont pouvoir permettre d'accompagner progressivement les grandes tendances qui mettent en cause aujourd'hui la stabilité du régime de retraite tel qu'il a été conçu il y a 60-70 ans. Ce qu'il ne faut pas oublier non plus que dans des indexations 10%, etc., pas oublier non plus que, d'une certaine façon, c'est comme une capitalisation, la répartition. C'est-à-dire les gens qui ont cotisé 40 ou 50 ans de leur vie, ils ont payé la retraite de personnes qui n'avaient pas forcément cotisé parce que malheureusement, ils ont connu la guerre, etc. Ils ont, un droit
5: c'est-à-dire
7: acquis.
5: Qu'on paye aujourd'hui les retraités exactement. D'aujourd'hui, c'est pas voilà, pour soi-même.
7: Ils ont un droit acquis, donc c'est un peu hard, mais ils sont prêts à faire des efforts, à condition que ça soit un ensemble de mesures et pas uniquement de pointer du doigt telle ou telle catégorie. Donc il y a ponctuel et structurel, et c'est un ensemble, le plus dur étant ce que vous avez évoqué, c'est comment on booste le taux d'emploi dans le contexte économique qu'on a évoqué tout à l'heure.
6: Il y a le taux d'emploi, il y a la... Comment fait-on pour allonger la durée du travail ? Peut-être, et ça c'est jamais une piste qui a été évoquée, est-ce qu'on ne peut pas introduire plus de flexibilité ? Vous voyez, la retraite progressive hein, qui permet à des gens effectivement de prendre une partie de leur retraite, moi jusqu'à 50% je crois, et de continuer à travailler en même temps en cumulant des points. Ça s'est développé depuis 2-3 ans, parce qu'effectivement, ça permet à des gens, bah oui, parce qu'à arriver à un certain âge, c'est plus le rythme d'ailleurs, je crois que... Mais beaucoup de gens n'ont pas forcément envie d'arriver arrêter de travailler, mais ils sont fatigués, ils sont usés, et donc ils arrêtent. Pourquoi est-ce qu'on n'introduit pas plus de flexibilité ? Pourquoi à partir de, j'en sais rien, moi, 55 ans, on permet pas justement de multiplier le temps partiel ou des options de télétravail plus facilitées ?
5: Vous n'iriez pas jusqu'à remettre en cause les 35 heures ?
6: Non, je vous parle de temps partiel. Tout ce qui pourrait permettre à des gens un peu fatigués par la vie, et pas seulement par la vie professionnelle, de continuer à travailler et d'y prendre plaisir, parce que beaucoup aiment leur métier quand même. Et ça permet effectivement d'avoir... vous allez aux États-Unis, ça fait un moment d'ailleurs que je ne suis pas allée, mais jusqu'à il y a au moins 15 ans, qu'est-ce qu'on voyait ? Des gens qui étaient en retraite, mais on les croisait. Tiens, t'es là encore ? Oui, je fais quelques heures ou je fais quelques jours et je continue. Et tout ça, ça permet... C'était pas un système...
5: Culturellement, on trouve ça affreux en France, d'avoir des gens plus âgés qui... travail. Enfin, ça choque socialement parlant.
7: Oui, on cumule emploi-retraite et ils cotisent sans avoir une augmentation de leur droit à la retraite. Donc, ils contribuent. Hein. Mais pardon.
6: Il me semble, en tout cas, qu'on est focalisé sur ce débat et que. Alors, je parlais de. Effectivement, on vieillit. Les ressources en main-d'œuvre, en âge de travailler, vont mondialement se réduire à un point effrayant, d'ailleurs. Quand on regarde, parce que là, on est cantonné sur notre petit territoire, mais le phénomène il est absolument monstrueux au niveau global. Il pose énormément d'interrogations, y compris sur les nouvelles formes d'esclavagisme, etc. C'est un vrai sujet de société mondiale. Donc, essayons d'élargir un peu et de voir comment on peut, à partir de nos ressources, mieux les exploiter, ces ressources humaines, hein, par précisément un plus fort taux d'emploi. C'est pas pointer du doigt le faible niveau de taux d'emploi de la France, c'est une catastrophe, regardez, enfin, comme c'est régulièrement notre façon de faire, mais c'est de prendre conscience, nous avons de moins en moins de ressources. Il va falloir mieux l'exploiter, mais l'exploiter au sens honorable du terme, hein, pour en faire une force et utiliser au mieux nos ressources et accompagner ça d'un développement du capital et des transitions qui sont nécessaires pour compléter cette main-d'œuvre qui va se raréfier.
5: Tout le monde lève la main
7: faut,
5: en face.
7: Il faut compléter, effectivement, comme vous dites, augmenter le nombre de ressources. On commence à un petit peu en parler, un petit peu de mesures, mais le sujet du développement de la natalité. On sait que c'est multifactoriel, le fait que la baisse de la natalité existe, mais... Faites l'exercice, prenez un agent IA, Perplexity, ChatGPT, etc. Puis vous faites l'exercice d'un couple sans enfant et d'un couple avec deux enfants. Évidemment, on le sait, il y a encore un écart de salaire entre les femmes qui n'ont pas d'enfants et les femmes qui ont des enfants. En plus, physiquement, elles consacrent, si elles ont eu deux enfants, 18 mois de leur vie un peu pénible, un peu difficile. Comme elles ont fait deux enfants assez jeunes, même à 30 ans, quand elles partent à la retraite, leurs enfants travaillent déjà et ont déjà cotisé pour 10 ans, etc. Et regardez, comparez la retraite de ce couple sans enfant et de ce couple avec enfant, eh ben vous allez tomber des nues. Vous allez vous apercevoir que faire des enfants, ben c'est pas vraiment gagnant, alors que vous avez contribué justement à la création de ressources, etc. Donc il y a un vrai sujet. Il y a une mesure qui vient d'être prise et je pense qu'il faut aussi travailler
5: sur
7: la retraite des femmes parce que ça n'est pas normal. Ce qui existe n'est pas normal. Je le dis souvent à mes amis.
5: Patrick, il n'y a pas une politique de pro-natalité dans le monde qui marche.
7: Parce que c'est multifactoriel.
5: Oui.
7: Il y a des aspects de pays,
5: mais l'avenir, c'est grand vide,
7: culturel, et il y a plein d'éléments. Mais dans ces éléments-là, il y a un sujet qui est que les femmes sont pénalisées. Donc, regardez, je veux dire, quand vous avez deux enfants, voiture, logement, etc., on dit qu'il y a le quotient familial, etc. Mais au bout du compte, vous avez dépensé beaucoup et vous avez une retraite qui n'est pas terrible.
5: Hein. Louis Samuel.
8: Oui, pour revenir sur le sujet des équilibres de notre système social, c'est vrai que si on le reconstruisait aujourd'hui, on ne ferait pas ça de la même façon. Parce que la pyramide des âges,
7: c'est clair.
5: Ça n'a rien à voir. Ouais.
8: Et donc je pense qu'en effet, ce n'est pas pérenne de financer intégralement quasi intégralement notre système social par des cotisations sur le travail.
7: Il faut le dire.
8: Donc je pense que ça, c'est d'ailleurs quasi unanimement dans le débat sur les 30 candidats, je pense que la moitié doivent le dire.
5: Sur la TVA sociale, sur le fait d'aller mettre la cotisation à côté, oui.
8: Il y a la proposition de TVA sociale, mais je pense que ce n'est pas forcément la seule recette. En tout cas, ce qui est sûr, c'est qu'on ne peut pas se résoudre à faire peser sur le travail le coût de notre système de retraite, de notre système social.
5: Et on fait quoi si on ne fait pas la TVA sociale ?
8: À mon sens, il y a une deuxième partie qui consiste à faire peser davantage le financement de notre système social sur l'héritage et les revenus du capital. Donc ça rapporte pas autant que la TVA sociale, puisque la TVA, c'est l'impôt qui a la base la plus large. Oui. Évidemment, c'est
5: le meilleur impôt, la base large et le petit taux.
8: Mais le plus violent pour les classes moyennes et populaires. Donc c'est vrai qu'en termes d'acceptabilité, je pense que c'est pas forcément la bonne
5: Il y a de la TVA réduite sur beaucoup de produits.
8: Oui.
7: Et super réduite. Oui. TVA réduite et super réduite.
8: Donc si on arrive à le faire peser...
7: La classe populaire, elle ne consomme pas beaucoup de biens à 20%, ou à 22% ou à 23%. Et en plus, on sait que sur les biens, entre guillemets, non nécessaires, l'élasticité de la consommation par rapport au taux de TVA, enfin au prix qui résulterait d'une augmentation, elle est assez faible. C'est-à-dire que ça ne va pas baisser pour aller s'acheter une voiture un peu plus élevée en standing d'une autre. Ce n'est pas le taux de TVA de 2% de plus qui va vous empêcher d'acheter la voiture.
5: Mais donc vous dites, Louis-Samuel...
7: Et une recette qui rentre naturellement. On sait que ça aussi, c'est un des atouts de la France par rapport aux agences de notation. C'est notre capacité à recouvrer l'impôt, qui est reconnue comme mondialement performante.
5: Un peu de TVA sociale, un peu d'augmentation de taxes sur les héritages.
8: En fait, sur l'héritage, vous avez 9 000 milliards d'euros de transmissions qui seront réalisées d'ici 2040. Donc, 9 000 milliards, c'est un gisement énorme sur lequel on ponctionne aujourd'hui très peu.
5: C'est de l'argent qui a déjà été taxé.
8: C'est de l'argent qui a déjà été taxé, mais sur lequel, si vous travaillez un tout petit peu sur les taux, sur les plus gros héritages, vous avez une base qui est colossale et qui permet de rapporter, si on augmente, si on réforme les héritages de plus de 2 millions d'euros, donc ça concerne quand même très peu de gens, sans être extrêmement agressif non plus, en maintenant le pacte Dutreil, notamment sur les PME et sur les transmissions d'activités industrielles importantes, on arrive quand même sur des rendements de l'ordre de la vingtaine de milliards d'euros. Donc on peut créer des nouvelles recettes en prenant acte aussi de ce basculement de la pyramide des âges qui rend moins pertinente des ponctions
5: au
8: travail.
5: En étant que sur les héritages de plus de 2 millions d'euros sans toucher au pacte Dutreil, vous arrivez à 20 milliards d'euros ?
8: En plafonnant le pacte Dutreil, sur, évidemment, mais en le recentrant donc sur les PME et les ETI. Donc, on arrive quand même sur des rendements extrêmement importants, sans forcément arriver sur des propositions à la LFI qui ponctionneraient tout au-delà d'un certain seuil. Qui, à mon
5: avis, ça ne plaît pas du tout à Patrick, je vous le dis. Hein, vous l'entendez, il est à côté de vous.
7: Pas du tout. Sur ce sujet, il faut distinguer bien professionnel et bien privé. Donc déjà, on met de côté le bien professionnel. Vous savez qu'il y a une grande cause nationale qui est la transmission d'entreprises. Il y a entre 300 et 500 000 entreprises
5: qui sont transmises. Il ne faut pas qu'elles partent à l'étranger.
7: Il ne faut pas qu'elles partent à l'étranger. Et puis après, il y a le sujet des biens privés. Pour ce qui me concerne, je considère que les biens privés qui ont été créés par la personne. Vous êtes quelqu'un qui est parti de rien, qui avait créé, qui avait réussi à bien gagner votre argent, qui avait acheté 2-3 appartements et 3-4 ou 5 ou 6 appartements. Je trouve totalement anormal, parce qu'il y a eu de l'impôt qui a été payé, qu'il y ait une augmentation, etc. Par contre, c'est bien créé, transmis, si on transmet sans aux enfants. Quand les enfants transmettent, s'ils n'ont rien créé et qu'ils transmettent sans, c'est quelque chose qui vient là, oui, de facturer, c'est-à-dire pour créer une rupture dans les situations acquises. Il faut distinguer ce qui a été créé et ce qui a été reçu. Et donc, il faut s'intéresser...
5: On va recevoir deux fois, quoi. Enfin,
7: voilà, il faut s'intéresser à l'héritage de quelque chose qui a été reçu et pas créé. Parce que ce qui a été créé a subi l'impôt.
5: Véronique, Louis-Samuel, vous avez raison, c'est-à-dire que sur les débats actuels, tout le monde dit que le travail est trop chargé, tout pèse sur le travail, il faut changer la répartition, enfin rapprocher le net du brut. Vous êtes plutôt parmi ceux qui pensent qu'il faut développer la TVA sociale, ou pour vous c'est une fausse solution? C'est quoi votre point de vue?
6: Je suis pas favorable à la TVA sociale, parce qu'effectivement, je pense que ça déforme complètement le poids de l'impôt à la consommation en défaveur des classes moyennes. Et à vous écouter, enfin, je trouve qu'on est quand même... Effectivement, on est en campagne électorale, enfin, malgré nous d'ailleurs, mais extrêmement nombriliste. Et ce qui me venait à l'esprit à vous écouter, c'est est-ce que vous avez bien en tête, enfin, en tout cas l'envie de rappeler qu'aux États-Unis, la part de la masse salariale dans le produit intérieur brut est descendue à 50%. Elle est même maintenant légèrement inférieure à 50% du produit intérieur brut. Ça veut dire qu'effectivement, le modèle est en train de changer. On prend le Japon, un pays intéressant. Pourquoi ? Parce que c'est le premier à avoir vieilli significativement avant tout le monde. Donc, on peut y prendre quelques leçons. La conséquence, c'est que, eh bien, pour essayer de maintenir sa croissance malgré tout, le Japon a dépensé comme et a fait des ponts sur des ponts pendant des années, hein, qui n'ont non produire absolument aucune valeur ajoutée ou productivité, avec une dette aujourd'hui publique de 200% du PIB, 220% du PIB, qui a conduit à quoi ? Ben, la Banque centrale a acheté cette dette. Aujourd'hui, qu'est-ce qu'on observe ? C'est qu'aux États-Unis, ben, finalement, le Trésor est en train de racheter sa dette. Alors, ça passe pas plus ou moins par la Banque centrale, c'est un peu plus complexe, mais et nous sommes face à ces problèmes de fond structurels. Donc, effectivement, je pense qu'il faut s'interroger si on devait refaire notre modèle social aujourd'hui. D'abord, probablement qu'on le referait pas, et si on le repensait, on se disait bon, il faut quand même y arriver, on irait forcément taxer le capital. Et il faut rééquilibrer. Il faut le faire intelligemment, bien évidemment. Il faut le faire de manière la plus... Et quand on parle des transmissions, on ne parle jamais de plus-value non plus. Hein. Donc, je veux bien que les impôts aient été déjà payés sur l'acquisition, etc. Mais n'importe qui vend son appartement, il paye une plus-value. Quand vous transmettez, vous ne payez pas d'impôt sur la plus-value. Et là, je pense que...
5: Mais vous le payez si vous le revendez après.
6: Et ben oui, mais vous le transmettez et donc on considère que finalement un bien qui a pris une valeur très significative, on peut le transmettre. Bon, je sais pas, je n'ai pas de réponse. Moi, je travaille très peu sur la politique.
5: Mais vous êtes plus sur, vous êtes quand même plus sur le taxer le capital et taxer l'héritage que la TVA sociale.
6: Incontestablement. Je pense qu'il faut aujourd'hui, c'est du côté du capital. Alors le problème, c'est que la concurrence est telle internationale et on est tellement exposé nous en France. Effectivement, à cette concurrence, qu'on ne peut pas faire n'importe quoi et qu'il faut se préserver. Mais c'est là qu'il faut développer avant tout les pistes, merci, plutôt que fragiliser. Vous savez, les bénéfices sur la TVA sociale, il suffit d'un prix du baril qui monte à 100 ou 110 dollars dans les prochaines semaines ou d'une petite récession de 2-3 trimestres, ce qui n'est pas complètement hors du champ des possibles.
5: Et la consommation baisse, c'est ça ?
6: Et c'est fini. Donc, tous les bénéfices que vous pouvez imaginer, auront disparu. Alors, on va me dire, oui, mais sur 10 ans... Non, je pense qu'aujourd'hui, il faut préserver le peu de ressources de croissance que l'on a.
5: Vous m'avez énervé, Patrick. C'est le capital.
7: Pas énervé. Le thème, c'est débat et controverse. Donc, controverse...
5: Vous n'allez pas être d'accord. Hein,
7: je reviens sur ce qui est évoqué. Le capital productif, vous êtes actionnaire à 80 ou 90% de votre entreprise familiale que vous développez, etc. Qu'est-ce que vous allez aller taxer ça ? D'abord parce que ça n'est pas liquide et ça a été le sujet du débat autour de la taxe Zucman au moment de la levée de la magnifique valorisation de Mistral. Et dire, ma société, théoriquement, à 100%, elle vaut tant. Mais je n'ai rien vendu. Donc, si je vends...
5: Non, mais il y a peut-être des choses plus intelligentes à faire.
7: Mais donc, je reviens sur le sujet. Distinguons le patrimoine et le capital productif et le patrimoine et le capital privé. Au passage, il y a déjà quelque chose qui existe, l'IFI, par exemple, qui est une imposition sur le... Distinguons-le, et ça permet d'avoir des points de repère. On ne touche pas au

0: recruter, etc., ça va générer un cercle vertueux.
1: Vous êtes inquiète, Véronique, pour terminer, il nous reste 2 minutes sur l'évolution du taux de chômage en France ou pas ? Ou c'est un faux sujet au vu de l'évolution de la natalité ? On est sur une petite remontée là, mais qui n'est pas très inquiétante.
2: Je ne suis pas inquiète dans le sens où il paraît difficile, mais on a du mal à imaginer une explosion du taux de chômage comme on a pu connaître dans le passé. En revanche, beaucoup plus inquiète sur les conditions du marché du travail et justement, je disais, en termes de qualification, la capacité des jeunes à intégrer ce marché du travail et notamment des jeunes y compris qualifiés. On voit bien la concurrence là, de l'IA, elle est palpable. On a du mal à anticiper précisément quelles pourraient en être les conséquences, hein, mais elle est incontestablement palpable. Et donc, ça, c'est une menace. C'est effectivement une menace pour ces plus jeunes qui ont déjà beaucoup de difficultés à vivre décemment, à se loger décemment. Ouais. Donc à faire des enfants, bien évidemment, tout ceci est lié. Et voilà, donc c'est plutôt sur le contexte. Je ne pense pas qu'on ait une grande menace aujourd'hui de voir le taux de chômage exploser, mais on ne le voit pas baisser. Il va grimper progressivement, mais pas de manière...
1: Un grand merci à tous les trois d'être venus aujourd'hui dans Les Experts. Demain, on retrouvera Christian Poyot, président et fondateur de Micropole, et on sera avec les économistes Céline Antonin et Jean-Hervé Lorenzi. Jean-Hervé Lorenzi qui a participé à la création du salaire brun. On était avec Philippe Brun la semaine dernière, qui lui aussi veut s'attaquer à la question du travail qui est trop chargé. On verra tout ça demain. Dans un instant, vous retrouvez Marie Cœur de Roy avec Les Experts de l'IMO. Je vous souhaite une excellente journée sur BFM Business.
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11: Bonjour à tous, ravi de vous retrouver sur BFM Business dans Check-up santé. La France est le pays qui compte le plus de start-up femtech en Europe, c'est-à-dire de start-up qui travaillent dans le

0: le domaine de la santé de la femme. Elle est aussi le premier pays de l'Union à s'être doté d'un fonds d'investissement dédié à l'innovation en santé des femmes. À l'occasion de la Journée internationale d'action pour la santé des femmes, c'est Juliette Moreau, CEO de My S Life et cofondatrice de Femtech France, qui va nous donner les résultats du baromètre annuel que son association a réalisé. Elle est une de celles qui a le plus œuvré pour la prévention des maladies cardiovasculaires chez la femme, Claire Mounier-Veillé, cardiologue, chef de service au CHU de Lille, qui a cofondé Agir pour le cœur des femmes et qui parcourt la France pour former, informer et soigner. Elle est accompagnée de son cofondateur Thierry Drilon et ils vont nous présenter le livre qu'ils viennent de publier. Il est urgent d'agir et si c'était vous? Pour info, ce livre est gratuit. Enfin, et cela intéresse aussi bien les femmes que les hommes, la vaccination qui reste en France un acte trop peu utilisé. Et pourtant, il y a une entreprise qui agit pour une couverture vaccinale plus efficace, c'est le laboratoire Pfizer, et son directeur médical en charge des vaccins va nous confirmer qu'en se vaccinant, on se protège et on protège les autres. Check-up Santé, c'est parti.
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0: Juliette Moreau, bonjour.
2: Bonjour.
0: Ravi de vous voir dans Check-up Santé. Vous êtes passé par l'ESSEC, vous êtes passé par la CNAM, qui est le Conservatoire des Arts et Métiers. Vous dirigez la start-up My S Life.
2: My S Life, oui.
0: Ouais, première application, il faut quand même le préciser, première application Femtech référencée dans le catalogue des services numériques Mon Espace de Santé.
2: Tout à fait.
0: Il fallait quand même le dire. Et vous êtes donc la cofondatrice de Femtech France, l'association qui regroupe les entreprises qui travaillent sur la santé de la femme. Alors, pour éviter toute confusion, hein, il s'agit de boîtes qui travaillent dans la santé de la femme et qui ne sont pas obligatoirement dirigées par des femmes. On est d'accord?
2: Tout à fait, oui, c'est quelque chose qui revient souvent. Donc, on est vraiment sur des start-up qui vont innover en santé des femmes.
0: D'accord. Il y a à peu près combien de start-up comme ça domaine en France?
2: C'est la très bonne nouvelle de ce baromètre. On est aujourd'hui à 200 start-up référencées, donc en avril 2025, sachant que c'est un baromètre qu'on reproduit tous les ans depuis 4 ans maintenant. Oui. Et on est parti de 110 start-up. Donc, on voit que l'écosystème est vraiment en train de s'enrichir.
0: Je sais qu'il y en a eu 30 de plus par rapport à l'année dernière. Et combien dans votre association?
2: Eh bien, on en a 110 qui sont membres de notre association, donc plus de la moitié.
0: Oui, quelques deux, trois exemples?
2: Typiquement, on va avoir une structure qui travaille sur toute la rééducation périnéale, Périfit. On a également des startups, là on voit des startups qui commencent à émerger en santé mentale, on y reviendra, comme par exemple la startup Dahlia. Et puis peut-être, oui, je pense aussi à des startups qui justement diffusent l'ensemble de ces produits, comme Gapian par exemple.
0: Il faudra évidemment aller sur le site pour voir.
2: Exactement,
0: toutes ces associations.
2: Exactement, j'invite tout le monde à venir voir.
0: Alors évidemment, la santé des femmes, ça ne se résume pas qu'aux maladies autour de la gynéco.
2: Tout à fait. C'est vrai que dans une première approche, quand on pense santé des femmes en grand public, on a tendance à penser d'abord santé gynécologique et hormonale, voire même santé reproductive.
0: Bien sûr.
2: Et c'est d'ailleurs dans ce domaine-là qu'on a commencé à voir émerger les premières femtech, donc les premières start-up qui innovaient dans ce domaine-là. Mais de plus en plus, on commence à prendre en compte l'intégralité de la santé des femmes. La santé des femmes, c'est les pathologies ou les moments de vie spécifiquement féminins, mais c'est aussi typiquement les pathologies sur lesquelles on va avoir une plus forte présence des femmes. Je pense par exemple aux maladies neurodégénératives comme l'Alzheimer, le lupus. Et puis c'est aussi les pathologies où on sait qu'il faut avoir une approche différenciée homme-femme, ou en tout cas il peut y avoir des symptômes ou des traitements différenciés.
0: Alors justement, vous venez d'éditer à l'occasion de la Journée internationale d'action pour la santé des femmes, votre baromètre annuel. Est-ce que la santé de la femme, d'une manière caricaturale, est-ce qu'elle est quand même plus prise au sérieux qu'à une époque ou pas?
2: Alors oui, on voit vraiment un vrai changement, et en particulier dans le monde de l'innovation. On est aujourd'hui sur des startups qui ont des tickets moyens d'investissement de 3 millions d'euros, ce qui était loin d'être le cas. Alors, d'accord, on n'atteint pas les niveaux qu'on peut voir sur certaines startups de l'IA aujourd'hui, mais c'est clairement une vraie évolution par rapport à ce qu'on voyait il y a un ou deux ans.
0: Donc quand on lit ce baromètre, ce qui ressort, c'est que vous êtes plutôt optimiste, attentif, perplexe, désespéré, pas désespéré.
2: Alors que pour le coup, ils sont plutôt optimistes. C'est des startups qui projettent de recruter, ce qui, dans le contexte actuel, est assez intéressant. Et c'est des startups qui, en effet, voient l'avenir de manière très positive, puisque 78% des interrogés voyaient le futur de manière très positive.
0: Donc justement, il y a un contexte national, international qui est un petit peu compliqué. Ça ne gêne pas justement les investissements dans ces les entreprises ?
2: Alors, vraisemblablement, on est confronté aux mêmes contraintes que nos collègues sur ces sujets-là. Par contre, c'est vrai que le contexte géopolitique, même s'il est tendu, donne aussi à la Femtech peut-être un prisme encore plus important sur l'impact social. Je pense en particulier au Canada, qui avait organisé un programme d'internationalisation de ces Femtech, donc des start-up Femtech canadiennes, et qui, plutôt que de choisir d'aller voir son voisin, les États-Unis, est venu en France et au Royaume-Uni pour présenter ses startups et les aider à se développer. Je pense que ça, c'est un signal assez fort de ce que peut représenter aussi la Femtech d'un point de vue message politique.
0: Alors, c'est justement, ces investissements que les startups obtiennent dans la Femtech, elles viennent évidemment de France, hein, beaucoup d'APPI, mais pas mal aussi de l'étranger.
2: La moitié des startups indiquent que leurs investisseurs sont internationaux. Alors, c'est intéressant parce que ça prouve qu'il y a un fort niveau d'attractivité. C'est aussi peut-être quelque chose qu'il faut regarder avec attention, parce que si elles vont trop chercher ce type d'investissement-là, on a aussi un risque que l'innovation ne reste pas en France et des questions de souveraineté.
0: Alors, quand on parle de start-up, on parle de jeunes, évidemment, de jeunes entreprises. Est-ce qu'elles résistent ? Est-ce que certaines sont déjà rentables ou pas ?
2: Oui, on a plus d'un quart de nos start-up qui aujourd'hui disent avoir atteint un seuil de rentabilité. Et puis, on a aussi, et ça c'est intéressant, parmi l'ensemble des start-up interrogées, on en a sept qui disaient être déjà remboursées par l'assurance maladie.
0: Ça,
2: donc être déjà rentrées dans une légitimité et quelque chose qui permet en fait d'accélérer le déploiement de ces outils.
0: On parlait de fonds, on a oublié de parler de la région Île-de-France.
2: Oui, un gros soutien de la part de la région Île-de-France qui, en 2025, a annoncé la création du premier fonds Femtech européen. C'est une énorme avancée, dédiée et donc portée en partie par la région et par d'autres acteurs. Et puis la région est en train d'imposer, et lors de du jeudi 28 mai, il y a un certain nombre d'annonces qui ont été faites pour imposer la thématique santé des femmes et innovation et santé des femmes au cœur des politiques de la région Île-de-France.
0: Alors on a parlé donc des start-up d'une manière générale en France, des start-up de la Femtech. Est-ce que justement vous aussi, c'est en augmentation ?
2: Chez nous, le nombre de startups qui adhèrent, énormément. Ben, et c'est intéressant parce que malgré l'évolution d'un écosystème où on le sait, il y a des startups qui ferment chaque année, et ça, c'est quelle que soit la thématique, on continue d'avoir un nombre croissant de membres, et ça, c'est très, très positif.
0: Donc vous êtes aussi, peut-être aussi, même en rapport aussi avec les autorités, parfois, non ?
2: Alors oui, ça fait vraiment partie en fait aussi de notre action, c'est-à-dire d'avoir une action de plaidoyer, de porter auprès des institutions, auprès de nos élus, l'ensemble des besoins, et aussi de cranter en fait la santé des femmes dans l'ensemble de la politique qui est faite en innovation en santé. On est en train de changer de paradigme, on est en train de repenser la médecine personnalisée, il faut aussi le repenser au prisme du genre.
0: Donc, soutien et porte-parole.
2: Soutien et porte-parole, exactement.
0: Merci beaucoup, Juliette Moreau. Ravi, vous revenez quand vous voulez. On va à présent accueillir Claire Mounier-Veillé et Thierry Drillon.
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0: Claire Mounier-Veillé, bonjour.
3: Bonjour.
0: Thierry Drillon, bonjour.
4: Bonjour.
0: Claire, vous êtes cardiologue, c'est une qualité déjà. Vous êtes chef de service au CHU de Lille. Je raccourcis votre CV, sinon on en a pour un quart d'heure. Vous êtes une des femmes les plus reconnues pour votre combat pour la santé cardiovasculaire de la femme. Vous n'agissez pas, vous battez en permanence et vous parcourez toute la France. On le sait maintenant, les maladies cardiovasculaires chez la femme sont une des premières causes de mortalité. Je sais que c'est 400 décès par jour global et plus de la moitié donc, chez la femme. Claire, il y a encore une franche inégalité dans le diagnostic, la prise en charge, le traitement des maladies cardiovasculaires chez la femme.
3: Alors, on est effectivement dans des préjugés. C'est-à-dire qu'on pense que c'est une maladie d'homme fumeur un peu bedonnant. Et aujourd'hui, on sait qu'on a de plus en plus de femmes jeunes, plus 5% par an de femmes jeunes hospitalisées pour un syndrome coronaire aigu. Donc effectivement, c'est tout l'enjeu de notre fondation, c'est de combattre ces préjugés.
0: D'accord, donc ça avance, mais ça avance quand même.
3: Ça avance.
0: Vous y êtes pour quelque chose.
3: Oui, tout à fait.
0: Ouais. Mais quand je disais donc la prise en charge, le diagnostic, le traitement, il y a encore une grosse différence où
3: il y a une différence en diagnostic. Parce que les femmes ne pensent pas non plus à décrire exactement leurs symptômes, qui, rappelons-le, sont comparables à ceux des hommes, mais elles ont des signes d'accompagnement beaucoup plus fréquents, et elles vont focaliser sur ces signes d'accompagnement et pas parler de la douleur thoracique. Ou si on prend l'exemple de l'artérite, eh bien, on les traite pour des sciatiques. Donc finalement, c'est cette notion de médecine genrée qu'il faut casser, mais les femmes ont un rôle clé à jouer aussi.
0: Alors vous, Thierry Trillon, donc vous avez un parcours intéressant de businessman, dans le bon sens du terme, on est sur BFM Business, vous êtes passé par, vous avez été CEO de Microsoft, vous avez été CEO de Cisco, vous avez été président de la Chambre de commerce franco-britannique, et vous avez cofondé avec Claire Mounier-Veillé en 2020, vous avez fait un tel travail qu'on a l'impression que votre fondation a 25 ans. L'association, donc, Agir pour le cœur des femmes, pourquoi vous êtes engagé pour cette fondation ?
4: Alors pour plusieurs raisons. D'abord parce qu'on parle d'une urgence sociétale et médicale. Vous avez rappelé les chiffres, et je voudrais juste insister sur ces chiffres-là. Mmh. 35-200. 2, c'est le nombre de femmes qui décèdent tous les jours d'un accident de voiture. 35, d'un cancer du sein. Et 200, d'une maladie cardiovasculaire. Ouais. Donc, il y a véritablement urgence. J'ai une femme, j'ai des filles, j'ai des petites filles. Et je ne veux pas qu'à un moment donné, on puisse me dire « Daddy, tu savais et tu n'as rien fait ». Ça, c'est la première chose. La deuxième chose, j'ai eu le grand bonheur d'accompagner, quand j'étais patron de Cisco, Christian Cabrol, et qui m'a sensibilisé au sujet des pathologies cardiovasculaires. Mmh. Donc, c'est véritablement un sujet absolument majeur. Claire l'a dit, il faut combattre ces préjugés. Et de l'autre côté, lorsque vous posez la question, j'allais dire au grand public, il y a un décalage entre les données épidémiologiques et la perception.
0: Alors justement, Claire Mounier-Veillé, quelle est la mission, en quelques mots, d'Agir pour le cœur des femmes ?
3: Alors, la mission d'Agir, c'est les 3 A du cœur. Alerter, c'est ce que nous faisons avec nos campagnes de prévention, nos réseaux sociaux, qui sont extrêmement actifs. Anticiper, ça va être, pour donner des exemples, c'est monter des campagnes de dépistage sur les territoires avec le bus du cœur des femmes et maintenant la journée du cœur des femmes dans les établissements de soins. Et Thierry en parlera peut-être, la journée du cœur des femmes en entreprise. Et enfin, agir, c'est remettre ces femmes dans des parcours de soins, mais également construire des parcours cardio-gynécologiques avec les professionnels de santé des territoires.
0: Alors Thierry, donc Drillon, il y a un bus, le fameux bus qui parcourt la France.
4: Alors il y a un fameux bus, mais moi je voudrais vous passer un message qui est, on a parlé des chiffres, dans 80% des cas, on peut éviter à ces femmes de rentrer dans la maladie.
0: Bien sûr.
4: Comment ? Par de la prévention positive, bienveillante et efficace. Et c'est ce que nous faisons avec les quelques 6300 professionnels de santé bénévoles que je veux remercier au travers de différentes opérations. Vous avez parlé du bus du cœur des femmes.
0: Oui, parce qu'ils ne sont pas tous dans le bus.
4: Alors, ils ne sont pas tous. Mais par contre, on prend des gens du local. Donc, 75 villes en 3 ans et demi. 28 000 femmes dépistées. Mmh. Et sur ces 28 000 femmes dépistées, 90% avaient au moins 2 facteurs de risque cardiovasculaire. Deuxième action, la journée du cœur des femmes, Claire en a parlé, on fait rentrer la prévention dans les établissements de soins et les établissements de santé. Et là, il y a 110 établissements à date aujourd'hui. Et le dernier, j'allais dire bébé, qui me tient à cœur, c'est faire rentrer la prévention dans le monde de l'entreprise avec la journée du cœur des femmes en entreprise.
0: Donc, vous publiez donc en accès libre, c'est important de dire quand même, c'est un livre gratuit, formidable, intitulé donc « Il est urgent d'agir, et si c'était vous ?» Donc, c'est un livre de témoignages, c'est ça ?
3: Alors, c'est un livre de témoignages, c'est un peu plus de 50 femmes qui ont raconté leur histoire, et on estime que c'est une innovation en prévention, c'est-à-dire qu'il n'y a rien de tel que l'enseignement par l'épreuve, c'est les femmes qui vous décrivent les symptômes qu'elles ont vécu dans leur chair.
0: De leur accident cardiovasculaire.
3: Et voilà. Et en fait, les femmes et les hommes qui vont lire ce livre se diront, mais oui, effectivement, moi, ces symptômes-là, je les ai peut-être, et ils vont aller, du coup, faire dépister. Donc ça, c'est...
0: Donc des femmes de tous âges, des femmes de tout niveau social.
3: Ça va de 26 ans à 85 ans. Ouais. Et c'est des femmes qui ont spontanément écrit leur histoire, qui nous écrivent sur nos réseaux, sur notre site internet ou qu'on a rencontré en consultation sur les bus. Ouais. Et ces femmes-là, en fait, c'est aussi un acte thérapeutique pour elles. C'est-à-dire que c'est extrêmement compliqué de se reconstruire après l'accident cardiaque. Et le fait de raconter leur histoire, ça leur a permis de passer à une étape suivante. C'est un testimonial, on va dire.
0: Et beaucoup de femmes, de lectrices qui vont se reconnaître dans la peau de ces femmes.
3: Elles vont se reconnaître et puis surtout, je pense que on a choisi l'accès libre sur le site internet pour que ça soit accessible à tout le monde et qu'il n'y ait pas une question d'argent sur des femmes qui ont choisi bénévolement de s'engager avec nous en témoignant.
4: Peut-être juste par rapport à ce que dit Claire, il faut casser les préjugés. Toutes les femmes sont concernées. Et moi, je retiens de ces 50 femmes formidables, courageuses, qui finalement transmettent leur expérience difficile à toutes les femmes. C'est d'abord, la connaissance des symptômes peut sauver des vies. Ça, c'est la première chose, très important. Et la deuxième, c'est que la vie continue après l'accident cardiovasculaire.
0: Évidemment.
4: Et notamment autour de tous les sujets de charge mentale qui ont été à la base de ces témoignages et de cette rentrée dans la maladie.
0: Et ce livre doit être lu aussi par les hommes.
3: Ah bien sûr, il doit être lu par les hommes, parce que vous savez, vous êtes cardiologue, Fabien. l'appel du SAMU, c'est parfois le mari, le compagnon, bien le sûr, fils qui appelle le SAMU pour leur maman.
0: Mais je pense qu'ils doivent reconnaître les symptômes.
3: Doivent reconnaître les symptômes, et je pense qu'il y a une constante dans toutes ces histoires. Il y a un fil rouge conducteur. Il y a d'abord une errance diagnostique. Il y a des femmes dont le diagnostic, notamment celles qui ont des maladies des valves cardiaques, qui ont été diagnostiquées très tardivement, notamment les jeunes. Il y en a une de 27 ans, c'est exactement ça. Également des femmes, on voit qu'elles ont un impact majeur de la charge mentale avant l'accident, mais aussi après. Et finalement, on sait que la dépression après l'accident cardiaque va conduire à un risque de récidive dans à peu près 40% des cas. Et 40% de ces femmes étaient dépressives après l'accident coronaire.
0: Parfois de mauvaises observances du traitement.
3: Mauvaises observances, et puis surtout on ne les envoie pas en rééducation. Mm-hmm. Or en rééducation, c'est là qu'on fait le travail psychologique et thérapeutique.
0: Vous soulignez justement l'importance des entreprises dans ce domaine, très rapidement.
4: Bien sûr, les entreprises ont un rôle à jouer. Aujourd'hui, le rôle d'un dirigeant d'entreprise, c'est pas uniquement de créer de la valeur pour l'actionnaire, c'est d'attirer les meilleurs talents, de protéger ses meilleurs talents et d'en prendre soin. Le fameux caring, comme disent les amis anglo-saxons. Et donc la prévention, c'est quelque chose sur lequel nous avons depuis des années énormément de demandes, et les entreprises et les dirigeants sont véritablement preneurs en termes d'information, de sensibilisation et de prévention.
0: Pour finir, c'est un fonds de dotation, une fondation.
3: Tout à fait.
0: Donc il faut quand même donner.
3: Exactement, on a besoin de...
0: Donc on va mettre évidemment le lien pour faire des dons.
3: Alors, vous voyez, un dépistage dans le bus du cœur coûte à la Fondation environ 300 euros. Dans la journée du cœur des femmes, 150. J'ai fait l'évaluation au centre des bilans dans mon service. Un bilan formalisé, comme nous le connaissons les deux, c'est 700 euros. Il y a un accident coronaire, c'est presque 10 000 euros. Donc, il n'y a pas photo, il faut se prévenir.
0: Bien sûr.
3: Il faut se dépister.
0: Préciser que les dons ne sont que privés, ne viennent pas de...
3: Tout à fait.
0: Pas d'origine publique.
4: Par rapport à ce que
0: vous dites, il nous reste 5 secondes.
4: Le mot de la fin, la prévention n'est pas une option lorsqu'on parle des maladies cardiovasculaires, et la prévention n'est pas un coût, c'est un investissement.
0: Merci beaucoup Claire Mounier-Villiers, merci beaucoup Thierry Lyon. On va à présent accueillir Bruno Vattier, qui est directeur médical chargé des vaccins chez Pfizer.
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0: Bruno Vattier, bonjour.
5: Bonjour.
0: Et vous êtes encore cardiologue, c'est pas possible, c'est une innovation. Oui. Vous êtes surtout maintenant directeur de médical chez Pfizer, en charge des vaccins. C'est vrai que l'espérance de vie augmente, les maladies chroniques aussi, avec un surcoût, avec un coût toujours plus important pour notre société. Et je connais quelqu'un qui a dit très justement, le meilleur soin, c'est celui qui n'est pas nécessaire de prodiguer. On ne va pas le citer, c'est Redagia, le président de Pfizer.
5: Oui, soyez le reconnaître, oui.
0: C'est la plus belle définition de la prévention, c'est ça, non?
5: Absolument, oui. Alors, si je pense que cette phrase est vraie. Oui. Si on s'intéresse aux vaccins, si on réfléchit 5 secondes, si on utilisait correctement tous les vaccins qui existent, il y a beaucoup de maladies dont on n'entendrait plus parler.
0: C'est vrai, quand on pense à la prévention,
5: d'ailleurs, on
0: passe évidemment
5: certaines d'entre elles.
0: La prévention passe par la vaccination très souvent. Il y a eu des progrès énormes, non?
5: Alors, il y a eu des progrès énormes, mais il continue d'y avoir des progrès. Alors, si on refait un peu l'histoire par chronologie d'âge, d'abord, chez le tout petit, je crois qu'il faut s'enorgueillir qu'en France, la vaccination est certes obligatoire, mais surtout bien organisée. C'est-à-dire qu'il y a 95% des petits qui sont vaccinés dès leur première année de vie contre des maladies. Vous parliez de maladies qu'on a oubliées. Il y a des maladies, la polio, puis personne ne sait ce que c'est. Et puis, si on regarde l'évolution du calendrier vaccinal, il a deux choses pour lui. Un, qui va dans le bon sens de la simplification, et que deux, il renforce les zones de protection là où il y avait des patients plus fragiles. Mmh. Donc, si on le résume à l'extrême, je ne vais pas rentrer dans les détails, petit, si on commence par les méningites. Ouais. Méningites, tout le monde sait ce que c'est foudroyant, ça frappe sans discernement les petits, les grands,
0: c'est souvent très
5: contagieux. Gens qui étaient en pleine santé. Mmh. Et donc, le renforcement vaccinal chez le petit jusqu'à l'âge de 5 ans est une très très bonne chose pour les petits qui n'avaient pas été vaccinés. Il est important que les parents sachent aussi, vous disiez, je suis médecin, je suis aussi père de famille, j'ai deux ados à la maison, donc je me sens très, très personnellement concerné. L'élargissement des recommandations vaccinales chez l'adolescent de 11 à 14 ans pour la méningite qu'on dit ACWY, je ne vais pas rentrer dans le détail, c'est extrêmement important parce que ça protège l'enfant, mais ça protège aussi son environnement. Donc, il protège son grand-père qui, lui, n'est pas vacciné. De la même façon, chez l'adulte, pour les deux méningites qui existent, ACWY et B, de 15 à 26 ans, ça va dans le bon sens des recommandations.
0: Ouais. Malheureusement, ça se complique un peu quand même. C'est vrai que je parle toujours du syndrome Astérix, le français, il n'est pas comme les autres. l'impression qu'ils rechignent un petit peu à se faire vacciner ou pas? Alors, il y a un problème quand même.
5: C'est vrai, tout en étant fou.
0: Même si ça s'améliore.
5: On a cette espèce de réputation d'anti-vax mm-hmm. qui est assez démentie par plusieurs chiffres. D'abord, des sondages récents qui montrent que 8 Français sur 10 non pas ont l'intention de faire se vacciner, mais véritablement
0: font confiance
5: au vaccin.
0: Oui, mais entre faire confiance et se vacciner, il y a parfois une marge.
5: Oui. Alors, on a des vaccins qui marchent, des gens qui sont prêts à se faire vacciner, donc il y a un gap. Si on revient sur le calendrier vaccinal et les plus jeunes, par exemple, le papillomavirus, c'est un virus qui est la cause du cancer de col de l'utérus. Pour mémoire, c'est 3000 femmes tous les ans qui se voient dégâtiner un cancer de l'utérus. Ouais, et pour éradiquer cette maladie, il suffirait que tous les garçons et toutes les filles, à l'âge de l'adolescence, soient vaccinés. Aujourd'hui, le constat est mitigé, c'est 6 filles sur 10 sont vaccinées, un garçon sur 2. L'objectif, c'est bien d'avoir une vision, c'est à 80% à l'heure 2030 devrait être vacciné, moyennant quoi on devrait plus voir le cancer de cancer de l'utérus. C'est le cas au Danemark, c'est le cas en Australie, et ça marche. C'est une maladie qui a éradiqué.
0: Il y a aussi un vaccin autour de la grossesse de la femme.
5: Alors, la grossesse, c'est aussi un bon exemple, où, comme quoi il peut y avoir une véritable adhésion dès lors que les objectifs sont clairs. Pour être tout à fait honnête, hein, vous savez, bronchiolite du nourrisson, ça parle à tout le monde. C'est grave, on se souvient des urgences totalement encombrées par des nouveau-nés qui suffoquaient. Donc, il y a deux techniques aujourd'hui. Soit on injecte un anticorps au bébé dès qu'il vient de naître pour le protéger, soit on vaccine en amont la maman qui va sécréter avec amour ces anticorps qu'elle va transmettre à son bébé. Et quand on explique ça aux femmes enceintes, elles sont 65% à dire « moi, je veux être vaccinée ».
0: Alors, quelle est la catégorie de Français qui est le plus quand même... qui est le moins sensible à la vaccination, qu'il faut justement pour lequel il faut communiquer le plus possible.
5: Je crois qu'il y a. Alors, d'abord, il faut reconnaître que c'est un sujet sociétal. C'est pas une maladie. Enfin, c'est pas un sujet. On dit il y a des malades, il y a des médecins, et on va se les faire se rencontrer. Ils vont s'expliquer. Là, c'est toute la société.
0: Le système de soins, il est plus centré sur le curatif.
5: Oui,
0: là,
5: c'est vraiment un problème de société. Si je prends un exemple, celui de la ceinture de sécurité, entre le moment où on l'avait dans la voiture ou le moment où on s'est dit je la boucle, c'est un réflexe. Il s'est passé un petit peu de temps.
0: C'est vrai.
5: Donc là, c'est pareil. Donc, faut communiquer. Je ne pense pas qu'il y ait des gens absolument rétifs, à part certains, à la vaccination. Il faut juste prendre le bon canal de communication. Et le bon canal, on ne parle pas de la même façon à un adolescent qui est assez peu consommateur de soins et qui ne va pas souvent chez le médecin généraliste. Mais il faut attraper l'occasion qu'on a, l'occasion d'une aptitude au sport, d'une contraception, pour lancer le sujet. Ouais. Et pareil, avec les sujets plus adultes, pour revenir au sujet plus adulte, dans l'évolution des choses qui vont bien, il y a plusieurs vaccins qui sont aujourd'hui recommandés chez l'adulte. Alors, soit l'adulte à risque, soit le sujet de plus de 65 ans, pour faire simple, parmi lesquels le pneumocoque. Le pneumocoque, c'est une maladie qui donne des pneumonies souvent graves, qui emmène à l'hôpital, parfois au décès, et qui laisse des séquelles. 65 ans, se faire vacciner pour le pneumocoque, c'est assez mémotechnique. Et c'est le rôle du médecin, du pharmacien, ne rater aucune opportunité d'évoquer le sujet. Ce n'est pas la responsabilité d'un seul professionnel de santé de dire « je vais faire en sorte que ce patient soit vacciné ».
0: Et donc, vous avez entrepris quand même de communiquer tous azimuts, sur tous les médias, sur les réseaux sociaux, c'est ça, non?
5: Alors,
0: la bonne parole.
5: Nous, si on revient au basique...
0: Très rapidement,
5: on revient
0: au basique. Peut-être lutter contre les fake news.
5: Oui,
0: c'est peut-être la,
5: le basique de notre métier, c'est quoi? C'est d'inventer des vaccins, de les produire, de les distribuer, tout ça dans des conditions de sécurité qui sont rarement égalées, mais ça va au-delà. C'est aussi simplifier la vaccination. Donc quand on a un vaccin qui est administré dans une seringue auto-administrable, c'est plus facile que de pomper dans un flacon. Quand on a des vaccins qui peuvent être administrés en même temps, ça facilite aussi le schéma vaccinal. Mais il faut aller un petit peu au-delà, il faut voir le paradoxe. Aujourd'hui, on a des vaccins qui marchent. On a les vaccins qui sont accessibles partout. Il suffit de pousser le port d'une pharmacie, on peut être vacciné. On a la chance inouïe qu'ils soient remboursés. Donc la vaccination est gratuite. Et je le disais avant, 8 Français sur 10 sont OK pour se faire vacciner. Donc il faut aussi les informer. Et moi, en tant que directeur médical, je ne suis pas un inventeur, je suis un directeur médical. En tant que médical, c'est aussi de ma responsabilité que les produits qui sortent de chez nous soient bien utilisés.
0: Évidemment.
5: Et quand on parle de vaccins, ça veut dire que je dois m'assurer, c'est ma responsabilité éthique, que le médecin qui va l'utiliser ou le patient reçoivent l'information dont il a besoin pour prendre une décision qui sera éclairée.
0: Il nous reste 10 secondes. L'avenir des vaccins, c'est dans d'autres domaines?
5: Pardon?
0: Le cancer, l'avenir du vaccin dans les années qui viennent,
5: c'est... Alors, l'avenir du vaccin...
0: Très rapidement.
5: Il y a toutes les pandémies qui peuvent nous arriver. On parle d'antivirus aujourd'hui, on va voir ce qui va revenir. Et en tout cas, on a une technique ARN messager qui a été rendue célèbre grâce à la pandémie de Covid et qui peut effectivement servir à la prévention du vaccin. Donc, on revenait à notre phrase de départ. La prévention, c'est la vaccination, mais un petit peu au-delà aussi.
0: Merci beaucoup. Merci, merci beaucoup, Bruno Vatier. Voilà, c'est la fin de cette émission. On se retrouve la semaine prochaine.
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6: Bonjour Thomas Gidouin. Vous allez présenter ce matin avec des experts internationaux des résultats prometteurs pour, alors d'abord, les maladies inflammatoires chroniques de l'intestin. Est-ce que vous pouvez nous livrer en primeur, j'ai envie de dire, vos avancées ?
7: Absolument. Juste pour rappeler très rapidement, OSEE, c'est une société de biotechnologie française cotée sur Euronext à Paris, qui s'intéresse au système immunitaire, ça c'est notre fil conducteur, au travers de deux plateformes spécifiques que sont l'immuno-inflammation et l'immuno-oncologie. Donc d'un côté, on va s'intéresser aux maladies inflammatoires, donc c'est la raison de ma venue aujourd'hui, et de l'autre côté, on va s'intéresser au cancer. Donc le webcast que nous organisons ce soir avec des experts internationaux, il vise à présenter notre produit principal, qui s'appelle Luzvertikimab. Luzvertikimab, c'est un anticorps monoclonal qui va venir bloquer le récepteur de l'IL-7. Donc pour faire très simple...
8: Ouais, parce que là, c'est pas simple.
6: C'est pas clair.
7: Pour faire très simple, l'IL-7, c'est une cytokine qui appartient au système immunitaire et qui joue un rôle primordial dans l'activation et la migration des lymphocytes T dans la cascade inflammatoire. Donc, les lymphocytes T, c'est ces globules blancs qui vont venir protéger le corps des virus, des bactéries ou des cellules anormales comme les cellules cancéreuses.
6: Alors, c'est une étude qui est menée sur combien de patients et avec quelle réussite ?
7: Alors, les résultats de phase 2, on les a annoncés il y a un an, ce n'est pas des résultats qui sont nouveaux. C'est une première preuve de concept chez l'homme. Là, aujourd'hui, on travaille à développer une formulation sous-cutanée de ce produit.
8: Ouais.
7: Parce qu'aujourd'hui, le produit, il est administré par voie intraveineuse. Il y a déjà des produits qui sont disponibles sur le marché, et on va y revenir, qui sont, eux, administrés par voie sous-cutanée ou par voie orale. Il y a notamment nos petits compatriotes d'Abivax, qui développe un produit par voie orale dans la même indication qu'est la rectocolite hémorragique, qui est une maladie inflammatoire chronique de l'intestin, comme la maladie de Crohn en est une autre, et qui dégrade de manière très importante la vie des patients. On a 70 à 100 000 patients par an, 70 à 100 000 patients en France qui souffrent de cette maladie.
8: Alors justement, qu'est-ce que ça change concrètement pour les patients par rapport au traitement qui existe aujourd'hui ? Qu'est-ce qu'on peut attendre ?
7: Alors, on a, en fait, chaque classe thérapeutique va viser une voie de signalisation particulière. Donc c'est comme un extincteur de l'inflammation.
8: Ouais.
7: Et chaque classe thérapeutique va s'adresser à une voie particulière. Donc il y a des produits qui sont disponibles aujourd'hui. Il y a des produits qui sont en développement, comme le nôtre, comme celui d'Abivax, et comme une classe qui s'appelle les TL1A. Et la réalité aujourd'hui, c'est que tous ces produits, que ce soit ceux disponibles ou ceux en développement, se heurtent à un plafond thérapeutique de l'ordre de 20 à 30% de rémission clinique. Ça veut dire, en simple, chacun de ces produits va permettre de stopper les symptômes chez 20 à 30% des patients seulement. Donc, ce que ça veut dire, c'est qu'il y a 30 à 40% des patients qui ne répondent à rien, à aucun traitement disponible, et il y a à peu près 50% des patients qui répondent, mais qui vont, à 4-5 ans, arrêter de répondre à ce traitement. Donc on est très loin d'avoir répondu aux besoins médicaux aujourd'hui.
6: Ça touche combien de personnes, cette maladie de l'intestin ?
7: Donc c'est 70 à 100 000 patients en France. Il y a 5 millions de patients diagnostiqués dans le monde. On parle d'un marché aujourd'hui de 10 milliards de dollars, qu'on estime à 15 milliards d'ici une dizaine d'années.
8: Alors, je voulais qu'on parle de votre autre plateforme thérapeutique parce qu'elle est absolument fascinante. C'est Tedopi, hein, c'est ça le nom.
7: Oui.
8: Et là, on peut parler d'un vaccin contre le cancer ou c'est, oui. c'est ça le terme. Alors, faut pas comprendre vaccin tel qu'on le connaît pour des virus. Là, c'est en gros le principe. Je parle sous votre contrôle. On prend un morceau de tumeur et on va apprendre à l'organisme à résister. C'est ça. Expliquez-nous.
7: Exactement. C'est un vaccin thérapeutique. C'est 10 néo-épitopes. Donc les néo-épitopes, c'est des antigènes dérivés, des peptides dérivés des antigènes de tumeurs spécifiques à certains cancers. Mais en fait, c'est un cocktail de petits morceaux de cancer, pour faire très très simple, qu'on va administrer aux patients. Et le but de ce traitement, c'est d'apprendre à l'organisme à reconnaître les cellules tumorales et d'aller les détruire.
6: Mais c'est un vaccin qui est préventif ou c'est curatif ?
7: C'est curatif.
8: Oui, c'est ça.
6: On ne peut pas se faire vacciner pour prévenir un éventuel cancer.
7: Non, alors...
6: C'est quand la tumeur est déjà
7: établie. C'est quand le cancer est déjà établi.
8: Et là, pour le coup, on est sur des essais cliniques, on est à phase 3, c'est ça?
7: Exactement,
8: donc on est en cours de phase 3. Là, c'est la dernière étape, en fait.
7: C'est la dernière étape, on est en cours de phase 3. Le recrutement avance très bien, on devrait traiter le dernier patient en fin d'année, ouais. cette année, pour des résultats début 2028.
8: Et c'est sur tout type de cancer?
7: Alors non, c'est techniquement ça pourrait fonctionner sur un certain nombre de cancers et on en investigue plusieurs. La phase 3 aujourd'hui elle est sur le cancer du poumon.
8: Poumon, ouais.
7: Donc cancer du poumon non à petite cellule qui est le plus courant. Le cancer du poumon pour rappel, c'est 2 millions de cas par an. Ah,
8: bien sûr.
7: 1,8 million de décès, c'est plus de 90% de mortalité, c'est de très très loin le cancer le plus meurtrier.
6: Vous avez quelle réussite sur les essais, là, pour l'instant?
7: Alors, là, on est en phase 3. Sur nos précédents essais, on a une amélioration de la survie globale des patients de plusieurs mois. Mais au-delà, par rapport au traitement actuel, qui est la chimiothérapie, on se place, en fait, en deuxième ligne derrière les inhibiteurs de points de contrôle. Donc, la première ligne, c'est... ce qu'on appelle les anti-PD1, à un moment donné, les patients vont arrêter de répondre aux anti-PD1, et pour eux, il n'y a plus que la chimio aujourd'hui, dont l'efficacité est très relative et la toxicité est énorme.
8: C'est quoi l'échéance, le calendrier pour que ça sorte commercialement, et est-ce que vous allez pouvoir aller jusque-là? Parce que vous disiez, il y a encore quelques mois, que vous aviez suffisamment de trésorerie pour aller jusqu'à la fin de l'année. Donc, est-ce que vous avez résolu ce problème, et sinon, qu'est-ce qui va se passer ensuite?
7: Alors, l'étude, on aura des résultats en début 2028, ce qui nous permettrait de déposer, en cas évidemment de résultats positifs, déposer une demande d'autorisation dans le courant de l'année, en Europe et aux États-Unis. Et après, le processus prend 9 à 12 mois, donc on pourra imaginer un enregistrement en 2019. Sur le financement, je dirais que c'est inhérent au modèle des biotechnologies et des sociétés de la tech de manière générale. On a du cash, effectivement, jusqu'à la fin de l'année. On travaille de manière très active et plus que très active à une levée de fonds dans les prochaines semaines. Et il nous faut à peu près 75 millions d'euros pour aller jusqu'à la fin 2028 pour délivrer tous nos catalystes, à la fois sur l'usvertikimab et sur Tedopi, et dont les résultats de phase 3 que vous avez mentionnés.
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10: Bonjour, bonjour et bienvenue dans La France à tout pour réussir. Chaque semaine, vous le savez, un concentré d'économie positive sur BFM Business. L'émission aujourd'hui a tout juste 10 ans et cette année encore, eh bien, j'ai le plaisir d'ouvrir la saison avec deux émissions spéciales en direct de la REF, la rencontre des entrepreneurs de France, organisée par le MEDEF à Roland-Garros. Le thème de cette REF 2026, c'est le courage. Du courage, il en faut pour les entrepreneurs, pour les entreprises. Cette première partie de l'émission est justement baptisée le courage d'entreprendre. On va en parler avec mes invités. Tout d'abord, Paola Fabiani, la vice-présidente du MEDEF en charge de l'entrepreneuriat, également PDG de l'entreprise Wisecom. On parlera bien sûr de l'état d'esprit des entrepreneurs, mais aussi de comment le MEDEF compte prendre part au débat politique. Autre invité, Jean-François Nardo-Péry, président de la fédération Réseau Entreprendre. Le Réseau Entreprendre qui fête cette année ses 40 ans, avec depuis 1986 20 000 entreprises créées ou reprises et plus de 200 000 emplois créés ou sauvegardés. Et puis, désormais, vous le savez, les rédactions de BFM Business et de La Tribune sont sous la même marque chapeau du pôle économique BFM La Tribune. J'ai donc le plaisir d'accueillir pour cette émission spéciale à la REF, Pierrick Merlet, journaliste à La Tribune en charge des sujets industrie. Bonjour Paola Fabiani.
11: Bonjour.
10: Et merci d'être l'invité de cette émission de La France à tout pour réussir, émission donc de rentrée. Le temps passe très vite, il y a tout juste un an, sur ce même plateau, je vous recevais. Le Premier ministre s'appelait François Bayrou. L'économie française semblait peu ou prou, plutôt pas trop mal résister. Et puis en un an, on a changé de Premier ministre. En un an, on parle de plus en plus, non seulement évidemment de la dette, mais des défaillances d'entreprises en hausse, du chômage qui est aussi en hausse. Bref, il en faut du courage pour être entrepreneur en cette rentrée 2026.
11: Alors oui, c'est le thème, comme vous l'avez dit, de la REF. Et oui, il en faut du courage. Et j'irai Oui, les entrepreneurs ont du courage et ne cessent pas de démontrer l'envie qu'ils ont et la motivation qu'ils ont d'entreprendre. Alors peut-être une parenthèse, pourquoi ce thème du courage à la REF ? REF qui a mobilisé à ce jour plus de 20 000 participants, c'est du jamais vu. Donc ça montre bien l'engouement pour la REF et la mobilisation des entrepreneurs. Le courage, le thème, trois niveaux. Le courage pour, effectivement, le courage des entrepreneurs. Le courage politique, on va sûrement en parler, avec une demande de lucidité de notre part par rapport aux politiques. Ce sera notamment parmi les questions qu'on aura lors du débat à 16h30. Et puis le courage aussi de faire ce qu'il faut pour la France. Donc lucidité et courage dans l'action, dans la continuité.
10: Et quand vous dites faire ce qu'il faut pour la France, est-ce que vous mettez la stabilité fiscale? Qu'est-ce que vous mettez dans faire ce qu'il faut? Parce que on voit plein de politiques. D'ailleurs, il y en a certains qui sont là juste derrière nous. Est-ce que c'est l'instabilité qui pèse le plus en cette rentrée 2026 sur les entrepreneurs?
11: Alors, on a mené une étude qui a réuni le plus grand nombre de répondants, de chefs d'entreprise, plus de 65 000 chefs d'entreprise qui ont répondu à cette étude qui vient de sortir, notamment avec le MEDEF, et qui nous donne finalement les attentes des chefs d'entreprise et l'illustration. Dans les attentes, il y a bien évidemment la stabilité et le fait de garder le cap. Il y a aussi la simplification qui est une vieille attente, mais il y a aussi la réduction des taxes. Je rappelle qu'on fait partie des entreprises les plus imposées au monde. Taxes à la fois sur le travail, donc c'est à la fois pour les entreprises, mais aussi pour nos salariés, et puis taxes sur la fiscalité. Et puis derrière, effectivement, réduction de la dette et baisser les dépenses, ce sujet de la dette. Donc effectivement, un certain nombre d'attentes. Et derrière, des propositions du MEDEF, parce que le MEDEF ne s'arrête pas à dire ce qui va pas. Derrière, on a formulé beaucoup de propositions. Et donc, on est très en attente des politiques par rapport à nos propositions.
10: On reviendra sur vos propositions dans quelques instants. Pierre-Éric Merlet, bonjour. Bonjour. On parlait de l'instabilité fiscale. Le sujet, il a été abordé ces derniers jours, notamment par Roland Lescure. Il a donc parlé du maintien, en fait, de cette surtaxe sur les profits des grandes entreprises.
12: Effectivement, Roland Lescure était un petit peu l'invité phare de la matinée à la REF. Et il a dit plusieurs choses. Tout d'abord, il a proposé aux patrons qui étaient face à lui sur le cours Philippe Châtrier un pacte de stabilité, c'est-à-dire il s'est engagé à ne pas alourdir la fiscalité sur les entreprises dans le cadre du budget 2027. Il a aussi il s'est engagé à un maintien du crédit impôt recherche qui est l'outil phare pour les industries françaises, notamment pour abaisser le coût du travail de leurs ingénieurs. Et par contre, il a aussi évoqué cette fameuse surtaxe sur le profit des grandes entreprises. Il a émis le souhait de vouloir la baisser, mais il a bien dit que dans le contexte actuel de réduction, en tout cas de tenter de réduire le déficit public, c'était un engagement qui serait peut-être difficile d'avoir sur cette année 2027, car il a dit la priorité de cette année 2027, en tout cas de ces mois à venir, sera d'avoir un budget pour l'année 2027.
10: Et il a donc aussi parlé du maintien, c'était un sujet très attendu du pacte Dutreil.
12: Tout à fait, voilà, pacte Dutreil maintenu, CIR maintenu, pacte de stabilité, en résumé, c'est la proposition du gouvernement aux entrepreneurs à la REF et aussi une petite annonce sur un outil de soutien à l'investissement sur la modernisation de l'outil productif.
10: Et puis Sébastien Martin était ce matin, le ministre de l'Industrie était ce matin dans la matinale présentée par Brigitte Boucher sur BFM Business. Il a bien confirmé qu'il n'était plus question de la suppression totale de la CVAE, l'impôt de production.
12: Oui, mais de toute façon, on le sait, dans l'état actuel des choses, c'est presque impossible de réduire la fiscalité sur les entreprises. Ça serait manquer de raison, j'ai envie de dire, parce que même si c'était la promesse de Sébastien Lecornu, c'était sa promesse économique quand il a été nommé à Matignon, il voulait reprendre la baisse engagée par sa prédécesseur Elisabeth Borne, qui avait été entreprise, je crois, à partir de 2022. Mais on le sait aujourd'hui, le contexte économique national empêche pour le moment le gouvernement Lecornu de reprendre cette trajectoire.
10: Paola Fabiani, une réaction à toutes ces annonces ou aux choses qui vont se passer. Donc, voyez des promesses, mais pas complètement en phase avec celles que vous espérez.
11: Vous parlez très justement de la stabilité. Justement, on voit encore quand même une démonstration, pas forcément de stabilité dans les décisions. La CVAE, je le rappelle, devait être supprimée à plusieurs reprises depuis plusieurs années. C'est toujours pas le cas. Donc, effectivement, parallèlement à ça, alors la surtaxe de l'impôt sur les entreprises devait être ponctuelle, hein, pour rappel, l'an dernier. Ouais. C'était une taxe ponctuelle, non une taxe définitive et récurrente.
13: Mais le ponctuel dure souvent.
11: Voilà, et le ponctuel dure. Alors certes, ils annoncent une baisse, mais en tout cas, ils la maintiennent. Donc effectivement, on a encore une fois des sujets de stabilité, de visibilité, et c'est ça. Et bien, j'aimerais rappeler un point, parce que effectivement, alors on ne parle pas de réduction des dépenses, encore une fois, donc ça c'est quand même, moi je veux remettre, le MEDEF veut remettre ce sujet sur la table, comment réduisons-nous les dépenses? Parce que là on est en train de parler de taxes en plus, hein. C'est le premier point, et puis le deuxième point, mais un point évident, ne cassons pas l'outil de production. Les entreprises emploient, on voit les défaillances d'entreprises. On n'a jamais atteint ces niveaux de défaillances d'entreprises. On sait qu'on est dans un contexte économique, un contexte géopolitique difficile. On va pas parler de tout ce qui s'est passé cette année et de tous les bouleversements qu'ont subi les entreprises et les crises. Mais si on casse l'outil de production, c'est derrière directement un impact sur l'emploi et sur le pouvoir d'achat. Donc ne cassons pas l'outil de production et... Effectivement, donnons de la visite aux entreprises, c'est ce qu'on demande, et arrêtons de dire que des taxes sont ponctuelles alors qu'elles sont récurrentes. Tenons les engagements.
13: Mais quand vous demandez l'instauration de la TVA sociale, c'est un impôt finalement, c'est un impôt de plus.
11: Alors, ce qu'on demande avant tout, c'est de repenser le financement de la protection sociale. Parmi des pistes qu'on a proposées notamment, existe ce point. Mais pourquoi revoir le financement de la protection sociale et du modèle social? Parce qu'il y a ce jour payé à 100% par les gens qui travaillent, par nos salariés et par les entreprises. Donc effectivement, il est payé majoritairement par ces personnes-là. Et à ce jour, ça ne tient plus. Donc on cherche à trouver des issues et des solutions pour trouver un modèle. Et on veut mettre sur la table le fait de revoir le financement du modèle social.
13: Et dans la foire aux idées, qu'elles soient bonnes ou pas, François Hollande, dans quelques jours, se prononcera pour la retraite, pour l'âge légal à 63 ans. Édouard Philippe prône la réduction de la durée d'indemnisation du chômage à 12 mois pour les moins de 50 ans. Est-ce que ça, c'est des pistes intéressantes pour le MEDEF?
11: Il faut voir les différentes pistes et comment elles se mettent en place sur la réduction de la dépense. Donc effectivement, comment mettre en place la réduction de la dépense? Et déjà, je dirais même, avant même les pistes, mettons le sujet sur la table. On parle de la dette, c'est une avancée, on en parlait peu. Là, on en parle, mais par contre, on ne parle pas tellement de réduction des dépenses, on parle plutôt d'augmentation des taxations.
13: Je reviens vers vous dans un instant, mais je salue Jean-François Nardo-Péry, bonjour.
14: Bonjour.
13: Vous êtes le président de la Fédération Réseau Entreprendre. Je lisais dans les titres, vous avez fêté vos 40 ans, on en reparle dans un petit instant, mais vous représentez vraiment de très nombreux entrepreneurs, soit ceux qui s'engagent, soit ceux qui sont là pour reprendre, pour créer une entreprise. Vous êtes donc au cœur et vous prenez le pouls de ces entrepreneurs, vous en êtes un vous-même. C'est quoi l'état d'esprit des entrepreneurs tels que vous les représentez aujourd'hui?
14: Alors effectivement, Réseau Entreprendre, c'est une communauté de 15 000 chefs d'entreprise qui accompagne tous les ans presque 2 000 nouveaux créateurs ou repreneurs d'entreprise. Donc nous sommes effectivement en contact direct et je partage complètement ce qui vient d'être dit tout à l'heure. L'attente, que ce soit pour nos adhérents mais principalement pour nos nouveaux entrepreneurs, ils ont besoin de lisibilité, ils ont besoin de continuité et ils ont besoin d'être soutenus dans ce qu'ils font sur la durée. La reprise d'une entreprise comme la création, ça se prévoit. Ce sont des choses qui doivent s'inscrire dans le temps. Et l'instabilité ou l'incertitude, c'est vraiment l'ennemi de la reprise ou de la création d'entreprise, parce que tout devient fragile et tout peut remettre en cause cette création et reprise d'entreprise. Aujourd'hui, nos presque 2000 lauréats créent plus de 12 000 emplois par an. Donc c'est extrêmement significatif. Mais nous avons besoin de stabilité, nous avons besoin de quelque chose qui est compréhensible et d'un engagement, vous le disiez tout à l'heure, qui va durer dans le temps. Parce que l'engagement du créateur ou du repreneur, lui, s'inscrit dans le temps. Donc le monde ne peut pas complètement changé autour de lui. Il faut qu'il y ait des bases solides et compréhensibles.
13: Et dans ce que vous entendez du débat présidentiel qui se lance, il y a des choses qui vous surprennent, il y a des choses qui vous plaisent, il y a des choses qui vous agacent?
14: Alors, qui m'agacent, je ne sais pas. Mais en tout cas, il y a une musique de fond, et effectivement, par rapport aux entrepreneurs. Nous, on considère que les gens qui entreprennent ou qui reprennent aujourd'hui, ceux qui viennent vers nous à Réseau Entreprendre, sont des gens, et vous le disiez tout à l'heure, qui sont courageux, qui vont mettre du temps, qui vont mettre leur énergie, qui vont mettre leur vie au service d'une nouvelle ou d'une nouvelle entreprise ou d'une reprise. Et quelque part, je pense que ça demande de la part du groupement, du monde politique et de l'économie, ça demande du respect. Donc il faut effectivement qu'ils soient considéré et qu'il soit considéré, ce qu'on pense à Réseau Entreprendre, c'est que les entreprises sont la solution à notre problème. C'est pas la problématique. Donc il faut favoriser ces entreprises, il faut favoriser ces créations et ces reprises. Et on constate, ça répond aussi à votre question, c'est que malgré le contexte global, il y a toujours et de plus en plus à Réseau Entreprendre, nous avons de plus en plus de personnes qui viennent pour être accompagnées dans la création ou la reprise. Ça veut dire que cet élan, cette envie de créer, cette envie de participer à l'économie et au territoire, elle est toujours présente encore. Et elle est de plus en plus forte. Simplement, il ne faut pas la détruire, il ne faut pas la décourager. Il faut au contraire l'accompagner, comme on le fait à Réseau Entreprendre, en mettant des accompagnateurs à leur côté. Mais il faut aussi que nous ayons un contexte, encore une fois, compréhensible et lisible sur du moyen et long terme.
13: Et le nombre de défaillances d'entreprises qui repart à la hausse, on est à plus de 70 000 sur une année glissante. Est-ce que vous le ressentez aussi, vous, dans votre activité?
14: On le ressent avec un très fort effet d'amortissement, puisque à Réseau Entreprendre, depuis des années, le taux de pérennité des entreprises accompagnées est au-dessus de 90%. Néanmoins, on sent cette difficulté et nous sentons aussi justement ce besoin d'accompagnement. Il a jamais été aussi fort. En fait, le monde économique fait que pour créer aujourd'hui, il faut être accompagné. C'est un discours qui passe de plus en plus. Et nous, on le dit, ne restez pas seul. Le chef d'entreprise ne doit pas être seul. Et encore moins le nouveau chef d'entreprise. Il faut être entouré. Il faut être accompagné. À Réseau Entreprendre, c'est ce que l'on offre de manière bénévole et totalement désintéressée.
13: Vous êtes tous les deux des chefs d'entreprise. C'est avec votre casquette de chef d'entreprise que je vous interroge. Vous avez créé un réseau de centres d'appel. Vous avez le choix depuis le début, fait le choix de ne pas délocaliser. Est-ce que ça reste tenable en 2026, de ne pas aller faire des centres d'appel en Afrique du Nord ou dans d'autres pays? Est-ce que ça reste valable dans un contexte, vous le disiez, où il faut financer le modèle social, économique? Est-ce que ça reste valable?
11: Alors, je suis profondément optimiste, donc je vais vous dire, on va tout faire pour. En tout cas, on en a la motivation, l'envie. On s'est créé en 2005 en France, en plein cœur de grande ville, et maintenant on est sur toute la France. On est en train de développer des entreprises adaptées, on fait plein de choses, parce que je pense qu'être entrepreneur aujourd'hui, c'est aussi contribuer au bien commun et participer au développement de nos territoires. Donc c'est vraiment important pour nous. Je pense que le centre d'appel est un très bon levier, pour un très bon tremplin pour un certain nombre de métiers, avec notamment l'arrivée de l'IA que nous on embrasse et qu'on essaie d'intégrer, parce que c'est une montée en gamme de nos métiers.
13: Parce que vous dites, l'IA, ça n'écrase pas les métiers, ça les réinvente.
11: Voilà, ça, en fait, pour nous, ça permet de gérer les tâches répétitives et par contre, derrière, de concentrer nos équipes, de monter en gamme notre métier sur des tâches à beaucoup plus forte valeur ajoutée. C'est notre vision de l'IA. Et l'IA a un phénomène intéressant, c'est qu'il vient concurrencer directement, notamment les coûts de main d'œuvre plus bas sur des tâches à moins de valeur ajoutée, plus automatiques. Et donc effectivement, l'IA est aussi un modèle de relocalisation en France. Je sais que dans votre émission, vous êtes très impliqué dans la réindustrialisation.
13: J'adore ça.
11: L'IA est un axe, et nous on travaille beaucoup aussi au sein du MEDEF sur la réindustrialisation. Si je l'applique, si j'extrapole le modèle du centre d'appel, c'est intéressant et ça peut permettre en fait de justement venir monter en gamme les métiers, devenir plus compétitif et finalement peut-être relocaliser en France.
13: On va parler justement de l'industrie en France, Pierrick, avec la sortie de la version semestrielle du baromètre Trendéo, c'était hier soir. Qu'est-ce qui ressort? Alors le bilan, il est mitigé selon les chiffres en fait.
12: Il est très mitigé, c'est-à-dire que au premier abord, si vous le regardez de manière très superficielle, très rapidement, vous dites bon, plus 5600 emplois nets annoncé au premier semestre 2026, c'est-à-dire le solde entre les emplois créés et détruits. Donc ça, c'est plutôt positif. Vous gagnez 51 usines et vous avez un record d'investissement annoncé de 209 milliards d'euros sur le premier semestre. Maintenant, on va rentrer un peu plus dans le détail. 5600 emplois créés, ils sont surtout dans les usines existantes. C'est-à-dire qu'aujourd'hui, le cabinet Trendéo qui a fait cette étude le constate, il y a une panne de nouveaux projets créateurs d'emplois. Autrement dit, il y a une panne de projets d'usines en France. 51 sur le papier, ça peut sembler intéressant, un bon chiffre, 51 nouvelles usines en 6 mois, mais c'est le plus bas niveau enregistré depuis 2009. On n'a jamais eu un aussi mauvais premier semestre en création d'entreprises. Donc il y a une décélération des créations d'usines, mais il y a une il y a un maintien des fermetures d'usines. Donc en fait, le solde négatif de moins 40, il est surtout lié à une décélération des ouvertures plutôt qu'à une accélération des fermetures. Pour revenir sur le chiffre des 209 milliards...
13: C'est les investissements, ça, voilà.
12: Voilà, des 209 milliards d'investissements, 42% concernent des data centers. Si on rajoute tout ce qui est énergie, gestion des déchets nucléaires, on monte à 76%. Et dans ces 209 milliards d'euros d'investissements annoncés, seulement 7% concernent l'industrie manufacturière. Donc il y a encore un peu de travail. On est loin des 14, 15, 20% même qui avaient été annoncés au pic post-Covid 2021-2022 où ça concernait davantage l'industrie manufacturière en France.
13: Alors, il y a des initiatives quand même en faveur des territoires, on en parlait, et de l'industrie. C'est le cinquième axe de France 2030 régionalisé. Ça a été annoncé au mois de juillet, donc avec un fonds qui est doté de 100 millions d'euros. C'est cofinancé par l'État et par les régions.
12: C'est ça. En fait, l'idée, c'est qu'on le sait, en France, on a un retard sur la robotisation, sur l'automatisation des outils de production. Et donc, ça a un impact aussi sur l'adaptation, l'assimilation de l'intelligence artificielle dans les entreprises, parce qu'elle ne collecte pas de la bonne manière leurs données, elle ne collecte pas de la donnée, et donc quand on leur parle d'IA, pour eux c'est loin, enfin, c'est un idéal intouchable pour l'heure. Donc il y a un enjeu, avant de parler d'IA, il y a un enjeu de modernisation de l'outil de production en France. On le sait, on est deux fois moins robotisés, nos usines françaises sont deux fois moins robotisées que les usines allemandes.
13: Et l'objectif, c'est donc d'accompagner, je crois, 2000 entreprises, plutôt des petites entreprises.
12: TPE, PME et ETI de taille modérée.
13: C'est une bonne chose quand même. Voilà, il y a des bonnes choses dans les initiatives prises, soit par l'État, soit par les collectivités territoriales.
11: Oui, et effectivement, et que, comme le disait Jean-François sur le réseau Entreprendre, nous on travaille ensemble et conjointement sur la transmission des entreprises. Parce que, effectivement, vous le citiez très justement, la transmission, notamment dans le secteur industriel et dans les territoires, on parlait de TPE, PME, c'est un sujet clé au MEDEF, au sein même de ma commission entrepreneuriale que je préside, c'est un sujet clé. Alors il y a la fiscalité, on parlait du Dutreil avant, mais on parle aussi de comment faciliter cette transmission et cette reprise. On voit qu'il y a une vraie volonté, et c'est un des axes de la réindustrialisation, en tout cas de la non-perte de savoir-faire, parce que on annonce quand même plus de 700 000 entreprises en 2030 sans repreneurs. Donc il y a un sujet très industriel et très territorial.
12: Il y a un sujet de souveraineté, c'est-à-dire qu'au-delà de transmission, dans ce lot de 500 000 entreprises à transmettre d'ici 2030, beaucoup concernent des savoir-faire très particuliers sur le nucléaire, sur l'aéronautique, le spatial, la défense. Et c'est demain, on pourrait avoir des trous dans la raquette sur nos filières et dépendre d'acteurs étrangers, parce que ce sont des TPE, des PME de 20, 30 personnes qui ne trouvent pas de repreneurs, soit dans le cercle familial, soit dans le cercle des salariés, notamment les SCOP. Voilà.
13: Et je rappelle que Sandra Gandoin, chaque semaine, a une émission consacrée à la transmission sur BFM Business. Jean-François Nardo-Péry, je reviens à ces 40 ans du réseau Entreprendre qui ont été fêtés. C'était au début juillet, c'était à Lille. C'était quoi les messages principaux de ce 40e anniversaire? On était dans le regard un peu nostalgique, ou est-ce que vous vous projetez sur les prochaines années de l'accompagnement, puisque c'est le cœur de réseau Entreprendre?
14: Alors, bien évidemment, nous projetons sur l'avenir, sur ce que nous faisons aujourd'hui et surtout sur ce que nous allons faire demain. Ça a été dit à l'instant. Aujourd'hui, on a un axe important sur les reprises d'entreprises, avec tout ce que cela comporte, vous le disiez, en termes de souveraineté, en termes d'équilibre économique et aussi en termes d'aménagement du territoire, parce que ces entreprises, entre 5, 15, 20, 50 salariés que nous accompagnons, sont le maillage économique de nos territoires. Il y a un vrai enjeu, effectivement, sans repreneurs et sans repreneurs correctement accompagné, il risque de ne pas y avoir de reprise, en tout cas pas de reprise pérenne. Donc c'est un de nos axes, effectivement, que l'on prend. Les 40 ans ont aussi été l'occasion pour réaffirmer nos valeurs. Nous avons la chance d'avoir eu un créateur en 1986, André Mullier, qui a eu cette vision en disant cette phrase que nous utilisons toujours, qui est absolument pas dépassée, qui est: pour créer des emplois, créons des employeurs. Ce que nous faisons toujours, et toujours dans cette bienveillance et ce bénévolat qui, à mon sens, aujourd'hui prend encore plus de valeur et concerne encore plus de monde, aussi bien côté accompagnateur que côté, je le disais tout à l'heure, des chefs d'entreprise, nouveaux chefs d'entreprise qui doivent être accompagnés. Le monde est devenu complexe, incertain, et nous avons un réflexe, j'allais dire, normal de survie de chef d'entreprise, d'échange, d'être, de pouvoir d'échanger sur les bonnes pratiques, tout ça pour pérenniser et pour fiabiliser nos entreprises, tout simplement. Donc, nous sommes vraiment dans la continuité de ce qui s'est fait pendant 40 ans, avec une large ouverture, évidemment, sur tout ce que l'on fait aujourd'hui, sur ce que l'on va faire demain, sur tout ce qui nous intéresse.
13: Je l'ai dit, plus de 20 000 entreprises créées ou reprises depuis 1986, quelques beaux succès, très emblématiques. On peut parler des jeans 1083, de Michel et Augustin, Mano Mano, de Wicasa. Une belle et c'est des locomotives un peu pour toutes les entreprises que vous accompagnez.
14: C'est ça. Les entreprises que nous accompagnons sont toutes des entreprises à potentiel. C'est-à-dire qu'aujourd'hui, c'est des entreprises qui peuvent se créer avec un nombre limité d'emplois, mais avec un beau potentiel de développement. Pareil, lorsque nous accompagnons une reprise, c'est évidemment pour pérenniser l'entreprise qui est reprise, mais toujours avec cette envie que l'on donne à nos lauréats d'aller vers une croissance, d'aller développer, que ce soit à l'international ou en local, d'aller vers de nouveaux produits, d'intégrer effectivement les nouveaux outils, d'intégrer l'IA. La force de Réseau Entreprendre, c'est de valoriser, de donner envie, d'ouvrir des perspectives à l'ensemble des lauréats que nous accompagnons.
12: C'est important ce que vous dites, parce que on le voit avec le plan France 2030, on s'est beaucoup focalisé sur les nouvelles usines, sur l'attractivité de la France pour capter des gros projets, des gigafactories. Mais aujourd'hui, la majorité de notre potentiel de réindustrialisation, la majorité de notre potentiel de création de valeur en France,

0: Et qui vient tout à fait en écho à ce que vous disiez, c'est qu'effectivement, vous savez, chaque année, au moment de Go Entrepreneur, on mène un sondage sur l'envie de créer une entreprise. Maintenant, on a aussi l'envie de reprendre. Et cette année, pour la troisième année consécutive, le pourcentage de personnes souhaitant reprendre une entreprise est en hausse. Et il est en hausse, et c'est important, sur toutes les catégories de population et tous les âges. Donc finalement, c'est à la fois reprendre, c'est apporter sa petite pierre à l'édifice, souvent peut-être dans son territoire, et en même temps, ben, c'est peut-être une seconde vie. Donc il y a un vrai sujet là-dessus. Et puis le deuxième point que je voudrais compléter, c'est, vous parliez de l'IA, parce que c'est le sujet dans l'industrialisation. Le MEDEF a organisé, vous savez, le Tour de France de l'IA.
1: Oui, absolument.
0: Pour recruter autour de tous ces MEDEF territoriaux, les 120 MEDEF territoriaux, les idées, les initiatives et inspirer. Il va relancer un second Tour de France de l'IA sous peu. Avec un niveau supérieur, c'est très important.
1: C'est à partir de quand ?
0: 2027.
1: Une toute dernière question, je crois qu'il nous reste à peu près une à deux minutes. Je reviens sur les propos de Patrick Martin qui disait « Si on nous met un président ou une présidente RN ou un président LFI, on fera avec ». Est-ce que c'est la position du MEDEF ? Est-ce qu'elle est partagée ? Vous parlez de plus de 20 000 entrepreneurs. Est-ce qu'elle est partagée par les entrepreneurs qui sont présents ici à Roland-Garros ?
0: Alors, effectivement, oui, on respectera évidemment le choix des électeurs. Par contre, bien évidemment, on engagera le débat et la discussion avec nos propositions, nos lignes rouges. Et puis, on sera là pour être aux côtés des entrepreneurs et des dirigeants pour défendre nos positions.
1: Il nous reste 30 secondes à chacun. Je commence avec vous. La question que je pose souvent, est-ce qu'encore la France a tout pour réussir en cette rentrée 2026, Paola?
0: En tout cas, la France, les entrepreneurs ont envie de réussir.
1: Même question à vous, Jean-François Nardo-Péry.
2: Oui, nous avons cette volonté, nous constatons chez les créateurs-repreneurs cette volonté de réussir, d'aller de l'avant et de mettre de l'énergie pour continuer à avoir ce tissu économique fort et cette souveraineté nationale.
1: Eh bien, merci à tous les trois d'avoir participé à cette première émission en direct de la REF à Roland-Garros de la France à tout pour réussir. Pierrick Merlet, je vous garde avec moi pour une deuxième émission dans quelques instants, toujours sur BFM Business. Une émission plus axée encore plus sur l'état de notre industrie en cette rentrée 2026. Bonne journée et à tout de suite donc sur BFM Business.
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6: 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Les consommateurs chinois portent encore un quart des dépenses mondiales du luxe. Entre études et publications, faut-il croire en la reprise du marché cette année ? Beauté, joaillerie, mode et maroquinerie, d'ailleurs, quelle reprise pour quel secteur ? Ce marché chinois s'avérera-t-il toujours un pilier de la croissance pour le luxe français ? Ou faut-il à présent parler d'un marché à maturité des consommateurs ? Sélectif, la quête d'une vraie valeur perçue et des marques locales en force. Quels sont les nouveaux terrains de jeu du luxe par ailleurs ? Le Moyen-Orient, hub, lieu de transaction ou vrai marché de savoir-faire ? Iconic Business ouvre le débat, une émission spéciale décryptage et analyse avec Joëlle de Montgolfier, exécutive vice-présidente chez Bain & Company, Dao Nguyen, experte fondatrice de Essentia by Dao et Anne-Laure Colcy, exécutive vice-présidente de Capgemini Invent. C'est Iconic Business, bienvenue. Toutes les trois pour ce débat, Anne-Laure Colcy, exécutive vice-présidente Capgemini Invent, je le disais, bonjour. Dao Nguyen, experte fondatrice de Essentia by Dao, bonjour. Et Joëlle de Montgolfier, exécutive vice-présidente chez Bain & Company. Et justement, le dernier rapport de Bain sur l'état du marché chinois parle quasiment en fait d'un atterrissage du marché chinois en 2025. Quelque chose de plus raisonnable, de plus raisonné, un recul de 3 à 5% pour les biens de luxe en 2025, c'est ça, sur les chiffres évoqués ?
7: Absolument. Alors, juste pour reprendre un peu les grandes tendances et les grands faits, c'est une dynamique qui n'est pas fondamentalement différente de la dynamique globale, puisqu'on a de toute façon, un peu partout dans le monde, un atterrissage des taux de croissance post-Covid. On était sur une surchauffe du luxe. On réatterrit sur des taux de croissance qui sont un peu plus normaux. Dans le cas de la Chine, ce n'est pas un atterrissage, c'est un redécollage.

0: large, oui, c'est ça.
1: Puisque en 2024, on était plutôt sur une tendance très négative, à quasiment
0: entre
1: moins 20%.
0: Entre 17 et 19%, ouais. C'est ça?
1: Voilà, exactement. Donc, on est plutôt en train de remonter la pente. En revanche, notre perspective est de dire qu'il y a un peu un recalibrage du marché du luxe en Chine et qu'on ne retrouvera, en tout cas pas à court terme, les taux de croissance qui avaient été très emblématiques de ce marché sur la dernière décennie.
0: Parce que
1: des taux de croissance à deux chiffres.
0: Et c'est pour ça qu'on parle du reprise du marché cette année, mais on utilise déjà le terme de modéré.
1: Ça sera une reprise modérée. On a démarré, par exemple, la première moitié de l'année 2025 sur une tendance qui était assez négative, mm-hmm. qui était positive par rapport à 2024, oui. Encore une fois, donc en légère remontée, mais qui restait quand même dans l'ensemble très négative. La deuxième moitié de l'année était beaucoup plus favorable. Le dernier trimestre, en particulier, semble avoir conclu sur un chiffre positif de croissance, mais qui est une croissance relativement modérée, entre 1 et 3%. Donc, pas encore de quoi pavoiser, mais en tout cas, déjà des signes plus positifs pour ce marché, qui a été une grosse source d'inquiétude pendant quelques années.
0: De quoi rassurer un peu Dao Nguyen, les consommateurs chinois, c'est un quart des dépenses mondiales de luxe, est-ce que ça reste un pilier de la croissance du marché du luxe encore ?
2: Ça reste important parce qu'on est sur une volumétrie conséquente et ça reste important parce que c'est un laboratoire aujourd'hui avec une population qui va au travers d'une mutation de mentalité et de schémas de consommation très différents. Aujourd'hui, en fait, quand on interroge les jeunes ou les jeunes Z, 90% d'entre eux se disent anxieux. Les deux principales raisons, c'est l'incertitude économique et une forme de quête existentielle. Ils ne savent plus quel sens donner à leur vie et pour 60% d'entre eux, la réponse passe par la consommation. Mais la consommation du luxe et autres secteurs de manière plus expérientielle et plus émotionnelle. Parce qu'aujourd'hui, les drivers de motivation, c'est un, élever mon humeur et deux, être joyeux. Ce qui est très différent d'il y a 10 ans, où les post-90 consommaient pour exprimer leur personnalité.
0: Et ce n'est pas juste posséder un sac à main.
2: Et non. Et donc, ils voyagent non pas pour se créer des souvenirs, mais pour explorer des scénarios de vie sur un temps long. Donc, pour les marques, ce qui est important de comprendre, c'est que ces générations-là qui abordent la consommation de luxe complètement différemment, il faut comprendre ce qui se joue dans leur psyché pour construire des narrations et des expériences qui les accompagnent dans cette réflexion plus personnelle que des actes de consommation qui, avant, étaient plus de l'ordre du statut social ou des marqueurs sociaux.
0: Et pourtant, maintenant, l'État tente tout pour relancer cette consommation. Avec des coups de pouce, avec l'enjeu, justement, d'accompagner la consommation et la reprise du marché.
2: Ils le font, mais l'État accompagne aussi, par exemple, le développement du marché de seconde main dans un esprit de durabilité. Et on voit qu'aujourd'hui, en Chine, le marché de seconde main se développe plus rapidement que dans le reste du monde, plus 15 par rapport à plus 10, et que les générations post-2005, elles croissent de plus 20% par an. Il y a une pénétration de 30. Mais ce qui est important de comprendre au-delà des chiffres, c'est que ils vont sur les marchés de seconde main parce qu'il y a un arbitrage économique, parce qu'il y a une incertitude, mais aussi parce que c'est ludique, parce qu'il y a une chasse au trésor et parce que c'est patrimonial. Donc ils achètent Louis Vuitton, Hermès, Patek, en se disant « quand je dépense, je gagne ». Et donc pour les marques, c'est aussi une réflexion de comment je construis la valeur de ma marque, comment je construis ma valeur dans la durée.
0: Joëlle de Montgolfier, c'était aussi un point dans le rapport de Bain sur cette progression du marché de la seconde main, 15 à 20%. C'est significatif, c'est symptomatique d'un marché qui se transforme, d'un marché qui serait arrivé à maturité, en fait, comme le marché européen ?
1: Alors, on n'est peut-être pas encore à maturité, mais on commence à voir des signaux positifs. Ce qu'il faut bien noter dans le contexte de la Chine, c'est que pour l'instant, il n'y avait pas de seconde main parce qu'il y avait une grande peur, notamment de la contrefaçon.
0: Tout à fait.
1: Là où on est peut-être arrivé à maturité, c'est petit 1 dans la pénétration du luxe en tant que tel, et petit 2 dans la capacité à attirer des consommateurs sur un mode de consommation durable et à faciliter toutes les procédures d'authentification des produits, à donner une forme de réassurance aux consommateurs pour pouvoir s'engager. Alors, Dao a raison de dire que c'est un marché qui croît plus vite, mais il est quand même beaucoup moins pénétré que dans les autres marchés encore aujourd'hui. Donc on est sur un marché qui représente l'équivalent de 8 à 10% du marché de première main.
0: Oui.
1: Et dans les autres marchés géographiques, on est plutôt sur, par exemple au Japon, qui est vraiment un marché de la revente, on est plutôt sur 20 à 30%. Donc on a encore un développement. Je trouve que ce qui est rassurant dans le développement de la seconde main, c'est le fait de se dire, on parle peut-être trop vite de fatigue du luxe.
0: Oui.
1: Non, il y a encore un appétit pour le luxe. Il y a encore un appétit pour le luxe, mais par contre, on est peut-être plus sur un luxe qui mérite toujours le prix qu'il fait payer aujourd'hui en première main. On a cette quête, non pas seulement de l'aubaine, mais de l'investissement. Donc effectivement, je fais une bonne affaire, non seulement parce que j'achète un peu moins cher que la valeur de première main, mais aussi parce que je sais que la valeur va augmenter dans le temps. Et ça, c'est particulièrement marqué pour les marques qui sont les plus iconiques, les plus désirables, etc. C'est beaucoup moins le cas pour les marques qui utilisent ça quasiment comme un modèle de d'escompte.
0: Enfin, si on compare aussi les relais de croissance, les marchés, on oppose souvent le marché chinois avec ses difficultés et les États-Unis qui, à un moment, ont fait... On jouait ce rôle de relais, mais finalement les États-Unis n'ont pas absorbé tout l'impact de ce recul, de cet atterrissage du marché chinois.
1: Alors, dans les grands chiffres à avoir vraiment en tête, le marché le plus large au monde, c'est le marché américain, et de très loin. Encore aujourd'hui, il fait trois fois la taille du marché chinois. Le marché chinois, qui il y a deux décennies était pelliculaire à l'échelle mondiale, a quand même joué un rôle de relais de croissance absolument significatif. Le marché américain est très large, mais il est en règle générale à faible croissance. Et c'est un marché qui a des caractéristiques assez spécifiques. Il est très féminin, plutôt entrée de gamme. C'est difficile de stimuler une croissance assez profonde.
0: D'où les succès des Ralph Lauren et de ces marques qui ne ressemblent pas à un luxe européen
1: schématiquement. Voilà, qui sont un luxe plus accessible, qui aujourd'hui, dans le contexte d'un luxe qui s'est très... dont les prix se sont beaucoup enchéris, semble être une bonne affaire. Oui. Voilà, un bon rapport qualité-prix. Et donc, effectivement, les marques américaines, elles tirent leur épingle de ce jeu-là. Elles le tirent aussi en Chine, d'ailleurs. Malheureusement, les marques européennes qui se sont beaucoup enchérées ont un peu plus de mal à jouer leur partition dans ce contexte.
0: Tout à fait. Anne-Laure Colsi, on parle de ces marchés. Est-ce que le Moyen-Orient, si on regarde aussi les marchés qui peuvent être dynamiques, est-ce que ça pourrait être ce relais, un nouveau terrain de jeu du luxe avec évidemment des disparités? Parce qu'il y a le schéma très classique ou très stéréotype de Dubaï qui ressemble plus à un hub ou à un lieu de transaction. Mais est-ce qu'on peut aller chercher cette nouvelle bulle du côté du Moyen-Orient?
3: On n'y arrivera pas en volume. Ça, c'est certain quand on compare à des marchés comme le marché chinois et donc a fortiori, comme vient de le préciser Joël, le marché américain. Par contre, c'est très intéressant d'observer ce marché du Moyen-Orient sur ce qui se passe sur la valeur et sur finalement une perception, vous le disiez, d'un pôle, d'une plateforme, de pure consommation, c'est-à-dire qu'on allait vraiment chercher les consommateurs locaux, mais également les personnes qui pouvaient voyager et transiter sur cette région, que ce soit pour faire du tourisme ou même des escales dans le cadre de leur voyage. Donc on avait vraiment une consommation très proche d'un travel retail. Pendant longtemps d'ailleurs, des marques, quand elles ouvraient un nouveau store ou un point de vente retail, pouvaient le faire plutôt avec des codes d'un point type aéroport, que d'une boutique classique de centre-ville. Donc ça, on en est déjà bien revenu. Aujourd'hui, on comprend qu'il y a des codes de consommation avec un ancrage vraiment régional beaucoup plus fort.
0: Régional et culturel, en fait, comme quand on a commencé à pénétrer le marché chinois, où à un moment, il faut s'adapter au code.
3: Oui, il faut s'adapter au code et le consommateur, petit à petit, prend en maturité. Hein. Il faut dire les choses, le marché se sature très très vite, évidemment, dès qu'un nouveau terrain jeu s'ouvre. Et le consommateur, il s'éduque lui aussi très rapidement à la consommation du luxe dans un monde en plus extrêmement ouvert où les relais d'informations sont extrêmement nombreux aussi. Donc ça, c'est vraiment accéléré. Mais la particularité du Moyen-Orient, c'est que très vite, et d'ailleurs la Chine prend également le même tournant aujourd'hui, ils sont aussi devenus un marché de production de luxe et plus seulement un marché de consommation. Et évidemment, et à juste titre, on peut le comprendre, ils souhaitent aussi avoir un rôle dans la grande conversation mondiale du luxe, donc l'offre et la demande. Et ce qu'on voit aujourd'hui, c'est des marques magnifiques en joaillerie ou en parfumerie particulièrement, puisqu'il y a un savoir-faire et une tradition de plusieurs siècles autour de ces segments du luxe. luxe. Si on prend une marque comme Amouage, par exemple, qui vient du Sultanat d'Oman, qui est une marque connue maintenant, même au niveau international, on voit cet essor et ce savoir-faire. Peut-être pour l'anecdote, moi je reviens d'Abu Dhabi dans salon professionnel. Il y a quelques années, les salons professionnels dans le luxe sur cette zone étaient vraiment axés retail, expérience client et attraction d'une consommation proche d'une consommation très expérientielle. On se servait aussi beaucoup du Moyen-Orient comme dans le laboratoire d'innovation dans le retail. Aujourd'hui, on avait une très grande partie des participants qui étaient des gens qui venaient montrer leur savoir-faire et leurs produits. Donc un axe extrêmement différent et avec une très grande fierté patrimoniale et culturelle.
0: Un lieu donc, aussi de savoir-faire.
3: Oui, exactement. Et ils cherchent au sein des acteurs européens plutôt des relais de croissance et d'export à l'international.
0: Dao Nguyen, il y a cette particularité aussi que le Moyen-Orient soit un nouveau hub culturel pour les Chinois avec ces quelques chiffres, destination de voyage en hausse de 400% à Doha, 200% à Abu Dhabi. Donc ça joue aussi dans ce paysage pour les dépenses et les recettes chinoises.
2: Oui, ce sont des flux culturels. C'est très important en fait de prendre conscience que en tant que marque, on envisage des marchés de manière géographique, alors que les consommateurs, eux, abordent la consommation de manière complètement décloisonnée. Et c'est vrai que l'Arabie Saoudite, par exemple, a pour ambition de faire venir 5 millions de Chinois à Lula dans leur site. Ils montent aujourd'hui des circuits de tourisme dédiés aux Chinois pour aller voir les 4 grands sites culturels, mais aussi découvrir la vie dans les familles. Donc ces conversations-là, elles se translateront, ou elles se translatent déjà dans la consommation de parfums, par exemple, où on voit des marques du Moyen-Orient qui sont plutôt confidentielles et très haut de gamme se diffuser parmi les plus avertis des consommateurs chinois. Et ça va à l'encontre des grands stéréotypes qu'on peut avoir. Donc nous, on cloisonne Moyen-Orient, qu'est-ce qui se passe en Chine, qu'est-ce qui se passe. Et en fait, pendant ce temps-là, les Chinois apprennent du Moyen-Orient, consomment au Moyen-Orient, les marques du Moyen-Orient se diffusent en Chine et le Moyen-Orient diffuse aussi aux États-Unis. Donc, c'est des flux, des nouvelles dynamiques qui sont vraiment intéressantes à décrypter.
0: Des nouvelles dynamiques, des grandes tendances. Dans tous les cas, Joël de Montgolfier, on est face à des consommateurs qui sont définitivement plus sélectifs. Vous en parliez tout à l'heure, qui vont chercher la vraie valeur perçue. Et on l'a vu aussi, des arbitrages avec des secteurs. En fait, on n'a pas la même réussite pour la beauté qui s'en sort à peu près, et puis à côté la joaillerie. En revanche, pour la mode et la maroquinerie, voire l'horlogerie, c'est beaucoup plus compliqué.
1: Alors, c'est des dynamiques qui s'analysent sur plusieurs années de suite. Hein. Si on regarde sur une seule année, on peut avoir un peu des effets de bord et de volatilité. Le marché de la beauté, effectivement, tire son épingle du jeu, et ça se fait quand même pas mal d'années. Oui. Ce qui était les anciennes darlings du marché du luxe, par exemple le marché de l'horlogerie, qui a longtemps été une valeur refuge, hein, vraiment la catégorie perçue comme ayant cette valeur d'investissement, qui effectivement est un peu en désamour. Maintenant, l'horlogerie, c'est un marché qui est toujours avec un peu de stop and go. On achète et puis après les cycles sont longs, donc on rachète pas tout de suite. La beauté, c'est du cycle très court, hein. On est sur quelques mois, donc entre la cosmétique, le maquillage, le parfum, de toute façon on renouvelle très très vite. Voilà. Donc effectivement, on a la joaillerie qui reste une valeur refuge, la beauté, les accessoires, la beauté qui reste un peu la Formule 1 pour l'instant, avec des taux de croissance quand même modéré par rapport à l'historique. Et puis la mode et finalement la maroquinerie qui tire pas trop mal sur cette année en termes de performance.
0: Et qui résiste. Et il y a aussi ce principe et qui s'est installé en Chine, et vous en parliez tout à l'heure, Anne-Laure Colsi, c'est que maintenant, il y a des marques locales. C'était une tendance, c'est véritablement ancré à présent.
3: C'est ancré et puis surtout ça fait appel à un phénomène plus profond qu'uniquement le goût d'une marque en particulier. Ce phénomène, c'est une volonté de préférence culturelle. On voit dans beaucoup de pays, et c'est particulièrement vrai en Chine, cette volonté, ce souhait de renouer avec ses traditions. Je pense que c'est un défi qu'il faut aussi prendre en compte pour les maisons européennes. Ça ne veut pas dire qu'elles vont être chassées de ces territoires, mais il va falloir qu'elles aient
0: une forme... Et elles composent avec une autre concurrence.
3: Oui, et puisqu'elles s'adaptent culturellement, qu'elles entendent ce consommateur qui finalement a besoin de ces dynamiques d'identité très proche de ce qu'il peut vivre. Cette fierté nationale, finalement, c'est le fait à la fois d'être dans la promotion des acteurs domestiques, nationaux, mais c'est aussi d'écouter les grandes marques internationales qui vont faire ce travail d'imprégnation et cet effort d'adaptation aux consommateurs chinois. Mais c'est vrai dans beaucoup de géographies, c'est-à-dire que ce qui est très prégnant en Chine et ce qu'on analyse parce que c'est peut-être un peu plus marqué qu'ailleurs, est également vrai pour le consommateur américain qui va vouloir des gammes, comme le disait Joël tout à l'heure, un peu plus accessibles, d'autres catégories de produits, beaucoup sur le wellness, le sport, le bien-être, la longévité. Un consommateur au Moyen-Orient qui lui aussi veut être entendu dans ses particularités, d'une consommation qui va être très axée sur de l'expérience extrêmement haut de gamme, avec peut-être un ton plus long qui va se jouer aussi dans la conversion. Donc on voit cet ancrage culturel. Moi, j'aime le résumer en disant c'est peut-être la fin d'un luxe global. C'est-à-dire que il va falloir cesser de penser la marque comme une entité extrêmement forte et presque impénétrable, et plutôt regarder comme quelque chose qui doit être un peu plus fongible et garder évidemment ses fondamentaux, son ADN, mais s'adapter aux différents marchés. On rentre dans du multi-local, je dirais.
0: Dao Nguyen, une montée en puissance avec cette capacité finalement des marques locales à réinventer et modeler le paysage du luxe. Est-ce que ça vient jusqu'à perturber les géants français du luxe ?
2: Je ne sais pas si ça va perturber, si on doit le dire aussi fort que ça, mais stimuler la créativité certainement, parce qu'elles arrivent avec un langage et une esthétique qui leur est propre. Si je donne un exemple concret, Songmont, quand on regarde leurs vidéos ou la manière dont c'est 2025, c'est leur premier lancement de parfum. Oui. Donc c'est en une décennie, ils sont partis du matériel à l'immatériel, et on va dire que ils sont dans une courbe de désirabilité croissante et émotionnelle. Et quand on décrypte en fait leur récit, ils sont complètement dans des principes artistiques chinois. C'est-à-dire que Liu Bai, c'est laisser le blanc, c'est tout ce qui n'est pas dit compte autant, voire plus, que ce qui est dit. Et on le voit dans les vidéos, dans les récits, tout est très allusif. Et il y a un ancrage dans les traditions, il y a un ancrage dans la géographie. Et ça invite en miroir les marques occidentales, finalement, à aller au-delà de l'héritage patrimonial et de s'interroger sur comment aujourd'hui se raconter ou inventer le futur de ces marques avec ces jeunes qui s'approprient des récits différemment. Donc je pense que ça va apporter de la richesse.
0: Apporter de la richesse, Joël de Montgolfier, est-ce que vous pensez justement aussi que ça peut perturber les géants français du luxe, le luxe européen de manière générale, ou de cette même manière dynamiser ce marché? On a vu là les dernières publications, on n'est pas quand même complètement serein, et donc on sait que bon, la reprise, il va falloir aller la chercher.
1: Alors, il va falloir aller la chercher. Je rebondis sur ce que disaient Anne-Laure et Dao pour dire je pense que le luxe doit se décentrer de lui-même et adopter une orientation qui est peut-être plus centrée sur le consommateur final. Je suis d'accord pour dire que la marque monolithique qui est uniquement attractive parce qu'elle est l'héritage d'une longue histoire de quelque part en Occident, etc., c'est pas forcément ce qui va faire vibrer les foules aujourd'hui dans une perspective où on est dans un luxe qui doit toucher une corde émotionnelle avant tout et pas uniquement une corde statutaire. Donc il y a encore des réservoirs de croissance dans le luxe, Dieu soit loué. On a touché un peu la limite de l'exercice en 2025 au niveau mondial, notamment sur les dynamiques de base de clientèle. Ce qui nous préoccupe, nous, aujourd'hui, c'est de dire on a perdu en 4 ans la totalité des clients qu'on avait réussi à créer en une décennie auparavant. Oui, il nous reste encore des clients très privilégiés qui restent un moteur de croissance, mais qui commencent eux aussi à s'essouffler. On a du mal à recruter des nouveaux clients, donc il faut réinventer quelque chose, et ça ne pourra pas être dans autre chose qu'une appropriation, enfin peut-être pas une appropriation, mais en tout cas une meilleure maîtrise des codes locaux, une meilleure maîtrise des attentes des clients qui ne sont pas monolithique. Quand on parle du Moyen-Orient, à l'intérieur du Moyen-Orient, vous avez effectivement des Moyen-Orientaux. Et puis, vous avez toute une diaspora qui est venue de Russie, par exemple, et qui est un phénomène très nouveau. Et puis, vous avez une plateforme du tourisme mondial qui se développe avec des Indiens, des Asiatiques, etc. Donc, à l'intérieur du Moyen-Orient, il y a une myriade de types de clientèle et d'attentes avec lesquelles composer. Et ce n'est pas en faisant la même boutique partout, avec les mêmes produits partout, qu'on arrivera à répondre à ces attentes multiples.
0: Donc on est encore quoi sur la crise existentielle du luxe, parce que c'est quelque chose qu'on a à un moment touché du doigt, et finalement il faut une fois qu'il y a le diagnostic, il faut aller chercher la solution.
3: Moi je pense que en fait on est aussi sur quelque chose de très galvanisant. On entre dans une nouvelle ère, et plutôt que de parler de crise, effectivement c'est un renouveau. Un renouveau basé sur du dialogue de culture, un renouveau basé sur le fait qu'il va y avoir de nouveaux acteurs en place, et qu'il va falloir sans doute, comme on ne peut pas augmenter le terrain de jeu, je rejoins Joël, la seule façon finalement d'avoir une nouvelle base de clients aujourd'hui, c'est de se diriger vers les jeunes générations, dont on sait d'ailleurs que ce soit les générations Z ou les Alpha qui arrivent, que c'est une génération particulièrement compliquée aussi à comprendre et à intéresser, voire à fidéliser ensuite dans un second temps. Mais donc, il va bien falloir s'occuper de ces nouvelles générations et puis prendre en compte ces particularités et ces codes très locaux pour se réinventer. C'est une nouvelle ère.
0: Edda Nguyen, vous vouliez réagir ?
2: Que c'est un accompagnement, en fait, la crise existentielle, entre guillemets,
0: oui, très entre guillemets.
2: Des plus jeunes. C'est à la fois, en fait, une recherche de sens et ça se fait, ça se fera dans le meilleur des cas, main dans la main avec les marques qu'ils auront élues. Et donc aujourd'hui, le luxe n'est pas décrété par les marques, mais le luxe est proclamé par les gens qui les considèrent comme dignes de les accompagner dans cette quête.
0: Le rapport de force, entre guillemets, s'est inversé. Il y a une proposition, il faut voir si elle est approuvée.
2: Il y a de ça. Oui, ça se joue différemment complètement. Le dialogue se joue différemment. Et je pense que dans un marché de luxe qui est un marché d'offres, c'est la qualité en fait de l'alignement émotionnel qui va jouer dans la durée et va faire la différence.
0: Donc finalement, on en revient toujours à cette vraie valeur perçue où il a fallu se poser à un moment la question du signal prix et de la vraie valeur du produit. On en revient à ça finalement.
1: Oui, alors pour rebondir sur ce qu'on disait avant, nous on a évoqué il y a 2 ans dans notre étude mondiale le terme de renaissance.
0: Oui.
1: Donc je pense qu'on est réellement dans une période de renaissance avec tout ce que ça peut impliquer en termes de référence, en termes de créativité, de renouveau, des esprits, etc. Maintenant, il faut aussi prendre acte du fait qu'on vit dans un monde qui est quand même assez universellement bouleversé, que les systèmes politiques et géopolitiques qui craquent aujourd'hui, c'est parce que vous avez des clients, pas des clients, mais des consommateurs beaucoup moins aisés qui, eux, n'ont pas vu leurs revenus augmenter.
0: Ouais,
1: et quand on voit un luxe qui s'est complètement détaché du peloton dans ses hausses de prix, il s'est coupé de cette base-là. On ne peut pas faire de croissance sans se reconnecter à cette base et on pourra pas le faire avec les produits existants dont les prix sont beaucoup trop élevés aujourd'hui. Donc il faut réinventer autre chose. Et sinon on verra effectivement les gens faire des arbitrages vers des marques qui sont beaucoup plus accessibles. On parle des marques chinoises qui ont une proposition beaucoup plus accessible encore aujourd'hui que les marques de luxe. Mais il y a d'autres marques dans les pays occidentaux qui font aussi ce travail-là. On parlait des marques américaines, mais vous avez une palanquée de marques dans le domaine de la beauté, de la maroquinerie ou de la bijouterie accessible.
0: On peut parler des Coachs, des Longchamp, des Pollen, où on a cet ensemble justement et ces gammes qui sont un peu différentes.
1: Et qui jouent très bien le code du luxe, qui est rapport qualité-prix indiscutable, expérience client sans couture, le tout, alimenté par le pouvoir de la technologie, de l'accumulation de données sur les préférences des clients et sur la capacité à leur proposer des choses de plus en plus personnalisé. Ce qui fait aussi le succès des marques chinoises, c'est cette espèce d'ADN numérique natif que les marques occidentales ont encore beaucoup de mal à s'approprier. Donc, il va se passer des choses très intéressantes dans la décennie à venir. Oui.
0: Bon, la décennie déjà, 2026, et on verra la décennie. Merci à toutes les trois d'avoir été dans Iconic Business. Dao Nguyen, experte fondatrice de Essentia by Dao, Anne-Laure Colcier, exécutive vice-présidente chez Capgemini Invent, et Joël de Montgolfier, exécutive vice-présidente chez Bain et compagnie. 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
5: Il nous faut des milliardaires, c'est ce que vous nous dites ce matin, Bertie Bayard. Oui, bonjour. J'ai en effet repéré plusieurs informations dans l'actualité, l'actualité tech en particulier ces derniers jours. Et le problème, c'est que je ne sais pas si je dois vous parler de bonnes nouvelles ou de mauvaises nouvelles. Alors, je vais vous faire une petite liste, vous serez juge. D'abord, j'ai lu un article de Bloomberg qui nous parle de fondateurs de Datadog, deux Français, deux Centraliens. L'entreprise qui, il y a une quinzaine d'années, vaut aujourd'hui 85 milliards de dollars et... nous dit Bloomberg, les deux Français ont déjà empoché plus de 3 milliards de dollars chacun. Bravo à eux, sauf que l'entreprise est américaine et elle est cotée aux États-Unis. Deuxième nouvelle, Hugging Face, une entreprise d'open source qui s'est fait un petit nom dans l'univers impitoyable de l'intelligence artificielle. Et la semaine dernière, Nvidia l'a racheté pour 13 milliards de dollars. Et Hugging Face, eh bien, ça a été créé par trois Français, ou, je vous le donne en mille, aux États-Unis. Je continue. On a vu revenir sur devant de la scène un Français qu'on avait bien connu pendant l'époque du Covid, c'est Stéphane Bancel, le Français fondateur de Moderna. La société a connu une petite traversée du désert après l'époque, la grande époque du vaccin ARN messager contre le Covid, mais elle vient d'annoncer des résultats très prometteurs pour un vaccin, un nouveau vaccin, toujours ARN messager, très innovant contre les rechutes du mélanome. Alors bien sûr, on applaudit, la bourse applaudit aussi. Mais voilà, tout ceci se passe encore une fois aux États-Unis.
2: Et vous en avez encore ?
5: Bah oui, encore une actualité. Ça là, elle pique peut-être encore un peu plus que les autres. Il s'agit de Pascal, l'une des pépites françaises du quantique. Pascal vient de partir chercher de l'argent sur le Nasdaq en fusionnant avec un SPAC dans lequel elle a trouvé 300 millions de dollars environ pour financer son développement et sa recherche. Voilà, je vous ai fait une petite liste de quatre histoires de cerveau français, quatre histoires de succès américain. C'est un peu démoralisant.
2: Oui, mais la French Tech, ça existe quand même.
5: Oui, bien sûr, il se passe plein de choses. Hein, mais depuis une dizaine d'années, on a beaucoup progressé. Le problème, c'est que même quand on accélère, les grandes puissances technologiques vont beaucoup plus vite que nous. Ça veut dire qu'on ne comble pas l'écart, ils continuent de se creuser. Alors, pourquoi est-ce que nos cerveaux vont aux États-Unis ? Ils y vont pour le capital d'abord, ils y vont pour l'écosystème, ils y vont pour le marché, riche et profond là-bas, fragmenté et plus étroit en Europe, et puis ils y vont parce qu'ils en ont envie.
2: Quelle leçon il faut-il en tirer ?
5: La première leçon, je pense qu'elle est européenne, on va dire qu'il faut se secouer. Regardez ce que vient de faire Mario Draghi. Manifestement, il se lasse un peu qu'on fasse beaucoup de colloques sur son rapport depuis deux ans, mais qu'on n'en tire pas beaucoup de conclusions. Il a créé un think tank, le Rhine Group, qui va peut-être devenir une sorte de père fouettard pour l'Europe, pour enfin accélérer des initiatives qui permettront de raccrocher un peu les wagons. Le deuxième sujet, il est purement français. Vous y étiez la semaine dernière au MEDEF, vous avez vu le débat avec les candidats à la présidentielle. Et il y en avait beaucoup de ces candidats, je ne dis pas tous, qui débordaient de déclarations d'amour pour les entrepreneurs et qui disaient tous leur détermination à tout faire pour la souveraineté numérique et technologique française. Ok, mais pour ça, il va falloir contrer un sentiment qui est apparu dans le sondage OpinionWay du MEDEF publié la semaine dernière. Vous avez un tiers des entrepreneurs qui déconseillent aux jeunes de créer leur entreprise et vous en avez 39% qui disent « Ok, mais faites-le à l'étranger ». En fait, le problème, c'est qu'on a d'un côté un discours sur la souveraineté, de l'autre un débat sur les milliardaires. Et puis, c'est un débat fiscal, bien sûr, on est en France, pour savoir s'il faut passer par la fiscalité sur le patrimoine ou sur les successions, un débat sous l'angle des inégalités, un débat où pendant des heures, on discute pour savoir si nos milliardaires sont des bons ou des mauvais. Mais si vous voulez la souveraineté technologique, si vous voulez des champions européens, si vous voulez du capital, pardon, mais il va falloir, et ça va peut-être vous rappeler quelque chose, il va falloir qu'il y ait des jeunes qui aient envie de devenir milliardaires, pas pour fabriquer des riches, pour fabriquer des boîtes. C'est une méthode qui me paraît assez éprouvée et c'est bien ce que confirment toutes mes petites histoires de petits Français en Amérique.
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1: Bonjour Thomas Gidouin. Vous allez présenter ce matin avec des experts internationaux des résultats prometteurs pour, alors d'abord, les maladies inflammatoires chroniques de l'intestin. Est-ce que vous pouvez nous livrer en primeur, j'ai envie de dire, vos avancées ?
2: Absolument. Pour rappeler très rapidement, OSEE, c'est une société de biotechnologie française cotée sur Euronext à Paris, qui s'intéresse au système immunitaire. Ça, c'est notre fil conducteur, au travers de deux plateformes spécifiques que sont l'immuno-inflammation et l'immuno-oncologie. Donc, d'un côté, on va s'intéresser aux maladies inflammatoires. Donc, c'est la raison de ma venue aujourd'hui. Et de l'autre côté, on va s'intéresser au cancer. Donc le webcast que nous organisons ce soir avec des experts internationaux, il vise à présenter notre premier produit, notre produit principal, qui s'appelle Luzvertikimab. Luzvertikimab, c'est un anticorps monoclonal qui va venir bloquer le récepteur de l'IL-7. Donc, pour faire très simple...
3: Ouais, parce que là, c'est pas simple.
1: C'est pas clair.
2: Pour faire très simple, l'IL-7, c'est une cytokine qui appartient au système immunitaire et qui joue un rôle primordial dans l'activation et la migration des lymphocytes T dans la cascade inflammatoire. Donc, les lymphocytes T, c'est ces globules blancs qui vont venir protéger le corps des virus, des bactéries ou des cellules anormales comme les cellules cancéreuses.
1: Alors, c'est une étude qui est menée sur combien de patients et avec quelle réussite ?
2: Alors, les résultats de phase 2, on les a annoncés il y a un an. Ce n'est pas des résultats qui sont nouveaux. C'est une première preuve de concept chez l'homme. Là, aujourd'hui, on travaille à développer une formulation sous-cutanée de ce produit.
3: Ouais.
2: Parce qu'aujourd'hui, le produit, il est administré par voie intraveineuse. Il y a déjà des produits qui sont disponibles sur le marché, et on va y revenir, sur qui sont, eux, administrés par voie sous-cutanée ou par voie orale. Il y a notamment nos petits compatriotes d'Abivax qui développe un produit par voie orale dans la même indication qu'est la rectocolite hémorragique, qui est une maladie inflammatoire chronique de l'intestin, comme la maladie de Crohn en est une autre, et qui dégrade de manière très importante la vie des patients. On a 70 à 100 000 patients par an, 70 à 100 000 patients en France qui souffrent de cette maladie.
3: Alors justement, qu'est-ce que ça change concrètement pour les patients par rapport au traitement qui existe aujourd'hui ? Qu'est-ce qu'on peut attendre ?
2: Alors, on a en fait chaque classe thérapeutique va viser une voie de signalisation particulière. Donc c'est comme un extincteur de l'inflammation.
3: Ouais.
2: Et chaque classe thérapeutique va s'adresser à une voie particulière. Donc, il y a des produits qui sont disponibles aujourd'hui. Il y a des produits qui sont en développement, comme le nôtre, comme celui d'Abivax, et comme une classe qui s'appelle les Thiel-Wanet. Et la réalité aujourd'hui, c'est que tous ces produits, que ce soit ceux disponibles ou ceux en développement, se heurtent à un plafond thérapeutique de l'ordre de 20 à 30% de rémission clinique. Ça veut dire, en simple, chacun de ces produits va permettre de stopper les symptômes chez 20 à 30% des patients seulement. Donc, ce que ça veut dire, c'est qu'il y a 30 à 40% des patients qui ne répondent à rien, à aucun traitement disponible, et il y a à peu près 50% des patients qui répondent, mais qui vont, à 4-5 ans, arrêter de répondre à ce traitement. Donc, on est très loin d'avoir répondu aux besoins médicaux aujourd'hui.
1: Ça touche combien de personnes, cette maladie de l'intestin ?
2: Donc, c'est 70 à 100 000 patients en France. Il y a 5 millions de patients diagnostiqués dans le monde. On parle d'un marché aujourd'hui de 10 milliards de dollars, qu'on estime à 15 milliards d'ici une dizaine d'années.
3: Alors, je voulais qu'on parle de votre autre plateforme thérapeutique parce qu'elle est absolument fascinante. C'est Tedopi, hein, c'est ça le nom.
2: Oui.
3: Et là, on peut parler d'un vaccin contre le cancer ou c'est ça le terme. Alors, faut pas comprendre vaccin tel qu'on le connaît pour des virus. Là, c'est en gros le principe. Je parle sous votre contrôle. On prend un morceau de tumeur et on va apprendre à l'organisme à résister. C'est ça. Expliquez-nous un peu.
2: Exactement. Donc, c'est un vaccin thérapeutique. C'est 10 néo-épitopes. Donc les néo-épitopes, c'est des antigènes dérivés, des peptides dérivés des antigènes de tumeurs spécifiques à certains cancers. Mais en fait, c'est un cocktail de petits morceaux de cancer, pour faire très très simple, qu'on va administrer aux patients. Et le but de ce traitement, c'est d'apprendre à l'organisme à reconnaître les cellules tumorales et d'aller les détruire.
1: Mais c'est un vaccin qui est préventif ou c'est curatif ?
2: C'est curatif.
3: Oui, c'est ça.
1: On ne peut pas se faire vacciner pour prévenir un éventuel cancer.
2: Non, alors...
1: C'est quand la tumeur est déjà
2: établie. C'est quand le cancer est déjà établi.
3: Et là, pour le coup, on est sur des essais cliniques, on est à phase 3, c'est ça ?
2: Exactement.
3: Donc c'est la dernière étape,
2: C'est la dernière étape, on est en cours de phase 3. Le recrutement avance très bien. On devrait traiter le dernier patient en fin d'année, cette année, pour des résultats début 2028.
3: Et c'est tout type de cancer ?
2: Alors non, c'est techniquement ça pourrait fonctionner sur un certain nombre de cancers et on en investigue plusieurs. La phase 3 aujourd'hui elle est sur le cancer du poumon.
3: Poumon, ouais.
2: Donc cancer du poumon non à petite cellule qui est le plus courant. Le cancer du poumon, pour rappel, c'est 2 millions de cas par an.
3: Bien sûr.
2: 1,8 million de décès. C'est plus de 90% de mortalité. C'est de très très loin le cancer le plus meurtrier.
1: Vous avez quelle réussite sur les essais là pour l'instant ?
2: Alors là on est en phase 3. Sur nos précédents essais, on a une amélioration de la survie globale des patients de plusieurs mois, mais au-delà par rapport au traitement actuel qui est la chimiothérapie, on se place en fait en deuxième ligne derrière les inhibiteurs de points de contrôle. Donc la première ligne c'est ce qu'on appelle les anti-PD-1. À un moment donné, les patients vont arrêter de répondre aux anti-PD-1 et pour eux, il n'y a plus que la chimio aujourd'hui dont l'efficacité est très relative et la toxicité est énorme.
3: C'est quoi l'échéance, le calendrier pour que ça sorte commercialement et est-ce que vous allez pouvoir aller jusque-là? Parce que vous disiez il y a encore quelques mois que vous aviez suffisamment de trésorerie pour aller jusqu'à la fin de l'année. Donc est-ce que vous avez résolu ce problème et sinon, qu'est-ce qui va se passer ensuite?
2: Alors, l'étude, on aura les résultats en début 2028, ce qui nous permettrait de déposer, en cas évidemment de résultats positifs, déposer une demande d'autorisation dans le courant de l'année. En Europe et aux États-Unis, et après le processus prend 9 à 12 mois, donc on pourrait imaginer un enregistrement en 2019. Sur le financement, je dirais que c'est inhérent au modèle des biotechnologies et des sociétés de la tech de manière générale. On a du cash effectivement jusqu'à la fin de l'année. On travaille de manière très active et plus que très active à une levée de fonds dans les prochaines semaines. Et il nous faut à peu près 75 millions d'euros pour aller jusqu'à la fin 2028 pour délivrer tous nos catalystes, à la fois sur l'usvertikimab et sur T2P, et dont les résultats de phase 3 que vous avez mentionnés.

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1: Bonjour à tous, je suis ravie de vous retrouver pour cette nouvelle émission BFM Crypto, le club. Tous les vendredis désormais de 15h à 15h30 en direct sur BFM Business. On va parler de Bitcoin, on va parler d'Ethereum particulièrement aujourd'hui. Vous m'avez dit qu'on ne parlait pas assez d'Ethereum. Vous allez voir, j'ai un invité bien spécifique pour ça. On va répondre à vos questions aussi parce que vous le savez, vous pouvez toujours nous écrire à cette adresse avec vous, crypto@bfmbusiness.fr. Vous nous posez toutes les questions qui vous passent par la tête sur le monde de la crypto et on y répond donc tous les vendredis avec Morgan Enlandu. Nous aurons aujourd'hui Jonathan Ascovici qui est avec moi à distance, fondateur de StackInsat. Bonjour Jonathan, vous êtes en forme ?
2: Oui, bonjour Sandra, bonjour à tous.
1: Bonjour, on se retrouve dans un instant. Stéphane Romanizine, président d'Ethero, est avec moi également. Bonjour Stéphane, bonjour, ravi de vous retrouver pour cette émission de rentrée. Et donc Morgan Enlandu à distance, également fondatrice de Crypto 360. Toujours pas mal de questions, on va répondre à tout le monde. Ce sera un rendez-vous à nous, hein, Morgan, toutes les semaines.
3: Avec plaisir.
1: Crypto@bfmbusiness.fr, vous nous écrivez en attendant le club. C'est parti. Je commence par vous, Jonathan. C'est une tradition en général. Bitcoin a fortement rebondi ces derniers jours en repassant au-dessus des 70 000 dollars. On est même à 79 000 dollars aujourd'hui. Pourquoi cette hausse maintenant, Jonathan ?
2: Alors déjà, je tiens encore une fois à te féliciter, Sandra, parce qu'on est ravis de faire cette nouvelle édition avec toi de cette émission. Et je suis évidemment ravi de parler de Bitcoin et je confirme à tous les auditeurs et tous les téléspectateurs que je continuerai à parler Bitcoin parce que l'actualité, évidemment, est très, très soutenue. Et cet été, évidemment, et d'ailleurs depuis plusieurs mois maintenant, on était quand même sur une phase de stabilisation du prix du Bitcoin. Et là, effectivement, il y a quelques jours, le prix a monté de manière assez significative. Et donc, il y a toujours plusieurs raisons, évidemment, à cette augmentation du prix. Et là, évidemment, la première, ça a été le soutien de Donald Trump, hein, qui a remis en avant ce Clarity Act. Donc, c'est une réglementation qui doit justement porter les couleurs de la crypto aux États-Unis. Donc ça a été un premier élément très positif pour le prix. Et ensuite, c'est passé un mécanisme purement financier qu'on appelle un short squeeze. Alors pour ceux qui ne connaissent pas ce que c'est qu'un short squeeze, c'est tout simplement les gens qui avaient parié à la baisse sur le prix du Bitcoin, qui ont été rattrapés par cette augmentation du prix suite aux annonces du Clarity Act. Et il y a eu énormément de liquidations grâce à ça, ce qui fait que ça a évidemment entraîné encore une augmentation du prix. Hein. Il faut savoir qu'il y a plus de 1 milliard de dollars qui ont été liquidés en l'espace d'une heure et près de 3 milliards en 24 heures. Donc c'était autour du 19 août dernier. Donc c'est vraiment un record depuis 2021.
1: Au-delà de ces mouvements de court terme, est-ce qu'il existe une raison plus profonde derrière l'intérêt croissant pour Bitcoin là sur cette fin d'été, Jonathan ?
2: C'est toujours la même réponse, hein. C'est-à-dire qu'on Bitcoin se comporte de manière assez naturelle à chaque mouvement, c'est-à-dire que il réagit à la politique ou aux événements liés aux banques centrales à très court terme, mais justement à très long terme, justement on s'intéresse plutôt à l'évolution de la dette. Et là, en l'occurrence aux États-Unis, on voit que la dette américaine a dépassé un record stratosphérique de 40 000 milliards de dollars de dette. Donc forcément, dans le même temps, les investisseurs, eux, souhaitent prêter à des taux plus avantageux, donc des taux plus élevés, ce qui fait qu'on arrive à des taux au-delà de 5,3%. Donc c'est un niveau extrêmement élevé, comme je le disais. Et c'est un record depuis 2007. Donc forcément, le coût de la dette augmente et le Trésor américain est obligé justement de prendre des mesures justement de rachat de dette. Hein. Donc on est passé justement de niveau de 2 milliards à 4 milliards de rachats par opération, donc ce qui est évidemment considérable. Et donc c'est donc un signal important envoyé au marché. Les autorités US s'inquiètent de ce niveau de taux. Et donc, c'est là où, pour Bitcoin, ça devient intéressant.
1: Je ne sais pas si Jean-Luc Mélenchon pourrait annuler la dette américaine aussi. C'est un autre débat. Mais pourquoi cette situation spécifiquement peut profiter à Bitcoin, Jonathan ?
2: Là, je vais revenir un peu sur les fondamentaux de Bitcoin et justement cette opposition, j'allais dire, presque naturelle du Bitcoin par rapport aux politiques monétaires américaines ou politiques monétaires d'ailleurs, quel que soit le pays, c'est que les États peuvent s'endetter de manière quasiment illimitée, ils peuvent créer de la monnaie de manière quasiment illimitée, et Bitcoin, c'est radicalement l'inverse. Il n'y aura jamais plus de 21 millions, et ça crée une forme de rareté. Et dans ce contexte-là, les investisseurs, justement, cherchent se protéger contre cette création monétaire illimitée en allant justement vers des actifs donc beaucoup moins risqués de ce point de vue-là. Donc traditionnellement, ils se retournaient plutôt vers l'or, mais on voit maintenant que les investisseurs dans ce genre de contexte se retournent plutôt vers l'or et le Bitcoin.
1: Est-ce que vous êtes en train de dire que Bitcoin est une valeur refuge comme l'or ?
2: Alors ça, c'est vraiment la question qui tue à chaque fois. Donc c'est toujours très compliqué de répondre clairement à cette question. Il faut savoir que l'or, évidemment, a des siècles derrière lui, que Bitcoin est plutôt une monnaie assez récente et que c'est compliqué de comparer vraiment le Bitcoin à l'or, sachant qu'évidemment, Bitcoin, comme vous le savez, a perdu plus de 50% de sa valeur depuis ses plus hauts. Donc de là à dire que c'est une valeur refuge, évidemment, que je n'irai pas sur ce terrain-là, sachant qu'encore une fois, Bitcoin se comporte de deux façons. À court terme, il peut évoluer de manière très brutale, mais à très long terme, on voit justement qu'il y a une forme de stabilité et que les plus bas sont de plus en plus hauts et que structurellement, Bitcoin, sur du long terme, ne fait que monter. Donc effectivement, je dirais que ce n'est pas forcément une valeur refuge, c'est plutôt une protection contre le risque d'inflation monétaire.
1: Bon, alors ça, c'est pour la situation de cet été. J'en ai déjà parlé dans la chronique de lundi matin. On parle souvent de cycle de 4 ans pour Bitcoin. Et là, ça va nous intéresser parce qu'évidemment, avec Bitcoin, on se demande toujours ce qui va se passer le lendemain et ce qui va se passer dans les mois qui viennent. Il faut un peu jouer les oracles. Quels facteurs pourraient faire monter ou baisser Bitcoin en cette fin d'année 2026, Jonathan ?
2: Alors, je sais que cette question va évidemment intéresser beaucoup des téléspectateurs et des gens qui nous écoutent, parce que l'évolution du prix est évidemment un point très important. Donc, j'ai essayé de répondre à cette question, mais sans paraître pour un oracle, parce que déjà, personne ne sait comment va évoluer le prix du Bitcoin à court terme. Mais effectivement, on peut isoler quatre éléments qui nous permettent d'être confiants quand même sur une augmentation du prix d'ici la fin de l'année. Le premier, j'en ai parlé en introduction, c'est le Clarity Act, hein, parce que évidemment, les investisseurs ont besoin de clarté sur cette industrie de la crypto. Mmh. En Europe, on a eu Tonica, mais effectivement, ce Clarity Act permettrait justement de clarifier justement les principales composantes de cette industrie aux États-Unis. Donc ça peut être évidemment un facteur qui peut pousser le prix à la hausse. Donc le deuxième, c'est évidemment un facteur plutôt économique, que sont l'évolution des taux d'intérêt. Évidemment, plus les taux sont élevés, moins le Bitcoin va augmenter. Donc ça, c'est quand même une statistique qui est assez structurelle et on le voit souvent dans l'évolution du prix du Bitcoin. On a évidemment le dollar. Plus le dollar est fort, moins le Bitcoin sera élevé. Ça, pareil, c'est vraiment des schémas qu'on retrouve systématiquement. Et enfin, c'est les flux des investisseurs. Parce que vous le savez, depuis 2023, on a énormément d'investisseurs institutionnels qui sont arrivés grâce aux ETF. Là, depuis justement cette hausse d'octobre-novembre 2025, on a eu justement un retrait massif des investisseurs institutionnels sur les ETF, ce qui a évidemment provoqué cette baisse. Mais là, depuis la hausse d'il y a une dizaine de jours, on voit que les investisseurs institutionnels reviennent justement sur ce marché. Donc, en gros, pour résumer, la hausse, ce serait donc davantage de clarté réglementaire. Les liquidités qui arriveraient de manière massive, justement, montreraient les défaillances du système. Donc ça créerait une hausse. Et enfin, la baisse serait accentuée par une augmentation des taux d'intérêt ou un dollar plus fort.
1: Pour autant, vous l'avez dit, il est quand même difficilement possible de prévoir les mouvements de Bitcoin, surtout à cette fin d'année, et savoir si justement les cycles vont être respectés ou si les mouvements auront lieu plutôt début d'année prochaine. C'est compliqué d'avoir ce genre de connaissances, Jonathan.
2: Vous savez très bien, maintenant, Sandra, depuis qu'on se connaît, que c'est très difficile d'avoir une évaluation du prix à court terme. C'est très, très difficile, même si on a quelques métriques qui permettent d'avoir la juste valeur du Bitcoin. En tout cas, moi, je pense que la bonne question, c'est pas forcément de savoir quel sera le prix du Bitcoin d'ici 4 mois, même si on aimerait tous que ce prix soit autour des 100 000 et qu'il aille chercher ses plus hauts. Moi, je pense plutôt la question à se poser, c'est est-ce que finalement la rareté du Bitcoin, est-ce que les caractéristiques du Bitcoin intrinsèques font que justement il devient une protection contre les politiques monétaires des banques centrales, contre l'augmentation quasiment infinie des dettes, hein, parce qu'on a parlé des États-Unis, mais évidemment ce mouvement, je dirais, et international, hein, évidemment en France, en Europe, on assiste au même mouvement d'augmentation des dettes. Et donc si on voit que ces prévisions d'augmentation des dettes, d'augmentation de la masse monétaire se confirment, alors oui, il faut acheter du Bitcoin sur du long terme, et vaut mieux le faire de manière progressive, comme on le fait d'ailleurs chez Stackinsat, plutôt que évidemment de se poser la question quel est le bon prix du Bitcoin à court terme.
1: Oui, c'est bien de regarder les cours, mais effectivement, si vous voulez entrer dans le Bitcoin, c'est mieux de le faire à 79 000 dollars que de le faire à son record comme il l'était en octobre dernier. Vous restez avec moi, Jonathan, parce que j'ai sur ce plateau Stéphane Romanizine. Alors déjà, j'aimerais bien avoir, Stéphane, un commentaire de ce que vous venez d'entendre sur l'évolution de Bitcoin cette année, sur ses possibilités de remonter, ou si on est encore sur des taux, un cours
4: qui va rester là. Je ne suis pas spécialiste de Bitcoin, je suis sur Ether. Simplement, effectivement, effectivement, pour rebondir sur ce que vient de dire donc Jonathan, c'est intéressant. Ethereum aujourd'hui est très corrélé donc à Bitcoin, et pour un président de société d'une Ethereum Treasury Company donc qui est cotée, il faut avoir les nerfs solides.
1: Ouais.
4: Il y a un an donc l'Ether était à son ETH en euros, on était à 4200. En juin dernier, on est descendu donc à 1300 euros, moins 70%. Et là, en un mois, on a repris 60%. On est aujourd'hui à 2250 en euros.
1: Vous les regardez avec attention, ces cours là.
4: Ah bah oui, bah
1: évidemment.
4: Tous les jours, mais ouais. On a tenu.

0: où nos chemins vont un petit peu se séparer, parce que ces cryptos, si aujourd'hui elles se ressemblent, en tout cas dans l'esprit donc du marché du public,
1: elles se ressemblent parce que c'est les deux principales, mais elles se ressemblent pas.
0: Mais oui, elles sont totalement différentes. Alors Bitcoin, c'est l'or numérique. Le problème, c'est qu'il y a pas de rendement et c'est pas productif. Ethereum, et donc l'Ether, c'est la monnaie donc d'Ethereum. Donc et c'est pour ça que je l'ai choisi. Je suis un investisseur, mais surtout un entrepreneur. C'est bien entendu donc une réserve donc de valeur. Il y a du rendement. Et c'est surtout, et ce qu'on ne voit pas encore, parce que c'est sous le capot, c'est l'infrastructure de la finance donc mondiale, oui, qui est en train justement de migrer sur Ethereum. Moi qui ai vécu il y a 25 ans donc Internet, j'ai vu la transformation donc avec Internet de la circulation donc de l'information. Et c'est pour ça que j'avais créé entreparticulier.com à l'époque. Et c'est pour ça qu'il y a un an et demi, donc je vois une nouvelle révolution, celle de cette fois de la finance, avec donc cette blockchain Ethereum où toute la finance est en train donc de migrer. Quelques exemples, il n'y a pas une seule journée où on n'a pas une annonce. Vous avez donc au mois d'août, c'était BlackRock qui expliquait qu'il tokenisait une partie de ses fonds monétaires en Europe. Il avait commencé déjà aux USA. Vous avez le Japon qui travaille donc sur la tokenisation, donc qui veut faire un règlement instantané donc des transactions obligations d'État et actions. Vous avez Revolut qui vient de sortir son stablecoin. Vous avez Euronext. Alors, quand on regarde les offres d'emploi, ils sont en train de muscler leur équipe donc parce qu'ils préparent le marché donc des actions donc sur la tokenisation. Tout est en train justement de passer sur Ethereum.
1: Tout ce qui se passe là, ça vous renforce dans l'idée que le pari que vous avez fait en changeant entre particulier vers Ethereum, ce pivot que vous avez fait, sur Ethereum, là vous êtes convaincu.
0: Je suis prudent parce que voilà, on n'est jamais sûr de rien, mais effectivement ma vision est en train donc mon anticipation est en train de s'avérer. Et puis c'est monstrueux aujourd'hui. Les stablecoins, c'est 300 milliards donc de dollars, environ. Alors 150 milliards si on compte le layer 1, 170 si on arrive sur le layer 2, donc l'Ethereum passe donc déjà sur l'Ethereum. Mais il faut jamais imaginer que là c'est vraiment toute la finance, c'est-à-dire les actions, les obligations, les actions, le marché mondial, c'est 160 000 milliards donc de dollars. Les obligations, c'est tout autant, donc c'est gigantesque.
1: C'est assez intéressant. Oui, allez-y.
0: Oui, et donc au départ, moi je me suis dit, bon, c'est l'éther et le carburant qui fait tourner donc cette blockchain où la finance est en train de passer. Mais là, c'est encore bien plus énorme que ça, puisqu'en fait, l'Ethereum est en train de devenir l'actif natif sur justement toute cette infrastructure. Ça lui donne d'autant plus de valeur, plus stratégique.
1: Jusqu'où vous pensez, alors c'est pareil, on ne va pas jouer les oracles, Jonathan m'a interdit de poser ce genre de questions, mais quand même, jusqu'où vous pensez ou vous misez sur la valeur d'Ethereum dans les années, dans les mois qui viennent? La 4200 l'ATH, effectivement, ouais, c'était très haut. Alors moi, vous pensez que ça peut aller bien plus loin?
0: Bien plus loin. Alors, je ne parle pas pour Jonathan, bien sûr, mais je ne suis pas le promoteur, le prédicateur de Bitcoin qui vous promet 1 million d'euros, on ne sait pas entre comment. Oui. Je ne sais pas. Je sais que ça. Donc mon pari, c'est que ça monte et que ça monte fortement. Dire un multiple, etc., aujourd'hui, ça serait un peu fantaisiste.
1: Un peu fantaisiste, effectivement. J'aimerais bien voir votre réaction, Jonathan Herskovici, parce que vous, c'est l'inverse. Vous êtes vraiment les deux défenseurs, d'un côté celui du Bitcoin, de l'autre celui d'Ethereum. Et c'est intéressant de voir vos deux philosophies dans la crypto.
0: Mais on s'oppose pas, très différentes.
1: Non, qui ne s'opposent pas, effectivement. Ce sont des paris sur l'avenir et sur le développement, effectivement, de la finance et de la crypto. Jonathan, votre réaction?
2: Alors moi, effectivement, comme vous le savez, Sandra, je suis un maximaliste Bitcoin et je défends depuis plus de 6 ans, depuis le moment où on a créé StackInsat, de bien faire la différence entre Bitcoin et les cryptos. Néanmoins, moi, je suis évidemment en faveur de l'innovation et on voit notamment sur ce qui se passe sur Ethereum qu'il y a énormément d'innovations qui sont réalisées depuis la création. Néanmoins, Ethereum avait émis énormément de promesses par rapport à ce fameux ordinateur décentralisé, créer un Airbnb décentralisé, créer un Uber décentralisé. Effectivement, cette promesse-là a totalement échoué. Néanmoins, effectivement, comme le disait donc Stéphane, hein, c'est ça ?
1: Oui, Stéphane.
2: Il me semble que la DeFi, que la finance décentralisée aujourd'hui, un très bel avenir parce que les financiers traditionnels sont en train de se réapproprier cet outil et cette réappropriation commence par l'usage des stablecoins. Et effectivement, on voit justement l'usage dans le monde des stablecoins qui a explosé ces dernières années. Et pour le coup, je suis extrêmement

0: bullish sur les stablecoins. Donc effectivement, Ethereum indirectement peut contribuer justement à cet essor des stablecoins.
1: Stéphane.
2: Oui, bah c'est exactement.
1: Donc, c'est exactement ça. C'est, vous c'est misez ça sur l'avenir.
2: Je l'ai parié.
1: Vous êtes combien à avoir une Ethereum Treasury Company
2: alors,
1: en France?
2: Alors, au niveau mondial, d'après les statistiques, nous sommes 34 et en Europe, nous sommes la seule. Donc, Ethereum.
1: Vous êtes la seule en Europe à avoir fait ce pari-là. Oui. C'est quand même absolument incroyable. Justement, quand on voit le développement de la finance décentralisée, quand on voit le développement des stablecoins, quand on voit ce sur quoi ça repose, qu'il n'y ait pas un seul concurrent en Europe. Qui ait fait le même pari que vous.
2: Il en faudrait, puisque ça permettrait donc d'évangéliser, de pousser le marché.
1: Après, le système d'une Bitcoin ou d'une Ethereum Treasury Company, il y en a qui y croient, il y en a qui n'y croient pas. J'ai souvent Alexandre Lézé sur ce plateau qui, au début, il croyait dur comme fer sur le Bitcoin. Là, il revient un petit peu légèrement sur le modèle économique. Voilà, dire que c'est vrai qu'il y a quand même certaines phases dans les cycles qui sont un peu plus risquées et un peu plus fragiles que d'autres. Éric Larchevêque, lui, a carrément arrêté ce pivot-là quand il a créé il y a quelques mois sa Bitcoin Treasury Company. Donc ça veut quand même dire qu'il y a des moments un peu de turbulence dans cette vie-là, Stéphane Romanizine.
2: Le Bitcoin, pour moi, c'est spéculatif. C'est comment dire, c'est une opportunité. Je suis un opportuniste, hein, donc je critique pas ceux qui saisissent ces opportunités. Ouais. Voilà, il y a une hype, c'est spéculatif, bulle, enfin appelons ça comme on veut. Voilà. Encore une fois, j'ai choisi Ethereum sciemment parce que j'ai vraiment une vision sur le futur et c'est ce qui m'intéresse. C'est l'infrastructure, c'est là où il y a la valeur. Plus que les mouvements, la volatilité pour des spéculateurs professionnels ou du dimanche.
1: Oui, et puis là, ce que vous expliquiez tout à l'heure, hein, lorsque Stratégie a besoin de liquidité pour honorer ses engagements financiers, elle doit lever des capitaux, éventuellement vendre une partie de ses bitcoins, ce que vous avez réussi à éviter, vous, chez Ethereum. Vous pouvez aussi miser sur le stacking. Donc, c'est ça la valeur, c'est ça la plus-value, finalement. On verra bien, effectivement, je vous souhaite que ça marche.
2: Merci.
1: La seule Ethereum Treasury Company en France et en Europe.
2: Coprico.
1: Voilà. Elle est sur ce plateau, effectivement. Morgane, un petit commentaire de ce que vous venez d'entendre à distance avec ce débat, quoique ce n'est pas réellement un débat, entre cette différence entre Ethereum et Bitcoin.
3: Alors malheureusement, je n'ai entendu qu'une partie. J'ai pu entendre Stéphane qui est sur le plateau uniquement. Mais effectivement, ça va être très intéressant que ce soit finalement Bitcoin ou Ethereum. On va voir. En fait, personne ne peut savoir. La réalité, c'est qu'on fait un pari. Même en tant qu'investisseur, c'est pareil. Les deux actifs ont des plus-values. Ethereum est plus ancien. Bitcoin est plus ancien, Ethereum est beaucoup plus récent, mais c'est vrai qu'il y a le stacking qui va avec Ethereum qui est très intéressant. Bitcoin a des promesses qui sont assez uniques et on voit que les institutionnels misent quand même principalement sur Bitcoin, même s'ils commencent à s'intéresser aussi de plus en plus aux altcoins, dont Ethereum. Donc ça va être intéressant effectivement à observer, même si personnellement, c'est vrai que j'aime bien acheter les actifs en direct.
1: Messieurs, vous restez avec moi, on va répondre aux questions des téléspectateurs avec Morgane et j'ai une petite question à vous poser pour la fin de l'émission. D'abord, la question de Frédéric Morgane. Sera-t-il nécessaire l'an prochain de continuer à déclarer nos transactions 2026 sur une plateforme agréée MiCA, donc répondant aux normes DAC8, vu que ces transactions seront automatiquement transmises au fisc?
3: Alors, pour pouvoir répondre à cette question, on va déjà faire une grande distinction. D'un côté, on a MiCA et de l'autre côté, on a la DAC8.
1: Oui.
3: MiCA, qu'est-ce que c'est? C'est un agrément prudentiel. Alors que la DAC8, c'est une obligation fiscale qui va concerner principalement les plateformes. En réalité, la DAC8, elle peut tout à fait prendre en compte une plateforme qui ne serait pas compliant MiCA. Par contre, elle pourrait aussi, par exemple, s'imposer sur une plateforme qui ne fait même pas partie de l'Union européenne. Donc, par rapport à ce que je viens d'expliquer, il faut comprendre que rien ne va soustraire un contribuable à ses obligations. Et la première obligation qui ne change malheureusement pas, c'est de déclarer vos plus-values. Vous allez déclarer vos plus-values dans le formulaire 2086 sur base de l'article 150 VH bis du CGI, mais également vous allez déclarer vos comptes qui sont à l'étranger. Et ça, c'est très important de le faire. Imaginons que vous utilisiez une plateforme qui est MiCA compliant, mais qui est à Malte. Eh bien, c'est un compte à l'étranger que vous allez devoir déclarer. Pourquoi? Parce que si vous ne le faites pas, vous avez une amende qui peut démarrer à 750 euros, qui peut monter à 1500 euros si jamais à un moment donné sur l'année, votre portefeuille dépasse les 50 000 euros. Et je tiens aussi à préciser qu'on parle aussi des plateformes que vous avez oubliées, donc des comptes que vous avez ouverts, sur lesquels vous n'avez jamais placé de l'argent, ou que vous avez décidé de les fermer cette année, il faut quand même les déclarer. Et ensuite, le cœur de cette, pour répondre à cette question, c'est de comprendre quelles sont les informations qui sont transmises à l'administration fiscale dans le cadre de la DAC 8. Eh bien, ce ne sont pas vos plus-values, Sandra. Ce sont des transactions qui sont brutes. Pourquoi ? Parce que pour calculer vos plus-values, on a besoin d'avoir votre portefeuille crypto en entier, intégral, ce qui n'est pas le cas de l'administration fiscale. Au niveau des délais, ça va commencer à partir de l'année prochaine, donc à partir de 2027. Cette transmission d'informations va démarrer pour cette année 2026, avec une date butoir qui a été prévue pour le 30 septembre 2027, alors que vous, en tant que contribuable, eh bien, vous allez déclarer vos revenus de 2026 au printemps 2027. Et donc, c'est-à-dire un petit peu avant cette transmission que je viens d'expliquer, Sandra.
1: Oui, d'accord, effectivement. On pensait que ça allait se simplifier avec les années. Visiblement, ce n'est pas encore le cas. Une deuxième question, celle de Yann. Il vous reste 2 minutes pour y répondre. Peut-on sortir des cryptos de Revolut, Morgane ?
3: Bien sûr. D'ailleurs, je pense que ça devrait être un critère. Si quelqu'un nous écoute et n'a jamais acheté de crypto-actifs, mais a envie de le faire, ou si vous l'avez déjà fait, et que vous le faites sur une plateforme qui n'est pas spécialisée dans notre univers crypto, eh bien, vous avez une chance sur deux de ne pas pouvoir sortir vos crypto-actifs. C'est ce qu'on appelle chez nous faire un transfert. Si ce n'est pas le cas, pourquoi est-ce que c'est embêtant ? Eh bien, en fait, parce que vous êtes forcé de faire une vente, donc c'est une vente forcée de vos actifs. Et qu'est-ce que ça veut dire ? Ça veut dire taxation potentielle. En tant que résident français, eh bien, la flat tax pourrait éventuellement ici s'appliquer. Donc, le gros avantage de Revolut, c'est que vous avez une néobanque qui vous permet de vous exposer sur des crypto-actifs et elle vous permet aussi de les sortir quand vous le souhaitez. En réalité, c'est assez simple. Vous allez choisir l'actif que vous voulez envoyer vers l'extérieur. Vous allez choisir la blockchain, le réseau que vous voulez utiliser, qui doit être le même, attention, sur la destination, donc l'adresse de destination sur laquelle vous allez envoyer vos fonds. Et puis, la destination, c'est vous qui allez la choisir. Ça peut très bien être une adresse d'une plateforme crypto, donc un exchange, centralized exchange, pour ceux qui connaissent un petit peu. Mais ça pourrait très bien être aussi un portefeuille crypto que vous allez détenir à 100% pour être propriétaire de vos crypto-actifs en propre.
1: Merci beaucoup, Morgane Nlandu, fondatrice de Crypto 360. J'avais juste une petite question, 30 secondes pour y répondre. Stéphane, comment vous voyez l'évolution du secteur avec ce qui s'est passé justement avec MiCA, avec toutes les réglementations, avec la disparition de plein d'acteurs natifs et avec la récupération par les banques ? Comment vous voyez l'avenir du secteur dans les mois qui viennent ?
2: C'est plutôt, comment dirais-je, sain, qui est cette réglementation. Aujourd'hui, le problème donc des cryptos, c'est la confiance. Or, les banques, on peut dire ce qu'on veut, on a quand même confiance en elles, donc c'est bien qu'elles s'emparent donc du sujet, et puis qu'elles modernisent avec des transactions qui pourront être instantanées, beaucoup plus rapides, beaucoup moins coûteuses, beaucoup plus fluides.
1: Oui, finalement, ça va peut-être améliorer, simplifier les choses. Merci beaucoup à tous les trois d'être venus dans cette émission qui passe déjà beaucoup trop vite. Jonathan Erskovici, fondateur de StackInsat, Stéphane Romanizine, président d'Ethero, Morgane Nlandu, fondatrice de Crypto 360. 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Et je vous laisse entre les mains de BFM Bourse. Très bon après-midi.
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5: Bonjour Anne, et le débat politique est saturé par le budget, il promet d'être austéritaire. Qu'en pensent les Français ? Sont-ils vraiment prêts ?
6: Oui, parce qu'ils sont très conscients de la situation du pays, de la situation économique actuelle de la France. Donc oui, ils sont prêts en tout cas, alors c'est important de le préciser, selon un sondage IFOP, commandé par le gouvernement. À 77%, ils considèrent que oui, il va falloir prendre des décisions, même si elles sont difficiles, et surtout, contrairement à ce qu'on peut entendre dans la bouche de certains politiques, qu'il ne faut pas attendre la présidentielle, que c'est tout de suite, on arrache le pansement, on y va, on prend des décisions douloureuses tout de suite. Et ça concerne d'ailleurs les Français de droite comme de gauche, comme ceux qui votent Rassemblement National.
5: Donc ils sont prêts à serrer la ceinture.
6: Alors c'est là que ça devient intéressant. Les Français veulent bien d'un budget sérieux, mais ils n'ont pas de vocation de martyr. Et surtout, ils ne veulent pas être les dindons de la farce. Faire des efforts, oui, mais la priorité, disent-ils, c'est d'abord de baisser la dépense publique plutôt que d'augmenter les impôts. Alors sauf pour les sympathisants de gauche, qui n'ont pas oublié la taxe Zucman, donc ils veulent toujours taxer les grands groupes et les plus grandes fortunes. Mais la majorité des Français dit quand même à l'État, regardez d'abord la poutre qui est dans votre œil avant de regarder la paille qui est dans le nôtre. Dans le viseur des Français, certaines collectivités les plus riches, il faudrait baisser un peu les lignes comptables. Certains ministères qui vraiment sont un peu trop dispendieux. Des agences d'État, vous le savez, ce qu'on appelle la rationalisation des opérateurs de l'État, toutes ces lignes dans lesquelles il faudrait couper depuis des années. En revanche, disent les Français aussi, il y a des lignes budgétaires qu'il ne faut surtout pas réduire. La santé, très très grande championne, il faudrait même l'augmenter selon une majorité de Français. L'éducation qui vient juste après, la police, la défense, bref, le régalien, le socle républicain.
5: Alors en conciliant certaines mesures qui sont déjà arbitrées et les dépenses surprises, est-ce qu'il tient ce budget ?
6: Alors petit récapitulatif des nouvelles lignes qui sont apparues dans le tableau Excel du gouvernement, il va falloir rajouter dans ce budget le plan santé promis ce week-end par Sébastien Lecornu, l'échec énergie pour le carburant, la guerre n'est toujours pas finie. On continue d'appuyer effectivement le portefeuille des Français. Les taux d'intérêt de la dette qui flambent à plus de 4%, les rallonges déjà promises à certains ministères, la Défense, l'Éducation nationale, l'Intérieur, les mêmes ministères précédemment cités, pour 10 milliards d'euros, en clair, désindexer les retraites les plus élevées, ça ne va pas suffire, dérembourser certains médicaments, clairement non plus. D'autant que Sébastien Lecornu ne prévoit pas de rétablir en l'état la taxe sur les grandes entreprises, une version allégée pour ce nouveau budget. Donc à date, à moins d'une dépense drastique du train de l'État, ça ne passe pas, pas seulement d'ailleurs les chauffeurs des anciens premiers ministres. Et là où, et ça c'est la donne politique qui va changer, là où l'année dernière, les oppositions pouvaient encore à peu près jouer le jeu en se disant on va jouer le jeu de la stabilité parce que les Français comprennent bien que c'est mauvais pour le pays, et bien cette année, ils ont tous intérêt politiquement à ne pas s'associer au tout dernier budget d'Emmanuel Macron. Donc la stratégie avant tout, tant pis pour les finances de l'État. Décidément, les Français sont bien plus raisonnables que leur classe politique.
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5: Avec Jean-François Lazo, le président de l'ANIA, l'Association nationale des industries alimentaires, vous rassemblez, bonjour.
7: Bonjour.
5: 32 syndicats métiers, 16 associations régionales représentatives et 22 200 entreprises alimentaires de France. On le rappelle, l'agroalimentaire, c'est le premier secteur économique français, le premier employeur industriel, oui, avec 520 000 salariés. Alors avec l'ANIA, vous avez donc un très bon panorama du secteur. Dans quel état est-il après 5 canicules successives qui ont affecté 65% du territoire ?
7: Alors, 5 canicules et en même temps, je dirais, la guerre au Moyen-Orient qui impacte très fort aussi nos activités. Donc, la canicule, elle a d'abord touché l'agriculture d'une manière générale, parce que la production agricole a été, suivant les régions, suivant, je dirais, les sensibilités à la chaleur extrêmement pénalisantes. Et donc, si ça touche les productions agricoles, ça touche évidemment les transformateurs. Puisque quand nous faisons des produits élaborés, de qualité, accessibles, eh bien nous subissons directement les baisses de production agricole, que ce soit les productions végétales ou les productions animales. Mais en même temps, les usines ont été fortement impactées, parce que les usines, elles utilisent de l'eau, principalement, elles utilisent du froid, et elles ont eu, pour certaines d'entre elles, des restrictions, et même certaines d'entre elles ont dû arrêter leur activité provisoirement.
5: En Bretagne, le groupe Alto, qui fabrique chips Bretz, a dû réduire de 40% effectivement son volume, le volume de sa production, mettre même sa production à l'arrêt total pendant 5 jours pour prioriser l'eau pour l'hôpital. Idem pour la papeterie, PDM Industrie, Sodial réutilise les eaux usées. Vous avez une estimation de la baisse de la production qui pourrait vous impacter ?
7: Alors, la baisse de la production, comme je l'ai dit, elle suit un petit peu les productions agricoles, si vous voulez. Par exemple, les fruits et légumes sont très impactés par la canicule. Les céréales, notamment les céréales à paille, le blé dur pour les pâtes. Il va y avoir bien entendu des impacts très forts sur les récoltes d'automne. Je pense au maïs principalement. Mais ça montre quand même qu'il y a un sujet essentiel qui n'est traité aujourd'hui que sur un plan agricole et qui pour moi est majeur. c'est le sujet de l'eau. L'eau, c'est l'économie d'un territoire. L'eau, c'est l'organisation du territoire. L'eau, c'est la biodiversité. L'eau, c'est un bien commun que nous devons préserver. Il ne s'agit pas de se battre pour savoir si on peut utiliser ou pas de l'eau. Il faut de l'eau pour la vie, il faut de l'eau pour l'alimentation, il faut de l'eau pour l'agriculture, pour les usines. Et moi, je pense qu'il faudrait un très grand plan eau, je dirais, d'une manière assez générale, et non pas des sujets agricoles traités les uns derrière les autres, finalement, qui opposent les gens. Nous avons besoin d'eau pour l'alimentation, pour l'organisation du territoire, pour la biodiversité et finalement pour l'économie d'une manière générale.
5: Il y a eu une grande loi d'urgence agricole qui a été décidée et puis on attend de nouvelles mesures. Dany Genevard, la ministre, demain et puis un plan de relance un petit peu plus tard. Il y a des choses qui ont été faites sur l'eau et notamment l'autorisation de retenue d'eau pour les agriculteurs. Ça ne va pas encore assez loin pour vous ?
7: Moi, je dirais que c'est le sujet, il est pris par le petit bout de la lorgnette. Alors, il y a de bonnes intentions. Les agriculteurs ont besoin d'eau. Une tomate, c'est de l'eau. Un fruit, quel qu'il soit, c'est de l'eau. Une céréale, c'est de l'eau. Et donc, si nous voulons avoir des produits accessibles, des produits de qualité, c'est comme pour l'être humain, il faut de l'eau. L'eau, comme elle est mal répartie à cause de l'évolution du changement climatique, à cause du réchauffement climatique, hein, il y a de l'eau, mais elle est très mal répartie. Il faut pouvoir mettre en place, moi je dirais, des grands stockages et non pas des espèces de retenues où on va sans arrêt pointer le doigt sur les agriculteurs. Des choses qui peuvent se faire au niveau régional, comme dans certains pays, je pense notamment à l'Espagne, pour affronter un peu ces périodes de forte chaleur qui, de toute façon, vont arriver année après année. Alors, c'est pas la peine de se dire on va attendre dans 5 ans parce qu'il va rien se passer d'ici 5 ans. Il faut anticiper dès maintenant, je dirais, un vrai schéma structurel, un vrai schéma directeur, de façon à ce que nos activités, fussent-elles agricoles, agroalimentaires, l'économie en général, les centrales, les usines d'une manière générale, puissent être alimentées pendant le printemps, pendant l'été et évidemment pendant l'automne.
5: Est-ce que c'est l'essentiel des revendications des 32 syndicats métiers que vous représentez?
7: Il y a, et je l'ai dit au début, quand même les conséquences et le continuum des impacts, parce que c'est un peu passé sous la ligne de flottaison, des impacts de la guerre en Iran. Et d'ailleurs, on le voit encore aujourd'hui avec les reprises des bombardements, l'augmentation du pétrole. Donc, autant d'impacts sur la logistique, sur le prix des plastiques, sur le prix des gaz que nous utilisons, je pense notamment au CO2 pour la chaîne du froid, que nous devons répercuter normalement, parce que ce sont, je dirais, des adaptations auprès de la distribution et donc auprès des distributeurs. Donc nous allons redemander, et nous demandons à la ministre et au ministre en général, à ce que, je dirais, la chaîne de la répercussion des prix juste puisse passer de façon...
5: Donc vous allez demander une hausse des prix lors des négociations.
7: On demande à ce que l'on puisse impacter normalement des hausses nécessaires. C'est à ce prix-là que l'économie, que les entreprises pourront continuer. Je voudrais rappeler que pour la première fois cette année, dans l'agroalimentaire, nous avons fermé plus d'usines que nous avons ouvert d'usines. Ce n'est pas normal. Dans un pays comme la France, qui était le 3e pays exportateur de produits agricoles et agroalimentaires il y a 15 ans, nous fermons plus d'usines aujourd'hui que nous en ouvrons.
5: Quel genre de hausse ça va correspondre ? C'est de l'ordre pour le produit final, par exemple, pour le consommateur, ce sera de l'ordre...
7: Alors, c'est une question qui est régulièrement posée, je suis désolé, je ne veux pas botter en touche, mais la réponse est très difficile. Si vous avez, par exemple, une baisse de 20% de la production laitière, parce qu'il y a moins d'herbes, vous avez vu cet été, hein, les pâtures étaient des paillasses. Donc, les animaux, il faut les nourrir avec d'autres compléments. Quelquefois, si on ne trouve pas les compléments, eh bien, il y aura un impact sur la production laitière, donc un peu moins de lait. Donc, s'il y a un peu moins de lait, il y a un choix un peu des industriels. Donc, quelques centimes, oui, quelquefois, ça peut être ça. Ça va être 1, 2 ou 3 centimes. Tout à l'heure, j'évoquais le blé dur. Le blé dur, on l'utilise pour faire des pâtes. Hein. Les pâtes alimentaires, ça peut être aussi 1 centime. Ça peut être le cas de la farine, de certains produits de la charcuterie. Mais il faut que les consommateurs, que les citoyens, je dirais que les politiques comprennent qu'il ne peut pas y avoir 3 ou 4 canicules, comme on vient de l'avoir, sans impact réel sur la production agricole, donc sur les prix agricoles et sur l'agroalimentaire d'une manière générale.
5: Donc vous demandez à la grande distribution de faire un effort.
7: Mais la grande distribution, je pense qu'elle fait des efforts. Je ne vais pas l'attaquer, pas du tout. Elle subit aussi ces chocs. Mais je pense que, in fine, le consommateur. Et si on veut pas que le consommateur paye trop, si vous voulez, mais il faut que l'État fasse des réductions de charges. C'est un sujet d'actualité en ce moment, mais plutôt que de dire le consommateur, si l'État était un peu moins gourmand, bien le consommateur aurait plus de marge de manœuvre pour acheter des produits agroalimentaires de qualité.
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5: François Véridène, bonjour.
8: Bonjour.
5: Vous êtes fondateur et directeur général de Skyfall Protection. Vous avez signé une tribune dans Le Monde après les cyberattaques dont a été victime l'État, notamment ses données piratées à Bercy, à l'Éducation nationale et récemment la plateforme gouvernementale Zéro Logement Vacant. Pour vous, l'État est-il insuffisamment protégé ?
8: L'État non seulement est insuffisamment protégé, mais il n'a pas pris la mesure de la menace depuis des années. À date, les prestataires privés pourraient aider l'État. Or, la Cour des comptes a mis en lumière le fait que il y avait un empilement des entités et que ça s'embourbait dans le système.
5: Mais vous le dites, c'est par un manque de prise de conscience ou c'est par négligence ?
8: Je suis mal passé pour dire si c'est de la négligence ou de la ou pas. En tout cas, de la prise de conscience, je pense qu'elle est prise depuis très longtemps. C'est pas la première fois qu'on a des cyberattaques en France et partout ailleurs d'ailleurs. Cependant, la prise de conscience est trop tardive. On est dans le trop tard. Il y a quelques années, on disait c'était est-ce que aujourd'hui c'est quand ? Il n'y a plus de doute. Mm-hmm. Quand est-ce qu'on sera attaqué ?
5: Ça veut dire que ces données piratées à Bercy, à l'Éducation nationale, ça peut se reproduire demain sans difficulté ?
8: Oui, si le nécessaire n'est pas fait, oui, bien sûr. Le pire dans tout ça, c'est l'utilisation des données qui ont été collectées. C'est-à-dire que les hackers ont collecté plus de données que les services de renseignement étatiques et sont en capacité de pouvoir tout savoir sur votre vie. Et de pouvoir utiliser vos données personnelles à des fins.
5: Avec quelles conséquences précises, concrètement ?
8: Concrètement, vous pouvez demain vous voir contre votre gré souscrire à un prêt et avoir une dette que vous avez absolument pas souscrite. C'est très dangereux. Voilà, aujourd'hui, on est dans un domaine de dangerosité élevée.
5: Vous dénoncez le retard français dans la transposition de la directive européenne NIS2, Network and Information Security, donc la sécurité des réseaux de l'information. Ça changerait quoi si on l'avait transposée, cette directive ?
8: En fait, aujourd'hui, il y a déjà la NIS qui est en place. Le problème, c'est que la NIS2 étend le spectre de prise en charge des sociétés privées comme publiques, que ce soit privées ou publiques. Aujourd'hui, il y a à peu près 350 sociétés qui sont dépendantes de cette norme, et cette nouvelle évolution de la NIS pousse à quasiment 15 000 sociétés à devoir s'équiper et se mettre au même niveau de cyber que ces que c'est donneur d'ordre ou prestataire, par exemple.
5: Quel genre d'équipement faut-il ?
8: Alors, dans toute norme, il y a deux aspects. Il y a l'aspect organisationnel, donc c'est faire des tests, mettre en place des personnes référentes, etc. Et après, effectivement, il y a ce qu'on appelle du hard et du soft. Donc, il y a pléthore de solutions. Nous, effectivement, on en propose une qui a le mérite de répondre à une partie technique. Mais il faut bien comprendre une chose, c'est un ensemble, une norme. Et si on n'applique pas cela, ça continuera à engendrer les cyberattaques que l'on a.
5: Après votre tribune dans Le Monde, vous avez eu un retour des garanties, peut-être qu'il y ait une loi au Parlement pour transposer cette directive.
8: Non, le problème c'est que cette loi a déjà été votée et acceptée de mémoire au Parlement. Elle est bloquée dans les méandres de l'Assemblée nationale.
5: De la navette parlementaire.
8: Voilà, de la navette parlementaire. Absolument. Mmh. C'est une catastrophe. Enfin, c'est vraiment une catastrophe.
5: C'est une catastrophe. Ça veut dire que c'est une question de souveraineté.
8: Ah, c'est une question de souveraineté. Faut pas oublier une chose. Alors, il y a le public, bien évidemment, mais ce qui paye le public, c'est le PIB. Et 82% du PIB, c'est quand même la TPE, PME, PMI qui le produit. Et donc demain, si les attaques stoppent cette ressource, le public n'en aura plus non plus. Donc il est temps de se réveiller, il est temps de se mettre au travail, très sérieusement.
5: L'État peut se débrouiller tout seul ou doit faire appel au privé en matière de cybersécurité ?
8: L'État aujourd'hui est dépassé. on a vu, on a Monsieur Lecornu a mis en place, enfin souhaite mettre en place une task force spécifique pour pouvoir intervenir en cas de cyberattaque dans les différents ministères. Mais en réalité, ça existe déjà. Philippe Latombe l'a rappelé. Ça s'appelle INSERT. Et aujourd'hui, on empile. Dès qu'il y a un problème, on empile une nouvelle entité. Mais en fait, les ressources ne sont pas distribuées et ne sont pas utilisées à bon escient.
5: Mais ça existe, mais c'est mal utilisé, ce que vous dites.
8: Absolument.
5: Donc on a les moyens de le faire, mais encore faut-il le mettre en œuvre.
8: On a les moyens physiques, humains, à date, de pouvoir le faire. Financiers, à mon avis, on ne les a pas suffisamment mis en place.
5: C'est une question d'argent aussi.
8: Ah bien sûr, il faut des moyens pour mettre tout ça en place.
5: Mais vous dites on a les logiciels finalement.
8: Alors, on a les moyens humains, logiciellement parlant. On manque de souveraineté et le public n'a pas fait ou ne fait pas suffisamment confiance aux acteurs privés souverains qui créent des solutions. Il y en a plein qui existent. Voilà, c'est en cela que c'est dommage.
5: Alors, les entreprises aussi sont victimes, pas que les entreprises publiques. Est-ce que vous avez un ordre de grandeur du nombre d'attaques recensées ?
8: Alors, recensées, l'année dernière, on parlait d'un demi-million d'attaques. Ça représente une augmentation d'à peu près 78% sur la dernière année écoulée, entre l'année passée et l'année écoulée. Donc, c'est quand même... Et c'est seulement recensé, puisque... Tout le monde ne fait pas les déclarations, effectivement, d'une cyberattaque lorsqu'elle l'a subie pour des risques, pour des raisons réputationnelles. Absolument.
5: Sauf qu'elle doit quand même prévenir ses clients.
8: Quand elle le fait.
5: Si on est abonné à Skyfall Protection, par exemple, est-ce qu'on est sûr de ne jamais être piraté ?
8: Non. Alors, c'est encore un... Si vous avez un prestataire demain qui vous dit, avec ma solution, il ne vous arrivera jamais rien, fuyez-le tout de suite. Hein. N'y allez surtout pas. Nous, on apporte une réponse... sur deux aspects. Le premier aspect, c'était de se dire, un petit client, enfin une petite PME, PMI, se dit souvent, moi je suis trop petit, on ne cherchera pas à m'atteindre. Aujourd'hui, on peut difficilement dire que ça n'arrivera plus. Et le deuxième aspect, c'était le tarif. Aujourd'hui, pour être équipé à peu près correctement, il faut être mis sous surveillance sur ce qu'on appelle un SOC, Security Operations Center, qui est un genre de centre qui surveille l'ensemble de votre écosystème informatique. Et ça coûte 18 000 euros en moyenne par an. En heure ouvrée et en jour ouvré. Nous, on propose une alternative qui est de raccorder une box dans un centre de télésurveillance, et c'est pour ça qu'on parle de cybersurveillance, qui permet effectivement de faire remonter une alerte 24 heures sur 24, 7 jours sur 7, et de couper une connexion qui serait nocive. De cette manière-là, on circonscrit un risque et on stoppe une attaque. Tout en étant qu'on arrive à la détecter. Ça, c'est encore une autre histoire.
5: En combien de temps vous arrivez à stopper une attaque ?
8: Nous, on s'engage en 13 minutes à pouvoir stopper l'attaque.
5: Et vous détectez quoi comme type d'attaque ?
8: À peu près tout. En fait, on a une IA embarquée dans notre système qui permet en fait d'apprendre des attaques des autres. On se base effectivement sur des annuaires mondiaux comme la Mitre ou l'UVD, qui est son homologue européenne. L'apprentissage de l'ensemble de l'écosystème fait grandir la base de données interne de Skyfall. Et donc, on devient de plus en plus efficace.
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5: Bonjour Melchior Martinache. Bonjour. Merci d'être avec nous ce matin. Vous avez une minute pour pitcher votre entreprise et on en débat juste après.
9: Bonjour, merci pour l'accueil. Aujourd'hui, je vais vous parler de Batwoo, qui est une entreprise qui récupère et réemploie les batteries de véhicules électriques pour en faire du stockage d'énergie stationnaire. C'est parti d'un constat, c'est que ces batteries, en voie d'être recyclées, elles ont encore 80% de leur capacité restante. Et donc, nous, on a décidé de leur donner une seconde vie en les adressant à des professionnels qui ont ou qui souhaitent installer des panneaux photovoltaïques. Donc, le principe est simple. En fait, les batteries vont stocker l'électricité produite pendant la journée par les panneaux solaires et la restituer le soir lorsqu'il n'y a plus de soleil. Et donc l'objectif pour nos clients, c'est d'augmenter leur autonomie énergétique puisque toute cette électricité qui est auto-consommée, en fait, c'est l'électricité qui ne sera pas achetée auprès de son fournisseur d'énergie. Donc, pour conclure, en fait, Batwoo, c'est une entreprise qui est au service des énergies renouvelables, avec un impact carbone qui est 4 fois moindre que des batteries neuves, une prolongation de la durée de vie de 15 à 20 ans. Et enfin, on est une société française qui produit tout en Europe, ce qui est relativement rare pour le secteur d'activité.
5: Alors voilà, le pitch est terminé. Ce stockage, ça représente quoi en termes d'énergie ? C'est de l'appoint, c'est du complément, ça peut subvenir à des besoins pour un business entier ?
9: pour un business entier, oui, évidemment, c'est alors il y a plusieurs applications, mais le but c'est de pouvoir autoconsommer au maximum sa propre consommation, c'est-à-dire ne pas consommer l'électricité de, enfin consommer moins d'électricité de son fournisseur d'énergie.
5: Donc c'est des économies importantes à la clé, c'est chiffré ?
9: Ah bah, bien sûr, alors ça dépend encore une fois de la consommation de nos clients. Nous, en termes de conso, on est à 1 gigawatt-heure par exemple, je ne sais pas si ça vous parle, mais ça peut représenter plusieurs dizaines de milliers d'euros d'économies.
10: Peut-être plus en termes de retour sur investissement, c'est-à-dire entre le fait d'acheter ces batteries auprès de vous et puis l'économie que ça représente sur la facture électrique, en combien de temps ça se rentabilise ?
9: Eh bien, nous, on estime entre 4 et 7 ans sur les premiers projets qu'on a réalisés, avec les prix de l'énergie actuels. Après, si ces prix augmentent, évidemment, eh bien, le retour sur investissement pourrait être en dessous de 3 ans, par exemple.
10: C'est fou ce que vous nous dites. En fait, les batteries de voitures, quand elles sont. En fait, il y a 80% de leur charge ou de leur capacité qui reste même quand la voiture est utilisée. Comment ça se fait, en fait ?
5: Et pourquoi ce n'est pas réutilisé par les voitures elles-mêmes, par les constructeurs eux-mêmes ?
9: Eh bien, parce que, en fait, la batterie dans une voiture électrique, elle est sollicitée bien différemment que dans nos applications de stockage stationnaire.
10: Ouais.
9: C'est-à-dire qu'une voiture, ça pèse une tonne, il faut la faire rouler à 100, voire plus de kilomètres heure. Et donc ça, cette sollicitation, ça exige une puissance 20 fois plus grande que la nôtre. Et en fait, c'est ça qui permet de pouvoir prolonger la durée de vie de nos batteries, c'est qu'on met des bornes beaucoup plus souples sur nos batteries, enfin sur nos armoires de stockage, que dans l'automobile.
10: Et après, on peut la garder 15 à 20 ans, c'est ça, cette batterie ?
9: Encore une fois, selon le profil de consommation de nos clients, mais exactement, ouais, 15 à 20 ans, quasi à chaque fois.
5: Donc c'est un investissement sur la durée quand même. Une fois que c'est stocké, faut l'utiliser rapidement ou ça se décharge comme une batterie de portable ?
9: Ça se décharge. Non, il ne faut pas l'utiliser rapidement. En fait, là, on a un logiciel qui permet de diriger la batterie. En fait, le principe le plus simple, c'est lorsque la batterie est chargée et qu'il n'y a pas de production solaire, eh bien, on va donner l'ordre à la batterie de se décharger. Et donc, ça peut se faire si elle est chargée à 100%, elle se décharge en 3 heures.
5: Qui sont vos clients ? J'ai vu qu'il y avait un accord avec l'UCPA, notamment.
9: Tout à fait. Alors avec Padel Horizon au départ qui a été acquis par l'UCPA tout récemment. Donc c'est des centres sportifs. Mais au-delà de ça, nous on peut adresser à des collectivités, des industriels. En fait, toutes les entreprises qui consomment de l'énergie, donc à peu près tout le monde, et qui ont des panneaux photovoltaïques.
10: Alors après, votre modèle, il repose sur le fait de donner une seconde vie aux batteries, ce qui est louable d'un point de vue écologique, et on peut se dire économiquement, c'est intéressant, mais le prix des batteries neuves et des packs de stockage, il a plutôt tendance à s'effondrer. Est-ce que ça ne remet pas en cause votre modèle économique ? Est-ce que finalement, ça ne va pas être plus rentable d'acheter du neuf plutôt que de passer par du reconditionné comme vous le faites ?
9: Non, c'est plutôt une bonne chose pour nous en fait que les prix baissent, puisque de toute façon, le marché parallèle de la seconde vie va suivre et donc va baisser. Et nous, on a encore de la marge pour acheter encore moins cher les batteries de seconde vie.
10: Vous les achetez où d'ailleurs ? C'est auprès de garages ? Enfin, c'est quoi votre sourcing pour récupérer ces batteries ?
9: Alors, le marché justement secondaire n'est pas encore très bien établi, mais on a en fait pas mal de revendeurs de batteries de véhicules électriques qui ont racheté ça auprès de constructeurs automobiles qui doivent récupérer ces voitures et qui aujourd'hui sont un peu obligés de les envoyer au recyclage. Mais nous, justement, on intervient avant ça et on valorise encore plus ces batteries.
5: Vous avez 3 ans d'existence, vous êtes rentable ?
9: Tout à fait, 3 ans d'existence, on est rentable, oui. C'est la première année qu'on commercialise. Et aujourd'hui, cette année 2026, on fera 500 000 euros de chiffre d'affaires. L'année dernière, on était à zéro.
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5: L'IA qui s'invite dans nos maisons, Anthony, a commencé par les robots aspirateurs, un marché qui existe depuis plus de 20 ans, mais où les fabricants rivalisent d'innovation pour rendre leurs appareils totalement autonomes. Vous nous présentez ce matin l'un des modèles les plus avancés du marché.
10: Ah, c'est la Ferrari des aspirateurs robots là, que je vous ai présenté. Elle n'est pas sortie en France encore, cette Ferrari. Elle va arriver probablement. Ça s'appelle le Matic. C'est un appareil qui a été conçu par 2 anciens de Google. Et pour la petite histoire, cet aspirateur robot, il a obtenu la note de 10 sur 10 10 sur le site spécialisé Wired, qui est le site tech de référence. Ils mettent jamais cette note-là. Enfin, c'est genre une fois tous les 5 ans sur des milliers d'appareils testés. Alors, qu'est-ce qu'il a de particulier, ce petit aspirateur robot? Eh bien, sa particularité, c'est qu'on y a ajouté une couche d'intelligence, de l'IA, qui va lui permettre, bah, par exemple, de nous répondre, j'allais dire, au doigt et à l'œil, et surtout à la voix. On va pouvoir lui parler. On parlait à son aspirateur, c'est assez concept, hein, évidemment. Et donc, on va, par exemple, lui demander, eh bien, va nettoyer les plantes dans le salon. Il va comprendre, et puis il va aller nettoyer les plantes dans le salon. On va pouvoir lui montrer ce qu'on veut qu'il fasse. Ah, là, il reste un mouton de poussière. On le pointe du doigt et l'aspirateur va aller le nettoyer. Il va aussi apprendre de nos habitudes, c'est-à-dire qu'il va comprendre que bah, après les repas, autour de la table, il y a des miettes souvent, donc il va venir régulièrement autour de la table pour faire les miettes. En fait, c'est ça qui est intéressant, c'est qu'on sort de l'aspirateur robot tel qu'il existe aujourd'hui, avec un aspirateur qui va faire des allers-retours un peu bêtement, et puis à un moment, vous allez recevoir une alerte aspirateur bloqué, pour avoir en fait un aspirateur qui va, grâce à ses caméras embarquées, parce qu'il a des caméras et de l'IA, eh bien, comprendre son environnement, se balader et vraiment eh bien, s'adapter à ce qui se trouve devant lui. Et en fait, d'une certaine manière, c'est un peu le chaînon manquant entre les robots aspirateurs tels qu'ils existent depuis maintenant des décennies, j'allais dire des années, mais c'est même des décennies, et puis la future génération de robots humanoïdes, on aura l'occasion d'en reparler, qui seront carrément capables de tout faire à notre place parce qu'ils auront cette intelligence contextuelle que n'avaient pas évidemment les anciens modèles.
5: Et puis si vous nous regardez sur RMC Life, hein, il est assez beau en plus.
10: Il est très design,
5: ouais. Effectivement. On peut le programmer aussi, c'est-à-dire on peut partir et puis...
10: Bien sûr, ça vous pouvez le programmer.
5: Vous n'êtes pas obligé d'être là quand il passe le...
10: Non, c'est même le but. Hein, voilà, à partir de 9h du matin, enfin nous, la nuit même, tu peux faire... Ça peut embêter les voisins peut-être éventuellement. Mais en tout cas, on peut évidemment le programmer pour qu'il fasse le ménage quand on n'est pas là.
5: Bon, alors ça, c'est un exemple. Et derrière cet aspirateur, il y a surtout une énorme bataille technologique entre les fabricants.
10: Oui, bataille technologique, bataille industrielle sur un marché qui est très concurrentiel et sur lequel il faut se différencier. Donc, il y a plein de nouvelles fonctionnalités. Alors, les améliorations, c'est sur l'autonomie. Il y a des modèles maintenant qui affichent une autonomie de 1000 mètres carrés. Je sais pas qu'il y a un appartement ou une maison de 1000 mètres carrés, mais en tout cas, ça fait partie des arguments commerciaux. Des aspirateurs qui vont avoir des fonctionnalités. Bah, par exemple, tiens, des chenilles.
5: Génial.
10: Alors, extraordinaire. Il peut monter les escaliers. Bah oui, parce que la faiblesse de l'aspirateur robot, ouais, c'est quand vous avez un étage, forcément, c'est compliqué. Arrête, hein. Donc, celui-ci, il y a des petites chenilles rétractables qui vont lui permettre de monter les marches et d'aller d'un étage à un autre. Ça, c'est des technologies qui sont un peu en phase prototypale. On les voit sur les grands salons technologiques. Moi, j'ai même vu au dernier CES de Las Vegas un aspirateur couplé à un drone, c'est-à-dire que quand il a fini un étage, il y a un drone qui vient récupérer l'aspirateur et qui le fait s'envoler pour aller à l'étage supérieur. C'est complètement inutile, ça fait beaucoup de bruit, c'est débile, mais ça permet aux fabricants de montrer un peu leurs muscles. Alors il y a aussi le robot qui va ramasser la chaussette qui traîne, ça c'est extraordinaire, c'est-à-dire équipé d'un petit bras robotique qui va venir sortir du robot aspirateur et qui va venir récupérer tout ce qui traîne dans le salon et qui va venir ensuite le ranger sans aucun problème. Là encore, on voit bien que on est dans la première marche pour aller vers les robots humanoïdes qui pourront tout faire à notre place. On est sur des petits robots encore, des petits véhicules autonomes, mais on voit bien que les fonctionnalités aidant, eh bien, on va aller vers de plus en plus d'automatisation.
5: Alors, le problème quand même, c'est que plus ces robots deviennent intelligents et plus ils ont besoin de capteurs, et donc plus ils deviennent intrusifs, et ça devient des vrais mouchards à la maison.
10: Oui, alors ça, c'est une crainte légitime. Hein. On a eu un certain nombre de scandales avec des robots qui sont équipés maintenant de caméras intelligentes et qui peuvent donc filmer tout ce qui se passe chez vous. Et donc, il y a des images, par exemple, des propriétaires de maisons ou d'intérieurs de certaines maisons qui se sont retrouvés publiés sur les réseaux sociaux, par exemple. On a eu aussi, parce que c'est des appareils qui ne sont pas très bien protégés d'un point de vue de la sécurité informatique, des hacks d'aspirateurs où des gens ont pu prendre le contrôle à distance de l'aspirateur chez vous, voir un peu ce qui se passait chez vous. Donc là, évidemment, avec tous les risques que ça peut faire courir. Donc évidemment, oui, à partir du moment où on ajoute de plus en plus d'intelligence, de plus en plus de capteurs, de plus en plus de caméras, ça fait partie des risques. Et malheureusement, avec les prochaine génération de robots, encore une fois, humanoïdes, eh bien, c'est un risque qui sera probablement démultiplié. C'est la contrepartie pour avoir des maisons toutes propres.
5: Et vous avez certainement suivi ça, vous, Anthony, un Taïwanais qui a découvert l'adultère de sa femme grâce à son robot aspirateur. Ouais. Bon, il a fini en prison pour atteinte à la vie privée.
10: Mais oui, c'est incroyable. Il a déclenché l'aspirateur à distance, il a surpris sa femme en phase d'adultère, il l'a filmé et c'est lui qui se retrouve en prison. Bon.
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5: 6h16 sur BFM Business et RMC Live Canal 25. Bonjour Annalisa Capellini. Ce matin, la presse internationale se concentre sur la Russie, un pays sous pression à cause de la guerre en Ukraine, mais qui continue de renforcer sa puissance militaire et ses alliances, et notamment avec l'Iran.
11: Oui, c'est une enquête du Financial Times qui montre à quel point le rapprochement entre Moscou et Téhéran est stratégique. Ce qu'on apprend, c'est que la Russie aurait aidé l'Iran à développer des missiles de croisière supersoniques avec un programme qui aurait démarré en 2023 et qui se serait poursuivi donc même pendant la guerre contre les États-Unis. C'est à ce jour l'un des transferts de technologies militaires les plus importants entre Moscou et Téhéran. Donc on parle de missiles de croisière supersoniques. Qu'est-ce que c'est ? Ce sont des missiles très rapides qui sont capables de voler à basse altitude et donc ça laisse aux adversaires beaucoup moins de temps pour les intercepter et pour les détecter aussi. Donc évidemment, c'est un atout très précieux pour Téhéran, surtout en ce moment, mais c'est précieux aussi pour les Russes. Pourquoi ? Parce que ça prouve que la Russie est encore capable d'exporter son savoir-faire militaire. Donc c'est une preuve de puissance militaire dont la Russie a vraiment besoin en ce moment parce que sur le terrain en Ukraine, c'est compliqué. Même Vladimir Poutine le reconnaît désormais. Les frappes ukrainiennes commencent à coûter très très cher à la Russie. C'est Bloomberg qui reprend les mots du président russe. Les frappes massives menées par Kiev sur la Russie ont coûté à la Russie 1% de son PIB. Ce n'est pas un préjudice critique pour la Russie, selon le président russe, mais il y a bien des dégâts réels, notamment sur l'exportation de pétrole et sur l'exportation de céréales. Alors, est-ce que ça signifie pour autant que l'économie russe est totalement à genoux ? Pas tout à fait. Il ne faut pas oublier dans tout ça que Moscou, en réalité, a développé toute une économie de contournement qui passe par la Chine, notamment, et qui passe aussi par les Maldives. C'est ce qu'on apprend ce matin en lisant le Wall Street Journal qui a publié une enquête qui raconte que il y a des centaines de millions de dollars de marchandises qui arrivent à l'aéroport de Malé, aux Maldives. Ce sont des marchandises civiles et militaires, donc il y a des pièces aéronautiques, notamment des composants électroniques, qui repartent après, discrètement, dans les soutes des avions russes, qui les ramènent en Russie pour les distribuer donc aux entreprises sur place. Alors, le volume de marchandises qui transite par les Maldives est faible, hein, comparé à tout ce qui transite notamment par la Chine et par la Turquie, mais ça illustre bien à quel point la Russie est encore puissante quand il s'agit de tisser des réseaux pour contourner les sanctions. Donc, vous voyez, si on met toutes ces informations bout à bout, ben, on voit bien les trois dimensions de la stratégie russe aujourd'hui. Il faut renforcer ses partenariats militaires, il faut chercher partout les moyens de contourner les sanctions occidentales, parce qu'en même temps, la guerre en Ukraine commence à coûter très, très cher.
5: Cette Russie qui cherche partout de nouveaux partenaires pour résister à la pression occidentale, c'est clairement le signe d'un monde qui devient de plus en plus multipolaire. Et c'est justement ce que raconte ce matin la presse internationale avec la visite de Xi Jinping en Égypte.
11: Oui, il est arrivé hier soir, hein, le président chinois, et la presse internationale en fait plusieurs analyses assez contrastées. Côté chinois, dans le South China Morning Post, on dit que c'est le signe d'une relation sino-égyptienne absolument extraordinaire. Ce sont les meilleures relations de l'histoire. C'est vrai que Xi Jinping arrive après 10 ans d'absence avec une relation qui n'est plus seulement commerciale, c'est une relation sur les infrastructures, hein, avec les investissements chinois, notamment autour du canal de Suez, une relation diplomatique, une relation de défense, puisqu'il y a des exercices militaires conjoints entre les deux pays. Et donc, voilà, la Chine a besoin finalement de l'Égypte comme pivot régional dans une optique anti-américaine. En revanche, la grille de lecture est totalement différente, hein, côté Middle East, selon le journal qui est spécialisé dans cette zone du monde. Finalement, la coopération entre la Chine et l'Égypte n'est pas seulement une bataille entre grandes puissances, ça serait une erreur de la considérer uniquement comme ça. L'intérêt pour le Caire, c'est de diversifier ses partenaires, donc de regarder ailleurs que vers Washington. Les Chinois, eux, en revanche, ils n'ont pas vraiment besoin de faire basculer totalement les Égyptiens dans leur zone d'influence. Ils ont tout simplement besoin de leur faire comprendre qu'ils sont prêts à travailler avec eux et que si jamais ils ont besoin de la Chine, eh bien ils pourront regarder vers Pékin, ils y seront bien accueillis.
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5: Il nous faut des milliardaires, c'est ce que vous nous dites ce matin, Bertie Bayard.
12: Oui, bonjour. J'ai en effet repéré plusieurs informations dans l'actualité, l'actualité tech en particulier ces derniers jours. Et le problème, c'est que je ne sais pas si je dois vous parler de bonnes nouvelles ou de mauvaises nouvelles. Alors, je vais vous faire une petite liste, vous serez juge. D'abord, j'ai lu un article de Bloomberg qui nous parle de fondateurs de Datadog, deux Français, deux Centraliens. L'entreprise qui a une quinzaine d'années vaut aujourd'hui 85 milliards de dollars et nous dit Bloomberg, les deux Français ont déjà empoché plus de 3 milliards de dollars chacun. Bravo à eux, sauf que l'entreprise est américaine et elle est cotée aux États-Unis. Deuxième nouvelle, Hugging Face, une entreprise d'open source qui s'est fait un petit nom dans l'univers impitoyable de l'intelligence artificielle. Et la semaine dernière, Nvidia l'a racheté pour 13 milliards de dollars. Et Hugging Face, eh bien, ça a été créé par trois Français, ou, je vous le donne en mille, aux États-Unis. Je continue. On a vu revenir sur devant de la scène un Français qu'on avait bien connu pendant l'époque du Covid, c'est Stéphane Bancel, le Français fondateur de Moderna. La société a connu une petite traversée du désert après l'époque, la grande époque du vaccin ARN messager contre le Covid, mais elle vient d'annoncer des résultats très prometteurs pour un vaccin, un nouveau vaccin, toujours ARN messager, très innovant contre les rechutes du mélanome. Alors bien sûr, on applaudit, la bourse applaudit aussi, mais voilà, tout ceci se passe encore une fois aux États-Unis.
5: Et vous en avez encore ?
12: Bah oui, encore une actualité, ça là, elle pique peut-être encore un peu plus que les autres. Il s'agit de Pascal, l'une des pépites françaises du quantique. Pascal vient de partir chercher de l'argent sur le Nasdaq en fusionnant avec un SPAC dans lequel elle a trouvé 300 millions de dollars environ pour financer son développement et sa recherche. Voilà, je vous ai fait une petite liste de quatre histoires de cerveau français, quatre histoires de succès américain. C'est un peu démoralisant.
5: Oui, mais la French Tech, ça existe quand même.
12: Oui, bien sûr, il se passe plein de choses, hein, mais depuis une dizaine d'années, on a beaucoup progressé. Le problème, c'est que même quand on accélère, les grandes puissances technologiques vont beaucoup plus vite que nous. Ça veut dire qu'on ne comble pas l'écart, ils continuent de se creuser. Alors, pourquoi est-ce que nos cerveaux vont aux États-Unis ? Ils y vont pour le capital d'abord, ils y vont pour l'écosystème, ils y vont pour le marché, riche et profond là-bas, fragmenté et plus étroit en Europe, et puis ils y vont parce qu'ils en ont envie.
5: Quelle leçon il faut-il en tirer ?
12: La première leçon, je pense qu'elle est européenne, on va dire qu'il faut se secouer. Regardez ce que vient de faire Mario Draghi. Manifestement, il se lasse un peu qu'on fasse beaucoup de colloques sur son rapport depuis deux ans, mais qu'on n'en tire pas beaucoup de conclusions. Il a créé un think tank, le Rhine Group, qui va peut-être devenir une sorte de père fouettard pour l'Europe, pour enfin accélérer des initiatives qui permettront de raccrocher un peu les wagons. Le deuxième sujet, il est purement français. Vous y étiez la semaine dernière au MEDEF, vous avez vu le débat avec les candidats à la présidentielle. Et il y en avait beaucoup de ces candidats, je ne dis pas tous, qui débordaient de déclarations d'amour pour les entrepreneurs et qui disaient tous leur détermination à tout faire pour la souveraineté numérique et technologique française. Ok, mais pour ça, il va falloir contrer un sentiment qui est apparu dans le sondage OpinionWay du MEDEF publié la semaine dernière. Vous avez un tiers des entrepreneurs qui déconseillent aux jeunes de créer leur entreprise et vous en avez 39% qui disent « Ok, mais faites-le à l'étranger ». En fait, le problème, c'est qu'on a d'un côté un discours sur la souveraineté, de l'autre un débat sur les milliardaires. Et puis, c'est un débat fiscal, bien sûr, on est en France, pour savoir s'il faut passer par la fiscalité sur le patrimoine ou sur les successions, un débat sous l'angle des inégalités, un débat où pendant des heures, on discute pour savoir si nos milliardaires sont des bons ou des mauvais. Mais si vous voulez la souveraineté technologique, si vous voulez des champions européens, si vous voulez du capital, pardon, mais il va falloir, et ça va peut-être vous rappeler quelque chose, il va falloir qu'il y ait des jeunes qui aient envie de devenir milliardaires, pas pour fabriquer des riches, pour fabriquer des boîtes. C'est une méthode qui me paraît assez éprouvée et c'est bien ce que confirment toutes mes petites histoires de petits Français en Amérique.
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5: Bonjour Mathieu.
13: Bonjour.
5: Vous voulez nous parler de la guerre hybride en Allemagne qui s'intensifie. Dernier acte en date hier, cet engin artisanal a explosé. Il visait une infrastructure électrique stratégique.
13: Oui, à une centaine de kilomètres seulement de Berlin, des engins artisanaux ont visé hier un poste électrique relié au réseau à très haute tension allemand. Il s'agit de l'une des principales infrastructures énergétiques du Brandebourg. Un bloc de 500 mégawatts a même dû être temporairement arrêté. Selon le ministre de l'Intérieur, l'objectif c'était de provoquer un blackout de grande ampleur en Allemagne. À ce stade, on ne sait pas qui officiellement est derrière cette opération, mais forcément, tous les regards se tournent vers Moscou.
5: L'Allemagne qui est en première ligne de la guerre hybride que Moscou mène en Europe.
13: Oui, et ça s'intensifie, cette guerre hybride, depuis deux ans, pas une semaine, sans que des actes de sabotage soient recensés sur le sol allemand. On parle de câbles sectionnés, d'entreprises stratégiques visées, de drones qui survolent des installations sensibles, et même de personnes. Oui, en 2024, les renseignements américains ont découvert un projet russe qui visait Armin Papperger, le puissant patron de Rheinmetall, et ils ont alerté les Allemands. Armin Papperger, c'est le premier industriel de l'armement en Europe et il bénéficie désormais d'une protection rapprochée du même niveau que celle du chancelier allemand. Cette guerre hybride, elle prend toutes les formes en Allemagne. Elle vise aussi à tenter de diviser la société. Regardez ce qui s'est passé juste avant les dernières élections fédérales. Un matin, 276 automobilistes allemands retrouvent leur voiture sabotée, leur pot d'échappement bouché avec de la mousse expansive. Et sur sur la voiture, un autocollant avec le visage du ministre écologiste de l'époque, Robert Habeck, qui disait « Sois plus vert ». L'idée, c'était de faire croire à une opération d'écologistes radicaux et d'attiser les divisions politiques et potentiellement peser sur la campagne électorale. Et regardez surtout le profil des exécutants. Des jeunes, un Bosnien, un Serbe, une Roumaine, on leur aurait proposé 100 euros par voiture sabotée. C'est ça aussi la guerre hybride en Allemagne. On passe par des intermédiaires et on brouille les pistes.
5: Et début août, cette guerre hybride a franchi un nouveau cap en Allemagne.
13: Oui, le 4 août dernier, à l'aéroport de Leipzig, un drone chargé d'explosifs est retrouvé donc à proximité d'un avion cargo ukrainien. Leipzig, c'est un immense hub utilisé pour soutenir l'Ukraine, mais aussi utilisé par l'OTAN. Cette guerre hybride sur le sol allemand, c'est peut-être une des dernières étapes avant une confrontation directe entre la Russie et l'OTAN. Une confrontation que l'ancien patron du renseignement extérieur allemand, Bruno Kahl, estimait possible avant 2030.
5: Et l'explosion hier aux abords de la centrale électrique arrive précisément au moment où Berlin durcit son discours vis-à-vis de Moscou.
13: Oui, et ça c'est un message politique important. Hier, l'Allemagne vient officiellement de désigner la Russie comme responsable de cette attaque au drone de l'aéroport de Leipzig début août. Désigner officiellement Moscou, c'est franchir un seuil politique. En désignant un État, on pose immédiatement la question de la riposte. Là, Berlin considère ouvertement que désormais, la guerre qui se joue en Ukraine, elle se joue aussi sur le territoire allemand.
5: Et derrière tout ça, il y a évidemment le spectaculaire réarmement de l'Allemagne.
13: Oui, en 2022, Berlin débloque 100 milliards d'euros pour moderniser son armée. C'est un virage spectaculaire. En 4 ans, l'Allemagne a complètement changé son logiciel. Pendant 30 ans, sa sécurité reposait en partie sur l'idée que la Russie pouvait être contenue par le lien énergétique qu'elle a avec l'Allemagne. Aujourd'hui, l'Allemagne, elle se réarme face à la Russie.
5: Et ce dernier acte de sabotage arrive à 5 jours d'une élection régionale explosive.
13: Oui, ça, c'est pas anodin. Dimanche, les Allemands votent en Saxe-Anhalt, dans l'ex-Allemagne de l'Est, où le parti d'extrême droite, l'AFD, est donné à 42%. Cette AFD défend justement une ligne radicalement différente de celle de Friedrich Merz vis-à-vis de Moscou, avec une reprise du dialogue avec Vladimir Poutine et une reprise des importations énergétiques russes.
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5: 8h43 sur BFM Business RMC Live, face à le Chypre avec Edwige Chevrillon. Bonjour à tous les deux.
14: Bonjour,
5: et merci
14: bonjour.
5: D'être
14: bonjour,
5: avec nous ce matin. Alors, l'inflation a augmenté 3,3% en août sur un an dans la zone euro. Que va faire la BCE la semaine prochaine? Elle qui a déjà relevé ses taux en juin, les économistes s'attendent à une hausse d'un quart de point pour porter le principal taux directeur à 2,5%. Edwige Chevrillon, la BCE doit-elle relever ses taux?
14: Oui, j'ai envie de dire d'abord coucou, la revoilà, l'inflation est là. Donc on a exactement les mêmes ingrédients qu'en juin 2026, comme vous venez de le rappeler, où la Banque Centrale Européenne a augmenté son taux de 0,25%. C'est pas pour rien que les analystes anticipent effectivement une hausse de taux de... ils sont à 60% à penser qu'il y aura plus d'inflation et donc une hausse des taux de la Banque Centrale Européenne. Surtout lorsque vous voyez ce qui s'est passé là, avec une frappe américaine sur le pétrolier iranien, puisque ça entraîne évidemment une flambée de l'art noir. Donc, tous les ingrédients sont exactement identiques. On risque d'avoir de nouveau une flambée des prix du pétrole. Si elle ne le fait pas, qu'est-ce qui va se passer? Et bien, à ce moment-là, on va se dire, les acteurs économiques, les entreprises vont se dire, au secours, il faut qu'on fasse quelque chose. Donc, on va commencer à anticiper une hausse des salaires et on va rentrer dans cette fameuse spirale
5: inflationniste,
14: prix salaire. Et c'est ça dans lequel il faut surtout pas rentrer. En plus, si la Banque Centrale Européenne n'augmente pas ses taux, qu'est-ce que vont dire les marchés financiers? Ils vont dire « Ah, elle n'a pas osé ». Donc ça sera interprété comme un signe de faiblesse. Et donc ça, c'est dangereux parce que ça met en péril la crédibilité de la Banque Centrale Européenne. Il faut rappeler que son objectif d'inflation est par statut de 2%. Et puis en plus, surtout, on est quand même dans un environnement où la question se pose partout, puisque c'est une inflation qui est liée largement aux tensions géopolitiques. Vous regardez ce qui se passe aux États-Unis. Le nouveau président de la Fed, Kevin Warsh, il pose exactement la même question et il se dit il va falloir l'inflation est de 4% aux États-Unis. Il va falloir que j'augmente sans doute les taux d'intérêt malgré le bras de fer qui le pose à Donald Trump. Donc je vois difficilement comment on pourrait échapper à une hausse des taux le 16 septembre prochain.
5: Emmanuel, vous êtes convaincu par ce qu'a dit Edwige ?
15: Je pense que c'est effectivement le raisonnement qu'on tient en partie à la BCE, même si la BCE a quand même évolué.
14: Je ne suis pas Christine Lagarde.
15: Mais quand vous regardez ce qu'elle dit dans sa stratégie monétaire, elle dit on pourrait laisser passer des chocs temporaires d'offres afin d'éviter une volatilité inutile de l'activité et de l'emploi. Donc je trouve que déjà, par rapport à la bêtise de la forte hausse des taux de 2022, qui était quand même une énorme connerie, puisqu'il faut rappeler que c'est des chocs d'offres. Et sur des chocs d'offres, la Banque Centrale Européenne n'a aucun impact. Une banque centrale n'a pas d'impact sur un choc d'offres. Elle peut calmer la demande éventuellement pour éviter la surchauffe, mais elle n'a aucun impact.
5: Donc là, si elle relève ses taux,
15: là où je suis d'accord avec Edwige, c'est qu'on a bien des perspectives inflationnistes pour l'automne, qui sont liées effectivement au prix...
14: Automne et sans doute plus.
5: De l'énergie.
15: Au prix de
5: l'agriculture.
15: Du pétrole. Aux difficultés effectivement de l'agriculture qui font que les prix alimentaires en gros et l'énergie vont sans doute augmenter. Mais à part ça, on n'a aucun poste qui montre de signes d'accélération. Si vous regardez d'ailleurs
14: hors énergie... Oui, on est quand même à 3-3. Enfin,
15: le chiffre de 3-3 hors énergie, vous êtes sur des niveaux qui sont...
5: Alors l'économie sous-jacente, effectivement, elle est à 2,4, elle est quand même au-dessus des 2%.
15: Ils sont à 2%. Oui, mais par exemple, les services, la composante essentielle du prix baisse. Et c'est là où il n'y a pas du tout de risque de spirale prix-salaire. Ça, c'était un truc des années 70. On ne l'a même pas eu en 2022-2023. Ce qu'on avait vu en 2022-2023, c'est une spirale prix.
14: Oui, mais là, on est dans un environnement qui est complètement différent. On n'est plus en 2022-2023, Emmanuel. Donc,
15: sauf que là, qu'est-ce qui nous dit que, effectivement, la bouffée d'inflation va durer au-delà du début de l'année? Non. Et donc, vous risquez d'avoir.
14: Qu'est-ce qui vous dit que la guerre va s'arrêter début de l'année.
5: C'est vrai qu'on est quand même dans une guerre en Ukraine,
14: la guerre au Moyen-Orient.
15: Encore une fois, il ne faut pas confondre un niveau élevé de certains prix avec une dynamique inflationniste où vous avez finalement des spirales et des mécaniques qui s'enclenchent.
14: Oui, mais il faut bien calmer.
15: Monter la hausse des prix.
14: Calmer.
15: Oui, mais c'est justement là où c'est stupide de monter les taux. C'est que vous avez.
14: Mais il faut baisser un peu la demande.
15: Mais non, vous avez déjà. Ah, donc vous provoquez un deuxième effet négatif.
14: Récessif. Qui est que, ça dépend. 0,25, ça ne sera pas forcément.
15: Attendez, une hausse des prix de l'énergie, c'est une ponction sur la croissance et sur le pouvoir d'achat. C'est très clair. Si vous augmentez les taux, vous avez une deuxième ponction sur la croissance et le pouvoir d'achat. Donc vous avez une augmentation des taux.

0: Ah mais évidemment, mais on le voit bien même avec le prix à la pompe. Donc, c'est
1: un enjeu important.
0: Il y a un enjeu essentiel. Mais si vous maintenez cette inflation, si vous la jugulez pas, à ce moment-là, vous trouvez que ça va arriver.
2: En 2022, l'inflation, elle est repartie aussi vite qu'elle était arrivée. Et là, ce sera pareil. On ne peut plus
0: mais
2: aujourd'hui.
0: On n'est pas en 2022, encore une fois. C'était au lendemain du Covid, donc c'était quand même très différent.
2: Mécanisme d'inflation. Mais 2022, le choc énergétique est beaucoup plus violent que ce qu'il est aujourd'hui. Notamment parce qu'on avait eu aussi des prix d'électricité qui avaient été très fortement impactés par la hausse du gaz, ce qui ne sera pas le cas cette fois-ci.
0: Alors, là, il y a une hausse du gaz, on le voit.
1: Et ce que vous nous dites, c'est que la BCE, en fait, elle sert à rien.
2: Bah, là, pour le coup, c'est pas qu'elle sert à rien, c'est qu'une hausse des taux serait quand même la décision la plus stupide qu'elle pourrait prendre. Puisqu'en plus, si jamais, quand on connaît les délais de transmission, on va se retrouver avec un choc inflationniste qui se sera sans doute atténué en début d'année et l'effet récessif de la hausse des taux qui arrivera à plein. Donc, non, c'est vrai. Alors, elle le fera, elle augmentera ses taux si elle n'a retenu aucune des leçons du passé. Moi, je pense qu'il y a quelques éléments quand même qui montrent dans sa stratégie monétaire qu'elle est capable de laisser passer des chocs ponctuels comme ça sans mettre en danger.
0: Qu'elle n'avait augmenté que de 0,25%. Et là, on va voir ce qu'elle fait. Ouais. Surtout, c'est que les autres banques centrales
1: sont aussi dans la même... C'est le consensus, 0,25%.
0: Oui, il y a une espèce de... même de consensus au niveau des banques centrales.
2: Ce qui m'inquiète, c'est que si vous mettez tout bout à bout, les prix de l'énergie, les prix agricoles, si vous mettez les taux d'intérêt à long terme, qui sont beaucoup montés, vous avez un resserrement des conditions financières qui est quand même très fort. Et là où c'est pareil,
0: donc,
2: il y a un argument auquel je ne crois pas, qui est que la hausse des taux va calmer les anticipations d'inflation et faire baisser les taux longs. Non, les taux d'intérêt à long terme, aujourd'hui, les taux sur les dettes publiques, qui sont quand même les taux référents pour tous les
1: États. Ils explosent, la LOAT, parce qu'il y a 4,25 ce matin.
2: Ils explosent, mais pas pour des raisons qui sont liées à l'inflation. Ils explosent surtout pour des raisons liées à la dégradation des finances publiques.
0: Mais pas que, et aussi aux tensions géopolitiques.
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8: Bonjour à tous, bienvenue dans la semaine de Culturia. Comme chaque week-end, on vous fait un petit résumé du meilleur de l'actualité intelligence artificielle de ces derniers jours. Et en cette période de rentrée, on se pose cette question, est-ce que vous utilisez vraiment le plein potentiel de Claude, de ChatGPT, de Gemini ? Probablement pas, moi non plus d'ailleurs, mais on peut essayer de s'améliorer. Je vais essayer en toute modestie de vous donner quelques conseils.
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1: Bonjour Anthony.
9: Bonjour.
1: Et en cette semaine où pour beaucoup c'est l'heure du retour au bureau, vous nous proposez de passer à la vitesse supérieure avec l'intelligence artificielle. Utiliser ChatGPT ou Claude simplement pour poser des questions ou résumer un document, vous nous dites c'est dépassé.
8: Ah oui, c'est un peu comme utiliser une Ferrari pour aller chercher le pain. C'est-à-dire, ça peut servir à ça, mais c'est une sous-utilisation de la ressource, on va le dire comme ça. Alors quand je dis accélérer ou passer à la vitesse supérieure, ça veut dire quoi ? Ça veut dire déléguer réellement une partie de son boulot à l'intelligence artificielle. Ça veut dire automatiser des tâches. Alors, on peut distinguer plusieurs niveaux. Le premier niveau, c'est déjà, si c'est pas déjà fait chez vous, eh bien de brancher les grands modèles d'IA que vous utilisez, ChatGPT, Claude, Gemini, à une partie de votre environnement de travail. Par exemple, si vous bossez sur Google, c'est assez facile. Gemini, maintenant, peut se connecter, si vous lui donnez l'autorisation, à votre boîte mail, à Gmail, à votre cloud, à votre agenda. Et donc, si vous rentrez de vacances, vous avez

0: Les 650 mails non lus, vous allez juste demander à l'IA qu'est-ce que j'ai raté, et l'IA va aller farfouiller dans vos mails, va vous dire voilà, ça c'est le mail le plus important, ah je vois dans ton agenda que tu as un rendez-vous client à 14h, je vais aller te chercher tous les documents que vous étiez échangés dans ton drive et puis je vais te faire un petit briefing, et ça, ça permet évidemment de gagner du temps. Ça c'est la première étape. La deuxième étape, c'est carrément de laisser l'IA faire des trucs à votre place, par exemple répondre à vos mails. Il y a une fonctionnalité qui a été lancée par Anthropic il y a quelques jours où Claude va se connecter à votre Gmail et vous allez pouvoir lui donner l'autorisation de répondre aux mails à votre place. Alors, avec ou sans votre validation d'ailleurs, ça dépend du niveau de confiance que vous avez dans l'IA. Soit elle va vous dire, bon bah voilà, ce mail-là, je vais répondre ça, ce mail-là, je vais répondre ça. Ou alors carrément, vous dites, non, je te fais confiance. Et l'IA va carrément répondre à vos mails à votre place.
1: Mais il s'inspire un peu de ce qu'il a vu dans la boîte mail ?
0: Bien sûr, il s'inspire de ce que vous avez fait, de votre style, de vos échanges précédents. Et puis s'il y a un doute, évidemment, il vous pose la question et vous pouvez tout ajuster, hein, évidemment. Alors la dernière étape, c'est une fonctionnalité qui a été lancée par OpenAI il y a quelques jours, pas encore en France. Ça s'appelle Computer History. Là, carrément, l'IA va analyser tout ce que vous faites sur votre ordinateur et elle va, bah, par exemple, détecter que tous les vendredis soirs, vous envoyez à votre manager un report avec un tableau Excel dans lequel vous avez récupéré des chiffres de vente. Et donc, elle va dire, voilà, là, je vois que tu fais ça, donc je vais en faire une routine et je vais l'automatiser, je vais le faire à ta place, si tu veux. Donc, elle va analyser votre travail, elle va vous proposer des tâches qu'elle peut automatiser elle-même. Tout ça, quand on le met bout à bout, bah, ça fait gagner du temps.
1: Ouais, bah, ça veut dire qu'il faut quand même faire sacrément confiance à l'IA, parce que si elle répond n'importe quoi au manager, par exemple, bah, ça fait quand même un peu mauvais genre.
0: Oui, c'est ça. Alors, je pense que ça va devenir la nouvelle excuse, c'est pas moi, c'est la faute à l'IA, et ça va créer forcément, s'il y a de plus en plus d'automatisation, de plus en plus de couacs, ça c'est une certitude, et c'est pour ça que mon conseil ce serait d'y aller progressivement. Évidemment, c'est d'abord de confier des tâches très peu sensibles, de voir comment ça fonctionne, et puis au fur et à mesure de lui confier des tâches de plus en plus complexes, mais l'idée générale c'est vraiment ça, c'est de dire arrêtez de seulement discuter avec l'IA, faites-la vraiment bosser pour vous, sachant que l'étape ultime, si on peut dire, c'est ce qu'on appelle le computer use. Là c'est carrément l'IA qui va prendre le contrôle entre guillemets de votre ordinateur, qui va être capable d'aller sur un site internet, de remplir des formulaires à votre place. Et donc là vous pouvez lui demander des choses qui sont beaucoup plus complexes, du genre récupère toutes les factures de ce mois-ci et classe-les. Et il va aller ouvrir vos mails, trouver les fichiers PDF, les classer, les envoyer à votre expert comptable. Et là encore, bah, c'est un gain de temps qui est considérable. Là on arrive vraiment dans des thématiques dans ce qu'on appelle l'IA agentique, donc l'IA qui réalise réellement des tâches pour vous.
1: Alors, qui dit retour au bureau dit retour des réunions, en présentiel ou en visio. Et là aussi, alors, on peut être plus efficace.
0: Oui, grâce à l'intelligence artificielle. Déjà, si ce n'est pas déjà fait, mais je pense qu'il y a beaucoup de nos auditeurs qui utilisent déjà ces outils, les synthétiseurs de réunions. Vous savez, alors, vous avez Auteur AI, vous avez Nota, il y en a plein. C'est des outils qui vont écouter vos réunions en visio et qui vont faire à la fin une petite synthèse. Alors, ce qui est devenu aussi, c'est un peu pervers, hein, un outil de flicage au sein des entreprises. Parce qu'on est capable, avec ces outils, de savoir qui a parlé, combien de temps, qui a été vraiment présent et réactif pendant la réunion. Donc voilà, il y a des avantages et des inconvénients. Et alors, l'outil ultime, mais là, j'hésite même à vous en parler parce que c'est un outil de tir au flanc un peu, c'est des outils qui permettent d'envoyer son avatar virtuel à sa place à la réunion. C'est-à-dire que vous avez des outils, je pense à Pickle AI, par exemple, vous allez envoyer une photo et vous avez une photo qui va s'animer à l'écran. On a l'impression que c'est vous qui êtes devant votre webcam, alors qu'en fait, vous êtes avachi sur votre canapé ou en train de faire votre vaisselle. Mais vos collègues, eux, voient bien votre visage qui acquiesce, qui fronce des sourcils, qui est très présent dans la réunion. Peut-être la réunion ou la visio du futur, ce seront des IA qui parlent à d'autres IA. Je ne sais pas si ce sera très productif en réalité.
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0: Et pour nourrir ces modèles toujours plus puissants, on a besoin en permanence de data, de données fraîches. Et vous allez voir que pour les récupérer, eh bien, les géants de la tech sont prêts à tout.
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1: 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Bonjour Anthony.
3: Bonjour.
1: Alors, on le sait, la matière première essentielle de l'IA, c'est la data. Les géants de la tech sont prêts à tout pour récupérer le plus de données possible pour entraîner et améliorer leurs modèles. Et ça va parfois très loin.
0: Ouais, la dernière illustration en date, c'est le projet Panama, dont on a connu l'existence cet été. Le projet Panama, c'est Anthropic qui, pour entraîner ces modèles d'intelligence artificielle, dans le plus grand des secrets, achète, pour les numériser puis les détruire, des millions de livres, des livres physiques, des livres papier, des livres d'occasion, donc auprès de revendeurs spécialisés. Ils en récupèrent comme ça des millions et des millions. Et ensuite, ces bouquins, eh bien, ils sont acheminés vers de grands entrepôts où les attendent des machines spéciales qui vont découper la reliure, qui vont trancher les pages une par une. Bah oui, c'est plus facile ensuite pour les scanner et les numériser. Tout ça, bah, ça va servir de matière première pour alimenter les algorithmes, pour les améliorer d'une certaine manière. Et puis une fois qu'on n'en a plus besoin, parce que ces livres déchirés, ça sert pas à grand grand chose, eh ben on va les broyer et puis ça va servir, on va les recycler pour faire, je sais pas, du papier toilette, ce qui est pas un avenir très enviable pour un bouquin. Mais en tout cas, l'objectif de ce projet Panama, eh bien c'est de convertir en 6 mois 2 millions de livres en données exploitables pour alimenter les algorithmes et les rendre toujours plus performants dans leurs réponses. Parce que c'est vraiment ça la clé du sujet, c'est-à-dire qu'aujourd'hui, pour l'intelligence artificielle, les livres, c'est une donnée, une matière première qui est extrêmement précieuse. Pourquoi ? Eh bien parce que ce sont des matériaux qui sont en général assez bien écrits, en tout cas mieux que ce qu'on va trouver en moyenne sur Internet. C'est une matière qui a été relue, qui est contextualisée, qui est bien structurée, et donc ça, c'est incroyablement précieux, évidemment. Le problème, eh bien, c'est la destruction de ces livres, qui pour certains sont des livres rares, des livres qui ne sont plus ou qui sont peu édités. Le projet, d'ailleurs, était censé rester clandestin. Il a été rendu public à l'occasion d'une procédure judiciaire qui a été intentée par un groupe d'auteurs qui accusent Anthropic de violation du droit d'auteur. Bon, là, on parle d'Anthropic, mais en réalité, faut pas se le cacher, hein, tous les grands modèles d'IA font la même chose. On a appris d'ailleurs qu'Amazon faisait la même chose, donc acheter des livres pour les broyer, les scanner et les numériser pour entraîner ces modèles.
1: Alors, on rappelle que c'est pas quand même des autodafés organisés comme chez les nazis, hein, parce que de toute façon, on garde évidemment et c'est numérisé.
0: Tout à fait.
1: Voilà la nuance. Récupérer de la donnée, c'est devenu le nerf de la guerre pour tous les gens de la tech et tous les moyens sont bons, ça ne s'arrête pas aux livres.
0: Non, les livres, c'est un exemple, mais en fait, il faut bien comprendre que le problème, c'est qu'on arrive au bout des données exploitables, des données humaines de qualité facilement accessibles. En gros, les géants de la tech, OpenAI, Anthropic, ils ont déjà siphonné tout Internet. Donc, qu'est-ce qu'on fait pour aller plus loin ? On a eu un autre exemple il y a quelques jours, c'est Google. Google qui a racheté pour 10 millions de dollars les archives d'une entreprise en faillite, Spirit Airlines. Spirit Airlines, c'est une compagnie aérienne donc, qui a fait faillite. Et donc, ils ont racheté eh bien, des millions de mails de l'entreprise, des échanges sur WhatsApp ou sur Slack, des documents internes à caractère financier, des enregistrements d'appels au service client, une sorte de fossile d'entreprise. Et toute cette data-là, eh bien, elle va être utilisée, là encore, pour entraîner les futurs modèles et les rendre plus performants. Et c'est un vrai sujet. Il y a plein un certain nombre de start-up et d'entreprises qui font faillite, qui vendent maintenant leurs informations à des géants de l'intelligence artificielle qui sont très friands. Il faut vraiment voir l'intelligence artificielle comme une sorte d'ogre qui a toujours faim de données fraîches et donc il faut la nourrir en permanence.
1: Ça veut dire que pour valoriser une société, il faudra aussi valoriser les data.
0: Bien sûr.
1: Quand on aura épuisé toutes les sources de données humaines, on fera comment ?
0: Alors, c'est un vrai problème. C'est-à-dire qu'aujourd'hui, l'IA s'alimente de plus en plus par elle-même. En gros, vous avez une forme, certains parlent d'ailleurs de consanguinité de l'intelligence artificielle. Pour nourrir l'IA, on utilise des données qui ont été déjà générées par l'intelligence artificielle. Et ça, au fil du temps, ça va créer une sorte d'affaiblissement général. D'où l'importance de trouver toujours des nouvelles sources de données. Alors, il y en a toujours, parce que si vous prenez par exemple ce qui se passe sur les réseaux sociaux, bah ça, on peut le récupérer. Et d'ailleurs, depuis quelques mois, tous les réseaux sociaux, maintenant, à moins que vous ne décochiez une case dans les paramètres, ont l'autorisation de récupérer tout ce que vous publiez, que ce soit du texte, que ce soit de la photo, de la vidéo. C'est vrai sur Instagram, c'est vrai sur LinkedIn. On a appris il y a quelques jours que Twitch, c'est le réseau de streaming, allait récupérer tous les streams, donc toutes les vidéos qui sont publiées pour entraîner ces modèles d'IA. Ça peut servir par exemple à entraîner des futurs robots. C'est très important la vidéo pour ça. Donc oui, on a toujours besoin de données supplémentaires, évidemment. Et puis parfois, eh bien, les utilisateurs se rebiffent un petit peu. Par exemple, WeTransfer, il y a quelques mois, vous savez, WeTransfer, on s'en sert pour transférer des très gros fichiers. Ils avaient dit, à partir de maintenant, on pourra utiliser toutes les données que vous transférez pour entraîner nos IA. Et là, les gens avaient dit, attendez, mais c'est pas possible que vous récupériez tout ce qu'on vous envoie. Et donc, ils avaient dû faire machine arrière. Mais en fait, il y a une vraie réflexion. Est-ce que finalement, nous, les utilisateurs, on ne devrait pas être rémunérés d'une manière ou d'une autre parce que finalement, notre data est utilisée pour entraîner ces modèles d'IA sans qu'on ait rien à y dire et sans que ça nous rapporte rien.
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0: Et puis pour tous ceux qui s'inquiètent de perdre leur job à cause de l'intelligence artificielle, voici une idée qui va sûrement vous intéresser.
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3: Alors que l'IA menace de plus en plus d'emplois, tiens, on en parlera dans le pitch tout à l'heure d'ailleurs, Anthony Morel, est-ce qu'il faut réserver certains métiers aux humains, Anthony? C'est la proposition choc de Bill Gates, le fondateur de Microsoft, donc c'est quand même un grand monsieur dans ce domaine-là, très écouté dans le monde de la tech, qui demande que les pays s'entendent pour protéger certaines activités et les interdire purement et simplement aux machines.
0: Oui, c'est touche pas à mon job d'une certaine manière, c'est comme ça qu'on pourrait résumer cette proposition, alors qui figure dans un essai d'une douzaine de pages qui a été publié par Bill Gates. Et c'est assez intéressant d'ailleurs parce que dans cet essai, il a un discours qui est un peu plus sombre que d'habitude. D'habitude, il est très techno-optimiste, Bill Gates. Et là, il explique, je le cite, hein, qu'on s'apprête à connaître l'une des transitions les plus turbulentes de l'histoire de l'humanité, alors avec notamment des destructions massives d'emplois. Et donc, face à cette situation, eh bien, pour lui, la solution, ce serait de créer une catégorie de métiers réservés, hein, c'est l'expression qu'il utilise, donc des métiers dont on déciderait collectivement eh bien, qu'ils sont interdits purement et simplement aux machines, pas pour des raisons technologiques, parce que d'ici quelques années, malheureusement, l'IA, la robotique pourra tout faire, ou presque tout faire mieux que nous, mais pour des raisons éthiques et des raisons sociales. Il compare d'ailleurs cette notion d'emploi réservé avec la notion de réserve naturelle. C'est-à-dire, il y a des endroits dans le monde, on pourrait tout bétonner, mais on se dit, bah, quand même, laisser un peu de nature, c'est sympa. Ben là, c'est exactement la même chose. Il prend des exemples concrets. Par exemple, un médecin. Demain, vous pourriez avoir un robot qui va vous poser un diagnostic et qui va vous annoncer que vous avez une maladie grave. Est-ce que c'est possible technologiquement ? Oui. Est-ce que c'est souhaitable ? Bah, pas forcément. Il y a des choses qui sont irremplaçablement humaines et donc on peut élargir le spectre à plein d'autres types de métiers. Est-ce que, je sais pas, les gardes d'enfants, est-ce qu'il faut des crèches gérées par des robots ? C'est pas sûr. Est-ce qu'il faut des professeurs
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4: Et bienvenue à tous, on est ravis de vous retrouver. Alors un peu en retard et on s'en excuse pour les problèmes techniques, hein, vous l'avez évidemment repéré depuis 16h, on est de retour, 17h12, on met les pendules à l'heure et c'est BFM Bourse au rythme des marchés pour vous faire vivre quand même cette dernière demi-heure de cotation là sur les indices ici en Europe, alors que Wall Street est bien orienté, le S&P 500 gagne 0,6%. Il est là, vous l'attendiez, oui, en fil rouge, Antoine Larigauderi, rebonjour Antoine.
5: Rebonjour Guillaume.
4: Vous étiez avec nous aussi ce matin dans Tout pour investir, à retrouver en replay. Cette séance qu'on va vivre avec nos deux experts aussi, ils viennent de nous rejoindre, Jean-François Robin pour Natixis. Bonsoir Jean-François.
6: Bonsoir à tous.
4: On est content de vous retrouver Jean-François.
6: Eh bien, plaisir.
4: Presque bronzé, je dis presque parce que vous revenez de Bretagne, on ne peut pas tout avoir. Louis de Fès.
6: Il fait jamais beau là-bas, il ne faut pas y aller, il faut y aller.
4: Oui, dans cet été, vous avez eu chaud même là-bas. Louis de Fès est avec nous aussi. Bonsoir Louis, bienvenue. Directeur de gestion de Gay-Lussac Gestion. Messieurs, on peut d'abord démarrer peut-être par l'ambiance de marché, j'ai envie de dire presque sereine face aux remontées de taux obligataires quand même. Le 10 ans français aujourd'hui sur un nouveau, un énième plus haut de 2008, se disent en français à l'instant, à 4,26. Mais Antoine, les indices tiennent peu ou prou. On n'est pas sur une chute des indices actions malgré les tensions obligataires.
5: Oui, on arrive à digérer tout ça et c'est plus haut. Alors, il faut dire qu'il y a un des points de crispation du marché depuis quelques semaines qui, à nouveau, fait l'objet d'une action d'une banque centrale, à savoir la faiblesse du yen. La banque centrale japonaise, visiblement, est intervenue cet après-midi pour réduire la pression. On est à 158 yens pour un dollar. On avait atteint les 160, hein, donc niveau traditionnel où la banque du Japon intervient. Et des fois même les autorités américaines. Donc bon, là, ça réduit un petit peu la pression. C'est donc en grande partie pour ça que Wall Street est en hausse. C'est vrai qu'on a eu des indicateurs plutôt pas mauvais du côté de l'économie américaine. Et puis, du côté des marchés européens, on était plutôt orienté à la baisse toute la journée. On réduit les pertes. Là, le CAC 40 baisse de 0,26%. 8280. On a même la tech qui est en hausse. Hein, l'Euronext Tech Leaders prend 0,06%.
4: Avec un pétrole alors qui parallèlement continue de monter. Hein, oui, on est sur un retour des attaques, hein, des tirs physiques entre Américains et iranien, le Brent actuellement sur des plus hauts de 5 semaines, oui, 95,23$, on se dirige à nouveau vers les 100$ pour le baril de pétrole. Les taux obligataires montent un peu partout, le 10 ans américain est à 4,80 à l'instant, 4,80, ça y est, on y est. Et pourtant, Wall Street est en hausse, et pourtant le CAC 40 ne perd que 0,2%. Pourquoi le marché action résiste-t-il à ce point ? Jean-François.
6: Oui, ben c'est intéressant. Alors, c'est un peu lié à ce que disait Antoine juste avant. Et d'ailleurs, il peut y avoir de la liaison entre les deux parce que quand vous avez les Japonais qui interviennent sur le marché d'échange ou aidés par les Américains, qu'est-ce que ça veut dire ? C'est-à-dire qu'ils vendent des obligations américaines. Hein, donc, ça peut faire monter les taux. Hein, c'est pas complètement, mais c'est évidemment pas le principal facteur. Le principal facteur, vous l'avez dit, c'est ce conflit qui est très loin de se terminer, qui fait monter les anticipations d'inflation puisque les matières premières montent. Et donc, on s'attend à ce que les banques centrales y réagissent, etc. Donc, on met des niveaux de taux plus élevé. Ce qui est très intéressant, c'est que normalement, c'est plutôt dans l'effet inverse que ça se joue, c'est-à-dire que c'est quand les actions baissent qu'en général, on achète des obligations, donc ce qui fait baisser les taux d'intérêt. Mmh. Donc, c'est la fameuse théorie du portefeuille, hein, 60-40, hein, vous êtes censé acheter un portefeuille équilibré pour aller assez vite. Ouais. 60% d'actions, 40% d'obligations.
4: C'est le monde d'avant, Jean-François.
6: C'est le monde d'avant, mais n'empêche, qu'est-ce qui est très intéressant, on disait, eh bien, il faut acheter des actions pour rêver, des obligations pour bien dormir. Là, aujourd'hui, c'est exactement l'inverse.
4: J'adore.
6: Vous êtes plutôt en train de vous faire des cheveux blancs, et je sais de quoi je parle, parce que vous avez effectivement des taux d'intérêt qui n'arrêtent pas de monter aujourd'hui. Normalement, ça doit impacter les économies, puisque les taux d'intérêt, ça doit faire réduire l'investissement, ça doit baisser les valorisations des actions, surtout de la tech traditionnellement, qui est très leveragée. Eh bien, pas du tout. Pourquoi ? Bah, parce que la tech, en tout cas, c'est le narratif qui marche en ce moment, la tech serait immunisée contre des hausses des taux, puisqu'ils sont cash riches, ils ont beaucoup de trésorerie, etc. Là où moi j'ai un gros doute sur ce mouvement quand même, c'est que de plus en plus, la tech est de moins en moins cash riche, on parle de free cash flow négatif de plus en plus. L'année prochaine, la plupart des 5 gros de la tech vont avoir besoin de cramer du cash, parce qu'ils investissent tellement qu'ils sont en train de cramer un petit peu leur trésor de guerre. Et donc, ils devraient être plus sensibles au taux d'intérêt, et donc les actions devraient être plus sensibles au niveau de taux d'intérêt. Donc pour l'instant, c'est pas du tout le cas, mais attention, c'est peut-être une thématique qui va arriver.
4: Enfin, sauf que le reste de la cote aussi se porte bien, là. On a découvert cet été qu'il y avait un monde au-delà de la tech quand même. On a vu les performances du S&P européenne aussi progresser malgré la tech, indépendamment de la tech. Il y a eu un élargissement des performances. Donc on ne dépend plus que de la... Plus oui, seulement alors, de la tech.
6: Complètement d'accord, hein, parce qu'on a cherché des alternatives. Simplement, oui. C'est que là, des niveaux de taux qui montent, il faut bien voir que ça veut dire que c'est des conditions financières
4: pour tout le monde
6: qui se resserrent. Mmh. Et ça, en général, ça ralentit les économies. Hein. Les taux d'intérêt peuvent monter et les actions peuvent monter dans un épisode de surchauffe ou au contraire, c'est que ça va tellement bien qu'on a un peu de la surchauffe. Là, c'est pas du tout le cas. On a plutôt des économies qui ralentissent un poil. Et donc, évidemment, c'est conditions financières qui se resserrent avec des banques centrales qui vont peut-être monter les taux. On l'a vu là, que ça commence à un peu à l'autre bout du monde à être le cas. Ben voilà, ça va quand même peser sur les autres valeurs que la tech.
4: D'accord. Alors, les taux obligataires sont en train de se tendre un petit peu partout. Pourtant, le marché actions résiste à peu près. Est-ce qu'on peut aussi y voir une explication à travers la croissance ? Alors, ici en France, on est dans un monde un peu terne, c'est vrai, en termes de croissance, mais enfin, dans le monde, il y a une vraie croissance. Est-ce qu'on peut se rassurer du fait qu'il y a une croissance en face de ces tensions obligataires ?
7: Louis. En Europe, ça fait 3 ans qu'on n'a pas de bénéfices par action. On attend quasiment 17% de croissance des bénéfices par action pour le Stock 600. À part la conso, tout a été révisé en hausse. Les industriels, tout ce qui est infrastructure, tout ce qui est cyclique, tout ça, ça a nettement rebondi. Les financières, tout ça, en ce moment, ça marche plutôt très bien. Donc, il n'y a pas de raison. Voilà, le marché, un peu, ça fait 3 ans qu'il y avait un re-rating sur le P du price-earning marché. Et là, pour une fois, c'est les earnings qui prennent le relais.
4: Les bénéfices.
7: On a 14,5 fois les bénéfices en Europe. Et c'est vrai que l'Europe, ça va nettement mieux. Donc, voilà, c'est pour une fois... La croissance des bénéfices par action est plus forte que la hausse des taux. On l'avait vu aussi avec la guerre en Iran pour l'instant, la montée du pétrole, toutes ces problématiques de flux. Pour l'instant, le marché regarde un peu avec les lunettes roses, regarde la croissance des bénéfices par action et y aller au rendez-vous.
4: Est-ce que néanmoins, le fait qu'on reste en dynamique haussière sur le pétrole, on est donc à $95 là sur le Brent, est-ce que ça vous inquiète dans le sens où on ne voit pas de bout à ce conflit entre Américains et Iraniens, on ne voit pas de réouverture durable du détroit d'Hormuz à ce stade et donc des tensions obligataires peut-être amené à se poursuivre, avec en plus des déficits souverains qui continuent de se creuser. Est-ce qu'il y a un niveau de taux obligataire à partir duquel vous direz ça ne marchera plus là pour le marché actions, ça finira par plomber ce marché actions?
7: Je pense qu'on n'est pas loin là, des taux à 4,80 et c'est quasiment 5,30 sur le 30 ans US. Là, on arrive à un point, on a vu il y a 10 jours Scott Bessent qui a micro-intervenu, hein, qui a juste doublé l'intervention juste pour refaire baisser un peu les taux. Donc on voit qu'on n'est pas loin des points hauts et ce qui pourrait être un peu pénible pour le marché action. Mais c'est vrai que comme vous dites, pour l'instant, c'est plus des thématiques de flux que de l'inflation. Ce qu'on a vu, les derniers chiffres d'inflation, même que ce soit en Europe ou aux États-Unis, voilà, même Scott Bessent l'a dit, il a dit que les derniers chiffres étaient peut-être un peu mieux, mais pas encore assez importants pour, on était encore trop éloigné de 2%. Donc voilà, il y a dans le 11, je crois que le 11 septembre, bientôt, il y aura les chiffres du CPI qui sera très important. Mais pour l'instant, c'est plus de thématiques de flux que vraiment la grande tout le problème inflationniste qu'on avait eu de 2002 à 2024.
4: Jean-François, c'est quoi la principale explication aux tensions obligataires qui marquent cette rentrée boursière ? Est-ce que c'est l'aggravation des déficits des États, la principale explication ? Est-ce que c'est l'inflation ? Ou est-ce que c'est la perspective de hausse de taux de la Fed ?
6: Ah bah, je crois qu'il y a un peu des trois.
4: Non, vous devez choisir.
6: Mais moi, je choisirais plutôt, vu que c'est généralisé, c'est quand même plutôt les finances publiques, pour moi, qui sont la principale explication. Parce que sinon, si c'était les hausses des taux des banques centrales, ça devrait plutôt faire baisser, en fait, les taux d'intérêt. Parce que ça veut dire que les banques centrales réagissent, donc il n'y a pas besoin de s'inquiéter dans les taux longs, puisqu'ils vont être contenus, ces pressions inflationnistes. Donc c'est bien les finances publiques. Et quelques petits chiffres pour nos auditeurs qui sont quand même assez parlants. Hein. L'homme malade de la dette en ce moment, c'est pas la France, hein, c'est les États-Unis. Hein. La dette États-Unis pendant nos vacances, hein, elle a passé les 40 000 milliards de dollars. Ça veut dire quoi, 40 000 milliards de dollars? Ça veut dire que la dette sur PIB, hein, en français, on va doucettement vers les 117 %, 118 %. Eux, ça veut dire qu'ils sont à 120 %, donc ils ont déjà dépassé. Mais juste pour donner d'autres niveaux, ça veut dire que la dette américaine, elle a doublé depuis 2018, elle a quadruplé depuis 2008.
4: Ils ont une croissance nominale de 6 %, Jean-François.
6: Alors, juste un petit, beaucoup mieux que nous. Ouais, mais justement, un petit sujet quand même, c'est qu'aujourd'hui, quand vous avez des taux, ça a été cité, hein, quand vous avez des taux qui sont, là on commence à avoir des taux qu'on n'a pas vu, la séquence, avoir des taux à 30 ans aussi ou aussi longtemps, c'est 80, voilà, je crois que c'est 2006 qu'on n'a pas vu ça. Et ben, vous avez une croissance, ok, mais la croissance américaine au deuxième trimestre en annualisé, elle est à 1,5, hein, donc faut effectivement se mettre tout ça un petit peu, c'est de la croissance, il faut la corriger de l'inflation, je vous entends bien, mais on est quand même aujourd'hui sur une dynamique de la dette. Depuis le 1er juillet, songez que la dette américaine, elle a monté de plus de 700 milliards. Donc les intérêts de la dette américaine, aujourd'hui, c'est 1200 milliards. Donc c'est plus que le budget du Pentagone, voilà, qui est à 900 milliards. Donc c'est 18 %, hein, c'est presque 20 % maintenant, la part des revenus que les États-Unis consacrent à payer les intérêts de la dette. Donc ce problème qu'on a en France, hein, on était à 2 %, on va passer à 4 %, etc., etc., il est généralisé. Et c'est un petit peu ça qui est flippant, c'est qu'on est quand même un petit peu dans un moment particulier où il n'y a pas vraiment de valeur refuge, parce que la valeur refuge par excellence, bah, c'est normalement les obligations du Trésor américain, bah, elles sont au même titre que les autres, et encore pire vu que la dette monte beaucoup. Donc qu'est-ce qu'on voit? Bah, on voit l'or qui monte, l'argent qui monte, le Bitcoin qui revient, on voit peut-être des choses un peu traditionnelles.
4: Mais pendant des années, on a réussi à trouver des échappatoires, il y a eu une action des banques centrales qui à chaque fois parvenait à refroidir le marché obligataire, on a même vu des taux négatifs. Là, on n'a plus de clé face à cette hausse des taux obligataires.
7: Là, on n'est plus du tout en taux réel négatif, là, on est même à 3%, donc ça. Qu'aujourd'hui, un Américain, il peut acheter, donc ajuster de l'inflation, des taux à 3% sans rien faire. Donc c'est vrai qu'il y a une vraie alternative par rapport aux actions. Mmh. Et c'est que pour revenir à ce que vous voulez dire, c'est vrai que 40 000 milliards, on était à 25 000 en 2022. Vous voyez comme c'est monté vite. Et c'est vrai que les déficits américains, donc depuis la première élection de Trump, bah, tout le déficit américain, quoi, toute la croissance américaine a été financée par déficit. Mais sauf qu'avant, c'était les seuls, parce que toutes les sociétés du S&P, bah, elles étaient tellement cash-riches, on l'a vu. Et maintenant, avec la nouvelle, tous les investissements à faire sur l'IA, pour la première fois, bah, toutes ces grandes entreprises américaines font appel au marché obligataire pour pouvoir se refinancer. Alors qu'avant, elles avaient beaucoup de cash, elles rachetaient leurs actions, et donc la dette américaine pouvait monter tranquillement, parce qu'elles trouvaient toujours refinancement. C'est vrai qu'aujourd'hui, toutes les sociétés américaines ont émis quasiment 1700 milliards d'obligations, en hausse de 27% sur un an. Donc voilà, maintenant, vous avez, vous le disiez tout à l'heure, toutes les sociétés les hyperscalers vont devoir être en free cash flow négatif, donc vont devoir faire appel au marché. On a vu SpaceX, on a vu même Alphabet qui l'a fait il y a quelques temps, à 85 milliards, ce qui était juste énorme. Donc clairement, cet assèchement de liquidité, il y a une vraie concurrence entre les obligations maintenant privées, qui peuvent être même plus safe que certaines obligations d'État. C'est pour ça, donc c'est des thématiques de flux. On a parlé également du Japon, des Japonais maintenant qui sont avec des taux de plus en plus élevés au plus haut depuis peut-être 20 ans ou 30 ans, depuis 96. Donc forcément, le Japon qui était un acheteur naturel des dettes américaines, il revient, bah, ça fait mécaniquement monter les taux américains.
4: Oui, et donc il y a la concurrence du privé, effectivement, face aux États. Broadcom publiera ce soir ses résultats aux États-Unis après la clôture. Broadcom, justement, qui pourrait venir sur le marché de la dette à hauteur de 100 milliards de dollars. On a vu passer ce chiffre en fin d'été, là, il y a deux semaines, 100 milliards de dollars potentiellement de la part de Broadcom.
6: Mais c'est vraiment très lié avec tout ce qu'on raconte, hein, parce qu'en fait, voilà, on a sur les 5 plus gros, les 5 gros de la tech, là, ils vont avoir sans doute émis cette année plus que la France, qui est le premier émetteur de la zone euro, etc. Hein. On est à 250 milliards pour l'instant d'émission de la dette de ces gens-là qui n'émettaient pas de dette. Ils se finançaient sur leur résultat, etc. Donc on a un vrai sujet de cannibalisation. C'est-à-dire qu'aujourd'hui, si vous voulez investir autre chose que les actions dans l'obligataire, bah, des fois c'est peut-être même plus sûr d'aller chercher du Alphabet que du Trésor américain, puisque le Trésor américain, bah, les finances publiques sont hors de contrôle. Donc vous avez vraiment une espèce de compétition, de concurrence qui est en train de se passer avec des émissions de dette qui explosent, hein, ça a été dit sur l'investment grade, presque 1700 milliards prévus cette année. Bah, évidemment, ça devient un sujet, c'est qu'il n'y a pas vraiment de valeur refuge et une énorme sollicitation du marché obligataire, alors que l'épargne mondiale, par définition, bah, elle est finie.
4: C'est dans ce contexte qu'on est en train de décrire que demain demain, la France passe un test sur le marché obligataire, l'agence France Trésor, demain, va émettre des obligations à moyen long terme, 10 à 20 ans. On doit émettre entre 11,5 milliards et 13,5 milliards d'euros. Alors, on devine qu'il y aura de la demande. La France attire toujours. La question, c'est à quel taux on va emprunter? Vous attendez quoi? L'agence France Trésor, comme d'hab, va réussir son coup? Ou à un moment, face à la mer et montant, vous pouvez pas réussir à la contenir?
6: Bah non, mais le paradoxe, c'est qu'il y a des acheteurs presque contraints, parce qu'en fait, vous avez nos assurances vie, etc. Encore une fois, je sais bien que le 60-40 est moins à la mode dans la théorie du portefeuille. Mais
4: peut-être que si on taxait davantage l'assurance vie, il y aurait moins d'acheteurs contraints de dette
6: française. Oui, mais même de toute façon, il y a beaucoup d'investisseurs de long terme qui sont très intéressés par avoir des rendements fixes, moins dépendants de la valeur d'une entreprise. Donc, de toute façon, ça prendra preneur. Et au contraire, à ces niveaux de taux-là, la France devient très intéressante pour ce genre d'investisseurs. Donc, non, l'éducation demain, la dernière qu'on avait eue en juillet, on avait déjà les mêmes questions, un peu moins pire, parce que le niveau était un peu moins élevé, mais justement, typiquement sur le 10 ans, sur le 2036, 3,5 fois la demande de ce qui a été finalement émis. Je tiens les paris qu'on sera au-delà de 2 au moins demain.
4: Oui. Il n'y a pas de problème de refinancement pour la France. La question, c'est le taux auquel demain on va se refinancer.
6: Le coût de la dette, je vous donne un petit chiffre. On est à 55 milliards l'année dernière. On va être à 78 milliards cette année. On sera à 100 milliards fin 2028. Donc, on est sur un truc où le budget de l'éducation et de la défense réunis, c'est rien à côté de ce qu'on est en train de payer puisqu'on s'endette tous les jours.
4: Fin 2028, on sera sur un service de la dette de 100 milliards d'euros.
6: En 2029, 100 milliards selon la Cour des comptes. On va tangenter les 100 milliards. Et donc, cette année, on va être à 78 milliards déjà. On vient de 55 milliards. Donc, évidemment, vous avez de plus en plus de dettes et c'est de plus en plus cher pour se refinancer. Et donc, vous êtes sur le phénomène que
4: l'État pourra choisir de réduire ses dépenses. Il va devoir le faire à un moment ou à un autre. Ça ne permettra pas forcément d'investir beaucoup plus par ailleurs puisque les réductions de dépenses seront de plus en plus consacrées au simple remboursement des dettes.
6: Ça devrait être le débat de la présidentielle, c'est qu'il faut trouver 125 milliards d'ici 2030. Tout le monde devrait être d'accord là-dessus. Ouais. C'est 25 milliards par an à trouver juste pour stabiliser la dette.
4: Il faut brûler tout ça. C'est Jean-Luc Mélenchon qui. Il dit les Américains brûlent leur dette puisque le Trésor américain rachète lui-même les obligations.
6: On vient de sortir un joli papier là-dessus pour expliquer que ça aura un coût supérieur aux bénéfices, puisque évidemment, si vous faites ça, votre coût d'emprunt va monter. Donc à la fin, on retrouve encore plus de coûts supplémentaires.
7: Ah, mais ça fait peur. C'est vrai que la France fait peur, mais heureusement, il y a le reste de l'Europe qui va pas trop mal. C'est vrai qu'heureusement qu'il y a encore l'Allemagne qui, lui, a plutôt une dette.
4: Ils ont franchi les 3% de déficit aussi,
7: Quand même, mais c'est vrai qu'après, si on refait un peu le parallèle, c'est vrai qu'aujourd'hui, la France, on le voit, nous qui sommes chez Gay-Lussac Gestion sur les small et mid cap, c'est un désert sur les valeurs small cap françaises. Il y a des décotes, un peu comme ce qui se passe au UK. En revanche, le reste de l'Europe, c'est pas que la France. Il y a beaucoup de pays européens, notamment les pays du Sud qui sont en train de, et même les pays nordiques aussi, qui sont en train de bénéficier de tous ces fameux capex des hyperscalers. C'est quand ça a ruisselé, il y a beaucoup de sociétés, notamment en Norvège, qui sont en train de construire des data centers, etc. Donc il y a pas mal de choses qui sont arrivées. C'est pour ça que je reste quand même relativement positif sur le marché actions européen, parce que au moment où on en parle, où tous les capex sont énormes aux États-Unis, donc c'est vrai que quand on regarde le free cash flow yield du S&P, on n'est plus qu'à 2 fois. En Europe, on est à plus de 5 fois. Donc clairement, l'Europe est beaucoup plus bon marché parce que clairement, les capex des Américains arrivent aux États-Unis. Donc c'est vraiment positif. Donc c'est vrai que voilà, la croissance des bénéfices par action. Et il y a une petite stat qui est assez importante, c'est qu'on en parlait tout à l'heure, c'est que le S&P a explosé à la hausse parce qu'eux, ils faisaient du rachat d'actions depuis des années. Et aujourd'hui, c'est un peu l'inverse. Les rachats d'actions, comme l'Europe, ils ont plus de cash, les rachats d'actions vont être en Europe. Et ce qui est assez intéressant, c'est que là, à mi-août, il y avait 60% des sociétés européennes qui n'avaient pas encore commencé leur achat d'actions. Donc tout ça va permettre d'un flux naturel qui va arriver sur le marché, notamment sur le quatrième trimestre.
4: Parce que vous disiez, c'est intéressant ce chiffre, 60% des entreprises européennes qui ont prévu des rachats d'actions cette année, 60% d'entre elles ne les ont toujours pas mises en œuvre.
7: Nous ne les ont toujours pas.
4: Donc c'est à venir, et c'est un soutien à venir pour les marchés.
7: Juste pour vous donner une ordre d'idée, les rachats d'actions, c'est à peu près 2,5, entre 2,5 et 3% des volumes quotidiens, normalement, quand ils sont élevés. Donc on peut s'attendre à plus que ça sur le quatrième trimestre, parce que voilà, ça va être un vrai soutien pour le marché européen. Donc c'est pour ça qu'on reste assez positif sur la classe d'actifs européenne.
4: Alors tiens, vous suivez très près les small et mid, ça tombe bien, et puis nos auditeurs sont friands d'idées d'investissement. Et vous avez une ou deux idées de valeurs européennes à privilégier pour la suite?
7: Alors nous, on aime beaucoup la thématique en Norvège, notamment parce qu'il y a des plans d'infrastructure de relance. Donc il y a beaucoup de sociétés qui bénéficient de ces plans d'infrastructure dans les autoroutes ou dans les hôpitaux, dans tous les bâtiments publics. Donc notamment une valeur qui s'appelle Sentia, donc qui construit des hôpitaux, des bâtiments publics pour le gouvernement. Et récemment, Et on nous a demandé aussi de construire des data centers. Ils en ont encore gagné un ce matin. Donc, le carnet de commandes s'est fortement apprécié. Et surtout, ce qui est bien, c'est que vous savez, quand vous construisez pour le gouvernement, souvent, c'est des marges autour de 5-6%. Et les data centers, comme ça va être beaucoup plus rapide et que tout le monde est très pressé, ils arrivent à faire des marges qui sont plutôt 7-8. Donc, un, ça vous fait un supplément de croissance. Et surtout, c'est relatif sur les marges. Donc, voilà, nous, la Norvège, et en plus, c'est un pays qui bénéficie de la hausse du pétrole. On en parlait tout à l'heure. Donc, dans tous les cas, la Norvège, c'est des pays assez corrélants et qu'on aime beaucoup, quoi.
4: Comment on peut rappeler le nom de cette valeur? Et les plaies même, parce que nos auditeurs veulent qu'on les pèle.
7: Alors Sentia, S-E-N-T-I-A.
4: Ah, je pensais vous piéger avec l'orthographe, mais
7: non, pas... c'est
4: je vous fais confiance. Une autre, une deuxième valeur.
7: Toujours sur l'Europe ou en France, vous voulez?
4: Celle dans laquelle vous croyez le plus.
7: Alors, il y a une valeur qu'on aime beaucoup également, qu'on aime beaucoup, nous. Donc, il y a, allez, on va en dire deux, il y a GTT.
4: Française.
7: Voilà, valeur française, donc c'est plus une mid-cap, et qui bénéficie à la fois de la hausse du pétrole, mais surtout de tout ce qui se passe, toute la problématique de gaz, d'approvisionnement. Vous avez le prix du gaz encore en Europe, les problématiques avec la Russie, et tout ce qui est au pan de GNL. Donc c'est une société qui est quasiment unique en son genre, qui a une technologie, donc avec quasiment 100% de part de marché, qui offre une très forte visibilité pendant au moins les 5-6 prochaines années. Le marché adressable vient d'être relevé. Donc voilà, c'est une société qui aujourd'hui passe complètement à travers les crises politiques, les problèmes de taux d'intérêt. Et enfin, si on a encore le temps, peut-être une dernière qu'on aime beaucoup aujourd'hui, c'est vrai qu'avec le pouvoir d'achat qui est un peu en berne, et tous les gens qui aiment de plus en plus être beaux et sales, donc c'est une société qui fait de la protéine, donc on parle des poulets, donc LDC, on en a déjà parlé plusieurs fois ici, voilà, le leader français, c'est la Belle Rouge, le Coq Gaulois, etc. C'est une société familiale extrêmement bien gérée, qui bénéficie d'un down trading, parce que les gens mangent moins en moins de viande rouge et plus en plus de poulet. Voilà, c'est des thématiques structurelles.
4: C'est bon pour la salle, le poulet? Non, mais les protéines, il y en a plus dans la viande rouge que dans le poulet. Non, je sais pas.
7: Bon, la poulet,
6: c'est
7: des œufs.
6: Non, c'est plus sain le poulet que la viande rouge.
4: Oui, c'est plus sain.
6: Mais non, mais genre en termes de protéines, c'est pareil.
5: C'est moins gras aussi.
4: Oui, c'est moins gras.
6: Beaucoup moins gras.
4: D'accord.
6: Oui.
4: Bon. Jean-François, parmi les mutations que le marché, chaque jour constate, observe, parfois encourage, des mutations auxquelles il donne un prix, il y en a une autre, la mutation du marché électrique. Alors, on a des chiffres de voitures neuves qui ont été publiés en France, qui progressent, les ventes de voitures neuves cet été, les chiffres qui ont été publiés hier, avec notamment la progression de la part des véhicules électriques. Alors, Renault, Stellantis, depuis quelques séances, ont bien progressé. Là, depuis hier, on a une petite prise de consolidation, mais quand même, Renault, Stellantis ont dernièrement plutôt surperformé le marché. Sur ce marché électrique, ce marché de l'automobile qui est en train de se transformer, vous avez vous aussi un chiffre à nous apporter aujourd'hui?
6: Oui, moi je trouve ça très intéressant, justement dans tout ce contexte-là où on se demande comment ça se fait que les économies résistent aussi bien à la crise iranienne, quelque part. Pourquoi? Parce que peut-être que les économies sont de moins en moins dépendantes des prix du pétrole. C'est typiquement le cas de la Chine qui est en train de s'électrifier. Ça y est, ils font plus d'électricité à base de renouvelables que de charbon. Et bien en France, qu'est-ce qu'on voit? C'est que 38% des voitures neuves vendues au mois d'août, c'est du full électrique, pas de l'hybride, du full électrique. Dans un marché qui est plutôt un peu, toujours un petit peu souffreteux, on est sur les chiffres de vente de voitures neuves inférieurs à 2019. En fait, ce qu'on voit, c'est qu'aujourd'hui, l'année dernière, c'était une voiture sur quatre en France. Là, aujourd'hui, on est en train de passer sur un truc qui s'accélère et on est sur ce tipping point. Donc attention, on est en train d'avoir une passage à l'électrique qui fait qu'on est moins dépendant peut-être des prix du pétrole, moins dépendant de prix de l'essence et du diesel, puisque là, les diesels s'écroulent complètement dans les ventes. Donc c'est assez intéressant quand même ce qui se passe là. Et là on voit bien l'AR5 qui se vend très bien, on voit un certain nombre de voitures là 2008, etc. On a des ventes qui se tiennent bien dans ceux qui ont fait le choix du full électrique, quoi.
4: Oui. Dernière question, avant dans un instant de vivre la clôture ensemble en direct, le CAC 40 à 3-4 minutes de la clôture est en baisse à 0,2%. Dernière question, il va à nouveau faire, on est en septembre, mais c'est comme ça, il va à nouveau faire 40 degrés dans le sud ces prochains jours, 41 degrés peut-être même dans le sud-ouest. C'est un truc quand même assez hallucinant. Dans vos allocations, est-ce que vous pensez qu'il faut de plus en plus choisir ces valeurs aussi en fonction de l'impact des canicules à répétition et sur des mois de plus en plus nombreux? Ça a commencé au mois de mai, juin, juillet, août, et puis on est début septembre. Est-ce que vraiment ça commence à se traduire véritablement dans les allocations, Jean-François?
6: Alors oui, nous on a beaucoup de demandes de clients qui justement demandent quelles sont les valeurs qui résistent le mieux à ces problématiques-là, parce que là, de ces problématiques-là, il y en a plein, mais on peut en citer une où on a tous été un peu confrontés à ça. Moi, j'ai passé mes vacances dans le Morbihan où on est sur des restrictions d'eau qu'on n'a jamais vues dans l'histoire. Donc il y a cette problématique typiquement de l'eau. Et donc dans les valeurs qui sont aujourd'hui résilientes à ça, il y a celles qui en profitent. Aujourd'hui, il y a des valeurs qui portent justement voilà, si vous devez, on a 20% de pertes sur les réseaux d'eau français, ben voilà, il y a des entreprises qui s'en occupent, c'est bon. En revanche, évidemment, si vous êtes dans la chimie allemande sur BASF qui dépend du Rhin pour acheminer son usine, et le Rhin est si bas que là qu'on peut pas, donc les prix du frais augmentent, on peut pas faire un certain nombre de supply chain comme normalement, ben vous avez impacté ça. Donc évidemment, il y a d'un côté les valeurs qui sont liées à l'eau et de l'autre côté ceux qui sont liés à la chimie ou qui sont un peu victimes de ça. C'est pareil, hein, vous avez vu le nucléaire, on a été obligé d'arrêter un petit peu des centrales, il n'y a pas assez d'eau pour les refroidir. En plus, il y a des méduses, donc on est obligé d'arrêter deux centrales à cause des méduses parce qu'il fait chaud dans l'eau.
4: Oui, mais on peut dire ça va, c'est pas grave, l'automne arrive, ça va bien finir par se résoudre. Non, mais voilà, c'est-à-dire que ça a un impact ponctuel dans les portefeuilles ou ça peut avoir un impact structurel.
7: C'est un peu structurel. On a vu, il y a deux sociétés qui marchent très très bien, notamment Magnum, vous savez, qui appartenait à Unilever. Je pense que tout le monde, les éditeurs, ont mangé des glaces Magnum cet été et les ventes ont très bien marché. Le titre a fortement progressé. Et nous, on a un titre qu'on aime bien plus dans les small et mid cap qui s'appelle Cricri Milk, hein, qui fait des yaourts grecs, pas à la grecque, hein, et aussi des glaces dedans. Et ça a été un carton. La société marche super bien. Ils sont en train d'envahir les États-Unis et tout le reste de l'Europe avec leurs glaces et leurs yaourts. Donc tout ça, c'est un peu lié un peu au réchauffement climatique.
4: Cricri Milk. Voilà. Vous pouvez les plaît.
7: K-R-I, petit tiret, K-R-I.
4: Avec un K.
7: Voilà, ouais. Avec un K.
6: Bon, sinon, il y a le rosé de Provence. Hein.
7: Voilà.
4: Oui, il y a aussi. Avec modération. Merci beaucoup à tous les deux de nous avoir accompagnés ce soir. Dans un instant, la clôture des marchés. Donc, merci à Louis de Fels pour Gay Lussac Gestion et Jean-François Robin pour Natixis. Cette clôture, vous l'attendez. Eh bien, vous allez pouvoir la vivre en direct avec Antoine dans une poignée de secondes. À tout de suite sur BFM Business. On est là, c'est BFM Bourse jusqu'à 18h.
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4: On est ensemble, on est en direct, BFM Bourse, pour encore 23 minutes. Ravi de vous accueillir, de vous retrouver si vous nous rejoignez. La clôture des marchés, bah c'est tout de suite avec Antoine Larigauderi. Rebonsoir Antoine.
12: Rebonsoir Guillaume.
4: Comment termine-t-on aujourd'hui ?
12: Légère baisse, moins 0,26%, 8 280 points pour l'indice parisien. Les volumes d'échange, 3,3 milliards, une journée tout juste correcte hein, du point de vue des volumes d'échange. L'Euronext Tech Leaders, lui, termine en légère hausse, plus 0,15%, alors que du côté de l'Eurostoxx 50, on a terminé en baisse de 0,11%, moins 0,5% pour le DAX à Francfort. Madrid, moins 0,29%, Milan, moins 0,32% et moins 0,3% pour le FTSE à Londres. L'euro-dollar, 1,1593, mais évidemment, on avait les yeux, encore une fois, fixés sur les taux d'intérêt.
5: et on est à 4,25% sur la dette française 10 ans, mais on a pointé à 4,28% un petit peu plus tôt en journée, donc la cote d'alerte est vraiment dépassée sur bon nombre de dettes souveraines, hein, 3,38 pour le 10 ans allemand, on est à 4,80 et on n'en bouge plus hein, sur la dette américaine de même échéance, donc ça continue à piquer hein, sur les marchés. Les principales baisses du jour, le secteur auto, moins 4,5% pour Renault qui est à 27,69€, Stellantis moins 2,69€ à 4,51€. Et puis on a mis de côté les valeurs ennuyeuses, hein, les valeurs pourvoyeuses de dividendes, hein, que ce soit le BTP, le contracting, l'énergie, Vinci moins 2,19€ à 111,60€. Veolia moins 2,31,88, Engie moins 2,01 à 23,91. On s'est plutôt fixé sur des secteurs de croissance comme la tech, hein, on le disait, ST Micro qui a gagné 3,3% à 43,72. Mais on a aussi Eurofins Scientifique plus 1,7% à 72,78, Accor plus 1,62 à 46,46. Un petit coup d'œil sur le SBF 120. Vusion signe la plus forte baisse à moins 4,7%, 122,80. Valneva, plus forte hausse, plus 6,5%, 2,99.
4: Scott Bessent est en train de s'exprimer à l'instant aux États-Unis, le secrétaire au Trésor américain, justement sur la flambée obligataire. Vous le disiez, Antoine, le 10 ans américain est à 4,80 ce soir. Eh bien, il dit, Scott Bessent, que les taux vont baisser, les taux obligataires vont baisser dès lors qu'on sera passé de l'autre côté de la guerre en Iran. Donc, on sera passé à autre chose que la guerre en Iran. C'est son point de vue. Et c'est vrai que la hausse des cours du pétrole n'aide pas le marché obligataire. On a un baril de Brent à 95 $ ce soir. Romain Dobry nous rejoint Bourse Direct. Bonsoir Romain.
13: Bonsoir Guillaume.
4: Malgré les tensions obligataires, le marché action, alors oui, recule, mais recule très légèrement. Moins 0,26 pour le CAC. Comment sentez-vous la suite sur les marchés?
13: Bien, c'est toujours malheureusement baissier, même si on trouve que c'est plus canalisé aujourd'hui. On vient de toucher un support majeur sur l'indice CAC 40, c'est 8259 points. Je regardais sur les 17 dernières séances sur l'indice parisien, il n'y a eu que 3 séances de hausse. Donc on continue à glisser doucement. Attention à ce support à 8259. Je vous rappelle que la cible idéale du mouvement baissier, c'est 8080 points sur l'indice parisien. On s'en approche. Attention à l'indice DAX, on le suit depuis quelques temps, il est passé sous ce niveau clé des 25 900 points en clôture manifestement, donc on teste des niveaux d'alerte aussi sur l'indice DAX qui était plus solide.
4: Sur les 17 dernières séances, nous dites-vous, seulement 3 ont été haussières sur le CAC 40, sur 17 séances, ouais, ça montre quand même une tendance forte, on va en parler ensemble jusqu'à 18h, c'est BFM Bourse. Ce soir, après la clôture de Wall Street, ne ratez pas Broadcom, évidemment, et on en reparlera demain matin. Et dès Good Morning Markets, à l'ouverture des marchés, 9h, Étienne Braque, bien sûr, qui fera le débrief de la publi de Broadcom attendu tout à l'heure après la clôture de Wall Street. On est à vos côtés et pour encore 20 minutes, c'est parti.
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4: Tommy Douziège nous rejoint pour Zone Bourse. Bonsoir Tommy. On est ravis de vous retrouver. Avec un secteur auto alors qui souffre ce soir, les équipementiers auto, mais pas que. Il y a Renault, Stellantis, Antoine le disait, notamment Renault, en baisse de 4,5%. Et puis les équipementiers comme Michelin, Forvia, Valeo. D'après Reuters, Honda demande à ses fournisseurs de réduire fortement leurs prix au risque de perdre leur contrat, figurez-vous. Et donc, on a un certain nombre de fournisseurs, là, peut-être pas de Honda, mais de valeurs de cet univers qui ont ce soir souffert. Comment vous regardez l'onde de choc aujourd'hui sur les marchés?
15: Bonsoir Guillaume, c'est vrai que tout à fait le plan Honda justement qui porte sur 9,4 milliards de dollars d'économie, donc à peu près 30% de baisse qui est demandée auprès des fournisseurs. Alors pour l'instant c'est surtout des fournisseurs japonais, les fournisseurs de Honda, puisque Honda c'est un client marginal pour les fournisseurs européens. Mais c'est vrai que ça pose la question pour tout le secteur, puisque aujourd'hui si Honda le demande à ses fournisseurs, peut-être que d'autres constructeurs automobiles européens ou américains ou occidentaux le demanderont à leurs fournisseurs européens. Donc voilà, Forvia, Valeo qui sont en ligne de mire et qui pourraient subir un petit peu la même chose que ces fournisseurs japonais. D'autant plus que la concurrence aujourd'hui chinoise qui est vraiment importante, notamment sur ce qui fait aujourd'hui la valeur ajoutée et ce qui fait là où les équipementiers se font le plus de marge, donc tout ce qui est électronique embarquée, tout ce qui est conduite autonome, tout ce qui est l'électrification des moteurs, etc. Donc là où justement les fournisseurs essaient de grappiller un petit peu plus de valeur ajoutée et de marge, c'est justement là où les constructeurs vont essayer d'effectuer des réductions de coûts, et c'est là où les constructeurs et les équipementiers chinois sont très bons. Donc voilà, ça apporte une pression sur tout le secteur aujourd'hui. Pression qui est justifiée, et c'est pas la première fois, et je pense que ça va continuer. C'est un secteur, voilà, les constructeurs automobiles en général et le secteur automobile en général subit quand même des pressions récurrentes sur la concurrence d'abord américaine il y a quelques années avec Tesla et puis chinoise qui arrive en force en Europe et en France, on le voit tous les jours avec sur nos routes des BYD, des XPeng, etc.
4: Donc Honda, le constructeur japonais, Antoine, Honda menace de se séparer de ses équipementiers actuels au profit, pourquoi pas, d'équipementiers chinois. Les Japonais savent-ils encore où ils habitent ?
5: C'est un double monde qui change du côté de l'automobile, le Japon, dans le sens où il faut savoir que pendant des décennies et des décennies, il n'était même pas question de négocier les prix entre équipementiers et constructeurs automobiles. Un constructeur avait un type de fournisseur pour un type d'élément. Ça s'est toujours passé comme ça. Le seul à avoir brisé cette règle intangible, ça a été Carlos Ghosn, quand il a repris en main Nissan en disant « mais c'est complètement aberrant, ce qu'il faut, c'est trouver les meilleurs composants au meilleur prix. » Donc, voilà, faire jouer la concurrence. Ça a été un changement d'époque radical au Japon. Personne ne s'attendait à ça. Et là, il y a un deuxième changement d'époque. Premièrement, un constructeur dit « vous êtes gentil de faire vos prix moins chers, sinon je vais aller regarder ailleurs, mais je vais regarder ailleurs en Chine. » Et alors ça, c'est le deuxième effet qui se coule. Et il y a effectivement un monde qui change pour l'automobile japonaise qui, très longtemps, s'est un peu affranchi d'un certain nombre de principes pour conserver des canaux d'approvisionnement vraiment très traditionnels et qui duraient depuis le début de l'industrie automobile, finalement.
4: Oui, oui. Selon Reuters, donc, Honda menace ses équipementiers actuels de séparer d'eux s'ils ne baissent pas assez leur prix au profit d'équipementiers chinois. Mais quelle révolution, effectivement. Le Japon devient-il une presqu'île chinoise ? Sur l'univers automobile, il faudra suivre ça de très très près. En tout cas, le secteur, les équipementiers ont un petit peu souffert ce soir. C'est magnifique ce qui attend Nokia. Non mais franchement, Tommy, il faut qu'on parle de Nokia. Nokia, qui a quitté l'Eurostock 50 il y a quelques mois, va sans doute y revenir. C'est même sûr désormais, on a la date, le 21 septembre. Nokia, qui avait été ravagé par l'arrivée de l'iPhone et des smartphones, bien Nokia renaît et donc va revenir dans l'Eurostock 50 le 21 septembre. Comment vous regardez ce mouvement ? Est-ce que c'est une renaissance réelle, durable, structurelle, impressionnante, un coup de génie qu'on est en train de voir du côté de Nokia ?
15: C'est vrai que Nokia, il y a eu un gros changement ces dernières années, notamment sur leur positionnement sur l'optique et le soutien qu'a apporté Nvidia, qui a fait quand même beaucoup de bien à Nokia. Nvidia qui est un petit peu le cerveau des centres de données un petit peu partout dans le monde et surtout aux États-Unis. Et Nokia qui vient justement connecter cette optique et via l'optique les différents centres de données, ces différents data center. Donc voilà, aujourd'hui ils bénéficient forcément du carnet de commandes et de toutes les dépenses d'investissement de Nvidia qui sont d'ailleurs rentrées au capital et qui soutiennent Nokia.
4: Oui. Devenu un proxy
15: effectivement,
4: d'Nvidia.
15: Oui, c'est devenu un proxy, donc c'est une valeur qui est très liée au sentiment de l'IA. Donc il faut savoir aussi le timing apparaît un peu tardif pour rentrer sur la valeur Nokia. On est à 66% de hausse depuis le début de l'année, donc c'est quand même un bon mouvement haussier. Nokia qui rentre dans l'indice Euro 50 Volkswagen qui en sort, et aussi Walter Clover qui sort aussi de l'indice. Donc voilà, c'est très positif pour la valeur. Il y a aussi Siena qui est un concurrent de Nokia justement sur l'optique. Il y a beaucoup de clients qui essaient de se décorréler un peu de Siena et de diversifier leur approvisionnement. Donc Nokia en bénéficie naturellement. Et voilà, je pense que c'est une belle valeur à avoir en fond de portefeuille.
4: C'est ça. Nokia avait été ravagé par la concurrence d'Apple et de l'iPhone. C'était il y a une grosse vingtaine d'années. Mais Nokia, aujourd'hui, à l'ère d'NVIDIA, est en train de devenir un proxy d'NVIDIA. Et c'est pour ça que Nokia progresse bien avec, c'est vrai, donc 1 milliard de dollars de partenariat d'investissement d'NVIDIA dans Nokia. Une prise de capital à hauteur de 2,9%. C'était il y a quelques mois. Ça a permis cette hausse de titre Nokia en bourse. Et donc Nokia, le 21 septembre, va revenir dans l'Eurostock 50. Nokia qui était à la Bourse de Paris il y a quelques années, tout simplement parce qu'ils avaient racheté Alcatel-Lucent et c'était une opération réalisée en titre. Et oui, Nokia était coté, était dans le CAC 40 avant d'en sortir, éjecté par la montée d'STMicroelectronics. STM qui ce soir à la Bourse de Paris, justement, gagne 3,3%. STM, plus forte hausse en clôture aujourd'hui du marché parisien. Engie aussi va rentrer dans l'Eurostock 50 le 21 septembre. On sent qu'il y a des vents très favorables, très porteurs en ce moment sur Engie, avec en plus des cours du gaz en Europe sur des plus hauts de 2023. Alors, c'est pas bon pour l'inflation, mais manifestement, c'est bon pour le titre Engie, Tommy.
15: Oui, tout à fait. Engie qui va bénéficier de cette entrée dans l'indice Eurostoxx 50. 60 milliards de capitalisation boursière. On a rarement atteint ce niveau. On revient sur les niveaux d'il y a des années. Donc, Engie est en très grande forme depuis 3-4 ans. Effectivement, donc le dernier trimestre, ils ont été 10% au-dessus des attentes sur le bénéfice. Vous avez plusieurs moteurs de croissance, un résultat net récurrent qui a été relevé à plus de 5,5 milliards d'euros. Pas mal de points positifs. Il y a une petite baisse récemment. Alors, il y a plusieurs facteurs, notamment l'endettement qui a un petit peu augmenté. C'est vrai qu'on est passé à 4,2 fois le levier par rapport à son EBITDA. Donc, c'est un petit peu plus qu'en 2025, on était à 3,1 fois. Mais c'est pour des bonnes choses. C'est pour investir dans l'avenir. Il y a aussi le prix du KPN. Alors, certes, ça apporte beaucoup de cash flow, de visibilité sur le business, mais c'est un actif qui est très régulier. Donc voilà, ça apporte un peu moins de marge de manœuvre. Mais sinon, tout le pan énergie qui bénéficie à plein justement de ces investissements dans l'IA qui bénéficie fortement. Voilà, donc le titre en bénéficie, il rentre dans l'indice, oui. Ça va apporter des flux supplémentaires, donc c'est très positif pour la valeur. Mais on est positionné d'ailleurs dans notre portefeuille investisseur Europe sur Engie.
4: Voilà, positif donc sur ce titre Engie qui va profiter en plus en venant dans l'Eurostoxx 50 des flux ETF comme Nokia d'ailleurs. On retrouve Romain Daubry chez Bourse Direct. Romain, donc on a deux valeurs qui vont intégrer l'Eurostoxx 50, Engie et Nokia. Laquelle présente le plus de potentiel, Engie ou Nokia?
13: Pour tout vous dire, j'ai un doute sur mes éléments de cotation sur Nokia, donc je vais m'abstenir de faire des commentaires sur le titre. Quant à Engie, effectivement, depuis ses sommets, et elle lutte depuis le mois d'avril dernier contre un niveau de résistance important aux alentours de 28,08, elle a retracé d'une quinzaine de pourcents. Elle teste un gros niveau de support en ce moment, c'est autour de 24. Il faut absolument le préserver parce que ça pourrait valider une structure de retournement baissière d'une quinzaine de pourcents complémentaires pour Engie. Donc ce niveau de 24, il est crucial. J'espère que la nouvelle va permettre d'améliorer les choses, mais pour l'instant, ce qu'on constate, c'est que le titre est toujours en baisse, même si le volume s'est un peu atténué dans ce mouvement. Donc ce niveau de 24 est important, sinon c'est un retour aux alentours de 20.
4: Demain matin, la France passe un test sur le marché obligataire. L'agence France Trésor doit émettre 11,5 milliards à 13,5 milliards d'euros d'obligations à 10 et 20 ans. Comment ça va se passer alors que les taux français n'arrêtent pas de progresser? On posait la question tout à l'heure dans le club à nos experts. Le club est disponible, ça y est, et en replay, vous pouvez le retrouver sur l'application BFM Business. Aux États-Unis, alors les indices sont en hausse, Tommy, ce soir. Le S&P gagne 0,46%. On a des valeurs qui se distinguent. Par exemple, Chipotle, tiens, qui va ouvrir son premier magasin à Séoul, figurez-vous. Le titre Chipotle gagne 3,2%. Ouais, on pourra manger mexicain Chipotle à Séoul. On a Uber aussi qui progresse d'1,7%. Pourtant, Uber va licencier 10% de ses employés dans un vaste effort de restructuration. Uber, parallèlement, du coup, va au contraire investir 10 milliards de dollars dans les robots taxis. Voilà. Mais ce sera au prix de licenciement. Donc, ils vont licencier 10% de leurs employés. C'est quand même pas rien pendant qu'Uber investit dans les robots taxis. Et puis, d'autres valeurs à suivre. Broadcom, ce soir, notamment, va publier. Vous faites partie des très optimistes ou pas sur la publication à venir de Broadcom tout à l'heure, Tommy?
15: En tout cas, alors je ne connais pas la réaction encore à le marché, mais en tout cas sur les chiffres qui sont attendus, nous on est très positifs. Alors c'est pas une valeur qu'on a en ce moment, mais on l'a eu dans notre portefeuille investisseur USA chez Zone Bourse. Donc le trimestre en lui-même, il devrait être bon. Le consensus, on attend 30 milliards de dollars de chiffre d'affaires, 2,5 dollars de bénéfices par action. Broadcom bat systématiquement le consensus sur les derniers trimestres. Sur le dernier trimestre, elle a battu de 11% sur le résultat net. Donc voilà, la mécanique à des livres, on sait que c'est une machine. Surtout qu'il y a pas mal de vents porteurs en fait sur Broadcom. Vous avez les publications de tout le secteur semi-conducteur qui ont été exceptionnelles sur le S&P 500 au T2. Vous avez 49% de croissance du secteur, donc, et Broadcom devrait même faire peut-être encore un peu mieux. Donc voilà, il n'y a pas de sujet, je pense que la publication sera bonne. C'est plutôt comment elle va être interprétée sur le relèvement sur 2027. Tout se joue sur la guidance IA de 2027, justement, puisque la direction évoque 100 milliards et 10 gigawatts déployés sur le segment IA. Donc c'est vraiment important. Nous, on pense que ça sera au-dessus de ça. On vise plutôt entre 120 et 140, donc vraiment au-dessus des attentes, un petit peu comme Dell a publié bien au-dessus des attentes. Je ne sais pas si on en parlera, mais en tout cas, voilà, ça devrait être plutôt positif sur la valeur et sur le secteur en général, a été jusqu'à présent.
4: Pour Dell, c'est positif, le titre réagit à la hausse, effectivement, mais Broadcom, qui publiera ce soir, Romain, on vous retrouve chez Bourse Direct. Est-ce que vous sentez graphiquement ce titre prêt à jaillir à la hausse, Broadcom, si la publication est positive tout à l'heure?
13: Alors, c'est toujours la publication elle-même qui prévaudra et la réaction des opérateurs, bien entendu. Mais on peut dire que le ratio put-call mesuré selon notre modèle nous indique que les opérateurs sont très prudents avant cette publication. Le titre a quand même retracé pas mal depuis ses sommets du mois de juin dernier aux alentours de 450. Il vient de s'appuyer sur un support à 350 et on a un niveau pivot à 369. Donc, tant qu'on préserve cette zone 350-369, on peut accélérer à la hausse. Il faut dire aussi que les opérateurs attendent un mouvement assez ample hein, après la publication d'une 15% à la hausse ou à la baisse. Wow. Donc il y a des attentes fortes et ce ratio put call qui nous fait pencher pour une surprise positive puisque les opérateurs sont prudents et en général on aime bien avoir ce moteur, enfin cet outil de mesure comme élément de contre-pied, ça fonctionne plutôt bien.
4: Oui, et donc
13: aussi au-delà de 351 et résistance 413-429.
4: Oui, 15% de variation à la hausse ou à la baisse attendue peut-être sur Broadcom ce soir selon la publication. On voit que sur Dell, Tommy, on vous retrouve à nouveau. Sur Dell, l'accueil est positif. On a beaucoup d'accueil positif quand même en ce moment sur les publications de la tech. Et Dell, ce soir, gagne 5,6%. Est-ce vraiment mérité ?
15: Moi, je pense que ça mérite plus, honnêtement. Ils ont fait une publication vraiment au-dessus des attentes. Ils ont relevé le trimestre, le T3 aussi, mais vraiment, vraiment au-dessus des attentes. J'ai plus les chiffres en tête. 47 milliards de chiffre d'affaires sur le T2 contre 45 attendus, mais c'est surtout sur les marges, en fait. Ils augmentent vraiment leurs marges, ils en profitent parce que c'est les seuls capables de faire ça auprès de tous ces hyperscalers, de tous leurs clients néocloud, etc. Donc ils ont augmenté leurs bénéfices à 7 $ par action contre 4,9 attendus. Donc ils sont vraiment au-dessus des attentes. Pareil, ils devraient faire 20 milliards de dollars de chiffre d'affaires supplémentaires par rapport à ce qu'attendait le consensus sur cette année 2026, donc 192 milliards contre 172 attendus. Donc c'est vraiment au-dessus des attentes et c'est les seuls capables de le faire avec cette échelle, cette puissance, cette force de frappe. Donc nous on est positif, on pense que ça méritait le plus 12 à l'open. Finalement elle a retracé à plus 5 au cours de la séance, mais voilà, nous on est positif. D'ailleurs on est positionné sur la valeur, on est rentré en mars. 3 fois en dessous du prix actuel. Donc nous, on maintient notre positionnement sur la valeur et on est très positif pour la suite. Ça vient renchérir sur la thèse IA. En fait, on anticipe la fin, mais finalement, la fin tarde à venir.
4: Oui, c'est un peu comme dans le dessin animé Olive et Tom. Vous êtes peut-être un peu jeune, Tommy, pour le coup, pour le connaître ce dessin animé. Mais plus le joueur de foot se rapprochait de la cage de but pour essayer d'aller marquer, et plus cette cage de but paraissait inaccessible et lointaine, comme s'éloignant à mesure que le joueur. C'est très bizarre ce dessin animé. Bah, vraiment. Merci de nous avoir accompagnés, Tommy Douziège pour Zone Bourse. Alors à l'inverse, Palo Alto est sanctionné sur sa publication. Pourtant, au-dessus des attentes, Palo Alto perd.

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14: Soyez les bienvenus dans le 18h Echo, une heure d'information économique, d'analyse et de débat à la une de ce mercredi 2 septembre. 30 milliards d'euros d'économies, c'est l'objectif que se fixe le gouvernement pour le prochain budget. Des économies essentiellement réalisées via une baisse de la dépense publique. Quelles pistes sont privilégiées à ce stade ? Est-ce que ce sera suffisant pour rassurer les marchés ? On en parle tout de suite avec les économistes Stéphanie Villers et Thibaut Prébet. En Allemagne, en tout cas, les grandes entreprises proposent de travailler plus sans gagner plus pour enrayer le déclin industriel allemand. Et nous, dans tout ça, allons-nous devoir travailler davantage pour sauver notre modèle ? On en débat dans un quart d'heure. Les actions hybrides se multiplient en Europe. Les plus récentes attaques ont visé un aéroport allemand et une centrale électrique dans l'est de l'Allemagne. À l'approche de l'élection présidentielle, la France pourra-t-elle en faire les frais ? On fait le point à 18h45 avec Frédéric Charillon, professeur et directeur de l'Observatoire des stratégies d'influence à l'ESSEC. Le chantier du budget 2027 est donc lancé. Le gouvernement maintient son objectif que le déficit ne dépasse pas les 5% l'année prochaine, Margot Faudéré.
15: Absolument, et pour y arriver, Bercy vise 30 milliards d'euros d'économies, donc rien que sur la partie dépenses publiques. C'est un objectif qui paraît très ambitieux. Alors, on sait déjà un certain nombre de choses. On sait par exemple que des ministères vont être mis à contribution. C'est le Premier ministre lui-même qui l'a dit ce week-end dans la presse. Par exemple, les missions et les budgets accordés aux missions travail ou à l'agriculture, par exemple, vont être revus à la baisse. On sait aussi qu'il y aura des coupes dans les agences et les opérateurs de l'État, c'est un serpent de mer.
14: Et alors, quelles autres pistes sont envisagées par Bercy, Margot ?
15: Alors, à ce stade, 3 gros dossiers sont sur la table. Le premier, c'est celui des retraites, évidemment. 2 options sont à l'étude. La première, c'est de désindexer les plus fortes pensions. Ou bien, autre piste, supprimer l'abattement de 10% pour frais professionnels. Avec là, plusieurs milliards d'euros d'économies à la clé, ce serait un gros morceau. Ensuite, deuxième dossier, les dépenses de santé. Là aussi, plusieurs angles d'attaque sont possibles. Évidemment, sur les arrêts maladie, le gouvernement veut poursuivre le travail qui a été engagé cette année. Tout le monde ne peut que constater les abus qui explosent ces dernières années. C'est ce que dit Sébastien Lecornu. Sur les médicaments, le

0: macroniste veut une règle d'or dans le prochain budget de la Sécu, qui consisterait en fait à dire qu'on rembourse plus les médicaments innovants et qu'en face, pour les médicaments qui sont jugés moins efficaces, il faut se poser la question du maintien ou pas de leur remboursement. Et puis, dernier pilier, ce sont les collectivités locales. Selon nos informations, Bercy pourrait leur demander une nouvelle contribution à hauteur de plusieurs milliards d'euros. C'est chiffré par l'Association des maires de France à 6 ou 7 milliards d'euros. Dans le détail, toujours selon l'AMF, par exemple, les crédits qui sont versés aux régions pour l'apprentissage pourraient être quasiment supprimés. Ceux versés pour la formation professionnelle pourraient être fortement réduits. Et puis, concernant les communes, le fonds de compensation de la TVA qui leur est reversé après leurs investissements, ce fonds de compensation pourrait être plafonné.
1: Merci Margot. Bonsoir Stéphanie Villers. Vous êtes conseillère économique pour PwC. Bonsoir Thibaut Prébet. Vous êtes économiste, auteur de Démographie, la bombe tranquille. Est-ce que les pistes d'économie à l'instant dévoilées par Margot Fodéré, est-ce que selon vous, Stéphanie Villers, c'est suffisant pour rassurer les marchés, les investisseurs?
2: Alors, bon, pour l'instant, il faudrait déjà que le budget il passe, hein, parce qu'en réalité, là, ce sont que des propositions. Et je pense que pour rassurer la première chose, ce serait d'avoir un budget pour 2027. Je pense que ça reste dans l'esprit des investisseurs français et aussi internationaux. Est-ce qu'on va encore, pour la troisième année consécutive, se heurter à une incapacité d'arriver à un accord au niveau de l'Assemblée, alors qu'on sait qu'on est en année présidentielle et que finalement, notre Premier ministre explique bien l'esprit, c'est aller faire des économies, des myriades de petites économies en espérant faire 30 milliards. Il n'y a pas de réforme structurelle qui
1: peut être
2: lancée.
1: Oui, c'est démesuré en quelque sorte, mais sont majeures.
2: Mais il ne peut pas faire autrement. Ouais. Il ne peut pas s'amuser à faire une réforme structurelle parce que ça ne passerait jamais à l'Assemblée. Donc, à faute de moyens, il envisage de faire plusieurs types de réductions de dépenses. Mais là encore, je pense que les marchés attendent que ce budget passe. C'est ça la question.
1: Donc c'est plus l'accord sur le budget qui est important pour les investisseurs que ce que contient le budget, finalement.
2: En fait, 30 milliards, on sait que ce que contient le budget. Hein, ça ne va pas changer. Le budget, ça va être présenté à hauteur de 30 milliards d'économies pour stabiliser le déficit public à 5%. Bon, après, est-ce que ça va être accordé, décidé à l'Assemblée nationale? Ça, c'est encore une autre paire de manches.
1: Thibaut Prébet, est-ce que c'est suffisant selon vous, ces 30 milliards d'euros d'économies?
3: Écoutez, moi je pense que contrairement à ce que vous avez dit, mais je le disais de manière presque humoristique, c'est une réforme structurelle. C'est-à-dire qu'en France, la définition de faire des économies, c'est au bout de 3 minutes de débat à l'Assemblée, comment on monte les impôts. Donc si déjà on arrivait vraiment à faire des économies, c'est-à-dire à réduire les dépenses, en France, ce serait presque quelque chose de structurel, tellement c'est quelque chose qui est impossible. Et il me semble que dans cette période, on arrive justement, on l'a dit, à une année d'élection, une année où chacun veut garder un peu ses billes pour après, donc il n'y a pas de marge. Si on arrive déjà à faire des gels, ce sera déjà merveilleux par rapport à ce qu'on fait en général. Et d'ailleurs, j'avais écouté avec beaucoup d'attention Antoine Léaumont, qui est de la France Insoumise, qui disait un truc marrant. Il disait, on fait trop de chèques aux riches. C'est-à-dire qu'en fait, on a tellement envie d'aller monter les impôts que même ce qui serait, en théorie, juste un prélèvement, on va le transformer en une dépense pour essayer d'augmenter les impôts et en disant que ce serait une baisse des dépenses. Donc on a déjà un problème narratif qui est de dire, est-ce qu'on est capable de baisser les dépenses? Est-ce qu'on se souvient même de ce que c'est que des dépenses? Et est-ce qu'on peut réussir à parler 10 minutes de baisser les dépenses sans parler d'impôts? Ce serait merveilleux. Maintenant, il ne faut pas se mentir, le marché voit les taux monter dans tous les pays au monde quasiment.
1: Là, on est à 4,25.
3: Oui, mais vous savez, ça monte dans tous les pays. Donc il faut séparer ce qui est français, qui est objectivement une sous-performance, mais dans un mouvement global qui est mondial. Donc il ne faut pas faire n'importe quoi, mais la réalité, c'est que la crise, s'il y a, ce sera suite aux élections de l'année prochaine. Là, ce qu'il faut juste pour l'instant, c'est pas être trop les seuls à partir dans le décor. Voilà. Et encore une fois, je le rappelle, quand l'inflation monte beaucoup, ça vient augmenter la croissance dite nominale, ce qui en soi, pour la dette, est une bonne nouvelle. Donc à ce stade, le sujet, c'est ne pas être complètement à la ramasse, ne pas évoquer de sujets perturbants type effacement de dette tout seul, ça sert à rien, et essayer de prouver qu'on est crédible. Parce que quand des candidats nous disent on va baisser de 100 milliards les dépenses, si on n'arrive pas à en trouver 30, il faut arrêter de se faire des films.
1: Ça va être ça le défi, Stéphanie Villers.
2: En fait, quand tout le monde est d'accord pour dire qu'il ne peut pas y avoir de crise sur la dette française, moi je me méfie. En réalité, on a besoin de se rassurer. Alors effectivement, il y a des indicateurs qui peuvent aller dans ce sens-là. tous les taux d'intérêt sont en train d'augmenter dans les pays occidentaux, mais pas pour les mêmes raisons. Ça augmente par exemple aux États-Unis parce qu'il y a de la croissance, ça augmente aussi en Allemagne parce qu'il y a ces perspectives de croissance. En France, ça n'augmente pas pour ces raisons-là. Ça augmente parce que justement la qualité de la dette française est remise en cause. Et on voit la vitesse à laquelle quand même les taux d'intérêt sont en train de progresser. Moi, je suis arrivée de vacances, les taux étaient à 3,9. On est aujourd'hui à 4,25. Enfin, ça fait 10 jours que je suis rentrée. Donc, je me dis quand même, j'ai rarement vu une telle amplification de la courbe. Et donc, je pense qu'il faut prendre ça au sérieux. Et ça fait quand même des années qu'on dit, bah non, il ne peut pas y avoir de risque sur la dette française. Et tout le monde, la dette française est sursouscrit jusqu'au jour. Là, on voit quand même le mouvement qui est en train d'être mis en place. Les investisseurs étrangers se disent, on ne veut pas revivre ce qui s'est passé en 2010 avec la dette grecque. En fait, tant qu'on conserve en portefeuille de la dette française, s'il y a des tensions, les taux commencent à partir plus rapidement, eh bien, c'est des pertes pour celui qui a placé. Alors, on voit bien que petit à petit, le mouvement, il est clair. Les investisseurs se délaissent de la dette française et on sait que mécaniquement, les taux vont augmenter. Des taux d'intérêt à 6%, on fait quoi ?
1: Justement, quel est le seuil à partir duquel ça va être dangereux pour la France ?
3: C'est une question qui est très technique et très compliquée, plus que ça. C'est-à-dire qu'en fait, aujourd'hui, qu'est-ce qui se passe d'un point de vue, pardon, du problème économique, avant de parler de spécificité française ? Il y a ce détroit d'Hormuz, qui devait être fermé, mais très temporaire, donc pour une inflation très temporaire là encore, qui allait rebaisser vite. Et donc, quelque part, ça ne justifiait pas le taux qui augmente. Je vous rappelle que l'inflation française, en janvier, était à 0,3. J'en ai à 3%. Donc déjà, l'écart entre les taux et l'inflation telle qu'elle est, en fait, n'a pas beaucoup augmenté, même a baissé. Ce qui veut dire que si on se dit que le droit d'Hormuz reste plus longtemps fermé, donc que l'inflation va passer dans les salaires et créer des boucles, ça justifie partout dans le monde des taux qui sont plus élevés. Ensuite, on a une séquence française qui démarre globalement à la dissolution d'Emmanuel Macron, qui enlève toute visibilité 2024. Aux investisseurs sur la France et qui, depuis de proche en proche, de déclarations préélectorales, crée en fait une situation qui est plus anxiogène, qui n'est pas cataclysmique, parce qu'encore une fois, par rapport au taux allemand, 90 points de base d'écart, 0,90, comme on parle de taux plus haut qu'avant, ça paraît élevé, c'est pas colossal. Moi, j'aurais tendance à dire, pour être honnête, que c'est bien payé pour la France. C'est-à-dire que par rapport...
1: On s'en sort bien, quoi.
3: Au discours qu'on a, au déficit qu'on a, oui, aujourd'hui, il y a trois pays au monde qui font n'importe quoi sur le déficit, entre guillemets, c'est la France, la Belgique et les États-Unis. Bon, la réalité, c'est que, comme on n'a pas l'impact, le dollar comme les États-Unis, bon, bah, aujourd'hui, la France est honnêtement bien traitée par les marchés, encore plus par les agences de notation qui continuent de nous mettre des super notes alors qu'on ne sait
2: mais
3: pas
2: ça,
3: très bien ce qu'il faudrait faire pour les baisser.
2: D'accord, mais c'est le
3: néanmoins,
2: problème.
3: Voilà, je pense qu'on est sur une conjoncture économique qui a changé et c'est aussi lié à ça. Et je pense par contre que les marchés, ce qu'ils attendent aujourd'hui, c'est déjà un début de sérieux et ensuite de voir ce qui se passe à la prochaine législature. Le sujet, il va en réalité être là. Et je pense que d'ici là, de toute façon, ça a peu de chances d'être autre chose que pénible.
1: Stéphanie Villard ?
2: Non, en fait, moi, je pense que ce serait le meilleur des scénarios. Effectivement, c'est d'attendre que tout soit en fait étudié calmement après les élections présidentielles avec un président. Alors reste savoir lequel, parce qu'il y a des présidents qui ne rassurent absolument pas les marchés financiers. Et je pense qu'il faudrait considérer que la situation actuelle d'aujourd'hui peut aller dans le mauvais sens. Et ce serait trop dangereux, enfin, c'est trop risqué de considérer que tout le monde est dans le même bateau et que de toute manière, même si la France continue à avoir ses taux d'intérêt, eh bien la BCE va venir au secours, ce qui est une réalité. La BCE va bien sûr venir au secours,
1: mais pas à n'importe quel prix.
2: Donc je trouve que ce discours ambiant où tout le monde veut se rassurer, tout le monde veut se dire non mais il y a pas de problème, non mais ça il y a de l'inflation, c'est normal, c'est plutôt une bonne chose. Bah en fait non, parce que l'Allemagne par exemple, enfin faut pas oublier, a investi 500 milliards dans ses infrastructures, dans sa défense, dans les dépenses d'avenir. Nous on emprunte sur les marchés exactement le même montant en 2026. L'Allemagne a emprunté 300 milliards, on a emprunté 300 milliards, mais on fait pas la même chose avec ces 300 milliards. Nous on finance de la dépense sociale. sociale. Bon, les investisseurs, ils sont pas dupes, ou en tout cas, à un moment, en fait, ils vont véritablement préférer la dette allemande, la dette américaine qui a de la croissance, ou encore les mastodontes du numérique américain, de l'IA d'ailleurs, qui viennent concurrencer les dettes publiques.
1: Margot.
0: En effet, c'est deux points importants. D'abord, sur la structure de notre dette en France, c'est vrai que de plus en plus, ça devient de l'argent qui est utilisé pour rembourser la dette, la fameuse charge de la dette qui est en train de devenir le premier poste de dépense de l'État. Et donc, c'est en ce sens que la dette française, c'est pas une dette d'investissement, c'est majoritairement du remboursement de notre charge qui ne fait qu'augmenter d'année en année. Et puis après, pour revenir sur le budget, le Premier ministre Sébastien Lecornu est lui-même très au clair sur le fait que ce budget, ce sera qu'un budget temporaire. Il me semble qu'il a même parlé de budget réversible. Absolument. Donc en fait, l'objectif, c'est juste de, comme vous l'avez dit, réussir à faire passer le texte pour tenir jusqu'à la présidentielle au mois d'avril. Mais probablement que tout ce qui aura été voté d'ici là sera détricoté ou changé derrière. Donc de toute façon, l'objectif, c'est vraiment un objectif de très court terme.
1: Thibaut Prébet, ça veut dire que là, c'est les mesurettes qui se présentent à nous. Mais 2028, 2029, 2030, là, ça va être le gros.
3: En fait, il faut comprendre une chose, c'est que la France a une situation qu'elle n'a jamais connue et que tout le monde a déjà connue, c'est le principe de la coalition. C'est-à-dire que beaucoup de zones autour de nous ont eu beaucoup moins longtemps que nous ce bipartite, que l'avènement d'Emmanuel Macron a quelque part prolongé. Et donc, on a l'habitude d'avoir des assemblées avec 4-5 partis qui doivent se mettre d'accord pour faire un budget. Nous, on l'a pas et on est dans le déni. Et comme en plus l'élection présidentielle est proche, certains, en particulier Rassemblement National, se disent « Après tout, moi j'ai une chance d'avoir une victoire convaincante, puis la majorité. Donc, je ne vais pas commencer à rentrer là-dedans et à être tributaire de trucs que je n'ai pas choisis. Donc, en fait, aujourd'hui, quelque part, on ne sait pas, contrairement à l'Espagne, l'Italie ou l'Allemagne, fonctionner dans ce genre de situation. Et eux-mêmes ont mis du temps à s'y mettre. Je vous rappelle qu'en Allemagne, il faut souvent 8 mois pour un Premier ministre. Donc, on a cette idée qu'ils sont habitués à ce travail-là. Et une fois qu'ils ont une coalition, ils s'y tiennent. Nous, on n'y est pas. Et donc, tant que je pense que ce savoir-faire ne sera pas rentré en France, tout ce qui précédera une grande élection restera par définition du temporaire. Et je pense que sur ce coup-ci, il n'y a aucune chance que ça soit autre chose.
1: Eh bien, merci beaucoup à tous les trois. Stéphanie Villers, conseillère économique au sein de PwC. Thibaut Prébet, économiste, auteur de La démographie, la bombe tranquille. Et Margot Faudéré, journaliste à BFM Business. Restez avec nous dans un instant. Le débat avec cette question, allons-nous devoir travailler plus pour sauver notre modèle? En Allemagne, les industriels posent la question, mais sans contrepartie financière. À tout de suite.
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1: C'est l'heure du débat sur BFM Business dans le 18h écho. Travailler plus sans gagner plus, c'est ce que proposent depuis le printemps dernier certains grands patrons allemands, dont celui de Mercedes, pour enrayer le déclin industriel allemand. L'idée de passer de 35 à 40 heures de travail hebdomadaire sans rémunération supplémentaire. Et nous, dans tout ça, allons-nous devoir travailler plus pour sauver notre modèle? On en parle avec Alexandre Malafaï. Bonsoir.
21: Bonsoir.
1: Vous êtes président et fondateur de Sinopia. Face à vous, Franck Dedieu, directeur adjoint de la rédaction de Marianne.
21: Bonsoir.
1: Marianne qui titre cette semaine « Ruineux ou sérieux, que vaut le programme économique de LFI ?» On en parlera peut-être. D'abord, Franck Dedieu, est-ce que cet appel des industriels allemands à travailler plus sans gagner plus, est-ce que ça vous surprend ?
22: Non, parce que l'Allemagne traverse une crise économique majeure. Elle a fait des choix qui n'ont pas été bons au cours des années Merkel, et en particulier celui de brider la demande intérieure et de compter sur le commerce extérieur et le libre-échange pour, notamment des ventes auprès des Chinois, pour vivre et assurer une certaine croissance. Il se trouve que cela est en panne, tout simplement parce que les Chinois se montrent, d'ailleurs, dans l'expression du chancelier Merz, il y a l'idée de la comparaison avec les Chinois. Donc, non seulement il se trouve que ce ne sont plus des acheteurs de produits allemands, mais en plus de ça, il se trouve être des concurrents, y compris sur le sujet. Donc, l'idée qui consiste à dire, on va y revenir, mais baissons le coût du travail pour devenir plus compétitif et ainsi pouvoir à nouveau exporter nos voitures, c'est vraiment l'inverse. C'est poursuivre une politique qui est avec un entêtement granitique qui est promis à la récession. Parce que ce qu'il faudrait peut-être, c'est changer de modèle. Et l'idée de brider la demande intérieure, c'est-à-dire de dire travaillez plus et vous ne gagnerez pas plus, c'est vraiment exactement l'esprit même de ce qui précède Merz, c'est-à-dire Schröder et Merkel, ça se révèle un échec économique.
1: Mais Alexandre Malafaï, travailler plus, peut-être pas pour gagner plus, mais il n'empêche, ça permet de créer peut-être plus de croissance. Et là-dessus, est-ce que vous comprenez l'appel des patrons allemands à aller dans ce sens-là ?
21: Je pense que de toute façon, les pays européens, la France en premier, mais on est vraiment confronté à une crise sans précédent sur le plan des conséquences de l'ensemble des politiques qui ont été menées depuis très longtemps, parce que je crois qu'on a perdu de vue l'essentiel en matière d'économie en France et en Europe. Et puis, on n'est pas dans le rythme de la compétition mondiale. Avant de répondre à votre question, quand on voyait l'IA, ça ne se passe pas chez nous. Les progrès de la robotique, la fabrication des robots de demain, ça ne se passe pas chez nous. Donc, sur les technologies du monde de l'économie de demain, on n'y est pas. Et donc, on encaisse les crises les unes après les autres. On a fait des choix majeurs en matière de transformation de nos industries. La voiture électrique, par exemple, pourquoi pas ? Sauf qu'on est en décalage par rapport à la Chine. Nos technologies ne sont pas les bonnes. Donc, on est vraiment toujours avec un coup de retard. Alors, chaque pays fait face à des situations qui l'amènent à formuler des réponses et les industriels cherchent des solutions. Là, en l'occurrence, c'est plus une bouffée d'oxygène. Si ça se mettait en œuvre demain en Allemagne, à court terme, il y aurait une bouffée d'oxygène. Est-ce que ça va relancer la croissance ? Est-ce que ça va répondre à la problématique fondamentale à laquelle on est tous confrontés aujourd'hui ? C'est comment on fait pour remettre nos pays sur des économies en croissance qui sont supérieures à l'inflation et supérieures pour pouvoir absorber le coût de nos dettes structurelles et qui n'amènent pas les pouvoirs publics à faire ce qu'on voit tout le temps dans le débat actuel, c'est on va finalement trouver des moyens avec des recettes fiscales ou des charges sociales nouvelles. Ça, c'est pas tenable. Nous, on a un problème majeur, parce qu'aujourd'hui, on ne parle que de ça. La seule question, à mon avis, qui est vraiment essentielle, c'est comment on relance la croissance. Bon, c'est étonnant de voir que des pays comme la France ou comme l'Allemagne n'arrivent pas à trouver de recettes suffisantes pour finalement être capable de créer les conditions d'une vraie croissance. Alors, est-ce qu'il faut en Allemagne faire ça ? Écoutez, moi, je pense qu'effectivement, les éléments de réponse que vous donnez sont intéressants. Je pense que c'est plus du court-termisme qu'une politique.
1: C'est une mesure d'urgence. Ouais.
21: C'est une mesure d'urgence. Ça ne réglera pas, effectivement, les maladies de fond qui sont en train de nous saper.
1: Franck Dedieu, est-ce qu'il faut s'attendre à ce que les patrons français tiennent le même discours ?
22: Probablement, mais si vous voulez... Alors, oui,
1: À l'approche de l'élection présidentielle, n'oublions pas.
22: Si vous voulez, les patrons allemands sont au diapason de la population allemande et même des partis allemands sur l'idée de la compétitivité et du libre-échange. En gros, vous regardez comment ont voté les députés allemands, de droite comme de gauche, lorsqu'il s'agit de politique de libre-échange avec la Nouvelle-Zélande, le Mercosur, le Canada, vous apercevez que les Allemands sont favorables aujourd'hui. Alors, ce n'est pas dans leur histoire, ce n'est pas toujours le cas, mais aujourd'hui, ils sont favorables au libre-échange. Donc, ils jouent la carte de la compétitivité. En revanche, les Français, pour répondre à votre question, Stéphanie, les Français, les patrons français, bien sûr, se disent que c'est une manière de baisser le coût du travail, largement, c'est une manière de gagner en compétitivité, sauf que l'opinion française n'est pas du tout en phase avec cette idée-là. Là où je suis d'accord avec Alexandre, c'est quand il dit « on a un problème d'innovation ». Moi, j'ai regardé, parce que derrière votre question, il y a « travailler plus, gagner autant, et donc produire plus et faire de la croissance ». J'ai regardé les chiffres en 77. 77, on travaillait 18% de plus qu'aujourd'hui. On produisait, compte tenu de l'inflation, la moitié. Qu'est-ce qui s'est passé depuis ? C'est des gains de productivité. Et là, je vais être d'accord avec vous, Alexandre, c'est bien la première fois, c'est que, effectivement, il y a un problème de gains de productivité en Europe. Alors, je ne sais pas faire comment compter sur l'IA pour le résoudre, peut-être.
1: Ça peut être une solution.
22: Pas. Oui, ouais. Ça peut être une solution. Je ne suis pas assez expert pour vous dire comment, du jour au lendemain, faire des gains de productivité. Mais la clé, si vous voulez, de la compétitivité, elle ne se fera pas par la baisse du coût du travail. Par la baisse du coût du travail et l'augmentation de la durée du travail chez des gens qui sont déjà quand même très sollicités. On l'a vu, j'écoute BFM à télé et radio, j'entends parler de malaise au travail, etc. Donc, je veux bien qu'on augmente la durée du travail pour être payé autant, mais enfin bon, c'est pas la solution. Donc, il y a des solutions sur les gains de productivité. On a réussi à travailler moins et à produire plus grâce aux gains de productivité. C'est là-dessus que l'Europe devrait, je crois, se mobiliser.
1: Alexandre Malafaye.
21: Alors, la productivité, malheureusement, elle n'est pas en progrès. Là, on a plutôt tendance depuis quelques années
22: à
21: diminuer. En France, on a perdu 1,1 point de productivité depuis 2019. Donc, ce n'est pas un bon indicateur.
1: Mais on a un modèle social qui nous réclame toujours plus de dépenses.
21: Qui est extrêmement coûteux et qui ne peut pas s'arrêter en l'état de coûter de plus en plus cher. Donc, c'est d'où le réflexe de la croissance. On a une problématique de fond qui est liée au coût du travail, au taux d'emploi. Parce que nous, on parle effectivement des 35 heures. Bon, on sait qu'on a fait sauter le verrou des 35 heures, parce qu'à partir de 35, on peut payer davantage les heures et donc faire travailler plus. C'est-à-dire le taux de moyen du taux d'emploi aujourd'hui, on est plutôt vers 38,5 ou 39 heures travaillées, mais payées effectivement avec des heures supplémentaires. Mais on a des bombes également à retardement. Enfin, je veux juste le dire, on a une partie du marché de l'emploi en France dans le secteur privé qui est liée aux auto-entrepreneurs. Le modèle social n'est pas le même. Si vous avez une vie entière en tant qu'auto-entrepreneur, demain, vous êtes quelqu'un qui n'aura quasiment pas de retraite. Donc, et ça, on l'a intégré dans le modèle, et pourtant, on parle de productivité qui est en baisse. Donc là, on a un vrai sujet. Et puis après, je crois qu'effectivement, il faut remettre en fait sur la table l'ensemble du modèle. Chaque pays doit faire face à ses réponses. C'est pour ça que le modèle allemand et les solutions allemandes les concernent. Et nous, demain, par exemple, il faut quand même regarder un autre point qui est essentiel. Vous avez, par exemple, en France, la comparaison avec les pays de l'OCDE et de l'Allemagne en particulier est très intéressante. Le nombre de gens qui travaillent pour l'État en France, pour le nombre d'emplois payés de la fonction publique, c'est 20% dans les moyennes en France, et dans les pays de l'OCDE, c'est 10 ou 11%.
1: C'est-à-dire que l'État est trop... c'est l'État obèse, c'est ça ?
21: C'est-à-dire que vous avez un État qui coûte extrêmement cher en France. Alors certes, on a des missions plus importantes au niveau de l'hôpital, mais oui, mais quand vous avez aujourd'hui un salarié sur 5 qui est payé par l'État, et on a dans les pays de l'OCDE presque 1 sur 10, ça aussi, c'est un problème de modèle économique. Donc, on a des problèmes de croissance, de compétitivité, de productivité, d'âge de retraite, de coût du travail en fonction des tranches de rémunération. Vous avez un État qui est trop gros et qui contribue pas à cette richesse. Et qu'en fait, avec ce qu'on paye quelque part 20% on devrait avoir un bien meilleur service, et ce service, on ne l'a pas aujourd'hui. Donc c'est tout ça qu'il faut remettre à place. C'est pour ça qu'il ne faut pas se concentrer sur une mesure, il faudrait avoir une vision d'ensemble.
1: Franck De Dieu, d'accord avec Alexandre Malafaye sur le côté État obèse ?
22: Oui, mais encore une fois, en fait, la question fondamentale, et on l'a essayé de l'évacuer depuis quelques années, c'est lorsque, je reviens moi à la citation du chancelier Merz qui prend l'exemple sur les Chinois. C'est-à-dire qu'il y a un moment donné où vous dites, soit vous faites des pays low cost comme la Chine, malgré tout, même si le coût horaire du travail a augmenté, etc. Soit vous en faites un compétiteur, c'est-à-dire vous rentrez dans la compétition mondiale, et là, sauf si vous dévaluez votre monnaie, mais c'est pas le cas, vous devez dévaluer le travail ou faire une dévaluation fiscale pour être compétitif. Ça, c'est mortifère. Soit vous dites, bien, c'est simple, on ne fait pas de compétition avec ces pays. C'est-à-dire que
1: on sort du jeu, quoi.
22: Il y a un protectionnisme européen.
1: Mais ça, c'est pas...
22: Ben, c'est aujourd'hui la voie qui a été empruntée, un début de voie par l'Union européenne, notamment avec les voitures chinoises, à l'initiative de la France, qui n'est pas aujourd'hui totalement soviétique, quand même, malgré tout, Alexandre. On n'est pas Emmanuel Macron, il n'est pas totalement soviétique. Donc, si la France décide de dire... Non, mais en vérité, c'est un choix majeur. Soit on continue à rester en compétition avec des pays dont le coût du travail, je dirais, baisse de degré en degré, parce que les Chinois, s'ils arrivent à un certain étiage, ils iront, et c'est déjà le cas, délocaliser dans des pays de low cost à super low cost. Soit on décide de dire, ben voilà, il y a... Ce n'est pas concurrentiel, à vrai dire, d'être avec des pays qui sont trop peu payés. Eh bien, on compense des écluses sociales où on augmente les droits de douane pour qu'il n'y ait pas de compétition à l'échelle mondiale. En revanche, il peut y avoir compétition à l'échelle européenne.
1: Alexandre Malafaï, le mot de la fin.
21: Il faut quand même que le pouvoir d'achat suive, ça c'est le premier point, parce qu'on peut effectivement faire payer de plus en plus cher les consommateurs, ça c'est une première chose, mais deuxièmement, ça ne suffit pas. Il faut qu'on ait quelque chose à vendre et éventuellement quelque chose à exporter. Quand vous voyez l'état de la balance du commerce
1: commercial
21: aujourd'hui, commerciale française, aujourd'hui on a là aussi un sujet majeur. Donc je dirais, il faut être capable, certes, de se protéger, d'éviter Chine et compagnie, ça je suis tout à fait d'accord, mais une fois qu'on a dit ça, c'est pas en mettant des règles sur le développement de l'intelligence artificielle qu'on va y arriver, c'est comment demain on a les produits de demain, comment demain on continue à vendre et exporter. Et là-dessus, on n'y est pas. On n'est pas dans le rythme de la compétition. Et quand vous voyez que la Chine veut investir jusqu'à 7% en R&D dans son économie, alors que nous, on peine à dépasser les deux, là aussi,
1: on
21: devrait se poser quelques questions.
1: Merci beaucoup à tous les deux. Alexandre Malafaï, président fondateur de Sinopia. Franck De Dieu, directeur adjoint de Marianne. Marianne qui a pour une cette semaine, ruineux ou sérieux, que vaut le programme économique de LFI, le diagnostic de Philippe Aguillon, prix Nobel d'économie, ça sort
22: demain. Voilà, vous savez mieux
1: septembre.
22: Que moi, Stéphanie.
1: Merci beaucoup à tous les deux. Dans un instant, on fait un point sur les marchés. À tout de suite.
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1: Le 18h Echo se poursuit. On fait un point sur la séance du jour sur les marchés avec Guillaume Sommerer. Bonsoir.
5: Bonsoir.
1: Le CAC termine en baisse ce soir.
5: C'est vrai, une nouvelle baisse. On est sur une série de séances de baisse assez impressionnantes quand même. Sur les 17 dernières séances, on n'a eu que 3 hausses. Seulement 3 hausses en 17 séances à la Bourse de Paris. Ce soir, c'est une nouvelle baisse, moins 0,26%. Alors, on reste sur des niveaux assez élevés quand même, parce que les baisses sont à chaque fois limitées, moins 0,26% aujourd'hui. Donc, 8280 points ce soir, le CAC en clôture. Ce qui pèse, c'est toujours le marché obligataire. Le 10 ans français a touché aujourd'hui un énième plus haut depuis 2008. On a touché tout à l'heure sur le 10 ans français les 4,28%. Rien que ça, ce soir, on est à 4,25%. Les valeurs qui souffrent alors le plus aujourd'hui à Paris, qui entraînent le CAC à la baisse, il y a Renault, Stellantis. Renault notamment perd 4,5%. Stellantis perd 2,7%. On a suivi aussi les équipementiers automobiles, d'ailleurs comme Michelin, par exemple, qui a perdu 1,5%. Pourquoi ? Parce que le japonais Honda menace de revoir ses contrats avec ses équipementiers s'ils ne baissent pas leurs prix. Les constructeurs automobiles japonais souffrent aussi de la concurrence chinoise et face à cette concurrence, il faut que les équipementiers de ces Japonais baissent leurs prix, sinon il n'y aura pas d'avenir. Voilà ce qu'explique Honda. Ça pèse sur tous les équipementiers mondiaux, y compris occidentaux. Michelin, donc, ce soir a souffert. On a aussi Valeo qui a reculé d'un peu plus d'1%. Voilà quelques-unes des valeurs qui se sont distinguées. Notez demain matin. On passe un test à tous ensemble en France sur le marché obligataire. Et exactement. Adjudication, ce sera en fin de matinée demain. L'agence France Trésor doit émettre entre 11,5 milliards et 13,5 milliards d'euros à échéance 10-20 ans. Ce sera un test intéressant. On ne doute pas qu'il y aura de la demande. La question, c'est à quel taux la France demain matin devra emprunter.
1: Bon, et du côté de Wall Street, actuellement, on est plutôt dans le vert.
5: Oui, plutôt dans le vert, c'est vrai, sur les marchés américains. Malgré cette pression obligataire qui touche aussi les États-Unis, hein, il n'y a pas que la France qui souffre sur ce marché obligataire. Le 10 ans américain est à 4,80 aujourd'hui. Pareil, c'est un nouveau plus haut qui date de bien longtemps, 4,80 donc. Ça n'empêche pas Wall Street donc de progresser, parce qu'à la différence de nous, Européens, les Américains ont de la croissance. On a une croissance nominale aux États-Unis de 6% pour ce qui concerne la croissance nominale. Donc, ils ont de quoi compenser, en quelque sorte, cette hausse des taux obligataires. Donc, petite hausse de Wall Street, on le disait, le S&P gagne ce soir 0,5%. Avec des valeurs qui se distinguent. Chipotle, la chaîne de nourriture mexicaine que vous fréquentez régulièrement d'ailleurs, Stéphanie.
1: Régulièrement, bien sûr.
5: Vous pourrez y aller à Séoul, puisque Chipotle va ouvrir son premier magasin, son premier restaurant à Séoul. Le titre Chipotle actuellement gagne un peu plus de 3% à Wall Street. De son côté, Uber, alors ça c'est gros quand même, Uber va licencier 10% de ses employés, pendant qu'en même temps Uber investit dans les robots taxis. Oui, effectivement. Donc, vaste plan de licenciement, ce titre Uber. Et il est en hausse en ce moment d'un peu plus d'1%. Ce soir, on suivra la tech. Broadcom publiera ses résultats après la clôture. Très intéressant de voir combien d'argent Broadcom compte investir à nouveau dans les infrastructures IA. On parle d'un endettement à venir peut-être de 100 milliards de dollars. 100 milliards rien que pour Broadcom. Donc, ils sont très attendus au tournant. Tout à l'heure, dans BFM Bourse, Romain Daubry nous disait, il y a un potentiel de hausse ou de baisse, selon ce qui sera annoncé, un potentiel de variation de 15% peut-être à venir sur Broadcom. Hier, c'est Dell qui a publié le titre Dell, salué plus 5,5% en ce moment à Wall Street.
1: Et puis alors Guillaume, il y a un petit revenant sur l'Eurostox 50, c'est Nokia.
5: Oui, alors c'est un vrai événement, franchement. Nokia qui s'était fait écraser il y a une vingtaine d'années, dévoré par l'arrivée des smartphones, les premiers iPhones. Ben oui, les vieux Nokia, les vieux téléphones. Nokia, on se disait, n'a pas d'avenir, un peu comme Kodak. Si, Nokia est de retour dans l'Eurostox 50 parce que Nokia s'est depuis réinventé. Nokia est devenu une valeur d'intelligence artificielle. À son tour, il y a quelques mois, le roi Nvidia a annoncé un investissement $1 milliard dans Nokia. Nvidia qui investit même au capital de Nokia, puisque Nvidia a annoncé prendre quasiment 3% du capital de Nokia. Donc Nokia est devenu un proxy d'Nvidia. Le titre Nokia en bourse s'envole de plus de 60% depuis le début de l'année. Il n'en fallait pas plus pour que Nokia revienne donc dans l'Eurostock 50. Ce sera fait le 21 septembre prochain. Les experts sont hyper positifs sur l'avenir, parce que leur lien avec l'IA, c'est que les produits qu'ils proposent permettront d'améliorer les performance de la 5G et de la 6G grâce à l'IA. Voilà, et c'est là que Nokia a trouvé une niche pour lui permettre d'exister encore à l'avenir. Un petit regret quand même, c'est que Nokia avant était présent sur le marché parisien. Nokia était même une valeur du CAC 40 il y a quelques années, figurez-vous. Pourquoi ? Parce que Nokia avait racheté en 2015 Alcatel-Lucent. Et l'opération s'était faite en titres, en actions, ce qui avait abouti à une cotation de Nokia dans le CAC 40. Depuis, Nokia en est sorti, parce que Nokia a fini par être remplacé dans le CAC par STMicroelectronics à l'époque. Et STM, d'ailleurs, ce soir, c'est une la plus forte hausse du CAC. Ironie de l'histoire, le titre STM a gagné un peu plus de 3% en clôture.
1: Et Nokia qui prend la place de Volkswagen dans l'Eurostox 50. Merci beaucoup. Guillaume Sommerer, le titre Carrefour, lui, gagne 1,22% aujourd'hui. Le distributeur débarque en Inde, Pauline Tadevin, 12 ans après avoir quitté cet énorme marché après une première expérience en demi-teinte. Carrefour concrétise son projet avec un partenaire franchisé et donc un premier magasin qui a ouvert cet été dans la banlieue de New Delhi.
7: Oui, c'est un hypermarché de 3600 m² dans la banlieue de New Delhi, la capitale indienne. Donc l'inauguration officielle a lieu ce jeudi 3 septembre, mais une pré-ouverture a eu lieu effectivement mi-août et depuis les clients sont au rendez-vous. C'est ce que nous raconte Patrick Lasfargue, responsable des partenariats de Carrefour au niveau international et membre du comité exécutif. On l'a joint sur place, il est là-bas à New Delhi.
8: Je suis absolument ravi du travail qui a été fait par l'équipe du franchisé et par mes équipes, puisqu'on a un magasin qui a un très très bon accueil de la part des clients. On a beaucoup de clients qui viennent, ça s'adapte vraiment aux besoins locaux et c'est ce qui fait le très bon ressenti qu'on en a depuis 15 jours auprès de la clientèle locale. C'est à la fois l'assortiment qu'ils cherchent, une organisation avec ce vrai savoir-faire d'un distributeur français par rapport à une concurrence locale que nous avons et qui est bien établie. On a des prix très attractifs, beaucoup de promotions sur l'ensemble de ces familles alimentaires au niveau du frais et non alimentaire.
7: Le magasin propose 15 000 références, surtout des fruits et légumes, la population locale étant plutôt végétarienne. Il propose aussi du non alimentaire, Stéphanie.
1: Et alors, pour s'implanter en Inde, Carrefour travaille avec un partenaire franchisé.
7: Oui, l'Inde, c'est un marché immense avec plein de potentiel, 1,4 milliard de population locale, mais c'est un marché difficile qui est compliqué à aborder pour un groupe occidental. D'ailleurs, Carrefour s'est déjà cassé les dents là-bas. Il a quitté le pays en 2014 après avoir été 5 ans sur place avec un modèle qui était basé sur la relation avec les professionnels. C'était du B2B, du cash and carry, mais l'aventure a donc fait long feu. Cette fois, donc, Carrefour aborde l'Inde avec un modèle différent du B2C et un partenaire déjà implanté sur ce marché local. C'est le groupe Apparel qui est basé à Dubaï, qui est un grand groupe avec plus de 2500 magasins dans 14 pays du monde, 304 points de vente déjà en Inde. Carrefour n'investit donc pas là-bas, c'est Apparel qui investit, mais Carrefour suit l'avancée de l'aventure au jour le jour et travaille, nous dit-il, main dans la main avec son partenaire.
1: Pauline, vous dites que c'est difficile. De fait, l'ouverture du magasin a été reportée d'un an.
7: Oui, annoncée en grande pompe il y a quasiment deux ans, jour pour jour. Le premier magasin devait ouvrir il y a un an. L'été 2025, mais il y a eu deux types de soucis. Déjà, la maîtrise du foncier là-bas en Inde, c'est compliqué. Les taxes, il fallait aussi trouver le bon emplacement au bon prix. Le mall où est situé le magasin a ouvert avec du retard. Et puis le partenaire Apparel a mis un peu plus de temps que prévu à constituer son équipe sur place. Une équipe exceptionnelle, d'après Patrick Lasfargue, qui est très confiant.
1: Et qu'est-ce qui fait que ça peut marcher aujourd'hui plus qu'il y a une dizaine d'années?
7: On a posé la question évidemment à Patrick Lasfargue, le directeur des partenariats internationaux, qui nous répond donc à New Delhi.
8: Les très grandes différences qu'il y a par rapport à notre expérience passée, la première, c'est qu'on ne fait pas un investissement en direct, ce qui était le cas à l'époque. Maintenant, on est en franchise et c'est vraiment la stratégie que nous avons au niveau de Carrefour de faire un développement à l'international en franchise avec des partenaires locaux bien établis. Il y a ensuite un autre élément très important, c'est l'arrivée du président Modi et de ses gouvernements qui ont mis en place beaucoup de réformes, ce qui donne un très grand dynamisme depuis plusieurs années à l'économie indienne qui a encore publié il y a quelques jours sa croissance de PIB de plus de 7% au dernier trimestre. Donc en fait, il y a eu beaucoup de changements par rapport à la période où nous étions là.
7: Les signaux sont au vert selon Patrick Lasfargue, si bien qu'après ce premier magasin, Carrefour va en ouvrir un deuxième dans un mois de 1 000 m² cette fois. Et puis il y aura d'autres magasins dans les 12 mois qui viennent, dans cette région essentiellement. Il y a deux ans, la direction de Carrefour parlait d'un déploiement dans le sud aussi, vers Bombay et Bangalore, mais elle est plus prudente désormais. Même si agréablement surprise, nous dit-elle, par l'accélération des projets depuis l'ouverture de ce magasin mi-août, notamment les prises de contact de foncières sur place, pour proposer à Carrefour d'autres projets. Donc il y a un horizon.
1: Il y a un horizon, effectivement. Donc déploiement en Inde, mais aussi déploiement en Afrique. Est-ce que tout ça, c'est pas incompatible avec le projet de recentrage sur trois pays clés, martelé par Alexandre Bompard? C'était lors de la présentation du plan stratégique.
7: Oui, parce que de fait, il y a une revue de portefeuille. Alexandre Bompard l'a dit, il n'y aura pas de tabou sur cette revue de portefeuille. Carrefour est en train de quitter certains marchés européens, notamment. Il y a des cessions en Italie, il y a des cessions en Roumanie, il y a des rumeurs en Belgique aussi. Et Carrefour veut se recentrer sur la France, l'Espagne et le Brésil, mais la direction de Carrefour nous dit que c'est absolument pas incompatible. Le groupe fait résolument le pari de la franchise dans ses pays cœurs aussi, mais partout dans le monde. Il veut doubler le nombre de Carrefour, de pays où Carrefour est présent, de 34 pays à 60 pays d'ici 2030. Donc ça passera par l'Inde et effectivement par l'Afrique où Carrefour va être présent plus tard dans 22 pays.
1: Merci beaucoup Pauline Tadevin. On en vient à la fréquentation exceptionnelle des salles de cinéma. Plus de 37 millions d'entrées selon le CNC, c'est un record. Bonsoir Nathan Cocampo, avec les multiples vaccins. vagues de chaleur cet été, les Français se sont rués pour voir des films pour profiter de la clim.
6: Ah oui Stéphanie, rien de tel qu'un bon fauteuil bien rembourré dans une salle à 20 degrés, boisson en main, bien souvent pendant plus de 2 heures, pour échapper un instant aux 4 vagues de canicule de cet été. Vous l'avez dit, c'est un record, 37 millions de billets vendus en juillet-août, c'est du jamais vu depuis 1980, en fait, depuis le début du suivi mensuel du CNC. Alors, la canicule n'explique pas tout, loin de là. L'offre de films a été particulièrement diversifiée avec des films pour tous les goûts, super-héros, péplum, films historiques, d'animation, suites de sagas, nouveautés. Bref, globalement, des œuvres de qualité, si on regarde les critiques, et du grand spectacle. 2 films en tête du box-office français dépassent les 7 millions d'entrées. Le nouveau Spider-Man Brand New Day, 4e opus de la saga, et l'Odyssée de Christopher Nolan. Un point commun, Tom Holland, l'acteur britannique qui culmine à lui seul, donc 14 millions d'entrées.
1: Et carton plein donc pour les blockbusters américains, mais la France n'est pas en reste non plus.
6: Et une stratégie payante, celle de sortir 2 volets d'un film, La Bataille de Gaulle, à 3 semaines d'intervalle. Un pari risqué sur le papier, mais pas irrationnel tant les deux parties se suivent. Résultat, 5 millions d'entrées à eux deux. Et on n'oublie pas non plus le très bon démarrage du film de la Comédie française, plus d'1 million d'entrées. De quoi là aussi hein, gonfler les chiffres de cet été, particulièrement du mois d'août. 20 millions d'entrées, le double de l'an dernier.
1: Alors Nathan, est-ce qu'on peut dire que la page du Covid est définitivement tournée ?
6: Et non, toujours pas, mais on s'en rapproche. Depuis janvier, on est autour des 128 millions d'entrées en France, quasiment le même niveau de 2019 à la même période. L'année 2026 devrait donc être une excellente année si la dynamique se poursuit. Au-dessus de l'an dernier, nous dit le CNC, mais de là à dire qu'on retrouvera le niveau d'avant Covid, c'est pas gagné. En tout cas, si on regarde la tendance du box-office mondial, on est encore 20% en dessous du niveau pré-Covid. De grosses sorties sont prévues pour la fin d'année, permettraient peut-être à la France de retrouver enfin cette barre des 200 millions d'entrées assez symbolique. Avec le retour d'un choc, vous vous souvenez sans doute de Barbenheimer, ce phénomène, la sortie le même jour de Barbie et Oppenheimer.
1: Ah oui.
6: De quoi déclencher voilà, une ruée dans les cinémas. Cette année, on a Doomsday le 16 décembre, donc la 3e partie de Dune qui sort en même temps que Doomsday, le retour des Avengers de Marvel. 2 blockbusters qui vont sans aucun doute remplir massivement les salles pour les fêtes de fin d'année.
1: Vous allez aller les voir ?
6: Ah oui, évidemment.
1: Merci beaucoup Nathan Cocampo, merci. Dans un instant, on va parler de ces attaques hybrides et des actions d'ingérence qui se succèdent sur le sol européen. C'est pas du cinéma, Allemagne en tête, mais à l'approche de l'élection présidentielle en France, sommes-nous prêts à faire face à ces nouvelles menaces ? On fait le point dans un instant.
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1: Les actions hybrides se multiplient en Europe, c'est ce que déclare Jean-Noël Barrot, ministre de l'Europe et des Affaires étrangères. Dans son viseur, le chargé d'affaires de l'ambassade de Russie, qui est d'ailleurs convoqué au Quai d'Orsay. Les plus récentes attaques ont visé l'aéroport allemand de Leipzig et une centrale électrique dans l'est de l'Allemagne. Mais à l'approche de l'élection présidentielle en France, la France pourra-t-elle justement en faire les frais ? On fait le point avec Frédéric Charillon. Bonsoir.
3: Bonsoir.
1: Vous êtes professeur de sciences politiques à l'Université Paris Cité, directeur de l'Observatoire des stratégies d'influence à l'ESSEC et auteur du livre Géopolitique de l'intimidation. L'Allemagne accuse la Russie d'avoir envoyé un drone chargé d'explosifs au sein de l'aéroport, zone stratégique puisqu'il s'agit d'une plateforme militaire pour l'armée allemande et pour l'OTAN. Ça, c'était début août. Pour l'Union européenne, c'est un acte de terrorisme soutenu par l'État. Et en visite aux Pays-Bas aujourd'hui, Emmanuel Macron parle, lui, d'une nouvelle ingérence russe. Écoutez.
13: Et c'est aussi l'occasion, ici, ensemble, de dire notre soutien, notre solidarité à l'Allemagne, qui a attribué hier l'attaque de Leipzig, il y a quelques semaines, à la Russie. Et donc, il est très clair qu'une fois encore, c'est une ingérence, c'est cette guerre hybride au fond que nous mène la Russie, qui est ainsi documentée. Je vais ici redire notre plein soutien à l'Allemagne, au travail qui est fait, évidemment notre solidarité avec tous les collègues européens.
1: Frédéric Charillon, est-ce qu'on est en train de passer un cap dans la guerre hybride ?
3: On le passe progressivement depuis un bon moment, à vrai dire. Et là où c'est inquiétant, c'est qu'on n'est plus seulement dans une guerre de l'information. Le drone à Leipzig, ça veut dire qu'on peut avoir des actes de guerre plus caractérisés. Parce qu'un drone, c'est quand même pas la même chose qu'une fake news. Et on peut avoir, on craint du sabotage, peut-être de façon d'ailleurs dramatique. Parce qu'il peut y avoir du déraillement de train, il peut y avoir des tas de choses. Donc oui, nous sommes très inquiets. Le but, c'est justement de rendre les démocraties fébrile. Ça ne viendra pas uniquement de la Russie, peut-être d'ailleurs, mais nous sommes des sociétés ouvertes.
1: Effectivement. Il y a eu aussi, outre cette attaque début août, des engins explosifs artisanaux qui ont été découverts hier près d'une centrale électrique dans l'est de l'Allemagne, à proximité de la frontière polonaise. Les autorités allemandes soupçonnent un acte de sabotage téléguidé par un État étranger ou un acte d'extrémisme de gauche. Est-ce qu'il va falloir s'habituer à ces attaques, à ces différentes formes d'attaques d'ailleurs, de sabotage, drones ?
3: Oui. Oui, il va falloir s'y habituer et il va falloir réagir. Et surtout, il faut que le public s'habitue à regarder ça avec un œil moins émotif, si c'est possible, parce que ce sont des actions qui sont toujours, dont le timing est toujours parfaitement, évidemment, calculé. Là, en l'occurrence, on attend dans quelques jours une élection locale, régionale, en Allemagne. Mais importante, où
1: avec l'AFD qui est en tête.
3: Un parti dont nous savons qu'il est quand même très en soutien à la position russe, et notamment sur la guerre ukrainienne. Et qui est un parti de protestation, qui est un parti qui conteste le système. Donc tout ce qui peut contribuer à affaiblir ce système et à montrer aux citoyens allemands que, un, l'État ne les protège pas, et que, deux, peut-être que le soutien allemand à l'Ukraine a pour résultat ces attaques, va dans le sens, effectivement, d'un certain nombre de partis politiques. Ça n'arrive pas par hasard. Donc il faut que la seule façon de contrer tout cela, c'est que le public ne soit pas dupe de ces manœuvres, et elles s'arrêteront, parce que si ça n'a pas l'effet escompté, ces manœuvres cesseront.
1: Ça veut dire qu'il faut s'attendre, nous, Français, avec l'élection présidentielle en 2027, au même genre d'attaque ?
3: Il y a toujours ce risque. Alors, c'est pas la première fois qu'on le craint. On avait très, très peur au moment des Jeux Olympiques. Ça s'est très, très bien passé parce que nos services de sécurité, nos services de renseignement aussi ont été très bons sur cette phase-là. Il faut quand même le rappeler. On avait très peur. Rappelons-nous la crainte un peu de tout le monde quand on voyait ces athlètes, ces délégations passer à vitesse très réduite au milieu de la scène. Bon. Tout a été bien contrôlé par nos forces de sécurité. Donc, on peut tout à fait, bien sûr, livrer cette bataille. Mais il faut être sur le qui-vive en permanence, oui, bien sûr.
1: Quels sont les types de cibles privilégiées aujourd'hui ? par les États qui sont derrière ces attaques hybrides.
3: Le but, c'est de vraiment, comme on le disait, de rendre fébrile une société, d'ancrer l'idée que l'État ne protège plus, qu'il faut changer de politique étrangère et de miner de l'intérieur la démocratie, parfois d'ailleurs avec le concours d'un certain nombre de personnes qui soutiennent les puissances étrangères. Donc, tout ce qui peut insister sur le côté désorganisation, chaos, peut potentiellement arriver. Ça peut être quelque chose de pas très grave, mais qui finit par taper sur les nerfs de tout le monde, des grèves, plutôt des incidents ferroviaires avec des trains qui s'arrêtent.
1: Il y a le réseau électrique qui a été aussi visé.
3: Des réseaux électriques qui s'interrompent, des choses qui ne marchent plus, même s'il y a pas de, ça ne fait pas de victimes, mais ça finit par énerver tout le monde. Et donc, on remet en cause le système et les autorités politiques en disant c'est de leur faute, il n'y a rien qui marche dans ce pays, etc. Ça peut malheureusement être aussi des choses beaucoup plus graves. Ça peut être du sabotage létal, comme on dit, c'est-à-dire évidemment un déraillement de train ou des choses comme ça.
1: Ça prend une autre ampleur.
3: Ou contre les hôpitaux ou autre.
1: L'Union européenne dit qu'elle ne se laissera pas intimider. Il n'empêche, quelles sont les marges de manœuvre aujourd'hui de Bruxelles face à ces attaques ?
3: Alors d'abord, il faut évidemment une coopération entre les services de renseignement et les services de police, bien évidemment.
1: Et elle est réelle aujourd'hui, cette coopération ?
3: Elle est réelle, elle est toujours insuffisante, évidemment. Il faut toujours faire mieux. Et puis, comme on le disait, il faut vraiment... Mais ça, on ne le fera pas avant l'élection présidentielle, ça prend du temps. Il faut éduquer les publics. Il faut que le public garde son sang-froid, parce qu'on est toujours, si vous voulez, entre deux extrêmes. Soit on laisse faire et on a perdu la bataille parce que le public se dit « mais alors on n'est pas protégé ». Ou alors on sonne l'alarme en permanence, mais ça crée aussi une atmosphère un peu de panique ou de paranoïa qui ne sait pas bon non plus. Et donc, entre les deux, quel est le bon moyen terme ? C'est que le public garde son sang-froid et ce qu'on appelle la résilience de la société, c'est que les gens dans une société gardent leur sang-froid et disent bon, « nous sommes attaqués, nous savons à peu près d'où ça vient, restons calmes ». Mais simplement, ça demande une éducation d'abord aux médias qui demandent d'éduquer le public à un regard critique pour interroger les sources, pour ne pas croire, pas gober, si vous me permettez l'expression, tout ce qui passe sur Internet ou ailleurs, et une vigilance. Donc il y a une éducation à faire. Il y a des pays qui sont assez avancés, la Finlande par exemple, ou les pays baltes ont beaucoup progressé là-dessus, mais ils le font depuis très longtemps. Nous commençons, ça ne se fera pas en 15 jours.
1: Et avec avec l'intelligence artificielle aujourd'hui, ces attaques hybrides, elles prennent une ampleur d'autant plus importante, n'est-ce pas ? Quel est le degré d'urgence actuellement en France, par exemple ?
3: La difficulté, c'est que l'intelligence artificielle industrialise, si on peut dire, la production de fausses informations ou de récits un peu déstabilisateurs. Parce qu'avant, ça existe d'ailleurs toujours, mais il y avait par exemple ce qu'on appelle des usines à trolls, c'est-à-dire des gens qui, dans un bâtiment, ont pour mission et pour travail toute la journée et toute la nuit d'envoyer, de nourrir les réseaux sociaux avec des tas de choses fantaisistes. Là, maintenant, l'intelligence artificielle, elle le fait toute seule, si je puis dire, et elle le met en ligne toute seule. Donc évidemment, on passe à une échelle absolument gigantesque. Ce qui veut dire quelque chose d'important, c'est nous ne pouvons pas nous contenter d'être sur la défensive. Nous ne pouvons pas nous contenter de courir après chaque fausse rumeur ou fausse information. On n'y arrivera pas. C'est un combat perdu d'avance. C'est pour ça que je vous disais que la seule réponse, c'est un public qui soit un peu plus immunisé contre ça.
1: Alors justement, le public, il faut l'immuniser contre ça. On commence par quoi ? On fait comment ?
3: Alors, il faut l'immuniser et en même temps ne pas l'affoler. C'est d'ailleurs toute la polémique qu'il y a eu un peu récemment, souvenons-nous cet été, quand des candidats à l'élection présidentielle ont été victimes de fausses informations.
1: Gabriel Attal notamment,
3: Édouard Philippe et quelques autres. Il y a eu un débat, parce qu'il y a des gens qui ont dit « mais en fait, ces fausses informations, personne ne les a encore vues ». Et donc, pourquoi vous nous brandissez ce genre de choses alors que personne ne les a encore vues circuler ?
1: C'est-à-dire qu'on instrumentalise même l'attaque.
3: Il y a une vraie question. Quel est le plus efficace pour lutter contre ça ? Est-ce que c'est la technique que nous testons pour le moment ? Est-ce qu'il faut tout de suite informer, dire « attention, il y a une fausse rumeur qui est en train de se répandre, on l'a vue partir parce que nous avons les instruments qui nous permettent de la voir démarrer ». Et donc, tout de suite avertir et dire au public « attention, il va y avoir quelque chose là-dessus ». Ou alors, mais alors là, il y a d'autres personnes qui disent « oui, mais c'est pas très bon parce que vous affolez tout le monde pour des choses que personne n'a encore vues. Donc vous faites encore plus de publicité à ces fausses rumeurs ». Le pari qui est fait aujourd'hui, c'est qu'il faut tout de suite désigner la source, l'origine extérieure de cette rumeur avant qu'elle ne gonfle et qu'il soit trop tard. Ou alors, il faut éduquer, comme on le disait, le public. Il faut arriver, mais ça prendra beaucoup plus de temps à ce que le public dise « on a compris ». Il faut non pas que le public doute de tout, mais ait le réflexe de se demander est-ce que ça vient d'une source fiable ? Est-ce que ça vient d'un média respecté, quelle que soit sa couleur politique, même si on n'est pas d'accord avec ce média, est-ce que c'est un média qui est quand même voilà, sérieux et reconnu comme tel, ou bien est-ce que c'est quelque chose qui circule sur les réseaux sociaux de façon anonyme ?
1: Là, on a beaucoup parlé des attaques venues de Russie concernant le continent européen, le sol européen. Est-ce que d'autres pays utilisent ces méthodes ?
3: Alors oui, mais avec des... D'abord, ils ne ciblent pas tous de la même manière l'Europe, comme la France et l'Allemagne. Il se trouve que là, nous sommes engagés aux côtés d'un pays, l'Ukraine, qui est en guerre avec un autre, la Russie, et donc, effectivement, nous sommes engagés là-dedans, donc ça intéresse de très près la Russie. Bon, nous savons qu'il y a d'autres pays qui font de l'ingérence, et il y en a un qui est pourtant, sur le papier, toujours notre allié, qui ne s'en cache pas, ce sont les États-Unis. C'est-à-dire que nous avons vu de l'ingérence électorale, alors beaucoup plus ouverte, beaucoup plus assumée, de la part de l'administration américaine. En Amérique latine, on l'a vu beaucoup. Alors, c'est quoi l'ingérence américaine ? C'est quand un président ou son vice-président dit si ce candidat ne remporte pas l'élection qui vient, nous cesserons toute aide au pays. En revanche, si notre candidat que nous aimons gagne, alors nous vous aiderons, etc. Ça, c'est de l'ingérence électorale. Quand le vice-président américain va en Hongrie il y a quelques jours du scrutin pour soutenir

0: C'est la question, évidemment, de la contre-offensive. Vous avez tout à fait raison. Quand on dit qu'il ne faut pas rester totalement sur la défensive, est-ce que nous pouvons faire la même chose? Pas totalement, pour deux raisons. Un, ce n'est pas dans notre ADN démocratique que de faire ça. Nous n'avons pas vocation, nous, démocratie, à faire de la désinformation avec des fausses nouvelles. Et deux, on a affaire à des régimes autoritaires, donc fermés. Donc on n'a pas accès à leurs médias. Nous sommes un système médiatique ouvert. Donc,
1: non, mais faire par exemple comme les États-Unis font, qui ne sont pas dans un système fermé, qui ne sont pas, a priori, un État autoritaire.
0: Je crois que notre riposte, et elle existe, mais on peut la muscler, c'est que nous n'avons pas besoin de mentir, nous, pour gêner un certain nombre de systèmes autoritaires. Il suffit de dire la vérité. Vous avez un certain nombre de régimes politiques dans le monde, le pire cauchemar pour eux, c'est la vérité. La vérité sur leur situation ou sur leurs agissements. Et donc, nous pouvons tout à fait, nous aussi, il faudrait peut-être le faire, donner des informations qui, elles, sont vraies et qui sont terriblement gênantes pour un certain nombre de pays. Nous n'avons pas besoin de faire du fake news pour ça.
1: Merci beaucoup Frédéric Charillon. Je rappelle que vous êtes professeur de sciences politiques à l'université Paris-Cité, directeur de l'Observatoire des stratégies d'influence à l'ESSEC et auteur du livre Géopolitique de l'intimidation. Dans un instant sur BFM Business, c'est Tech & Co présenté par François Sorel. Très bonne soirée.
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1: Bonsoir à toutes et à tous, merci d'être là et c'est parti pour Tech & Co, la quotidienne 19h01 en ce mercredi 2 septembre 2026. Très heureux de vous retrouver. Vous le savez maintenant, le nouvel horaire de Tech & Co, 19h20h30, notez-le. Et puis après, bien sûr, les replays, les podcasts qui vous attendent. Avec au sommaire en ce mercredi soir dans Tech & Co, la quotidienne, eh bien on va revenir sur cette grande messe des semi-conducteurs qui se déroule en ce moment à Taïwan. C'est le Semicon, vous allez voir, c'est très important d'y revenir. On parlera aussi de Jeff Bezos qui va connecter Mars à la Terre. Voilà un sacré défi technologique, hein, avoir une connexion Internet de très bonne qualité entre Mars et la Terre pour préparer peut-être l'arrivée des humains dans quelques années. Et puis, on évoquera aussi Honor qui présente un téléphone étonnant qui s'appelle le Robophone, avec à l'intérieur un stabilisateur mécanique et énormément de technologie pour arriver à une qualité vidéo quasi professionnelle. Voilà quelques-uns des sujets.

0: sujet qu'on va évoquer ce soir. Un grand merci d'être là et bienvenue, c'est parti pour Tech & Co, la quotidienne.
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0: Le débrief de l'ActuTech ce soir, et jusqu'à 20h, on va débattre des derniers sujets d'actualité avec nos invités, nos débriefeurs que vous connaissez. Ce soir, j'ai le plaisir d'avoir sur le plateau Jean-Baptiste Kampf. Salut Jean-Baptiste.
2: Salut.
0: Fondateur de Kyber et co-créateur de VLC. Mon petit doigt me dit qu'il y a une petite actu VLC qui traîne.
2: On en parle à la fin, ouais.
0: Qu'est-ce que c'est que cette histoire de 7 milliards? Moi, je connaissais l'homme qui valait 3 milliards, mais l'homme qui valait 7 milliards, je ne l'avais jamais vu, quoi.
2: Ouais, bah c'est...
0: On en parle tout à l'heure. On n'en dit pas plus.
2: Merci de m'inviter une fois de plus.
0: Ben voilà, mais c'est cool, ça tombe bien. Puis en plus, c'était totalement le hasard, puisque tu étais prévu depuis pas mal de temps. À tes côtés, c'est Enguerrand Renaud qui est là. Salut Enguerrand.
3: Salut François.
0: Directeur de la rédaction de Satellifact. Voilà, si vous voulez tout savoir sur l'actualité des médias, avant que les médias le sachent, il faut aller s'abonner à Satellifact.
3: Absolument, merci.
0: Voilà.
3: 7 milliards, comme lui.
0: 7 milliards, ça coûte. Waouh, wow, c'est chaud.
4: Par moi.
0: Et Philippe Devos, combien vaut-il à votre avis, les
3: 8.
0: Amis 8. Ben oui, 8 milliards. Ça va, Philippe? Ça te va, 8 milliards?
4: Très bien.
0: Ouais.
4: Je prends.
0: Ouais, tu prends.
4: Ça va.
0: Merci d'être là, en tout cas, Philippe. Oui. Strategic Advisor chez Jolt Capital, président de Fileos. Et rappelez-vous, il y a quelques années, c'était le cofondateur de... Wanadoo. Et oui, bien sûr, forcément. Oui.
4: Ça a duré moins longtemps que VLC. Que VLC date de la même époque.
2: Mais tu sais que si tu dis Wanadoo, il y a beaucoup de gens maintenant, ils ne connaissent plus. Tu sais, c'est un peu vieux, tu vois.
0: Oui, c'est vrai.
3: Si, il y a encore des adresses.
0: Moi, je vois sur des camionnettes beaucoup d'artisans qui ont encore des adresses Wanadoo. Hein.
3: Exactement, c'est exactement ça.
0: C'est
4: On a essayé deux, trois fois de faire disparaître le nom de domaine et de le mettre en .fr.
0: Et ça a été un scandale.
4: Non, j'ai peint sur ma camionnette, sur ma camionnette.
0: Et bien sûr.
4: Voilà.
0: Et voilà. Écoutez, on va attaquer maintenant par ce gros sujet lié aux semi-conducteurs. C'est la grand-messe des semi-conducteurs, le Semicon qui débute à Taïwan. Pourquoi on en parle? Parce que 1300 professionnels sont réunis pendant 3 jours pour partager leur vision du secteur en pleine expansion. Le chiffre d'affaires des semi-conducteurs devrait augmenter de 40% cette année. Nathan Cocampo nous explique tout ça et puis après on revient et on débat là-dessus.
5: Une nouvelle ère s'ouvre pour l'industrie des semi-conducteurs selon un haut responsable du secteur. La demande explosive en capacité de calcul propulse les géants taïwanais comme TSMC et c'est le jackpot. Wu Qing-yi, président de l'association taïwanaise de l'industrie des semi-conducteurs.
6: Cette année, les performances de l'industrie taïwanaise des semi-conducteurs s'améliorent encore. Notre chiffre d'affaires total devrait avoisiner les 300 milliards de dollars.
5: Le groupe singapourien PBA, spécialisé dans l'ingénierie de précision, cherche à s'agrandir massivement et le plus rapidement possible pour suivre la demande, comme l'explique son PDG.
7: Nous sommes en train d'agrandir toutes nos usines en même temps, à Singapour, en Malaisie, en Corée et à Taïwan. Toutes les capacités de production sont concernées.
5: Mais le ciel n'est pas non plus totalement dégagé et les défis sont nombreux, rappelle Wu Qing-yi.
6: Notre secteur traverse un environnement en mutation rapide où la résilience, l'approvisionnement en énergie, le déploiement des talents et la cybersécurité deviennent de plus en plus essentiels.
5: D'autant que Taïwan est pris en étau entre l'impérialisme chinois et la concurrence américaine. Donald Trump, qui accuse d'ailleurs l'île d'avoir volé le marché des puces. En réponse, Taïwan annonce que ses entreprises vont investir 20 milliards de dollars supplémentaires aux États-Unis. TSMC en a déjà promis 265 milliards à lui seul pour construire des usines en Arizona.
0: Alors pourquoi parler de ce salon, on va dire assez confidentiel il y a encore quelques années, mais qui aujourd'hui prend une toute autre dimension dans le contexte dans lequel on est aujourd'hui avec l'IA qui explose tout, on se rend compte qu'il faut de la mémoire, il faut des semi-conducteurs, etc. etc. Et en fait, cette IA change totalement le fonctionnement de tout cela. Et c'est intéressant de voir un petit peu ce qui a été annoncé là-bas. Et on se rend compte que de nouvelles problématiques ont été présentées. L'idée maintenant, c'est plus trop la puissance des GPU, c'est le fait de pouvoir faire circuler rapidement les données entre les puces. Donc on essaie justement d'accélérer la bande passante. L'alimentation électrique des data centers, c'est un gros sujet aussi. Ce qui fait que finalement, ça devient un peu ce salon, l'écosystème des data centers. Et je voulais qu'on en parle ensemble. ensemble. Je ne sais pas si tu connais ce salon JB, si tu y es déjà allé.
2: Alors, moi, je suis allé plusieurs fois à Taïwan, évidemment au Computex. Moi, j'ai visité pas mal de...
0: Qui est un autre salon, le Computex.
2: Qui est le salon des ordinateurs, vraiment. Et donc, en fait, qui a monté en, fait, en puissance tous les ans. Et donc, toutes les grandes décisions sur les serveurs, etc., sont annoncées au Computex. Le Computex, mai, juin en général, ou début juillet, ça dépend des années. Et moi, l'année dernière, j'étais à Taïwan, je suis allé visiter pas mal d'usines. Mais c'est vrai que Taïwan, aujourd'hui, c'est les meilleurs, de très très loin. Et comme on en a parlé plein de fois, l'IA, c'est la première fois depuis les années 90 où on est limité en puissance de CPU et en RAM. Parce que pendant très longtemps, là, sur les 20 dernières années, on était limité quasiment plus en accès réseau. Et là, donc en fait, le cœur de la mémoire au cœur des puces est le sujet principal. Et surtout, on a des puces qui sont de taille absolument monstrueuse. On a même parfois des gens comme Cerebras qui disent qu'ils prennent une galette de 30 centimètres complète pour en faire des puces. Bon, c'est pas exact ce qu'ils font, ils font pas exactement ça, mais en tout cas, l'idée est là. Et donc en fait, et ton IA fait tourner ta puce, l'intégralité de ta puce, à fond. Donc en fait, tu as un problème de dissipation de chaleur, et ta dissipation de chaleur, il faut se dire qu'elle est à peu près linéaire avec la taille de gravure, c'est-à-dire que plus tu arrives à faire des transistors petits, moins ils chauffent. C'est pas exactement ça, mais pour le grand public, voilà, c'est à peu près...
0: C'est un peu la philosophie du truc.
2: Et donc en fait, tu veux descendre, donc, pendant très longtemps, on voulait descendre, notamment poussé par les téléphones portables pour que ça consomme pas trop de batterie. Oui. Là, c'est un problème de dissipation thermique, hein, puisque tu as maintenant des cartes graphiques, elles sortent 3 kW la carte graphique, tu en mets 100 dans un rack, ça fait 300 kW, alors que pendant très longtemps, tes racks, donc tes baies d'ordinateur, elles étaient à 12 kW. Donc il y a un problème, et puis toute cette... Un data center, c'est un radiateur. Ça prend l'électricité et ça sort de la chaleur et un peu de rayonnement. Un ordinateur, c'est ça que ça fait. Donc, il y a un vrai sujet de chaleur et donc il faut graver très, très, très, très fin.
0: En nanomètres.
3: Mais ils en sont à 2 nanomètres maintenant.
2: Hein. Et maintenant, on va arrêter de parler en nanomètres. On va parler donc en dessous, en angström. Donc en dessous, parce que le nanomètre n'est pas suffisant. Donc, tu as une taille. Et pendant très longtemps, en fait, tu avais beaucoup de gens qui étaient donc des fabricants, qu'on appelle des fondeurs, qui fabriquaient, en fait, qui étaient capables de le faire. Et traditionnellement, c'était les mêmes qui dessinaient les puces et qui les fabriquaient. Est arrivé un modèle qu'on appelait de fabless, de gens qui faisaient que du dessin et qui déléguaient. Et c'est ce modèle qui, aujourd'hui, est le modèle principal, puisque les Taïwanais, d'ailleurs principalement par un groupement d'intérêts d'entreprise et le gouvernement, ont investi et ont fait cette entreprise qui s'appelle TSMC, qui sont les leaders mondiaux de très très loin en technique. Et toutes les puces que vous voyez, tous les trucs Nvidia, tous les trucs Apple le sont.
3: Ça a été gravé, là.
2: Et c'est absolument incroyable. Et donc, aujourd'hui, le problème, il est sur les puces et sur un sujet qui est connexe, qui est la mémoire, et la mémoire qu'on appelle HBM, qui est donc cette High Bandwidth Memory, qui est nécessaire pour l'IA, parce qu'il faut comprendre que sur ton réseau de neurones, toutes tes entrées, à chaque tour, elles passent dans tout le réseau. Donc en fait, il faut avoir tout ton réseau en RAM, en mémoire, et toutes tes entrées en mémoire. Donc ça demande...
0: Et une mémoire ultra rapide, bien sûr.
2: Ultra rapide, puisque ton réseau de neurones, aujourd'hui, c'est 100 milliards de if, c'est 100 milliards de décisions. Donc en fait, il faut que ce soit très rapide. Donc en fait, maintenant, dans tes puces, ce sont des puces dans lesquelles tu as plusieurs corps d'IA pour être capable de servir plein de gens en parallèle, plus énormément de mémoire vive HBM. Et même chose, en fait, il n'y a plus grand monde qui fait de la mémoire HBM. Hein. Il y a à peu près trois entreprises, notamment en Corée.
3: Et c'est-à-dire ça que plus Samsung, en Corée, ouais, c'est
2: et donc,
3: ça.
2: Et qui est donc SK, Samsung, etc. C'est pour ça qu'ils ont des profits qui s'envolent de façon absolument hallucinante. Et évidemment, maintenant, il faut continuer. Mais aujourd'hui, la compétence pour aller concurrencer TSMC, personne ne l'a. La seule personne qui pourrait, c'est Intel. Intel a fait d'énormes erreurs stratégiques sur les 15 dernières années et s'est fait complètement attraper. Et donc, TSMC, c'est le leader. Et donc, toute l'industrie des puces, de la mémoire, de la fabrication des ordinateurs de serveurs est maintenant concentrée à Taïwan avec une supply chain qui n'existe nulle part au monde.
0: Et évidemment, on parlait d'électricité, l'électricité qui est au cœur aussi de ce salon de Semicon, parce que effectivement, il faut beaucoup d'électricité pour faire tourner tout ça. Et on évoque de nouvelles technologies, le carbure de silicium, le nitrure de gallium, qui sont capables de gérer de très fortes puissances avec moins de pertes. C'est intéressant de voir que c'est dans ce salon qu'on essaie de créer en fait le data center parfait avec les toutes dernières technologies. Peut-être Enguerrand, tu voulais rajouter quelque chose là-dessus.
3: Après cette explication technologique assez majeure, ce qu'il faut aussi dire, c'est que c'est un des enjeux géostratégiques. Hein. Taïwan, c'est pas n'importe quoi, c'est une île qui est quand même revendiquée par la Chine. Ce que tu disais, c'est 70% des puces mondiales qui sont gravées par TSMC. C'est les plus hautes puces. Alors effectivement, tout ce qui est mémoire haute ultra-bande, c'est plus en Corée. Et là, on le voit aussi, ils ont pris une situation qui est non réplicable, et les Américains commencent à faire la gueule. C'est pourquoi, et c'est assez extraordinaire de voir, c'est maintenant les Taïwanais qui investissent aux États-Unis. TSMC avait annoncé un investissement de 100 milliards.
0: C'était mon deuxième titre, on va en parler après.
3: C'est assez marrant parce que, grosso modo, Taïwan s'achète une assurance vie auprès des Américains en disant, on ne doit pas être touché, et deux, on va investir chez vous.
4: Je ne suis pas totalement certain, parce que le jour où les États-Unis rapatrient et produisent suffisamment sur leur sol, certes avec les technologies et le savoir-faire de TSMC qui pour l'instant exportent, le jour où ils sont autosuffisants, entre guillemets, ou en tout cas ils atteignent le niveau d'autosuffisance qui les intéresse, quels intérêts auront-ils à continuer à défendre Taïwan sur le plan militaire ? Parce que Taïwan, c'est quand même, pour ceux qui n'y sont pas allés, moi j'y suis allé une fois, je crois, oui, de mémoire, une fois. Taïwan, c'est grand comme la Normandie, c'est le PIB de la Finlande, c'est à 150 km d'une faille sismique, et c'est très très près de la Chine continentale, et c'est d'ailleurs revendiqué par la Chine continentale. Et, comme tu le disais, ils fournissent tout le monde, donc c'est comme s'il n'y avait plus qu'un boulanger, dont les volumes, parce que la demande explose, qui fournissait sur la planète, et qui a un gros voisin qui dit que le fournil, en fait, lui appartient. Mais si jamais le modèle arrive à se répliquer aux États-Unis, on voit bien que les États-Unis vont
3: Ça va prendre du temps.
4: Ça va prendre du temps.
3: Ça va prendre du temps.
4: Et la preuve que ça prend du temps par rapport à la demande,
3: oui.
4: C'est ce que disait Jean-Baptiste tout à l'heure, c'est que les prix de la mémoire ont quand même été multipliés par entre 6 et 8 sur ces 12 derniers mois. Ce qui veut dire d'ailleurs que l'équation et la facture de tous les data centers, de tous les supercalculateurs est en train d'exploser. Et donc on est dans un moment de tension. Dernière remarque que je voudrais faire, c'est sur cette fameuse mémoire unifiée. Il y en a un qui découvre, presque malgré lui, parce qu'ils n'avaient pas prévu le coup, à quel point cette mémoire unifiée est importante, surtout quand elle est déjà au cœur de l'architecture de leur processeur, c'est Apple, dont les Mac Mini et les Mac Studio s'arrachent. Et ils ont mis un moment à comprendre que c'était parce que cette mémoire unifiée permettait de faire tourner, quand elle est suffisamment abondante, des modèles en local. Alors, c'est normal qu'ils le découvrent un peu tard, puisque ces modèles, ils sont apparus il n'y a même pas 6 mois. Enfin, ça a commencé avec DeepSeek, mais maintenant, il y a une offre de modèles de très haut niveau qui peuvent tourner localement, pour peu qu'on ait beaucoup de mémoire, et que cette mémoire parle très très vite à l'unité centrale. Et dans les puces Apple, dans les séries A comme dans les séries M, cette mémoire unifiée est là depuis le début. Et c'est pour ça qu'ils ont mis les bouchées doubles sur leur futur Mac Pro qui, avec 256 Go de mémoire, va être capable de faire tourner des très très gros modèles en local. Donc on assiste à une bascule autour de ça. Mais c'est vrai que la dimension géopolitique, elle est énorme. Et elle est là depuis... Ça fait 30 ans que Taïwan est là.
3: Je voulais juste ajouter...
0: Oui, Enguerrand.
3: Je me suis aussi vu et aperçu. Tu parlais des nouveaux matériaux, tout ça à mettre sur les galettes, hein, sur les wafers. Et il y a un petit Français qui s'appelle Soitec et qui a eu des hauts, qui a eu beaucoup de bas, quelques hauts et quelques bas, et qui là est en train de d'exploser. Son cours de bourse a été multiplié par 3 ou 4 en très peu de temps, en moins d'un an, et qui est dans une position qui a rarement été la sienne, qui est plutôt bien, et qui en est à tel point qu'il peut demander à ses clients, qui demandent ces nouveaux matériaux sur les galettes, comme on dit, des contrats multi-annuels totalement loqués à prix fixe. C'est-à-dire qu'effectivement, il y a un renversement total de négociation.
0: Toutes ces boîtes-là tiraient la langue, en fait.
3: Ils ont été au bord de la faillite plusieurs
0: fois. Mais même les fabricants de mémoire, il y a encore 2 ans...
3: Les fabricants de mémoire, ils étaient au fond du trou.
0: Et là, d'un coup, l'IA est arrivée. Soitec, ils font quoi en fait? Ils font les wafers, c'est ça?
3: Ouais. Alors, ils font les couches
4: silicium, silicium sur isolant. Exactement. C'est une technologie.
0: JB, qu'est-ce qu'ils font? Vas-y, allons, raconte-nous.
2: Comment on fait une puce?
0: Allez, raconte-nous.
2: Donc en fait,
0: la recette de Jean-Baptiste.
2: Donc tu vas chercher du sable.
0: Ok. D'accord.
2: Et en fait, parce que c'est
0: ton sable. Dommage, on y était il y a encore voilà. quelques jours avec Enguerrand et
2: sable,
0: Philippe.
2: Il est pourri. Ton sable que tu vas aller sur une plage, il va être entre 60 et 80% de pureté de silicium.
0: Ok.
2: Aujourd'hui, ce que tu fais, c'est que tu fais croître un cristal de silicium et ta pureté, c'est ce qu'on appelle 9,9 ou 11,9, c'est-à-dire 99,9999999999. Là, je déconne pas, il y a vraiment 11,9. Okay. C'est-à-dire que c'est une pureté absolument hallucinante. Parce que tu imagines bien que chaque impureté, c'est une puce que tu jettes. Et sur une galette, donc elles se sont standardisées autour d'un vinyle, c'est assez rigolo, hein, c'est, ou des laserdiscs, c'est 300 mm.
0: Un laserdisc, mon Dieu, ça faisait longtemps que je n'ai pas entendu parler.
2: Je suis désolé, un laserdisc ou un vinyle.
0: Vous vous souvenez du laserdisc ou pas?
2: Et surtout, hein, ça te produit en ça fait revient. Une sorte de d'énormes pattes assez longues. En fait, c'est un gros cylindre en fait que tu arrives. Je vous dis ça, j'ai vu ça. Moi, j'étais en Chine là en juillet. Et je suis allé dans une usine de wafer parce que justement, la Chine essaie de rattraper son retard, la Chine continentale. Et ensuite, tu tranches ça. Et la façon dont tu as fabriqué ton wafer, et notamment comment tu vas connecter ton wafer une fois que tu auras gravé et dessiné tes transistors, parce qu'en fait, ce que tu fais, c'est que tu envoies des lasers, des ultraviolets, d'autres lumières, et ça te fait ton design, et ensuite, avec ça, tu vas pouvoir le connecter au reste.
0: Merci à ASML aussi, là.
2: Ouais. Alors, voilà. Ouais. Et donc, c'était. Mes remarques, c'est que tu parlais de géopolitique, il faut quand même rappeler qu'aujourd'hui, ce qui est utilisé au GIS, c'est ce qu'on appelle de l'EUV, l'extrême ultraviolet lithographie. Il y a une seule boîte au monde qui est capable de le faire. C'est une boîte qui s'appelle ASML, qui est une spin-off de Philips, en Hollande, qui est probablement.
0: Et qui est européenne, messieurs.
2: Qui est probablement.
4: Exactement. Dirigé par un Français.
2: Qui est européenne. Attends. On va se calmer. C'est peut-être l'objet le plus complexe qu'on ait jamais fabriqué avec un A380. Tu vois, donc c'est très très compliqué. Mais ça veut dire que c'est la chaîne, on considère que c'est la supply chain la plus compliquée. 30% de la supply chain pour fabriquer la machine d'ASML est faite par des Américains. Donc, par exemple, les Américains peuvent interdire à ASML d'être exporté en Chine continentale. Donc, par exemple, les Chinois sont capables aujourd'hui de faire des choses au niveau de 16 nanos, un peu ce que fait les Français de ST Micro ou de trois autres Européens. Mais pour aller en dessous, en fait, il faut avoir une autorisation d'exportation des Américains. Donc les Américains peuvent interdire, de fait, par leur supply chain, que ASML aille exporter à n'importe où.
0: Et le patron d'ASML que j'avais eu dans Tech & Co à l'occasion de VivaTech nous expliquait tout ça. C'est-à-dire qu'en fait, il vendait en Chine 7 ou 8 générations précédentes de machines. Donc de lithogravure.
2: Voilà. Alors il y a une news d'ailleurs qui a été lancée cet été, qui est une mauvaise news, qui était que les Chinois étaient capables. En fait, ils ont fait du DUV, donc on s'est passé un peu partout, mais ce n'est pas de l'extrême ultraviolet. Donc ils ne sont pas du tout au niveau de TSMC. Ils peuvent faire du 16 nano tout seul sans passer par ASML, mais ils sont pas capables. Et donc il y a que TSMC qui s'est intégré. Mais une fois que ces machines, c'est 2 à 3 ans de fabrication, de tuning de la machine. Et là, tu as la suite. Donc la supply chain, elle est très compliquée. Et les gens qui fabriquent des wafers, et aujourd'hui quand tu fais une puce, tu fabriques des wafers, tu graves des puces, ensuite tu assembles des puces, qu'on appelle du packaging, puisqu'il faut mettre la mémoire, etc. Ça c'est très compliqué. Et ensuite tu vas le mettre dans un ordinateur, tu vas le remettre dans un plastique et que tu vas mettre dans l'ordinateur. En fait, il y a déjà des grosses usines, tu en as déjà 4 ou 5 avant de fabriquer ta puce. J'ai parlé trop longtemps.
0: Non mais on lui a tellement manqué pendant ces 2 mois, là il revient, il est gonflé à bloc.
2: C'est la rentrée.
0: C'est dingue,
3: c'est bien.
0: Philippe.
4: À fond.
0: Non, mais c'est super. Après, les explications sont hyper claires.
2: Mais en fait, c'est très embêtant.
0: C'est complexe et abstrait, mais malgré tout, en fait, tu simplifies.
2: Ce qui est embêtant, c'est que en fait, tout ça, ça a l'air. C'est pas si compliqué que ça, mais les petits détails sont importants parce que finalement, en fait, tout le monde se tient. Aujourd'hui, effectivement, les Américains vont essayer de se rapprocher. Les Américains, aujourd'hui, ont une décennie de retard. D'accord, les Français et les Européens, 15 ans de retard. Mais l'investissement va être clé. Et donc, d'ailleurs, c'est bien pour passer au truc d'après, c'est que la TSMC.
0: Moi, je vais y aller.
2: Est forcée de dire.
0: Je vais le laisser tranquille.
2: Est forcée de dire qu'ils vont investir 20 milliards.
0: Ouais.
2: C'est du pipeau.
0: Alors, c'est pas les premiers 20 milliards. Il y en a
2: oui,
0: eu
2: mais encore. Mais c'est du blabla. C'est juste pour calmer Trump. Ils n'exportent pas leur dernière génération. Ils ont une ou deux générations de retard. Parce que, d'ailleurs, de toute façon.
0: Oui, c'est-à-dire que l'excellence technologique reste à Taïwan.
2: Bien sûr.
0: Mais malgré tout. les deux générations précédentes vont pouvoir être fabriquées aux États-Unis, ce qui est mieux que rien quand même.
2: Non, parce que la valeur, 90% de la valeur, bah, tu vois, c'est comme les smartphones. Oui, c'est sûr, Samsung a 30% des parts de marché. Oui, mais Apple a 90% de la marge. La marge dans les puces et dans la mémoire, elle n'est intégralement dans l'IA. Aujourd'hui, on a une crise des mémoires normales parce que tous les fabricants
4: c'est comme si on s'enorgueillissait d'installer en France une usine qui fait des iPhone 7.
0: Ça serait pas terrible.
4: Ouais, non, moi, je voudrais juste revenir sur... Il y a un point, parce que c'est toi qui l'as soulevé, Jean-Baptiste, qui est sur cette question de l'énergie en parlant de la dissipation et des data centers. Il y a un paradoxe en ce qui concerne Taïwan, c'est que, si mes chiffres sont bons, Taïwan importe 97% de son énergie. Ce qui veut dire que...
0: Oui, ils sont fragiles à ce niveau-là.
4: Ce qui veut dire qu'on voit aujourd'hui, y compris dans un contexte européen, en tout cas aux portes de l'Europe, à quel point l'énergie est un enjeu.
0: Et l'énergie vient d'où, de Chine alors?
4: Depuis, je pense, j'ai pas.
3: C'est des hydrocarbures.
4: Alors, ça vient d'un peu partout.
3: Ça vient d'un peu partout.
4: Ils ont un peu de ressources en hydroélectrique, mais attendons un été de sécheresse ou de canicule complet. Je ne sais pas quel est le stress test, j'en sais rien. Mais voilà, on est dans des régimes et depuis qu'Arthur Mensch a expliqué à tout le monde avec raison que l'IA, c'était la transformation d'énergie en token, on voit bien que la question de l'énergie est absolument et totalement centrale. Donc là, dans les dépendances et dans tout le monde se tient, il y a le facteur d'approvisionnement en énergie qu'il ne faut pas négliger.
0: Un mot sur autre chose maintenant, alors toujours lié à l'IA, c'est ChatGPT, qui visiblement, d'après ses porte-paroles, serait passé à un stade critique. Alors en fait, c'est pas ChatGPT, c'est plutôt OpenAI avec Astra. Je ne sais pas si vous avez suivi. Astra, c'est le nouveau modèle donc d'OpenAI qui se veut, on va dire, la substantifique moelle d'OpenAI, et il serait d'une telle puissance en matière de cybersécurité que OpenAI est en train de le brider, finalement. Et j'ai l'impression, avec ce sujet, parce que je vois lever les yeux au ciel de Jean-Baptiste Kampf qui se dit « Ah là là !» Mais c'est vrai, tu as raison.
2: On nous l'a fait 10 fois.
0: Le patron d'Anthropique nous a donc sorti le
2: ChatGPT 2, tu vas le sortir, c'est trop fort.
0: Exactement. Mais à chaque fois, ça fait son petit effet, quand même. Est-ce que c'est bidon, en fait, tout ça, à ton avis?
2: Bah...
0: Et tu en laisses un petit peu pour les camarades.
2: C'est bidon dans le fait que, de toute façon, c'est là. De toute façon, les modèles gratuits et chinois sont juste derrière. Donc, de toute façon, elles arrivent. C'est une façon de faire du bon marketing. Le truc, c'est que l'ensemble des acteurs n'a pas assez investi dans leur sécurité, que ce soit les acteurs gouvernementaux, grosses entreprises. Et donc, ils se prennent en le retour de bâton de n'avoir pas fait assez en sécurité. Pendant 1 an et demi et 2 ans, ça va être le foutoir pour tout le monde parce que tout le monde va prendre ce faille de sécurité sur tout. Et puis après, tout le monde va avoir de la sécurité dans ses workflows de développement et la sécurité globale informatique sera meilleure. Voilà, bon.
0: D'accord. Donc en fait, l'IA va rééquilibrer tout ça.
2: Mais moi, je sors une version de VLC dans 10 jours. J'ai 400 failles de sécurité en 6 mois. Habituellement, j'en sors 30, tu vois. Et ils sont fortes. Ça aide énormément, et tout le monde va le faire, et tout le monde va améliorer.
0: Et c'est Fable qui t'a trouvé tout ça? Avec quoi tu travailles?
2: Oui, donc là, on parle de Astra, donc c'est la réponse de Fable 5. Ouais, ouais. D'ailleurs, tu noteras que Anthropique a sorti 5 points, Fable 5 points, Opus 5 points, juste à peu près en même temps. Et, il commence et que Gemini 3.8 sort là, demain.
0: Oui, c'est vrai, il y a eu un communiqué de presse sur Gemini.
2: On est encore sur de la bataille marketing.
0: Ouais.
2: Là où ils ont raison et que ce n'est pas du pipeau, ce sont des modèles incroyables qui sont capables de t'aider à trouver des failles de sécurité que tu ne trouvais pas avant. Oui, mais bon, ce n'est pas trop dangereux.
4: Alors, ce n'est pas trop dangereux, mais c'est très asymétrique. C'est très asymétrique parce que, alors, après le coup marketing de Mythos qui était réservé, qui était un truc classifié, réservé aux États-Unis, machin, je ne sais pas si vous avez testé. Moi, je l'ai vu sur plusieurs modèles parce que je m'amuse sur un petit projet perso. Donc, je les ai testés à peu près tous. Et pendant un moment, je faisais de l'attaque de mon propre code parce que je suis une tanche en développement. Et donc, je faisais des... Et assez rapidement, j'ai vu le premier Anthropique, même Fable, quand je lui disais « tu me red team », c'est-à-dire « tu m'attaques de manière un peu violente », dire « revenir ». Non, non, je reviens sur Opus. Enfin, en gros, j'avais utilisé 2-3 mots-clés genre « cyber » et il ne voulait plus. Et puis Google a emboîté le pas et Gemini. Alors on peut lui poser des questions un peu différemment, mais dès qu'on lui demande des trucs un peu qui s'apparenteraient à de l'attaque, parce qu'on veut se défendre, on veut défendre son code, C'est pareil, il lève la main. C'est pareil pour OpenAI, lequel Codex te demande de remplir un formulaire pour jurer sur la mémoire de tout le monde que tu n'utiliseras jamais le truc pour aller faire du mal à quelqu'un d'autre. En attendant, tu as du mal à te défendre. Alors, il y a des moyens de contourner le truc, mais ça reste... Donc, on a l'impression que les petites entreprises, les développeurs indépendants, ceux qui travaillent néanmoins sur des sujets avec un cœur logiciel qui doit être absolument durci, n'ont pas accès à ces modèles parce que on a peur, à juste titre, que dans le même temps, un jeune fou furieux demande à Fab de lui monter un truc pour aller pirater la DGFiP et pour aller extraire encore les quelques fichiers qui sont
3: pas
4: sortis.
3: C'est facile de dire de pirater la DGFiP,
4: non, mais,
3: semble-t-il.
4: Ben, je sais pas, ça a encore été annoncé hier, il me semble. Donc, mais ce que je veux dire, c'est que donc il y a une question d'asymétrie qui est pas réglée. Là où je te rejoins, c'est que à la fin, il va y avoir un rééquilibrage. Non. La question, c'est dans les perturbations, combien va-t-il y avoir de blessés?
2: GLM 5.3, Kimika 3. Ne sont pas bridés, sont pas bridables, et pour moi maintenant me trouve 90% des failles comme sorte des fables.
0: Donc plus efficaces que les solutions américaines.
2: Oui, mais c'est normal, c'est ce qu'on a dit. Oui, ils sont 4 à 5 mois de retard. Fab, c'était en février, 4 à 5 mois plus tard, on a les mêmes
4: faits. Et tu leur donnes accès à ton code, du coup
2: Mais moi, je l'ai fait tourner en local, comme toi, sur un des Macs. Et...
4: T'arrives à faire tourner 4 ans en local.
2: Alors, pas 4 ans, ça oui, voilà. Mais d'autres.
4: Ça demande, je crois, même encore. Ou alors, t'as commencé à empiler des machines.
2: Mais moi, j'ai commencé à empiler des machines.
4: Et tu te chauffes chez toi.
2: Mais bien sûr, mais en même temps, pour beaucoup d'entreprises, dépenser 50 000 euros pour acheter des serveurs d'IA, c'est quand même pas. Dans l'ordre de grandeur normal, en fait. Si tu fais un développeur informatique, de toute façon, il te coûte 100 cas l'année. Donc, à un moment... à un moment, il faut assumer.
0: Mais après, il y a l'obsolescence de tout ça. Non,
2: l'obsolescence. Non, parce que tes modèles, tu vois bien, tes modèles plus petits tournent sur les mêmes machines. C'est pour ça qu'avant, c'est ce que disait Philippe tout à l'heure, exactement. Tu ne pouvais pas faire tourner ça sur un Mac, maintenant tu peux.
4: Mais quand tu parles d'obsolescence, François, là où il y a un point à soulever aussi, c'est que on voit très bien qu'aujourd'hui, c'est donc Astra. Donc, ils ont renommé leur truc. Il y a Luna, Sol, et Astra, ok, très bien. Au rythme auquel ça va, l'Astra actuel sera complètement dépassé dans 3-4 mois. Souvenez-vous d'où on était. Enfin, voilà, l'obsolescence, non pas programmée, mais naturelle, de ces modèles frontières devient très impressionnante.
0: Enguerrand, pour toi.
3: Ouais, alors non, mais pour répondre à ta question, est-ce que c'est pipeau? J'en sais rien. Ce que je vois, c'est quand même la communication qu'il y a autour. Tu parlais de Mythos. OpenAI a répliqué avec l'histoire incroyable de IM1. Et là, on a vu le rapport. Et là, il repasse avec Astra. Moi, ce que je vois et ce qui me paraît un tout petit peu plus inquiétant, c'est que pour l'instant, effectivement, Anthropic a une approche un peu plus, j'allais dire, responsable, et OpenAI un tout petit peu moins. Il va y avoir un moment de vérité, c'est quand les deux seront cotés en bourse. D'accord? Et s'il y a des catastrophes par cyberattaque ou quoi que ce soit, il y aura donc tout un système de responsabilité.
0: Et de transparence
3: qui seront obligés de mettre en place et donc qui jouent véritablement avec le feu.
4: À la fin, c'est les assureurs qui auront le dernier mot.
3: Et à la fin, ce sont les assureurs qui auront le dernier mot et les gendarmes boursiers. Donc, quand même, avant d'aller faire des IPO énormes, il faut quand même se poser ce genre de questions et voir effectivement répondre à cette question. Est-ce que c'est pipeau? Est-ce que c'est tout à fait contrôlable? Est-ce que là, c'est juste du marketing? Ou est-ce que c'est un véritable danger pour l'avenir?
0: Jean-Baptiste Enguerrand-Philippe, il est 19h30. On marque une petite pause sur BFM Business dans Tech & Co. Et on revient pour parler du géant GoPro qui est très, très, très fatigué. Là. D'ailleurs, il est en sauvetage, pour tout vous dire. Incroyable d'imaginer que cette boîte-là, il y a quoi, une vingtaine d'années, était au top du top. C'était vraiment la marque trendy. Et puis là, maintenant, voilà, c'est quasiment silencieux. On va parler de ça. On va parler de VLC aussi avec Jean-Baptiste. Aussi de ce projet incroyable de la NASA avec Blue Origin, créer une connexion Internet haut débit entre Mars et la Terre pour préparer en fait l'avenir. C'est fou. Allez, à tout de suite, on revient juste après cette petite pause.
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0: Voilà, très belle soirée, merci d'être avec nous. Comme chaque soir, 19h-20h30, c'est Tech & Co, la quotidienne, 90 minutes de tech, avec une heure pour débriefer l'actu du jour. Ce soir sur le plateau, Jean-Baptiste Kampf est avec nous, fondateur de Kyber et co-créateur de VLC, Enguerrand Renaud, directeur de la rédaction de Satellifact, et Philippe Devost, strategic advisor chez Jeune Capital et président de Phileos. Messieurs, il est temps maintenant de nous intéresser à l'un des grands noms des camarades Action. Après des années difficiles, GoPro cherche aujourd'hui un nouveau modèle. L'entreprise américaine veut en fait se repositionner sur des marchés beaucoup plus stratégiques et vient de fusionner avec une entreprise américaine spécialiste en optique. Les explications d'Axel Aragon et on revient juste après sur ce plateau.
18: GoPro s'offre un nouveau départ avec l'intelligence artificielle. Son activité historique de caméra est en repli face aux smartphones. Ses revenus sont en chute libre. Ils ont encore reculé de 31% au deuxième trimestre et ses pertes ont atteint 51 millions de dollars. Pour se relancer, le fabricant américain va être repris par Starman Optical, spécialiste des composants optiques utilisés notamment dans les infrastructures d'intelligence artificielle. Avec cette fusion, Nicolas Woodman, fondateur et directeur général de GoPro, veut permettre à l'entreprise de se développer sur les marchés grand public, commerciaux et de la défense. Depuis l'annonce de l'opération en début de semaine, le cours de la bourse de l'entreprise a plus que doublé. GoPro est désormais valorisé à plus de 250 millions de dollars. On reste néanmoins encore très loin du sommet du spécialiste des caméras d'action, qui pesait en 2014 près de 12 milliards de dollars en bourse.
0: Et oui, il y a comme ça des, on va dire, des marques mythiques qui, petit à petit, périclite. Il y en a plein, hein. BlackBerry, Nokia, Kodak, si on monte un peu plus dans le temps. Et GoPro fait partie de ces boîtes-là, qui étaient portées... Enfin, tous les ados, il y a quoi, il y a 20 ans, avaient une GoPro, même s'ils s'en servaient pas. Ça faisait partie de leur, je sais pas, de leur raison d'être. Je sais pas si vous vous souvenez de cet engouement. Et puis, les GoPro, ça coûtait plusieurs centaines d'euros. Les parents en tiraient la langue, etc., etc. Il y avait même des copies de GoPro, mais on n'égalait pas, en fait, l'original. Et puis, le smartphone est arrivé, les drones sont arrivés aussi. Il y a eu aussi quelques accidents industriels. Je sais pas si vous vous souvenez de ce drone GoPro qui, le jour de sa sortie, en fait, a été rapporté parce qu'il y avait un défaut immense, en fait, sur la batterie qui se décrochait quand le drone volait, quoi. Enfin, un truc catastrophique. Donc, GoPro a perdu beaucoup d'argent et n'a pas réussi à se réinventer. Je trouve que c'est assez intéressant de voir que là, bon, ils essaient justement de trouver d'autres marchés avec la défense, avec l'IA. Bon, est-ce que ça suffira? L'optique aussi de très haut niveau. Je voulais avoir votre avis sur GoPro, tiens, Enguerrand.
3: Quand tu dis qu'ils essayent ils se sont fait racheter, hein, tout.
0: Oui, bien sûr.
3: Tout simplement. Donc en fait, ils avaient averti les marchés boursiers qu'ils étaient même pas sûrs de leur avenir dans les prochains mois. Donc ils s'étaient mis en vente et là ils ont trouvé un repreneur. pour effectivement la somme qui a été dite dans le reportage, 200 et quelques millions de dollars, ce qui est quand même pas effectivement terrible. Oui, ça, c'est la longue litanie des marques qui peuvent tomber très très vite. Hein, tu l'as dit. Effectivement, les smartphones, le téléphone des smartphones était de mieux en mieux. C'est vrai qu'avoir une GoPro sur ton casque quand tu skis, quand tu fais de la moto, machin, à un moment, tu sais plus quoi faire de tes images aussi. Il y avait un problème d'usage. Et puis, il y avait aussi un problème, les prix des mémoires ayant explosé, la marge a totalement fondu. Et puis, le truc, ça servait plus à grand chose. Mais effectivement, on en reparle aujourd'hui, mais quand t'as proposé le sujet, je me disais, mais ça fait combien de temps j'avais pas parlé de GoPro?
0: Combien de temps qu'on n'avait plus entendu parler de GoPro?
3: Combien de temps? Et surtout, combien de temps j'avais pas vu quelqu'un avec sa GoPro? Et la réponse, c'est il y a longtemps.
0: Jean-Baptiste?
2: C'est une histoire qui me fait penser un peu à Parrot, tu vois. Bizarrement, en fait, c'est les mêmes sujets. C'est qu'en fait, GoPro, il n'y avait surtout rien de très spécial dans GoPro. Hein. Il n'y avait pas de mot, comme on dit aujourd'hui dans les réseaux sociaux. Et donc, en fait, ils se sont fait tailler des croupières par des copies de GoPro qui étaient à 50 euros. Mmh. Et les premières copies étaient à 50 euros, elles n'étaient pas terribles. Très rapidement,
0: ça s'évitera.
2: En fait, c'est les mêmes capteurs, etc. Et ensuite, ils ont raté l'usage. C'est-à-dire qu'ils ont essayé de racheter des boîtes françaises, hein, Color, si je me souviens bien, puis Stupéflip, pour le montage. Et en fait, ils sont complètement ratés. Parce qu'en fait, le problème, c'est que tu la mets sur ton casque de vélo, c'est génial, c'est impossible à regarder. Ça bouge. En fait, ça bouge énormément. Ils ont fait plein de logiciels, mais en fait, ils n'ont pas fait un truc vraiment très simple d'usage. Donc, en fait, finalement, et puis t'en as une GoPro, tu vois, finalement, tu l'utilises une fois de temps en temps pour ton, quand tu vas au ski, tu n'as pas un marché de renouvellement. Et de l'autre côté, les smartphones pour les gens un peu plus casu, etc. Donc,
0: ils ont et puis, il y a eu, excuse-moi, les réseaux sociaux. C'est que d'un coup, on se retrouvait avec des vidéos à partager. Partager une vidéo que tu avais enregistrée sur ton GoPro, c'était la tannée. Il fallait que tu rapatries la vidéo sur ton téléphone.
2: Donc, ils ont raté vraiment toute cette partie.
0: Enfin, voilà, tout ça. Ça devenait hyper compliqué. En fait.
2: T'as pas eu de mode où tu prenais ta GoPro en USB que tu mettais sur ton téléphone portable, alors qu'évidemment, c'est peut-être fallait faire. Et donc voilà, et donc, ils ont pas assez. Ils ont essayé plein d'autres trucs. Et finalement, le seul marché qui va le sortir, c'est comme Parrot, c'est la défense.
0: Et c'est la défense. Mmh.
2: Et Parrot s'est fait écraser par DJI. Oui, hein. Bon, aujourd'hui, il n'y a plus de drones grand public hors DJI. Pareil, il n'y a plus de GoPro à part des DJI et les. Et puis surtout, les Chinois ont réussi à notamment DJI, hein, à innover autour des caméras, en fait, quasiment plus pour réseaux sociaux, avec des stabilisateurs, etc. GoPro n'a pas vraiment suivi ou a suivi beaucoup trop tard et beaucoup trop cher. Et là, évidemment, alors c'est dit.
0: C'est rigolo parce que DJI a fait beaucoup de mal à la fois à GoPro et à Parrot, c'est ce que tu dis.
2: Exactement, c'est le même sujet en fait.
0: Ils ont le même ennemi.
2: Ils n'ont pas une intégration, c'était un projet, etc. Et ça n'est pas allé assez loin. Et de façon très très intéressante, c'est que là, ils te disent capteur de haute qualité pour l'IA. Oui, c'est pour la défense. Parce qu'aujourd'hui, et c'est ça qui est intéressant, c'est qu'un capteur Qmos CCD d'image de très très très haute qualité, c'est hyper clé pour la reconnaissance, parce qu'aujourd'hui, avec des modèles d'IA, et j'ai vu pas mal de boîtes françaises, notamment dans la défense, il y en a quelques qui sont très fortes, en fait, elles te voient un tout petit truc que toi, tu vois pas dans une image, et te disent, il se passe quelque chose là, et ça réagit bien plus vite que toi. Mais pour ça, il faut que ton image à l'entrée soit de qualité parfaite. Et donc là, en fait, évidemment, c'est un sujet qui est complètement à la mode. Et donc, ils ont raison. Enfin, les gens ont raison de l'acheter.
0: Philippe, GoPro
4: C'est triste.
0: Ouais, non, c'est sûr que c'est triste.
4: C'est ironique, quand même.
0: Parce que ça partait d'une belle histoire.
4: Pendant 24 ans, ils ont filmé des chutes.
0: Oui, je le vois arriver.
4: Pendant 24 ans, ils ont filmé des chutes.
0: Attention.
4: Et là, ils se font racheter pendant la leur.
0: Oh,
4: c'est ironique. Ouais, c'est... Maintenant, je suis totalement d'accord avec ce que disait Enguerrand. Moi, je le regarde pas tellement du côté de GoPro, mais du côté de l'acquéreur. L'acquéreur, il met la main sur un portefeuille de brevets. Il met la main sur une cotation à Nasdaq. Il met la main sur du Made in USA. Est-ce que ça suffira par rapport au Made in China?
3: Ils vont conserver la marque, a priori.
4: Oui, alors effectivement, peut-être qu'un drone Northrop GoPro, ouais. Pourquoi pas. Oui, c'est...
0: Ouais.
4: Je pense que on est content pour eux qu'ils aient réussi à trouver un nouveau logement, mais je pense que ça va changer dans la maison assez profondément. Et encore une fois, ce qui est intéressant, c'est quand même le portefeuille de brevets qu'ils avaient acquis. Et puis cette question ce que j'ai vu passer en creusant le sujet, mais qui m'a un peu surpris, c'est qu'il y a quand même un actionnaire individuel chez GoPro, qui est un YouTuber, qui est maintenant le premier actionnaire individuel de GoPro après le rachat. Je ne sais pas exactement ce qu'il va faire là. Peut-être qu'il a besoin de sécuriser ses cascades et ses chutes dans les 24 années qui viennent. J'en sais rien. C'est peut-être ça, c'est le deal. C'est quand même une fusion. Enfin, ils sont assez loin quand même.
2: Mais donc en fait, ça veut dire que en fait, GoPro existe encore comme entité et que c'est l'acquéreur en fait a acheté la majorité des parts, ouais. Il a acheté le contrôle.
0: En fait, il se rapproche d'une boîte qui s'appelle Starman Optical.
2: Ouais, ça, c'est bien compris.
0: En fait, ils vont pivoter. D'après ce que j'ai compris, ils vont continuer à faire des caméras pour le grand public, mais à mon avis, c'est un marché qui va s'éteindre petit à petit. Mais ils vont se positionner sur les infrastructures optiques pour l'IA, la robotique, l'aéronautique, la défense et les marchés gouvernementaux. Voilà.
4: C'est ça. C'est ce que tu disais.
3: C'est ce que tu disais.
0: Il faut savoir que quand même...
4: Au passage, ils effacent 92 millions d'euros de dettes, ce qui est
0: voilà. Bon à prendre. Et en fait, je pense que Starman Optical...
4: C'est une fusion.
2: C'est une fusion, mais comment tu peux avoir encore un actionnaire...
3: Individuel. Il reste les 10%.
0: En fait, les actionnaires de GoPro gardent 10% de l'ensemble.
2: Ouais. Voilà. Ah, d'accord. Okay.
0: Et dernière chose, je pense aussi que Starman rachète aussi les 2500 brevets de GoPro. Voilà, c'est ça aussi derrière.
2: Les brevets et la marque, pour moi, ça vaut plus que 200 millions. Enfin, ouais, c'est clair que...
0: 285 millions, exactement.
2: Et c'est avec ou sans la dette? C'est important, ça.
3: Non, ils ont effacé la dette.
0: Donc c'est 285 plus 86. Plus 80. Je crois qu'ils avaient 86 millions de...
2: C'est 350.
3: En valeur d'entreprise, c'est peut-être 350.
0: VLC n'a pas de dette. Tout va bien.
2: Mais VLC n'a pas l'argent.
0: VLC n'a pas de dette, c'est ça qui est bien. Jean-Baptiste, c'est cool que finalement l'actualité se te rattrape ce soir parce que aujourd'hui, VLC vient de franchir les 7 milliards de téléchargements. Et vous êtes passé de 6 milliards à 7 milliards en 18 mois. Donc on pourrait imaginer que finalement, bon voilà, avec le temps, il y a une espèce de dynamique qui s'effondre. Ben non, VLC se télécharge toujours autant. C'est un vrai succès. Et alors pourquoi je m'adresse à toi quand tu en parles? Parce que tu es le co-fondateur, enfin co-créateur de VLC.
2: Ouais, il n'y a pas vraiment de créateur à VLC, on a raconté d'ailleurs.
0: Oui, mais bon, tu représentes en tout cas médiatiquement VLC, c'est pour ça.
2: Surtout moi qui ai passé le plus de temps sur le projet depuis par rapport à tout le monde.
0: Et que tu connais tout ça par cœur.
2: Et surtout, je vous conseille, on a fait un podcast, De quoi je me mail.
0: Ouais, c'est vrai. Qui est dans les archives.
2: De l'écouter sur les archives.
0: Voilà. Sur la chaîne YouTube de BFM.
2: Ce qui est intéressant, c'est pas ce chiffre de 7 milliards. Alors, c'est très cool, ça permet d'en parler. Et c'était rigolo parce qu'on avait fait fêter les 6 milliards au CES et c'est comme ça que je me suis retrouvé ici, maintenant, à être régulièrement invité par vous. Mais ce qui est important, c'est les téléchargements d'une seule version. Parce qu'en fait, D'abord, il y a plein de gens qui téléchargent de VLC sans passer sur notre site web. Donc 7 milliards, en fait, c'est une sous-estimation du nombre de téléchargements. Il y a des gens sous Linux, quelqu'un chez La Poste, il installe VLC. En fait, ils ont téléchargé une fois et c'est déployé sur...
0: Oui, il est sur des serveurs.
2: Donc en fait, nous, comme c'est open source et gratuit, et comme nous, on ne fait pas d'espionnage, ce qu'on appelle de la télémétrie en off-langue informatique, mais nous, on n'a pas de télémétrie. Donc on ne sait pas, en fait... Donc le téléchargement, c'est une façon de voir.
0: Oui, mais 7 milliards, c'est un chiffre très pessimiste, finalement.
2: Alors oui, si tu voulais vraiment calculer, je pense que tu serais plutôt à 10 ou 12 milliards. Mais ce qui est important, c'est que la dernière version de VLC a été téléchargée 500 millions de fois. Et en fait, on garde une moyenne de 35 millions d'utilisateurs. Les utilisateurs, ils ont un peu bougé. Hein. Il y en a de plus en plus en Asie, beaucoup en Afrique. On voit une croissance d'Internet en Afrique assez forte et en Amérique du Sud. Les endroits où ils ont un peu moins de services de streaming. Mais surtout, on revoit depuis quasiment un an, en fait, que ça remonte notamment aux États-Unis et en Allemagne. Et probablement parce que maintenant, Netflix, ça commence à coûter de plus en plus cher. Il faut 26€ pour la version HD. Donc, ça veut dire que le piratage aussi remonte. Parce que c'est une des façons de voir les choses.
0: C'est vrai qu'on associe beaucoup VLC à la lecture de fichiers. Alors, plus ou moins, autorisés, quoi.
2: Une fois, on avait fait un peu un.
0: Bon, après, c'est pas ta faute.
2: Un sondage. Hein. On avait fait un sondage et on avait fait une version, justement, spéciale de VLC où on avait testé avec 10 000 utilisateurs. Et t'avais à peu près à l'époque, c'est moins, mais 35%, c'était pour lire des DVD. Parce qu'en fait, c'est une galère de lire des DVD.
0: Oui, et vous avez tous les codecs intérieurs. Voilà.
2: Il y a un grand nombre qui est ce qu'on appelle maintenant les films de GoPro, en fait, tu vois. Les gens, ils ont plein de fichiers qu'ils ont accumulés dans les années dans leur disque dur. Et en fait, quand tu avais ta GoPro ou ton... Même quand tu prends une film avec ton iPhone et que tu es sur ton PC, comment tu les regardes? En fait, il n'y a que VLC qui sait lire les vidéos de l'iPhone.
0: Donc, c'est sûr que c'est pas ça, avec Windows Media Player.
2: Ça, c'est un bon tiers. Et puis après, il y a un tiers, effectivement, c'est plutôt classiquement du piratage. Voilà.
0: Et puis surtout, ça lit n'importe quel fichier. C'est pour ça que. Voilà.
2: Et là, ce qu'on rajoute, et ce qui est assez rigolo, et j'en parle, mais deux minutes, c'est que nous, on est en train de rajouter les radios. Donc, on a rajouté les radios dans les versions mobiles de VLC. Parce que VLC n'apporte pas de contenu hein, de base. Tu arrives sur VLC, c'est à ton propre contenu. Donc là, on est en train d'intégrer donc, les radios, la liste de radios. Donc, tu vas pouvoir écouter toutes les radios.
0: Donc, attends, VLC sur mon iPhone.
2: Exactement.
0: Il y a déjà une mise à jour. Il va avoir une mise à jour.
2: Alors, toi, tu l'as pas encore parce que tu n'es pas encore dans les bêta-testeurs.
0: Et je suis très vexé.
2: Mais
0: je devrais l'être.
2: Je peux le régler juste après l'émission.
0: Et donc, en fait, en téléchargeant VLC, tu auras une liste de radios sur IP, quoi.
2: Exactement. Donc, RMC, BFM, etc. Tout ça, tu pourras les écouter dans VLC. On rajoute les podcasts. Donc, tu pourras écouter De quoi je me mail, etc. Puis, avec direct sur les podcasts. Parce que nous, on considère qu'il y a un petit problème de gatekeeping depuis quelques plateformes. T'as Spotify, t'as YouTube, t'as Netflix. Et ça commence à être un petit peu gênant sur le contrôle des médias.
0: Tout ça, c'est payant.
2: Et tout ça, c'est payant. Et TuneIn, etc. Et donc, on est en train de permettre, puisqu'en fait, nous, on ne gagne pas d'argent là-dessus. C'est juste, de toute façon, la plupart des chaînes de radio et de télé se monétisent par leur audimap pour la pub qui sont dedans. Donc, elles ont intérêt pour du contenu qui n'est pas considéré comme de la VOD premium. Donc, c'est ce qu'on est en train de faire un peu pour voir ce qu'on peut faire pour amener du contenu un peu.
4: Philippe, et après, on garde. Audimat, en parlant des podcasts et la radio, comment est-ce que ce n'est pas contradictoire avec l'absence de télémétrie? Parce que pour l'audimat, il faut pouvoir mesurer.
2: Et donc, effectivement, et c'est un vrai problème, et pendant très longtemps en France, tu avais le problème, c'est que l'IPTV n'était pas entré dans l'audimat de télé. Ça a été une grande bataille avec médiamétrie, etc. Pour le moment, l'usage, il est très faible. Nous, on n'a pas de remontée. Mais par contre, effectivement, ce que nous, on ne rediffuse pas, donc en fait, on prend les serveurs de radio de BFM, de RMC et d'autres. En fait, c'est quand les gens viennent écouter le flux directement à la source, que en fait tu fais de la télémétrie. Donc en fait c'est vraiment le diffuseur qui prend sa télémétrie. D'accord. Nous on n'est pas là, c'est vraiment un annuaire.
4: Et le diffuseur sait que le client est un truc qui s'appelle VLC.
2: Nous ne sommes pas diffuseurs. Mais justement il y a trop d'argent sur les agrégateurs et donc on va aller.
3: Et pour un groupe de médias, qu'ils soient audiovisuels, radio, quel est l'intérêt effectivement d'aller sur
0: VLC? Tu gagnes de l'audience.
3: C'est un, tu sors.
0: Oui, c'est un vecteur d'audience.
2: C'est un vecteur d'audience qui ne coûte rien.
3: Encore une fois, un vecteur d'audience qui n'est pas mesuré. Et donc non monétisé, c'est un vecteur d'audience qui ne sert pas à grand chose.
2: C'est le diffuseur qui va le faire.
3: C'est le diffuseur qui le fait.
2: Et voilà. Bref, donc 7 milliards de téléchargements, à peu près aujourd'hui, c'est 500 millions d'utilisateurs actifs par mois. Donc c'est quand même très très gros. C'est ce que je dis toujours, c'est le logiciel français le plus utilisé au monde et le moins rentable.
0: Oui, c'est vrai. C'est vrai.
4: Et bien, je me demandais, comment est-ce qu'on fait pour financer pendant 30 ans le développement d'un bien commun? Parce qu'en fait, c'est un bien commun, VLC.
2: Des gens qui s'amusent, des passionnés, des gens qui bossent ça sur leur temps libre. Et puis, une petite constellation de petites sociétés, en fait, autour de la technologie VLC. Moi, j'en ai monté 5. La dernière, elle s'appelle Kyber. Tu vois, je suis en train de lever des fonds. J'ai levé 5 millions de dollars. D'accord. Et VLC, c'est le cœur de la technologie de Kyber. Donc, en fait, ça fait vivre un écosystème. Aujourd'hui, l'écosystème autour de VLC, ça fait vivre à peu près une centaine de personnes.
0: Ah, quand même! C'est cool.
2: C'est 10 millions de chiffre d'affaires, etc. Et hors Kyber, et Kyber, évidemment, c'est beaucoup plus gros. Mais donc voilà, donc c'est vraiment une collectivité et beaucoup, beaucoup d'étudiants qui travaillent là-dessus. Quoi.
0: Bon, en revanche, il y a plein de gens qui attendent encore les sous-titres par IA.
2: Alors, j'ai la bêta qui sort là.
0: Parce que ça fait un moment que tu m'en as parlé.
2: J'ai maintenant la version avec doublage assez rigolote. J'étais chez Nvidia la semaine dernière pour discuter comment tu pourrais faire une version plus loin. Donc, aussi le doublage et la modification. Okay.
0: Donc, ce n'est pas des sous-titres écrits, c'est-à-dire que la voix.
2: Non, mais surtout, ça, je ne suis pas avant un ou deux ans, à mon avis. Mais
0: parce qu'en fait.
4: Ce qui sort, c'est la
2: V4. C'est la V4, une bêta de la V4 pour le sous-texte.
4: Ça y est, vous passez en version. En fait, resté que pendant combien de temps en version 3.4?
2: Je ne sais pas, 8 ans, parce qu'en fait, c'était une très bonne version qui marche très bien. Et surtout, c'est assez rigolo, c'est une version qui marche encore sous Windows XP. Wow. Il y a même un fan qui l'a fait tourner sur macOS 10.2 Jaguar. Donc, la dernière version de VLC, elle marche sur macOS 10.2 Windows XP et les dernières versions.
0: Génial.
2: C'est génial.
0: Bon, bah très bien. C'est cool, Enguerrand, de faire un point sur VLC. Et puis, ça arrive aussi sur, je crois, des nouveaux OS de télévision.
2: Vega OS, etc. Parce qu'il y a un vrai sujet sur les...
0: Et oui, parce que l'idée, c'est que VLC est aussi présent sur les téléconnectés. Hein, c'est un
2: et
0: lecteur.
2: Pour la même raison qu'il faut que le contenu soit un peu plus libre d'accès. Ouais.
0: Et moi, le petit reproche que je ferais, c'est qu'il faudrait que ce soit,
2: qu'il
0: faudrait qu'il y ait un peu plus d'éditorial, finalement.
2: Bah, vas-y, viens de m'aider à faire de l'éditorial.
0: Écoute, moi, j'aimerais bien.
2: Bah, vas-y.
0: Déjà, tu mets Tech & Co dans VLC. Hop, t'as fait déjà un bon truc sur la tech.
2: On peut même faire un truc, c'est que quand JB, il passe à Tech & Co, bam, tu lances VLC, t'as Tech & Co qui se joue en direct.
0: Ouais, ça serait cool. Ouais. Il faut que je l'invite tous les soirs. Il est malin, hein. Voilà. Allez, il nous reste 6 minutes. J'aimerais qu'on parle maintenant d'espace avec ce contrat qu'a signé Blue Origin avec la NASA. Donc, c'est du sérieux. Blue Origin, je vous le rappelle, ça appartient à Jeff Bezos, qui a beaucoup d'ambition concernant la conquête spatiale. Alors, évidemment, il y a les satellites Léo, hein, la constellation de satellites d'Internet très haut débit concurrente de Starlink. Il y a, évidemment, les lanceurs, etc. Et puis, il y a ce projet dingue de connexion entre Mars et la Terre. Imaginez, c'est comme si demain... je sais pas moi, un opérateur télécom, Orange ou SFR ou Bouygues ou Free, arriver à créer un réseau entre ces deux planètes, finalement, qui sont séparées par des années lumière. C'est un truc de dingue.
4: Non, des minutes lumière.
0: Des minutes lumière.
4: Oui, oui. C'est entre 4 minutes et entre 4 et 24.
3: Ouais.
4: Minutes.
0: Oui, tout dépend de la distance entre la Terre et Mars. Ouais.
4: Mais c'est quelques minutes.
3: Ouais, parce que ça va de 55 millions à 400 millions de kilomètres de distance,
0: ouais.
3: Suivant l'orbite.
0: Enfin, c'est déjà pas mal, quoi, on va dire.
3: C'est plus compliqué que d'avoir SFR ici.
0: Alors, comment ça marche ? J'ai pas toutes les explications, ouais. Mais d'après ce que j'ai compris, aujourd'hui, tu as pas mal d'engins qui circulent sur Mars, et toutes les photos, les vidéos qu'ils prennent, il faut bien qu'après ça arrive sur Terre. Ouais. Et tu peux pas envoyer depuis Mars directement sur la Terre, parce que ça marche pas, ça consommerait
3: pas du temps,
2: c'est le tour en fait.
0: Et puis ça consommerait énormément d'énergie. Donc ce que font les petits rovers, les choses comme ça, c'est qu'ils envoient leur fichier sur un satellite qui tourne autour de Mars, oui. Et qui après, au bon moment, paf, envoie sur la Terre. Ok. Mais le problème, c'est que il y a l'un des gros satellites de communication qui assurait cette connectivité qui est tombé en panne. Ils n'ont pas réussi à la réparer. Il marche plus. Donc, il en reste quelques-uns, mais ils ont 20 ans. Donc, en fait, les débits sont dégueulasses,
3: pourquoi
0: etc.
3: Pourquoi est-ce qu'ils n'en renvoient pas un?
0: C'est ça, justement. Ouais. C'est ce qu'ils vont faire avec Blue Origin.
2: Blue Origin envoie un satellite de Mars, parce que ce n'est pas un satellite de Terre, j'imagine. On vous fait tourner des satellites autour de la Terre et fait une liaison laser entre les satellites autour de la Terre, ouais. Et ceux de Mars en permanence pour
0: c'est
2: avoir
0: ça.
2: Un...
0: Avec un débit, accroche-toi bien, de 100 mégabits.
2: Oui, bah c'est normal en laser, c'est pas...
0: Ouais, mais 100 mégabits à une distance...
2: Mais t'as 10 gigabits chez toi, c'est rien ça.
0: Ouais. Non, mais 10 gigabits, ouais, mais mon NRA, il est à 2 km.
2: Mais ton Astra et ton Hotbird qui diffuse ta télé sur la TNT, et la fait déjà des centaines de mégabits.
0: Ouais, mais là la distance
2: mais
0: est tellement...
2: Change quoi?
0: Ben je sais pas. Je me dis que la distance elle est tellement grande.
2: Mais ton problème c'est pas ta distance. Le problème c'est l'accélération. C'est le problème, ça va être tous tes effets Doppler. C'est ça.
0: C'est comment arriver à.
2: En fait, c'est que ça se. Justement, puisque ce que tu disais, ça va de 4 minutes lumière à 24 minutes lumière, ouais. À peu près.
0: Il faut se synchroniser.
2: Et surtout, en fait, ça veut dire que tu as beaucoup d'effets de bord qui doivent être un peu rigolos.
0: Et moi, ce que je trouvais intéressant, parce qu'en enquêtant un peu sur ce sujet, aujourd'hui, quand les vidéos, les photos de Mars, il y a encore plein de vidéos qui arrivent, des rovers de Mars, il y a des photos et des vidéos incroyables que vous retrouvez sur le net. Elles sont envoyées donc par ce satellite qui tourne autour de Mars et qui est réceptionné par d'immenses antennes qui sont un peu partout. Il y en a une aux États-Unis, il y en a une en Espagne et une autre, je crois, en Australie. Mmh. Et qui, tout dépend la rotation de la Terre, réceptionne en fait tout ça.
4: Et puis ensuite reconstruisent les bouts de fichiers qu'elles ont récupérés.
0: Incroyable. Enfin, ouais. Je trouve ça dingue.
2: C'est lui qui a gagné.
0: Et c'est donc Jeff Bezos qui a gagné.
2: C'est lui.
4: Parce qu'il ne pouvait pas y en avoir que un. Pour l'instant, toutes les télécoms spatiales dans le monde sont tenues par une personne. Donc ils essaient de répartir sur un deuxième, en espérant que ces fusées arrêtent de péter.
2: Ouais, donc mais, toi, tu non, vois, non, mais en supply chain, quoi.
4: C'est l'équilibrage, c'est pour
3: éviter.
4: C'est la gestion de position dominante. Et Bezos accepte parce qu'il a perdu la course à la fusée. Il a perdu la course au vol habité. En tout cas, pour l'instant, il est super en retard. Et donc, il essaie de prendre un cran d'avance en équipant en communication une planète qui n'est pas encore habitée.
0: Parce que, évidemment,
4: en général, dans notre monde, l'humanité a attendu, y compris d'ailleurs dans les plans de déploiement de la fibre qu'on a tous connus dans nos campagnes, on attend qu'il y ait du monde quelque part avant de tirer le truc. La NASA fait l'inverse, parce qu'ils ont besoin d'être sûrs que le premier homme ou la première femme qui arriveront vivants sur la planète soit capable de téléphoner à la maison. Donc
0: c'est un contrat de 700 millions. Qui a été débloqué en urgence par la NASA parce que, en fait, la NASA évidemment coupe tous les budgets, mais comme ce satellite qui était assez, relativement récent ne marche plus, ils ont été obligés en catastrophe de lancer un nouveau projet tout ça serait en 2030.
4: Il faut livrer avant fin 2028. Ils doivent livrer avant fin 2028.
3: Ouais, pour que ce soit lancé opérationnel. Hein.
4: Ouais.
0: Okay. Voilà, donc c'est puissant satellite de télécom.
2: Ah oui, le lancer, 2028, c'est demain.
0: Le lancer, le placer en orbite autour de Mars, l'exploiter pour la NASA et transmettre vers la Terre des images et des données recueillies par les robots et plus tard par les astronautes, parce que rappelons que le fantasme d'Elon Musk et de beaucoup d'autres, c'est demain d'envoyer des humains. Et c'est avec cet outil de télécommunication qu'ils pourront, malgré tout, dialoguer avec la Terre.
4: Alors, j'ai dit une bêtise tout à l'heure. C'est pas évident que le réseau soit utilisé d'abord par des humains, il va sans doute l'être par des robots dans un premier temps, et notamment y compris si Musk arrive au bout de son rêve, qui est un rêve d'assemblage de morceaux qu'il a déjà, puisque c'est un joueur de Lego à l'échelle réelle, et donc pour Musk, les premiers colons sur Mars, ce sont les robots Optimus. Dans sa vision, c'est des machines, et c'est pas idiot. Ça coûte moins cher de perdre une machine que de perdre une vie humaine. Enfin, c'est plus acceptable, on va dire ça comme ça. Mais il faudra aussi que ces robots puissent communiquer entre eux et puissent échanger d'informations. Donc voilà, mettre du Wi-Fi sur Mars, c'est rigolo.
0: Et voilà, et c'est Jeff Bezos qui va s'en charger en espérant qu'il y arrive.
3: Donc,
0: parce que je rappelle qu'il a quand même des problèmes.
3: Communiqueront avec le satellite de Jeff Bezos.
0: Voilà.
3: C'est beau quand même.
0: C'est beau. Bon, il y aura quand même entre 3 et 22 minutes de latence. Ça va être pas facile pour jouer au cloud gaming.
4: Oui, mais en local. Oui, mais à mon avis, sur la question du réseau, il va y avoir une question de local. C'est, c'est,

0: C'était top. Merci Jean-Baptiste.
1: Merci.
0: Et bravo pour les 7 milliards de VLC. Hein.
1: À bientôt.
0: À très bientôt. De toute façon, tu viens nous rendre visite souvent. On fêtera bientôt les 8 milliards, sans aucun doute. Fondateur de Kyber et co-créateur de VLC. Merci aussi à Enguerrand Renault, directeur de la rédaction de Satellifact, et Philippe Devost, Strategic Advisor chez Jolt Capital, président de Phileos et co-fondateur de Wanadoo. Vous restez avec nous. Tech & Co, la quotidienne, revient dans un instant. On a encore une demi-heure à passer ensemble avec le Tech Flash de Léa Benaïm, bien sûr. Et puis Honor qui viendra nous présenter son robophone. Voilà, c'est un drôle d'appareil avec une espèce d'appareil photo stabilisateur au-dessus du téléphone. On va découvrir ça dans quelques instants. Et puis, on recevra une boîte française qui s'appelle Invoxia, qui a lancé une IA pour suivre la santé de son chien. Vous mettez un collier autour de votre chien et tout comme votre Apple Watch, vous allez avoir eh bien, sa santé cardiaque, sa température, etc. etc. Bien sûr, Invoxia, c'était Eric Carrel. Tout à fait, tout à fait. Et voilà.
2: Avec Willing.
0: Qui était le patron de WeThings.
3: WeThings.
2: Pulteo, non, qui faisait l'impression 3D. Et Invoxia, il en avait lancé trois en même temps.
0: Exactement. Il y avait WeThings, Invoxia et Criteo.
2: Criteo.
0: Voilà. Ben oui, mais ça, c'est la mémoire de la tech, mesdames, messieurs. Elle est là.
1: Dans
0: Tech & Co.
1: Il est fort, heureusement qu'il est là.
0: Et oui, heureusement. Hein. Merci beaucoup. Vous restez là. Allez, petite pause et on repart avec Léa Benaïm pour le Tech Flash. À tout de suite.
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0: Voilà, 20h02, vous êtes sur BFM Business et Tech & Co, la quotidienne, et c'est l'heure du Tech Flash. Ce qu'il faut retenir de l'actu tech de ce mercredi 2 septembre, c'est avec Léa Benaïm. Bonsoir Léa.
12: Bonsoir François et bonsoir à tous. Et à la une, ça bouge pas mal du côté de chez GoPro. L'entreprise a annoncé ce matin sa fusion avec l'américain Starman Optical, qui devient ainsi actionnaire majoritaire à hauteur de 90%, montant de l'opération 285 millions de dollars. Et au passage, la mythique marque de caméra se lance dans de nouvelles activités, parmi elles l'IA, les data centers, la défense ou encore l'aérospatiale. En France, Wondercraft cherche à lever 100 millions d'euros selon

0: Selon Bloomberg, la start-up visera ainsi une valorisation autour des 750 millions. Wondercraft, qui était jusqu'à maintenant connu pour ses exosquelettes médicaux, s'est récemment lancé dans les robots humanoïdes industriels. Son robot Calvin est d'ailleurs déjà testé en ce moment dans une usine de Renault à Douai, avec l'ambition d'en déployer 350 d'ici 2027.
1: Et dans l'actualité aussi, les Blue Origin qui décroche le très convoité contrat pour connecter Mars à la Terre.
0: Et oui, la NASA vient de lui confier le développement du futur réseau de télécommunications de Mars. Un contrat à 700 millions de dollars avec un rôle clé pour les premiers voyages habités vers la planète rouge. Le satellite doit être livré d'ici fin 2028 pour une mise en service prévue en 2030. Également dans l'actualité, OpenAI réfléchirait à une nouvelle formule pour ses plus gros clients, selon The Information. Le principe est simple, payer seulement s'il y a réussi sa mission. Une manière pour l'entreprise de fidéliser ses utilisateurs et de gagner leur confiance. À noter qu'à date, OpenAI n'a pas souhaité commenter cette information. Et enfin, New York va interdire l'utilisation de l'IA dans les écoles. Elle sera seulement autorisée à partir du lycée et uniquement pour certains usages et quelques programmes pilotes. Les professeurs pourront en revanche s'en servir dans le cadre de leurs fonctions. Une décision prise avec un moratoire d'un an pour laisser à la ville le temps d'étudier l'impact de l'IA sur les élèves. Et pour finir, direction l'Allemagne où s'est tenue la semaine dernière la grande messe des jeux vidéo, la Game Scone. Mélinda d'Avansoulas était sur place pour une émission multijoueur, une émission à retrouver en podcast sur toutes les plateformes, en replay sur la chaîne YouTube de BFM Tech. Et on écoute tout de suite un extrait.
2: Cette Gamescom qui débute est évidemment placée sous le spectre d'un grand absent, GTA 6. Rockstar Games n'a évidemment pas de stand sur la Gamescom, n'en a même pas besoin. Mais pour autant, le studio a décidé de diffuser les premières images officielles du jeu en plein milieu du salon, ce jeudi au moment où on vous parle. Pour les autres, évidemment, ça fait un petit peu grise mine parce que certains jeux sortiront dans les prochaines semaines ou alors dans les prochains mois. Ça n'empêche qu'ici, pour le public qui est invité au salon, ils rivalisent deux stands gigantesques de cosplay, de présentation de leurs jeux ou bien même des jeux auxquels on peut déjà jouer même s'ils sortiront que début 2027. Mais il y a aussi ceux qui risquent d'être éclipsés par les annonces de GTA. On pense notamment aux Français d'Asobo avec Résonance A Plague Tale Legacy. Le jeu sort en cette fin août. On a rencontré les équipes pour discuter avec eux justement des nouvelles aventures de Sophia.
1: Voilà, et retrouver multijoueur, Léa vous l'a dit, à la fois sur la chaîne YouTube de BFM Tech, mais aussi en podcast. Il est 20h05. Quoi de neuf du côté du fabricant de smartphones Honor? Eh bien, vous allez voir un produit assez étonnant qui s'appelle le Robophone, et on en parle tout de suite.
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1: Et c'est Pierre-Alain Houard qui est avec nous ce soir sur le plateau. Bonsoir Pierre-Alain.
4: Bonsoir François.
1: Directeur marketing de chez Honor France. Alors vous lancez donc ce produit assez étonnant qui s'appelle le Robophone. Alors vous y allez quand même pas de main morte. Vous dites que vous lancez une nouvelle ère pour le cinéma mobile et l'IA incarnée avec ce produit. C'est un smartphone, on est d'accord, mais un smartphone aux en fait, quoi, en termes de vidéo, il est hyper boosté, c'est ça?
4: C'est exactement ça. On a eu la chance de collaborer avec une marque qui s'appelle Arri. Arri, c'est l'un des plus grands fabricants, si ce n'est le plus grand fabricant de caméras professionnelles, pas usage du grand public.
1: Donc les équipes, quoi, les télévisions, ceux qui font des reportages, des choses comme ça?
4: Même plus haut, c'est vraiment ceux qui font les plus grands blockbusters. On peut citer Avengers, on peut citer les Gardiens de la Galaxie, d'accord, James Bond. Ça, c'est les caméras Arri qui sont utilisées. Et pour la première fois...
1: Caméras numériques, aujourd'hui.
4: Caméras numériques, ouais. Tout à fait. Et pour la première fois, ils ont accepté de s'associer à un constructeur de smartphone.
1: Pas mal.
4: Et pas n'importe lequel, puisque c'est Honor.
1: C'est
4: pas n'importe lequel. qui a été choisi pour développer ce partenariat. Alors, ça se manifeste sur le Robophone. Ce smartphone qui a une particularité, c'est qu'il a une nacelle robotisée avec une stabilisation. On a dû créer le moteur le plus petit au monde pour avoir cette stabilisation. Et donc, on a un gimbal directement intégré dans le téléphone. Mais la grande force, c'est ce partenariat avec Arri qui nous permet, d'un point de vue hardware et software, d'avoir une qualité d'image irréprochable et juste incroyable.
1: Mais alors, ce partenariat avec Arri apporte quoi? Parce que Arri, j'imagine que c'est à la fois de l'optique, du logiciel, etc. comment ils sont implémentés en fait dans votre technologie? Qu'est-ce qu'ils apportent?
4: Ils apportent un vrai savoir-faire sur les optiques, comme vous avez pu le dire, sur le software, sur la colorimétrie, sur beaucoup d'aspects qui font qu'une caméra donne un rendu d'image vraiment incroyable. Et ce partenariat, on l'a sur ce smartphone, mais aussi sur d'autres flagships qui arrivent, notamment, et je peux le dire en avant-première, le Magic 9 Pro qui arrivera quand il arrivera.
1: D'accord.
4: Et avec qui on aura cette collaboration avec Harry.
1: Le Magic 9 Pro, qui est le très haut de gamme donc de Honor.
4: Exactement.
1: Qui est le nouveau flagship, qui est peut-être déjà sorti en Chine ou pas encore?
4: Il arrive très prochainement.
1: Il arrive très prochainement en Chine et puis qui sans doute arrivera dans la foulée en Europe. À qui s'adresse ce type de téléphone? Parce que bon, il est un peu plus épais forcément, parce qu'il y a de l'ingénierie dedans. On n'a pas parlé du prix, mais je pense qu'il doit être aussi un prix plus élevé. À qui ça s'adresse en fait?
4: Alors c'est assez surprenant. Alors sur l'épaisseur, on n'est pas beaucoup plus épais que, je vais prendre un exemple, un iPhone 17 Pro Max. Mais vraiment de très très peu.
1: Okay.
4: Ça ne se voit même pas. En termes de poids, c'est quasiment équivalent aussi.
1: Et ça, on voit quand même qu'il y a une protubérance
4: en haut. Hein, tout à fait. Alors, il faut ranger quand même cet objectif. Donc, voilà. Oui, on a un plateau, ce qu'on appelle maintenant le plateau ici, qui est légèrement plus protubérant que ceux de la concurrence.
1: D'accord.
4: Mais en termes d'épaisseur, on est quasiment au même niveau. Et pourtant, on a une plus grosse batterie. Qui est-ce qu'on vise avec quelle est la cible de ce smartphone? Initialement, on pensait que ça allait être les créateurs de contenu, ce qui pouvait être évident puisque on peut facilement se filmer, la qualité est incroyable, c'est parfaitement stabilisé, c'est pratique, c'est un tout en un.
1: Oui, parce que ça remplace par exemple toutes les caméras DJI avec des gimbals, parce que là il y a une super stabilisation, etc. C'est vrai que DJI cartonne avec ses Osmo, etc., qui sont des super produits.
4: Tout à fait.
1: Vous dites, on va mettre tout ça, toute cette technologie dans le téléphone, en fait.
4: Exactement. C'est un tout en un. Et on pensait viser les créateurs de contenu. On s'est trompé. C'est le smartphone Honor qui a reçu le plus de précommandes depuis notre histoire. C'est 400 000 personnes qui ont précommandé ce produit en Chine. C'est incroyable.
1: Ah, en Chine, d'accord.
4: En Chine, tout à fait. La génération 1, donc le robophone que vous voyez ici, est réservé que au marché chinois. Ça, c'est pour la génération 1.
1: D'accord. Donc, si je veux acheter ce truc-là aujourd'hui, je ne peux pas. En Europe.
4: En Europe, vous ne pouvez pas. En Chine, vous pouvez. Et il est commercialisé au prix de 9999 yuan, ce qui fait une enveloppe autour de 1300 € à peu près. Ce qui n'est pas beaucoup plus cher que certains concurrents, voire même beaucoup moins cher que certains.
1: Ça veut dire quoi? Ça veut dire que finalement, c'est un téléphone qui va améliorer l'expérience de vidéo, de photo aussi ou pas? Ou finalement, c'est un appareil photo, on va dire, qui est dans la lignée de ce que font tous les smartphones?
4: Ça reste un excellent appareil photo, puisque vous le savez, l'une des clés pour prendre une belle photo, c'est la stabilisation de l'optique. Si l'optique bouge, la photo sera floue. Si l'optique est bien stabilisée, comme par exemple sur le robophone avec sa nacelle robotisée, la photo sera nette. Et en plus, c'est un capteur 200 mégapixels qui permet de prendre de très très belles photos.
1: D'accord. Et donc, la génération 1 est disponible qu'en Chine. On peut imaginer qu'il y aura une génération 2 et qui peut-être arrivera en Europe, c'est ça?
4: C'est très très probable.
1: Probable. D'accord. Et ça arriverait quand, l'année prochaine? On verra.
4: Généralement, les cycles de vie, c'est un an, oui.
1: Parlons un petit peu de cette rentrée dans le monde du smartphone, puisque vous êtes là, Pierre-Alain. On voit qu'il y a une augmentation des tarifs des smartphones. Comment vous gérez, vous, cette explosion du prix de la RAM, de la mémoire, etc.? Il y a une espèce d'emballement en ce moment qui fait que les prix des téléphones explosent. C'est le cas chez vous aussi?
4: Je pense que c'est le cas pour toute l'industrie. Les prix n'explosent pas. Les prix des smartphones pour le consommateur n'explosent pas forcément. En revanche, le prix des composants, lui, il est en montée, c'est sûr.
1: Et donc c'est vous qui encaissez, enfin...
4: Au maximum. Au maximum, on tente au maximum de faire en sorte que cette augmentation de prix ne soit pas imputée sur le consommateur.
1: Ok, et vous y arrivez? Ça veut dire que par exemple, les smartphones là, qui sortent, il y a vos clients aussi qui sont très réussis, etc. Les prix sont stables, vous n'avez pas le choix et vous les augmentez un petit peu.
4: On les augmente, mais très légèrement et moins que la concurrence.
1: D'accord.
4: On arrive, de par notre flexibilité et de par des concessions qu'on fait, non pas sur la qualité des produits, parce que ça, c'est très important, mais des concessions qu'on peut faire, par exemple, en termes d'investissement marketing. On investit un peu moins en marketing pour pouvoir justement proposer le bon prix aux consommateurs.
1: Donc, vous subventionnez un petit peu plus les téléphones pour éviter justement la hausse.
4: Exactement.
1: L'actualité de la rentrée, c'est évidemment les pliants, parce qu'on voit que tout le monde s'excite là-dessus.
4: Oui.
1: Ça Samsung a sorti sa nouvelle génération de smartphones pliants avec un nouveau modèle, le format passeport, qui est assez étonnant et qui visiblement est une réussite. Est-ce que c'est un format que vous utilisez, vous, le format passeport ?
4: Je ne l'utilise pas, j'ai pas encore eu la
1: chance. Est-ce que ça existe chez Honor ?
4: Non, pour l'instant, ça n'existe pas.
1: Mais qu'est-ce qui se passe, Pierre-Alain ? Pourquoi ça n'existe pas ?
4: Je ne suis pas dans le secret des dieux, je ne peux pas trop trahir ce sur quoi on travaille. C'est un format qui est assez innovant.
1: Ouais, et qui visiblement plaît, en plus.
4: Plaît beaucoup. Je sais que Samsung a lancé son smartphone, qu'un autre concurrent chinois s'apprête à le lancer et que
1: Visiblement, il y a un Apple qui serait dans les... Dans, voilà.
4: Exactement. Mais on s'était vu il y a un petit peu moins d'un an maintenant, François, pour parler justement d'un pliant qu'on avait lancé, le Honor Magic V6,
1: oui,
4: qui avait pour particularité d'être le plus fin du monde, parce qu'on maîtrise cette technologie qui est le silicium carbone.
1: Qui est assez impressionnant.
4: Exactement. Très bonne batterie, très fin et très bon appareil photo. Et on s'était dit, il y a à peu près un an, que Apple allait peut-être lancer une nouvelle mode en lançant son propre pliant. C'est le cas, je suis certain qu'il va y avoir un nouvel engouement sur ce smartphone pliant et que du coup, de plus en plus de consommateurs vont se tourner vers Honor puisque les pionniers, les leaders et ceux qui ont le plus d'expertise aujourd'hui dans le pliant, je le dis très honnêtement, c'est Honor, c'est nous.
1: Samsung aussi, non, quand même, parce que ça fait très longtemps qu'ils le font.
4: Exactement, mais ils n'ont pas ce degré de précision, oui, et cette capacité à...
1: Et puis, en matière de finesse, vous battez à des records, ça c'est clair. C'est clair. Et j'imagine que vous allez arriver sur ce format passeport, alors même si vous n'êtes pas dans le secret des dieux, je sais que Huawei en a lancé un aussi, en Chine.
4: Oui.
1: On peut imaginer que... Est-ce que ça peut devenir un standard, en fait, ce nouveau format ?
4: Je pense, c'est mon avis personnel, ouais. Je pense que c'est le standard de demain, en effet.
1: D'accord, ok. Et bon, on va suivre tout ça de près.
4: Avec plaisir.
1: Très bien. L'actualité d'Honor dans les semaines et les mois qui viennent, il y a des nouveautés qui sont prévues ou pas ?
4: Écoutez, je peux vous donner un petit peu d'actualité du passé, pas du grand passé, mais de ce qui est arrivé ces derniers mois. On voit une grosse montée de la demande sur nos objets IoT, donc tous les objets connectés. Ça va de la tablette, de la montre connectée, mais des choses un petit peu plus insolites, comme par exemple les ventilateurs, où il y a eu une forte demande, et je pense que vous savez pourquoi.
1: C'est clair.
4: Et on a une très très belle roadmap, des très beaux produits qui arrivent sur l'IoT, des choses très innovantes. Donc ça va être à regarder de près.
1: Et ça arrive quand ça ?
4: Ça va arriver continuellement jusqu'à...
1: Parce qu'en ce moment, se déroule à Berlin l'IFA,
4: un
1: grand salon dédié aux nouvelles technologies.
4: Tout à fait.
1: J'imagine que vous y êtes présent. Vous annoncez des choses là-bas ou pas ?
4: Eh bien écoutez, on a décidé d'arrêter d'être présent à l'IFA depuis à peu près 2 ans, puisque c'est vrai que c'est plus un salon qui se réserve à l'électroménager grand public.
1: Oui, c'est vrai.
4: Et aujourd'hui, on se spécialise donc sur l'IoT, les smartphones, mais aussi sur la robotique. Et on est très très fort sur les robots, puisqu'on a lancé nos propres robots il y a assez peu de temps, et pourtant on a battu des records. On a battu le record du semi-marathon, le record humain du semi-marathon, ce qui est très intéressant. On a
1: donc avec un robot humanoïde, quoi.
4: Avec un robot humanoïde, on a poussé 6 robots dans cette compétition et on a eu les 6 premières places. Donc c'est une belle fierté.
1: Ah ouais.
4: Et là très récemment, on vient de battre Usain Bolt au 100 mètres avec robot.
1: Ah d'accord.
4: On a battu Usain Bolt.
1: On avait parlé de tout ça. Et je savais pas que c'était un robot Honor.
4: Alors. On n'a pas eu la première place, on a eu la deuxième place.
1: Ce qui est pas mal déjà.
4: Ce qui est déjà très très très bien, parce qu'il y a quand même beaucoup beaucoup de concurrents, notamment sur cette épreuve qui est clé, qui démontre quand même un savoir-faire incroyable. Mais on a battu Usain Bolt sur le 100 mètres et on n'est pas peu fiers.
1: Ça, c'est pas vous personnellement qui l'avez battu, hein, je crois. Ouais. C'est votre robot.
4: Pas encore.
1: Mais vous y travaillez. Merci beaucoup Pierre-Alain.
4: Merci François.
1: Merci. Et donc ce robophone, alors... pas disponible en Chine. Peut-être que c'est une vitrine technologique pour l'instant, mais peut-être que la prochaine génération le sera. Merci beaucoup.
4: Merci.
1: Et tout de suite, direction la rédaction de BFM Tech, comme chaque soir.
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1: Et Sylvain Trignel nous a rejoint. Bonsoir Sylvain.
5: Bonsoir.
1: De la rédaction de BFM Tech.
5: Tout à fait.
1: C'est mon voisin maintenant, Sylvain.
5: Eh oui, on est voisins maintenant.
1: Juste à côté, je vois quand il joue aux jeux vidéo au bureau. Oh.
5: Mais je travaille parfois.
1: Oups. On plaisante, j'adore taquiner Sylvain. Le magazine Time, Sylvain, a dévoilé le top 100 des leaders de l'IA pour l'année 2026. Et alors, ce qu'il y a de dingue, c'est qu'il y a de grands absents.
5: Et oui, parce que si je vous dis Jensen Huang et Lisa Su, vous les connaissez forcément.
1: Un peu.
5: Le premier, c'est le puissant dirigeant et fondateur de Nvidia. La seconde, c'est la patronne d'AMD, son principal concurrent, accessoirement cousine d'ailleurs, c'est quand même important de le dire.
1: Ouais.
5: Et bien, figurez-vous qu'aucune de ces deux personnalités n'est présente dans le dernier top 100 des leaders de l'IA dévoilé par le magazine Time. Des absences qui sont quand même assez étonnantes, parce que le Time avait justement célébré les deux dirigeants par le passé, en nommant le premier parmi les architectes de l'IA, et donc personnalité de l'année en 2025, on le rappelle, et la seconde comme PDG de l'année en 2024. Le seul responsable en fait de Nvidia qui est dans ce classement n'est autre que Josh Parker, qui est en fait en charge de la durabilité au sein de l'entreprise, qui regroupe notamment les questions énergétiques et environnementales. Voilà, c'est à peu près les raisons d'ailleurs. Dans ce classement, il y a aussi Satya Nadella de Microsoft, Sundar Pichai de Google, mais aussi Mark Zuckerberg de Meta, sans oublier Sanjay Mehrotra de Micron ou Octane de Broadcom, tout le gratin de l'IA, mais pas ces deux principales têtes.
1: Mais alors, par qui ont été remplacés, c'est ça qui est drôle, Jensen Huang et Lisa Su?
5: Eh ben, écoutez, ils ont été...
1: Attention, on est prêt, on s'accroche.
5: Ils ont été remplacés par deux personnalités d'Hollywood, le comédien Ben Affleck et la jet-setteuse Paris Hilton. Des hôtels Hilton. Le premier, en fait, il a fondé une entreprise d'IA spécialisée dans la production d'œuvres cinématographiques et l'a d'ailleurs revendue à Netflix pour $600 millions. La seconde, en fait, a de son côté fait sienne la question des deepfakes pornographiques en s'associant à leur représentante démocrate, Alexandria, Ocasio-Cortez. Leur présence, en fait, elle est évidemment justifiée dans ce cadre-là, même si le rédacteur en chef du Time, il précise tout de même que ces 100 personnalités qui ont été choisies pour 2026, elles l'ont été en raison de leur impact respectif sur les événements liés à l'IA arrivés ces derniers mois. On comprend donc mieux pourquoi Josh Parker a été choisi, puisqu'évidemment, il a beaucoup été question de la gestion de l'eau et de l'énergie au sein des centres de données dont Nvidia est particulièrement présent.
1: Voilà, un très intéressant, cette étude, ce classement à retrouver donc sur BFM Tech.
5: Évidemment.
1: Avec cet article écrit par Sylvain Trinel. Merci.
5: Je repars jouer aux jeux vidéo du coup.
1: Bah si tu veux, bah là, à cette heure-là, tu peux y aller, il n'y a personne.
5: Exactement. Ça, c'est parfait.
1: C'est une autoroute. Merci beaucoup, Sylvain. Et tout de suite, on va parler d'une boîte française très intéressante, hyper technologique. Il s'agit de Invoxia et je reçois tout de suite son CEO.
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1: Et je reçois Clément Moreau. Bonsoir Clément.
6: Bonsoir.
1: Merci d'être avec nous. Vous êtes le CEO d'Invoxia. Je ne sais pas si on dit Invoxia, Invoxia.
6: En fait. Oui, on dit les deux. Oui.
1: On dit les deux. Petite histoire concernant Invoxia, créée en 2010 par un certain Eric Carrel, qu'on aime beaucoup ici, qui est le fondateur, entre autres, de WeThings, notamment, et ça avait été aussi co-créé par Serge Renouard à l'époque. Et moi, je me souviens, au tout début d'Invoxia, Invoxia fabriquait des enceintes connectées. C'était une enceinte qui s'appelait Tribi, je crois. Et puis après, très vite, vous vous êtes lancé dans la géolocalisation, capteur de santé, avec évidemment de l'intelligence artificielle. Vous êtes basé dans la région parisienne. Et aujourd'hui, plus de 400 000 utilisateurs, c'est ça, de vos produits?
6: Oui, environ 400 000 utilisateurs donc, qui utilisent nos produits pour localiser, alors essentiellement pour localiser des véhicules aujourd'hui,
1: oui.
6: Mais aussi des personnes, des bagages, des animaux de compagnie. Voilà, tout ce qu'on a envie de localiser.
1: Voilà, on va en parler de ces animaux de compagnie. Vous êtes une équipe d'une trentaine de personnes. Les produits sont conçus, développés en France et fabriqués en Chine, forcément.
6: Oui, depuis le début de l'histoire avec Eric Carrel, donc l'idée d'Invoxia, c'est de concevoir en entier, d'avoir vraiment une équipe d'ingénieurs qui sait concevoir du sol au plafond, à partir du logiciel, mais aussi la carte électronique, la mécanique, tout ce qu'on a dans le produit est fabriqué, enfin conçu en France dans les locaux à Issy-les-Moulineaux. Et puis ensuite, de donner la fabrication à un partenaire de fabrication chinois pour une question de volume, en fait.
1: Oui, bien sûr. Alors, ce qui est intéressant, c'est que depuis quelques années, vous vous intéressez à tout ce qui est, on va dire, la pet industrie, qui est un gros marché. Évidemment, les animaux, et notamment les chiens, ça a un intérêt d'avoir une balise GPS, c'est ce que vous aviez fait au départ. Et puis maintenant, donc, vous rajoutez des capteurs santé, alors c'est pas tout à fait nouveau, mais vous ajoutez aussi une couche d'IA avec ces biotrackers édition 2026. Expliquez-nous un petit peu pourquoi vous vous intéressez aux animaux de compagnie et aux chiens, et ce que vous apportez en fait à nos compagnons.
6: Alors, pourquoi on s'intéresse aux animaux de compagnie? Parce que les gens s'intéressent à leurs animaux de compagnie. Il y a un tiers des foyers français aujourd'hui qui a un chien. Donc le marché des animaux de compagnie énorme. Est extraordinaire, énorme, et c'est un marché très émotionnel puisque de plus en plus, nous aimons nos animaux. Alors on a toujours aimé nos animaux, mais on les aime de plus en plus comme des membres de la famille. Et donc c'est ça ce qui nous intéresse, et nous on veut aider les propriétaires d'animaux, essentiellement aujourd'hui les propriétaires de chiens, à mieux suivre la santé de leur animal. Bah pour pouvoir les aider, pour pouvoir les aimer et pour profiter de leur animal un tout petit peu plus longtemps en bonne santé.
1: Si je résume un petit peu ce que vous avez sorti là avec votre BioTracker, c'est à la fois un AirTag un peu boosté quoi, parce que c'est je crois que c'est plus que ça, il y a une puce
6: Oui, c'est un véritable GPS.
1: Un vrai GPS avec une puce 4G.
6: Un AirTag, ça se localise avec les smartphones qui sont autour.
1: Oui.
6: Un GPS, donc comme celui-ci.
1: Il y a une puce 4G, etc.
6: Il y a de la 4G à l'intérieur. Ouais. Il y a un véritable GPS qui écoute le signal qui vient des satellites, qui localise complètement le produit et qui ensuite envoie cette localisation sur nos serveurs pour qu'on puisse la traiter. Et en même temps qu'on envoie la localisation, on envoie des données qu'on a récoltées sur l'animal qui permettent de mesurer le rythme cardiaque, le rythme respiratoire, de localiser chaque battement du cœur dans la frise temporelle. C'est-à-dire qu'en fait, on sait, quand on écoute le cœur de votre chien, on sait à 50 millisecondes près le moment où son cœur a battu. Et ça permet de savoir l'évolution de la santé de l'animal, parce que le rythme cardiaque est un extraordinaire indicateur de notre santé générale, pour nous, mais comme pour les chiens, c'est la
1: bien
6: même
1: sûr,
6: chose.
1: Oui, oui.
6: Et au long terme, c'est-à-dire qu'en regardant votre rythme cardiaque évoluer année après année, mois après mois, vous allez découvrir que vous allez de mieux en mieux ou vous allez de moins en moins bien. Pour l'animal, c'est la même chose. Et ça, ça se fait à la maison, ça se fait grâce à ce capteur qui est absolument...
1: Donc ça, on met ça autour du cou. On accroche ça autour du cou, avec un collier.
6: On accroche au collier
1: d'accord.
6: L'animal.
1: Il faut le mettre à un endroit bien précis du cou ou finalement
6: ça fonctionne,
1: les capteurs vitaux
6: ça fonctionne à peu près n'importe
1: à peu
6: où.
1: Près n'importe
6: on peut l'accrocher sur le collier, on peut l'accrocher sur un harnais. On n'a pas besoin de serrer très fort.
1: D'accord.
6: C'est vraiment.
1: Vous arrivez malgré tout à capter la fréquence cardiaque et
6: À capter la fréquence, c'est un détecteur de mouvement en fait qu'il y a dedans.
1: D'accord.
6: Et qui va entendre, enfin écouter le rythme,
1: okay.
6: Le rythme cardiaque. Donc on entend chaque battement du cœur et on est capable de le localiser.
1: C'est rigolo parce que, encore une fois, pour faire l'analogie Apple, et c'est simplement pour qu'on comprenne bien, c'est un peu comme on mettait une Apple Watch pour chien, quoi, avec toute la notion santé que peut avoir l'Apple Watch.
6: C'est ça l'idée, et l'idée c'est que petit à petit, de la même manière que Apple a utilisé les données de ses utilisateurs pour faire de la recherche, on est capable de faire de plus en plus de recherches vétérinaires avec ce capteur. Aujourd'hui, on est les seuls sur la planète à être capables de mesurer précisément le rythme cardiaque à la maison d'un chien pas stressé. Il faut savoir que les vétérinaires, quand ils reçoivent un animal, quand on met un animal dans une clinique vétérinaire,
1: là,
6: immédiatement,
1: stressé.
6: On commence à augmenter son niveau de stress.
1: Bah, le pauvre, on le voit, des fois, il n'a même pas envie de rentrer. c'est dingue, il y a plein de petites vidéos d'ailleurs sur les réseaux sociaux où dès qu'un chien voit, quand il est en voiture, qu'il se rapproche du cabinet vétérinaire, commence à stresser parce qu'il sait qu'il va y avoir droit, quoi.
6: Et gérer le stress d'un animal, c'est compliqué.
1: Ouais.
6: Avec ce capteur, on est capable de connaître son état de stress.
1: Quand
6: il est vraiment au repos, on peut mesurer son rythme cardiaque en plein milieu de la nuit. Et les vétérinaires qui travaillent avec nous, de plus en plus, nous montrent et nous prouvent que ces informations permettent de découvrir, par exemple, que le chien va faire une crise cardiaque, et on le sait à l'avance.
1: Ah,
6: c'est,
1: ouais.
6: ça, et c'est ça qui est extraordinaire, c'est que le vétérinaire va pouvoir, grâce à ces infos...
1: D'accord.
6: Adapter les traitements, soigner l'animal pour éviter le pire, évidemment.
1: C'est ça qui est intéressant. Donc, ce produit a deux intérêts, finalement. Il va géolocaliser notre animal parce qu'il y a des animaux qui fuguent et là, on va le retrouver, c'est ça. Et puis, deuxièmement, on suit de manière assez précise sa santé cardiaque. Ce qui est intéressant, c'est que comment on récupère tout ça et comment on comprend tout ça. Et je crois que, justement, l'IA apporte maintenant presque un dialogue santé avec l'animal que vous nous proposez.
6: Voilà, l'IA elle sert à plein d'endroits dans le produit. Elle sert à capter le signal déjà, extraire le rythme cardiaque d'un capteur de mouvement qui fait que de bouger dans tous les sens, c'est pas facile. C'est une première IA qui fait ça. Il y a une deuxième IA qui va pouvoir parler aux vétérinaires. et qui va, avec le vétérinaire, l'aider à diagnostiquer, l'aider à suivre les tendances.
1: Et ça, c'est quoi ? C'est un PDF que je vais envoyer à mon...
6: Comment... Ça, c'est une interface sur laquelle le vétérinaire peut se loguer. Donc, vous avez, à partir de votre application, vous, okay. utilisateur, vous pouvez inviter votre vétérinaire, et le vétérinaire a accès à toutes les données, et il commence à vraiment adorer.
1: Il va comprendre, en fait, de manière très claire ce que les données médicales qu'il va recevoir.
6: C'est la deuxième IA. Et la troisième IA, c'est l'IA qui permet de parler directement aux propriétaires de chiens, aux parents de chiens, comme on dit aujourd'hui, et de pouvoir interroger ces données de manière simple. Et on a voulu le rendre un peu ludique. On le fait sous la forme d'un jumeau numérique, c'est-à-dire que le propriétaire de chien peut parler à son chien, et son chien lui répond, avec des choses très simples. Est-ce que tu vas bien aujourd'hui ? Mais oui, je me sens bien, je suis moins stressé qu'hier. Et quand le chien vous répond, je suis moins stressé qu'hier, c'est pas du blabla, c'est parce que nous, dans les données,
1: vous avez détecté,
6: on a vraiment trouvé le fait que le chien a moins de stress.
1: Mais est-ce que c'est pas anxiogène de dire, par exemple, que je suis plus stressé qu'hier ? Parce que si, par exemple, il a une augmentation du rythme cardiaque
6: et que vous le détectez. Il y a des gens qui nous disent, moi, je préfère pas savoir.
1: Okay.
6: Je laisse ça à mon véto. Très bien. Mais il y a aussi des gens qui trouvent que c'est très bien d'aider le vétérinaire, de suivre l'animal.
1: Et s'il y a quelque chose de plus grave, là, on reçoit des notifications, comme on peut recevoir avec l'Apple Watch, sur l'iPhone.
6: Oui, on envoie des notifications si les rythmes changent beaucoup,
1: s'il y a quelque chose qui...
6: les habitudes changent.
1: D'accord.
6: Parce que non seulement on va suivre les données de santé, mais on va aussi voir, par exemple, combien de temps l'animal mange, combien de temps l'animal dort, combien de temps l'animal trotte, la longueur des balades aujourd'hui. Mmh. Et ça, en fait, analyser simplement la longueur des balades et simplement l'activité du chien,
1: c'est très important.
6: C'est extrêmement important et ça donne des super données pour suivre la santé de son animal.
1: Vous allez cartonner avec ça, c'est obligé.
6: On va essayer en tout cas.
1: Merci beaucoup Clément Moreau, CEO d'Invoxia, avec ce nouveau produit qui a un nom, qui s'appelle
6: Le BioTracker.
1: Le BioTracker. 2026. Voilà, 2026, puisque c'est la version de cette année avec cette dose d'IA supplémentaire. Merci beaucoup pour terminer ce Tech & Co ce soir. On se retrouve demain. Demain, ce sera Frédéric Simotel qui sera aux commandes de Tech & Co. Mais je serai quand même un peu avec vous, puisqu'en toute fin d'émission, je vous proposerai un rendez-vous exceptionnel, puisque j'ai la chance de pouvoir interviewer Sir James Dyson, Monsieur Dyson, vous savez, le créateur, en fait, à la fois des aspirateurs, mais aussi de tous ces produits, casque audio, etc., ventilateurs, produits aussi pour les cheveux. Et là, il sort une brosse à dents hyper connectée et on va, à cette occasion, on peut découvrir Dyson par justement le fondateur de cette boîte. Ça sera demain. Très belle soirée et à demain donc avec Frédéric Simotel. Ce sera à partir de 19h. Salut à tous.
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0: Il est 9h31 sur BFM Business. Bonjour à tous les experts qui commencent ce matin avec déjà des marchés financiers qui repartent dans le rouge. Du côté du pétrole, clairement, on a gagné quasiment 8$ en une petite semaine. On est proche sur le Brent des 95$ le baril. Est-ce que c'est le plus grave quand on regarde l'OAT ce matin? 4,24% sur l'OAT français. On aura une adjudication demain de la part de la France. Alors 70% de ce qu'on doit émettre sur l'année a déjà été fait, mais quand même, c'est toujours un signal. On doit émettre autour de 11 milliards d'euros. On en parlera dans un instant avec nos invités. Les premières pistes budgétaires. Le Parisien nous révèle ce matin que l'idée du gouvernement, ça serait plutôt d'aller vers 30 milliards d'économies. Il faut dire que c'est de plus en plus compliqué avec le contexte économique. Quelles sont les premières pistes, notamment autour des retraites, sur la désindexation ou encore sur l'abattement forfaitaire? Il semble qu'il y ait un choix à faire entre ces deux points. On parlera aussi d'IKEA. IKEA qui casse les prix pour retrouver ses clients et qui nous raconte quand même beaucoup d'évolution de la société de consommation, mais aussi de la crise du logement. Pas de déménagement, pas de meubles, c'est compliqué pour les enseignes de meubles dans leur ensemble. Beaucoup ont déjà fait faillite et IKEA pour l'instant on est juste à baisser les prix. Beaucoup de budget donc au menu et beaucoup d'OAT. Les experts, c'est parti. Nos invités du jour, Véronique Riche-Flores, bonjour.
13: Bonjour.
0: Vous êtes économiste indépendante et fondatrice de Riche-Flores Research. En face de vous, Patrick Bertrand, bonjour.
14: Bonjour.
0: Directeur général des opérations d'Holness. Vous nous rappelez ce que c'est qu'Holness?
14: Holness, c'est un family office qui investit et qui accompagne les entreprises et qui est le family office de Jean-Michel Aulas.
0: À côté de vous, c'est Louis-Samuel Pilser. Bonjour, vous êtes haut fonctionnaire enseignant à Sciences Po et à Polytechnique. Je commence par cette OAT. Parfois, on met les applications de marché pour regarder l'évolution du cours du baril du pétrole au dollar. Là, c'est l'OAT quand même. Chaque fois que je regarde, on est remonté d'un cran. 4,25, Véronique Riche-Flores, ce matin. On atteint des seuils d'alerte sur l'OAT français?
13: On approche de seuils d'alerte sur les obligations souveraines quasi mondialement, en tout cas des pays développés. Et effectivement, à chaque fois que le contexte général pousse les taux à la hausse, les taux internationaux, la France suit. Alors, ces dernières semaines, effectivement, elle a suivi en rajoutant un petit peu plus, quelques points de base à chaque fois. C'est pas grand-chose, mais effectivement, on dénote un écartement du spread, donc ce fameux écart de taux entre la France et l'Allemagne, et qui commence à devenir un sujet. Hein, au-dessus de 80 points de base, on lorne forcément les 100 points, c'est-à-dire un point de taux d'intérêt intégral. Et là, ce sera probablement un signal plus révélateur de la situation politique française, de l'incertitude face au problème de surendettement, d'endettement en tout cas, de déficit et de difficulté à trouver un compromis ou l'ombre d'un possible compromis, quel que soit le sujet. Hein, qu'il soit fiscal, qu'il soit celui des retraites, qu'il soit celui des aides sociales. Donc effectivement, on a quand même tous en tête qu'on ouvre sans doute une période d'instabilité politique et de manque de visibilité considérable d'ici aux élections, à l'élection présidentielle.
0: Peut-être même après.
13: Complique la donne parce que on a déjà des problèmes budgétaires, on a une croissance très faible cette année, ça va être difficile finalement probablement d'aller au-dessus de 0,5%, une inflation qui est parmi les plus basses de la zone euro, ça n'aide pas non plus, hein, parce que ça participe effectivement, l'inflation a enflé le dénominateur de la dette, hein, PIB nominal, et donc finalement on est desservi sur tous les côtés aujourd'hui en France, donc la situation est préoccupante. Elle n'est pas, on n'est pas en situation de crise. Je pense qu'il est aujourd'hui.
0: C'est-à-dire que vous n'êtes pas inquiète demain pour l'adjudication de la France. C'est-à-dire qu'on doit placer 11 milliards, va être sursouscrit comme d'habitude. Il n'y a pas d'inquiétude à avoir.
13: Pour l'instant, il n'y a pas d'inquiétude. On commence à intégrer effectivement qu'il puisse y avoir des inquiétudes, qui a un effet plus notable sur les taux auxquels empruntera la France dans les prochains mois. Mais nous n'y sommes pas. Et je pense qu'aujourd'hui, on est plus et tout sur les marchés beaucoup plus interrogés par la tendance de fond des taux d'intérêt, où que ce soit dans le monde développé et un petit peu partout de facto.
15: Louis-Samuel Pilser, vous partagez ce constat, c'est pas un sujet de court terme, c'est un sujet de moyen-long terme, l'aggravation de notre situation budgétaire et l'impact sur les marchés obligataires.
16: Oui, c'est intéressant parce que Fitch était plutôt optimiste la semaine dernière, et on voit quand même que le spread avec l'Allemagne, en effet, commence à devenir un tout petit peu inquiétant. Mais ça ne m'étonne pas du tout, puisque quand on voit le niveau d'instabilité politique et les propositions que peuvent porter certains candidats sur le fait de brûler la dette, c'est pas étonnant quand on est un créancier de la France, on est quand même dans une forme d'incertitude vis-à-vis de la trajectoire que vont prendre nos finances publiques et de la perspective d'un réel désendettement. Donc le fait qu'on soit encore à 4,2 me semble plutôt un bon signe par rapport au niveau d'incertitude qu'on peut avoir.
15: Ah oui, on n'est pas encore assez haut.
16: Je dirais que par rapport au niveau d'incertitude sur la trajectoire
15: qu'on peut prendre
16: l'an prochain, ça pourrait être bien pire. Enfin, là, on est quand même sur un niveau qui est pas si inquiétant. Le point inquiétant, c'est qu'on a atteint, enfin, on est à peu près au même niveau que l'Italie. Donc, quand on connaît la situation qu'avait l'Italie il y a 10 ans, disons qu'on n'est pas dans les bons élèves de la zone euro, mais on est quand même sur un niveau qui permet de s'endetter sans problème et qui ne pose pas, en tout cas, de sujet de soutenabilité sur la dette française.
15: On a Philippe Juvin hier qui a demandé à l'ensemble des candidats, alors ils sont 30 pour l'instant en tout cas déclarés, d'être très clairs sur leur feuille budgétaire et de dire exactement ce qu'ils vont faire sur les déficits et la dette. Est-ce que ça vous rassure, Patrick Bertrand ?
14: La question me rassure. La façon dont les réponses vont être apportées m'inquiète, puisqu'on est dans un débat général où tout le monde part dans tous les sens. Le point de fond, c'est de mettre au pied du mur en disant, existe-t-il un problème de dette ? Problème de dette, ça signifie problème de déficit, hein, puisque le sujet est totalement lié. Donc oui, je pense qu'il y a nécessité que les axes donnés par nos hommes et femmes politiques soient clairs. Par rapport à votre question sur le fait de capacité de la France à emprunter, c'est quelque chose qui a été assez peu noté au moment du renouvellement de la notation Fitch. Il faut jamais oublier que la France est un pays riche au sens patrimonial, c'est-à-dire que c'est à peu près 20 000 milliards, il y a 5 000 ou 6 000 milliards d'épargne, et donc c'est comme dans une entreprise ou un couple, vous êtes en face de votre banquier, vous dépensez plus que ce que vous gagnez, donc vous accumulez de la dette, mais comme vous avez un gros patrimoine, on se dit on va pouvoir prêter, mais comme tu fais pas d'efforts pour réduire ton déficit, je vais t'augmenter ton taux. Et pour nous, dirigeants d'entreprise, c'est un vrai sujet, parce que l'augmentation des taux, on sait bien ce que ça signifie. Ça signifie une renégociation avec nos banquiers, donc dans l'ensemble de l'augmentation des coûts qu'on va avoir.
15: C'est-à-dire tout projet
14: est plus
15: cher.
14: Exactement, on va avoir une augmentation des taux. Il y a un autre point aussi sur le plan national qui me préoccupe, mais je pense que nos amis ont plus de détails, c'est le sujet de la maturité de la dette. Parce que je crois qu'elle est de 8 ou 9 ans, la dette moyenne française. Ce qu'on renouvelle aujourd'hui à taux élevé, et si on renouvelle dans 6 mois de nouveau à taux élevé sur une maturité longue, ça veut dire qu'on embarque du déficit structurel, c'est-à-dire une augmentation de la charge de la dette pour plusieurs années.
15: Et donc il y a là
14: un sujet de fond. La structuration de la maturité de la dette est un élément qui est tout à fait essentiel.
15: Et vous voudriez qu'on émette à plus court terme ?
14: Eh bien, il faut se poser la question de savoir si en période de hausse des taux, on peut augmenter à plus court terme.
15: Mais c'est dangereux de faire ça.
14: Mais il y a le reverse qui était votre question initiale, c'est est-ce qu'on accepterait de nous payer, de nous prêter à court terme ?
13: Alors, on a des experts qui gèrent notre dette et effectivement qui sont aux manœuvres pour précisément essayer de gérer au mieux et de parer ce genre de biais. Deuxièmement, on a des exemples, en fait, ce qui s'est passé par exemple aux États-Unis, notamment, hein, c'est un raccourcissement très net des durations avec une concentration de l'emprunt à très court terme. Mais ça veut dire quoi ? Ça veut dire aussi beaucoup d'instabilité, beaucoup plus d'exposition au changement de politique monétaire. Avec ce paradoxe, enfin ce paradoxe, hein, cet aboutissement aujourd'hui, qu'on a une banque centrale américaine qui est gênée aux entournures pour faire ce qu'elle devrait faire, parce que précisément, son action risque d'impacter considérablement le coût de financement du Trésor américain. Donc finalement, voilà, je pense qu'on est... Il faut intégrer les choses, il faut prendre de la distance. Ça fait très longtemps qu'on a quand même beaucoup d'éléments qui nous conduisent à conclure que le coût du capital est en voie d'augmentation structurelle à travers le monde. Parce qu'on vieillit, parce que nos systèmes...
15: Mais on a du mal parce que ça coûtait rien.
13: On a du mal, bien évidemment, et la transition est tellement violente que c'est... Et puis on le voit, d'ailleurs, ça se fait par à-coups. Hein. Moi, je tenais ce discours-là en 2011, donc vous voyez qu'entre-temps, on a quand même connu des taux négatifs. Hein. Donc, il faut faire très, très attention, bien évidemment. Mais je pense qu'aujourd'hui, on se rapproche effectivement de plus en plus de ce temps. Et quand vous livrez des guerres, quand l'environnement géopolitique est instable, ça veut dire quoi? Ça veut dire qu'il y a des primes de risque qui se forment sur les financements parce qu'on sait que ça coûte cher, les guerres. Et quand aujourd'hui, à nouveau, au Moyen-Orient, où les frappes américaines et iraniennes se reprennent de plus belle, que les prix du pétrole repartent, eh bien tout ça, ça a des conséquences, pas seulement sur l'anticipation d'inflation à 6 ou 12 mois, mais sur la perspective que se font les investisseurs de l'évolution du coût de la défense, par exemple, structurelle. Et je pense qu'on n'intègre pas suffisamment ces éléments de long terme pour se prémunir.
15: Que le capital, ça coûte cher, quoi. Enfin, exactement. Mais c'est un nouveau monde, quand même.
13: Ça coûte cher. Et quand on faisait des emprunts indexés sur l'inflation, vous vous souvenez, la grande époque, à 50 ans, voire davantage, je crois qu'on a fait, en considérant que l'inflation avait disparu du monde, c'était quand même une erreur manifeste et qui risque de coûter très cher. On a beaucoup emprunté avec des obligations indexées sur l'inflation. Les gouvernements se disant ça coûtera rien de toute façon. Voilà, il y a beaucoup de choses comme ça. Donc je pense qu'aujourd'hui on est vraiment à un tournant à tout un tas de niveaux structurels fondamentaux. Il faut essayer d'en intégrer le coût et ce coût passe par une augmentation du coût du capital.
15: Oui, c'est Malpitzer. Il faut changer le logiciel global, mais de l'ensemble de la population. Je parle investisseurs comme entrepreneurs
14: particuliers,
15: le
14: logement,
15: c'est fini, le capital à taux zéro.
16: Alors la première chose à dire, c'est que la France, elle est déjà très exposée à l'augmentation des taux. D'ailleurs, sur 2027, dans les projections qu'a fait le gouvernement, s'il n'y a pas de budget, on a plus de 10 milliards sur la charge de la dette quand même. Donc c'est quand même, c'est-à-dire que la structure de l'emprunt français nous expose quand même aux augmentations de taux d'intérêt de manière assez significative, même si on a quand même beaucoup d'emprunts à taux long et c'est quand même relativement amorti. Deuxième point sur la hausse des taux, en effet, moi je ne pense pas qu'on ait l'année prochaine une baisse des taux, mais pour une raison qui est un peu différente. Je ne pense pas que ce soit des questions structurelles comme l'a prétendu Kevin Warsh la semaine dernière sur les investissements dans l'IA et la pression qui peut se poser sur l'épargne qui serait desserrée. Je pense que le point principal, c'est le mandat de notre banque centrale. C'est-à-dire qu'on a une banque centrale dont le mandat principal, c'est de maintenir l'inflation.
15: Et ça, c'est un problème pour vous ?
16: C'est un gros problème. Les États-Unis, ils ont deux mandats, ils ont l'inflation et l'activité. En fait, Kevin Warsh ne baisse pas les taux tout de suite parce qu'il a un taux de chômage qui est relativement faible. Mais il prend en compte ces deux paramètres. En Europe, en fait, on peut avoir une crise économique et pourtant garder des taux élevés. Et donc là, depuis quelques années, la France, l'activité, vous l'avez mentionné, mais la croissance est plus qu'en berne. On est à la frontière de la récession. Et pourtant, on a quand même une politique monétaire qui vise à réduire les investissements.
15: On entend ce discours-là chez des politiques français. Alors c'est souvent français de dire qu'il faut. Est-ce qu'en fait l'objectif c'est de baisser les taux?
16: Oui.
15: C'est à ça que ça sert en fait.
16: Et le problème il est européen, c'est que les Allemands ont peur de l'inflation pour des raisons qui sont par ailleurs justifiées pour l'Allemagne. La France a plutôt intérêt à une politique de taux faible pour relancer la croissance des les investissements dans le logement et l'activité. Mais donc on a ce désaccord en Europe qui fait que le mandat de la Banque centrale est un mandat relativement précautionneux et qui, c'est assez conservateur en fait.
15: Ça peut pas changer puisque il n'y a que nous qui voulons ça quasiment.
16: Je pense que ça ne changera pas. Mais je pense que si on voulait une Europe qui rattrape son retard par rapport aux États-Unis, il faudrait impérativement que ça change. Parce qu'on ne peut pas avoir avoir à la fois le rapport Draghi qui estime qu'on a un sous-investissement en Europe, etc. Et puis en même temps maintenir des taux élevés qui nous empêchent d'investir. Enfin, il y a quand même une forme de dissonance entre une Europe du consommateur où on essaye de réguler l'inflation et de maintenir le pouvoir d'achat des riches des épargnants allemands, mais en même temps une Europe qui a besoin de rattraper son retard productif et qui n'arrive pas à le faire parce qu'on maintient cette politique monétaire qui a été construite dans le monde d'hier. Donc je pense que cette dissonance, il faudrait le résoudre, mais on est en minorité au niveau européen.
15: Oui, c'est quoi votre point de vue là-dessus, Véronique ?
13: Alors, je pense qu'il y a un vrai sujet concernant le mandat de la BCE, effectivement. Et moi, je ne suis pas sûre qu'on puisse conserver ce mandat
15: Vous
13: le
15: pensez
13: temps.
15: Qu'on peut changer
13: Je pense que les
15: faut
13: conditions
15: les Allemands,
13: peuvent
15: même,
13: conduire à le changer, bien évidemment. Mais ça ne se fait pas en 3 ans, ni probablement en 5 ans. Donc, c'est une histoire à longue haleine. Donc, on le met de côté. Par ailleurs, néanmoins, j'ai beaucoup de mal. Alors, on a adhéré, on a créé cette union monétaire et on sait que le taux moyen, plus ou moins approprié, de la Banque centrale, eh ben, est précisément une moyenne. Et qu'autour de la moyenne, eh bien, il y a tout un tas de pays qui sont plus ou moins bien servis et on fait partie de ceux qui sont moins servis. C'était moins le cas par le passé parce qu'on était beaucoup plus dans la moyenne européenne toujours. Hein. Quand on faisait des comparaisons statistiques, on trouvait toujours un pays, c'était la France, au juste pile poil à la moyenne. Là, ça commence à devenir plus compliqué ces dernières années. Donc, on paye effectivement le coût de cette union monétaire et on conteste le niveau des taux. Maintenant, je ne pense pas aujourd'hui qu'on puisse critiquer la politique de la BCE. La BCE fait son job précisément parce qu'elle a son mandat. Et que si elle le fait pas, demain elle va se faire taper sur les doigts. Elle fait son job et quand on a une croissance économique faible, certes, mais une inflation à 3%, un peu plus de 3%, et une croissance allez, qui va sans doute dépasser les 1%, approcher les 1% cette année, 4% nominal. Vous ne pouvez pas garder des taux à 2% ou de 50%. Donc, vous convergez. Pourquoi vous ne pouvez pas ? Parce que sinon, vous le payez sur la partie longue. Justement, les taux d'intérêt à long terme, c'est exactement ce qu'on voit aux États-Unis. Mais moi, je pense que si on veut maîtriser l'évolution des taux longs et éviter qu'ils partent dans le décor, il faut maîtriser les primes de terme. Donc, il faut que les banques centrales fassent le job. Aux États-Unis, des taux d'intérêt à 3,50, 3,75, alors que la croissance nominale est à 6%, on marche sur la tête. On entretient des anticipations d'inflation à long terme, même si on ne la voit pas tout de suite à court terme, et ça se paye.
14: Oui. Enfin, il faut. J'aime beaucoup ce que vous venez d'évoquer, notamment en disant il faut faire le job. Oui. Mais il faut aussi faire le job sur le déficit qui est un facteur aggravant de la dette.
15: Mais ça, c'est pas la BCE.
14: Non, on est bien d'accord, mais il faut faire le job. Il faut que la BCE, enfin, je rebondis en disant oui, il y a plusieurs acteurs qui doivent faire le job. Et si on veut aussi accompagner, il y a la stratégie de la BCE, mais il y a aussi la stratégie de chaque pays pour éviter que le déficit augmente les besoins d'argent pour financer la dette qui provient du déficit. Et donc, le sujet, il est là. Il y a aussi une notion de flux et de stock. L'Allemagne emprunte un peu plus qu'avant. La France, on sait bien dans quelle situation elle est. Donc, le point pour moi et pour nous, les dirigeants d'entreprise, et pas uniquement, on connaît l'importance de l'action et du rôle de la BCE, mais il est aussi de dire qu'est-ce qu'on fait pour ne pas pérenniser cette situation et de n'être que dans un sujet faire le job sur une politique monétaire.
13: Vous avez tout à fait raison. Et sans doute que l'une des grandes failles de la construction européenne, c'est d'avoir tout fait reposer sur cette institution monétaire et d'avoir finalement libéré quelque part les gouvernements, y compris de la responsabilité sur l'inflation. Donc là, je ne peux que partager votre avis. Et puis, il y a une troisième instance, c'est le politique au niveau européen et les grands projets européens. Et aujourd'hui, quand on voit que les prix du pétrole reflambent à nouveau et qu'on se pose forcément la question et qu'est-ce qu'on a fait depuis le mois de mars pour se prémunir contre ces effets de la flambée du prix du pétrole qui sont...
15: On a fait le leasing social, ça marche sur la voiture électrique.
13: Donc voilà, allons-y beaucoup plus rapidement. L'électrification, comment ça se fait qu'on n'a pas profité de cette crise pour doubler, ou je sais pas, enfin j'ai pas d'idée Mais il y a eu quelques impulsions de soutien à l'électrification. Voilà, donc allons beaucoup plus rapidement dans les politiques énergétiques en Europe également. Et là, il nous faut une Europe commune. Chaque gouvernement, on le sait, et je suis pas en train de disculper le gouvernement français ou la responsabilité de la France là-dessus. On a tous à y mettre de gros efforts et les politiques européennes également.
15: Louis Samuel, et après, j'aurais qu'on revienne sur le budget.
16: Oui, je suis complètement d'accord. D'ailleurs, quand on a eu un choc énergétique dans les années 70, suite aux guerres dans le Moyen-Orient, le prix de baril de pétrole explose et la France se retrouve dans une situation où elle doit transformer son modèle. Et à l'époque, c'est pas de la demi-mesure. On fait, on fait le plan Messmer. On maille la France de réacteurs nucléaires. En fait, cette décision qui a été prise en quelques mois, on repose encore dessus. C'est-à-dire, c'est 80% de notre production d'électricité. En quelques mois, on a décidé de faire 60 réacteurs, de mailler le territoire et de transformer complètement notre modèle de production électrique. Donc aujourd'hui, je pense qu'il faut un nouveau plan de ce type pour accélérer l'électrification et réduire notre dépendance au pétrole dans un monde où on sait qu'on ne peut plus reposer sur les hydrocarbures.
14: Au pétrole et au gaz, je partage totalement. Et d'un certain point de vue, ça pose la question d'ailleurs de l'Union européenne. Merci les Grüneux, parce qu'on sait très bien...
15: Merci qui ?
14: Les Grüneux, les Verts allemands. Ah. Parce qu'on sait très bien quelle a été la stratégie de l'Allemagne à l'égard de la nucléarisation de notre pays. Et on constate aujourd'hui que c'est un atout absolument formidable. Mais néanmoins, on constate qu'on a une énorme dépendance au gaz russe, que le nucléaire, dont certains présidents récents avaient arrêté la création, puis l'ont fait repartir. Enfin, on prend conscience de... Oui, mais c'était des erreurs sous pression politique. C'était pas des erreurs par rapport au bon sens. Et d'ailleurs, heureusement, on constate que côté écologiste, notamment certaines figures bien connues, ont reconnu...
15: Mais c'était un autre monde, on avait le gaz russe à flot.
14: Un avantage absolument considérable, avantage que l'on constate aujourd'hui dans le développement des infrastructures IA en France. Puisqu'on a une énergie électrique qui est moins chère, plus disponible, d'où la mise en place de ces grands projets de data center pour pouvoir faire face aux besoins de traitement de la donnée en matière d'IA.
15: Je reviens à Philippe Juvin pour le poids du politique, parce que quand même demander aux candidats de dire comment vous allez baisser le déficit et la dette, ça doit être votre première mesure. C'est-à-dire que aujourd'hui, les candidats, ils peuvent plus dire voilà, je vais dépenser ci et ça, puis je verrai après comment je fais. Il faut commencer par dire où est-ce qu'on coupe. C'est-à-dire que comme projet politique à vendre à la France, c'est dur quand même. C'est-à-dire que c'est pas très vendeur. On reproche au centre d'être trop mou, mais quand vous avez du sang et des larmes à proposer, vous n'êtes pas très populaire en fait, Dorothy.
13: C'est pas populaire et on le voit bien d'ailleurs dans les difficultés auxquelles se confrontent les différents candidats. Et effectivement, c'est non seulement pas vendeur, mais je pense que ça doit décourager beaucoup d'ailleurs de faire de la politique. C'est pour ça qu'on...
15: Il y en a 30 qui veulent être président, alors pour l'instant, ça en...
13: quoi,
15: les gens ont encore envie.
13: Oui. Bon,
14: nous aussi.
13: Mais,
15: vous aussi, quoi,
14: non,
15: ça vous...
14: Les dirigeants d'entreprise veulent avoir la parole parce que c'est quand même frappant sur ce sujet de dette. On dit toujours que gérer un État, c'est différent d'une entreprise, c'est vrai, mais il y a des principes généraux. Qu'est-ce qu'on fait quand on est en difficulté? On regarde d'abord le niveau des dépenses structurelles, celles qu'on ne peut quasiment pas diminuer. Et on regarde de quelle façon on pourrait quand même les ajuster. C'est le sujet de la dépense sociale en France. Et puis après, ou en parallèle, on regarde les dépenses de fonctionnement. Et on sait qu'en tant que dirigeant, c'est pas tout d'un coup une énorme dépense de fonctionnement qu'on peut diminuer, parce que ça voudrait dire que l'entreprise était très très mal gérée jusqu'à présent. On fait du picking et on regarde, on peut gagner sur tel aspect, sur tel aspect. C'est ça qu'on ne voit pas. C'est ça qu'on ne voit pas. On nous parle de réduction des dépenses, mais uniquement sous des logiques de travail sur les dépenses structurelles, indexation des retraites et autres mesures de ce type. Où sont les propositions sur les dépenses de fonctionnement? Et nous savons qu'elles sont majeures et qu'il y a à la marge sur beaucoup de postes des possibilités
15: quoi,
14: de faire. Eh bien, je vais vous donner un exemple que j'ai déjà donné sur ce plateau. Dépenses de santé en France par rapport au PIB pratiquement équivalent à l'Allemagne. Sauf que sur une base 100, vous avez entre 8 et 10 personnes de plus en France de non-soignants. On voit bien qu'on est dans un sujet où la répartition de la dépense publique entre ce qu'on appelait il y a très longtemps les non-productifs et les productifs n'est pas bonne.
15: Il y a trop de DRH à l'hôpital.
14: On peut peut-être corriger. Je me souviens de Nicolas Sarkozy à la grande époque qui disait il y a trop de gens dans les ministères du ministère de l'Intérieur, il n'y a pas assez de policiers sur le terrain. Je veux dire, c'est travaillons sur ces sujets. Et moi, j'attends.
15: Vous avez vu ce que ça fait dans une entreprise quand vous zigouillez tous les services généraux. En général, ça ne marche plus. Hein. Enfin, on commence toujours par ça, mais ça se passe mal. Hein.
14: On allège et on adapte.
15: Oui, mais...
14: Si l'activité moins dynamique, on a moins besoin de traitement administratif. Ça ne veut pas dire qu'on n'est pas utile, c'est fondamental, ce qu'on appelle le back-office dans une entreprise et le back-office au niveau d'un État. Mais il y a des choses à faire. C'est nous, dirigeants d'entreprise, c'est ce que nous attendons, puisque tout ce qui est travail sur les dépenses structurelles, oui. C'est un débat plus large et plus
15: allez-y,
14: profond.
15: Allez-y, Louis Samel.
16: En fait, je ne pense pas que la France soit suradministrée. En réalité, je pense qu'il y a assez peu de marge de manœuvre là-dessus. Par exemple, sur les soignants, le cas que vous avez cité, quand on regarde sur le terrain, en fait, les soignants, ils vous disent qu'ils ont trop de tâches administratives. Un aide-soignant, un infirmier, il a 50% de son temps qui peut être lié à de l'administratif. Et en réalité, les postes administratifs à l'hôpital, je pense qu'on en a peut-être même pas assez pour alléger les soignants des tâches logistiques, administratives. Et donc, c'est plutôt un sujet qui se pose dans l'autre sens. Quand on regarde en fait par rapport à l'Allemagne, il y a des catégories d'emplois qui sont pas comptabilisées de la même façon. Et donc, en fait, si on traite notamment les personnes qui contribuent à la chaîne logistique des soins, à l'administratif, au service des soignants. En Allemagne, ils sont considérés comme soignants. En France, on les considère comme non-soignants. En fait, si on redresse cet effet-là, la Cour des comptes a fait un rapport sur le sujet. On est à peu près au même niveau que l'Allemagne sur la part des soignants dans l'hôpital.
15: Du coup, vous dites que ce n'est pas là où on peut couper.
14: Non, mais
16: je ne pense pas. En fait, la dernière fois qu'on a fait un grand plan sur la réduction des dépenses de fonctionnement de l'État, ça s'appelait la RGPP. C'était sous Nicolas Sarkozy. Oui. On a fait un fonctionnaire sur deux qui part à la retraite, qui n'est pas remplacé. En réalité, donc, ça a eu un impact très important sur les effectifs de la fonction publique, 150 000 fonctionnaires. Mais quand vous regardez, la plupart des priorités du gouvernement ont aussi connu des coupes. Donc, par exemple, on supprime une quinzaine d'escadrons de gendarmerie mobile. On supprime 10 000 postes dans la police et la gendarmerie. On a des communes...
14: Opérationnelles.
16: Mais oui,
14: malheureusement.
15: En fait, mais donc ça va avec, en fait.
14: Mais
15: ce que vous dites, c'est que ça finit par aller avec.
16: En fait, il n'y a pas de coupe dans la fonction publique qui ne soit pas des coupes qui affectent le service public. On est forcé de taper sur les soignants, sur les policiers, sur les enseignants.
15: Patrick.
16: Donc en fait, quand certains disent...

0: simplifier. Si on simplifie, on permet de faire en sorte que le taux de productif, entre guillemets, de personnes sur le terrain...
1: Oui, mais donc, on ne sait pas simplifier. Sujet, on a même eu un ministère de la simplification.
0: Le sujet, c'est pas uniquement un sujet quantitatif consistant à dire on a tant de personnes, il faut passer à tant de personnes. Le sujet, c'est de faire en sorte que les personnes se consacrent aux jobs pour lesquels elles ont été recrutées, pour lesquels elles ont une expertise. Et c'est particulièrement vrai dans le domaine de la santé, dans le domaine de l'éducation. Il y a eu aussi, je ne sais pas si c'est la Cour des comptes ou une commission parlementaire, pour faire la comparaison entre privé et public. Alors, il faut être prudent parce qu'il y a des environnements dans le secteur public, dans l'enseignement public, qui sont, mais où le taux d'encadrants, c'est-à-dire de non-enseignants, mais encadrés, est beaucoup plus élevé dans le secteur public que dans le secteur privé. Il y a une explication qui est liée au fait qu'il y a beaucoup d'écoles dans des environnements difficiles.
1: Bon, faut...
0: Et c'est tous ces sujets... de travail, c'est pas uniquement un sujet de réduction, c'est un sujet d'efficience de la dépense publique.
1: Oui, mais c'est toujours le même problème, c'est de savoir ce qu'on coupe, parce qu'on peut toujours dire il y a qu'à Faucon, effectivement.
0: Eh bien, on coupe de la réglementation.
1: On va commencer par faire une petite page de pub, on se retrouve dans un instant, vous ne bougez pas, on parlera retraite, parce que là aussi quand même il y a un gros morceau, on peut pas parler d'économie si on parle pas de retraite. À tout de suite.
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1: Pardon, 10h01 sur BFM Business, les experts continuent. On est ce matin avec Louis-Samuel Pilser, haut fonctionnaire enseignant à Sciences Po et Polytechnique, avec Patrick Bertrand, directeur général des opérations d'Aulnay, et avec Véronique Riche-Lorès, économiste indépendante. On cherche des économies ce matin dans les experts, et on a bien du mal, Véronique, parce que franchement, les dépenses sociales, c'est pas possible. Alors les fonctionnaires, on vient voir dans un instant que c'est pas si simple, il nous reste les retraites. Qu'est-ce qu'on fait avec les retraités? Là, c'est pareil, encore des candidats vendent le fait qu'on va abaisser l'âge de départ à la retraite. Mais même si on ne prend pas ça, toute piste d'économie est compliquée. Le gouvernement, ce matin, c'est soit désindexer, soit enlever la prime de 10% que vous enlevez pour abattement professionnel. C'est des micro-mesures, c'est-à-dire que le compte n'y est pas pour vous ou pas?
5: Pour moi, on est. Ce sont des micro-mesures par rapport à l'ampleur du phénomène du vieillissement et du coût du vieillissement sur nos systèmes de protection sociale et sur nos économies et notre capacité à croître. Et encore une fois, on perd un temps incroyable dans des débats politiques sur des propositions qui risquent d'avoir un coût sur certaines catégories de la population, en l'occurrence certains retraités qu'on a beaucoup de mal à anticiper, alors qu'on sait que la situation, le niveau social et de pauvreté des retraités augmente y compris en France, et ça c'est vraiment une caractéristique de ces dernières années qui n'existait pas auparavant, et qu'on est en train d'envisager de s'attaquer à un système de protection universelle. Moi je suis jamais, je pense qu'il y a des lignes rouges qu'il ne faut pas franchir, et personne ne nous parle. Personne ne nous parle du taux d'emploi, de jouer de l'autre côté en réalité, c'est-à-dire du côté des cotisations, non pas par les taux, mais par la ressource, l'assiette des cotisations, en augmentant le taux d'emploi, en améliorant notre formation professionnelle, éducative. On a les pires classements ou des classements qui ne cessent de se détériorer dans les critères de l'OCDE sur l'efficience de nos systèmes éducatifs. On n'en parle pas.

0: Moi, je préférerais nettement qu'aujourd'hui, le centre de la campagne soit sur ce sujet-là, de l'éducation, de la formation de nos jeunes, de ce qu'on veut faire de notre système éducatif, plutôt que de perdre notre temps sur des mesures de calcul qu'on a d'ailleurs toujours beaucoup de mal à estimer.
1: Mais ça reste travailler plus quand même. À la fin, ça reste travailler plus. Il faut qu'il y ait plus de monde qui travaille ou plus longtemps.
0: Mais plus de monde. Oui. Mais c'est pas la même prof. Pas la même présentation où on dit il faut travailler plus et on va vous couper par ailleurs, vous allez travailler plus mais vous aurez moins de retraite. C'est quand même, comme vous disiez,
1: pas très vendeur,
0: pas très porteur, ouais. Que de dire on va réussir à faire travailler beaucoup plus de personnes qui ont cette capacité, de jeunes en l'occurrence, parce qu'ils seront mieux formés, parce qu'on va changer, on va
1: donc faire on ferait mieux de s'axer sur le taux de chômage
0: sur l'assiette des cotisations plutôt que la sortie. Alors, ça ne veut pas dire qu'il n'y ait pas d'efforts à faire ou qu'on puisse repenser, par exemple, les 10%. Parce qu'effectivement,
1: cet abattement...
0: Un sens qui était lié quand même au coût de la vie professionnelle, plutôt salarié. Bon, voilà. Mais on ne touche pas à l'universalité du système. On met les doigts dans un engrenage qui est effrayant pour le futur de déjà très instable.
1: Quand on parle capitalisation aujourd'hui, vous dites non, on n'est pas sur le vrai débat?
0: Non, je pense que la capitalisation peut venir compléter. Voilà.
1: Mais ce que les Français font déjà avec leur niveau de taux d'épargne.
0: On voit le succès du PER, etc. Oui. Donc, de toute façon, plus vous menacez l'avenir des retraites, plus vous allez naturellement pousser les gens à plus de capitalisation. Et pourquoi pas? Mais gardons un socle, l'égalité, le système universel intouchable.
1: Louis-Samuel Pilser, on n'est pas toujours sur le bon débat au niveau des retraites?
2: Alors moi, je ne suis pas favorable à la capitalisation. D'abord parce que la France n'a pas un problème d'épargne, elle a un problème d'investissement. C'est-à-dire qu'on épargne plutôt beaucoup, on est au-dessus de la moyenne européenne, on est à peu près à 19%, l'Europe est à 15%. On est un tout petit peu en dessous de l'Allemagne, mais ça s'explique par des considérations démographiques. On a aussi une épargne financière qui est globalement au-dessus de la moyenne. Le problème, c'est que la France a des investissements à l'étranger qui dépassent les investissements étrangers en France. Tous les ans, on fait des Choose France, où on se félicite des investisseurs internationaux qui viennent financer nos entreprises, mais on ne regarde pas tous les investissements des entreprises françaises qui sortent de France. Et les investissements...
1: Pour aller chercher de la croissance, notamment.
2: Oui, exactement. Oui. Et en fait, si on passe sur de la capitalisation, on sera obligé d'aller chercher de la croissance sur des investissements à l'étranger. D'ailleurs, ça a été fait par Jospin en 99, quand on fait le fonds de réserve des retraites. On a une vingtaine de milliards d'euros de capitalisation publique, enfin de capitalisation mutualisée, socialisée. Le problème, c'est qu'en fait, quand on regarde le fonds de réserve des retraites, il n'y a qu'un tiers qui est investi en France. Donc en fait, ça ne finance même pas nos entreprises. Peut-être même moins que l'épargne que réalisent les Français sur leurs finances personnelles. Donc je pense que la capitalisation, c'est une fausse bonne idée et que ça ne réglerait absolument pas le problème. Ensuite, quand on regarde les mesures qui permettraient d'équilibrer notre système de retraite, il faut être conscient qu'on parle de mesures à chaque fois, un milliard, deux milliards. Bon, la désindexation, ça a le mérite de rapporter 6 milliards d'euros, mais je pense qu'il faut rappeler aussi que la situation financière des retraités n'est pas... Enfin, les retraités ne sont pas riches en France. La retraite moyenne, elle est de 1700 euros brut. C'est pas... Enfin voilà, on ne peut pas prendre des indexations, j'ai fait le calcul en arrivant, c'est à peu près 360 euros par personne. Donc on est quand même sur un montant qui, en termes de situation sociale des retraités français, les affecterait considérablement. Donc une option, c'est de cibler ces désindexations sur les retraites les plus élevées. Mais quand on regarde, en fait, les retraites au-dessus de 3 000 euros, par exemple...
1: Pas beaucoup, en fait. Hein.
2: Non, c'est quasiment rien, en fait.
1: C'est combien ?
2: Un milliard. Un milliard d'euros de...
1: Combien de Français touchent une retraite de plus de 3 000 euros? Vous avez le truc en tête ou pas?
2: 1,4 million, c'est à peu près 8% des gens, ouais. Enfin 8% des retraités qui touchent plus de 3 000 euros brut. Donc c'est un montant qui est... Enfin, donc le nombre de Français qui...
1: Mais c'est pas un game changer, quoi, pour le système.
2: Non, enfin, ça rapporte quelque chose. C'est un milliard, mais c'est pas ça qui va régler le problème de notre déficit public. En fait, si on dézoome... Un point de croissance, c'est 20 milliards d'euros pour les finances publiques. Donc on est quand même sur des ordres de grandeur qui sont complètement disproportionnés de l'impact que peuvent avoir des mesures qui, derrière, ont un impact sur la situation financière.
1: Vaudrait mieux produire, ça voulait dire.
2: Oui, et même mieux consommer. Parce qu'en fait, derrière, quand on coupe les retraites, c'est un impact sur la consommation et sur nos entreprises. Donc je pense qu'en fait, c'est aussi... je pense que la solution est plus à chercher du côté de la production et de la croissance que du côté des ponctions qu'on peut réaliser qui rapportent 1,5 milliard d'euros sur telle ou telle catégorie de Français.
1: Vous n'allez pas me dire le contraire, Patrick ?
3: Je ne vais pas dire le contraire, mais je vais compléter. Mais c'est un peu ça que je crains dans le débat, pas le nôtre, mais de la campagne, c'est que on balance des mesures one way ticket. C'est ça, voilà, je vais résoudre par ça. Et comme je le disais tout à l'heure, ça va être un ensemble de mesures, des petites mesures, des mesures plus structurelles, etc. Quand on regarde les choses, le point structurel, vous l'avez évoqué, c'est le taux d'emploi. D'ailleurs, pas uniquement des jeunes, mais aussi des seniors, puisque l'espérance de vie augmente et donc ça faciliterait le financement. Deuxième élément, des mesures ponctuelles. Est-ce qu'il faut désindexer? Quel niveau de retraite? Même si ça rapporte qu'un milliard, etc., est-ce qu'il faut faire sauter le sujet des 10%? Et puis, troisième élément, un peu de capitalisation. Je crois, si je ne me trompe pas, c'est Gabriel Attal qui, de façon un peu provocatrice, disait, est-ce que vous pensez que si aujourd'hui, on devait construire notre système de retraite, est-ce qu'on construirait celui-là? Puisqu'il y a le taux d'emploi et la natalité, donc qui vont un peu de pair, est-ce qu'on construirait celui-là? Il n'a pas donné de réponse en disant on construirait un tout capitalisation ou on maintiendrait, etc. On voit bien que c'est du tuning, c'est un ensemble de mesures qui vont pouvoir permettre d'accompagner progressivement les grandes tendances qui mettent en cause aujourd'hui la stabilité du régime de retraite tel qu'il a été conçu il y a 60-70 ans. Ce qu'il ne faut pas oublier non plus que dans des indexations 10%, etc., pas oublier non plus que, d'une certaine façon, c'est comme une capitalisation, la répartition. C'est-à-dire les gens qui ont cotisé 40 ou 50 ans de leur vie, ils ont payé la retraite de personnes qui n'avaient pas forcément cotisé parce que malheureusement, ils ont connu la guerre, etc. Ils ont, un droit
1: c'est-à-dire
3: acquis.
1: Qu'on paye aujourd'hui pour les retraités exactement. D'aujourd'hui, c'est pas voilà, pour soi-même.
3: Ils ont un droit acquis, donc c'est un peu hard, mais ils sont prêts à faire des efforts, à condition que ça soit un ensemble de mesures et pas uniquement de pointer du doigt telle ou telle catégorie. Donc il y a ponctuel et structurel, et c'est un ensemble, le plus dur étant ce que vous avez évoqué, c'est comment on booste le taux d'emploi dans le contexte économique qu'on a évoqué tout à l'heure.
0: Il y a le taux d'emploi, il y a la... Comment fait-on pour allonger la durée du travail? Peut-être, et ça c'est jamais une piste qui a été évoquée, est-ce qu'on ne peut pas introduire plus de flexibilité? Vous voyez, la retraite progressive hein, qui permet à des gens effectivement de prendre une partie de leur retraite, moi jusqu'à 50% je crois, et de continuer à travailler en même temps en cumulant des points. Ça s'est développé depuis 2-3 ans, parce qu'effectivement, ça permet à des gens, bah oui, parce qu'à arriver à un certain âge, c'est plus le rythme d'ailleurs, je crois que... Mais beaucoup de gens n'ont pas forcément envie d'arrêter de travailler, mais ils sont fatigués, ils sont usés, et donc ils arrêtent. Pourquoi est-ce qu'on n'introduit pas plus de flexibilité? Pourquoi à partir de, j'en sais rien, moi, 55 ans, on permet pas justement de multiplier le temps partiel ou des options de télétravail plus facilitées,
1: etc. Vous n'iriez pas jusqu'à remettre en cause les 35 heures?
0: Non, je vous parle de temps partiel. Tout ce qui pourrait permettre à des gens un peu fatigués par la vie, et pas seulement par la vie professionnelle, de continuer à travailler et d'y prendre plaisir, parce que beaucoup aiment leur métier quand même. Et ça permet effectivement d'avoir... vous allez aux États-Unis, ça fait un moment d'ailleurs que je ne suis pas allée, mais jusqu'à il y a au moins 15 ans, qu'est-ce qu'on voyait? Des gens qui étaient en retraite, mais on les croisait. Tiens, t'es là encore? Oh ben oui, je fais quelques heures ou je fais quelques jours et je continue. Et tout ça, ça permet... c'était pas un système...
1: Culturellement, on trouve ça affreux en France, d'avoir des gens plus âgés qui travaillent. Enfin, ça choque socialement parlant.
3: Oui, on cumule emploi-retraite et ils cotisent sans avoir une augmentation de leur droit à la retraite. Donc, ils contribuent.
0: Il semble en tout cas qu'on est focalisé sur ce débat et que, alors je parlais de, effectivement, on vieillit, les ressources en main d'œuvre, en âge de travailler vont mondialement se réduire à un point effrayant d'ailleurs. Quand on regarde, parce que là on est cantonné sur notre petit territoire, mais le phénomène il est absolument monstrueux au niveau global. Il pose énormément d'interrogations, y compris sur les nouvelles formes d'esclavagisme, etc. C'est un vrai sujet de société mondiale. Donc, essayons d'élargir un peu et de voir comment on peut, à partir de nos ressources, mieux les exploiter, ces ressources humaines, hein, par précisément un plus fort taux d'emploi. C'est pas pointer du doigt le faible niveau de taux d'emploi de la France, c'est une catastrophe, regardez, enfin, comme c'est régulièrement notre façon de faire, mais c'est de prendre conscience, nous avons de moins en moins de ressources. Il va falloir mieux l'exploiter, mais l'exploiter au sens honorable du terme, hein, pour en faire une force et utiliser au mieux nos ressources et accompagner ça d'un développement du capital et des transitions qui sont nécessaires pour compléter cette main-d'œuvre qui va se raréfier.
1: Tout le monde lève la main en face.
3: Il faut compléter, effectivement, comme vous dites, augmenter le nombre de ressources. On commence à un petit peu en parler, un petit peu de mesure, mais le sujet du développement de la natalité. On sait que c'est multifactoriel, le fait que la baisse de la natalité existe, mais faites l'exercice, prenez un agent IA, Perplexity, ChatGPT, etc. Puis vous faites l'exercice d'un couple sans enfant et d'un couple avec deux enfants. Évidemment, on le sait, il y a encore un écart de salaire entre les femmes qui n'ont pas d'enfants et les femmes qui ont des enfants. En plus, physiquement, elles consacrent, si elles ont eu deux enfants, 18 mois de leur vie, un peu pénible, un peu difficile. Comme elles ont fait deux enfants assez jeunes, même à 30 ans, quand elles partent à la retraite, leurs enfants travaillent déjà et ont déjà cotisé pour 10 ans, etc. Et regardez, comparez la retraite de ce couple sans enfant et de ce couple avec enfant, eh ben vous allez tomber des nues. Vous allez vous apercevoir que faire des enfants, ben c'est pas vraiment gagnant, alors que vous avez contribué justement à la création de ressources, etc. Donc il y a un vrai sujet. Il y a une mesure qui vient d'être prise et je pense qu'il faut aussi travailler
1: sur
3: la retraite des femmes, parce que ça n'est pas normal. Ce qui existe n'est pas normal. Je le dis souvent à mes amis.
1: Patrick, il n'y a pas une politique de pro-natalité dans le monde qui marche.
3: Parce que c'est multifactoriel.
1: Oui.
3: Il y a des aspects de pays,
1: mais l'avenir, c'est grand vide,
3: culturel, et il y a plein d'éléments. Mais dans ces éléments-là, il y a un sujet qui est que les femmes sont pénalisées. Donc, regardez, je veux dire, quand vous avez deux enfants, voiture, logement, etc., on dit qu'il y a le quotient familial, etc. Mais au bout du compte, vous avez dépensé beaucoup et vous avez une retraite qui n'est pas terrible.
1: Hein. Louis Samuel.
2: Oui, pour revenir sur le sujet des équilibres de notre système social, c'est vrai que si on le reconstruisait aujourd'hui, on ne ferait pas ça de la même façon. Parce que la pyramide des âges,
1: ça n'a rien à voir.
2: Donc je pense qu'en effet, ce n'est pas pérenne de financer intégralement quasi intégralement notre système social par des cotisations sur le travail.
3: Il faut le dire.
2: Donc je pense que ça, c'est d'ailleurs quasi unanimement dans le débat sur les 30 candidats. Je pense que la moitié doivent le dire.
1: Sur la TVA sociale, sur le fait d'aller mettre la cotisation à côté, oui.
2: Il y a la proposition de TVA sociale, mais je pense que ce n'est pas forcément la seule recette. En tout cas, ce qui est sûr, c'est qu'on ne peut pas se résoudre à faire peser sur le travail le coût de notre système de retraite, de notre système social.
1: Et on fait quoi si on ne fait pas la TVA sociale ?
2: À mon sens, il y a une deuxième partie qui consiste à faire peser davantage le financement de notre système social sur l'héritage et les revenus du capital. Donc ça rapporte pas autant que la TVA sociale, puisque la TVA, c'est l'impôt qui a la base la plus large. Oui. Évidemment, c'est
1: le meilleur impôt, la base large et le petit taux.
2: Mais le plus violent pour les classes moyennes et populaires. Donc c'est vrai qu'en termes d'acceptabilité, je pense que c'est pas forcément la bonne
1: Il y a de la TVA réduite sur beaucoup de produits.
2: Oui.
3: Et super réduite. TVA réduite et super réduite.
2: Donc si on arrive à le faire
3: populaire, elle consomme pas beaucoup de biens à 20%, ou à 22% ou à 23%. Et en plus, on sait que sur les biens entre guillemets non nécessaires, l'élasticité de la consommation par rapport au taux de TVA, enfin au prix qui résulterait d'une augmentation, elle est assez faible. C'est-à-dire que si on n'a pas baissé pour aller s'acheter une voiture un peu plus élevée en standing d'une autre, c'est pas le taux de TVA de 2% de plus qui va vous empêcher d'acheter la voiture.
1: Mais donc vous dites, Louis Samuel,
3: et une recette qui rentre naturellement. On sait que ça aussi, c'est un des atouts de la France par rapport aux agences de notation, c'est notre capacité à recouvrer l'impôt, qui est reconnue comme
1: ce qui nous reste,
3: mondialement performante.
1: Un peu de TVA sociale, un peu d'augmentation de taxes sur les héritages.
2: En fait, sur l'héritage, vous avez 9 000 milliards d'euros de transmission qui seront réalisé d'ici 2040. Donc 9 000 milliards, c'est un gisement énorme sur lequel on ponctionne aujourd'hui très peu.
1: C'est de l'argent qui a déjà été taxé.
2: C'est de l'argent qui a déjà été taxé, oui. Mais sur lequel, si vous travaillez un tout petit peu sur les taux, sur les plus gros héritages, vous avez une base qui est colossale et qui permet de rapporter, si on augmente, si on réforme les héritages de plus de 2 millions d'euros, donc ça concerne quand même très peu de gens, sans être extrêmement agressif non plus, en maintenant le pacte Dutreil, notamment sur les PME et sur les transmissions d'activités industrielles importantes, on arrive quand même sur des rendements de l'ordre de la vingtaine de milliards d'euros. Donc on peut créer des nouvelles recettes en prenant acte aussi de ce basculement de la pyramide des âges qui rend moins pertinente des ponctions
1: au
2: travail.
1: En étant que sur les héritages de plus de 2 millions d'euros sans toucher au pacte Dutreil, vous arrivez à 20 milliards d'euros ?
2: En plafonnant le pacte Dutreil, sur, évidemment, mais en le recentrant donc sur les PME et les ETI. Donc, on arrive quand même sur des rendements extrêmement importants, sans forcément arriver sur des propositions à la LFI qui ponctionneraient tout au-delà d'un certain seuil. Qui, à mon
1: avis, ça ne plaît pas du tout à Patrick, je vous le dis. Hein, vous l'entendez, tout. Il est à côté de vous.
3: Pas du tout. Sur ce sujet, il faut distinguer bien professionnel et bien privé. Donc déjà, on met de côté le bien professionnel. Vous savez qu'il y a une grande cause nationale qui est la transmission d'entreprises. Il y a entre 300 et 500 000 entreprises
1: qui sont transmises. Il ne faut pas qu'elles partent à l'étranger.
3: Il ne faut pas qu'elles partent à l'étranger. Et puis après, il y a le sujet des biens privés. Pour ce qui me concerne, je considère que les biens privés qui ont été créés par la personne. Vous êtes quelqu'un qui est parti de rien, qui avait créé, qui avait réussi à bien gagner votre argent, qui avait acheté 2-3 appartements et 3-4 ou 5 ou 6 appartements. Je trouve totalement anormal, parce qu'il y a eu de l'impôt qui a été payé, qu'il y ait une augmentation, etc. Par contre, c'est bien créé, transmis, si on transmet sans aux enfants, quand les enfants transmettent, s'ils n'ont rien créé et qu'ils transmettent sans, c'est quelque chose qui vient là, oui. De facturer, c'est-à-dire pour créer une rupture dans les situations acquises. Ça, il faut distinguer ce qui a été créé et ce qui a été reçu. Et donc, il faut s'intéresser.
1: On ne va pas recevoir deux fois, quoi. Enfin,
3: voilà, il faut s'intéresser à l'héritage de quelque chose qui a été reçu et pas créé. Parce que ce qui a été créé a subi l'impôt.
1: Véronique Louis-Samuel, vous avez raison, c'est-à-dire que sur les débats actuels, tout le monde dit que le travail est trop chargé, tout pèse sur le travail, il faut changer la répartition, enfin rapprocher le net du brut. Vous êtes plutôt parmi ceux qui pensent qu'il faut développer la TVA sociale, ou pour vous c'est une fausse solution ? C'est quoi votre point de vue ?
0: Je suis pas favorable à la TVA sociale, parce qu'effectivement, je pense que ça déforme complètement le poids de l'impôt à la consommation en défaveur des classes moyennes. Et à vous écouter, enfin, je trouve qu'on est quand même. Effectivement, on est en campagne électorale, enfin, malgré nous d'ailleurs, mais extrêmement nombriliste. Et ce qui me venait à l'esprit à vous écouter, c'est est-ce que vous avez bien en tête, enfin, en tout cas l'envie de rappeler qu'aux États-Unis, la part de la masse salariale dans le produit intérieur brut est descendue à 50%. Elle est même maintenant légèrement inférieure à 50% du produit intérieur brut. Ça veut dire qu'effectivement, le modèle est en train de changer. On prend le Japon, un pays intéressant. Pourquoi ? Parce que c'est le premier à avoir vieilli significativement avant tout le monde. Donc, on peut y prendre quelques leçons. La conséquence, c'est que, eh bien, pour essayer de maintenir sa croissance malgré tout, le Japon a dépensé comme a fait des ponts sur des ponts pendant des années, qui n'ont produit absolument aucune valeur ajoutée ou productivité, avec une dette aujourd'hui publique de 200% du PIB, 220% du PIB, qui a conduit à quoi ? Ben, la Banque centrale a acheté cette dette. Aujourd'hui, qu'est-ce qu'on observe ? C'est qu'aux États-Unis, ben, finalement, le Trésor est en train de racheter sa dette. Alors, ça passe pas plus ou moins par la Banque centrale, c'est un peu plus complexe, mais et nous sommes face à ces problèmes de fonds structurels. Donc, effectivement, je pense qu'il faut s'interroger. Si on devait refaire notre modèle social aujourd'hui, d'abord, probablement qu'on ne le referait pas. Et si on le repensait, on se disait, bon, il faut quand même y arriver, on irait forcément taxer le capital. Et il faut rééquilibrer. Il faut le faire intelligemment, bien évidemment. Il faut le faire de manière la plus... Et quand on parle des transmissions, on ne parle jamais de plus-value non plus. Hein. Donc, je veux bien que les impôts aient été déjà payés sur l'acquisition, etc. Mais n'importe qui vend son appartement, il paye une plus-value. Quand vous transmettez, vous ne payez pas d'impôt sur la plus-value. Et là, je pense que...
1: Mais vous le payez si vous le revendez après.
0: Et oui, mais vous le transmettez et donc on considère que finalement un bien qui a pris une valeur très significative, on peut le transmettre. Bon, je sais pas, je n'ai pas de réponse. Moi, je travaille très peu sur la politique.
1: Mais vous êtes plus sur, vous êtes quand même plus sur le taxer le capital et taxer l'héritage que la TVA sociale.
0: C'est-à-dire incontestablement. Je pense qu'il faut aujourd'hui, c'est du côté du capital. Alors le problème, c'est que la concurrence est telle internationale et on est tellement exposé nous en France. Effectivement, à cette concurrence, qu'on ne peut pas faire n'importe quoi et qu'il faut se préserver. Mais c'est là qu'il faut développer avant tout les pistes, merci, plutôt que fragiliser. Vous savez, les bénéfices sur la TVA sociale, il suffit d'un prix du baril qui monte à 100 ou 110 dollars dans les prochaines semaines ou d'une petite récession de 2-3 trimestres, ce qui n'est pas complètement hors du champ des
1: et
0: possibles.
1: La consommation baisse,
0: c'est fini. Donc, tous les bénéfices que vous pouvez imaginer, auront disparu. Alors, on va me dire, oui, mais sur 10 ans... Non, je pense qu'aujourd'hui, il faut préserver le peu de ressources de croissance que l'on a.
1: Vous m'avez énervé, Patrick. C'est le capital.
3: Pas énervé. Le thème, c'est débat et controverse. Donc, controverse.
1: Vous n'allez pas être d'accord. Hein,
3: je reviens sur ce qui est évoqué. Le capital productif, vous êtes actionnaire à 80 ou 90% de votre entreprise familiale que vous développez, etc. Qu'est-ce que vous allez aller taxer ça? D'abord, parce que ça n'est pas liquide.
0: Et
3: ça a été le sujet du débat autour de la taxe Zucman au moment de la levée de la magnifique valorisation de Mistral. Et dire, ma société, théoriquement, à 100%, elle vaut tant. Mais je n'ai rien vendu. Donc, vends...
1: Non, mais il y a peut-être des choses plus intelligentes à faire.
3: Mais donc, je reviens sur le sujet. Distinguons le patrimoine et le capital productif et le patrimoine et le capital privé. Au passage, il y a déjà quelque chose qui existe, l'IFI, par exemple, qui est une imposition sur le... Distinguons-le, et ça permet d'avoir des points de repère. On ne touche pas au capital productif. Et quand il est cédé, il y a une plus-value et il y a un impôt sur les plus-values.
1: Mais je pense que là-dessus, tout le monde est d'accord.
3: Sur
1: le capital productif.
3: Et deuxième élément, je le répète, complètement en phase avec une mesure comme la TVA. Ça ne va pas pénaliser de façon significative les gens qui ont peu de moyens, pour des raisons qu'on a évoquées tout à l'heure, taux réduit, taux super réduit, et ça va rentrer très rapidement. Et si en même temps, ça allège les charges des entreprises qui recommencent à investir, à employer, à recruter, etc., ça va générer un cercle vertueux.
1: Vous êtes inquiète, Véronique, pour terminer, il nous reste deux minutes sur l'évolution du taux de chômage en France ou pas? Ou c'est un faux sujet au vu de l'évolution de la natalité? On est sur une petite remontée là, mais qui n'est pas très inquiétante.
0: Je ne suis pas inquiète dans le sens où il paraît difficile, on a du mal à imaginer l'explosion du taux de chômage comme on a pu connaître dans le passé. En revanche, beaucoup plus inquiète sur les conditions du marché du travail et justement, je disais, en termes de qualification, la capacité des jeunes à intégrer ce marché du travail et notamment des jeunes, y compris qualifiés. On voit bien la concurrence là, de l'IA, elle est palpable. On a du mal à anticiper précisément quelles pourraient en être les conséquences, hein, mais elle est incontestablement palpable. Et donc, ça, c'est une menace. Effectivement, une menace pour ces plus jeunes qui ont déjà beaucoup de difficultés à vivre décemment, à se loger décemment. Ouais. Donc à faire des enfants, bien évidemment, tout ceci est lié. Et voilà, donc c'est plutôt sur le contexte. Je ne pense pas qu'on ait une grande menace aujourd'hui de voir le taux de chômage exploser, mais on ne le voit pas baisser. Il va grimper progressivement, mais pas de manière...
1: Un grand merci à tous les trois d'être venus aujourd'hui dans Les Experts. Demain, on retrouvera Christian Poyot, président et fondateur de Micropole, et on sera avec les économistes Céline Antonin et Jean-Hervé Lorenzi. Jean-Hervé Lorenzi qui a participé à la création du salaire brun. On était avec Philippe Brun la semaine dernière, qui lui aussi veut s'attaquer à la question du travail qui est trop chargé. On verra tout ça demain. Dans un instant, vous retrouvez Marie Cœur de Roy avec Les Experts de l'IMO. Je vous souhaite une excellente journée sur BFM Business.
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9: Les consommateurs chinois portent encore un quart des dépenses mondiales du luxe. Entre études et publications, faut-il croire en la reprise du marché cette année ? Beauté, joaillerie, mode et maroquinerie, d'ailleurs, quelle reprise pour quel secteur ? Ce marché chinois s'avérera-t-il toujours un pilier de la croissance pour le luxe français ? Ou faut-il à présent parler d'un marché à maturité des consommateurs ? Sélectif, la quête d'une vraie valeur perçue et des marques locales en force. Quels sont les nouveaux terrains de jeu du luxe par ailleurs ? Le Moyen-Orient, hub, lieu de transaction ou vrai marché de savoir-faire ? Iconic Business ouvre le débat, une émission spéciale décryptage et analyse avec Joël de Montgolfier, exécutive vice-présidente chez Bain & Compagnie, Daowen Nguyen, experte fondatrice de Essentia by Dao et Anne-Laure Colcy, exécutive vice-présidente de Capgemini Invent. C'est Iconic Business, bienvenue. Toutes les trois pour ce débat, Anne-Laure Colcy, exécutive vice-présidente Capgemini Invent, je le disais, bonjour. Dao Nguyen, experte fondatrice de Essentia by Dao, bonjour. Et Joël de Montgolfier, exécutive vice-présidente chez Bain & Compagnie. Et justement, le dernier rapport de Bain sur l'état du marché chinois parle quasiment en fait d'un atterrissage du marché chinois en 2025. Quelque chose de plus raisonnable, de plus raisonné, un recul de 3 à 5% pour les biens de luxe en 2025, c'est ça, sur les chiffres évoqués ?
10: Absolument. Alors, juste pour reprendre un peu les grandes tendances et les grands faits, c'est une dynamique qui n'est pas fondamentalement différente de la dynamique globale, puisqu'on a de toute façon, un peu partout dans le monde, un atterrissage des taux de croissance post-Covid. On était sur une surchauffe du luxe. On réatterrit sur des taux de croissance qui sont un peu plus normaux. Dans le cas de la Chine, ce n'est pas un atterrissage, c'est un redécollage, puisque en 2024, on était plutôt sur une tendance très négative, à quasiment moins 20%.
9: Entre 17 et 19%, c'est ça ?
10: Voilà, exactement. Donc, on est plutôt en train de remonter la pente. En revanche, notre perspective est de dire qu'il y a un peu un recalibrage du marché du luxe en Chine et qu'on ne retrouvera, en tout cas pas à court terme, les taux de croissance qui avait été très emblématique de ce marché sur la dernière décennie. Parce c'était que des taux de croissance à deux chiffres.
9: C'est pour ça qu'on parle de reprise du marché cette année, mais on utilise déjà le terme de modéré.
10: Ça sera une reprise modérée. On a démarré, par exemple, la première moitié de l'année 2025 sur une tendance qui était assez négative, qui était positif par rapport à 2024, encore une fois, donc en légère remontée, mais qui restait quand même dans l'ensemble très négative. La deuxième moitié de l'année était beaucoup plus favorable. Le dernier trimestre en particulier semble avoir conclu sur un chiffre positif de croissance, mais qui est une croissance relativement modérée, entre 1 et 3%. Donc pas encore de quoi pavoiser, mais en tout cas déjà des signes plus positifs pour ce marché, qui a été une grosse source d'inquiétude pendant quelques années.
9: De quoi rassurer un peu Dao Nguyen, les consommateurs chinois, c'est un quart des dépenses mondiales de luxe. Est-ce que ça reste un pilier de la croissance du marché du luxe encore ? Ça reste important parce qu'on est sur une volumétrie conséquente et ça reste important parce que c'est un laboratoire aujourd'hui avec une population qui va au travers d'une mutation de mentalité et de schéma de consommation très différent. Aujourd'hui, en fait, quand on interroge les jeunes ou les jeunes Z, 90% d'entre eux se disent anxieux. Et là, les deux principales raisons, c'est l'incertitude économique et une forme de quête existentielle. Ils ne savent plus quel sens donner à leur vie. Et pour 60% d'entre eux, la réponse passe par la consommation. Mais la consommation du luxe et autres secteurs de manière plus expérientielle et plus émotionnelle. Parce qu'aujourd'hui, les drivers de motivation, c'est un, élever mon humeur et deux, être joyeux. Ce qui est très différent d'il y a 10 ans, où les post-90 consommaient pour exprimer leur personnalité.
10: Et c'est pas juste posséder un sac à main.
9: Et non. Et donc, ils voyagent non pas pour se créer des souvenirs, mais pour explorer des scénarios de vie sur un temps long. Donc, pour les marques, ce qui est important de comprendre, c'est que ces générations-là qui abordent la consommation de luxe complètement différemment, il faut comprendre ce qui se joue dans leur psyché pour construire des narrations et des expériences qui les accompagnent dans cette réflexion plus personnelle que des actes de consommation qui, avant, étaient plus de l'ordre du statut social ou des marqueurs sociaux.
10: Et pourtant, maintenant, l'État tente tout pour relancer cette consommation. Avec des coups de pouce, avec l'enjeu, justement, d'accompagner la consommation et la reprise du marché.
9: Ils le font, mais l'État accompagne aussi, par exemple, le développement du marché de seconde main dans un esprit de durabilité. Et on voit qu'aujourd'hui, en Chine, le marché de seconde main se développe plus rapidement que dans le reste du monde, plus 15 par rapport à plus 10, et que les générations post-2005, elles croissent de plus 20% par an. Il y a une pénétration de 30%. Mais ce qui est important de comprendre au-delà des chiffres, c'est que ils vont sur les marchés de seconde main parce qu'il y a un arbitrage économique, parce qu'il y a une incertitude, mais aussi parce que c'est ludique, parce qu'il y a une chasse au trésor et parce que c'est patrimonial. Donc ils achètent Louis Vuitton, Hermès, Patek, en se disant « quand je dépense, je gagne ». Et donc pour les marques, c'est aussi une réflexion de comment je construis la valeur de ma marque, comment je construis ma valeur dans la durée.
10: Joëlle de Montgolfier, c'était aussi un point dans, dans le rapport de Bain sur cette progression du marché de la seconde main, 15 à 20%. C'est significatif, c'est symptomatique d'un marché qui se transforme, d'un marché qui serait arrivé à maturité, en fait, comme le marché européen ?
11: Alors, on n'est peut-être pas encore à maturité, mais on commence à avoir des signaux positifs. Ce qu'il faut bien noter dans le contexte de la Chine, c'est que pour l'instant, il n'y avait pas de seconde main parce qu'il y avait une grande peur, notamment de la contrefaçon.
10: Tout à fait.
11: Là où on est peut-être arrivé à maturité, c'est petit 1 dans la pénétration du luxe en tant que tel, et petit 2 dans la capacité à attirer des consommateurs sur un mode de consommation durable et à faciliter toutes les procédures d'authentification des produits, à donner une forme de réassurance aux consommateurs pour pouvoir s'engager. Alors Dao a raison de dire que c'est un marché qui croît plus vite, mais il est quand même beaucoup moins pénétré que dans les autres marchés encore aujourd'hui. Donc on est sur un marché qui fait entre, qui représente l'équivalent de 8 à 10% du marché de première main. Oui. Et dans les autres marchés géographiques, on est plutôt sur, par exemple au Japon, qui est vraiment un marché de la revente, on est plutôt sur 20 à 30%. Donc on a encore un développement. Je trouve que ce qui est rassurant dans le développement de la seconde main, c'est le fait de se dire, on parle peut-être trop vite de fatigue du luxe.
10: Oui.
11: Non, il y a encore un appétit pour le luxe. Il y a encore un appétit pour le luxe, mais par contre, on est peut-être plus sur un luxe qui mérite toujours le prix qu'il fait payer aujourd'hui en première main. On a cette quête, non pas seulement de l'aubaine, mais de l'investissement. Donc effectivement, je fais une bonne affaire, non seulement parce que j'achète un peu moins cher que la valeur de première main, mais aussi parce que je sais que la valeur va augmenter dans le temps. Et ça, c'est particulièrement marqué pour les marques qui sont les plus iconiques, les plus désirables, etc. C'est beaucoup moins le cas pour les marques qui utilisent ça quasiment comme un modèle de d'escompte. Enfin,
10: si on compare aussi les relais de croissance, les marchés, on oppose souvent le marché chinois avec ses difficultés et les États-Unis qui à un moment ont joué ce rôle de relais. Mais finalement, les États-Unis n'ont pas absorbé tout l'impact de ce recul, de cet atterrissage du marché chinois. Alors, dans les grands chiffres à avoir vraiment en tête, le marché le plus large au monde, c'est le marché américain, et de très loin. Encore aujourd'hui, il fait trois fois la taille du marché chinois. Le marché chinois, qui il y a deux décennies était pelliculaire à l'échelle mondiale, a quand même joué un rôle de relais de croissance absolument significatif. Le marché américain est très large, mais il est en règle générale à faible croissance. Et c'est un marché qui a des caractéristiques assez spécifiques. Il est très féminin, plutôt entrée de gamme. C'est difficile de stimuler une croissance assez profonde.
12: D'où les succès des Ralph Lauren et de ces marques qui ne ressemblent pas à un luxe européen
10: Qui sont un luxe qui est plus accessible, qui aujourd'hui, dans le contexte d'un luxe qui s'est très... dont les prix se sont beaucoup enchéris, semble être une bonne affaire. Oui. Voilà, un bon rapport qualité-prix. Et donc, effectivement, les marques américaines, elles tirent leur épingle de ce jeu-là. Elles le tirent aussi en Chine, d'ailleurs. Malheureusement, les marques européennes qui se sont beaucoup enchéries ont un peu plus de mal à jouer leur partition dans ce contexte.
12: Tout à fait. Anne-Laure Colsi, on parle de ces marchés. Est-ce que le Moyen-Orient, si on regarde aussi les marchés qui peuvent être dynamiques, est-ce que ça pourrait être ce relais, un nouveau terrain de jeu du luxe avec évidemment des disparités? Parce qu'il y a le schéma très classique ou très stéréotype de Dubaï qui ressemble plus à un hub ou à un lieu de transaction. Mais est-ce qu'on peut aller chercher cette nouvelle bulle du côté du Moyen-Orient?
13: On n'y arrivera pas en volume. Ça, c'est certain quand on compare à des marchés comme le marché chinois et donc a fortiori, comme vient de le préciser Joël, le marché américain. Par contre, c'est très intéressant d'observer ce marché du Moyen-Orient sur ce qui se passe sur la valeur et sur finalement une perception, vous le disiez, d'un pôle, d'une plateforme, de pure consommation, c'est-à-dire qu'on allait vraiment chercher les consommateurs locaux, mais également les personnes qui pouvaient voyager et transiter sur cette région, que ce soit pour faire du tourisme ou même des escales dans le cadre de leur voyage. Donc on avait vraiment une consommation très proche d'un travel retail. Pendant longtemps d'ailleurs, des marques, quand elles ouvraient un nouveau store ou un point de vente retail, pouvaient le faire plutôt avec des codes d'un point type aéroport, plus que d'une boutique classique de centre-ville. Donc ça, on en est déjà bien revenu. Aujourd'hui, on comprend qu'il y a des codes de consommation avec un ancrage vraiment régional beaucoup plus fort.
12: Régional et culturel, en fait, comme quand on a commencé à pénétrer le marché chinois, où à un moment, il faut s'adapter au code.
13: Oui, il faut s'adapter au code et le consommateur, petit à petit, prend en maturité. Hein, il faut dire les choses. Le marché se sature très, très vite, évidemment, dès qu'un nouveau terrain jeu s'ouvre. Et le consommateur, il s'éduque lui aussi très rapidement à la consommation du luxe dans un monde en plus extrêmement ouvert où les relais d'informations sont extrêmement nombreux aussi. Donc ça, c'est vraiment accéléré. Mais la particularité du Moyen-Orient, c'est que très vite, et d'ailleurs la Chine prend également le même tournant aujourd'hui, ils sont aussi devenus un marché de production de luxe et plus seulement un marché de consommation. Et évidemment, et à juste titre, on peut le comprendre, ils souhaitent aussi avoir un rôle dans la grande conversation mondiale du luxe, donc l'offre et la demande. Et ce qu'on voit aujourd'hui, c'est des marques magnifiques en joaillerie ou en parfumerie particulièrement, puisqu'il y a un savoir-faire et une tradition de plusieurs siècles autour de ces segments du luxe. Si on prend une marque comme Amouage, par exemple, qui vient du Sultanat d'Oman, qui est une marque connue maintenant, même au niveau international, on voit cet essor et ce savoir-faire. Peut-être pour l'anecdote, moi je reviens d'Abu Dhabi dans un salon professionnel. Il y a quelques années, les salons professionnels dans le luxe sur cette zone étaient vraiment axés retail, expérience client et attraction d'une consommation proche d'une consommation très expérientielle. On se servait aussi beaucoup du Moyen-Orient comme d'un laboratoire d'innovation dans le retail. Aujourd'hui, on avait une très grande partie des participants qui étaient des gens qui venaient montrer leur savoir-faire et leurs produits. Donc un axe extrêmement différent et avec une très grande fierté patrimoniale et culturelle.
12: Un lieu donc, aussi de savoir-faire.
13: Oui, exactement. Et ils cherchent au sein des acteurs européens plutôt des relais de croissance et d'export à l'international.
12: Dao Nguyen, il y a cette particularité aussi que le Moyen-Orient soit un nouveau hub culturel pour les Chinois avec ces quelques chiffres, destination de voyage en hausse de 400% à Doha, 200% à Abu Dhabi. Donc ça joue aussi dans ce paysage pour les dépenses et les recettes chinoises.
14: Oui, ce sont des flux culturels. C'est très important, en fait, de prendre conscience que, en tant que marque, on envisage des marchés de manière géographique, alors que les consommateurs, eux, abordent la consommation de manière complètement décloisonnée. Et c'est vrai que l'Arabie Saoudite, par exemple, a pour ambition de faire venir 5 millions de Chinois à Alula dans leur site. Ils montent aujourd'hui des cycles, des circuits de tourisme dédiés aux Chinois pour aller voir les 4 grands sites culturels, mais aussi découvrir la vie dans les familles. Donc ces conversations-là, elles se translateront, ou elles se translatent déjà dans la consommation de parfums, par exemple, où on voit des marques du Moyen-Orient qui sont plutôt confidentielles et très haut de gamme se diffuser parmi les plus avertis des consommateurs chinois. Et ça va à l'encontre des grands stéréotypes qu'on peut avoir. Donc nous, on cloisonne Moyen-Orient, qu'est-ce qui se passe en Chine, qu'est-ce qui se passe. Et en fait, pendant ce temps-là, les Chinois apprennent du Moyen-Orient, consomment au Moyen-Orient, les marques du Moyen-Orient se diffusent en Chine et le Moyen-Orient diffuse aussi aux États-Unis. Donc, c'est des flux, des nouvelles dynamiques qui sont vraiment intéressantes à décrypter.
12: Des nouvelles dynamiques, des grandes tendances. Dans tous les cas, Joël de Montgolfier, on est face à des consommateurs qui sont définitivement plus sélectifs. Vous en parliez tout à l'heure, qui vont chercher la vraie valeur perçue. Et on l'a vu aussi, des arbitrages avec des secteurs. En fait, on n'a pas la même réussite pour la beauté qui s'en sort à peu près, et puis à côté la joaillerie. En revanche, pour la mode et la maroquinerie, voire l'horlogerie, c'est beaucoup plus compliqué.
10: Alors, c'est des dynamiques qui s'analysent sur plusieurs années de suite. Si on regarde sur une seule année, on peut avoir un peu des effets de bord et de volatilité. Le marché de la beauté, effectivement, tire son épingle du jeu, et ça se fait quand même pas mal d'années. Oui. Ce qui était les anciennes darlings du marché du luxe, par exemple le marché de l'horlogerie, qui a longtemps été une valeur refuge, vraiment la catégorie perçue comme ayant cette valeur d'investissement, qui effectivement est un peu en désamour. Maintenant, l'horlogerie, c'est un marché qui est toujours avec un peu de stop and go. On achète et puis après les cycles sont longs, donc on rachète pas tout de suite. La beauté, c'est du cycle très court, on est sur quelques mois, donc entre la cosmétique, le maquillage, le parfum, de toute façon on renouvelle très très vite, voilà. Donc effectivement on a la joaillerie qui reste une valeur refuge, la beauté et les accessoires, la beauté qui reste un peu la Formule 1 pour l'instant, avec des taux de croissance quand même modéré par rapport à l'historique, et puis la mode et finalement la maroquinerie qui tire pas trop mal sur cette année en termes de performance.
12: Et qui résiste. Et il y a aussi ce principe, et qui s'est installé en Chine, et vous en parliez tout à l'heure, Anne-Laure Colty, c'est que maintenant il y a des marques locales, c'était une tendance, c'est véritablement ancré à présent.
13: C'est ancré, et puis surtout ça fait appel à un phénomène plus profond qu'uniquement le goût d'une marque en particulier. Ce phénomène, c'est une volonté de préférence culturelle. On voit dans beaucoup de pays, et c'est particulièrement vrai en Chine, cette volonté, ce souhait de renouer avec ses traditions. Je pense que c'est un défi qu'il faut aussi prendre en compte pour les maisons européennes. Ça ne veut pas dire qu'elles vont être chassées de ces territoires, mais il va falloir qu'elles aient
12: une forme avec une autre concurrence.
13: Oui, et puisqu'elles s'adaptent culturellement, qu'elles entendent ce consommateur qui finalement a besoin de ces dynamiques d'identité très proches de ce qu'il peut vivre. Cette fierté nationale, finalement, c'est le fait à la fois d'être dans la promotion des acteurs domestiques, nationaux, mais c'est aussi d'écouter les grandes marques internationales qui vont faire ce travail d'imprégnation et cet effort d'adaptation aux consommateurs chinois. Mais c'est vrai dans beaucoup de géographies, c'est-à-dire que ce qui est très prégnant en Chine et ce qu'on analyse parce que c'est peut-être un peu plus marqué qu'ailleurs, est également vrai pour le consommateur américain qui va vouloir des gammes, comme le disait Joël tout à l'heure, un peu plus accessibles, d'autres catégories de produits, beaucoup sur le wellness, le sport, le bien-être, la longévité. Un consommateur au Moyen-Orient qui lui aussi veut être entendu dans ses particularités, d'une consommation qui va être très axée sur de l'expérience extrêmement haut de gamme, avec peut-être un ton plus long qui va se jouer aussi dans la conversion. Donc on voit cet ancrage culturel. Moi, j'aime le résumer en disant c'est peut-être la fin d'un luxe global. C'est-à-dire que il va falloir cesser de penser la marque comme une entité extrêmement forte et presque impénétrable, et plutôt regarder comme quelque chose qui doit être un peu plus fongible et garder évidemment ses fondamentaux, son ADN, européenne, mais s'adapter aux différents marchés. On rentre dans du multi-local, je dirais.
12: Dao Nguyen, une montée en puissance avec cette capacité, finalement, des marques locales à réinventer et modeler le paysage du luxe. Est-ce que ça vient jusqu'à perturber les géants français du luxe ?
14: Je ne sais pas si ça a perturbé, si on doit le dire aussi fort que ça, mais stimuler la créativité certainement, parce qu'elles arrivent avec un langage et une esthétique qui leur est propre. Si je donne un exemple concret, Sangmont, quand on regarde leurs vidéos ou la manière dont c'est 2025, c'est leur premier lancement de parfum. Oui. Donc c'est en une décennie, ils sont partis du matériel à l'immatériel, et on va dire que ils sont dans une courbe de désirabilité croissante et émotionnelle. Et quand on décrypte en fait leur récit, ils sont complètement dans des principes artistiques chinois. C'est-à-dire que Liu Bai, c'est laisser le blanc, c'est tout ce qui n'est pas dit compte autant, voire plus, que ce qui est dit. Et on le voit dans les vidéos, dans les récits, tout est très allusif. Et il y a un ancrage dans les traditions, il y a un ancrage dans la géographie. Et ça invite en miroir les marques occidentales, finalement, à aller au-delà de l'héritage patrimonial et de s'interroger sur comment aujourd'hui se raconter ou inventer le futur de ces marques avec ces jeunes qui s'approprient des récits différemment. Donc je pense que ça va apporter de la richesse.
12: Apporter de la richesse, Joël de Montgolfier, est-ce que vous pensez justement aussi que ça peut perturber les géants français du luxe, le luxe européen de manière générale, ou de cette même manière dynamiser ce marché? On a vu là les dernières publications, on n'est pas quand même complètement serein, et donc on sait que bon, la reprise, il va falloir aller la chercher.
10: Alors, il va falloir aller la chercher. Je rebondis sur ce que disaient Anne-Laure et Dao pour dire je pense que le luxe doit se décentrer de lui-même et adopter une orientation qui est peut-être plus centrée sur le consommateur final. Je suis d'accord pour dire que la marque monolithique qui est uniquement attractive parce qu'elle est l'héritage d'une longue histoire de quelque part en Occident, etc., c'est pas forcément ce qui va faire vibrer les foules aujourd'hui dans une perspective où on est dans un luxe qui doit toucher une corde émotionnelle avant tout et pas uniquement une corde statutaire. Donc il y a encore des réservoirs de croissance dans le luxe, Dieu soit loué. On a touché un peu la limite de l'exercice en 2025 au niveau mondial, oui, notamment sur les dynamiques de base de clientèle. Ce qui nous préoccupe, nous, aujourd'hui, c'est de dire on a perdu en 4 ans la totalité des clients qu'on avait réussi à créer en une décennie auparavant. Oui, il nous reste encore des clients très privilégiés qui restent un moteur de croissance, mais qui commencent eux aussi à s'essouffler. On a du mal à recruter des nouveaux clients, donc il faut réinventer quelque chose, et ça ne pourra pas être dans autre chose qu'une appropriation, enfin peut-être pas une appropriation, mais en tout cas une meilleure maîtrise des codes locaux, une meilleure maîtrise des attentes des clients qui ne sont pas monolithique. Quand on parle du Moyen-Orient, à l'intérieur du Moyen-Orient, vous avez effectivement des Moyen-Orientaux, et puis vous avez toute une diaspora qui est venue de Russie, par exemple, et qui est un phénomène très nouveau, et puis vous avez une plateforme du tourisme mondial qui se développe avec des Indiens, des Asiatiques, etc. Donc, à l'intérieur du Moyen-Orient, il y a une myriade de types de clientèle et d'attentes avec lesquelles composer, et c'est pas en faisant la même boutique partout, avec les mêmes produits partout, qu'on arrivera à répondre à ces attentes multiples.
12: Donc on est encore quoi sur la crise existentielle du luxe, parce que c'est quelque chose qu'on a à un moment touché du doigt, et finalement une fois qu'il y a le diagnostic, il faut aller chercher la solution.
13: Moi je pense que en fait on est aussi sur quelque chose de très galvanisant. On entre dans une nouvelle ère, et plutôt que de parler de crise, effectivement c'est un renouveau. Un renouveau basé sur du dialogue de culture, un renouveau basé sur le fait qu'il va y avoir de nouveaux acteurs en place, et qu'il va falloir sans doute, comme on ne peut pas augmenter le terrain de jeu, je rejoins Joël, la seule façon finalement d'avoir une nouvelle base de clients aujourd'hui, c'est de se diriger vers les jeunes générations, dont on sait d'ailleurs que ce soit les générations Z ou les Alpha qui arrivent, que c'est une génération particulièrement compliquée aussi à comprendre et à intéresser, voire à fidéliser ensuite dans un second temps. Mais donc, il va bien falloir s'occuper de ces nouvelles générations et puis prendre en compte ces particularités et ces codes très locaux pour se réinventer. C'est une nouvelle ère.
12: Dao Nguyen, vous vouliez réagir ?
14: Que c'est un accompagnement, en fait. La crise existentielle, entre guillemets,
12: oui, très entre guillemets.
14: Des plus jeunes, c'est à la fois, en fait, une recherche de sens, et ça se fera dans le meilleur des cas main dans la main avec les marques qu'ils auront élues. Et donc aujourd'hui, le luxe n'est pas décrété par les marques, mais le luxe est proclamé par les gens qui les considèrent comme dignes de les accompagner dans cette quête.
12: Le rapport de force, entre guillemets, s'est inversé. Il y a une proposition, il faut voir si elle est approuvée.
14: Il y a de ça. Oui, ça se joue différemment complètement. Le dialogue se joue différemment. Et je pense que dans un marché de luxe qui est un marché d'offres, c'est la qualité en fait de l'alignement émotionnel qui va jouer dans la durée et va faire la différence.
12: Donc finalement, on en revient toujours à cette vraie valeur perçue où il a fallu se poser à un moment la question du signal prix et de la vraie valeur du produit. On en revient à ça finalement.
10: Oui, alors pour rebondir sur ce qu'on disait avant, nous on a évoqué il y a 2 ans dans notre étude mondiale le terme de renaissance.
12: Oui.
10: Donc je pense qu'on est réellement dans une période de renaissance avec tout ce que ça peut impliquer en termes de référence, en termes de créativité, de renouveau, des esprits, etc. Maintenant, il faut aussi prendre acte du fait qu'on vit dans un monde qui est quand même assez universellement bouleversé, que les systèmes politiques et géopolitiques qui craquent aujourd'hui, c'est parce que vous avez des clients, pas des clients, mais des consommateurs beaucoup moins aisés qui, eux, n'ont pas vu leurs revenus augmenter.
12: Ouais,
10: et quand on voit un luxe qui s'est complètement détaché du peloton dans ses hausses de prix, il s'est coupé de cette base-là. On ne peut pas faire de croissance sans se reconnecter à cette base et on ne pourra pas le faire avec les produits existants dont les prix sont beaucoup trop élevés aujourd'hui. Donc, il faut réinventer autre chose. Et sinon, on verra effectivement les gens faire des arbitrages vers des marques qui sont beaucoup plus accessibles. On parle des marques chinoises qui ont une proposition beaucoup plus accessible encore aujourd'hui que les marques de luxe. Mais il y a d'autres marques dans les pays occidentaux qui font aussi ce travail-là. On parlait des marques américaines, mais vous avez une palanquée de marques dans le domaine de la beauté, de la maroquinerie ou de la bijouterie accessible.
12: On peut parler des Coach, des Longchamp, des Pollen, où on a cet ensemble justement et ces gammes qui sont un peu différentes.
10: Et qui jouent très bien le code du luxe, qui est rapport qualité-prix indiscutable, expérience client sans couture, le tout, je dirais, alimenté par le pouvoir de la technologie, de l'accumulation de données sur les préférences des clients et sur la capacité à leur proposer des choses de plus en plus personnalisé. Ce qui fait aussi le succès des marques chinoises, c'est cette espèce d'ADN numérique natif que les marques occidentales ont encore beaucoup de mal à s'approprier. Donc, il va se passer des choses très intéressantes dans la décennie à venir.
12: Bon, la décennie déjà, 2026, et on verra la décennie. Merci à toutes les trois d'avoir été dans Iconic Business. Dao Nguyen, experte fondatrice de Essentia by Dao, Anne-Laure Colsi, exécutive vice-présidente chez Capgemini Invent, et Joël de Montgolfier, exécutive vice-présidente chez Bain et compagnie. 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
18: Bonjour, bonjour et bienvenue dans La France à tout pour réussir. Chaque semaine, vous le savez, un concentré d'économie positive sur BFM Business. L'émission aujourd'hui a tout juste 10 ans et cette année encore, eh bien, j'ai le plaisir d'ouvrir la saison avec deux émissions spéciales en direct de la REF, la rencontre des entrepreneurs de France, organisée par le MEDEF à Roland-Garros. Le thème de cette REF 2026, c'est le courage. Du courage, il en faut pour les entrepreneurs, pour les entreprises. Cette première partie de l'émission est justement baptisée « Le courage d'entreprendre ». On va en parler avec mes invités. Tout d'abord, Paola Fabiani, la vice-présidente du MEDEF en charge de l'entrepreneuriat, également PDG de l'entreprise Wisecom. On parlera bien sûr de l'état d'esprit des entrepreneurs, mais aussi de comment le MEDEF compte prendre part au débat politique. Autre invité, Jean-François Nardo-Péry, président de la fédération Réseau Entreprendre. Le Réseau Entreprendre qui fête cette année ses 40 ans, avec depuis 1986 20 000 entreprises créées ou reprises et plus de 200 000 emplois créés ou sauvegardés. Et puis, désormais, vous le savez, les rédactions de BFM Business et de La Tribune sont sous la même marque chapeau du pôle économique BFM La Tribune. J'ai donc le plaisir d'accueillir pour cette émission spéciale à la REF Pierrick Merlet, journaliste à La Tribune en charge des sujets industrie. Bonjour Paola Fabiani.
19: Bonjour.
18: Et merci d'être l'invité de cette émission de La France à tout pour réussir, émission donc de rentrée. Le temps passe très vite, il y a tout juste un an, sur ce même plateau, je vous recevais. Le Premier ministre s'appelait François Bayrou. L'économie française semblait peu ou prou, plutôt pas trop mal résister. Et puis en un an, on a changé de Premier ministre. En un an, on parle de plus en plus, non seulement évidemment de la dette, mais des défaillances d'entreprises en hausse, du chômage qui est aussi en hausse. Bref, il en faut du courage pour être entrepreneur en cette rentrée 2026.
19: Alors oui, c'est le thème, comme vous l'avez dit, de la REF. Et oui, il en faut du courage. Et j'irai, oui, les entrepreneurs ont du courage et ne cessent pas de démontrer l'envie qu'ils ont et la motivation qu'ils ont d'entreprendre. Alors peut-être une parenthèse, pourquoi ce thème du courage à la REF? REF qui a mobilisé à ce jour plus de 20 000 participants. C'est du jamais vu. Donc ça montre bien l'engouement pour la REF et la mobilisation.

0: faire ce qu'il faut pour la France? Est-ce que vous mettez la stabilité fiscale? Qu'est-ce que vous mettez dans faire ce qu'il faut? Parce que on voit plein de politiques. D'ailleurs, il y en a certains qui sont là juste derrière nous. Est-ce que c'est l'instabilité qui pèse le plus en cette rentrée 2026 sur les entrepreneurs?
1: Alors, on a mené une étude qui a réuni le plus grand nombre de répondants, de chefs d'entreprise, plus de 65 000 chefs d'entreprise qui ont répondu à cette étude qui vient de sortir, notamment avec le MEDEF, et qui nous donne finalement les attentes des chefs d'entreprise et l'illustration. Dans les attentes, il y a évidemment, bien évidemment, la stabilité et le fait de garder le cap. Il y a aussi la simplification qui est une vieille attente, mais il y a aussi la réduction des taxes. Je rappelle qu'on est, on fait partie des entreprises les plus imposées au monde. Taxes à la fois sur le travail, donc c'est à la fois pour les entreprises, mais aussi pour nos salariés, et puis taxes sur la fiscalité. Et puis derrière, effectivement, réduction de la dette et baisser les dépenses, ce sujet de la dette. Donc effectivement, un certain nombre d'attentes. Et derrière, des propositions du MEDEF, parce que le MEDEF ne s'arrête pas à dire ce qui va pas. Derrière, on a formulé beaucoup de propositions. Et donc, on est très en attente des politiques par rapport à nos propositions.
0: On reviendra sur vos propositions dans quelques instants. Pierre-Éric Merlet, bonjour. Bonjour. On parlait de l'instabilité fiscale. Le sujet, il a été abordé ces derniers jours, notamment par Roland Lescure. Il a donc parlé du maintien, en fait, de cette surtaxe sur les profits des grandes entreprises.
2: Effectivement, Roland Lescure était un petit peu l'invité phare de la matinée à la REF. Et il a dit plusieurs choses. Tout d'abord, il a proposé aux patrons qui étaient face à lui sur le cours Philippe Châtrier un pacte de stabilité. C'est-à-dire, il s'est engagé à ne pas alourdir la fiscalité sur les entreprises dans le cadre du budget 2027. Il a aussi il s'est engagé à un maintien du crédit impôt recherche qui est l'outil phare pour les industries françaises, notamment pour abaisser le coût du travail de leurs ingénieurs. Et par contre, il a aussi évoqué cette fameuse surtaxe sur le profit des grandes entreprises. Il a émis le souhait de vouloir la baisser, mais il a bien dit que dans le contexte actuel de réduction, en tout cas de tenter de réduire le déficit public, c'était un engagement qui serait peut-être difficile d'avoir sur cette année 2027, car il a dit la priorité de cette année 2027, en tout cas de ces mois à venir, sera d'avoir un budget pour l'année 2027.
0: Et il a donc aussi parlé du maintien, c'était un sujet très attendu du pacte Dutreil.
2: Tout à fait, voilà, pacte Dutreil maintenu, CIR maintenu, pacte de stabilité, en résumé, c'est la proposition du gouvernement aux entrepreneurs à la REF et aussi une petite annonce sur un outil de soutien à l'investissement sur la modernisation de l'outil productif.
0: Et puis Sébastien Martin était ce matin, le ministre de l'Industrie était ce matin dans la matinale présentée par Brigitte Boucher sur BFM Business. Il a bien confirmé qu'il n'était plus question de la suppression totale de la CVAE, l'impôt de production.
2: Oui, mais de toute façon, on le sait, dans l'état actuel des choses, c'est presque impossible de réduire la fiscalité sur les entreprises. Ça serait manquer de raison, j'ai envie de dire, parce que même si c'était la promesse de Sébastien Lecornu, c'était sa promesse économique quand il a été nommé à Matignon, il voulait reprendre la baisse engagée par sa prédécesseure Elisabeth Borne, qui avait été entreprise, je crois, à partir de 2022. Mais on le sait aujourd'hui, le contexte économique national empêche pour le moment le gouvernement Lecornu de reprendre cette trajectoire.
0: Paola Fabiani, une réaction à toutes ces annonces ou aux choses qui vont se passer. Donc, voyez des promesses, mais pas complètement en phase avec celles que vous espérez.
1: Vous parlez très justement de la stabilité. Justement, on voit encore quand même une démonstration, pas forcément de stabilité dans les décisions. La CVAE, je le rappelle, devait être supprimée à plusieurs reprises depuis plusieurs années. C'est toujours pas le cas. Donc, effectivement, parallèlement à ça, alors la surtaxe de l'impôt sur les entreprises devait être ponctuel, pour rappel, l'an dernier. Ouais. C'était une taxe ponctuelle, non une taxe définitive et récurrente.
0: Mais le ponctuel dure souvent.
1: Voilà, et le ponctuel dure. Alors certes, ils annoncent une baisse, mais en tout cas, ils la maintiennent. Donc effectivement, on a encore une fois des sujets de stabilité, de visibilité, et c'est ça. Et bien, j'aimerais rappeler un point, parce que effectivement, alors on ne parle pas de réduction des dépenses, encore une fois, donc ça c'est quand même, moi je veux remettre, le MEDEF veut remettre ce sujet sur la table, comment réduisons-nous les dépenses? Parce que là on est en train de parler de taxes en plus, c'est le premier point. Et puis le deuxième point, mais un point évident, ne cassons pas l'outil de production. Les entreprises emploient, on voit les défaillances d'entreprises. On n'a jamais atteint ces niveaux de défaillances d'entreprises. On sait qu'on est dans un contexte économique, un contexte géopolitique difficile. On va pas parler de tout ce qui s'est passé cette année et de tous les bouleversements.

0: qu'on subit les entreprises et les crises. Mais si on casse l'outil de production, c'est derrière directement un impact sur l'emploi et sur le pouvoir d'achat. Donc ne cassons pas l'outil de production et effectivement, donnons de la visite aux entreprises, c'est ce qu'on demande, et arrêtons de dire que des taxes sont ponctuelles alors qu'elles sont récurrentes. Tenons les engagements.
1: Mais quand vous demandez l'instauration de la TVA sociale, c'est un impôt finalement, c'est un impôt de plus.
0: Alors, ce qu'on demande avant tout, c'est de repenser le financement de la protection sociale. Parmi des pistes qu'on a proposées notamment, existe ce point. Mais pourquoi revoir le financement de la protection sociale et du modèle social? Parce qu'il y a ce jour payé à 100% par les gens qui travaillent, par nos salariés et par les entreprises. Donc effectivement, il est payé majoritairement par ces personnes-là. Et à ce jour, ça ne tient plus. Donc on cherche à trouver des issues et des solutions pour trouver un modèle, et on veut mettre sur la table le fait de revoir le financement du modèle social.
1: Et dans la foire aux idées, qu'elles soient bonnes ou pas, François Hollande, dans quelques jours, se prononcera pour la retraite, pour l'âge légal à 63 ans. Édouard Philippe prône la réduction de la durée d'indemnisation du chômage à 12 mois pour les moins de 50 ans. Est-ce que ça, c'est des pistes intéressantes pour le MEDEF?
0: Il faut voir les différentes pistes et comment elles se mettent en place sur la réduction de la dépense. Donc effectivement, comment mettre en place la réduction de la dépense? Et déjà, je dirais même, avant même les pistes, mettons le sujet sur la table. On parle de la dette, c'est une avancée, on en parlait peu. Là, on en parle, mais par contre, on ne parle pas tellement de réduction des dépenses, on parle plutôt d'augmentation des taxations.
1: Je reviens vers vous dans un instant, mais je salue Jean-François Nardo-Péry, bonjour.
2: Bonjour.
1: Vous êtes le président de la Fédération Réseau Entreprendre. Je lisais dans les titres, vous avez fêté vos 40 ans, on en reparle dans un petit instant, mais vous représentez vraiment de très nombreux entrepreneurs, soit ceux qui s'engagent, soit ceux qui sont là pour reprendre, pour créer une entreprise. Vous êtes donc au cœur et vous prenez le pouls de ces entrepreneurs, vous en êtes un vous-même. C'est quoi l'état d'esprit des entrepreneurs tels que vous les représentez aujourd'hui?
2: Alors effectivement, Réseau Entreprendre, c'est une communauté de 15 000 chefs d'entreprise qui accompagne tous les ans presque 2 000 nouveaux créateurs ou repreneurs d'entreprise. Donc nous sommes effectivement en contact direct et je partage complètement ce qui vient d'être dit tout à l'heure. L'attente, que ce soit pour nos adhérents mais principalement pour nos nouveaux entrepreneurs, ils ont besoin de lisibilité, ils ont besoin de continuité et ils ont besoin d'être soutenus dans ce qu'ils font sur la durée. La reprise d'une entreprise comme la création, ça se prévoit. Ce sont des choses qui doivent s'inscrire dans le temps. Et l'instabilité ou l'incertitude, c'est vraiment l'ennemi de la reprise ou de la création d'entreprise, parce que tout devient fragile et tout peut remettre en cause cette création et reprise d'entreprise. Aujourd'hui, nos presque 2000 lauréats créent plus de 12 000 emplois par an. Donc c'est extrêmement significatif. Mais nous avons besoin de stabilité, nous avons besoin de quelque chose qui est compréhensible et d'un engagement, vous le disiez tout à l'heure, qui va durer dans le temps. Parce que l'engagement du créateur ou du repreneur, lui, s'inscrit dans le temps. Donc le monde ne peut pas complètement changé autour de lui. Il faut qu'il y ait des bases solides et compréhensibles.
1: Et dans ce que vous entendez du débat présidentiel qui se lance, il y a des choses qui vous surprennent, il y a des choses qui vous plaisent, il y a des choses qui vous agacent.
2: Alors, qui m'agace, je ne sais pas, mais en tout cas, il y a une musique de fond, et effectivement, par rapport aux entrepreneurs. Nous, on considère que les gens qui entreprennent ou qui reprennent aujourd'hui, ceux qui viennent vers nous à Réseau Entreprendre, sont des gens, et vous le disiez tout à l'heure, qui sont courageux, qui vont mettre du temps, qui vont mettre leur énergie, qui vont mettre leur vie au service d'une nouvelle ou d'une nouvelle entreprise ou d'une reprise. Et quelque part, je pense que ça demande de la part du groupement, du monde politique et de l'économie, ça demande du respect. Donc il faut effectivement qu'il soit considéré et qu'il soit considéré, ce qu'on pense à Réseau Entreprendre, c'est que les entreprises sont la solution à notre problème. C'est pas la problématique. Donc il faut favoriser ces entreprises, il faut favoriser ces créations et ces reprises. Et on constate, ça répond aussi à votre question, c'est que malgré le contexte global, il y a toujours et de plus en plus à Réseau Entreprendre, nous avons de plus en plus de personnes qui viennent pour être accompagnées dans la création ou la reprise. Ça veut dire que cet élan, cette envie de créer, cette envie de participer à l'économie et au territoire,
1: elle
2: est toujours présente
1: encore.
2: Et elle est de plus en plus forte. Simplement, il faut pas la détruire, il faut pas la décourager. Il faut au contraire l'accompagner, comme on le fait à Réseau Entreprendre, en mettant des accompagnateurs à leur côté. Mais il faut aussi que nous ayons un contexte, encore une fois, compréhensible et lisible sur du moyen et long terme.
1: Et le nombre de défaillances d'entreprises qui repart à la hausse. On est à plus de 70 000 sur une année glissante. Est-ce que vous le ressentez aussi, vous, dans votre activité?
2: On le ressent avec un très fort effet d'amortissement, puisque à Réseau Entreprendre, depuis des années, le taux de pérennité des entreprises accompagnées est au-dessus de 90%. Néanmoins, on sent cette difficulté et nous sentons aussi justement ce besoin d'accompagnement. Il a jamais été aussi fort. En fait, le monde économique fait que pour créer aujourd'hui, il faut être accompagné. C'est un discours qui passe de plus en plus. Et nous, on dit, ne restez pas seul. Le chef d'entreprise ne doit pas être seul, et encore moins le nouveau chef d'entreprise. Il faut être entouré, il faut être accompagné. À Réseau Entreprendre, c'est ce que l'on offre de manière bénévole et totalement désintéressée.
1: Vous êtes tous les deux des chefs d'entreprise. C'est avec votre casquette de chef d'entreprise que je vous interroge. Vous avez créé un réseau de centres d'appels. Vous avez le choix depuis le début, fait le choix de ne pas délocaliser. Est-ce que ça reste tenable en 2026 de ne pas aller faire des centres d'appels en Afrique du Nord ou dans d'autres pays? Est-ce que ça reste valable dans un contexte, vous le disiez, où il faut financer le modèle social, économique? Est-ce que ça reste valable?
0: Alors, je suis profondément optimiste, donc je vais vous dire, on va tout faire pour. En tout cas, on en a la motivation, l'envie. On s'est créé en 2005 en France, en plein cœur de grande ville, et maintenant on est sur toute la France. On est en train de développer des entreprises adaptées, on fait plein de choses, parce que je pense qu'être entrepreneur aujourd'hui, c'est aussi contribuer au bien commun et participer au développement de nos territoires. Donc c'est vraiment important pour nous. Je pense que le centre d'appel est un très bon levier, pour un très bon tremplin pour un certain nombre de métiers, avec notamment l'arrivée de l'IA que nous on embrasse et qu'on essaie d'intégrer, parce que c'est une montée en gamme de nos métiers.
1: Parce que vous dites, l'IA, ça n'écrase pas les métiers, ça les réinvente.
0: Voilà, ça, en fait, pour nous, ça permet de gérer les tâches répétitives et par contre, derrière, de concentrer nos équipes, de monter en gamme notre métier sur des tâches à beaucoup plus forte valeur ajoutée. C'est notre vision de l'IA. Et l'IA a un phénomène intéressant, c'est qu'il vient concurrencer directement, notamment les coûts de main d'œuvre plus bas sur des tâches à moins bonne valeur, à moins de valeur ajoutée, plus automatique. Et donc effectivement, l'IA est aussi un modèle de relocalisation en France. Je sais que dans votre émission, vous êtes très impliqué dans la réindustrialisation.
1: J'adore ça.
0: L'IA est un axe, et nous on travaille beaucoup aussi au sein du MEDEF sur la réindustrialisation. Si je l'applique, si j'extrapole le modèle du centre d'appel, c'est intéressant et ça peut permettre en fait de justement venir monter en gamme les métiers, devenir plus compétitif et finalement peut-être relocaliser en France.
1: On va parler justement de l'industrie en France, Pierrick, avec la sortie de la version semestrielle du baromètre Trendéo. C'était hier soir. Qu'est-ce qui ressort? Alors le bilan, il est mitigé selon les chiffres en fait.
3: Il est très mitigé, c'est-à-dire que au premier abord, si vous le regardez de manière très superficielle, très rapidement, vous dites bon, plus 5600 emplois nets annoncé au premier semestre 2026, c'est-à-dire le solde entre les emplois créés et détruits. Donc ça, c'est plutôt positif. Vous gagnez 51 usines et vous avez un record d'investissement annoncé de 209 milliards d'euros sur le premier semestre. Maintenant, on va rentrer un peu plus dans le détail. 5600 emplois créés, ils sont surtout dans les usines existantes. C'est-à-dire qu'aujourd'hui, le cabinet Trendéo qui a fait cette étude le constate, il y a une panne de nouveaux projets créateurs d'emplois. Autrement dit, il y a une panne de projets d'usines en France. 51 sur le papier, ça peut sembler intéressant, un bon chiffre, 51 nouvelles usines en 6 mois, mais c'est le plus bas niveau enregistré depuis 2009. On n'a jamais eu un aussi mauvais semestre, premier semestre en création d'entreprises. Donc il y a une décélération des créations d'usines, mais il y a un maintien des fermetures d'usines. Donc en fait, le solde négatif de moins 40, il est surtout lié à une décélération des ouvertures plutôt qu'à une accélération des fermetures. Pour revenir sur le chiffre des 209 milliards...
1: C'est les investissements, ça, voilà.
3: Voilà, des 209 milliards d'investissements, 42% concernent des data centers. Si on rajoute tout ce qui est énergie, gestion des déchets nucléaires, on monte à 76%. Et dans ces 209 milliards d'euros d'investissements annoncés, seulement 7% concernent l'industrie manufacturière. Donc il y a encore un peu de travail. On est loin des 14, 15, 20% même qui avaient été annoncés au pic post-Covid 2021-2022 où ça concernait davantage l'industrie manufacturière en France.
1: Alors, il y a des initiatives quand même en faveur des territoires, on en parlait, et de l'industrie. C'est le cinquième axe de France 2030 régionalisé. Ça a été annoncé au mois de juillet, donc avec un fonds qui est doté de 100 millions d'euros. C'est cofinancé par l'État et par les régions.
3: C'est ça. En fait, l'idée, c'est que on le sait, en France, on a un retard sur la robotisation, sur l'automatisation des outils de production. Et donc, ça a un impact aussi sur l'adaptation, l'assimilation de l'intelligence artificielle dans les entreprises, parce qu'elle ne collecte pas de la bonne manière leurs données, elle ne collecte pas de la donnée, et donc quand on leur parle d'IA, pour eux c'est loin, enfin, c'est un idéal intouchable pour l'heure. Donc il y a un enjeu, avant de parler d'IA, il y a un enjeu de modernisation de l'outil de production en France. On le sait, on est deux fois moins robotisés, nos usines françaises sont deux fois moins robotisées que les usines allemandes.
1: Et l'objectif, c'est donc d'accompagner, je crois, 2000 entreprises, plutôt des petites entreprises.
3: TPE, PME et ETI de taille modérée.
1: C'est une bonne chose quand même. Voilà, il y a des bonnes choses dans les initiatives prises, soit par l'État, soit par les collectivités territoriales.
0: Oui, et effectivement, et comme le disait Jean-François sur le réseau Entreprendre, nous on travaille ensemble et conjointement sur la transmission des entreprises. Parce que effectivement, vous le citiez très justement, la transmission, notamment dans le secteur industriel et dans les territoires, on parlait de TPE, PME. C'est un sujet clé au MEDEF, au sein même de ma commission entrepreneuriat que je préside, c'est un sujet clé. Alors il y a la fiscalité, on parlait du trail avant, mais on parle aussi de comment faciliter cette transmission et cette reprise. On voit qu'il y a une vraie volonté, et c'est un des axes de la réindustrialisation, en tout cas de la non-perte de savoir-faire, parce que on annonce quand même plus de 1600 000 entreprises en 2030 sans repreneur. Donc il y a un sujet très industriel et très territorial.
3: Il y a un sujet de souveraineté, c'est-à-dire qu'au-delà de transmission, dans ce lot de 500 000 entreprises à transmettre d'ici 2030, beaucoup concernent des savoir-faire très particuliers sur le nucléaire, sur l'aéronautique, le spatial, la défense. Et c'est demain, on pourrait avoir des trous dans la raquette sur nos filières et dépendre d'acteurs étrangers, parce que ce sont des TPE, des PME de 20, 30 personnes qui ne trouvent pas de repreneurs, soit dans le cercle familial, soit dans le cercle des salariés, notamment les SCOP. Voilà.
1: Et je rappelle que Sandra Gandoin, chaque semaine, a une émission consacrée à la transmission sur BFM Business. Jean-François Nardo-Péry, je reviens à ces 40 ans du réseau Entreprendre qui ont été fêtés. C'était au début juillet, c'était à Lille. C'était quoi les messages principaux de ce 40e anniversaire? On était dans le regard un peu nostalgique, ou est-ce que vous vous projetez sur les prochaines années de l'accompagnement, puisque c'est le cœur de réseau Entreprendre?
2: Alors, bien évidemment, nous projetons sur l'avenir, sur ce que nous faisons aujourd'hui et surtout sur ce que nous allons faire demain. Ça a été dit à l'instant. Aujourd'hui, on a un axe important sur les reprises d'entreprises, avec tout ce que cela comporte, vous le disiez, en termes de souveraineté, en termes d'équilibre économique et aussi en termes d'aménagement du territoire, parce que ces entreprises, entre 5, 15, 20, 50 salariés que nous accompagnons, sont le maillage économique de nos territoires. Il y a un vrai enjeu, effectivement, sans repreneur et sans repreneur correctement accompagné, il risque de ne pas y avoir de reprise, en tout cas pas de reprise pérenne. Donc c'est un de nos axes, effectivement, que l'on prend. Les 40 ans ont aussi été l'occasion pour réaffirmer nos valeurs. Nous avons la chance d'avoir eu un créateur en 1986, André Mullier, qui a eu cette vision en disant cette phrase que nous utilisons toujours, qui est absolument pas dépassée, qui est: pour créer des emplois, créons des employeurs. Ce que nous faisons toujours, et toujours dans cette bienveillance et ce bénévolat qui, à mon sens, aujourd'hui prend encore plus de valeur et concerne encore plus de monde, aussi bien côté accompagnateur que côté, je le disais tout à l'heure, des chefs d'entreprise, nouveaux chefs d'entreprise qui doivent être accompagnés. Le monde est devenu complexe, incertain, et nous avons un réflexe, j'allais dire, normal de survie de chef d'entreprise, d'échange, de pouvoir échanger sur les bonnes pratiques, tout ça pour pérenniser et pour fiabiliser nos entreprises, tout simplement. Donc nous sommes vraiment dans la continuité de ce qui s'est fait pendant 40 ans, avec une large ouverture, évidemment, sur tout ce que l'on fait aujourd'hui, sur ce que l'on va faire demain, sur tout ce qui nous intéresse.
1: Je l'ai dit, plus de 20 000 entreprises créées ou reprises depuis 1986, quelques beaux succès très emblématiques. On peut parler des jeans 1083, de Michel et Augustin, Mano, de Wicasa. Une belle et c'est des locomotives un peu pour toutes les entreprises que vous accompagnez.
2: C'est ça. Les entreprises que nous accompagnons sont toutes des entreprises à potentiel. C'est-à-dire qu'aujourd'hui, c'est des entreprises qui peuvent se créer avec un nombre limité d'emplois, mais avec un beau potentiel de développement. Pareil, lorsque nous accompagnons une reprise, c'est évidemment pour pérenniser l'entreprise qui est reprise, mais toujours avec cette envie que l'on donne à nos lauréats d'aller vers une croissance, d'aller développer, que ce soit à l'international ou en local, d'aller vers de nouveaux produits, d'intégrer effectivement les nouveaux outils, d'intégrer l'IA. La force de Réseau Entreprendre, c'est de valoriser et de donner envie d'ouvrir des perspectives à l'ensemble des lauréats que nous accompagnons.
3: C'est important ce que vous dites parce que on le voit avec le plan France 2030, on s'est beaucoup focalisé sur les nouvelles usines, sur l'attractivité de la France pour capter des gros projets, des gigafactories. Mais aujourd'hui, la majorité de notre potentiel de réindustrialisation, la majorité de notre potentiel de création de valeur en France se trouve dans le tissu, dans les territoires, dans le tissu industriel existant, les PME, les TPE, qui sont souvent sous les radars, qui ont des petits projets de 10, 20, 30 emplois à 2, 3 millions d'euros, qui sont pas des montants insurmontables par rapport à des projets à 1, 2 milliards, qui parfois sont très compliqués à financer pour le coup dans ce contexte actuel.
1: Hola, Fabiani.
0: Effectivement, sur la transmission reprise, une bonne nouvelle et qui vient tout à fait en écho à ce que vous disiez, c'est qu'effectivement, vous savez, chaque année, au moment de Go Entrepreneur, on mène un sondage sur l'envie de créer une entreprise. Maintenant, on a aussi l'envie de reprendre. Et cette année, pour la troisième année consécutive, le pourcentage de personnes souhaitant reprendre une entreprise est en hausse. Et il est en hausse, et c'est important, sur toutes les catégories de population et tous les âges. Donc finalement, c'est à la fois reprendre, c'est apporter sa petite pierre à l'édifice, souvent peut-être dans son territoire, et en même temps, c'est peut-être une seconde vie. Donc il y a un vrai sujet là-dessus. Et puis le deuxième point que je voudrais compléter, c'est, vous parliez de l'IA, parce que c'est le sujet dans l'industrialisation. Le MEDEF a organisé, vous savez, le Tour de France de l'IA.
1: Oui, absolument.
0: Pour recruter autour de tous ces MEDEF territoriaux, les 120 MEDEF territoriaux, les idées, les initiatives et inspirer. Il va relancer un second Tour de France de l'IA sous peu. Avec un niveau supérieur, c'est très important.
1: C'est à partir de quand ?
0: 2027.
1: Une toute dernière question, je crois qu'il nous reste à peu près une à deux minutes. Je reviens sur les propos de Patrick Martin qui disait « Si on nous met un président ou une présidente RN ou un président LFI, on fera avec ». Est-ce que c'est la position du MEDEF ? Est-ce qu'elle est partagée ? Vous parlez de plus de 20 000 entrepreneurs. Est-ce qu'elle est partagée par les entrepreneurs qui sont présents ici à Roland-Garros ?
0: Alors, effectivement, oui, on respectera évidemment le choix des électeurs. Par contre, bien évidemment, on engagera le débat et la discussion avec nos propositions, nos lignes rouges. Et puis, on sera là pour être aux côtés des entrepreneurs et des dirigeants pour défendre nos positions.
1: Il nous reste 30 secondes à chacun. Je commence avec vous. La question que je pose souvent, est-ce qu'encore la France a tout pour réussir en cette rentrée 2026, Paola?
0: En tout cas, la France, les entrepreneurs ont envie de réussir.
1: Même question à vous, Jean-François Nardo-Péry.
2: Oui, nous avons cette volonté, nous constatons chez les créateurs repreneurs cette volonté de réussir, d'aller de l'avant et de mettre de l'énergie pour continuer à avoir ce tissu économique fort et cette souveraineté nationale.
1: Eh bien, merci à tous les trois d'avoir participé à cette première émission en direct de la REF à Roland-Garros de la France à tout pour réussir. Pierrick Merlet, je vous garde avec moi pour une deuxième émission dans quelques instants, toujours sur BFM Business. Une émission plus axée encore plus sur l'état de notre industrie en cette rentrée 2026. Bonne journée et à tout de suite donc sur BFM Business.
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7: avec Jean-François Lazo, le président de l'ANIA, l'Association nationale des industries alimentaires. Vous rassemblez, bonjour.
8: Bonjour.
7: 32 syndicats métiers, 16 associations régionales représentatives et 22 200 entreprises alimentaires de France. On le rappelle, l'agroalimentaire, c'est le premier secteur économique français, le premier employeur industriel, oui, avec 520 000 salariés. Alors avec l'ANIA, vous avez donc un très bon panorama du secteur. Dans quel état est-il après 5 canicules successives qui ont affecté 65% du territoire?
8: Alors 5 canicules et en même temps, je dirais, la guerre au Moyen-Orient qui impacte très fort aussi nos activités. Donc la canicule, elle a d'abord touché l'agriculture d'une manière générale, parce que la production agricole a été, suivant les régions, suivant, je dirais, les sensibilités à la chaleur, extrêmement pénalisantes. Et donc si ça touche les productions agricoles, ça touche évidemment les transformateurs, puisque quand nous faisons des produits élaborés, de qualité, accessible, eh bien nous subissons directement les baisses de production agricole, que ce soit les productions végétales ou les productions animales. Mais en même temps, les usines ont été fortement impactées, parce que les usines, elles utilisent de l'eau, principalement, elles utilisent du froid, et elles ont eu, pour certaines d'entre elles, des restrictions, et même certaines d'entre elles ont dû arrêter leur activité provisoirement.
7: En Bretagne, le groupe Alto, qui fabrique chips Bretz, a dû réduire de 40% effectivement son volume, le volume de sa production, mettre même sa production à l'arrêt total pendant 5 jours pour prioriser l'eau pour l'hôpital. Idem pour la papeterie PDM Industrie, Sodial réutilise les eaux usées. Vous avez une estimation de la baisse de la production qui pourrait vous impacter?
8: Alors, la baisse de la production, comme je l'ai dit, elle suit un petit peu les productions agricoles, si vous voulez. Par exemple, les fruits et légumes sont très impactés par la canicule. Les céréales, notamment les céréales à paille, le blé dur pour les pâtes. Il va y avoir bien entendu des impacts très forts sur les récoltes d'automne, je pense au maïs principalement. Mais ça montre quand même qu'il y a un sujet essentiel qui n'est traité aujourd'hui que sur un plan agricole et qui pour moi est majeur. C'est le sujet de l'eau. L'eau, c'est l'économie d'un territoire. L'eau, c'est l'organisation du territoire. L'eau, c'est la biodiversité. L'eau, c'est un bien commun que nous devons préserver. Il ne s'agit pas de se battre pour savoir si on peut utiliser ou pas de l'eau. Il faut de l'eau pour la vie, il faut de l'eau pour l'alimentation, il faut de l'eau pour l'agriculture, pour les usines. Et moi, je pense qu'il faudrait un très grand plan eau, je dirais, d'une manière assez générale, et non pas des sujets agricoles traités les uns derrière les autres, finalement, qui opposent les gens. Nous avons besoin d'eau pour l'alimentation, pour l'organisation du territoire, pour la biodiversité et finalement pour l'économie d'une manière générale.
7: Il y a eu une grande loi d'urgence agricole qui a été décidée et puis on attend de nouvelles mesures. Dany Genevard, la ministre, demain, et puis un plan de relance un petit peu plus tard. Il y a des choses qui ont été faites sur l'eau et notamment l'autorisation de retenue d'eau pour les agriculteurs. Ça ne va pas encore assez loin pour vous?
8: Moi, je dirais que c'est le sujet, il est pris par le petit bout de la lorgnette. Alors, il y a de bonnes intentions. Les agriculteurs ont besoin d'eau. Une tomate, c'est de l'eau. Un fruit, quel qu'il soit, c'est de l'eau. Une céréale, c'est de l'eau. Et donc, si nous voulons avoir des produits accessibles, des produits de qualité, c'est comme pour l'être humain, il faut de l'eau. L'eau, comme elle est mal répartie à cause de l'évolution du changement climatique, à cause du réchauffement climatique, il y a de l'eau, mais elle est très mal répartie. Il faut pouvoir mettre en place, moi je dirais, des grands stockages et non pas des espèces de retenues où on va sans arrêt pointer le doigt sur les agriculteurs. Des choses qui peuvent se faire au niveau régional, comme dans certains pays, je pense notamment à l'Espagne, pour affronter un peu ces périodes de forte chaleur qui de toute façon vont arriver année après année. Alors c'est pas la peine de se dire on va attendre dans 5 ans parce qu'il va rien se passer d'ici 5 ans. Il faut anticiper dès maintenant, je dirais, un vrai schéma structurel, un vrai schéma directeur, de façon à ce que nos activités, fussent-elles agricoles, agroalimentaires, l'économie en général, les centrales, les usines d'une manière générale, puissent être alimentées pendant le printemps, pendant l'été et évidemment pendant
7: l'automne. Est-ce que c'est l'essentiel des revendications des 32 syndicats métiers que vous représentez?
8: Il y a, et je l'ai dit au début, quand même les conséquences et le continuum des impacts, parce que c'est un peu passé sous la ligne de flottaison, des impacts de la guerre en Iran. Et d'ailleurs, on le voit encore aujourd'hui avec les reprises des bombardements, l'augmentation du pétrole. Donc, autant d'impacts sur la logistique, sur le prix des plastiques, sur le prix des gaz que nous utilisons, je pense notamment au CO2 pour la chaîne du froid, que nous devons répercuter normalement, parce que ce sont, je dirais, des adaptations auprès de la distribution et donc auprès des distributeurs. Donc nous allons redemander, et nous demandons à la ministre et au ministre en général, à ce que, je dirais, la chaîne de la répercussion des prix juste puisse passer de façon...
7: Donc vous allez demander une hausse des prix lors des négociations.
8: On demande à ce que l'on puisse impacter normalement des hausses nécessaires. C'est à ce prix-là que l'économie, que les entreprises pourront continuer. Je voudrais rappeler que pour la première fois cette année, dans l'agroalimentaire, nous avons fermé plus d'usines que nous avons ouvert d'usines. Ce n'est pas normal. Dans un pays comme la France, qui était le troisième pays exportateur de produits agricoles et agroalimentaires il y a 15 ans, nous fermons plus d'usines aujourd'hui que nous en ouvrons.
7: Quel genre de hausse ça va correspondre ? C'est de l'ordre pour le produit final, par exemple, pour le consommateur, ce sera de l'ordre.
8: Alors, c'est une question qui est régulièrement posée. Je suis désolé, je ne veux pas botter en touche, mais la réponse est très difficile. Si vous avez, par exemple, une baisse de 20% de la production laitière, parce qu'il y a moins d'herbes, vous avez vu cet été, hein, les pâtures étaient des paillasses. Donc, les animaux, il faut les nourrir avec d'autres compléments. Quelquefois, si on ne trouve pas les compléments, eh bien, il y aura un impact sur la production laitière, donc un peu moins de lait. Donc, s'il y a un peu moins de lait, il y a un choix un peu des industriels. Donc, quelques centimes, oui, quelquefois, ça peut être ça. Ça va être 1, 2 ou 3 centimes. Tout à l'heure, j'évoquais le blé dur. Le blé dur, on l'utilise pour faire des pâtes. Hein. Les pâtes alimentaires, ça peut être aussi 1 centime. Ça peut être le cas de la farine, de certains produits de la charcuterie. Mais il faut que les consommateurs, que les citoyens, je dirais que les politiques comprennent qu'il ne peut pas y avoir 3 ou 4 canicules, comme on vient de l'avoir, sans impact réel sur la production agricole, donc sur les prix agricoles et sur l'agroalimentaire d'une manière générale.
7: Donc vous demandez à la grande distribution de faire un effort.
8: Mais la grande distribution, je pense qu'elle fait des efforts. Je ne vais pas l'attaquer, pas du tout. Elle subit aussi ces chocs. Mais je pense que, in fine, le consommateur... Et si on ne veut pas que le consommateur paye trop, si vous voulez, mais il faut que l'État fasse des réductions de charges. C'est un sujet d'actualité en ce moment, mais plutôt que de dire le consommateur, si l'État était un peu moins gourmand, bien le consommateur aurait plus de marge de manœuvre pour acheter des produits agroalimentaires de qualité.
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12: Et les experts de l'IMO sont toujours au salon de l'immobilier bas carbone. Aujourd'hui, deuxième jour de ce CIPCA, deuxième jour pour les experts de l'IMO depuis le Grand Palais à Paris. Et encore énormément d'échanges. On y sera encore demain pour le troisième jour, cinquième édition de ce salon de l'immobilier bas carbone. Et ça démarrera comme tous les jours pour les experts de l'IMO par un entretien avec une personne importante de cette décarbonation. J'ai envie de dire de la ville de demain, j'allais dire que de l'immobilier, mais ils font bien plus que ça à la Banque des Territoires. soir. On va en parler avec eux. Comment ils financent le logement de demain? Comment ils le rénovent? Quand on sait ce qu'il y a à rénover, notamment dans le parc social, on posera toutes les bonnes questions à l'un des patrons de cette banque des territoires. Ensuite, bah, vous en avez l'habitude, il y aura toujours un débat dans les experts de l'IMO. Et aujourd'hui, attention, une question qu'on s'est tous posée ces derniers mois, clim or notre clim. On verra ça dans quelques instants, mais d'abord, notre entretien avec la Banque des Territoires.
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12: Et on est avec Costa Castrinidis, directeur adjoint de la Banque des Territoires. Bonjour Costa.
13: Bonjour Marie Cœur de Roy.
12: Ah, je suis ravie de vous avoir parce qu'effectivement, je disais, le rôle de la Banque des Territoires, il est clé pour la ville de demain, parce qu'en fait, j'ai envie de dire pour l'immobilier bas carbone, puisque c'est le nom du CIPCA, mais en réalité, vous allez beaucoup plus loin que ça. Est-ce que vous pourriez nous dire justement quelles sont toutes les cordes à votre arc ?
13: Bien, la Banque des Territoires, au sein du groupe Caisse des dépôts, c'est avant tout le financeur du logement social et du logement abordable. Donc, on assure cette mission en apportant des financements aux bailleurs sociaux pour produire les logements sociaux, mais aussi pour rénover le parc social. On s'occupe aussi du logement intermédiaire et des logements plus spécifiques pour les étudiants ou pour les seniors particulièrement. C'est un modèle particulier puisque on finance tout ce développement sur la base de l'épargne de nos concitoyens, de votre épargne, de l'épargne effectivement de nos concitoyens, le livret A, le livret développement durable, qu'on transforme en prêt de long terme. Et je trouve que c'est particulièrement intéressant, la rentrée scolaire c'était hier, de penser que finalement c'est notre épargne, l'épargne des Français, qui sert à développer finalement le logement de demain, comme vous le disiez.
12: Et d'ailleurs Costa, je vous le dis parce que je le fais assez régulièrement sur l'antenne, à chaque fois qu'on a une poussée inflationniste, les Français se frottent les mains parce que, bah, de fait, comme les taux de rémunération de notre livret d'épargne préféré, qui est le livret A, suivent l'inflation, et bah, ça veut dire qu'aussi, bah, ils gagnent un petit peu plus d'argent. Mais la mauvaise nouvelle, c'est aussi que ça touche le parc social parce que les prêts que vous faites auprès des bailleurs sociaux, ils sont eux aussi affiliés à cette inflation et ils leur coûtent plus cher. Est-ce que ça, c'est un sujet pour vous ? Vous avez abordé ce sujet-là tout de suite avec le livret A, je voulais l'aborder plus tard, mais allons-y tout de suite. Est-ce qu'aujourd'hui, c'est une difficulté supplémentaire ? On sait que le taux de rémunération a augmenté il y a quelques semaines. Est-ce que c'est une difficulté financière supplémentaire pour les bailleurs sociaux ?
13: Alors, ce qu'on peut dire, c'est qu'aujourd'hui, c'est un modèle qui fonctionne à fond, qui fonctionne, qui est vraiment en train de jouer un rôle contracyclique très important pour toute l'industrie immobilière, en réalité, puisque en 2025... c'est vraiment l'épargne des Français qui a permis de produire un logement neuf sur deux en France. Et c'est finalement le rôle du mouvement HLM que d'assurer dans ces périodes de crise, finalement, un rôle d'amortisseur pour pouvoir venir en aide au secteur de la promotion immobilière et au secteur du bâtiment.
12: Ouais, on l'a vu, hein.
13: Et c'est vrai que la France reste, malgré la crise, le pays européen où on construit le plus. Et ça, c'est rendu possible par ce système qui repose sur l'épargne des Français. Et donc aujourd'hui, avec un taux du livret A, même suite à son une augmentation récente cet été, qui reste très compétitif par rapport aux taux qui sont pratiqués sur le marché ou même à l'OAT. Hein, on a aujourd'hui
12: la dette de l'État français à 10 ans.
13: Exactement.
12: Je fais toujours le lexique.
13: Un OAT 10 ans, donc finalement une dette souveraine française qui dépasse les 4%, ouais, qui est même en train de dépasser les 4,2%, ce qui est très important. Et donc finalement, les bailleurs sociaux et l'industrie du logement bénéficient d'une ressource qui est compétitive.
12: Ils empruntent moins cher aujourd'hui
13: moins cher
12: que l'État français lui-même.
13: Tout à fait.
12: Y a une vraie question derrière ce financement du parc social aujourd'hui, c'est qu'en fait vous les financez pour construire mais aussi pour rénover. On connaît les difficultés du parc social, vous les aidez à avancer dans leur projet. Aujourd'hui, comment ils arbitrent ces HLM, ces porteurs de projets, comment ils arbitrent entre il faut construire, on manque de logements en France dramatiquement, et il faut rénover?
13: Alors c'est vraiment toute la question, hein. C'est l'équation à laquelle est confronté le monde du logement social français et d'ailleurs toute l'industrie du logement. Il faut produire plus pour répondre aux besoins de nos concitoyens. Il y a une vraie crise sociale, hein, qui est devant nous si on n'arrive pas à hausser notre niveau de production de logements. Il y a près de 3 millions de demandeurs sur les listes d'attente du mouvement HLM aujourd'hui. Et en même temps, il faut transformer le parc social, les 5,5 millions de logements sociaux en France. Et il faut le faire de plusieurs manières. Il faut à la fois éradiquer les passoires thermiques. Alors de ce point de vue-là, le monde HLM, les bailleurs sociaux, est vraiment un exemple pour l'ensemble de notre industrie, puisqu'on a aujourd'hui un taux de passoire thermique qui reste très faible.
12: Par rapport au parc privé.
13: Par rapport au parc privé. Et on n'aura pas de difficulté à atteindre finalement les exigences de la loi climat et résilience en éradiquant les passoires thermiques. Mais ça ne suffit pas, il faut aussi décarboner. On est dans le salon bas carbone et il n'y a pas que la production bas carbone, il y a aussi le fait de pouvoir décarboner les logements sociaux et peu à peu les électrifier. Et puis cet été nous l'a montré, on a des enjeux de confort d'été ici même d'ailleurs au Grand Palais, on voit bien que on a des enjeux de confort d'été, et pour adresser ces enjeux de confort d'été, il va falloir adapter le parc social, notamment par des solutions passives, des brasseurs d'air, des volets de manière plus systématique, et c'est important pour le confort de nos concitoyens et des locataires du parc social. Donc tout ça représente un niveau d'investissement qui est très élevé.
12: Mais parlons chiffres, Costa, allons-y quoi. Vous avez, alors c'est quoi cet investissement ? On parle de plusieurs dizaines de milliards d'euros quand même, c'est pas rien.
13: Alors, nous, tous les ans, on apporte, ces dernières années, il y a une vraie croissance de l'investissement des bailleurs sociaux. On a apporté l'année dernière, par exemple, 22 milliards de financement aux bailleurs sociaux. Donc, c'est extrêmement systémique. On a 450 acteurs qui jouent un rôle sur les territoires et qui bénéficient de niveaux de financement importants et qui investissent beaucoup. À l'heure où on se parle, on est en croissance par rapport à l'année dernière. Donc, ça, voilà, c'est des chiffres.
12: L'année dernière, donc 2025 versus 2024, si mes chiffres sont exacts, c'était plus 30-40%.
13: Tout à fait. Donc, et là, pour le logement social et la politique de la ville, on est à 10% de plus, et notamment pour rénover. Et donc, effectivement, on devrait cette année frôler les 4 milliards d'investissements dédiés à la rénovation sur le volet thermique.
12: Combien
13: 4 milliards d'investissements dédiés à la rénovation de la part des bailleurs sociaux. Et c'est près de 120 000, 130 000 logements sociaux qui sont rénovés tous les ans de manière ambitieuse, en intégrant à la fois le thermique et de plus en plus le carbone et l'adaptation au changement climatique. Mais néanmoins, vous avez raison de le souligner, on a besoin d'avoir un plan plus global, pluriannuel, et c'est aussi le sens de la feuille de route pour le logement que la Banque des Territoires a annoncé au mois de mai dernier, puisqu'on est dans une période remplie d'incertitudes, et c'est important que les acteurs de long terme comme nous, comme la Caisse des dépôts, la Banque des Territoires, donnent de la visibilité. Et c'est ce qu'on a fait avec cette feuille de route qui vise à faire sortir de terre 650 000 logements abordables d'ici 2030.
12: Alors justement, pardonnez-moi, j'ai pas envie, je vous vois sourire, 650 000 logements d'ici 2030. Vous y croyez vraiment ?
13: Tout à fait, on y croit vraiment, car derrière, c'est une mobilisation financière de 100 milliards qui est vraiment apportée par le modèle. Donc, une grande partie est portée par, finalement, le fonds d'épargne. Et puis, on a aussi des investissements qui sont assurés par les différentes équipes de la Banque des Territoires, mais aussi par notre filiale CDC Habitat, qui est un des principaux bailleurs sociaux français. Et donc, ce qu'on dit finalement à nos partenaires, parce qu'on ne fait rien tout seul, c'est qu'on sait que dans 5 ans, on aura cette capacité, durant les 5 années à venir, à mobiliser ses ressources pour pouvoir répondre aux défis de cette équation de faire à la fois le vert et le social.
12: C'est ça, et produire vert en fait.
13: Tout à fait.
12: Et ben voilà, et on se reparlera puisque je crois que dans quelques semaines il y a le congrès HLM, donc on aura l'occasion de se reparler. Costa Castrinidis, directeur adjoint de la Banque des Territoires depuis ce salon de l'immobilier bas carbone au Grand Palais à Paris. À très bientôt, et tout de suite c'est l'heure du débat.
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12: Les experts de l'IMO, je vous le disais, restent avec leur configuration habituelle, même si le lieu est inhabituel, puisque nous sommes toujours au Grand Palais pour ce salon de l'immobilier bas carbone. Mais comme dans nos habitudes, nous restons avec notre débat du jour. Je vous ai promis un sacré débat quand même. Clim or not clim. Bah oui, on y a tous pensé. On y pense encore aussi sous le Grand Palais. Et d'ailleurs, l'un de mes invités est venu faire sa promo, donc avec son ventilateur manuel, sa clim manuelle. En l'occurrence, c'est Julien Turzeau, directeur commercial chez Fraîcheur de Paris. Bonjour Julien.
14: Bonjour.
12: Et également à mes côtés, Pierre Trémolière, président d'Accenta. Bonjour.
15: Bonjour.
12: Alors je le disais, clim or not clim, parce qu'on a toujours cette espèce de truc en France de se dire, est-ce que vraiment la clim, c'est bien. Au salon de l'immobilier bas carbone, on en parle là de cette clim.
14: Allez, je commence.
12: Allez-y, ouais. Fraîcheur de Paris, il va falloir nous dire ce que vous faites,
14: voilà,
12: quand même.
14: Bonjour, donc je suis Fraîcheur de Paris, je suis directeur commercial. On est le concessionnaire du réseau de froid urbain de la ville de Paris. Donc on développe une infrastructure mutualisée qui distribue de l'eau glacée en pied d'immeuble, à tout type d'immeuble, institutions, grands magasins, musées. Et demain, à des usages du quotidien.
12: Si je dois le dire grossièrement, même si ce n'est pas vraiment ça, parce que vous rafraîchissez aussi cette eau de la Seine, mais en gros, vous vous servez de l'eau de la Seine pour rafraîchir les...
14: On se sert de l'eau de la Seine pour rafraîchir et nos machines et faire du froid renouvelable, effectivement, et du froid bas carbone.
12: Super. Et vous, vous allez pas, vous allez plus profond encore, je crois.
15: Alors nous, on fait de la géothermie, voilà, exactement, sur sonde. Et ce qui est formidable avec la géothermie, c'est que ça permet de faire du chaud. J'étais déjà passé vous voir pour en parler.
12: Je vous ai reconnu.
15: Les bâtiments sur la partie chaleur.
12: Ouais.
15: Mais ce qui est absolument formidable, c'est que la même machine peut faire aussi du froid. Et je crois que ce qu'on a vécu cet été, maintenant il n'y a plus photo. Bien entendu qu'on doit réduire nos consommations énergétiques, décarboner nos consommations énergétiques, mais il faut aussi s'adapter parce qu'on a bien vu qu'on ne pouvait ni dormir ni travailler quand il fait 42 degrés dehors.
12: Alors évidemment, vous me connaissez un peu, Pierre, peut-être un peu moins, Julien, mais je vais vous chercher. Si vous vous servez des courants, j'ai envie de dire, en l'occurrence l'eau de la Seine, pour rafraîchir, comment ça se passe en période de canicule où l'eau augmente en degrés en fait? Est-ce que finalement la solution, elle peut être pérenne?
14: Dans les conceptions qu'on a de nos machines, effectivement, on a anticipé une augmentation de l'eau de la Seine. C'est des choses qui sont prévues, mais notre parc de machines, il est à la fois sur l'eau de la Seine et avec des tours aéro-réfrigérantes qui sont positionnées sur d'autres centrales. Et donc cette mixité permet effectivement d'avoir une résilience par rapport à des températures qui sont assez extrême, comme on a pu le connaître effectivement cet été.
12: Mais alors, je vais vous poser une question hyper naïve, mais dans ces cas-là, si vous êtes obligé de produire quelque part et vous avez besoin d'énergie pour rafraîchir, est-ce que c'est pas contre-intuitif et que finalement...
14: Alors, nous, effectivement...
12: Vous avez le droit de me dire que je
14: utilise on utilise effectivement l'électricité, hein, c'est la source première de notre production. Maintenant, le phénomène de mutualisation des réseaux permet d'utiliser deux fois moins d'électricité pour le même volume de froid produit. Donc, il y a une vraie efficacité. Aujourd'hui, l'électricité, notre électricité chez Fraîcheur de Paris, elle est 100% renouvelable. Donc, elle nous permet de proposer un froid très bas carbone à nos clients.
12: 800 bâtiments, c'est ça?
14: 1000.
12: 1000 bâtiments?
14: 1000 bâtiments raccordés, effectivement. Wow. 1000 bâtiments raccordés, tout frais cet été.
12: D'accord. Et alors, aujourd'hui, on est d'accord que ce n'est pas les particuliers que vous rafraîchissez à ce stade?
14: Non, effectivement, le réseau de froid, c'est bâti sur plutôt des institutions, des grands immeubles de bureaux, des musées, des grands magasins. Mais aujourd'hui, et c'est vraiment récent, Fraîcheur de Paris développe des solutions pour des petits usages. Et donc on parle vraiment de pieds de commerce, de boutiques en pied d'immeuble, ouais, de restaurants, des écoles. On a inauguré notre première école raccordée dans Paris.
12: Faudra en faire plus qu'une, hein, si vous voulez mon avis de maman.
14: les ambitions de la ville sont assez fortes, puisque une cet été, une vingtaine l'année prochaine.
12: D'accord. Bon, on est d'accord, je ne crée pas de match encore, j'arrête avec mes matchs. Mais quand même, j'ai le sentiment que la géothermie, elle a de ça une espèce de qualité qui est qu'on est sur une température qui ne bouge pas. Quand oui, bien même on a 42 degrés dehors, on a une température souterraine qui, elle, reste stable.
15: Alors, elle reste stable, mais en fait, je vais vous expliquer physiquement ce qui se passe et ça va vous expliquer pourquoi on peut faire du chaud et du froid. Quand il fait froid dehors, en hiver, 0 degré ou même moins X, on a un sol qui est à 14 degrés.
12: Ouais.
15: Et donc, on va aller extraire cette chaleur du sol pour la livrer dans les bâtiments, pour réchauffer le bâtiment. Résultat, on va refroidir le sol. Et on va trouver, en fin d'hiver, un sol qui va être beaucoup plus froid, 5 degrés. Et donc, il est parfait pour aller rafraîchir les bâtiments en été. Et donc, on va utiliser ce froid, on va réchauffer le sol, on va faire l'inverse. On va réchauffer le froid et on va réchauffer le sol et on va extraire le froid pour rafraîchir le bâtiment. Donc, tout est disponible sous nos pieds. Pourquoi aller s'embêter avec autre chose?
12: Alors, je ne vais pas que faire la promo de la géothermie, parce que le problème de la géothermie, c'est quand même son coût.
15: Oui,
12: parce que c'est bien joli. Moi, à chaque fois, je suis le puits canadien, retour au temps des Romains. C'est hyper beau, c'est hyper poétique. Mais dans la pratique, qui a les moyens s'équiper?
15: Alors, je vais vous dire, c'est très simple. La géothermie est la solution la moins chère pour produire du chaud et du froid sur une même infrastructure. Mais, parce qu'il y a un mais, ça coûte pas mal d'argent en amont, dans l'infrastructure, et beaucoup moins d'argent après. Pourquoi? Parce qu'on va diminuer de 70% les consommations d'énergie, donc ça coûte moins cher. Donc ce que l'on a fait, et tout le marché est en train de se structurer comme ça, c'est comme les gens ou les entreprises n'ont pas envie de payer beaucoup plus cher en amont, eh bien il y a des énergéticiens comme Accenta qui vont financer l'infrastructure, la centrale de géothermie, et qui vont vendre du chaud et du froid à leurs clients.
12: Comme un énergéticien classique.
15: Exactement. Donc c'est résolu. Et on va vous vendre des calories et des frigories au prix du marché, c'est-à-dire du gaz. Et
12: ah oui, mais alors du coup, oui, alors là, du coup, je ne fais pas d'économie financière.
15: Si, on peut faire des économies financières, c'est-à-dire que par rapport à... il faut savoir que le gaz ne cesse d'augmenter et qu'il va y avoir la taxe carbone qui va arriver. Hein, et donc, on est capable d'avoir des contrats qui sont moins chers. Vous payez aujourd'hui dans votre appartement neuf dont vous nous avez parlé la dernière
12: mais
15: fois.
12: Mais oui, bien sûr, qui a été livré hier.
15: Ah, absolument. Vous payez peut-être 900 euros d'abonnement pour avoir votre chaleur.
12: Ouais.
15: Avec la géothermie, vous payerez 850 euros, mais vous aurez du chaud et du froid. Et en rénovation, vous payez peut-être aujourd'hui 1400 euros de gaz et tout service compris. Et en géothermie, vous payerez 1200 de chaud et de froid. Donc vous voyez quand même l'attractivité de ces solutions.
12: J'ai parlé gros sous sur la géothermie. Est-ce qu'on peut le faire avec vous, Fraîcheur de Paris ? Parce que vous appartenez à Engie aujourd'hui. C'est
14: on
12: ça
14: est une filiale,
12: et
14: effectivement,
12: aussi à 15%, je crois,
14: par la RATP, Solutions Ville, effectivement. Oui.
12: Aujourd'hui, c'est quoi le projet ? C'est-à-dire que vous êtes une entreprise un peu à part, dont on a beaucoup évidemment parlé là ces derniers mois, canicule oblige. Mais aujourd'hui, c'est quoi le plan d'attaque ? Au-delà des, de la vingtaine d'écoles parisiennes
14: Alors, c'est ce que je vous dis, notre ambition et la volonté de la ville de Paris également, c'est de couvrir le plus de surface dans Paris possible. Aujourd'hui, il reste des zones dans Paris qu'on ne couvre pas. Et donc la ville nous demande d'adresser ces zones pour éviter la multiplication, parce que c'est beaucoup le cas dans Paris quand même, des installations autonomes qui créent et qui favorisent cette bulle de chaleur au-dessus de la ville et qui rend la canicule encore plus difficile finalement et encore plus invivable. Donc on doit adresser les zones que nous ne couvrons pas actuellement, globalement le 15e, la zone de Montparnasse, et on doit diversifier nos usages.
12: Le 19e non plus, hein.
14: Le 19e moins. Le 19e moins pour l'instant.
12: Les gens qui nous écoutent et qui nous regardent régulièrement le savent.
14: Le 19e moins pour l'instant, effectivement. Mais voilà, on a cette volonté de grandir et de couvrir le plus d'arrondissements possible, effectivement. Nous partons du cœur de Paris, on s'étend. Et de couvrir le plus d'usages possible. Demain, vous allez travailler aujourd'hui dans un bureau, vous êtes rafraîchi par Fraîcheur de Paris. Mais je vous dis, demain soir, vous allez au restaurant, vous serez rafraîchi par Fraîcheur de
12: et
14: Paris.
12: Et pas chez moi, j'insiste vraiment, Julien. Jamais chez moi.
14: Si, chez vous aussi.
12: Je ne peux pas vous inviter, vous perso.
14: Alors,
15: faut faire la pression sur la mairie.
14: Effectivement, on se rend compte qu'il y a une vraie demande pour le logement, pour le rafraîchissement du logement. Le bâti parisien de logement, il est âgé, il est ancien. Développer dans un immeuble un système de distribution d'eau glacée pour permettre le rafraîchissement des logements, c'est des travaux qui sont quand même extrêmement importants.
12: Oui.
14: Et qui doivent être appréhendés par la copropriété avant tout projet de raccordement.
12: Mais au même titre que d'installer une pompe à chaleur.
14: Oui, ça se fait très bien dans le cadre de grosses réhabilitations, ça se fait très bien dans le cadre de programmes neufs, et on a des promoteurs qui sont très intéressés par ces projets.
12: Vous discutez là au CIPCA ?
14: On discute effectivement beaucoup au CIPCA avec les promoteurs. Non, mais vraiment, on discute avec les promoteurs parce que demain, vendre un logement neuf, finalement, qui n'est pas rafraîchi, attention, pas climatisé, mais qui n'est pas rafraîchi. Ça va devenir compliqué, surtout dans Paris. Par contre, ça nécessite, il faut en avoir conscience, des travaux assez importants et assez lourds dans le bâti existant, qui ne sont pas à négliger, mais on
12: travaille. Vous avez un ordre d'idée, par exemple, d'un bâti que vous avez équipé, je ne sais pas, un musée. Alors, il y a le musée du Louvre, mais là, c'est considérable, mais peut-être quelque chose que tout le monde peut visualiser, combien de temps ça met à être...
14: En fait, sur ces musées-là, majoritairement, jusque maintenant, on se substitue à un système existant, c'est-à-dire qu'on remplace un groupe froid autonome, qui est sur une toiture, par un raccordement au réseau.
12: D'accord.
14: Et donc, en fait, toute la distribution existe déjà. Là, on parle de créer une distribution dans un bâtiment qui est généralement occupé, et c'est là que les difficultés finalement commencent.
12: Bon, messieurs, on voit à peu près ce que vous faites chacun de votre côté. Mais mon sujet du jour, parce que je l'ai imposé comme ça, clim or not clim, ça veut dire quoi ? Quand je vous dis ça, vous pensez à quoi ? Parce que vous m'avez dit, là, Julien, vous m'avez dit, attention, pas de la climatisation. Ça veut dire quoi ?
14: Non, ce qu'on dit, c'est qu'aujourd'hui, avec ce que les Parisiens, en tout cas, pour notre part, ont vécu dans Paris, il semble difficile de dire à un Parisien qui travaille dans Paris, qui met ses enfants à l'école, qu'on ne peut rien faire. Nous, notre volonté, c'est de faire quelque chose le plus efficiemment possible. Et je vous ai dit, aujourd'hui, nous, on produit du froid qui est deux fois moins carboné qu'une solution individuelle. Donc, on dit aux bâtiments qui ne sont pas encore raccordés, au lieu de changer votre groupe froid en toiture, raccordez-vous au réseau, vous aurez accès à un froid qui est beaucoup plus responsable, qui ne participera pas à créer un îlot de chaleur plus important. Et une fois que vous êtes raccordé au réseau, vous l'êtes pour la vie du bâtiment.
12: Et c'est froid comment ?
14: Et c'est froid comment ?
12: Ouais.
14: c'est suffisamment froid.
12: Non, mais c'est une vraie question quand même.
14: Non, mais c'est suffisamment froid. Par exemple, les musées qu'on rafraîchit utilisent notre froid pour déshumidifier l'air et avoir une bonne conservation des œuvres.
12: Ouais,
14: et vous l'avez dit, le Louvre est raccordé, donc on peut dire qu'on a fait nos preuves sur la qualité du froid qu'on livre à nos bâtiments.
12: Pierre ?
15: Alors la géothermie a vraiment un avantage structurel, physique, que j'ai décrit tout à l'heure, et qui nous permet de faire du géocooling.
12: Du géocooling. Cooling pour rafraîchir.
15: Qu'est-ce que c'est que le géocooling ? C'est un procédé qui n'est pas thermodynamique, c'est-à-dire ce n'est pas des pompes à chaleur qui délivrent le froid. Comme je vous ai dit tout à l'heure, on va aller chercher le froid qui est dans le sol et on va le ressortir et le distribuer dans le bâtiment. C'est pour ça que c'est gratuit, c'est-à-dire qu'il n'y a pas de procédé électrique, à part quand même une petite pompe, pour produire ce froid. Alors l'honnêteté me guide à dire quand même qu'avec le géocooling, on produit 80% des besoins. Donc il reste 20% à faire en pack. En pompe à chaleur.
12: On a l'impression qu'il a dit un gros mot, la pompe à chaleur, ce n'est pas un gros mot, qui plus est dans les experts de l'IMO et au salon de l'immobilier bas carbone.
15: C'est pas du tout un gros mot quand c'est branché sur le sol. Mais là, ça devient un froid actif avec une petite note d'électricité. Et l'avenir du bâtiment neuf passe par des bâtiments équipés par le géocooling pour respecter la fameuse RE 2020,
12: la réglementation environnementale,
15: sans avoir
12: 2020.
15: Besoin de transformer le bâtiment en thermos. Structurellement, il sera rafraîchi à 80% de ses besoins. Et ceux qui veulent mettent une petite PAC dans leur appartement, en plus déjà prévue dans la conception, pour faire le chemin des 20% qui restent.
12: Messieurs, quand vous avez entendu quand même ce débat sur la clim en France, parce qu'on fait partie des pays les moins équipés, est-ce que vous vous dites qu'il faut dépassionner ce débat et se dire qu'en fait, qu'est-ce qu'on met dans la clim et comment justement on peut finalement tous coexister ensemble, j'ai envie de dire, parce qu'il y a des solutions qui peuvent s'adapter. Vous disiez 80-20 par exemple de votre côté sur la géothermie. Est-ce que chez Fraîcheur de Paris, on se dit oui, on a de grandes ambitions, mais on sait qu'on ne pourra pas résoudre tous les problèmes de tout le monde, et donc il faut apprendre à faire avec parfois la clim qu'on a beaucoup décriée ces dernières années. Est-ce qu'elle est si polluante que ça? Est-ce qu'il n'y a que la géothermie?
14: Non, effectivement, de toute façon, vu la passion du débat effectivement qu'on a eu cet été, déjà on pense qu'il y a de la place pour beaucoup de monde et pour beaucoup de solutions, et prenons les bonnes tant qu'à faire, effectivement, des solutions. Il est difficile demain de dire à un parent qui met son enfant dans une classe à 35 degrés qu'on ne va rien faire.
12: Bien sûr.
14: Et qu'on va conserver les choses telles quelles. Par contre, c'est de le faire de façon intelligente. Et donc, pour les quelques jours dans l'année où il fait très très chaud, il ne s'agit pas, par exemple, de climatiser. Nous, ce qu'on conseille à la ville de Paris, c'est de ne pas climatiser l'école entière, mais de créer une pièce rafraîchie au sein de l'école, un préau, le réfectoire, pour que les 4, 5, 6, et peut-être demain les 10 jours où il fait le plus chaud, aussi chaud, on réfugie les enfants dans ces pièces.
12: Après, vous dites 4, 5, 6, c'était peut-être un peu plus que 4, 5, 6, ou alors c'était peut-être un... Parce que là, véritablement...
14: Les très grosses intensités, on a eu des jours, on a eu effectivement un peu plus long, mais sur les très grosses intensités où on a dépassé les 37, 38 degrés, je crois que c'est moins d'une dizaine.
12: Oui, mais avec des pièces qui ne se rafraîchissent pas, même quand les températures baissent un peu, mais qui restent quand même à des niveaux...
14: L'inertie thermique, ça c'est le bâti parisien aussi, qui est ancien, et donc qui conserve cette inertie, effectivement, et qui a du mal à redescendre en température, effectivement, après.
12: Mais donc, vous êtes obligé effectivement de coexister. Je suis désolée, il y a un bruit intersidéral derrière nous. Mais forcément, il y a du mouvement au salon de l'immobilier bas carbone. Pierre, de la même manière, je vous pose cette question-là. Est-ce que vous vous dites qu'on va pouvoir mettre de la géothermie partout, ou vous avez conscience qu'en réalité, non, et qu'il va falloir justement essayer de trouver les bons procédés aux bons endroits avec les systèmes adaptés, finalement?
15: Alors déjà, je dirais que confronté à la difficulté, tout le monde est en train de mûrir. C'est-à-dire, on voit bien que cet été, il y a eu des débats politiques, etc. Mais enfin, tout le monde a fait un petit mouvement vers l'autre.
12: Ouais. Hein.
15: Et donc, je pense qu'on est en train de sortir de débats un peu idéologiques, théoriques, pour aller vers des solutions pratiques.
12: Pragmatiques.
15: Voilà. Ouais. Il faut, d'un côté, choisir les solutions efficientes pour réduire l'impact, bien entendu. Et il faut aussi s'adapter, parce que sinon on n'arrivera plus à bosser et à dormir. Donc tout le monde maintenant converge vers quelque chose de raisonnable. Donc ça me donne beaucoup d'optimisme. Et après, c'est sûr qu'il n'y aura pas qu'une seule technologie. Maintenant, moi ce que je dis, c'est que quand même la géoénergie, la géothermie, thermie. Elle est disponible sur 95% du territoire. Maintenant, elle est financée pour pas que ça coûte un bras en amont. Je vois pas trop ce qui nous arrêterait de... En Suède, ils ont quadruplé leur production géothermique. Ils produisent trois fois plus de géothermie pour un peuple qui est six fois moins important que la France. Donc vous voyez qu'on a de quoi accélérer. Il se trouve que le gouvernement a pris des mesures pour massifier ce marché. Donc on est très optimiste pour la suite.
12: Et vous aussi, chez Fraîcheur de Paris, on est dans la même... de se dire qu'on pourrait faire encore plus parce que bah il y a pas que la Seine en France par exemple.
14: Oui, on est persuadé que non, il y a pas que Paris. Alors effectivement, nous notre concession est vraiment sur la ville de Paris. Ouais. Maintenant le groupe actionnaire majoritaire de Fraîcheur de Paris a aussi de grandes ambitions sur le développement des réseaux.
12: Et parce que là à ce stade, Fraîcheur de Paris, c'est le plus grand réseau de froid urbain de France
14: De France et le deuxième d'Europe, effectivement, hein, le dixième du monde. Donc Paris a la chance d'avoir une infrastructure quand même mature maintenant sur cette technologie.
12: Mais c'est reproductible, c'est ça ma question.
14: C'est complètement reproductible. Vous avez pas plus loin que Levallois-Perret, Saint-Denis, des réseaux de froid qui n'ont pas la même taille bien sûr, mais qui adressent un potentiel qui est vraiment là. Et je pense qu'on est complémentaire de la géothermie. Et je pourrais pas donner tort à Pierre sur l'intérêt de la géothermie, mais quand vous êtes sur des territoires qui sont aussi denses que ceux-ci, le réseau qui massifie une production à l'endroit et qui la distribue, eh ben, ça paraît être une solution qui est quand même extrêmement pertinente aussi, puisque en plus, chez nos abonnés, nous, on leur demande 5-10 mètres carrés. À 5-10 mètres carrés, ils ont la livraison de froid.
12: Moi, je vous les donne, hein, Julien. Venez mettre un peu de fraîcheur. Merci à tous les deux, vraiment, d'avoir été avec
14: nous.
12: Julien Turzo, directeur commercial chez Fraîcheur de Paris. Et également à mes côtés, Pierre Trémolière, président d'Accenta. Merci d'avoir été avec nous dans les experts de l'IMO.
14: Merci beaucoup.
12: Spécial
14: merci.
12: Salon de l'immobilier bas carbone au cœur de ce grand palais à Paris. Je vous dis à demain pour cette dernière journée du Salon de l'immobilier bas carbone.

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3: Tout pour investir, TPI sur BFM Business, c'est tout pour vos finances personnelles, pour apprendre, pour vérifier, pour aller prendre des conseils auprès des professionnels qui vont bien vous aiguiller sur toutes les solutions pour faire fructifier votre patrimoine, vos finances personnelles, vos petits trésors aussi, bien sûr, avec toutes nos rubriques pratico-pratiques pour cette rentrée. On a quand même terminé la saison précédente, il y a quelques semaines, en vous parlant du phénomène de grande transmission. Démographie, dynamique d'épargne, considération capitalistique, tout plaide en faveur d'un grand phénomène de transmission massive d'une génération à l'autre ces prochains mois, ces prochaines années. Non pas que les vacances aient vraiment changé quoi que ce soit à ce niveau, mais on va refaire quand même un grand tour d'horizon avec Thaïs Castan d'L&A Finance pour commencer. Ensuite, gros plan alors sur un match effréné au sein de vos problématiques patrimoniales, marché ou private equity. Pas mal de choses sont en train de bouger, notamment les taux. Notamment les devises, etc. Est-ce qu'on ajuste entre les deux classes d'actifs ? Qu'est-ce qu'on fait ? Le point complet tout à l'heure avec Nicolas Lemaire de Nortia. Enfin, les grandes questions sociétales et environnementales au cœur de vos idées d'investissement. Toujours le vieillissement, le réchauffement climatique, l'agriculture, la gestion des déchets. Plein de problématiques à étudier pour investir sur le long terme. Là aussi, on va faire un tour complet d'horizon avec Valérie Bollier d'Impact Business Angels en fin d'émission. Impact, le mot est lâché, il veut tout dire. Et c'est évidemment une dynamique d'investissement incomparable hein, sur le long terme. Vos questions, vous pouvez nous joindre par mail hein, direct à bfmbusiness.fr. Vous pouvez nous envoyer un SMS au 732-16, tapez le mot-clé business suivi de votre question. Et sinon, vous pouvez me joindre directement sur mes comptes Twitter et LinkedIn. Allez, tout de suite, on ouvre la boîte à outils.
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3: Thaïs Castan d'L&A Finance, bonjour.
4: Bonjour Antoine.
3: Alors avec vous, on va revenir sur ce avec quoi on avait clôturé la saison précédente, à savoir le phénomène de la grande transmission. Démographie, considération capitalistique, changement réglementaire, tous les éléments sont là, tous les ingrédients sont réunis pour provoquer une grande vague de transmission du capital d'une génération à l'autre ces prochains mois, ces prochaines années. On va peut-être rappeler deux, trois chiffres, planter un petit peu le décor. Qu'est-ce qui nous vaut ce phénomène qui va constituer un petit peu l'ossature de l'actualité patrimoniale ces prochaines années ?
4: La grande transmission, c'est que d'ici 2040, près de 10 000 milliards d'euros vont changer de main en France. C'est colossal et ça représente 20% du PIB en France. C'est le plus grand transfert patrimonial que notre génération ou que notre société moderne ait connu. Alors, il y a deux moteurs hein, à cette vague. Le premier, c'est le vieillissement de la génération du baby boom, qui est la génération la plus nombreuse et la plus patrimoniale en France. Et puis aussi, c'est la hausse, les décennies de hausse immobilières qui sont détenues en majorité par les plus de 60 ans. Donc, le plus fou, c'est qu'aujourd'hui, 72% des Français n'ont entamé aucune démarche de transmission. Pire encore, la moitié de ces mêmes Français ne savent pas quels sont les dispositifs pour réduire leurs droits successoraux.
3: C'est ce que j'allais vous dire. Les vacances n'ont pas changé grand-chose au paradigme. Juste une question, pourquoi vous n'en avez pas profité pour en parler ? Entre parents, grands-parents, etc. Il n'y a rien de mal à ça. Et comme pour, et on en parle souvent hein, au sein de cette émission, la transmission d'entreprise, qui est un mécanisme qui est très complexe et qu'il faut préparer très en amont, peut-être même à la création même de l'entreprise, il n'est jamais inutile de se préparer à l'avance à tout ça. D'autant qu'il y a des changements réglementaires d'année en année. Donc il faut en parler. On a loupé les vacances, mais il faut se prévoir un petit week-end pour en parler.
4: Absolument. Et d'ailleurs, le contexte 2026 est assez précis et concret en la matière. Il y a eu des changements avec la nouvelle loi de finances de février 2026 qui a impacté déjà la transmission d'entreprise avec le, pack,

0: Dutreuil, et puis aussi la mise en place d'un nouvel abattement pour les beaux enfants. Donc voilà, ouais. Ça met en place une certaine aussi, je dirais, transmission du patrimoine dans les familles recomposées, chose qui n'était pas le cas avant.
1: Oui, tout à fait. Et puis, il ne faut pas oublier que ces problématiques-là, c'est des problématiques qui sont les premières à changer quand il y a un changement de majorité, quand il y a des choix politiques qui sont faits. Moi, j'entends de tout et n'importe quoi. Là. En ce moment, c'est un peu la course à l'échalote pour trouver des sous dans les propositions de la campagne présidentielle. Mais voilà, les héritiers, ça y est, on commence à en reparler. La transmission, ça va être quelque chose à sécuriser le plus tôt possible. Parce que la loi peut changer, parce que le paradigme peut changer et que de ce grand mouvement peut naître aussi un certain nombre d'obstacles au bout.
0: La Cour des comptes, si vous voulez, qui va déposer le budget 2027, là en septembre, propose d'élargir, si vous voulez, l'imposition sur la succession de manière générale. Donc la question se pose, voilà, comment va être organisée, si vous voulez, cette nouvelle taxation. Alors, ce qu'il faut se dire, c'est qu'aujourd'hui, 80%, si vous voulez, on va dire même plus, 9 successions sur 10 sont des successions qui sont inférieures à 100 000 euros, donc qui sont exonérées de droits de succession. Donc, s'en prendre, si vous voulez, au barème général, voudrait dire faire payer des classes moyennes qui, aujourd'hui, ne payent déjà pas de droits. Donc, ce qui est plus probable, si vous voulez, en termes de changement vis-à-vis de ces droits de succession, c'est plutôt de s'atteler à une base taxable dédiée plutôt à des patrimoines important et qui élargirait la base pour des thématiques assez spécifiques comme l'assurance vie, le démembrement et le pacte Dutreil. C'est ce qui serait le plus probable, si vous voulez.
1: Oui, parce que si on regarde bien, souvent le sujet est traité comme l'héritier, on le considère comme un bénéficiaire capitalistique passif et donc il est un petit peu cible de cette taxation comme telle. Il ne faut jamais oublier que ce patrimoine qui est transmis, c'est un patrimoine qui, toujours, travaille, finance un certain nombre de choses, que ce soit l'économie réelle, que ce soit des biens immobiliers, que ce soit, les études des enfants, etc. Donc, de l'investissement est productif, comme une entreprise. Est-ce que vous pensez que ce n'est pas, finalement, l'esprit de la chose qui est mal interprété par les pouvoirs publics ?
0: Je pense que c'est un vaste sujet parce qu'il y a différentes peut-être notions qu'on ne connaît pas, qu'on ne comprend pas. Mmh. Mais en tout cas, ce qui est certain, c'est que toute cette transmission sert à alimenter l'économie parce que ça sert aux nouvelles générations à acquérir un bien immobilier pour en être propriétaire, peut-être pour le mettre en location. Et puis même après, on parle souvent du taux de natalité en France. Ça permet aussi d'aider les familles à fonder une famille, à avoir des enfants pour payer certaines charges qui aujourd'hui sont plus compliquées qu'avant.
1: Alors, si on a loupé les vacances, si on se prévoit un grand week-end pour parler transmission entre grands-parents, parents, enfants, etc., quels sont les premiers sujets à mettre sur la table? Si on se fait une petite liste des commissions, les premiers sujets, c'est quoi?
0: Clairement, il y a deux outils basiques à mettre en place quand on est une famille et qu'on souhaite anticiper la transmission. Le premier, c'est la donation classique. Un parent peut donner à chacun de ses enfants l'équivalent de 100 000 euros renouvelables tous les 15 ans. Donc, pour une famille de deux enfants, par exemple, ça veut dire une base transmissible sans droit de 400 000 euros sur chaque cycle de 15 ans. C'est quand même un outil important.
1: En plus, on a les donations Sarkozy qui restent en vigueur. Donc ça, c'est un petit peu plus de 30 000 euros qui sont aussi une possibilité.
0: Oui. Et après, il y a un outil qui est peut-être moins connu, mais tout aussi puissant, c'est le démembrement de propriété. Donc c'est-à-dire que on lègue aux enfants la nue propriété et les parents gardent l'usufruit. L'usufruit, ça veut dire le droit d'y habiter, de percevoir les loyers. Et mécaniquement, la nue propriété a une valeur moins importante que la pleine propriété, ce qui permet aux enfants, lors du décès, de toucher, de percevoir, d'hériter du patrimoine immobilier sans avoir à payer des droits à nouveau.
1: Question bête, pratique et très ponctuelle sur ce dossier-là. Est-ce qu'un des enfants qui, nu propriétaire, nu copropriétaire, avec, un parent qui est usufruitier, est-ce qu'un de ses enfants peut liquider sa part?
0: Qu'est-ce que vous entendez par liquider sa part?
1: C'est-à-dire liquider sa part de la maison, pour pouvoir toucher de l'argent sans qu'on touche à quoi que ce soit d'autre.
0: Alors, le souci, c'est lorsqu'on est en indivision sur un bien immobilier.
1: Oui.
0: C'est-à-dire qu'il y a, par exemple, les parents étaient propriétaires, la succession donc, est finalisée, les enfants en deviennent nus propriétaires ou même pleinement propriétaires. Mmh. Voilà, qu'est-ce qu'on fait de sa part? Alors, pour la céder, si on le souhaite, soit les autres enfants, ses frères et sœurs, peuvent la racheter, mais sinon, c'est compliqué parce que la loi dit que nul bien n'est censé rester en indivision. Donc, si un des enfants souhaite récupérer de l'argent lié à sa quote-part, le bien peut être obligatoirement vendu. D'accord. Obligatoirement, enfin, je veux dire, ils peuvent en tout cas
1: On ne peut pas faire autrement.
0: Ouais, c'est compliqué. Contrairement d'ailleurs à une SCI, où si par exemple on est associé d'une SCI, là, ça laisse plus de flexibilité aux héritiers pour liquider ses parts, garder le bien, en tout cas faire un petit peu ce qu'on veut.
1: Merci infiniment Thaïs Castan, elle et Afinance, d'avoir été très concrète, très claire sur ce phénomène de grande transmission. Évidemment, on va continuer à reparler dans les prochains mois. Tout de suite, le placement à suivre.
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1: Et oui, c'est la rentrée sur les marchés. Beaucoup de choses à regarder de près. Encore une fois, votre table de mixage pour un savant équilibre et essayer de garder toutes les perspectives des différentes classes d'actifs. Nous sommes avec Nicolas Lemaire de Norcia. Bonjour.
3: Bonjour Antoine.
1: Alors la question, elle est bête et méchante, binaire. Marché ou private equity ? Parce que c'est vrai qu'on sort d'une année qui a quand même changé pas mal le paradigme là-dessus. On a eu une très forte performance des marchés actions. Des tas d'investisseurs qui ont été séduits les années précédentes par les rendements du private equity, bon, avec des conditions de liquidité et d'usage qui sont complètement différentes. Mais il y a toujours ce duel finalement. Est-ce que je dois investir dans les actions, dans le private equity ? Vous, comment vous voyez cette rentrée à ce niveau-là, si on regarde un petit peu les deux classes d'actifs ?
3: Mais c'est vrai qu'au niveau de l'ingénierie financière d'Ancien, on accompagne les conseillers en gestion de patrimoine dans la sélection des produits, la construction de leurs allocations clients, et ça nous permet chaque trimestre d'éditer un observatoire pour suivre un petit peu ce qu'ils font en termes d'allocation. Alors, on a toujours un volume de la collecte assez importante qui est orienté vers les actions et les obligations, mais un phénomène qu'on voit sur les clients de nos 3200 CGP depuis le début de l'année, c'est une montée en puissance du private equity, ou plus globalement du private asset, pour venir diversifier les allocations des clients. La diversification, c'est vraiment le maître mot que les CGP mettent en œuvre. En voyant ce qui se passe sur les marchés actions, on a beaucoup de volatilité. Sur le marché des taux, les taux varient assez fortement et on a même certains taux là qui crèvent le plafond. Les CGP cherchent à diversifier en fait les allocations des clients en allant sur du private asset. Côté Norcia, en assurance, le private asset, ça représente à peu près 3% de la poche en unité de compte sur le premier semestre. En compte-titres, par contre, et on va pouvoir y revenir, c'est là où on voit un petit peu une explosion donc des volumes de collecte. On a un peu plus de 5% qui a été alloué à la classe d'actifs sur le début d'année.
1: Ah ouais, ce qui est quand même assez significatif. Alors, vous parlez du private equity et du private asset. Quelle est la différence entre les deux ?
3: C'est une très bonne question, Antoine. C'est vrai que c'est une question que nos partenaires CGP et leurs clients se posent. Il y a un grand besoin de pédagogie pour accompagner la classe d'actifs. Pour caricaturer, le private asset, ça va être l'investissement dans des actifs qui ne sont pas cotés sur les marchés financiers. Parmi les grandes catégories de private asset, on va retrouver le private equity, qui est peut-être la sous-classe d'actifs la plus connue des CGP et de leurs clients. Le private equity, ça consiste à investir au capital d'entreprises qui ne sont pas cotées en bourse. Au-delà du private equity, on peut également trouver des produits de dette privée. La dette privée, ça va consister à prêter de l'argent à des entreprises en échange d'un intérêt qui sera régulier dans le temps. Sur ce type de produit, on voit en fait que les taux d'intérêt qu'on peut délivrer sont souvent supérieurs parce que les entreprises en fait vont se financer en dehors du système bancaire classique et donc les taux demandés sont plus élevés. Donc il y a des rendements assez intéressants à aller chercher sur les produits de dette privée. Et enfin, on trouve également les produits d'infrastructure privée qui vont permettre de financer des actifs essentiels comme des actifs sur l'énergie, les transports, tout ce qui sera lié à la transition écologique ou énergétique ou encore les communications. Donc s'il faut un petit récap pour vos auditeurs, le private equity, on devient copropriétaire d'entreprises privées pour participer et accompagner leur croissance. La dette privée, au lieu d'être copropriétaire, là, on va leur prêter de l'argent, donc c'est pour financer leur dette, pour qu'ils puissent emprunter. Et enfin, l'infrastructure, le client final, au travers du produit, va venir financer des actifs essentiels sur le long terme en investissant dans les infrastructures dont les entreprises et même nous en tant que particuliers auront besoin au quotidien dans les années à venir.
1: Bon, maintenant, on voit que c'est un paysage extrêmement vaste, si on regarde bien. Alors, traditionnellement, en plus, ces produits étaient davantage des instruments d'investissement de grands professionnels, d'institutionnels. On voit que de plus en plus, ça se démocratise. Maintenant, la démocratisation, ça donne un peu le vertige, des fois, quand on voit les tas de produits de private equity qui sont proposés. Qu'est-ce que vous diriez en matière de priorité d'investissement, suivant son profil d'investisseur, et là, je parle... pour tout un chacun avec une vision patrimoniale long terme, qu'est-ce qui est le plus intéressant à regarder en premier et quels critères choisir ?
3: Alors c'est vrai que côté marché, historiquement, la classe d'actifs était plutôt accessible aux institutionnels, aux grandes fortunes. On avait des minimums de souscription qui étaient quand même assez élevés, des durées de blocage qui pouvaient être assez longs et qui pouvaient ne pas convenir à monsieur et madame tout le monde qui voulaient investir des tickets un petit peu plus modestes sur ces produits. On a la réglementation ELTIF qui est arrivée donc sur le marché et qui a permis, notamment pour des placements en compte-titres, de rendre ce type d'investissement accessible à une clientèle un petit peu plus retail. Donc ça a simplifié l'accessibilité du marché privé pour les investisseurs. On a eu une évolution assez forte sur les contraintes de liquidité. Les conditions souvent pour débloquer son investissement sont plus faciles désormais avec la réglementation ELTIF. Et ça a permis à des grands acteurs anglo-saxons qui d'ordinaire n'allaient chercher que des clients institutionnels, de rendre leur offre accessible au plus grand nombre. Côté client, alors on a effectivement beaucoup d'offres sur le marché, donc il va être nécessaire de faire appel à un conseiller financier indépendant pour avoir un accompagnement spécifique sur sa situation. On a aussi pas mal d'outils d'accompagnement sur le marché. Par exemple, Norcia propose à ses partenaires un outil qui s'appelle Smart Private Asset. Avec cet outil, un CGP en fait peut aider son client à monter une allocation d'actifs et à transpariser un portefeuille sur le non-coté pour savoir concrètement ce sur quoi il investit. J'ai parlé tout à l'heure de private equity. C'est vrai que dans le private equity, on trouve plusieurs phases d'investissement. On va avoir par exemple le capital risque si on souhaite accompagner des startups, donc des jeunes entreprises qui vont être assez innovantes. Le capital développement pour accompagner des entreprises là qui sont déjà établies dans leur croissance, ou le capital transmission où là on sera plutôt sur des entreprises qui sont matures et sur lesquelles on va chercher à faire un multiple assez important en revendant les positions. Donc c'est vrai que les clients ont besoin pour s'y retrouver, d'être accompagné sur tous ces termes, sur tous ces produits. Et Norcia leur recommande de fortement d'aller se faire accompagner par un conseiller en gestion de patrimoine.
1: Oui, d'autant qu'il y a quelque chose qui a été extrêmement attractif pour le private equity, enfin le marché privé de manière générale, par rapport au marché action. C'est que souvent, on a l'impression qu'il y a moins de risques et puis il y a des rendements assez spectaculaires. Ces rendements, ça a pu être éventuellement un miroir aux alouettes. Est-ce que vous pensez qu'il y a des proportions à ne pas dépasser ou à regarder de manière à ne pas vouloir y aller trop fort et prendre trop de risques?
3: Alors, ce qu'on voit sur notre clientèle, effectivement, le private equity, le private asset au sens plus large, c'est vrai qu'on ne peut pas aller à 100% de son allocation sur cette classe d'actifs-là. Il y a quand même un risque embarqué qui est assez conséquent. Donc, ce qu'on voit, nous, en termes de positionnement, c'est que très souvent, les conseillers en gestion de patrimoine recommandent à leurs clients de positionner entre 5 à 10% de leurs actifs sur ce type de produit. En assurance, ça peut être fait au travers d'unités de compte, donc de FCPR, les fonds communs de placement à risque, sur lesquels on peut aller chercher effectivement des rendements intéressants, entre 8 à 12% selon la typologie de produit. Et en compte-titres, de la même manière, très souvent, ces positions, comme je l'ai dit en introduction, viennent diversifier le patrimoine d'un client. Sur des produits de dette privée, on peut aller chercher entre 6 à 8% de rendement cible annuel. Sur des produits diversifiés, donc qui viendraient se positionner un petit peu sur toutes les catégories private assets, on sera plutôt entre 9 à 10%. Et sur tous les produits d'infrastructure, donc les produits les plus risqués, on pourra même aller chercher jusqu'à 12% de rentabilité annuelle. Donc, ça rapporte du rendement au client. Mais comme vous l'avez dit, il ne faut pas surpondérer ce type de position dans une allocation et un portefeuille.
1: Et il nous reste une minute. De manière alors tout à fait pratique, Nicolas Lemaire, comment on se positionne? Est-ce que ça se passe via de bêtes unités de compte ou est-ce qu'il faut des supports un petit peu plus particuliers?
3: Alors, en assurance, effectivement, on sera au travers d'unités de compte, donc des FCPR qui sont, selon la compagnie d'assurance, accessibles la plupart du temps entre 1 000 euros et 25 000 euros. Donc, on a quelques produits qui sont très, très bien référencés chez toutes les compagnies d'assurance. Je pense notamment à un produit d'Euraseo, qui est le FCPR Euraseo Private Value Europe 3, qui est un produit diversifié, référencé quasiment chez tous les assureurs français. En compte-titres, là, il faudra passer donc par des produits ELTIF pour avoir des minimums de souscription plus faibles, donc à partir de 10 000 euros. Et donc là, vous pouvez trouver des produits donc de Goldman Sachs, de BlackRock, de EQT pour venir vous positionner donc sur la catégorie de private asset qui correspondra le mieux à votre client. Tous ces produits étant bien entendu accessibles via les offres Norcia.
1: Nicolas Lemaire de Norcia, merci d'avoir été avec nous pour parler des opportunités dans le private equity. Tout de suite, on passe au coffre-fort.
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1: On va parler impact avec Valérie Bollier d'Impact Business Angels. Bonjour.
4: Bonjour Antoine.
1: Merci d'être avec nous ce matin. Mais oui, parce qu'on va parler des problématiques, des dynamiques d'investissement qui vont dominer ces prochaines années et qui vont guider aussi vos choix en matière de finances personnelles, l'environnemental, le sociétal. Alors on parle du climat, on parle du vieillissement, on parle de l'agriculture, on parle de la gestion des déchets. C'est un peu comme ça que vous présentez la chose et je trouve ça intéressant. C'est les problèmes d'aujourd'hui sont peut-être les marchés les plus rentables de demain. C'est vrai qu'on a connu un été absolument dingue en matière d'impact au sens strict. Est-ce que c'est aussi un constat qui vous invite à une stratégie qui est basée là-dessus ?
4: Alors oui, vous avez raison. Maintenant, il est quand même important et essentiel de dire que les problèmes ne deviennent jamais des marchés. En revanche, ce sont les solutions à ces problèmes qui, elles, pourraient, et là je parle au conditionnel, pourraient devenir des marchés. Et ça, c'est quand même important de le comprendre. Maintenant, si vous me permettez, avant de répondre à votre question, je pense qu'il est nécessaire de préalablement comprendre pourquoi aujourd'hui, on vit tous dans une société qui accumule les problèmes. Parce qu'en réalité, il y a une raison assez logique à ça. Je m'explique. Toute innovation produit une ou des externalités négatives. Quand j'invente l'avion, j'invente... Il est un peu violent celui-là, j'invente l'accident d'avion. C'est logique.
1: Oui.
4: Voilà, bon, celui-là était violent. Bon. Cette externalité-là, elle est immédiatement visible et prévisible. Mais le problème, c'est que la plupart des externalités négatives, elles apparaissent progressivement au fur et à mesure du temps. Et donc, vous serez d'accord avec moi, Antoine, pour dire que les frères Wright, qui il y a 125 ans se sont envolés, ils n'avaient aucun moyen de prévoir que leur invention, elle générait aujourd'hui dans notre société de la pollution, du tourisme de masse, qu'elle même favoriserait la propagation des maladies. Et donc, en fait, on en arrive à ce désagréable postulat qu'il incombe aux générations futures de résoudre les externalités négatives des innovations des générations précédentes. Et c'est quand même déjà assez lourd. Et donc maintenant, si on rajoute que depuis la fin de la Seconde Guerre mondiale, on innove de manière exponentielle dans l'intégralité des champs de la société, en fait, c'est assez logique qu'aujourd'hui, où qu'on regarde, on voit des externalités négatives ou, comme vous le dites dans votre question, on voit des problèmes. Et il y a une boucle. Et en fait, c'est cette boucle dont je voulais parler. C'est parce qu'elle est intéressante à comprendre pour un investisseur, parce que l'innovation entraîne une externalité qui entraîne des nouveaux problèmes, qui entraîne des nouveaux besoins, qui entraîne une nouvelle innovation, qui entraîne un nouveau marché. Et donc, on l'a subi, cette boucle, c'est clair. Je dis subir comme ça, parce qu'il faut quand même souligner, et c'est pour ça que je suis là, que cette boucle, elle est aussi porteuse de grandes opportunités.
1: Oui, c'est ce que j'allais vous dire. Il ne faut pas oublier qu'il y a même un double effet qui se coule, si je puis dire. On peut par exemple avoir des effets externes négatifs d'un certain nombre d'innovations qu'on va essayer justement de corriger par de nouvelles innovations. Je prends par exemple la voiture électrique. Elle ne résout pas un seul problème environnemental, si on regarde bien. Elle va en résoudre quelques-uns, elle va en créer beaucoup d'autres. Donc, c'est ça aussi qui est à prendre en compte. C'est ces dynamiques qui peuvent être multiples.
4: Tout à fait. Et là où ça devient passionnant, et là où notre métier à nous, il est absolument fascinant, c'est qu'en fait, une partie de ces problèmes vont devenir des marchés très rentables parce qu'il y a des femmes et des hommes qui vont innover pour tenter de résoudre ces problèmes. Alors, il faut faire attention à une chose, c'est que le rendement, ça ne vient pas de la vertu du thème. C'est-à-dire qu'il n'y a pas une corrélation directe, automatique, malheureusement, entre l'impact et le succès. Le rendement dans l'impact, comme dans n'importe quel autre secteur, il vient de la qualité du business model. C'est la qualité du modèle économique. Et en tant qu'investisseur, c'est évidemment ce qu'on doit regarder, même quand on regarde l'impact.
1: Alors, si on regarde bien les dernières dynamiques du moment, les derniers... problèmes environnementaux ou sociétaux qu'on connaît. Quels sont les axes de développement qui vous paraissent immédiatement les plus, on ne va pas dire investissables, entre guillemets, mais les plus intéressants pour voir s'installer des dynamiques économiques intéressantes?
4: Alors, moi, je ne suis pas un spécialiste du late stage, du côté, donc je peux vous donner quelques indications.
1: Oui.
4: Et évidemment, nous, on est spécialisés en début de chaîne alimentaire, quand les sociétés sont très jeunes, qu'elles ont des projets. Mais par exemple, on sait aujourd'hui que largement devant le S&P 500, les déchets ont surperformé. Mais pas parce que c'est vert. C'est parce qu'on produit des déchets tous les jours, c'est parce qu'il faut les collecter, qu'il faut les traiter. Quoi qu'il arrive, et que c'est un marché difficile à pénétrer, il y a des vraies barrières à l'entrée, il y a des revenus qui sont récurrents, c'est peu cyclique, il y a un vrai pouvoir sur les prix, et donc en fait, ça a été un marché, en tout cas ces 10 dernières années, très intéressant. Après, derrière, si on continue à s'intéresser au late stage, moi j'ai un peu l'impression qu'un produit financier est parfois lancé le thème est médiatique et pas quand il est prometteur, et donc il est probablement déjà un peu payé. La captation de la valeur, pour moi, elle se fait un peu en amont. Et donc, si le rendement d'un grand problème, il est plus vraiment disponible une fois qu'il est coté, bah du coup, logiquement, faut essayer de rentrer avant. Et en fait, ça, c'est le métier du business angels et des fonds early stage.
1: Et alors là, on voit par exemple pour les déchets, on voit que les dynamiques de développement à impact peuvent être différentes du côté des États-Unis et du côté de l'Europe. J'en veux pour preuve des politiques publiques qui ne sont pas du tout les mêmes. Si on regarde côté européen, quelles sont là les dynamiques qui vous intéressent et qui semblent être pourvoyeuses de sociétés qui innovent au quotidien et qu'on peut regarder en tant qu'investissement?
4: Bien sûr. Alors, ce qu'il faut comprendre, c'est que le législateur peut parfois cadrer les choses et créer des nouveaux business models. Il y a par exemple la loi AGEC, qui est une loi qui, normalement, essaie de réduire le plastique à usage unique. Et donc, qui va imposer aux entreprises des choses. Vous aviez peut-être vu, il y a un an, McDonald's s'est mis à avoir des verres réutilisables. Ça, c'était une conséquence directe de la loi AGEC. Et donc, évidemment que le législateur en Europe, aujourd'hui, est plus sensible à ça qu'aux États-Unis. Maintenant, pour en revenir à notre métier à nous, on a un problème qui n'est pas un problème de rendement dans le secteur du business angels. On a un problème de sous-dimensionnement de notre marché. Pour des raisons culturelles, les Français ne s'intéressent pas assez au biberonnage des jeunes sociétés, pour le dire simplement.
1: Ouais, tout à fait, ouais.
4: En Angleterre, vous avez soit 56 000 business angels. En France, vous en avez 5 500. Et quand vous voyez la terminologie, vous vous rendez compte qu'il y a une différence culturelle. En France, on va vous parler de capital risque. On essaie de se concentrer sur le risque et de le réduire. Aux États-Unis, en Angleterre, on vous parle de venture capital. Vous allez partir dans une aventure entrepreneuriale et humaine. Et en fait, ce qui me semble moi essentiel aujourd'hui, c'est essayer de convaincre vos téléspectateurs qu'en devenant investisseur à impact, en fait, il y a beaucoup plus qu'un rendement financier à gagner. Il y a des choses. Nous, on vit des choses extraordinaires. Humainement, c'est extraordinaire. On s'enrichit extraordinairement.
1: Ouais, comme quoi, tout est vraiment question de mots, hein, finalement, et de dynamique qui reste vraiment archi intéressante et qui mérite d'être regardée. Donc, merci beaucoup, Valérie Bollier, d'avoir été à l'antenne Impact Business Angels. Et à une prochaine fois pour parler de cette problématique. TPI, c'est fini pour aujourd'hui. On se retrouve demain avec une nouvelle édition, toujours au cœur de vos finances personnelles. À demain.
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7: Bonjour à tous, bienvenue dans BFM Entreprises. Vous connaissez le principe, l'émission qui plonge au cœur des boîtes tout au long de la semaine. Le lundi, on parle de leadership, le mardi des outils RH, le mercredi de croissance et le jeudi de transmission. On parle de croissance donc aujourd'hui, une entreprise technologique sur un marché très porteur, la lutte contre les particules fines et plus généralement la dépollution de l'air. Vous allez voir, mes invités aujourd'hui sont Jean-Louis Juchot, président de Talano Technologies. Bonjour. Face à vous, Raphaël Dalmas, fondateur et avocat associé chez Astura. Vous êtes aussi avocat au barreau de Paris et New York. Merci d'être sur ce plateau. On raconte tout de suite cette histoire de croissance BFM Entreprises. C'est parti.
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7: Jean-Louis Juchot, président de Talano Technologies. Parlez-nous de Talano Technologies. C'est une start-up qui s'attaque donc à la pollution du transport.
8: Oui, alors particulièrement à la pollution née de l'abrasion des plaquettes de frein. En un mot, quand on freine, eh bien, c'est une plaquette qui s'appuie sur un disque, c'est le principe du frein à disque, et ça use la plaquette. Cette usure crée des particules fines, ultra fines, etc. Et ces particules fines et ultra fines sont particulièrement dangereuses pour la santé d'une part, pour l'environnement d'autre part, on pourra rentrer dans les détails. Techniquement, de quoi parlons-nous? Je vous ai amené ici une plaquette d'un camion. Vous voyez, ça c'est une plaquette de camion quelconque. Ça fait cette épaisseur. Eh bien, lorsque la plaquette est usée, c'est toute cette partie-là qui aura été vaporisée.
7: Oui, parce qu'elle se plaque contre le pneu.
8: Elle se plaque contre le disque.
7: Oui.
8: Donc le disque vient comme ça, il y en a une de chaque côté évidemment. Elle se plaque comme ça, le disque en tournant abrase la plaquette, et voilà. Et je vous ai amené, pour la compréhension, une plaquette, là c'est lourd, excusez-moi, d'un métro. Ça, ça vient s'appuyer sur la roue du métro, hein, comme ça, carrément sur la roue, c'est plus un système de disque, c'est un patin. Et tout ça, toute cette partie-là, va être vaporisée. Sur un métro,
7: ouais.
8: Vous en avez une par roue. Donc,
7: autant dire que dans les stations de métro,
8: voilà.
7: Les particules fines terminent dans nos poumons. Très concrètement. 40 000 morts chaque année en France. On donne le chiffre parce que finalement, c'est un vrai problème de santé publique.
8: C'est un vrai problème de santé publique. Alors, les 40 000 morts, c'est sur la pollution en particules fines en général. Sur le freinage, heureusement, c'est pas 40 000 morts. Mais c'est très important et surtout, c'est une de ces pollutions qui provient du monde du transport qui n'a pas encore été adressée au sens réglementaire du terme et qui va l'être. Puisque la réglementation a évolué, et à partir Euro 7 qui vient d'être voté par le Parlement européen en 2024, établit des niveaux maximums d'émissions pour les véhicules, etc. On rentrera dans le détail si vous voulez, et qui fait que, par exemple pour celle-ci, plaquette de camion, 1er janvier 2030, les camions devront respecter un niveau d'émission de leurs particules fines de frein.
7: Oui, parce que quand on en parle habituellement, on pense pot d'échappement. Et effectivement, vous, c'est à ce système sur les roues, sur les freins que vous vous installez. Vous vous pluguez directement donc sur les roues à chaque fois, des trains, des voitures, des camions.
8: Oui, le principe est un système d'aspiration. Donc, je ne vous ai pas tout amené, mais je vous ai amené le filtre de camion. Donc, ça va faire ça, ça se remplit de poussière. Et c'est sous le véhicule. Et je vous ai amené, pour le plaisir, un filtre qui a fait l'objet de quelques freinages. Il est coulé dans de la résine parce que c'est quand même assez toxique. Et voilà à quoi ça ressemble quand on a capté les poussières de frein. Donc les poussières de frein sont effectivement particulièrement agressives.
7: Ça réduit ce système, par exemple, on va dire sur un train, ça réduit la pollution de combien? On peut mesurer ça?
8: On capte... Par aspiration, on capte au moins 75% de l'émission particulière. Donc c'est efficace, enfin, c'est effectif, ça donne véritablement quelque chose. Il faut voir que les émissions, vous avez parlé des véhicules automobiles et en particulier des pots d'échappement, pour juste qu'on voit la problématique, les réglementations euro, 1, 2, 3, 4, 5, et aujourd'hui on est à 7, ont fait que les véhicules de la fin des années 90 émettaient 150 mg par kilomètres du fait de leur pot d'échappement, aujourd'hui c'est 4.
7: Mmh.
8: D'accord ? Donc la réglementation est efficace. Aujourd'hui, un camion, ça émet, pareil, 300 mg au kilomètre selon l'utilisation, etc. Et la réglementation va contraindre tout ça à partir de 2030.
7: La réglementation, c'est une chose, il faut de la technologie pour faire ça, évidemment, des entreprises comme la vôtre. C'est 10 ans de recherche et développement.
8: Alors, Talano, c'est 10 ans de recherche et développement, effectivement, donc financé par nos actionnaires, par des levées de capitaux successives.
7: On va en parler, bien sûr.
8: Dans laquelle,
9: ne me regardez pas, ce n'est pas moi qui finance les levées de capitaux.
8: Le cabinet Astura nous a assistés régulièrement, parce que c'est quelque chose de très important. C'est 10 ans, un peu plus de 10 ans, et depuis que la réglementation a effectivement été votée, parce que nous étions très en amont de la réglementation,
7: oui.
8: Depuis que la réglementation a été votée, eh bien nous sommes en train de passer maintenant à l'ère de fabrication. Donc, d'une start-up qui était purement R&D, on devient une structure qui va fabriquer, ou faire fabriquer en vérité, et qui va faire fabriquer ces objets que vous voyez là, c'est-à-dire le bloc filtre, la turbine d'aspiration, etc.
7: 10 ans de recherche et développement, cette entreprise a été créée en 2012. Vous l'avez repris. Vous l'avez repris quand?
8: Alors moi, je ne suis pas le fondateur.
7: Oui.
8: J'ai rejoint cette entreprise en 2016, aux côtés du fondateur Christophe Cassera, qui s'est retiré en 2023. Et à ce moment-là, les actionnaires m'ont demandé de prendre la présidence.
7: C'est là qu'on va vraiment comprendre les différentes phases de croissance d'une entreprise technologique comme la vôtre. Vous allez peut-être pouvoir nous expliquer ça, Raphaël. Qu'est-ce que ça demande? Parce que les différentes levées de fonds sont faites pour ça. Il y a les fonds de départ, les fonds pour croître. Et tout ça, ces différentes phases qui permettent effectivement de répondre ensuite aux demandes du marché. Expliquez-nous un petit peu comment ça se passe réellement, ces levées.
9: Alors, comment ça se passe? Effectivement, c'est des projets passionnants, des projets qui ont une dimension presque révolutionnaire.
7: Oui, c'est révolutionnaire, oui. Hein,
9: on parle de produits qui n'existent pas encore au moment où la société a été créée. Où
7: le
9: elle
7: besoin
9: a
7: est énorme.
9: Et donc, le marché est gigantesque, il n'y a personne, donc il y a des lumières dans les yeux de tout le monde, mais il y a une question qui est comment est-ce qu'on va financer un tel projet, puisqu'on ne peut pas espérer avoir des revenus avant un certain temps. Donc on est dans une démarche totalement à risque, puisque on ne sait pas si on va développer un produit, on ne sait pas si la réglementation va passer, on ne sait pas si, quand la réglementation passera, il y aura d'autres solutions ou pas. Donc on est vraiment dans une démarche d'invention qui va nécessiter de mobiliser des capitaux, qui va nécessiter donc des levées de fonds, puisque les banques ne vont pas prêter dans une configuration comme celle-ci. Et donc, étape après étape, la société va passer ce qu'on appelle des milestones. Et au départ, elle va réunir quelques personnes autour d'un fondateur, vous savez, on parle de business angel, de love money, etc. Des personnes qui vont croire au projet, qui ne vont pas forcément regarder des questions de valorisation et oui. Qui ne vont pas avoir beaucoup d'exigences, qui vont vraiment placer leur confiance dans l'équipe qui va porter le projet. Et puis, au fil des années, les besoins continuent. Naturellement, il faut fédérer une équipe, il faut des ingénieurs, il faut des développements. Et donc, depuis de nombreuses années, il y a eu plusieurs, on appelle tours, qui ont permis à plein de catégories différentes d'investisseurs. On disait au départ plutôt des personnes physiques, des familles, et puis progressivement des investisseurs plus qualifiés, ce qu'on appelle les fonds d'investissement,
7: ouais.
9: Qui vont venir et qui vont, au fil des levées de fonds, avoir aussi des demandes, des attentes légitimes pour protéger l'investissement qu'ils vont faire dans la société.
7: On va voir où on en est aujourd'hui en termes de financement, mais est-ce que c'est pas incroyablement frustrant quand on est à la tête de ce genre d'entreprise, d'avoir un projet si prometteur, si révolutionnaire, il y a un problème de santé publique derrière ça, et de se dire je dois attendre que finalement ces gens qui ont de l'argent croient en moi.
8: Alors oui, d'abord oui, c'est très frustrant, mais c'est surtout, au-delà d'être frustrant, ça consomme énormément d'énergie. Et le point qui est important, c'est que des structures comme les nôtres, qui vont vers un métier, parce qu'au départ, on n'a pas de métier, on invente, qui vont vers un métier, doivent intégrer ce qu'a dit Raphaël, c'est-à-dire que les financements vont se faire sur des cycles différents, avec des investisseurs différents, avec des exigences différentes, et chacun va augmenter son niveau d'exigence au fur et à mesure où on va demander de plus en plus de capitaux, et ça va consommer énormément de temps, énormément d'énergie. Pour reprendre ce que disait Raphaël, nous avons vécu exactement ça. Au tout début, la société a été financée par une espèce de love money, comme l'a dit Raphaël. Ensuite, on est passé sur des family office. Et puis, à partir de 2019, on commence à avoir des investisseurs institutionnels. Alors, en l'espèce des fonds, des fonds d'investissement. Et puis en 2021, notre dernier tour, principalement des fonds d'investissement. Et aujourd'hui, on est encore en levée de fonds, hein, parce que c'est l'histoire,
7: c'est permanent.
8: L'histoire sans fin. Et c'est toujours des fonds d'investissement. C'est-à-dire qu'au début, effectivement, les investisseurs vont s'intéresser à une idée, à un projet, à un groupe d'individus, à des, aux personnes. Et puis, mais les sommes vont être limitées, évidemment. Et puis, quand on va avoir besoin de plus de capitaux, on va se retourner vers des professionnels de l'investissement qui vont avoir des exigences, il va y avoir des packs d'actionnaires, toute la lourdeur de cet environnement.
7: Là, on l'a dit, il y a une échéance, hein, Euro 7. Donc, il faut répondre, c'est 2027, l'entrée en vigueur.
8: Alors, 2027 pour les véhicules légers, là, je vous ai amené sur les camions, c'est 2030.
7: Ouais, 2030, c'est-à-dire que voilà, la réglementation est mise en place, elle a été votée, elle a été décidée. Donc, maintenant, il faut délivrer, il faut fabriquer, vous l'avez dit. En termes de financement, on en est où, justement ?
9: Alors, donc, il y a eu plusieurs tours qui ont été mentionnés. Il y a un tour encore... en cours, hein. Donc si les gens au standard veulent appeler, il faut les diriger vers Jean-Louis pour qu'ils puissent participer à cette incroyable aventure.
7: Ils nous écrivent sur les réseaux sociaux, on est là, évidemment on relaiera.
9: Exactement. et donc, ce qu'il faut bien comprendre, c'est les perspectives et les dynamiques dans lesquelles on se trouve. On a aujourd'hui, Jean-Louis l'a dit, plusieurs tours successifs, plusieurs catégories d'investisseurs, et on a des investisseurs institutionnels qui, comme donc les fonds d'investissement, qui comme tout fonds d'investissement, doivent à un moment donné rendre l'argent qui leur a été confié. C'est pas leur argent, c'est l'argent de leurs souscripteurs. Mmh. Et donc, qui est cette norme qui arrive ou pas, il y a d'autres exigences dans le temps, et Jean-Louis doit pouvoir piloter pour savoir qu'à un moment donné, les fonds d'investissement vont devoir faire face à leurs propres exigences de liquidité, et donc de sortir. Et puis, ce sera peut-être l'inverse qui se produira. C'est-à-dire qu'au contraire, on ira leur dire, en fait, on a encore besoin de vous parce que il y a un pivot de l'activité, parce que la norme n'est pas là, parce qu'on va se concentrer plutôt sur les camions que sur le ferroviaire, etc. etc. Et donc, il y a ces perspectives dans lesquelles la société doit naviguer et avec son équipe, être capable de trouver des solutions, de pivoter naturellement, d'assurer ses besoins à court et à moyen terme, et en même temps de piloter à plus long terme.
7: Vous faites des tests, vous avez fait des tests chez différents clients. Là, les clients potentiels, c'est qui ?
8: Les constructeurs. Globalement, la réglementation s'adresse aux fabricants. Hein, donc les fabricants de camions, hein, y en a une demi-douzaine, c'est pas un univers très répandu, enfin très important en termes de nombre.
7: Mais il y a les fabricants de trains aussi.
8: Alors, il y a les fabricants de trains. Pour être précis, la réglementation dont je parlais, Euro 7, c'est une réglementation transport routier.
7: Ouais.
8: Il n'y a pas encore de réglementation sur le train. Mais il y a encore moins de fabricants en termes de nombre. Hein, mais ce sont des petits métiers en termes de nombre d'individus. En revanche, le monde du camion, c'est 400 000 unités vendues en Europe par an. Donc, c'est significatif. Et ce sont les constructeurs qui ont cette contrainte. C'est-à-dire que, pour être un peu dans le détail, Euro 7 est une réglementation d'homologation. Ce n'est pas une réglementation comme par exemple il y a eu sur le CO2 où on paye des amendes si les véhicules ne correspondent pas. Là, c'est fini cette époque-là. Maintenant, ce n'est pas homologué. Donc, interdit à la vente. C'est une réglementation qui est contraignante. Mmh. Le véhicule qui ne respecte pas la réglementation ne sera pas vendu en Europe. Donc, le constructeur est en rang 1 sur cette problématique. Alors évidemment, le constructeur ne fabrique pas ses freins. Il y a un fabricant de freins. Mais notre interlocuteur de base, c'est le constructeur. Et tout son écosystème autour de lui, le fabricant de garniture, le fabricant de filtre, le fabricant du système de freinage dans son entier.
7: Donc ça veut dire que si c'est contraignant, ils vont être obligés d'installer vos produits, ou ceux de certains concurrents j'imagine, sur leurs machines.
8: Alors, ils vont être obligés de respecter la réglementation. Et c'est là où on rentre dans ce que disait Raphaël sur l'évolution d'une start-up comme la nôtre au cours du temps. Hein, la réglementation bouge, etc. Donc il faut qu'on soit flexible et qu'on s'adapte à la réglementation. Il faut que nos investisseurs nous suivent. Et à un moment donné, il faut faire des choix. La réglementation aujourd'hui, la plus intéressante pour nous, c'est celle qui vise le monde du poids lourd, parce que c'est très fortement émissif. Donc nous, on est allé. Et c'est pour ça que je vous ai amené des plaquettes de camions. Là, on est allé sur le monde du camion. Donc c'est ça. Le constructeur, lui, va chercher évidemment toutes les solutions qui lui permettront de respecter la réglementation. Nous sommes la solution J'espère qu'il n'y en a pas une qui va sortir demain matin que nous n'avons pas vue. Mais nous restons dans des secteurs d'innovation forte. Alors, plus l'échéance se rapproche, plus évidemment la position de celui qui était là avant se renforce. La barrière à l'entrée devient importante. Mmh. Donc nous, on est là depuis 10 ans. Donc pendant 10 ans, il a fallu expliquer pourquoi on était là. Aujourd'hui, soudainement, toute cette antériorité a une valeur immense, car nous avons fait énormément de tests. Nous avons testé sur des camions de la ville de Paris. Nous avons testé sur... Il y a eu toute une expérimentation qui est toujours en cours aujourd'hui dans la ville de Mulhouse, avec le groupe Transdev, le leader mondial du transport urbain, sur des bus. Donc il y a plein d'expérimentations et effectivement, nous avons toute cette antériorité. Mais je ne peux pas garantir aujourd'hui que nous serons les seuls.
7: Oui, vous avez quand même cette expérience, vous avez accumulé cette expérience et ces tests, comme vous l'avez dit, avant de lancer ce produit. Raphaël, vous avez en quelque sorte entre les mains la fabrication ou non, potentiellement, quand on voit la taille du marché, d'un champion européen.
9: Ben, écoutez, c'est très impressionnant.
7: Oui, et les financements, ouais. Et le bon timing dont on parlait tout à l'heure, dans les phases de financement et de croissance, ben, tiennent un peu sur vos épaules en réalité.
9: Non, alors c'est très sympa de dire ça, mais ce serait aller au-delà de ce qui est notre rôle. Mais notre rôle, c'est d'accompagner. Et notre rôle, c'est d'être là, c'est de permettre que les opérations se fassent et qu'elles se fassent dans de bonnes conditions. Donc notre rôle, c'est d'être là quand nos clients ont besoin de nous, dans les instants un peu décisifs des questions de levée de fonds, mais aussi sur des questions de... Voilà, une société comme Talano a des enjeux en matière de propriété intellectuelle, et donc c'est des sujets qu'on va regarder de très près, comment structurer, protéger, défendre les actifs incorporels qui sont les actifs de la société. Et donc on aura la chance, dans l'histoire dont on est en train de parler, on a la chance d'accompagner sur certains besoins ponctuel mais décisif et stratégique pour la société, nouer un partenariat pour l'industrialisation du produit une fois qu'il a été développé, et puis sur d'autres opérations exceptionnelles de levée de fonds avec des configurations qui vont beaucoup changer, qui vont être aussi fonction de la réalité du marché. Mmh. Vous savez, comme le marché est difficile, l'année 2025 a été particulièrement difficile pour les levées de fonds, et on est toujours sur cette tendance-là. Vous n'avez pas entendu le mot IA ? Vous n'avez pas entendu le mot défense, et pourtant on est dans un projet, on pourrait dire, de santé publique majeur, et donc c'est très difficile dans ces conditions. Et donc nous, notre rôle, ça va être d'aider et de permettre et de faciliter, puisque vous avez donc des configurations, on l'a pas mal dit, de personnes différentes, et donc quand vous mettez tout ça ensemble, il faut que ça fonctionne. Et donc notre rôle, il est là pour alerter, identifier les sujets, et puis surtout essayer de trouver des solutions.
7: Malgré la grandeur du marché, c'est vrai que ce qui est écologique, RSE, qui répond à ce type de problème depuis quelques années, c'est des thèmes qui sont un petit peu plus compliqués à vendre, effectivement, que l'intelligence artificielle, vous l'avez dit. Les investisseurs sont moins là-dessus, vous le sentez, ou quand on présente ce projet, c'est évident, il faut ce type de produit.
8: Alors, vous touchez du doigt la question, en fait, de quel investisseur pour quel produit ?
7: Oui.
8: Et le monde de l'investissement est un monde qui suit beaucoup certaines modes. Donc il y a des effets de cycle. Il y a des moments où les investisseurs veulent tous de la même chose. Je ne parlerai pas d'aujourd'hui sur le monde de la défense, mais on voit tous les jours que des secteurs qui étaient complètement en désespérance deviennent le secteur du moment. Et ça veut dire qu'il ne faut pas se tromper sur son choix de partenaire financier et d'investisseur. Nous, Talano, ce que nous avons dit, c'est que nous avons commencé avec des investisseurs personnes physiques qui sont toujours là et qui nous ont soutenus. Mais quand on a eu besoin de cette expansion qu'évoquait Raphaël sur l'industrialisation, etc., et sur tous ces tests, on a eu besoin de capitaux plus importants. Donc des investisseurs institutionnels. Il faut bien les choisir. Il faut bien les choisir parce qu'il ne faut pas avoir des gens qui voudront sortir trop tôt, n'ont pas parfaitement intégré le sujet, font la navette entre une bonne idée du jour et une bonne idée du lendemain. Non, non, il faut des gens qui se tiennent. Et c'est très important pour la société parce qu'on peut être sur un secteur très porteur, particulièrement prometteur, avoir tout ce qu'il faut. Et si à un moment donné, on n'est pas soutenu par ses investisseurs, eh bien, on vit une crise de cash et on meurt. Mmh. Aujourd'hui, comme le disait Raphaël, le marché n'est pas très porteur. Nous, on a la chance d'avoir des investisseurs qui sont très sérieux dans ce secteur-là. Donc, ce sont véritablement des gens qui veulent faire de l'impact et qui nous soutiennent. Donc, c'est difficile. Mais quand on a bien choisi ses partenaires au départ, on peut survivre au creux. Si on a pris juste des gens qui font du surf sur la mode, eh bien le jour où il y a un pépin, ils vous laissent tomber. Et c'est plus dur.
7: On est spécifiquement sur des investisseurs européens? Ou est-ce qu'on est aussi, vous avez élargi et... Parce qu'on sait qu'aux États-Unis, les levées de fonds sont plus simples, plus faciles, plus importantes. Est-ce que vous vous étiez mis ce genre de barrière où il fallait, quoi qu'il arrive, trouver des gens qui croyaient en le projet l'un et l'autre?
8: En vérité, nous, on s'est mis plutôt sur des investisseurs, ce sont des investisseurs européens, pour répondre à votre question, et plutôt là-dessus, tout simplement parce que la base de départ, c'est une réglementation européenne.
7: Oui.
8: Et donc, ça parle instantanément, évidemment, à tous les Européens. Il faut savoir que les réglementations euro, par capillarité, se sont déployées dans le monde entier, jusqu'en Chine. Et donc, il y a maintenant des réglementations sur la qualité de l'air, avec les problématiques de particules fines de frein en Chine, qui sont en train de sortir. Mais il n'en demeure pas moins que l'Europe est très en avant. Donc, les investisseurs sont plutôt là. Mais ça aurait pu.
9: Mais Raphaël, tu accueilles bien volontiers des investisseurs d'autres continents s'ils souhaitent investir et prendre cette avancée technologique majeure pour être leader dans leur pays.
8: Raphaël nous a accompagnés sur certains développements quand vous parliez de développements internationaux. On a des développements au Japon. Des développements au Japon dans le domaine ferroviaire. Eh bien, il nous faut aussi dire oui, évidemment, même si ce n'est pas immédiatement pour nous, c'est le relais de croissance de demain. Il faut avoir des soutiens juridiques capables de tenir la rampe sur ce genre d'endroit, etc., etc. Donc, nous avons une activité qui est principalement européenne, bien qu'elle ait une logique mondiale.
7: Bah, peut-être que les dirigeants de demain seront bien plus, regarderont davantage cette question, notamment aux États-Unis. On va peut-être complètement basculer un jour avec un président écolo. Et là, évidemment, il faudra prendre des investisseurs américains. On va terminer cette émission en se tournant un peu vers le futur. On a parlé de fabrication. C'est quoi les prochaines étapes, du coup?
8: Alors là, nous avons des partenaires industriels, c'est-à-dire que Talano ne va pas créer d'usine. Ça n'a pas de sens. Il y a des tas d'entreprises françaises et européennes, mais en particulier françaises, dans le domaine de la sous-traitance automobile, qui sont capables de fabriquer. Donc aujourd'hui, nous sommes en train de contractualiser, merci Raphaël, avec nos partenaires industriels pour être en mesure de livrer pour 2030.
7: Ouais.
8: Parce que d'un point de vue du constructeur, je vous dis que la cible, entre guillemets, le client, c'est le constructeur. Le constructeur, il sait qu'il a un problème. La réglementation lui a imposé. Maintenant, il veut une solution, mais il veut une solution déployée, une solution industrielle. On n'est plus dans la start-up qui a une bonne idée. Il faut un produit à l'échelle européenne.
7: Les chiffres, du coup, ce serait produire combien d'unités d'ici 2030 ou d'ici l'année prochaine?
8: Alors, les chiffres, d'ici l'année prochaine, on va être à quelques milliers d'unités parce que c'est la montée en charge. On est en petite cadence.
7: Oui.
8: 2027, on est en petite cadence pour faire tourner les chaînes. 2028, ça va commencer à vraiment monter. Et 2029, il faut être prêt pour le 1er janvier 2030. Donc là, ça dépendra des contrats que nous aurons passés avec les constructeurs.
7: Voilà,
8: nous sommes prêts.
7: Entre vos mains, Raphaël, tout ça. Les partenariats pour la fabrication, il va falloir délivrer maintenant.
9: Aucune pression, on enlève le frein à main. Absolument, mais autant de sujets enthousiasmants à regarder. Évidemment, il y aura toujours des sujets d'actionnaires. Mmh. Aujourd'hui, on a un actionnariat qui est quand même assez éclaté, plus de 80 actionnaires, toutes ces configurations qu'on a évoquées. Il y aura aussi, à un moment donné, des sujets de nouvelles levées. Donc, on compte beaucoup sur notre client Talano pour continuer à nous occuper et surtout à être sur cette dynamique de croissance qui est tout à fait séduisante, y compris dans l'économie actuelle où toutes les nouvelles ne sont pas forcément faciles, de voir qu'il y a des gens comme Jean-Louis, qui entreprennent contre vents et marées, contre les difficultés de la réglementation européenne qu'on ne contrôle pas. Tout ce qu'il faut pour emporter une équipe avec des projets aussi beaux que celui-ci.
7: C'est un projet très important. La levée est encore en cours, on l'a dit. Hein.
9: on l'a dit, bien sûr, toujours.
7: BFM Entreprise, il est encore temps d'investir dans cette entreprise Talano, technologie qui lutte contre les particules fines de freinage. On le rajoute, c'est absolument important parce que c'est une grande part des particules. Merci à tous les deux d'être venus dans cette émission BFM Entreprise consacrée à la croissance. Jean-Louis Juchot, président de Talano Technologies, et Raphaël Dalmas, fondateur et avocat associé chez Astura, avocat au barreau de Paris et de New York. 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Passez une très bonne journée.
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11: 8h43 sur BFM Business RMC Live, face à le Chypre avec Edwige Chevrillon. Bonjour à tous les deux.
12: Bonjour.
11: Et merci d'être avec nous ce matin. Alors, l'inflation a augmenté 3,3% en août sur un an dans la zone euro. Que va faire la BCE la semaine prochaine? Elle qui a déjà relevé ses taux en juin. Les économistes s'attendent à une hausse d'un quart de point pour porter le principal taux directeur à 2,5%. Edwige Chevrillon, la BCE doit-elle relever ses taux?
12: Oui, j'ai envie de dire d'abord coucou, la revoilà, l'inflation est là. Donc on a exactement les mêmes ingrédients qu'en juin 2026, comme vous venez de le rappeler, où la Banque Centrale Européenne a augmenté son taux de 0,25%. C'est pas pour rien que les analystes anticipent effectivement une hausse de taux de... ils sont à 60% à penser qu'il y aura plus d'inflation et donc une hausse des taux de la Banque Centrale Européenne. Surtout lorsque vous voyez ce qui s'est passé là, avec une frappe américaine sur le pétrolier iranien, qu'est-ce que ça entraîne évidemment? Une flambée de l'art noir. Donc, tous les ingrédients sont exactement identiques. On risque d'avoir de nouveau une flambée des prix du pétrole. Si elle ne le fait pas, qu'est-ce qui va se passer? Et bien, à ce moment-là, on va se dire, les acteurs économiques, les entreprises vont se dire, au secours, il faut qu'on fasse quelque chose. Donc, on va commencer à anticiper une hausse des salaires et on va rentrer dans cette fameuse spirale
11: inflationniste,
12: prix-salaire. Et c'est ça dans lequel il ne faut surtout pas rentrer. En plus, si la Banque Centrale Européenne n'augmente pas ses taux, qu'est-ce que vont dire les marchés financiers? Ils vont dire « Ah, elle n'a pas osé ». Donc ça sera interprété comme un signe de faiblesse. Et donc ça, c'est dangereux parce que ça met en péril la crédibilité de la Banque Centrale Européenne. Il faut rappeler que son objectif d'inflation est par statut de 2%. Et puis en plus, surtout, on est quand même dans un environnement où la question se pose partout, puisque c'est une inflation qui est liée largement aux tensions géopolitiques. Vous regardez ce qui se passe aux États-Unis. Le nouveau président de la Fed, Kevin Warsh, il pose exactement la même question. Et il se dit, il va falloir l'inflation est de 4% aux États-Unis. Il va falloir que j'augmente sans doute les taux d'intérêt malgré le bras de fer qui le pose à Donald Trump. Donc je vois difficilement comment on pourrait échapper à une hausse des taux le 16 septembre prochain.
11: Emmanuel, vous êtes convaincu par ce qu'a dit Edwige?
13: Je pense que c'est effectivement le raisonnement qu'on tient en partie à la BCE, même si la BCE a quand même évolué.
12: Je ne suis pas Christine Lagarde.
13: Mais quand vous regardez ce qu'elle dit dans sa stratégie monétaire, elle dit on pourrait laisser passer des chocs temporaires d'offres afin d'éviter une volatilité inutile de l'activité et de l'emploi. Donc je trouve que déjà, par rapport à la bêtise de la forte hausse des taux de 2022, qui était quand même une énorme connerie, puisqu'il faut rappeler que c'est des chocs d'offres. Et sur des chocs d'offres, la Banque Centrale Européenne n'a aucun impact. Une banque centrale n'a pas d'impact sur un choc d'offres. Elle peut calmer la demande éventuellement pour éviter la surchauffe, mais elle n'a aucun impact.
11: Donc là, si elle relève ses taux,
13: là où je suis d'accord avec Edwige, c'est qu'on a bien des perspectives inflationnistes pour l'automne, qui sont liés effectivement au prix
12: automne et sans doute plus
11: de l'énergie,
13: au prix de
11: l'agriculture,
13: du pétrole, aux difficultés effectivement de l'agriculture qui font que les prix alimentaires en gros et l'énergie vont sans doute augmenter. Mais à part ça, on n'a aucun poste qui montre de signes d'accélération. Si vous regardez d'ailleurs,
12: oui, on est quand
13: énergie,
12: même à 3,3, enfin là, le chiffre de 2,7,
13: le chiffre de 3,3 hors énergie, vous êtes sur des niveaux qui sont
11: alors l'économie sous-jacente effectivement, elle est à 2,4, elle est quand même au-dessus des 2%.
13: Ils sont à 2%. Oui, mais par exemple, les services,
11: la BCE,
13: la composante essentielle du prix, baisse. Et c'est là où il n'y a pas du tout de risque de spirale prix-salaire. Ça, c'était un truc des années 70. On ne l'a même pas eu en 2022-2023. Ce qu'on avait vu en 2022-2023, c'est une spirale prix.
12: Oui, mais là, on est dans un environnement qui est complètement différent. On n'est plus en 2022-2023, Emmanuel.
13: Donc, sauf que là, qu'est-ce qui nous dit que, effectivement, la bouffée d'inflation va durer au-delà du début de l'année? Non. Et donc, vous risquez d'avoir.
12: Qu'est-ce qui vous dit que la guerre va s'arrêter de l'année?
11: C'est vrai qu'on est quand même la guerre en Ukraine, la guerre,
12: la guerre au Moyen-Orient.
13: Encore une fois, il ne faut pas confondre un niveau élevé de certains prix avec une dynamique inflationniste où vous avez finalement des spirales et des mécaniques qui s'enclenchent.
12: Oui, mais il faut bien calmer.
13: Monter
12: il faut
13: la hausse
12: bien
13: des prix.
12: Calmer.
13: Oui,
12: justement.
13: Mais c'est justement là où c'est stupide de monter les taux. C'est
12: que vous avez. Mais il faut baisser un peu la demande.
13: Mais non, vous avez déjà. Ah, oui, donc vous provoquez un deuxième effet négatif.
12: Récessif.
13: Qui est que,
12: oui, voilà, ça dépend. 0,25, ça ne sera pas forcément.
13: Une hausse des prix de l'énergie, c'est une ponction sur la croissance et sur le pouvoir,
12: et le pouvoir d'achat.
13: C'est très clair. Si vous augmentez les taux, vous avez une deuxième ponction sur la croissance et le pouvoir d'achat. Donc vous avez une augmentation des taux qui ne résout pas votre problème d'approvisionnement en pétrole, parce que je sache, la BCE n'a jamais produit le moindre baril de pétrole. Et donc vous vous retrouvez avec une BCE qui va aggraver encore la situation économique. Donc j'ai pas l'impression que ce soit.
12: Oui, mais si elle ne le fait pas, prenons le problème à l'inverse. Si elle ne le fait pas, on voit bien qu'à ce moment-là, on sera dans une situation très très très complexe, parce qu'on aura toujours cette inflation qui peut devenir quand même galopante. Et donc, in fine, aura toujours un impact, même si je suis d'accord
11: avec vous.
12: Parce
11: qu'on sait que le pouvoir d'achat, c'est quand même la préoccupation numéro un des Français.
12: Ah, mais évidemment, mais on le voit bien même avec le prix à la pompe. Donc, c'est
11: un enjeu important.
12: Il y a un enjeu essentiel. Mais si vous maintenez cette inflation, si vous la jugulez pas, à ce moment-là, vous trouvez que ça va arriver.
13: En 2022, l'inflation, elle est repartie aussi vite qu'elle était arrivée. Et là, ce sera pareil. On ne peut plus
12: mais
13: aujourd'hui.
12: On n'est pas en 2022, encore une fois. Fort, c'était au lendemain du Covid, donc c'était très même
13: très
12: différent.
13: Mécanisme d'inflation. Mais 2022, le choc énergétique est beaucoup plus violent que ce qu'il est aujourd'hui. Notamment parce qu'on avait eu aussi des prix d'électricité qui avaient été très fortement impactés par la hausse du gaz, ce qui ne sera pas le cas cette fois-ci.
12: Bah là, il y a une hausse du gaz, on le voit.
11: Est-ce que vous nous dites que la BCE, en fait, elle sert à rien?
13: Bah là, pour le coup, c'est pas qu'elle sert à rien, c'est qu'une hausse des taux serait quand même la décision la plus stupide qu'elle pourrait prendre. Puisqu'en plus, si jamais, quand on connaît les délais de transmission, on va se retrouver avec un choc inflationniste qui se sera

0: qui sont beaucoup montés. Vous avez un resserrement des conditions financières qui est quand même très fort. Et là où c'est pareil,
1: donc il y a ça n'aura pas d'impact sur les taux.
0: Il y a un argument auquel je ne crois pas, qui est que la hausse des taux va calmer les anticipations d'inflation et faire baisser les taux longs. Non, les taux d'intérêt à long terme, aujourd'hui, les taux sur les dettes publiques, qui sont quand même les taux référents pour tous les
1: ils explosent. Hein, la loi est passée à 4,25 ce matin.
0: Mais pas pour des raisons qui sont liées à l'inflation. Ils explosent surtout pour des raisons qui sont liées à la dégradation des finances publiques.
2: Mais pas que, et aussi aux tensions géopolitiques.
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0: Bonjour à tous, la librairie de l'écho, l'émission de BFM Business qui vous offre chaque semaine le meilleur de la littérature économique, rouvre ses portes pour la 13e saison, et oui, 13 années de librairie de l'écho. Et comme de coutume, la rentrée se fait ici à la rencontre des entrepreneurs de France du MEDEF depuis le stade Roland-Garros. Alors, une émission toujours un peu différente du format habituel avec quatre auteurs, deux dans la première partie, deux dans la deuxième, avec qui nous allons aborder les grands défis que notre pays, notre société, nos entreprises vont devoir relever et qui seront au cœur des débats qui vont animer cette année d'élection présidentielle. Nous allons renouveler le regard sur l'histoire de France, ses succès, ses échecs avec Baptiste Touvray. Nous allons passer au crible sa politique économique avec Xavier Jaravel, passer aussi en revue la stratégie de ses entreprises, ce sera avec Moral Chibout, et puis interroger aussi le rapport de la France au monde et notamment à l'Afrique, ce sera avec Pascal Leroux. Allez, la librairie de l'écho, saison 13, c'est parti. Baptiste Touvray, bonjour, vous êtes normalien, journaliste, traducteur, vous avez été rédacteur en chef de la revue Books et vous publiez votre premier essai, Le Pays Miraculeux, aux éditions Albin Michel. Pascal Leroux, bonjour.
6: Bonjour Emmanuel Lechypre.
0: Pascal, vous êtes le fondateur et le président de l'Institut Choiseul. C'est vous qui avez popularisé en France la notion de géoéconomie qui a connu beaucoup de succès et vous publiez Adieu l'Afrique chez Fayard. On commence avec vous, Baptiste Touvray. Le pays miraculeux, c'est la France, un empire improbable qui est parvenu à se muer en état-nation. En gros, vous dites la France est un double miracle politique, un empire qui a survécu, qui a triomphé de son hétérogénéité initiale pour devenir un État-nation. Nous sommes un cas unique dans l'histoire.
7: Oui, et on n'en a pas assez confiance. C'est-à-dire que toutes les histoires de France ont bien vu qu'il y avait une diversité extraordinaire du territoire français, mais elles n'ont pas osé franchir le pas et dire ce qu'il y a. C'est-à-dire que la France, en réalité, à partir du Moyen-Âge, même si elle porte le nom de royaume, est un empire. Et c'est un empire qui a tellement bien réussi qu'on a oublié qu'il était un empire. La règle générale, c'est qu'un empire s'écroule.
0: Oui.
7: C'est vraiment une règle qui n'a pas souffert d'exception dans l'histoire, sauf une, nous.
0: Parce que nous sommes devenus un État-nation. Ce qui était quand même extrêmement improbable, au vu de l'hétérogénéité, finalement, au bout de cette péninsule européenne,

0: de ce qu'était la France.
1: Oui, c'est ça. Il n'y avait aucun pays, à la limite, qui était moins destiné à devenir un État-nation que la France. Et non seulement elle y est parvenue, mais elle y est parvenue plus tôt que les autres, et elle y est parvenue en proposant le modèle universel de l'État-nation. C'est pas rien.
0: Alors, ce qui est fou dans votre livre, c'est qu'en fait, on est habitué à ce qu'on appelle le roman, le récit national français, et vous dites, vous, mais attendez, la réalité, elle est encore au-delà de ce que fait flamboyer finalement le roman national. Vous dites, il y a eu un millénaire français, il y a eu quelques éclipses, certes, mais il y a eu un millénaire français qui n'a pris fin que récemment. La France a dominé le monde pendant 1000 ans.
1: Oui, je crois que on n'a pas pris assez la mesure de la France, et y compris le roman national. Moi, je ne fais pas du tout du roman national, je tords pas les faits, c'est très sérieux, c'est savant, mon histoire, mais force est de constater que même le roman national est en dessous de la vérité, et que la vérité est plus extraordinaire encore que le roman national, que si on porte un regard lucide, froid, presque clinique sur les choses, la France, c'est le centre de gravité de l'espace ouest européen, en gros, de Clovis, même si c'est pas encore la France, et je peux m'en expliquer plus tard si vous voulez, jusqu'au 19e siècle. C'est le pôle qui domine démographiquement, souvent culturellement, politiquement, le continent européen.
0: Alors, si la France a réussi cet exploit, hein, ce que vous décrivez dans votre livre, c'est que nous avons réussi à domestiquer le caractère finalement explosif de notre goût contradictoire pour l'égalité et la liberté, et on a su en tirer le meilleur.
1: Oui, alors là on est vraiment au cœur du miracle français. Parce que qu'est-ce qui a fait que cet empire qu'était réellement la France a réussi à subsister, à se muer en nation? C'est parce qu'il était porteur de deux valeurs héritées en fait de la conquête romaine, qui sont la liberté et l'égalité, qui ne remontent pas à la Révolution française. La Révolution française n'a fait que les expliciter. Le problème de ces deux valeurs... Alors, le bon côté, c'est que les provinces qui ont été annexées par le centre parisien n'ont pas senti l'oppression. Elles étaient considérées comme des égales. Elles étaient respectées dans leurs usages, leurs traditions. Donc, elles ont fini par se sentir réellement et pleinement françaises. Le problème, c'est que l'association de ces deux valeurs, liberté et égalité, qui à nous autres Français semble aller de soi, en réalité, elle n'est pas du tout naturelle. Elle est explosive. On s'imagine pas à quel point il est difficile pour les individus d'une communauté d'être à la fois libres et égaux. Typiquement, l'individu qui se sent libre et pour qui l'égalité ça compte, il va dire à celui qui veut commander, mais attends, pourquoi tu me commanderais? Je te vaux bien. Or, pour qu'un État fonctionne, eh bien, il faut un minimum de hiérarchie. Et ça a été ça, le grand défi de l'histoire de France. Comment faire avec la liberté et l'égalité un modèle qui fonctionne? Et la France y est parvenue.
0: Et y est parvenue grâce... Alors, à ce que vous définissez, c'était une notion assez surprenante qui traverse votre livre. Vous dites, on y est arrivé grâce à notre esprit chevaleresque. Qu'est-ce que c'est que cet esprit chevaleresque à la française?
1: Oui, c'est l'antidote... Au caractère explosif, anarchisant de l'alliance égalité-liberté. Alors, en quoi ça consiste, l'esprit chevaleresque? C'est la capacité pour l'individu de se dépasser pour l'honneur, pour la gloire, au service de la collectivité. C'est-à-dire que l'individu va servir la collectivité, non pas en fait pour la collectivité lui-même, mais pour lui-même. Et pour acquérir de la gloire et de l'honneur. C'est ça, en deux mots.
0: Alors, ça, c'est pour vraiment la thèse de votre livre. J'aimerais maintenant qu'on remonte plus traditionnellement, plus classiquement, le fil de l'histoire. Et à chaque époque, il y a des surprises dans votre livre. Vous dites, par exemple, quand on se dit, d'où est-ce qu'on vient, nous, les Français? Et on dit toujours nos ancêtres, les Gaulois. Vous dites, non, nous, il faudrait dire nos ancêtres, les Romains.
1: Oui, alors il est possible que il y ait beaucoup de gènes gaulois qui se baladent dans la population française, c'est possible, mais c'est pas ça qui fait un peuple, c'est pas ça qui fait une nation. Et si vous voulez, l'arrimage définitif à la grande civilisation, c'est la conquête romaine, qu'on le veuille ou non. Et on parle une langue qui est issue du latin, on ne parle pas gaulois. Et même s'il y a des traces de gaulois, notamment dans la syntaxe, c'est possible, mais on a beaucoup, notre psyché a été beaucoup plus influencée par Rome que par la Gaule. Et Rome nous a apporté en particulier quelque chose d'essentiel, c'est la notion d'égalité. Ça vient de là.
0: Alors, je passe sur 10 siècles finalement de déclin. Au 10e siècle, la France est divisée, ruinée, dépeuplée. Et là, au 11e siècle, se produit un véritable miracle. C'est quoi la nature du miracle français au 11e siècle?
1: Si vous voulez, il y a un contraste.
0: Il y a un décollage incroyable.
1: Oui, oui. Alors, il a ses racines antérieurement. Mais le problème, c'est que l'Empire romain, c'était une impasse. Ça fonctionnait pas. C'était fondé sur la cité-État. Ça a essayé de s'agrandir à l'ensemble du pourtour mitterrandien. C'était une impasse. Il a fallu construire un autre modèle. Il a fallu tout détruire pour construire ce nouveau modèle. Et ce nouveau modèle, il émerge en France. Et il est particulièrement visible à partir du 11e siècle où on a une espèce de nébuleuse française. C'est pas encore la France. C'est un ensemble francophone de principautés que dans mon livre, j'appelle la francosphère et qui fait preuve d'un dynamisme, mais sidérant. Il faut bien avoir en tête que l'Angleterre, à ce moment-là, appartient à cette francosphère. Ça a été conquis par une province française, la Normandie. La même chose pour l'Italie du Sud. Même chose pour le Proche-Orient, la Palestine, les croisades. C'est une entreprise avant tout française. Constantinople va être conquise pour la première fois par les Français, etc., etc.
0: Le siècle d'or de la France, dites-vous, c'est le XIIIe siècle.
1: Ah oui, c'est le grand siècle. C'est le grand siècle parce que c'est à ce moment-là que la France, telle qu'on la connaît, se cristallise. Pour moi, la naissance de la France, je la place très précisément à l'année 1204, qui est l'annexion de la Normandie par la petite île de France capétienne. Parce que jusque-là, on avait ces principautés qui étaient en rivalité, qui se faisaient équilibre. Mais après l'annexion de la Normandie par Philippe Auguste, la royauté capétienne devient hors de pair en Occident. Elle double quasiment sa puissance, et à ce moment-là, elle brise l'équilibre qui prévalait jusqu'alors, et d'une certaine manière, le destin de la France est très largement écrit. Il est à peu près évident qu'elle va l'emporter sur une bonne partie des autres principautés et qu'elle va occuper l'espace qu'elle à quelques nuances près. Il y a certaines frontières qui auraient pu être dessinées différemment, mais grosso modo, notre destin s'est décidé à ce moment-là. Le destin d'une France centrée sur Paris.
0: Alors après, bon, je passe Louis XIV, etc. Mais vous dites, il y a une cassure qui se fait finalement à la fin du 19e ou là finalement
1: fin du 17e.
0: 17e pardon, excusez-moi. Avec justement la France qui rate la révolution industrielle un peu quand même.
1: Alors elle la rate justement de ce qui s'est passé à la fin du 17e. Ce qui se passe à la fin du 17e, c'est que elle amorce sa transition démographique 2 siècles avant tous les autres pays. Et il faut bien imaginer que si la France rayonnait, était le plus puissant des pays, c'est avant tout parce que c'était la Chine de l'Europe. Et il faut imaginer la France d'avant le 19e siècle comme la Chine par rapport à ses voisins, comme les États-Unis par rapport au Canada et au Mexique. C'était ça. Et ça l'est plus parce que les Français se mettent à faire moins d'enfants 2 siècles avant les autres pays.
0: Alors, il y a eu quand même des moments où la France a été presque à terre, il faut le dire. Et ce qui est quand même assez marquant, c'est qu'à chaque fois, la France s'est redressée rapidement, souvent par l'économie, on pense à Sully, on pense à Colbert, etc. Et souvent avec des politiques plutôt quand même des politiques plutôt libérales.
1: Alors ça dépend ce qu'on appelle par libéral. Si on fait entrer un certain protectionnisme intelligent dans le libéralisme, comme moi je suis tenté de le faire, oui, c'était des politiques libérales. De toute façon, aucun pays n'a réussi son décollage industriel sans au départ une certaine dose de protectionnisme. C'est ce qui a fait la force de l'Angleterre au départ. Mais alors, dans le cas de la France, il y a certains abaissements qui sont en partie en trompe-l'œil. Par exemple, la crise de la guerre de Cent Ans, c'est en partie en trompe-l'œil. C'est-à-dire que, oui, la France est à terre, mais en réalité, elle est engagée dans une guerre qu'elle ne peut pas perdre. Et elle va la gagner. Pareil contre Charles Quint. On dit qu'elle est entourée par un immense empire, mais en réalité, cet empire, il s'est formé en coalition contre elle, parce que c'était elle qui était ultra puissante au départ.
0: Quand on la remet dans la dynamique historique, la France du 21e siècle, c'est une France qui vous paraît engagée dans un déclin durable, c'est une France qui vous paraît avoir tous les moyens de rebondir comme elle l'a fait dans le passé. On a des élections présidentielles en mai 2027. qu'est-ce qu'il faut qu'on retienne de notre histoire pour voter le mieux possible, entre guillemets.
1: Mais il faut qu'on la connaisse. Le problème de la France, c'est l'amnésie. C'est que les Français ne savent pas assez qui ils sont, de quelle grande histoire ils sont l'héritier, et puis surtout quelles sont les forces en grande partie inconscientes qui s'exercent sur eux, qui font que certains modèles, y compris économiques, ne vont pas fonctionner avec eux. Ils n'ont pas une mentalité qui va s'adapter à tous les modèles. Il faut qu'ils acceptent d'inventer un modèle qui leur correspond à eux, et à eux en particulier, qui s'adapte à leurs valeurs d'égalité, de liberté et à leur esprit chevaleresque.
0: Le génie français doit encore donc réinventer son modèle. Il n'y a pas un modèle aujourd'hui qu'on pourrait copier.
1: Non, il faut un modèle qui s'adapte aux réalités du temps. Pendant les Trente Glorieuses, on a eu un modèle qui correspondait à notre mentalité. On avait un État fort, protecteur. On avait des entreprises qui, étrangement, ne misaient pas tout sur le profit, qui en faisaient énormément. Mais le but, c'était pas de faire de l'argent. C'était de se lancer dans des projets glorieux. Les ponts, les barrages, ensuite les centrales nucléaires.
0: Donc ça veut quand même
1: dire c'est exaltant.
0: Ça veut quand même dire que le monde qui vient, qui est un monde peut-être un peu moins libéral que celui des années 80, 90, 2000, avec plus d'État, plus de géopolitique, plus de frontières, c'est peut-être un monde qui redevient plus favorable.
1: Ça nous correspondra mieux. Ça nous permettra sans doute de nous retrouver.
0: Alors, est-ce que nous allons retrouver aussi ce continent que nous avons tant aimé, Pascal Loraux, que nous aimons toujours tant, mais qu'on a quand même un peu perdu, qui est l'Afrique. Vous publiez Adieu Afrique, histoire d'une rupture fatale. C'est chez Faya. Et alors, vous écrivez cette phrase terrible. Ce n'est pas l'Afrique qui nous a quittés, c'est nous qui l'avons perdue. Qu'est-ce qui s'est passé, Pascal Loraux, pour que la France perde l'Afrique comme ça?
2: Je crois qu'on a accumulé énormément d'errements, de fautes, d'erreurs. Je crois qu'à la base, il y a une véritable incompréhension entre la France, l'Europe et l'Afrique. La vision que l'on a aujourd'hui de l'Afrique, elle correspond à l'Afrique telle qu'elle était il y a 20, 30, 40 ans. L'Afrique aujourd'hui, c'est un continent qui n'a rien à voir avec la façon dont on le perçoit. L'Afrique, c'est bien sûr des difficultés, mais c'est également une volonté entrepreneuriale relativement importante, une jeunesse dynamique qui commence à être bien formée, une démographie bien sûr qui est réelle, mais qui constitue aussi de vraies opportunités. Et puis ce sont des besoins, des demandes qui vont croissantes. Et ce que l'on peut observer aujourd'hui, c'est que nos compétiteurs à l'échelle du continent africain, eux, raisonnent en termes de marché et savent saisir finalement ces opportunités, alors que nous, on reste encore dans le domaine du symbole, dans le domaine du débat, coincé entre une approche, on va dire, par le haut, qui est celle du paternalisme. On a du mal à considérer l'Afrique comme étant adulte, et par le bas, à travers une perception finalement, ou en tout cas une politique où la centralité consiste à battre sa coulpe, à être dans la repentance, à être dans les fièvres victimaires, etc. Et entre tout ça, finalement, il y a une Afrique qui n'arrive plus à nous comprendre.
0: On a l'impression qu'on traîne un peu aussi le poids de ce qu'on a appelé la France-Afrique, et dont on fait globalement aujourd'hui un bilan quand même négatif. Vous nuancez quand même ce bilan de la France-Afrique?
2: Alors, c'est toujours facile de faire un bilan ex post, quelques décennies après. La France-Afrique, au départ, elle n'était pas si négative. En tout cas, elle était perçue positivement par les élites africaines, qui en bénéficiaient d'ailleurs aussi. Peut-être ceci explique-t-il cela. Mais au-delà de tout ça, le débat sur la France-Afrique, il est terminé. On est sorti un peu de cette relation endogamique entre la France et l'Afrique, à un moment où, il faut bien le reconnaître, finalement, la France était un des rares pays encore présents en Afrique. Donc, on était en position relativement favorisée, aisée à maîtriser, et ce qui faisait que, finalement, on avait des positions relativement importantes, et on avait, en contrepartie, aussi des soutiens relativement importants. Lorsque la France prenait des positions, quelles qu'elles soient, au niveau international, on avait toujours 25 voix, plutôt 25 mains qui se levaient pour nous soutenir. Tout ceci est révolu aujourd'hui. La France-Afrique est morte, mais le problème, c'est qu'on n'a pas réussi à y substituer quelque chose de positif.
0: Alors, le problème, c'est qu'aussi, pendant ce temps-là, pendant que la France parlait, comme vous dites dans votre livre. Beaucoup d'autres pays sont venus pour développer, pour construire. Pékin construit des infrastructures, Ankara vend des drones, Moscou fournit de la sécurité, et les pays du Golfe investissent. Et nous, pendant ce temps-là, finalement, bah, on n'a pas fait grand-chose.
2: Bah, la difficulté, alors, on a eu trois types d'errements. Le premier, il est d'ordre économique. Les entreprises françaises, l'économie française au sens large, s'est mise à douter de l'Afrique. L'Afrique, c'est compliqué. C'est vrai, mais faut se remonter les manches aussi et y aller. Certains réussissent. Les banques françaises se sont désengagées. Ils ont vendu complètement leur réseau bancaire aux établissements financiers et bancaires marocains. Et puis, il n'y a pas de vision claire au niveau de la stratégie de l'État français en termes économiques à désignation de l'Afrique. Sous l'angle politique, la politique de la France à l'égard de l'Afrique, elle est quand même articulée autour d'un certain paternalisme. Finalement, quand on parle à l'Afrique, c'est un petit peu le maître d'école qui parle à ses élèves. Quand on convoque en 2020 les cinq présidents du G7 Sahel à l'époque à Pau, on leur demande pas l'autorisation, on les convoque.
0: Sauf que donc, Pascal Laureau, aujourd'hui, quand on lit votre livre, on se rend compte que c'est plus la France et l'Europe même qui ont besoin de l'Afrique que le contraire.
2: Mais bien sûr, parce que nous, on parle de transition de transition énergétique, transition environnementale, etc., de réindustrialisation, de militarisation de certains pans de notre économie. Comment on fait si on n'a pas les minerais stratégiques? Et où sont les minerais stratégiques encore disponibles qui n'ont pas été captés par la Chine? N'oubliez pas quand même que 70% des minerais stratégiques sont aux mains des Chinois. 95, voire on va dire 90% de la transformation de ces minerais stratégiques est le fait de la Chine. L'Afrique, c'est le seul continent où la France et l'Europe ont encore des possibilités finalement de s'inscrire dans une dynamique partenariale d'égal à égal avec un continent qui a une certaine proximité historique, culturelle, géographique avec nous, où on arrive à se comprendre mutuellement et où il y a des réserves, des ressources finalement que nous on n'a plus ou on n'a pas sur notre continent. Donc il va falloir réfléchir et repenser complètement notre coopération, réfléchir et repenser complètement la façon dont on traite de l'Afrique pour faire en sorte que l'Afrique ce soit maintenant un partenaire que l'on traite d'égal à égal et non pas avec une approche très paternaliste comme c'est encore aujourd'hui le cas.
0: Est-ce que la francophonie est encore un atout?
2: Oui, c'est un atout. Je veux dire, quand on partage la même langue, on arrive à bien se comprendre et on se comprend plus facilement qu'avec des langues étrangères. Et quand on voit de toute façon la démographie africaine, on sait que la francophonie, c'est quelque chose qui a de l'avenir. À horizon de 2050, lorsqu'on atteindra le cap de 2,5 milliards d'habitants en Afrique, on aura à peu près 700 millions de francophones, peu ou prou. À horizon de 2100, lorsque 40 à 50% de l'humanité vivra en Afrique, ce qui explique aussi le futur central de l'Afrique à l'échelle du globe, eh bien, vous aurez entre 900 et 1,2 milliard de francophones. Donc, la francophonie, ça serait une langue ou un sujet africain, plus que français ou européen. Donc, bien sûr, c'est un atout. Mais encore faut-il traiter et utiliser cet outil de manière positive, en se mettant chacun autour de la table, d'égal à égal, c'est encore ce que je disais tout à l'heure. Il n'y a pas un pays ou une nation qui est meilleure que les autres. On doit, surtout aujourd'hui, à mesure que les frontières sont ouvertes, que la concurrence s'est multipliée, on doit être traité finalement sur un pied d'égalité.
0: Sauf que Pascal Laureau, vous dites le compte à rebours tourne et que le temps passe très vite et qu'il ne nous reste plus beaucoup d'années. Mmh. Si on veut renouer des liens rénovés avec l'Afrique pour finalement y arriver, vous dites si d'ici 5 ans on n'a rien fait, les liens entre la France et l'Afrique, ce sera ce que sont les liens aujourd'hui entre le Brésil et le Portugal, c'est-à-dire une vague histoire commune et puis dont il ne reste rien en fait.
2: Tout à fait. Je crois que la démographie est importante pour comprendre aussi les enjeux. Aujourd'hui, l'âge médian en Afrique, c'est 19 ans. C'est-à-dire que la plupart des Africains aujourd'hui n'ont pas connu la période coloniale, n'ont pas connu la période juste post-coloniale. Donc ils sont vraiment dans une ouverture d'esprit totale qui fait que la France est perçue comme étant un partenaire potentiel comme d'autres. Et parmi un grand nombre d'autres qui viennent, qui sont présents, qui investissent, qui se mobilisent pour être présents en Afrique et accompagner l'Afrique dans son développement et dans sa future centralité à horizon d'un demi-siècle. Donc on a besoin de réagir maintenant. Réagir maintenant, ça veut dire parler différemment à l'Afrique, ça veut dire aussi s'y intéresser. qui connaît aujourd'hui l'Afrique ? Peu de personnes. Et quand on la connaît, finalement, on en a souvent une image négative parce que le prisme des dirigeants, en France et en Europe, c'est de voir l'Afrique à travers deux prismes. Le prisme de l'immigration et le prisme du terrorisme ou de l'insécurité, qui sont des vrais sujets, mais il y a des enjeux positifs.
0: Et puis le prisme des républiques mal gouvernées, mal dirigées, des politiques macroéconomiques un peu hasardeuses, de la corruption, etc.
2: Oui, mais
0: est-ce que parce qu'à chaque fois on a parlé souvent de décollage africain et les espoirs ont été souvent déçus, mais est-ce qu'on a conscience que l'Afrique est définitivement rentrée dans une phase de développement intense.
2: On a un biais de vision. On parle toujours de l'Afrique. Il faudrait parler des Afriques. L'Afrique, c'est 54 pays, c'est 30 millions de kilomètres carrés. C'est-à-dire que dans ce continent, vous prenez les États-Unis, vous les mettez dedans, vous rajoutez la Chine, 9 millions de kilomètres carrés, le sous-continent indien, le Japon, la Corée, la petite Europe, il reste encore de la place. Donc ça veut dire qu'il y a une pluralité, une diversité immense de situations, que ce soit en termes de gouvernance, en termes de population, de langue, de culture, d'histoire, etc. Et c'est vrai qu'il y a des problèmes de gouvernance dans certaines régions africaines, mais il n'y en a pas qu'en Afrique, quand même, ne l'oublions pas. Mais il y a des endroits où ça fonctionne très bien.
0: On a l'impression
2: que le décollage est arrivé.
0: Oui, mais justement, on a l'impression, Pascal Laureau, que dans l'état d'esprit des Français, en fait, il y a tout un pan de l'Afrique qui est l'Afrique anglophone qui n'est pas dans le scope, dont on fait totalement abstraction. On a l'impression que, en fait, l'Afrique pour les Français, c'est l'Afrique francophone et c'est tout.
2: Oui, ça c'est le legs de l'histoire d'une certaine manière. Et c'est la raison pour laquelle aussi moi j'appelle à ce qu'on ait des approches très différenciées en fonction des géographies, en fonction des langues, en fonction des opportunités finalement pour nos entreprises. Même l'Afrique francophone, elle n'est pas unie, c'est pas un bloc. Vous avez des régions ou des sous-régions qui fonctionnent bien, d'autres qui fonctionnent moins bien. C'est pareil pour les pays anglophones, c'est pareil pour les pays aussi de langue portugaise et puis lusophone. Donc nous, on se doit en tant que Français d'essayer de voir quelles sont les vraies opportunités par rapport à nos capacités finalement à apporter quelque chose à l'Afrique et définir des stratégies qui soient adaptées à ces différentes sous-géographies.
0: Pour terminer, Pascal Laureau, un jeune Africain de 25 ans qui hésite aujourd'hui entre Paris, Pékin, Dubaï, Istanbul ou Washington, qu'est-ce que vous lui dites pour le convaincre de choisir la France ?
2: Alors moi je suis très patriote, donc je trouverai plein d'arguments pour lui dire de venir. Mais je pense que le jeune Africain de 25 ans aujourd'hui, il est pas du tout dans ses logiques de conséquences, un peu de l'histoire coloniale ou quoi que ce soit. Il va voir quelles sont ses opportunités personnelles et collectives aussi peut-être pour sa communauté et aller vers celui qui va lui apporter le plus. Et c'est vrai qu'aujourd'hui l'offre qui émane, vous les citiez tout à l'heure, de la Chine, de la Russie, des Émirats, du Brésil, de l'Inde, etc. Les offres sont relativement riches et je suis un peu dubitatif quant à notre capacité à être à même niveau en termes d'offres pour un jeune Africain de 25 ans.
0: Merci beaucoup à tous les deux. Je rappelle vos deux ouvrages, Baptiste Touvray, Le Pays Miraculeux. Et oui, messieurs, dames, ce pays miraculeux, c'est la France et c'est aux éditions Albin Michel. Et puis Pascal Laureau, Adieu Afrique. On voit le clin. Non. Oui, Adieu Afrique. J'avais peur d'avoir mis dans le sens Michel Sardou. Pardon. voilà, ça s'appelle Histoire d'une rupture fatale. C'est chez Fayard. Allez, on se retrouve tout de suite pour la deuxième partie de l'émission.
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0: On se retrouve pour la deuxième partie de cette librairie de l'écho de rentrée. Première émission de la 13e saison donc de la librairie. On passe maintenant au banc d'essai des politiques économiques et des méthodes de management des entreprises françaises. Xavier Jaravel, bonjour.
5: Bonjour Emmanuel.
0: Xavier, vous êtes professeur d'économie à la London School of Economics, président du Conseil d'analyse économique, et vous publiez avec Emmanuel Monnet, Mathieu Perruyero et Vincent Ponce les politiques économiques à l'épreuve des faits. C'est chez Odile Jacob. Moral Chibout, bonjour.
5: Bonjour Emmanuel.
0: Moral, vous avez une longue expérience de dirigeant, dirigeant que vous conseillez aujourd'hui. Hein. Vous avez sévi chez Orange, chez EDF, Autolib, qui se rappelle vraiment de ce fabuleux projet qui était Autolib chez Casino.
5: Grande innovation.
0: Voilà, et vous publiez les 7 péchés du management chez Duno. On commence avec vous, Xavier Jaravel. Le point de départ de votre livre est simple. Et vous dites en gros, bon, on débat beaucoup des politiques économiques à partir d'idéologies, de théories, d'intuitions, d'exemples isolés. En fait, il faudrait d'abord commencer par les évaluations empiriques qui permettraient d'établir véritablement si les politiques économiques sont efficaces ou pas. Ça paraît bête, mais on le fait jamais.
6: On fait jamais parce que c'est effectivement un exercice qui est difficile. Et donc c'est pour ça que ça nous a semblé nécessaire de prendre le temps d'écrire un livre pour faire cet exercice dans un contexte de polarisation où on a presque une polarisation de la réalité. C'est-à-dire que les uns et les autres vont percevoir des choses très différentes sur les mécanismes économiques qui pourraient être à l'œuvre sur la dette publique, les inégalités, l'emploi. Et donc on a voulu prendre le temps avec donc mes trois co-auteurs pour essayer de mettre les choses à plat. Et le faire de manière assez simple, en fait, avec un retour historique d'abord, qui est assez court. Qu'est-ce qui s'est passé ces dernières années? Et ensuite, une analyse qui essaye de, en fait, faire l'état de l'art dans la science économique, mais aussi en prenant en compte les contraintes qui sont celles des décideurs publics, pour voir qu'est-ce qui a marché, qu'est-ce qui n'a pas marché. Donc, on fait ça avec les méthodes de la science économique. Et donc, on est quatre à co-signer le livre, mais on s'est beaucoup appuyé sur, en fait, les travaux de nombreux collègues. Et donc, chaque chapitre a été relu par toute une série de collègues. Et donc, au final, le livre essaye d'être simple, mais pas simpliste. C'est-à-dire simple, c'est-à-dire que tout le monde peut comprendre ces questions qui peuvent sembler complexes, mais en fait, je pense que ça se comprend bien, ça se lit bien, mais pas simpliste, c'est-à-dire qu'on rentre à chaque fois dans les arbitrages, le coût, le bénéfice de telle ou telle politique.
0: Alors, il y a beaucoup de choses qui sont vraiment des leçons puissantes, je trouve, de votre livre. D'abord, une politique économique. Son succès dépend finalement beaucoup du moment où elle est appliquée, de l'état où elle est appliquée. Ce qui est frappant, c'est qu'on se dit, allez, finalement, les gens de gauche, ils nous disent toujours que la solution, c'est plus de dépenses publiques, plus de fonctionnaires, plus de réglementation. Que les libéraux, ils nous disent toujours, bah au contraire, il faut moins de contraintes, moins de fiscalité, moins d'état, etc. Et vous dites, bah en fait, la bonne politique, elle dépend surtout de l'état du patient finalement qu'on doit traiter.
6: Ouais, effectivement. Donc là, on est très concentré sur la France. Mais on prend aussi des exemples étrangers. Et donc parfois, effectivement, des pays dans des situations différentes, bah, les politiques qui marchent sont un peu différentes. Mais on peut quand même apprendre pas mal des exemples étrangers, des choses qui ont été faites à grande échelle. Par exemple, sur l'éducation, qui est un des grands problèmes de la France, dégradation du niveau éducatif depuis une trentaine d'années, conséquences économiques importantes. Plusieurs pays, le Portugal, l'Angleterre, ont fait des réformes d'ampleur. Et à la fois ces réformes et des études scientifiques plus circonscrites nous permettraient de faire un plan à grande échelle. Donc ça, c'est un des exemples de ce qu'on propose dans le livre.
0: Mais par exemple, pour la France, on voit que très clairement, il y a des périodes où la France aurait plutôt besoin de politiques dites de l'offre, qui visent à renforcer les entreprises. Et puis on se dit, bah, à d'autres moments, c'est peut-être plutôt des politiques qui visent à stimuler la demande. Mais encore une fois, pas d'idéologie là-dedans.
6: Exactement. Quand vous avez une récession, évidemment, les politiques de soutien à la demande sont nécessaires. En revanche, si on regarde l'état du pays aujourd'hui, par rapport à d'autres pays, la France est plutôt un pays qui se caractérise par une situation où le problème, c'est plus les inégalités à la racine que la redistribution, plus un déficit de productivité et donc d'offres que de demandes en général.
0: Alors, vous insistez aussi beaucoup sur finalement que les politiques économiques, c'est aussi beaucoup une question de dosage. Hein, vous prenez par exemple l'exemple d'une hausse du salaire minimum, dont la théorie nous dit globalement, bah si vous augmentez le salaire minimum, bah ça va détruire de l'emploi. Vous dites, bah non, c'est une question de dosage. Si on l'augmente un petit peu, ça détruit pas forcément des emplois. Si on l'augmente beaucoup, oui, ça détruit des emplois.
6: Parce que certaines théories vous disent effectivement ça va détruire des emplois, mais d'autres théories vous disent que ça peut être en fait bénéfique à l'emploi si l'employeur a un pouvoir de marché, c'est-à-dire qu'il maintenait des salaires artificiellement faibles parce qu'il avait un pouvoir de marché. Et donc en pratique, on voit que dans différents pays, et là aussi qui sont avec différents niveaux de salaire minimum par rapport au salaire médian, vous avez des effets différents. Et donc la France est plutôt encore dans un cas où on pense que augmenter un peu le salaire minimum n'aurait pas forcément des conséquences importantes sur l'emploi. Et donc ça, par exemple, c'est un cas où on a fait ce travail de revue de la littérature, d'échange avec des collègues, et on a abouti à cette conclusion qui n'était pas franchement une conclusion à laquelle on s'attendait au moment où on a commencé à écrire le livre.
0: Alors, vous insistez énormément sur l'évaluation, de dire bah voilà, on teste une politique économique, ça marche, ça marche pas. Pourquoi on n'a pas cette culture de l'évaluation en France, et qu'en fait, quand une politique marche pas, on a tendance à lui rajouter une couche différente, mais sans supprimer ce qui marche pas.
6: Alors c'est vrai qu'on a moins une culture de l'évaluation que d'autres pays, notamment il y a beaucoup de pays où le Parlement a des outils d'évaluation beaucoup plus forts. Donc peut-être que c'est le point que je mettrais le plus en avant, c'est que dans l'architecture institutionnelle, les outils d'évaluation sont plutôt à la main de l'exécutif, d'administrations puissantes, par exemple le Trésor, et donc à la main de l'exécutif qui souvent est plus dans l'effet d'annonce. Et donc bien sûr à terme, on veut voir s'il y a des résultats, mais la dynamique politique et médiatique met souvent beaucoup l'accent sur l'annonce. D'ailleurs ici on est à la REF aujourd'hui, il y aura beaucoup d'annonces de politiques ou de futurs candidats. Il y aura beaucoup moins de restitution des faits de ce qui a marché ou de ce qui n'a pas marché. Donc je pense qu'il y a un aspect culturel, et puis après il y a aussi un aspect qui est que l'évaluation c'est jamais facile, et ça devient en fait de plus en plus facile parce qu'on a aujourd'hui plus de données à disposition, et donc on est dans une situation où on pourrait, je pense, beaucoup plus intégrer l'évaluation au processus de conception des politiques publiques. Un exemple concret, vous avez un grand plan d'investissement qui s'appelle France 2030, c'est 50 milliards sur une dizaine d'années. Vous pouvez faire une bonne évaluation, d'ailleurs on va en sortir une d'ici quelques semaines qui va s'avérer bonne. Vous faire de la bonne évaluation parce que vous avez des entreprises qui sont aidées, d'autres qui ne sont pas aidées, des lauréats, des non-lauréats qui sont assez comparables. Et donc vous pouvez voir au fil de l'eau quels appels à projets créent des effets d'aubaine, où une entreprise aidée peut-être s'en serait sortie sans aide publique parce qu'elle aurait pu trouver un financement privé par exemple. Et donc ça c'est quelque chose que vous pouvez faire au fil de l'eau, mais si vous ne vous forcez pas à le faire, si vous ne créez pas un enjeu, donc par exemple dans ce cas-là vous pourriez dire on va faire une évaluation et au bout de 5 ans on va réallouer 30% des appels à projets, c'est-à-dire que ceux qui ne fonctionnent pas, les 30% les moins bons seront arrêtés et on décalera les crédits vers les autres. Ça créerait une incitation pour toute la machine administrative, politique et médiatique pour mettre l'évaluation au cœur du processus de conception et d'évolution des politiques publiques. Alors qu'aujourd'hui, c'est quelque chose qui souvent arrive après coup, avec un effet souvent assez limité sur la décision politique. Parfois, ça a des effets, mais c'est encore plutôt l'exception, à mon sens, que la règle.
0: Xavier Jaravel, quelles sont les grandes erreurs de politique économique qu'a fait la France au cours des 20 ou 30 dernières années ?
6: À l'évidence, aujourd'hui, on est dans une situation où la situation des finances publiques n'est pas bonne. Et donc, de ce point de vue-là, le quoi qu'il en coûte était nécessaire au moment de la crise. Mais ce qui s'est passé, c'est qu'on a engagé des dépenses pérennes lors du quoi qu'il en coûte. Donc, en fait, on a créé un déficit qui était durablement plus élevé. En même temps qu'on réduisait certaines recettes fiscales, là aussi de manière pérenne. Et en fait, en sortie de crise, pour plusieurs raisons, on n'a pas vu immédiatement que les recettes allaient baisser de manière durable. Et donc, maintenant, on se retrouve avec cet écart entre dépenses et recettes qui est très important et qui constitue un peu une camisole de force, notamment pour la prochaine mandature, quelle qu'elle soit.
0: Et alors, inversement, est-ce qu'il y a des politiques économiques qui sont peut-être passées sous le radar, qu'on n'a pas bien vues et qui ont eu des effets, finalement, assez spectaculaires ?
6: Par exemple, j'évoquais le cas de France 2030, ce plan d'investissement. Il s'avère que c'est un plan qui a très très bien marché, notamment sur cette partie appel à projet. C'est-à-dire que vous organisez une sorte de compétition, concurrence entre des entreprises qui vont postuler pour financer des projets innovants. Et donc, on peut montrer à travers l'évaluation que c'est un programme qui a des effets d'entraînement très très forts, à tel point, et ça reboucle avec le sujet finances publiques, à tel point que l'État rentre dans ses frais en moins de 5 ans. C'est-à-dire que l'argent dépensé permet de booster la trajectoire des entreprises aidées, donc elles augmentent leur chiffre d'affaires, le nombre d'emplois, etc. Donc ça augmente les recettes fiscales, et en fait en moins de 5 ans, l'État a rembourser sa propre mise grâce aux recettes fiscales qui ont augmenté. Et c'est quelque chose qui se produit très très très rarement. Souvent les politiques autofinancées, par exemple dans l'éducation, c'est des choses qui se font à beaucoup beaucoup plus long terme. 20, 25 ans plus tard, l'État peut rentrer dans ses frais. pour les plans d'innovation, comme France 2030, quand ils sont bien conçus, ça peut marcher vraiment à une échéance beaucoup plus brève. Et donc, c'est à la fois un succès et peut-être aussi un succès en demi-teinte, parce que c'est pas un plan massif. C'est un plan qui aujourd'hui tend à être réduit dans son ampleur, dans le contexte de contraintes budgétaires. Et donc, un des messages, c'est qu'il faut mettre davantage le paquet sur la productivité et les aides comme France 2030.
0: Est-ce que dans ces politiques économiques à l'épreuve des faits, il y a des pistes intéressantes à suivre en matière, par exemple, de politique commerciale, en matière de politique écologique et environnementale?
6: Alors sur la politique commerciale, effectivement, on est à un moment de l'histoire où il y a un changement majeur sur l'approche de la mondialisation. Toutes les évaluations jusqu'ici montrent que les approches protectionnistes sont néfastes aux pays qui les mettent en œuvre. C'est-à-dire que c'est plutôt les consommateurs qui tentent à payer les hausses de tarifs douaniers. C'est parfois les entreprises quand c'est des hausses de tarifs douaniers sur des intrants qui sont utilisés pour la production, mais c'est rarement l'étranger. Et donc notre approche, c'est plus de dire qu'il faut une approche ciblée. Vous faites une liste des vulnérabilités stratégiques, parce que ce qui a changé, c'est qu'on est dans un environnement géopolitique qui est maintenant plus menaçant, dangereux, donc il ne faut pas évidemment regarder ailleurs et oublier ce contexte. Mais il ne faut pas avoir une réponse qui soit non ciblée. Et donc de ce point de vue-là, l'approche de Donald Trump est une approche qui est, je pense, contre-productive pour les États-Unis. Et il faut à l'inverse se cibler sur certains segments stratégiques et aussi créer des dépendances réciproques. Par exemple, sur les semi-conducteurs, on est très dépendant de Taïwan pour les semi-conducteurs en tant que tels, mais les machines qui sont utilisées pour ces semi-conducteurs de dernière génération viennent de ASML, l'entreprise néerlandaise. Donc l'Europe, en fait, est donc plutôt dans une bonne situation du point de vue de la chaîne de valeur des semi-conducteurs.
0: Et sur le climat, Xavier Zaravel, c'est quoi le bon dosage, par exemple, je sais pas, entre taxe carbone, réglementation, investissement public?
6: La taxe carbone est un outil qui est plus efficace du point de vue des finances publiques, c'est-à-dire que ça coûte beaucoup moins cher en termes d'impact sur les émissions de passer par des outils de type taxe carbone. Ça ne veut pas forcément dire taxe carbone pour les personnes, par exemple taxe carbone à la pompe, mais plutôt des systèmes comme le système d'échange de quotas qui existe au niveau européen, qui va être étendu, qui va toucher maintenant 40% des émissions. Et donc ça marche bien, et notamment du point de vue du rapport coût-efficacité. Et il y a aussi tout l'enjeu d'adaptation au changement climatique qui est beaucoup moins fort aujourd'hui dans les politiques climatiques. On a vu cet été que c'est nécessaire. Donc tout ce qui a à trait avec l'isolation des logements, des écoles, des EHPAD, etc.
0: Vous avez un dernier chapitre assez fort, Xavier Jaravel, dans votre livre, où avec vos camarades, finalement, vous faites le lien entre la fragilisation de la démocratie, la qualité des institutions et justement la capacité à conduire des réformes ambitieuses.
6: Oui, parce que les réformes qui fonctionnent, pour être portées dans la durée, il faut qu'elles fassent l'objet d'un certain consensus politique. Et précisément parce qu'on est dans une phase de polarisation, avec aujourd'hui une assemblée divisée, donc on n'arrive même plus à mettre des politiques en œuvre. Et plus généralement, la polarisation peut conduire à changer totalement de braquet, de direction, d'une mandature à l'autre. Et donc, certaines formes politiques, comme par exemple les élections législatives à la proportionnelle, sont de nature, à notre sens, à créer un meilleur équilibre qui reflète la diversité des positions politiques, qui est une réalité de notre pays et de beaucoup d'autres pays, sans pour autant créer de l'instabilité quand on utilise les bonnes règles de la proportionnelle. Donc, c'est-à-dire, on le décrit dans le livre, à un niveau qui est pas trop large, ni trop restreint en termes de taille de la circonscription.
0: Alors, voilà pour nos politiques macroéconomiques, voilà ce qui se passe dans les ministères au plus haut niveau du pouvoir. Voyons maintenant, Moral Chibout, avec vous, ce qui se passe au plus haut niveau de décision dans les entreprises. Alors, vous connaissez ça par cœur. Vous avez dirigé beaucoup d'entreprises. Vous conseillez aujourd'hui des dirigeants. Et alors, dans vos 7 péchés du management, vous revenez finalement sur tout ce qui fait la fragilité, la faiblesse de l'entreprise. Moi, la première leçon que j'ai retenue de votre livre, Moral Chibout, c'est qu'en fait, on se dit, mais les entreprises qui se plantent, c'est rarement pour des problèmes de mauvaise stratégie, etc. C'est essentiellement pour des problèmes de rapport humain, de relations humaines entre les gens qui sont chargés de faire vivre cette entreprise.
5: Non, mais c'est exactement de ça. Bonjour. Ce que je raconte dans le livre, finalement, au fond, c'est, je veux dire, on a un certain nombre d'enjeux. On a des cerveaux, dans notre pays et ont un certain nombre d'enjeux. Les enjeux sont aujourd'hui, on va vivre deux choses. On va vivre une grande révolution qui s'est déjà en cours aujourd'hui, notamment des révolutions technologiques. Quand on regarde aujourd'hui ce qui se passe en France et ce qui se passe dans le monde, on a l'IA et son écosystème qui est assez compliqué. On a une révolution technologique autour de ce qui va arriver, l'informatique quantique. On a la 6G. On a aujourd'hui la robotique et puis tout ce qui va tourner autour de l'humanoïde. Et donc ça, c'est le premier grand enjeu. Ces grands enjeux-là vont amener derrière, finalement, au fond, des modifications de comportement des consommateurs, deux, sur l'usage même de ces outils. Et ce que je dis dans le livre, c'est que finalement, au fond, nous sommes pas prêts, parce que nous sommes avec un management du passé.
0: Là, vous, les managers, vous n'êtes pas prêts.
5: On dit aujourd'hui, le management actuel, il n'est pas prêt pour le management du futur. Et c'est assez intéressant. Et le livre, il est très pratique et très opérationnel, parce qu'il raconte la vraie vie.
0: Alors, il raconte la vraie vie, il raconte la France, il raconte comment ça se passe ailleurs. Est-ce qu'il y a finalement un mode de management à la française ?
5: Oui, alors déjà, dans les 7 chapitres, je mets un certain nombre d'exemples qui sont typiques à la France. Je raconte, deuxième chose, donc c'est une analyse un peu complète. Deuxièmement, je raconte finalement vraiment comment ça se passe à l'étranger. Et puis, je raconte comment l'IA éventuellement va bouleverser ça. On va prendre un cas très simple, par exemple, la réunionite.
0: Voilà.
5: Que j'appelle la réunionite aiguë.
0: C'est le premier de vos 7 péchés capitaux des managers.
5: Ouais. C'est exceptionnel. Nous sommes les champions du monde de la réunionite aiguë.
0: Vous dites que c'est une forme de paresse sophistiquée.
5: C'est une paresse sophistiquée et c'est une manière habile d'enterrer un certain nombre de problèmes. C'est-à-dire que dès qu'on a un souci, on crée des réunions supplémentaires. Or, le problème de nos réunions aujourd'hui, c'est que on vit finalement au fond la conséquence du mode de fonctionnement de l'entreprise. C'est-à-dire que, un, c'est un mode qui est très centralisé. Toutes les décisions remontent au niveau supérieur. Deuxièmement, on est dans un système où on donne assez peu de marge de manœuvre aux collaborateurs et aux opérationnels purs. Et la troisième raison, c'est qu'on a des niveaux hiérarchiques qui sont très importants. Il y a des entreprises en France où ça descend à N-8, N-9.
0: C'est pas comme ça ailleurs.
5: Alors, c'est complètement différent. Alors, il peut y avoir des entreprises, mais quand vous regardez le mode de décision aux États-Unis, en Scandinavie, au Japon, parce que je fais des analyses assez complètes, on s'aperçoit qu'il y a une réactivité qui est beaucoup plus importante. Et c'est ce que j'explique à l'intérieur, c'est qu'on est dans l'espèce de centralisme démocratique, pour faire un joli jeu de mots, du mode de fonctionnement. Et donc, vous annihilez complètement les modes de décision. Regardez des exemples très simples. Dans la réunion pour la décision, il y a des exemples trois simples. Jeff Bezos, en gros, aujourd'hui, il dit, c'est 30 minutes, pendant 30 minutes, on lit le dossier, on réfléchit, on décide. Moi, j'ai vécu des centaines de comités de direction et des COMEX. Vous avez les présentations qui vous arrivent le dimanche soir et on vous demande de prendre une décision pour le lendemain. C'est pas très sérieux. Or, quand vous regardez ce qui se passe à l'étranger, c'est complètement différent. Pourquoi ? Parce qu'on accepte, à un moment ou à un autre, ce manque de rigueur totale. Ça, c'est une chose qui est quand même très, très importante et qui annihile, finalement, au fond, complètement les systèmes de décision.
0: Alors, il y a plusieurs de vos péchés capitaux qui portent, finalement, sur des péchés qui pourraient se rapprocher des péchés de la Bible. C'est donc c'est l'orgueil, l'envie, tout ça. Mais on a l'impression que c'est terrible. C'est-à-dire qu'en gros, que beaucoup de dirigeants dans les COMEX, par exemple, ne pensent qu'à à eux, se comparent sans cesse aux autres, etc. Qu'il y a un orgueil démesuré. Qu'il y a une incapacité de leadership qui se manifeste souvent par un autoritarisme malvenu. Enfin, je veux dire, on a finalement beaucoup de travers.
5: Alors, on a beaucoup de travail, mais il faut ce qu'on appelle du courage managérial. Ce qui est intéressant, parce que le thème de la REF aujourd'hui, c'est le courage. Alors déjà, il faut avoir le courage pour écrire un livre pareil.
0: C'est vrai que le thème de la REF aujourd'hui, c'est ça, c'est le courage. Mais,
5: donc, il faut avoir du courage managérial. Et je pense que ce qui nous manque globalement et collectivement, c'est une vraie logique de courage managérial. Alors, l'essai, il est à la fois critique et constructif. C'est-à-dire qu'il est basé sur une histoire, mais aussi l'interview de 200 copains, des copains et copines, DG, directeurs marketing. Donc, toute une histoire de gens qu'on connaît par des clubs et autres, ce qui est intéressant. Deuxièmement, je raconte. Donc, premièrement, je raconte. La deuxième, c'est que je détaille finalement ce qui se passe. Trois, j'analyse. Et ensuite, je donne des perspectives. Et notre souffrance à nous, elle est quand même assez simple. Est-ce qu'on sait aujourd'hui qu'en France, une entreprise de 5000 salariés, c'est 100 millions d'euros les coûts de réunion? Ce qui est énorme. Est-ce qu'on sait aujourd'hui qu'un manager toxique dans une entreprise, ça coûte 1 million d'euros à l'entreprise? Aujourd'hui, on tolère dans nos entreprises des managers toxiques. En se disant finalement, au fond, ils font avancer les affaires. C'est pas très grave si les dégâts humains sont importants, ce qui est complètement faux.
0: Mais est-ce qu'il n'y a pas déjà en France un problème sur le casting du manager?
5: Alors bien sûr qu'il y a des castings de
0: manager. En gros, le manager, ça va être souvent celui qui est le plus compétent techniquement qu'on va promouvoir, mais qui est pas forcément le meilleur pour animer des équipes, vous voyez.
5: Oui, alors parce que notre système français de management est un système centralisé qui est quand même très important. Enfin, il y a un truc qu'il faut pas oublier, c'est que dans nos entreprises, regardez, 90% des grands managers, ils sont issus à la fois des écoles d'ingénieurs, de l'ENA et des grandes écoles de commerce. Alors, on accepte un peu, mais c'est comme ça aujourd'hui. Et ce que je dis aujourd'hui, souvent, il y a une logique d'hors-sol par rapport à la réalité. Et je pense qu'il y a un décalage entre la réalité et la manière dont on manage. Regardez un truc très important. Le client, par exemple. Nous sommes aujourd'hui un des pays qui est le plus loin de la réalité du client. C'est quand même, on a tous des expériences clients.
0: Oui, vous dites ça, c'est très français.
5: C'est très français.
0: Vous appelez ça la luxure moderne, en fait.
5: Mais c'est une luxure moderne.
0: En gros, l'entreprise cherche à séduire un client qu'en fait, elle ne connaît pas.
5: Mais c'est un client de papier. C'est un client de papier. En général, dans les réunions, les gars, ils regardent le client comme si finalement c'était un objet non identifié. Or, la réalité, c'est que le client, il appelle à 22h, le client, il a des problèmes, et qu'on n'aime pas le client qui râle. On aime bien le client qui va bien, qui se porte bien et qui rapporte du business à l'entreprise. Or, aujourd'hui, les insatisfactions sont totales. Un exemple très simple. On a tous voyagé. On utilise tous les produits. Moi, j'étais dans un avion il y a peu de temps. Il avait 4 heures de retard. Je reçois un message d'une compagnie française, aérienne, qui me dit « Je voudrais savoir si votre vol s'est bien passé. » Ben non, il s'est pas bien passé. J'avais 4 heures de retard. Est-ce que quelqu'un vous appelle ? Jamais. Mais allez aux États-Unis, au Japon et d'autres entreprises en Scandinavie, vous avez eu un problème, on vous appelle. Or, le système de management est assez intéressant pour ça. On gère avec deux KPIs, pour ceux qui connaissent bien l'entreprise. Un, le Net Promoter Score. Alors, on se dit, allez, c'est bien, on est à 40, on est super bon.
0: Mais c'est quoi?
5: Alors, c'est comment, finalement, au fond, le taux de recommandation d'entreprise que vous aurez après avoir utilisé ces produits. Et les taux de satisfaction. Tout ça, ça veut rien dire. Ça veut rien dire aujourd'hui. À l'ère de l'IA et au développement des réseaux sociaux, on se plante sur une satisfaction client, les dégâts sont beaucoup plus importants. Avant, on disait, allez, un client, c'est un client non satisfait, c'est 1 sur 7. Aujourd'hui, c'est 1 sur 100. Vous faites une bêtise, une connerie, pour pas dire autrement, c'est 100 clients qui sont mécontents. Or, aujourd'hui, nous sommes le pays où le client est le plus loin de la réalité. Moi, je l'ai raconté. Moi, quand je suis arrivé chez ces discounts, la première des choses que j'ai fait, les types étaient là, c'est formidable, des gens formidables, que j'embrasse d'ailleurs au passage. Le comité de direction se passe. Plaisante des slides, la première question que je pose, c'est, et le client, il est où dedans? Et qu'est-ce que je fais? Bon, il me raconte des trucs, je comprends rien, moi, ce qu'il me raconte, du premier jour. Je vais dans un centre d'appel. Et j'écoute. Ça passe 3 jours, écoutez 300 clients. Et puis, je discute avec les gens, je discute avec les collaborateurs. Et puis, je m'aperçois que finalement, au fond, tout ce qu'on nous racontait, c'était pas tout à fait ce qui était. Donc, des notes que je disais, c'était pas ça. Donc, il y a un décalage entre la réalité et ce qui va se passer demain. C'est comme beaucoup de sujets. C'est-à-dire qu'à un moment ou un autre, on a une vraie réflexion de fond dans le management. Aujourd'hui, l'arrivée de l'IA, moi, j'ai une interrogation de fond. Le grand remplacement, c'est pas ce qu'on pense, c'est l'IA. Quand aujourd'hui, vous apercevez qu'il va y avoir en fonction des analyses, à 2032, c'est-à-dire à la fin du prochain quinquennat, on parle entre 2 millions et 5 millions de personnes qui vont se retrouver au chômage, de cadres. Sur 30 millions de personnes qui travaillent en France, ça nous amène à nous poser des vraies questions. Donc le grand remplacement, c'est l'IA, c'est pas autre chose. Et donc aujourd'hui, je pense que globalement, à la fois les politiques et les entreprises ne prennent pas la mesure de ce qui va se passer demain. Et c'est ce que j'explique à l'intérieur. Et c'est, finalement au fond, c'est cette dichotomie entre la réalité, pour certains hors sol, et la réalité de ce qui nous attend demain. Je pense qu'on n'est pas préparé, en tout cas.
0: Bon, quel conseil vous donnez pour devenir un bon manager?
5: Aujourd'hui, si finalement au fond, je dis la première des choses, c'est que, un, il faut beaucoup d'humilité. Deux, quand ils ont une entreprise qui vend des produits et qui touche les clients à la fois du B2C, marché grand public, il faut être obsédé par le client central. Ben, regardez ce que faisait Jeff Bezos. Jeff Bezos, il avait un truc très simple, il disait finalement au fond, j'ai une chaise vide et je mets le client. Il n'y a aucune entreprise qui le fait aujourd'hui. Moi, quand j'étais manager opérationnel, maintenant je suis plus un peu de point de vue en hauteur, moi j'allais, je lisais, je faisais lire les courriers des clients à l'intérieur. Donc il faut de l'humilité. Et la troisième des choses, il faut aussi se projeter. Je pense qu'aujourd'hui, on est dans des batailles d'ego, on est dans des batailles d'intérieur, on est dans des batailles de survie, ce qui peut se comprendre humainement. Je pense qu'à un moment ou à un autre, on doit regarder l'avenir, parce que l'avenir risque de nous échapper.
0: Mais est-ce qu'il y a des pays, Morald, qui ont des systèmes de production des managers qui sont plus performants que d'autres? Est-ce qu'il y a certaines cultures, certaines trajectoires d'éducation qui permettent de former des meilleurs managers?
5: Alors, je ne sais pas s'ils forment mieux. Ce que je dis aujourd'hui, c'est que on a un système qui est fait qu'à un moment ou à un autre dans un système de reproduction d'élite. Il n'y a pas de remise en cause. Parce que finalement, au fond, le système reconnaît les gens qui ont fait les LAP, les techniques, avec tout le respect que c'est pour eux et les grandes écoles. Or aujourd'hui, quand vous allez aux États-Unis, en Scandinavie, au Japon, c'est pas la chose primaire qui fonctionne. Aujourd'hui, la première chose qu'on regarde en France, c'est ton niveau de diplôme. On regarde pas ton expérience personnelle, ta capacité à t'être planté.
0: Est-ce qu'il faut mettre des managers à la tête du pays pour redresser la France, Moral Chibou?
5: De temps en temps, on devrait se poser la question. En tout cas, ils devraient être un peu moins hors sol qu'ils ne le sont aujourd'hui. Il y a un sujet central aujourd'hui, je le répète, c'est que je pense qu'à un moment ou à un autre, l'impact de l'IA sur l'emploi et sur l'économie globalement doit être posé sérieusement, ce qu'elle n'est pas aujourd'hui.
0: Tiens, Xavier Jaravel, je vous repose la même question pour conclure. Est-ce que des profils de grands dirigeants d'entreprise, ça pourrait être des profils adéquats pour faire les réformes dont la France a besoin? Dans le passé, ça n'a pas toujours été finalement couronné de succès. Ce genre de
6: pourquoi pas, je pense que plus que, de mon point de vue, plus que trouver le profil miracle, il faut plutôt avoir cette dynamique collective qui passe par, voilà, comme on disait, éviter les dynamiques d'ego, avoir des institutions politiques qui permettent une forme de concertation et une forme de consensus. Et alors qu'aujourd'hui, on est dans une dynamique de polarisation.
0: Merci beaucoup à tous les deux. Je rappelle vos ouvrages, Xavier Jaravel, Emmanuel Monnet, Mathieu Perruyero, Vincent Ponce, Les politiques économiques à l'épreuve des faits. Je vous le présente dans le bon sens, et c'est chez Odile Jacob. Et puis les très bons conseils avisés de l'expérimenté Morald Chibout, les 7 péchés du management, comment nos entreprises s'auto-détruisent, c'est chez Duno. Et ben, on se retrouve la semaine prochaine pour une librairie de l'écho qui aura regagné les studios de BFM, et d'ici là, bien évidemment, bonne lecture.
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7: Les consommateurs chinois portent encore un quart des dépenses mondiales du luxe. Entre études et publications, faut-il croire en la reprise du marché cette année? Beauté, joaillerie, mode et maroquinerie, d'ailleurs, quelle reprise pour quel secteur? Ce marché chinois s'avérera-t-il toujours un pilier de la croissance pour le luxe français? Ou faut-il à présent parler d'un marché à maturité des consommateurs sélectifs, la quête d'une vraie valeur perçue et des marques locales en force? Quels sont les nouveaux terrains de jeu du luxe par ailleurs? Le Moyen-Orient, hub, lieu de transaction ou vrai marché de savoir-faire? Iconic Business ouvre le débat, une émission spéciale décryptage et analyse avec Joëlle de Montgolfier, exécutive vice-présidente chez Bain & Company, Dao Nguyen, experte fondatrice de Essentia by Dao, et Anne-Laure Colsi, exécutive vice-présidente de Capgemini Invent. C'est Iconic Business, bienvenue. Toutes les trois pour ce débat, Anne-Laure Colsi, exécutive vice-présidente Capgemini Invent, je le disais, bonjour. Bonjour. Dao Nguyen, experte fondatrice de Essentia by Dao, bonjour. Bonjour. Et Joëlle de Montgolfier, exécutive vice-présidente chez Bain & Company. Et justement, le dernier rapport de Bain sur l'état du marché chinois parle quasiment en fait d'un atterrissage du marché chinois en 2025. Quelque chose de plus raisonnable, de plus raisonné, un recul de 3 à 5% pour les biens de luxe en 2025, c'est ça, sur les chiffres évoqués?
8: Absolument. Alors, juste pour reprendre un peu les grandes tendances et les grands faits, c'est une dynamique qui n'est pas fondamentalement différente de la dynamique globale, puisqu'on a de toute façon, un peu partout dans le monde, un atterrissage des taux de croissance post-Covid. On était sur une surchauffe du luxe. On réatterrit sur des taux de croissance qui sont un peu plus normaux. Dans le cas de la Chine, ce n'est pas un atterrissage, c'est un redécollage.
7: Oui, c'est ça.
8: Puisque en 2024, on était plutôt sur une tendance très négative, à
7: entre
8: quasiment moins
7: 20%. Entre 17 et 19%, ouais. C'est ça?
8: Voilà, exactement. Donc, on est plutôt en train de remonter la pente. En revanche, notre perspective est de dire qu'il y a un peu un recalibrage du marché du luxe en Chine et qu'on ne retrouvera, en tout cas pas à court terme, les taux de croissance qui avait été très emblématique de ce marché sur la dernière décennie,
7: parce que
8: des taux de croissance à deux chiffres.
7: Et c'est pour ça qu'on parle de reprise du marché cette année, mais on utilise déjà le terme de modéré.
8: Ça sera une reprise modérée. On a démarré, par exemple, la première moitié de l'année 2025 sur une tendance qui était assez négative, qui était positive par rapport à 2024, oui. Encore une fois, donc en légère remontée, mais qui restait quand même dans l'ensemble très négative. La deuxième moitié de l'année était beaucoup plus favorable. Le dernier trimestre en particulier semble avoir conclu sur un chiffre positif de croissance, mais qui est une croissance relativement modérée, entre 1 et 3%. Donc pas encore de quoi pavoiser, mais en tout cas déjà des signes plus positifs pour ce marché, qui a été une grosse source d'inquiétude pendant quelques années.
7: De quoi rassurer un peu Dao Nguyen, les consommateurs chinois, c'est un quart des dépenses mondiales de luxe. Est-ce que ça reste un pilier de la croissance du marché du luxe encore ?
9: Ça reste important parce qu'on est sur une volumétrie conséquente et ça reste important parce que c'est un laboratoire aujourd'hui avec une population qui va au travers de mutations de mentalité et de schémas de consommation très différents. Aujourd'hui, en fait, quand on interroge les jeunes ou les jeunes Z, 90% d'entre eux se disent anxieux. Les deux principales raisons, c'est l'incertitude économique et une forme de quête existentielle. Ils ne savent plus quel sens donner à leur vie et pour 60% d'entre eux, la réponse passe par la consommation. Mais la consommation du luxe et autres secteurs de manière plus expérientielle et plus émotionnelle. Parce qu'aujourd'hui, les drivers de motivation, c'est un, élever mon humeur et deux, être joyeux. Ce qui est très différent d'il y a 10 ans, où les post-90 consommaient pour exprimer leur personnalité.

0: de consommation qui avant étaient plus de l'ordre du statut social ou des marqueurs sociaux.
1: Et pourtant, maintenant, l'État tente tout pour relancer cette consommation. Avec des coups de pouce, avec l'enjeu justement d'accompagner la consommation et la reprise du marché.
0: Ils le font, mais l'État accompagne aussi, par exemple, le développement du marché de seconde main dans un esprit de durabilité. Et on voit qu'aujourd'hui, en Chine, le marché de seconde main se développe plus rapidement que dans le reste du monde, plus 15 par rapport à plus 10, et que les générations post-2005, elles croissent de plus 20% par an. Il y a une pénétration de 30%. Mais ce qui est important de comprendre au-delà des chiffres, c'est qu'ils vont sur les marchés de seconde main parce qu'il y a un arbitrage économique, parce qu'il y a une incertitude, mais aussi parce que c'est ludique, parce qu'il y a une chasse au trésor et parce que c'est patrimonial. Donc ils achètent Louis Vuitton, Hermès, Patek, en se disant « quand je dépense, je gagne ». Et donc pour les marques, c'est aussi une réflexion de comment je construis la valeur de ma marque, comment je construis ma valeur dans la durée.
1: Joëlle de Montgolfier, c'était aussi un point dans le rapport de Bain sur cette progression du marché de la seconde main, 15 à 20%. C'est significatif, c'est symptomatique d'un marché qui se transforme, d'un marché qui serait arrivé à maturité, en fait, comme le marché européen ?
2: Alors, on n'est peut-être pas encore à maturité, mais on commence à avoir des signaux positifs. Ce qu'il faut bien noter dans le contexte de la Chine, c'est que pour l'instant, il n'y avait pas de seconde main parce qu'il y avait une grande peur, notamment de la contrefaçon.
1: Tout à fait.
2: Là où on est peut-être arrivé à maturité, c'est petit 1 dans la pénétration du luxe en tant que tel, et petit 2 dans la capacité à attirer des consommateurs sur un mode de consommation durable et à faciliter toutes les procédures d'authentification des produits, à donner une forme de réassurance aux consommateurs pour pouvoir s'engager. Alors Dao a raison de dire que c'est un marché qui croît plus vite, mais il est quand même beaucoup moins pénétré que dans les autres marchés encore aujourd'hui. Donc on est sur un marché qui représente l'équivalent de 8 à 10% du marché de première main. Oui. Et dans les autres marchés géographiques, on est plutôt sur, par exemple au Japon, qui est vraiment un marché de la revente, on est plutôt sur 20 à 30%. Donc on a encore un développement. Je trouve que ce qui est rassurant dans le développement de la seconde main, c'est le fait de se dire, on parle peut-être trop vite de fatigue du luxe.
1: Oui.
2: Non, il y a encore un appétit
1: pour le
2: luxe. Il y a encore un appétit pour le luxe, mais par contre, on est peut-être plus sur un luxe qui mérite toujours le prix qu'il fait payer aujourd'hui en première main. On a cette quête, non pas seulement de l'aubaine, mais de l'investissement. Donc effectivement, je fais une bonne affaire, non seulement parce que j'achète un peu moins cher que la valeur de première main, mais aussi parce que je sais que la valeur va augmenter dans le temps. Et ça, c'est particulièrement marqué pour les marques qui sont les plus iconiques, les plus désirables, etc. C'est beaucoup moins le cas pour les marques qui utilisent ça quasiment comme un modèle de d'escompte.
1: Enfin, si on compare aussi les relais de croissance, les marchés, on oppose souvent le marché chinois avec ses difficultés et les États-Unis qui, à un moment, ont joué ce rôle de relais. Mais finalement, les États-Unis n'ont pas absorbé tout l'impact de ce recul, de cet atterrissage du marché chinois.
2: Alors, dans les grands chiffres à avoir vraiment en tête, le marché le plus large au monde, c'est le marché américain, et de très loin. Encore aujourd'hui, il fait 3 fois la taille du marché chinois. Le marché chinois, qui il y a 2 décennies était pelliculaire à l'échelle mondiale, a quand même joué un rôle de relais de croissance absolument significatif. Le marché américain est très large, mais il est en règle générale à faible croissance. Et c'est un marché qui a des caractéristiques assez spécifiques. Il est très féminin, plutôt entrée de gamme. C'est difficile de stimuler une croissance assez profonde.
1: D'où les succès des Ralph Lauren et de ces marques qui ne ressemblent pas à un luxe européen
2: schématiquement. Voilà, qui sont un luxe qui est plus accessible, qui aujourd'hui, dans le contexte d'un luxe qui s'est très... dont les prix se sont beaucoup enchéris, semble être une bonne affaire. Oui. Voilà, un bon rapport qualité-prix. Et donc, effectivement, les marques américaines, elles tirent leur épingle de ce jeu-là. Elles le tirent aussi en Chine, d'ailleurs. Malheureusement, les marques européennes qui se sont beaucoup enchérées ont un peu plus de mal à jouer leur partition dans ce contexte.
1: Tout à fait. Anne-Laure Colsi, on parle de ces marchés. Est-ce que le Moyen-Orient, si on regarde aussi les marchés qui peuvent être dynamiques, est-ce que ça pourrait être ce relais, un nouveau terrain de jeu du luxe avec évidemment des disparités ? Parce qu'il y a le schéma très classique ou très stéréotype de Dubaï qui ressemble plus à un hub ou à un lieu de transaction. Mais est-ce qu'on peut aller chercher cette nouvelle bulle du côté du Moyen-Orient ?
3: On n'y arrivera pas en volume. Ça, c'est certain quand on compare à des marchés comme le marché chinois et donc a fortiori, comme vient de le préciser Joël, le marché américain. Par contre, c'est très intéressant d'observer ce...

0: marché du Moyen-Orient, sur ce qui se passe, sur la valeur et sur finalement une perception, vous le disiez, d'un pôle, d'une plateforme, de pure consommation, c'est-à-dire qu'on allait vraiment chercher les consommateurs locaux, mais également les personnes qui pouvaient voyager et transiter sur cette région, que ce soit pour faire du tourisme ou même des escales dans le cadre de leur voyage. Donc on avait vraiment une consommation très proche d'un travel retail. Pendant longtemps d'ailleurs, des marques, quand elles ouvrent un nouveau store ou un point de vente retail pouvait le faire plutôt avec des codes d'un point type aéroport plus que d'une boutique classique de centre-ville. Donc ça, on en est déjà bien revenu. Aujourd'hui, on comprend qu'il y a des codes de consommation avec un ancrage vraiment régional beaucoup plus fort.
1: Régional et culturel, en fait, comme quand on a commencé à pénétrer le marché chinois, où à un moment, il faut s'adapter au code.
0: Oui, il faut s'adapter au code et le consommateur, petit à petit, prend en maturité, hein. Il faut dire les choses. Le marché se sature très, très vite, évidemment, dès qu'un nouveau terrain s'ouvre. Et le consommateur, il s'éduque lui aussi très rapidement à la consommation du luxe dans un monde en plus extrêmement ouvert où les relais d'informations sont extrêmement nombreux aussi. Donc ça, c'est vraiment accéléré. Mais la particularité du Moyen-Orient, c'est que très vite, et d'ailleurs la Chine prend également le même tournant aujourd'hui, ils sont aussi devenus un marché de production de luxe et plus seulement un marché de consommation. Et évidemment, et à juste titre, on peut le comprendre, ils souhaitent aussi avoir un rôle dans la grande conversation mondiale du luxe, donc l'offre et la demande. Et ce qu'on voit aujourd'hui, c'est des marques magnifiques en joaillerie ou en parfumerie particulièrement, puisqu'il y a un savoir-faire et une tradition de plusieurs siècles autour de ces segments du luxe. Si on prend une marque comme Amouage, par exemple, qui vient du Sultanat d'Oman, qui est une marque connue maintenant, même au niveau international, on voit cet essor et ce savoir-faire. Peut-être pour l'anecdote, moi je reviens d'Abu Dhabi dans salon professionnel. Il y a quelques années, les salons professionnels dans le luxe sur cette zone étaient vraiment axés retail, expérience client et attraction d'une consommation proche d'une consommation très expérientielle. On se servait aussi beaucoup du Moyen-Orient comme d'un laboratoire d'innovation dans le retail. Aujourd'hui, on avait une très grande partie des participants qui étaient des gens qui venaient montrer leur savoir-faire et leurs produits. Donc un axe extrêmement différent et avec une très grande fierté patrimoniale et culturelle.
1: Un lieu donc, aussi de savoir-faire.
0: Oui, exactement. Et ils cherchent au sein des acteurs européens plutôt des relais de croissance et d'export à l'international.
1: Dao Nguyen, il y a cette particularité aussi que le Moyen-Orient soit un nouveau hub culturel pour les Chinois avec ces quelques chiffres, destination de voyage en hausse de 400% à Doha, 200% à Abu Dhabi. Donc ça joue aussi dans ce paysage pour les dépenses et les recettes chinoises.
2: Oui, ce sont des flux culturels. C'est très important en fait de prendre conscience que en tant que marque, on envisage des marchés de manière géographique, alors que les consommateurs, eux, abordent la consommation de manière complètement décloisonnée. Et c'est vrai que l'Arabie Saoudite, par exemple, a pour ambition de faire venir 5 millions de Chinois à Lula dans leur site. Ils montent aujourd'hui des circuits de tourisme dédiés aux Chinois pour aller voir les 4 grands sites culturels, mais aussi découvrir la vie dans les familles. Donc ces conversations-là, elles se translateront, ou elles se translatent déjà dans la consommation de parfums, par exemple, où on voit des marques du Moyen-Orient qui sont plutôt confidentielles et très haut de gamme se diffuser parmi les plus avertis des consommateurs chinois. Et ça va à l'encontre des grands stéréotypes qu'on peut avoir. Donc nous, on cloisonne Moyen-Orient, qu'est-ce qui se passe en Chine, qu'est-ce qui se passe. Et en fait, pendant ce temps-là, les Chinois apprennent du Moyen-Orient, consomment au Moyen-Orient, les marques du Moyen-Orient se diffusent en Chine et le Moyen-Orient diffuse aussi aux États-Unis. Donc, c'est des flux, des nouvelles dynamiques qui sont vraiment intéressantes à décrypter.
1: Des nouvelles dynamiques, des grandes tendances. Dans tous les cas, Joël de Montgolfier, on est face à des consommateurs qui sont définitivement plus sélectifs. Vous en parliez tout à l'heure, qui vont chercher la vraie valeur perçue. Et on l'a vu aussi, des arbitrages avec des secteurs. En fait, on n'a pas la même réussite pour la beauté qui s'en sort à peu près, et puis à côté la joaillerie. En revanche, pour la mode et la maroquinerie, voire l'horlogerie, c'est beaucoup plus compliqué.
3: Alors, c'est des dynamiques qui s'analysent sur plusieurs années de suite. Hein. Si on regarde sur une seule année, on peut avoir un peu des effets de bord et de volatilité. Le marché de la beauté, effectivement, tire son épingle du jeu, et ça se fait quand même pas mal d'années. Oui. Ce qui était les anciennes darlings du marché du luxe, par exemple le marché de l'horlogerie, qui a longtemps été une valeur refuge, hein, vraiment la catégorie perçue comme ayant cette valeur d'investissement, qui effectivement est un peu en désamour. Maintenant, l'horlogerie, c'est un marché qui est toujours avec un peu de stop and go. On achète et puis après les cycles sont longs, donc on rachète pas tout de suite. La beauté, c'est du cycle très court, hein. On est sur quelques mois, donc entre la cosmétique, le maquillage, le parfum, de toute façon on renouvelle très très vite, voilà. Donc effectivement on a la joaillerie qui reste une valeur refuge, la beauté et les accessoires, la beauté qui reste un peu la Formule 1 pour l'instant, avec des taux de croissance quand même modéré par rapport à l'historique. Et puis la mode et finalement la maroquinerie qui tire pas trop mal sur cette année en termes de performance.
1: Et qui résiste. Et il y a aussi ce principe, et qui s'est installé en Chine, et vous en parliez tout à l'heure, Anne-Laure Colty, c'est que maintenant, il y a des marques locales. C'était une tendance, c'est véritablement ancré à présent.
0: C'est ancré, et puis surtout ça fait appel à un phénomène plus profond qu'uniquement le goût d'une marque en particulier. Ce phénomène, c'est une volonté de préférence culturelle. On voit dans beaucoup de pays, et c'est particulièrement vrai en Chine, cette volonté, ce souhait de renouer avec ses traditions. Je pense que c'est un défi qu'il faut aussi prendre en compte pour les maisons européennes. Ça ne veut pas dire qu'elles vont être chassées de ces territoires, mais il va falloir qu'elles aient
1: une forme avec une autre concurrence.
0: Oui, et puisqu'elles s'adaptent culturellement, qu'elles entendent ce consommateur qui finalement a besoin de ces dynamiques d'identité très proches de ce qu'il peut vivre. Cette fierté nationale, finalement, c'est le fait à la fois d'être dans la promotion des acteurs domestiques, nationaux, mais c'est aussi d'écouter les grandes marques internationales qui vont faire ce travail d'imprégnation et cet effort d'adaptation aux consommateurs chinois. Mais c'est vrai dans beaucoup de géographies, c'est-à-dire que ce qui est très prégnant en Chine et ce qu'on analyse parce que c'est peut-être un peu plus marqué qu'ailleurs, est également vrai pour le consommateur américain qui va vouloir des gammes, comme le disait Joël tout à l'heure, un peu plus accessibles, d'autres catégories de produits, beaucoup sur le wellness, le sport, le bien-être, la longévité. Un consommateur au Moyen-Orient qui lui aussi veut être entendu dans ses particularités, d'une consommation qui va être très axée sur de l'expérience extrêmement haut de gamme, avec peut-être un ton plus long qui va se jouer aussi dans la conversion. Donc on voit cet ancrage culturel. Moi, j'aime le résumer en disant que c'est peut-être la fin d'un luxe global. C'est-à-dire qu'il va falloir cesser de penser la marque comme une entité extrêmement forte et presque impénétrable, et plutôt regarder comme quelque chose qui doit être un peu plus fongible et garder évidemment ses fondamentaux, son ADN, mais s'adapter aux différents marchés. On rentre dans du multi-local, je dirais.
1: Dao Nguyen, une montée en puissance avec cette capacité finalement des marques locales à réinventer et modeler le paysage du luxe. Est-ce que ça vient jusqu'à perturber les géants français du luxe ?
2: Je ne sais pas si ça va perturber, si on doit le dire aussi fort que ça, mais stimuler la créativité certainement, parce qu'elles arrivent avec un langage et une esthétique qui leur est propre. Si je donne un exemple concret, Songmont, quand on regarde leurs vidéos ou la manière dont c'est 2025, c'est leur premier lancement de parfum. Oui. Donc c'est en une décennie, ils sont partis du matériel à l'immatériel, et on va dire qu'ils sont dans une courbe de désirabilité croissante et émotionnelle. Et quand on décrypte en fait leur récit, ils sont complètement dans des principes artistiques chinois. C'est-à-dire que Liu Bai, c'est laisser le blanc, c'est tout ce qui n'est pas dit compte autant, voire plus, que ce qui est dit. Et on le voit dans les vidéos, dans les récits, tout est très allusif. Et il y a un ancrage dans les traditions, il y a un ancrage dans la géographie. Et ça invite en miroir les marques occidentales, finalement, à aller au-delà de l'héritage patrimonial et de s'interroger sur comment aujourd'hui se raconter ou inventer le futur de ces marques avec ces jeunes qui s'approprient des récits différemment. Donc je pense que ça va apporter de la richesse.
1: Apporter de la richesse, Joël de Montgolfier, est-ce que vous pensez justement aussi que ça peut perturber les gens en France? français du luxe, le luxe européen de manière générale, ou de cette même manière dynamiser ce marché. On a vu là, les dernières publications, on n'est pas quand même complètement serein. Et donc, on sait que bon, la reprise, il va falloir aller la chercher.
3: Alors, il va falloir aller la chercher. Je rebondis sur ce que disaient Anne-Laure et Dao pour dire je pense que le luxe doit se décentrer de lui-même et adopter une orientation qui est peut-être plus centrée sur le consommateur final. Je suis d'accord pour dire que la marque monolithique, qui est uniquement attractive parce qu'elle est l'héritage d'une longue histoire de quelque part en Occident, etc., c'est pas forcément ce qui va faire vibrer les foules aujourd'hui dans une perspective où on est dans un luxe qui doit toucher une corde émotionnelle avant tout, et pas uniquement une corde statutaire. Donc il y a encore des réservoirs de croissance dans le luxe, Dieu soit loué. On a touché un peu la limite de l'exercice en 2025 au niveau mondial, oui. Notamment sur les dynamiques de base de clientèle. Ce qui nous préoccupe, nous, aujourd'hui, c'est de dire on a perdu en 4 ans la totalité des clients qu'on avait réussi à créer en une décennie auparavant. Oui, il nous reste encore des clients très privilégiés qui restent un moteur de croissance, mais qui commencent eux aussi à s'essouffler. On a du mal à recruter des nouveaux clients, donc il faut réinventer quelque chose, et ça ne pourra pas être dans autre chose qu'une appropriation, enfin peut-être pas une appropriation, mais en tout cas une meilleure maîtrise des codes locaux, une meilleure maîtrise des attentes des clients qui ne sont pas monolithique. Quand on parle du Moyen-Orient, à l'intérieur du Moyen-Orient, vous avez effectivement des Moyen-Orientaux, et puis vous avez toute une diaspora qui est venue de Russie, par exemple, et qui est un phénomène très nouveau. Et puis vous avez une plateforme du tourisme mondial qui se développe avec des Indiens, des Asiatiques, etc. Donc, à l'intérieur du Moyen-Orient, il y a une myriade de types de clientèle et d'attentes avec lesquelles composer. Et c'est pas en faisant la même boutique partout, avec les mêmes produits partout, qu'on arrivera à répondre à ces attentes multiples.
1: Donc on est encore quoi sur la crise existentielle du luxe, parce que c'est quelque chose qu'on a à un moment touché du doigt, et finalement il y a une fois qu'il y a le diagnostic, il faut aller chercher la solution.
0: Moi je pense que en fait on est aussi sur quelque chose de très galvanisant. On entre dans une nouvelle ère, et plutôt que de parler de crise, effectivement c'est un renouveau. Un renouveau basé sur du dialogue de culture, un renouveau basé sur le fait qu'il va y avoir de nouveaux acteurs en place, et qu'il va falloir sans doute, comme on ne peut pas augmenter le terrain de jeu, je rejoins Joël, la seule façon finalement d'avoir une nouvelle base de clients aujourd'hui, c'est de se diriger vers les jeunes générations, dont on sait d'ailleurs que ce soit les générations Z ou les Alpha qui arrivent, que c'est une génération particulièrement compliquée aussi à comprendre et à intéresser, voire à fidéliser ensuite dans un second temps. Mais donc, il va bien falloir s'occuper de ces nouvelles générations et puis prendre en compte ces particularités et ces codes très locaux pour se réinventer. C'est une nouvelle ère.
1: Dao Nguyen, vous vouliez réagir ?
2: Que c'est un accompagnement, en fait, la crise existentielle, entre guillemets,
1: oui, très entre guillemets.
2: Des plus jeunes. C'est à la fois, en fait, une recherche de sens, et ça se fait, ça se fera dans le meilleur des cas, main dans la main avec les marques qu'ils auront élues. Et donc aujourd'hui, le luxe n'est pas décrété par les marques, mais le luxe est proclamé par les gens qui les considèrent comme dignes de les accompagner dans cette quête.
1: Le rapport de force, entre guillemets, s'est inversé. Il y a une proposition, il faut voir si elle est approuvée.
2: Il y a de ça. Oui, ça se joue différemment complètement. Le dialogue se joue différemment. Et je pense que dans un marché de luxe qui est un marché d'offres, c'est la qualité, en fait, de l'alignement émotionnel qui va jouer dans la durée et va faire la différence.
1: Donc, finalement, on en revient toujours à cette vraie valeur perçue où il a fallu se poser à un moment la question du signal prix et de la vraie valeur du produit. On en revient à ça, finalement.
3: Oui, alors pour rebondir sur ce qu'on disait avant, nous, on a évoqué il y a 2 ans dans notre étude mondiale le terme de renaissance.
1: Oui.
3: Donc je pense qu'on est réellement dans une période de renaissance avec tout ce que ça peut impliquer en termes de référence, en termes de créativité, de renouveau des esprits, etc. Maintenant, il faut aussi prendre acte du fait qu'on vit dans un monde qui est quand même assez universellement bouleversé, que les systèmes politiques et géopolitiques qui craquent aujourd'hui, c'est parce que vous avez des clients, pas des clients, mais des consommateurs beaucoup moins aisés qui, eux, n'ont pas vu leurs revenus augmenter.
1: Ouais,
3: et quand on voit un luxe qui s'est complètement détaché du peloton dans ses hausses de prix, il s'est coupé de cette base-là. on ne peut pas faire de croissance sans se reconnecter à cette base et on pourra pas le faire avec les produits existants dont les prix sont beaucoup trop élevés aujourd'hui. Donc il faut réinventer autre chose. Et sinon on verra effectivement les gens faire des arbitrages vers des marques qui sont beaucoup plus accessibles. On parle des marques chinoises qui ont une proposition beaucoup plus accessible encore aujourd'hui que les marques de luxe. Mais il y a d'autres marques les pays occidentaux qui font aussi ce travail-là. On parlait des marques américaines, mais vous avez une palanquée de marques dans le domaine de la beauté, de la maroquinerie ou de la bijouterie accessible.
1: On peut parler des Coach, des Longchamp, des Pollen, où on a cet ensemble justement et ces gammes qui sont un peu différentes.
3: Et qui jouent très bien le code du luxe, qui est rapport qualité-prix indiscutable, expérience client sans couture, le tout, je dirais, alimenté par le pouvoir de la technologie, de l'accumulation de données sur les préférences des clients et sur la capacité à leur proposer des choses de plus en plus personnalisé. Ce qui fait aussi le succès des marques chinoises, c'est cette espèce d'ADN numérique natif que les marques occidentales ont encore beaucoup de mal à s'approprier. Donc, il va se passer des choses très intéressantes dans la décennie à venir. Oui.
1: Bon, la décennie déjà, 2026, et on verra la décennie. Merci à toutes les trois d'avoir été dans Iconic Business. Dao Nguyen, experte fondatrice de Essentia by Dao, Anne-Laure Colcier, exécutive vice-présidente chez Capgemini Invent, et Joël de Montgolfier, exécutive vice-présidente chez Bain et compagnie. 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
6: Bonjour et bienvenue pour cette nouvelle saison de BFM, de Tech & Co Business sur BFM Business. Merci d'être avec nous. J'espère que vous avez passé un bel été. En tout cas, l'été, l'actualité tech ne s'est pas arrêtée. On va revenir dessus avec nos invités aujourd'hui. On va recevoir le patron dans un instant de tout ce qui concerne la fabrication additive chez HP. Il y a beaucoup de choses qui se font dans ce domaine. On enchaînera parce qu'on en parle beaucoup dans les data centers. Fabrice Coquio, c'est le patron de Digital Realty. C'est le plus gros acteur aujourd'hui des data centers. Il en gère 340 dans le monde et plusieurs en France. On parlera cybersécurité ensuite avec une grande page cyber. Jean-Noël de Galzin, PDG d'Oilix et surtout président d'Exatrust, qui lance une initiative pour interpeller les candidats, parce que je trouve que la cybersécurité, c'est pas un de leurs sujets premiers aujourd'hui. Il faudrait quand même que ce soit dans leur ordre du jour. Et puis nos débriefeurs, on reviendra sur toutes ces attaques de l'été pour comprendre un peu ce qu'il faut faire et taper sans doute du poing sur la table. Allez, on est ensemble pendant une heure. Tech & Co Business, c'est parti. Cette nouvelle saison, ça s'annonce déjà passionnante.
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6: Alors, on démarre tout de suite avec notre premier invité, François Minec. Bonjour.
7: Bonjour, monsieur.
6: Merci d'être avec nous. Vous êtes vice-président en charge des ventes mondiales chez HP sur la fabrication additive, donc la 3D, mais la 3D vraiment en dur. Hein. C'est fabrication d'impression 3D. Première chose, vous êtes basé, vous êtes vraiment en charge de tout ce département mondial, basé à Barcelone. Pourquoi Barcelone ?
7: Barcelone, c'est un site historique où HP avait ses imprimantes industrielles 2D, donc imprimantes grand format. Et on a pris cette technologie et on l'a adaptée pour faire de l'impression 3D. Ça a été fait, l'impression 3D chez HP existe depuis 10 ans maintenant.
6: Oui. Oui, c'est vrai, en fait les 10 ans. Alors justement, aujourd'hui, comment on fait ? Est-ce que ça y est, on est dans cette phase ? Parce que longtemps, l'impression 3D, alors on la voit à titre plus domestique, une petite imprimante de la taille des imprimantes assez classiques sur laquelle on fait nos tests et tout ça. On voit qu'aujourd'hui, il y a vraiment des grands prototypes, enfin des grands usages industriels. On peut imprimer des pièces. Mais pour vous, ça y est, là, on est vraiment passé, enfin la fabrication additive est vraiment passée du prototypage aux usages industriels, enfin de production industrielle.
7: Alors, c'est vrai qu'aujourd'hui, quand on pense à impression 3D, souvent même dans les médias, on parle de la petite imprimante chez soi qui permet de faire des jouets,
6: son petit
7: voilà,
6: petite pièce,
7: ou la coque de téléphone, voilà. Des choses comme ça. Et en fait, et on a pensé il y a 10-15 ans, l'idée c'était la révolution industrielle, ça va être tout le monde aura son imprimante chez soi. Ça s'est pas du tout arrivé, donc moi j'en ai eu.
6: C'est
7: chez
6: vrai
7: moi.
6: Que si on revient 10 ans en arrière, on imaginait tous qu'on aurait ça pour imprimer à la fois des petits jouets pour nos enfants, voire des pièces parce qu'il nous en manque une parce que un lit est cassé, un placard est cassé.
7: Mais en fait, ce qui s'est passé, ce qui c'était une révolution beaucoup plus silencieuse, c'est que l'impression 3D était utilisée pour faire du prototypage, mais depuis quelques années maintenant, toutes les usines d'impression 3D, parce qu'aujourd'hui on a des usines d'impression 3D, ces usines font de la production industrielle. Donc depuis maintenant à peu près 2 ans, la majorité de la production de ces usines, c'est de la production de pièces de série.
8: Et c'est parce qu'on a, on a pu travailler sur toutes les matières aussi, parce qu'au tout début, c'était de la résine, du plastique et tout ça. Aujourd'hui, on voit, on peut imprimer enfin, de l'acier, des choses comme ça. Enfin, ça, on n'a pas de limite sur les matières.
7: Exactement. Il y a de plus en plus de matières qui ont été développées pour l'impression 3D. Donc ça, c'est un aspect. L'autre aspect important, c'est qu'au fur et à mesure, la technologie s'est améliorée. Le coût par pièce, qui est l'élément critique, a baissé.
8: Et les déchets, enfin tout ce qu'il y a déchets autour,
7: voilà,
8: tout ça,
7: parce que améliorer la production pour éviter les déchets, baisser les coûts des matières, améliorer la productivité des machines et leur fiabilité. Aujourd'hui, ce sont des outils industriels qui permettent de faire des pièces à des coûts très compétitifs et donc qui, dans certains cas, sont mieux que de l'injection ou autre, ou du machinage.
8: Alors justement, c'est quoi les objectifs aujourd'hui de la fabrication additive ? Parce que tel que vous nous le décrivez, on peut tout gérer à façon. Quand est-ce que un industriel, un grand ou un petit, va décider de soit passer par la 3D, soit se dire, ben non, je vais mettre en place une ligne de production beaucoup plus traditionnelle?
7: Il y a beaucoup de cas différents. Je vais prendre l'exemple des robots humanoïdes, par exemple, qui en ce moment sont imprimés beaucoup en 3D. Pourquoi ? Parce qu'ils sont dans des séries de développement, donc ils font des séries de 5000, de 10000. Et donc l'impression 3D est toujours plus avantageuse dans ces cas-là. Aujourd'hui, si vous faites des séries, dépendamment de la taille de la pièce, de moins de 10 000 ou 100 000 pièces selon la pièce, c'est plus intéressant. Et donc, quand il y a beaucoup d'itérations de design et des séries de plus en plus courtes, il est souvent plus intéressant d'aller en impression 3D, ce qui permet aussi d'avoir la pièce, vous designez votre pièce, vous l'avez le lendemain.
8: Oui.
7: Vous avez un changement, un client qui me demande ça, ben vous le faites le lendemain. L'injection, il faudra refaire un nouveau moule.
8: Est-ce que pour vous, chez HP, ça a changé aussi la façon dont vous travaillez avec vos clients ? C'est-à-dire, vous ne vendez pas juste l'imprimante avec des modèles, avec une librairie de différents modèles, ou comment se servir de ces imprimantes, mais est-ce que vous travaillez, on parlait de robotique, donc avec des industriels qui vont vous dire, vous allez les aider à déployer. C'est-à-dire, j'imagine un robot, on va dire, j'ai besoin de des petites vis comme ça, on va les imprimer en 3D. Non, finalement, et si vous m'imprimez en 3D, tout le bloc, sans soudure, sans autre chose. Est-ce que ça, et là, vous intervenez aussi dans ce process
7: donc, avec HP? Aujourd'hui, il y a 2 aspects de l'impression 3D. On a des clients qui sont des usines d'impression 3D. Pour l'exemple de 3D Prod en France, qui vient de racheter Sculteo, qui était sous pavillon allemand, qui est repassé sous pavillon français. Donc, c'est un champion français. Et donc, on les aide, ceux-là, on les aide vraiment à développer, à améliorer la technologie pour qu'ils soient plus compétitifs. Mais après, on va aussi voir les clients finaux, les OEM, pour les aider à comment faire le meilleur design pour la fabrication additive.
8: D'accord.
7: Parce que si on prend une pièce injection et qu'on essaie de l'imprimer, ça ne va pas marcher. Ce qu'il faut, c'est voir le concept dans son ensemble et dire, ces différentes pièces, on n'a pas besoin de faire d'assemblage ni rien. Grâce au design, on va pouvoir faire une pièce. Et on a des exemples où des clients avaient 20 pièces qui étaient assemblées, collées, et c'est imprimé en une pièce. Donc là, vous avez des gains énormes.
8: C'est là où vous travaillez sur ce point, sur design for additive manufacturing,
7: dans le jargon, c'est le DFAM, design for additive manufacturing. Donc on essaie de former nos clients pour qu'ils sachent eux-mêmes le faire, et sinon on les aide aussi nous-mêmes à revoir le design dans l'ensemble.
8: François Minec, chez HP 3D, fabrication additive, est-ce que ça veut dire aussi que tout ce qui est les normes, la réglementation, parce que vous êtes dans des industries où parfois c'est très normé, si on parle de l'aérospatial, dans plein de domaines c'est très normé, est-ce que ça c'est en train d'évoluer aussi, parce que là où justement j'avais des normes très précises pour des pièces que j'assemblais derrière, aujourd'hui si je fais mon bloc, je caricature un peu, mais si je fais mon bloc, il faut qu'il soit qu'il soit soumis à une certaine normalisation. C'est en train de changer, ça évolue vite ça aussi.
7: Il y a des normes qui sont en train de sortir pour la fabrication additive, pour l'aérospatiale, pour d'autres secteurs normés. Et après, souvent, ce sont des sociétés qui adaptent leur process pour intégrer la fabrication additive.
8: Et qui ensuite se retournent vers les centres de certification, des organismes de certification pour voir si c'est bien pris en compte. On parlait, je reviens au début de nos conversations, on parlait de ces petites imprimantes. Là, aujourd'hui, à Barcelone, alors vous disiez sur la 2D, vous aviez ces grandes imprimantes, que ça vous a inspiré pour justement élaborer ces imprimantes aussi 3D de grande taille. Là, aujourd'hui, dans l'actu d'HP, c'est ça, c'est vous allez sortir une imprimante, alors je ne vais pas dire domestique, mais qui va servir au labo, au bureau d'études et tout ça, à designer les pièces, c'est ça qui est nouveau?
7: Exactement, donc on sort une nouvelle imprimante qui s'appelle la 1200, mm-hmm. qui est une imprimante qui est un peu plus petite, c'est pas une imprimante qui tient sur le bureau, elle est un peu plus
8: conséquente. C'est pas une petite imprimante à jet d'encre.
7: Voilà, mais l'intérêt de cette imprimante, c'est qu'elle va sortir des pièces qui sont de la même qualité exactement que la grosse, l'imprimante industrielle, qui permettra aux bureaux d'études de différentes sociétés de développer les pièces de manière plus facile et rapide sur cette petite imprimante et après de les envoyer dans des usines de production. Mm-hmm. C'est facile, il suffit d'envoyer un fichier et on le fait imprimer où on veut dans le monde au final.
8: Et si je redescends aussi dans la technologie, ça veut dire qu'aujourd'hui, HP, là, dans ce domaine, vous êtes à la fois un mécanicien, parce qu'il y a quand même des pièces qu'il faut assembler, vous êtes dans le numérique, puisque ces modèles, évidemment, sont assez numériques. Il y a aussi beaucoup de chimie là-dedans, parce que justement, de la même façon que vous faites de l'encre dans nos impressions papier, il y a aussi toute cette partie, j'en parlais, de tous ces matériaux. Là aussi, c'est une nouvelle voie que vous êtes en train d'explorer, j'imagine, chez HP.
7: Alors, tout à fait, moi je suis ingénieur de génie chimique de formation.
8: Donc, vous êtes dans votre élément.
7: Forcément, nos imprimantes en particulier, mais l'impression 3D en général, il y a beaucoup de chimie.
8: Oui.
7: Nos imprimantes en particulier utilisent des poudres polymères, mm-hmm. notamment, puisqu'on est en France, on travaille avec le chimiste Arkema, qu'on connaît sûrement, avec des poudres polyamide 11, qui sont des poudres biosourcées qui marchent sur nos imprimantes. Mais effectivement, on a des équipes chez HP qui sont des chimistes et des ingénieurs polymères pour pouvoir discuter avec les Arkema ou autres fabricants de produits chimiques de ce monde pour développer la tech.
8: Là, vous dites, donc, ça fait 10 ans que donc, HP fait un peu ses 10 ans dans la fabrication additive. Là, sur les 10 prochaines années, vous dites, il faut qu'on s'ouvre, enfin, vous allez vous ouvrir vers tout un tas de nouvelles industries. On imagine, le champ des possibles est incroyable. Là, on pense évidemment aux industriels sur les pièces, mais il y a tout un tas de gens qui se disent peut-être pas, tiens, nous, on pourrait aussi avoir notre... J'imagine même des supermarchés qui se disent, tiens, on voudrait refaire nos têtes de gondole et tout ça, imagine ça. On peut imaginer que des gens autres que des industriels s'intéressent vraiment à ce sujet-là, c'est votre ambition?
7: Je pense que dans l'impression 3D, déjà, nos applications, c'est dans l'industrie, je l'ai dit juste avant, l'automobile, ça va être des pièces de machines, etc. Mais on a des clients qui font des lunettes imprimées en 3D qui permettent de vous scanner votre visage et vous pouvez avoir les lunettes qui sont parfaitement fixées. Ce n'est pas un problème pour vous, mais moi, c'est important.
8: Moi, j'en mets de temps en temps aussi.
7: Donc, ça, c'est une chose, mais aussi les orthèses, les prothèses, tout ça, ce sont des applications qui existent aujourd'hui, qui ont continué à se développer. Mais effectivement, nous, on continue à travailler pour améliorer la technologie, pour baisser le coût par pièce, et ça va ouvrir un champ d'application, et on est en pleine accélération. Mmh. On voit aujourd'hui vraiment une grande accélération du marché de la 3D.
8: En termes de concurrence, dans d'autres domaines, vous parliez des robots tout à l'heure, on voit arriver ces concurrents chinois. Vous aussi, les plus gros concurrents, ils sont plutôt côté asiatique dans la fabrication additive, ou votre savoir-faire fait que, bon, même si vous êtes l'un des leaders sur ce secteur, vous avez une forte maîtrise de ce marché.
7: Donc, effectivement, les fabricants chinois sont en train de venir en force, mm-hmm. mais notamment dans les imprimantes desktop, les petites imprimantes.
8: Entre guillemets individuelles.
7: Individuelles. Et on parlait de cette révolution d'avoir l'imprimante chez soi. Ils vont peut-être la provoquer, celle-là.
8: Ah oui, c'est ça.
7: Mais nous, on reste dans l'industrie, c'est notre stratégie, c'est notre cœur de métier. L'intérêt pour nous de voir ces imprimantes où de plus en plus d'ingénieurs, ça démocratise. Les gens vont penser à design pour fabrication additive. Ils sauront, et une fois qu'ils arrivent en industrie, ça deviendra automatique. Aujourd'hui, on est toujours dans les gens design pour l'injection, et après, est-ce que je peux l'imprimer? Il faut essayer de renverser.
8: La HP 1200 dont vous parliez tout à l'heure, donc pour des bureaux d'études, alors qui est un peu plus grande, on l'a compris, qu'une imprimante individuelle, mais on est dans quel ordre de prix? Après, il faut calculer par rapport à la matière qu'on va utiliser, tout ça, mais comme ça, l'achat en brut?
9: Aux alentours de 50 000 euros.
8: 50 000 euros, donc voilà, c'est quand même l'équipement complet. Oui. Bureau d'études. Ouais. Écoutez, François Minec, merci beaucoup d'être venu parler de tout ça. Je rappelle, vous êtes vice-président en charge des ventes mondiales à la fabrication additive chez HP. Voilà, c'est un domaine dont on parle beaucoup moins. Alors, on sait que ça existe, mais comme vous le disiez, on était parti il y a 10 ans sur nos petites imprimantes, mais on voit que peut-être ce marché va évoluer. En tout cas, dans l'industrie, c'est vraiment un gros pas qui est pris vers les usages de production industrielle. Merci d'avoir été avec nous. On va marquer une courte pause et on va partir dans l'univers des data centers avec Fabrice Cocchio, le PDG de Digital Realty, tout de suite.
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8: Allez, notre invité, Fabrice Cocchio. Bonjour Fabrice.
11: Bonjour.
8: PDG de Digital Realty France.
11: C'est ça.
8: Voilà, j'avais peur de dire Europe, non, c'est bien France, bien que vous ayez en charge
11: toute la Méditerranée.
8: Toute la Méditerranée, voilà, c'est quand même une zone assez conséquente. Et aujourd'hui, on sait que chaque site compte dans le domaine des data centers. On rappelle, Digital Realty, c'est un acteur américain, enfin d'envergure mondiale, qui a son siège au Texas. C'est 340 data centers dans le monde. Et puis, on vous avait un peu repéré, alors ça date de 2020, parce qu'il y a eu ce rapprochement avec Interxion, voilà, pour ceux qui cherchent encore voilà, ces marques connues dans les data centers. Alors aujourd'hui, je parle un peu d'actualité parce qu'on parle de projets à plusieurs dizaines de milliards d'euros, hein, notamment en France, en Europe. Vous en êtes où aujourd'hui avec Digital Realty en France? Je crois qu'en France, alors de toute taille, hein, mais en gros, on a 350 data centers. Enfin, pas vous, hein, mais l'ensemble de la famille des data centers, c'est 350 à peu près.
11: Oui, alors, d'ailleurs, Digital Realty est le numéro 1 en France, en Europe également. Mais en France, on gère aujourd'hui 14 data centers en région parisienne, 4 à Marseille. Et surtout, on s'est engagé lors du premier gros salon Choose France de mai 2025 sur les data centers et l'IA.
8: Une des grosses signatures.
11: Voilà,
8: hein,
11: on s'était engagé à lancer 5,2 milliards d'investissements, 4,2 à Paris, région parisienne, 1 milliard à Marseille. Et puis, juin 2026, deuxième salon de Choose France, là aussi très orienté sur le data center et l'IA, on a confirmé que ce qu'on avait dit, on l'a fait. D'ailleurs, on était a priori un des seuls. Oui. Donc, il y a beaucoup d'effets d'annonce légitimes au regard des enjeux essentiels de ces infrastructures. Puis, il y a des fois des sociétés, notamment cotées hein, en bourse, on ne peut pas dire n'importe quoi quand on est coté en bourse. Donc, je ne dis pas que les autres disent n'importe quoi, mais on peut, disons, avoir un peu plus de contraintes sur la réalité.
8: Oui, parce que en France, globalement, entre le moment où on signe le projet, on dit ça, il va y avoir un projet de data center à tel endroit, et le moment où il sort de terre, il y a combien de temps à peu près?
11: Alors, si on n'a pas de contraintes externes, type délai de raccordement à monsieur RTE ou à monsieur Enedis, c'est entre 4 et 5 ans.
8: Oui.
11: Pour les gens qui connaissent le dossier, qui ont l'habitude de travailler en France ou dans d'autres pays européens,
8: tout l'impact environnemental sur la région.
11: Après, rien n'empêche des acteurs d'avoir une vision à très long terme en disant je vais développer un campus et ça pourra pour certains peut-être prendre 10 ans ou 15 ans à développer. Mmh.
8: Aujourd'hui, donc, vous parliez justement de Marseille. Alors, c'est les projets MRS 5, MRS 6. Ça, c'est des usages à haute fréquence. Hein, pour quel type de projet? Alors, déjà, qu'est-ce que sont ces projets-là? Et puis, pour quel type de profil de client? Pour quels usages?
11: Alors, Paris et Marseille sont vraiment un duo essentiel et stratégique, hein, d'ailleurs, pour l'Europe et pour la France. Hein. Et d'ailleurs, souvent, des fois, je m'aperçois que tant les entreprises que même des fois au gouvernement, on sous-estime le rôle de Marseille, qui est quand même devenu le 6e hub mondial d'échange de contenu.
8: Oui, de la fibre. Hein, voilà. Si on regarde les chemins de fibre, on voit que ça arrive.
11: C'est ça. C'est essentiellement, Paris joue le rôle d'interconnexion au niveau continental, comme tous les grands hubs d'Europe, comme Francfort, comme Londres, ou comme Amsterdam, et puis l'Atlantique, la Manche et autres. Marseille a un rôle complètement différent, mais de collaboration avec Paris et vice-versa, puisque c'est pour distribuer les contenus sur l'Afrique, le Moyen-Orient, l'Inde, jusqu'à l'Asie, c'est-à-dire quand même 5 milliards et demi de personnes connectées. Ah oui. Donc on a la chance en France d'avoir le seul pays d'Europe à avoir deux hubs d'envergure mondiale, de surcroît, le numéro 5, Paris région parisienne, et Marseille le 6e. Alors, nous à Marseille, c'est pour ça qu'on a déjà beaucoup investi, on gère déjà 4 data centers qui correspondent à ce hub, puisque la particularité, c'est qu'on a à peu près 99% de parts de marché sur Marseille. Ça ne va pas durer. Certains de mes confrères arrivent, bien sûr. Mais on met les bouchées doubles, entre guillemets, puisqu'on avait investi jusqu'à présent 500 millions au bout de 10 ans à Marseille. On met 1 milliard avec MRS5 sur le port de Marseille, un bâtiment que nous livrons sous peu.
8: Qu'est-ce qui coûte cher sur cette partie du milliard? C'est les machines qu'on va mettre à l'intérieur?
11: Alors, grosso modo, du data center au niveau de l'investissement, si on enlève la partie foncière, qui est forcément avec des prix différents entre Marseille, Londres ou au milieu du Kentucky, vous avez grosso modo 20-25 euros sur 25% bâtiment sur 100 euros de génie bâtimentaire, une quarantaine d'euros sur du génie électrique, hein, donc c'est ah pour oui. ça que c'est vraiment des usines électriques, une grosse vingtaine d'euros sur tout ce qui est traitement d'air et système climatique, de façon un peu schématisée, et donc une grosse dizaine qui oui. correspondent à tout ce qui fait un peu les images James Bond, de sécurité, oui. de sûreté, de machines qui font bip bip, de monitoring de toute cette infrastructure très complexe. Ça reste des usines électriques de production, de distribution, d'accord. de gestion d'électricité pour alimenter les machines de nos clients. Et également, le traitement d'air qui est associé pour pouvoir refroidir tout
8: vous,
11: ça.
8: Vous faites l'hébergement, c'est-à-dire vous ne proposez pas à vos clients les machines déjà installées. C'est eux qui disent ensuite, moi j'ai besoin de voilà, telle...
11: Du tout, nos clients, start-up, État français, grand acteur de la tech mondiale, PME ou centre de recherche, viennent mettre des machines informatiques et télécoms chez nous. C'est ce que je faisais déjà avec mes équipes il y a 26 oui. ans. Donc vous voyez, les data centers, oui. ça n'a pas commencé hier, contrairement à ce que certains pensent. Et c'est ce qui continue à être notre mission. Oui. Et non, on ne touche pas à la donnée. C'est un point extrêmement important qui touche d'ailleurs peut-être un sujet qu'on regardera oui. sur la souveraineté.
8: Et justement, donc usage à haute fréquence, le gaming, enfin tout ce qui est taux de latence réduit. Alors, ça c'est, je parlais de MRS 5, MRS 6.
11: Oui. On héberge des clients très différents à Marseille. Oui, ça oui. va des grands acteurs de la tech, aussi bien pour de la plateforme de cloud, des plateformes IA, des plateformes de distribution de contenu, contenu vidéo, contenu audio, mais c'est aussi le port de Marseille, ITER qui fait du nucléaire, mm-hmm. Ou la société des eaux de Marseille. Vous voyez, c'est oui. très très diversifié, y compris par exemple les notaires de France. Quand mm-hmm. vous signez pour acheter un appartement, là, vous savez, sur une petite tablette chez le notaire, mais en fait, ça se passe dans nos data centers de Marseille.
8: Il y a un projet Juni aussi à Paris, ça concerne.
11: Alors, à Paris, on a plusieurs projets ouais, hein, pour 4,2 milliards. Au nord de Paris, à Duny, donc sur l'aéroport du Bourget, grosso ouais. modo. À l'est de Paris, hein, au sud, aux Ulysses. Et on est en train de construire depuis, comme je l'ai dit, depuis mai 2025. On avait lancé des permis, lancé des constructions. Ça avance sur le planning qu'on avait promis au président de la République.
8: Et aujourd'hui, ce qui s'est plus ouvert, c'est évidemment tous ces fonds qui arrivent derrière pour financer un peu ces projets-là. C'est ce qui provoque un peu cette accélération.
11: Alors, sur un
8: pas
11: segment...
8: qu'on en parle plus, parce qu'il y a toujours eu des data centers qui se construisaient. Ah. Mais voilà, il y a un peu d'accélération.
11: Il y a une très très forte accélération. On est sur des besoins, notamment pour l'IA, en prévision d'infrastructures. Il ne faut pas oublier que nous, on lance, et mes confrères également, des bâtiments qui vont héberger des machines qui n'existent pas encore.
8: Oui, c'est ça. Hein?
11: Donc, on est sur de l'infrastructure de temps long. J'opère encore aujourd'hui avec les équipes de Digital Realty des bâtiments qu'on a fait en 99 ou 2000 ah, à oui. Paris, hein, qu'on a bien sûr rétrofité, mis aux normes et fait évoluer, bien sûr. Mais on est des acteurs d'infrastructures de temps long. Mm-hmm. Et là, on a sur l'IA et le cloud, hein, il ne faut pas oublier, qui soutient tout cela, qui avait déjà commencé il y a longtemps. Nous avons déployé chez Digital Realty les premières plateformes de cloud en France en 2012. Vous voyez, ça n'a pas commencé hier. Donc là, il y a un phénomène d'accélération et ce qui amène également, bien sûr, des fois de nouveaux acteurs, des nouveaux investisseurs, beaucoup de private equity, peut-être des fois avec un peu plus d'opacité que quand ce mm-hmm. sont des porteurs de projets comme Digital Realty ou certains des confrères qui sont cotés en bourse et donc tous les trimestres, qui sont obligés de dire un petit peu ce qu'ils font.
8: Oui, parce que parfois, on voit des montants qui sont annoncés.
11: Il y a peut-être un peu des effets d'annonce.
8: Oui. Alors, on voit, je lisais aux États-Unis, donc il y a un gros mouvement anti-data center, enfin un gros mouvement. Voilà, on entend des petites voix qui montent. On entend, alors évidemment, tout le monde s'inquiète, alors tout le monde est content d'avoir de plus de débit, enfin, tout ce numérique autour. Après, il y a ce côté impact environnemental, impact sur la consommation d'électricité. Et tout à l'heure, hors micro, je parlais de l'Espagne qui avait un projet de dire non, on va faire que des projets, on n'acceptera que des projets souverains. Mais vous dites, non, mais comme vous couvrez tout le secteur pourtour méditerranéen, mais dit, mais tiens, l'Espagne, ils ont une initiative qui est pas mal, hein, c'est ça?
11: Oui, alors, il y a toujours eu des interrogations légitimes, ouais. hein, surtout, même si ça existe depuis
8: après,
11: longtemps.
8: Sur le foncier, d'une façon générale. Voilà, moi, je suis breton, on doit construire un stade de foot, je peux vous dire, c'est un peu compliqué
11: ou un
8: à Brest. Hein.
11: Ou, enfin, ça peut être un projet quelconque, mais notre expérience, quand même, c'est qu'il y a des préoccupations légitimes et qui généralement, comme on le voit bien avec France Data Center, tombe dès qu'on fait de la pédagogie, dès qu'on est transparent, dès qu'on ouvre les portes, voire même qu'on fait de l'extra-local. Moi, j'ai fait des réunions à Bouc-Bel-Air ou à Marseille ou à Duny, justement, mm-hmm. Avec des concitoyens. Et en fait, on s'aperçoit que si on ne raconte pas des sornettes, si on dit exactement ce qui se passe, comment ça marche et à quoi ça sert, finalement, les oppositions, elles tombent. Donc, il y a peut-être un travail, c'est pour ça qu'on y travaille beaucoup avec la filière,
8: de pédagogie.
11: Hein.
8: Vous n'allez pas pomper toute l'électricité de la ville d'à côté.
11: Sûr que non. Et puis, et encore une fois, en Europe, même aux États-Unis, on est dans un cadre de droit, de réglementation. Ça ne se fait pas n'importe comment. Il y a, si ça dure aussi longtemps pour avoir des permis, c'est parce que, bien évidemment, les autorités compétentes regardent tous les aspects, les études d'impact, les validations. Il y a même, au niveau des aménagements, par exemple, en région parisienne, on doit passer au préalable par une autorisation préfectorale, un agrément préfectoral qui permet ensuite de déposer des permis. Ouais. Donc là, sous l'égide du PRFR de région, bien sûr, tout est pris en considération pour voir si c'est conforme au plan d'urbanisme, à ce qu'on souhaite pour une région ou pas.
8: Et l'Espagne, vous dites, ils essaient de...
11: Alors l'Espagne, c'est un petit peu différent.
8: Ouais. Mais je trouvais que l'idée dont vous parliez, enfin, dont on parlait hors micro, était assez intéressante.
11: L'Espagne, c'est un tout petit peu différent parce qu'en fait, il y a déjà qu'on trouve qu'il y a une effervescence en France des annonces, on l'a bien vu aux différents sommets, mais en Espagne, ça part un petit peu, permettez-moi l'expression, dans tous les sens, dans toutes les régions, et des fois sur des annonces extrêmement massives qui approchent le gigawatt. Le gigawatt, c'est une tranche nucléaire. Donc, on peut comprendre qu'il y a un certain nombre d'interrogations, et puis il faut voir que la France a eu beaucoup de chance. On a un réseau avec RTE et Enedis extrêmement structuré. Ouais. Ça peut être un peu long, des fois, pour avoir l'électricité où on veut qu'elle soit, c'est-à-dire ramener l'électricité au data center et pas le contraire. Mais en Espagne, on n'a pas le même réseau. Souvenez-vous qu'il y a un peu plus d'un an, ils ont eu un blackout complet. Et de là, c'est extrêmement dangereux. Et donc là, il y a en ce moment une réglementation qui est en cours de discussion. On verra bien si ça passe à l'étape du Parlement. Comme quoi, chaque nouveau projet, entre autres de data center, devra intégralement compenser en création d'ENR, donc d'énergie renouvelable, ce qui aura été pris en capacité sur le réseau. Donc, vous faites un projet à 100 MW, vous devez créer 100 MW en additionnalité.
8: Ouais, c'est plutôt pas mal.
11: Alors, ça, c'est plutôt pas mal.
8: Pour l'instant, ça va, parce qu'on a le nucléaire qui nous fournit tout ça, mais cette
11: initiative. Voilà, le cas de la France, c'est pour ça d'ailleurs que le président de la République avait bien vu cet axe-là. La France est un cas, là aussi, encore une fois, particulier en Europe. On est le seul pays d'Europe à avoir, au moins pour les deux décennies qui viennent, un excès de production électrique. Ouais. La problématique, c'est la distribution. Mais la production, ça va. Dans les autres pays européens, et notamment l'Espagne, c'est pas le cas. Ouais. Donc là, à un moment donné, quand vous avez les réseaux nationaux tels que RTE par exemple à travers toute l'Europe, n'ont pas été conçus pour avoir d'un seul coup des besoins exprimés en gigawatts. En ce moment sur la région parisienne, rien que pour les projets de data center, ils ne seront pas tous, loin de là, c'est 7 gigawatts qui sont demandés à M. RTE. C'est l'intégralité de ce qui est consommé par l'IDF, donc l'Île-de-France aujourd'hui. Vous voyez bien que ça ne peut pas passer.
8: Question aussi, on a beaucoup entendu parler avec Elon Musk, c'est data center dans l'espace. Alors j'imagine Digital Reality, voilà, acteur global, mondial, avec tous ces 340 sites à travers le monde. Est-ce que ça, c'est des choses que vous regardez, certainement, mais que vous jugez viables, enfin, un jour peut-être
11: On regarde très clairement avec des startups aux États-Unis. On a même des discussions en ce moment en France avec une société qui s'appelle Alatir sur ces enjeux. Et ça sera toujours beaucoup plus cher, à la fois d'installer, mais également de maintenir, surtout, dans l'espace que sur Terre. Donc, il ne faut pas oublier le cœur de cette infrastructure de réseau télécom et de data center, elle est bien sûr dans les océans et sur Terre. Mais avec les constellations multisatellitaires, on voit aussi en ce moment un passage de plus en plus significatif vers à peu près peut-être 10-12% des communications d'entreprises qui, à l'horizon 2030-2035, seront du satellitaire. Ce n'était pas le cas jusqu'à présent. On était dans un monde en 2D, du terrestre et du sous-marin pour le moment. Sur la partie de data center dans l'espace, il y a déjà quelques idées assez intéressantes. On voit bien qu'on est sur des multiples de 5 à 10 fois le coût d'un mètre carré d'un kilowatt.
8: Il y a les promesses d'Elon Musk, il doit lancer ses fusées.
11: Mais vous avez quand même des enjeux. Vous avez des enjeux qui vont être des enjeux de sécurité, des enjeux de souveraineté, des enjeux de disponibilité, des enjeux de temps de latence, des enjeux de résilience qui peuvent correspondre effectivement à un intérêt. Alors, comme tout, on regarde. Voilà.
8: Et sous l'eau, on parlait des marins, alors la fibre optique marine, mais des data centers.
11: Là, j'ai plus de doutes, paradoxalement, parce qu'on dit finalement ce serait plus facile de mettre sous l'eau que dans la stratosphère. Mais en l'occurrence, il y a eu beaucoup d'expériences faites par un certain nombre d'acteurs, que ce soit sous barge ou Microsoft, d'ailleurs, a arrêté cette expérience, les Chinois en font, enfin bref. Ça amène pas grand chose en termes, comme d'habitude, de coûts, de délais, d'installation et même d'environnement. Ça recrée d'autres enjeux sur la faune-flore. Bon, je pourrais en parler pendant des heures, ce n'est pas le propos d'aujourd'hui.
8: Dernière question, si on vous pose la question, le défi majeur pour Digital Realty, là, d'ici voilà, 3-4 ans, c'est tenir un peu ce calendrier, cette cadence un peu.
11: Je pense qu'il y a deux sujets majeurs, parce qu'encore une fois, à force de faire de 20-30% de croissance par an, à un moment donné, il y a aussi de la valeur absolue. Hein, c'est-à-dire que c'est des centaines de mégawatts, ce n'est pas simplement que du pourcentage. Je pense qu'il y a deux sujets, d'ailleurs, on en discute beaucoup avec la filière France Data Center et avec les différentes autorités du Parlement ou du gouvernement. Premièrement, fondamentalement, et on le voit bien même aux États-Unis, une notion d'acceptabilité sociale et politique. Oui. Hein. Mm-hmm. Et encore une fois, la plupart du temps, et notamment en Europe où c'est extrêmement régulé, la filière n'a absolument pas à avoir honte de quoi que ce soit. Au contraire, si toutes les industries étaient au niveau déjà d'efficience énergétique, de conscience environnementale que l'industrie du data center, on serait sûrement mieux. Mm-hmm. Mais ça, c'est pour l'Europe. D'accord. Attention. Cette notion de transparence, de pédagogie, elle est fondamentale et merci à vos émissions d'y aider. Deuxième élément, à mon avis, majeur, sur des ressources qui sont finies, que ce soit de ressources, de data center bien sûr, mais de foncier,
8: d'électricité,
11: de distribution et ainsi de suite. On ne pourra pas faire dans des zones extrêmement denses en population comme l'Europe de l'Ouest, on ne pourra pas échapper à de la programmation à long terme, à 15 ans, 20 ans. Alors, est-ce qu'il faut recréer la data du data center? Je ne sais pas, mais peut-être. Parce que là, on voit bien que sinon, on se retrouve à avoir des implantations en trou de mythe basées sur l'opportunité. Et ce n'est peut-être pas forcément comme ça qu'on construit de façon saine
8: une
11: structure d'une infrastructure qui va être essentielle pour notre économie et notre vie de tous les jours, demain.
8: Eh bien, Fabrice Coquio, merci. C'était vraiment une super interview au PDG de Digital Realty France. Merci de toutes vos réponses. Et voilà, on voit un niveau plus clair un peu dans tout cet univers. Vous dites, il y a beaucoup d'annonces, beaucoup de choses. En tout cas, on suit de près tous vos projets. Merci encore d'avoir été avec nous. On marque une courte pause. On va parler cybersécurité dans un instant avec Jean-Noël de Galzin, le PDG de Walix et d'Exatrox. Sinon, c'est un forum cyber 2027 pour la présidentielle. Et ensuite, nos débriefeurs pour parler de l'actualité. C'est tout de suite.
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8: Vous avez peut-être suivi il y a quelques jours la REF, ce débat avec ces 7-8 candidats qui se sont parlé de leurs projets, de dettes, de retraite, etc. On n'a pas beaucoup entendu parler de cybersécurité, un petit peu d'intelligence artificielle, et pourtant, il faut en parler. Eh bien, le Exatrust, hein, l'association qui regroupe près de 170 membres aujourd'hui, tous des experts, des sociétés, des éditeurs dans la cybersécurité, a lancé une initiative qui s'appelle Cyber 2027. On va en parler avec le président d'Exatrust, Jean-Noël de Galzin, bonjour.
12: Bonjour Frédéric.
8: Merci d'être avec nous, PDG de Walix. Donc ça c'est à la ville et à la Seine, président d'Exatrust, j'ai dit c'est 170-180 acteurs, alors des gros, des petits, enfin voilà, tout ce qui fait l'écosystème cyber en France. Juste une première question sur l'actualité, ça nous a tous un peu choqués. Ça fait 2, 3, 4, 5 ans qu'on parle des hôpitaux qui sont régulièrement piratés, on entend des cyber... Et là, la DGFiP quand même, nos impôts, on a eu les titres sécurisés, la NTS au début de l'été. Ça vous inspire quoi, vous, en tant qu'expert qui suivez cet univers? Walix a été créé en quelle année?
12: Walix a été créé en 2003 et on est devenu éditeur de cybersécurité en 2009.
8: Donc c'est un moment que vous suivez ces secteurs. Ça vous inspire quoi là-bas quand vous entendez encore que des institutions aussi importantes se fassent encore, entre guillemets, si facilement piraté?
12: Ça m'inspire un sujet d'actualité. C'est aujourd'hui, la cybersécurité est une réalité. Le numérique est une réalité. La cybersécurité, c'est ce qui sert à rendre le numérique plus utilisable, plus durable, plus sécurisé. Donc, plus on utilisera de numérique, plus on utilise de numérique, plus il y a de cyber. Mmh. On a mis beaucoup d'accent sur l'investissement dans l'IA. Avant de mettre tout l'investissement dans l'IA, il faut consolider la maison. Parce que, effectivement, la maison n'est pas... Elle comporte des protections, mais la maison, elle brûle. Et il y a un écriteau dessus qui dit « Venez, les datas sont à disposition. Mm-hmm. » C'est un peu ça, la situation.
8: Oui. Je mettais ça un peu en parallèle avec la situation tragique de cet été, des incendies, etc. Où là, on voit les images. Voilà. Alors évidemment, on dit il faut plus de Canadair, il faut plus de pompiers, il faut plus de moyens, des capteurs, il faut débroussailler tout ça. Mais la cyber, on est dans le même état aujourd'hui.
12: Alors, on est dans le même état.
8: Il n'y a pas de victimes. Bon, il n'y en a pas eu non plus. Mais
12: Oui, mais voilà, comme les incendies à 85% et plus, c'est d'origine criminelle et humaine et volontaire. Et j'ai écrit un papier dans les Échos il y a une dizaine de jours sur éteindre l'incendie cyber. Mm-hmm. On en est effectivement là. Aujourd'hui, moi, ce que ça m'inspire, d'abord, c'est une forme de révolte, disons-le, mais constructive. C'est-à-dire que passer la colère, aujourd'hui, on doit passer à l'action.
8: Ouais. Oui, il suffit
12: moi,
8: pas de dire les
12: fois. Je voudrais rappeler quelque chose d'important. Nous, Exatrust, c'est ce que je fais aussi dans mon activité Walix, on fabrique des lance à incendie, on fabrique des moyens de protection, on met en œuvre ces moyens de protection, on utilise l'IA pour protéger des clients, des utilisateurs. L'industrie est là, l'industrie est mobilisée, utilisez l'industrie. Et je milite pour un pacte entre l'État et l'industrie pour faire face aux risques cyber, éteindre l'incendie, reconsolider la maison et donner la capacité à tous les utilisateurs de numérique de retrouver une hygiène numérique.
8: Et parce qu'on le voit, je regardais en 2025, la CNIL a comptabilisé plus de 6100 violations de données, chiffre record, d'augmentation un peu plus de 10%. Et parmi les incendies les plus graves, 80%, c'est un oubli de mot de passe. Enfin, c'est des choses très, très, très basiques d'hygiène.
12: Nous avons toutes les protections. Nous fabriquons des protections. Nos entreprises sont parfois leaders européennes, parfois leaders mondiales dans leur domaine ou visionnaires. C'est le cas, nous, par exemple, Walix est visionnaire au Gartner, qui est le plus grand analyste du marché. Nous avons au sein d'Exatrust les leaders de la cybersécurité dans les domaines de la protection des utilisateurs mobiles, des réseaux d'entreprises, la capacité à intervenir avec de l'IA pour protéger, analyser et protéger les points chauds. Nous sommes des fabricants, des industriels reconnus dans le monde entier pour notre savoir-faire. Nous devons maintenant être aux côtés de l'administration, les utilisateurs bientôt, bien sûr, mais nous devons aussi être aux côtés de l'État. Je pense notamment à l'Agence nationale de la sécurité des systèmes d'information qui est là pour auditer et contrôler, mais nous sommes là pour protéger et agir.
8: Alors justement, parlons de c'est Exatrust, c'est le forum InCyber, pour être bien précis, qui ont lancé, c'était en juillet dernier, une initiative commune baptisée Cyber 2027. L'objectif, c'est de faire de la cyber, la souveraineté, enfin de vraiment mettre cette confiance dans le numérique, voilà, pour avoir un chapeau global, mettre ça au cœur des sujets de campagne. Alors, on va en parler dans la campagne, parce qu'évidemment, il y a les fake news, enfin tout ce genre de choses, mais il n'y a pas que ça. Voilà, c'est quand même, on a des entreprises qui ont déjà été mises au tapis par des attaques. Donc vous, c'est quoi l'objectif? Il y a différents volets, je crois,
12: Vous avez utilisé une très bonne introduction en parlant de la REF. Nous avons créé, nous, les universités de l'été de la cyber et du cloud, où on parle de numérique, d'IA, de cybersécurité, de digital workplace, d'espace de travail collectif. L'idée, c'est que pour nous, ces questions sont absentes de tous les débats, de tous les programmes économiques ou des programmes industriels des candidats. Donc, nous voulons lutter contre cet angle mort autour du numérique, de l'IA et de la cybersécurité, de la cyber-résilience. Et donc, nous pensons qu'il est absolument essentiel d'offrir un moyen pour nous tous de savoir où on en est face aux différents défis du numérique. Comment est-ce qu'on va mettre l'intelligence artificielle au service de la sécurité et au service d'un numérique plus respectueux de nos valeurs et de nos usages. Et nous voulons aussi mettre le doigt sur le problème de la dépendance numérique. On va auditer et on va échanger avec les candidats des différentes forces politiques. On va aussi mettre en place un radar qui va suivre les grandes questions. Donc, je parlais de la dépendance numérique autour des infrastructures, autour de la problématique de la résilience. Et on va faire en sorte de rendre ces sujets vivants et de regarder quels sont les engagements aussi des équipes sur ces questions-là. Mmh. Parce qu'on n'est plus dans l'audit ou dans l'idée. On est dans le concret et on a besoin de mettre ça de manière réelle pour l'ensemble des Français, des industries, des secteurs.
8: Est-ce que selon vous, il faut aussi être un peu plus intransigeant, enfin un peu plus ferme? On sait que voilà, une entreprise qui brûle et on leur demande, enfin qui a un incendie, et on leur dit mais où étaient vos extincteurs? Ah ben on en avait plus qu'un, il y avait plein. Est-ce que ça aussi, alors, il faudrait mettre ça, et l'entreprise peut être sanctionnée pour ça? On a l'impression qu'on met en cyber, voilà, l'entreprise dit ah ben oui, on avait mis ça, mais on savait pas trop.
12: Ce qu'il faut bien comprendre.
8: Aujourd'hui, on peut pas sortir ça.
12: Non, mais
8: ça coûte pas des millions.
12: Non.
8: Les experts, ça existe. Oui. On peut être accompagné par les régions quand on est une PME. Enfin, c'est
12: tout à fait. En fait, ce qu'il faut bien comprendre, c'est que toutes ces données qui sont captées, on parle de 45 millions de données depuis le début de l'année 2026, c'est le carburant de l'intelligence artificielle pour les futures attaques. Donc, c'est un système de boule de neige qui ne fait qu'accroître. Donc, il faut agir. Ça, c'est le premier point. Ensuite, ce que je trouve intéressant, c'est que dans ce contexte, le Premier ministre a quand même mis le point sur la table. Il a créé une revue des priorités
8: cyber
12: dans les ministères.
8: En plus, il avait été ministre de la Défense, donc il a bien compris qu'il y avait un enjeu.
12: Voilà. Il a mis 200 millions d'euros sur la table. La problématique, c'est que cette revue des priorités cyber, on doit avoir une certaine intransigeance dessus, et on doit aider, encourager les opérationnels à travailler avec l'industrie pour faire face à ces situations concrètes. Mmh. Deuxième aspect, les 200 millions d'euros qui ont été mis sur la table en avril, aujourd'hui, ils ne sont pas dans les moyens de protection. Donc, ils doivent aller vers l'industrie et les moyens de protection. Et j'insiste sur la dépendance. On doit sortir de la dépendance aux solutions extra-européenne en France. Nous avons...
8: Même s'il y a des géants,
12: les géants nous ont emmenés dans le mur. Ils nous amènent à utiliser un numérique qui nous rend dépendants d'eux sur le futur. Je ne sais pas si vous avez suivi le nouvel appel hier même. Anthropic et OpenAI, réunissant 135 signataires, qui sont tous, quasiment tous, des entreprises évidemment américaines, fournisseurs